0: Dominique Leblanc, a passé l'après-midi à Washington où il a rencontré son homologue, Jamieson Greer. Cette visite survient au moment où Ottawa et Mexico recommandent officiellement le renouvellement de l'accord Canada-États-Unis-Mexique pour une période de 16 ans. Les États-Unis ont jusqu'au 1er juillet pour décider s'ils veulent renouveler l'accord, s'en retirer ou attendre l'an prochain pour prendre une décision. Le reportage de Yasmine Mehdi.
1: Moi, j'ai toujours un bon feeling d'être à Washington.
2: Pour la première fois depuis mars, Dominique Leblanc est à Washington pour tenter de donner un nouveau souffle aux négociations commerciales. Un pas dans la bonne direction, selon le premier ministre Mark Carney.
3: On essaie de trouver un nouveau partenariat avec les États-Unis dans les domaines stratégiques.
2: Ottawa et Mexico veulent prolonger l'accord Canada-États-Unis-Mexique jusqu'en 2042. Mais si le gouvernement mexicain a déjà commencé les négociations avec la Maison-Blanche, le Canada fait du surplace.
4: Le Mexique, il a de plus d'avancées que le Canada de Mark Carney.
2: Le député conservateur Gérard Deltel.
4: On veut des résultats. Et malheureusement, les Canadiens n'ont pas de résultats depuis un an.
2: Pas de résultats et des relations toujours tendues avec le président américain. Hier, Donald Trump évoquait encore le 51e État dans une publication sur Truth Social.
5: Ça a l'air d'une joke de terrain de golf.
2: Le chef bloquiste Yves-François Blanchet ne veut pas donner trop d'attention à cette nouvelle sortie. Il appelle plutôt le gouvernement Carney à agir.
5: Parce que ce dont les entreprises ont besoin, c'est de la prévisibilité. Maintenant, est-ce qu'encore une fois, le premier ministre canadien annonce quelque chose qu'il ne sera pas capable de livrer?
2: Le Canada, les États-Unis et le Mexique ont jusqu'au 1er juillet pour s'entendre sur le processus de révision de la CEUM. Ici, Yasmine Mehdi, Radio-Canada, Ottawa.
0: Et aux États-Unis, à la fin avril, le cannabis a été reclassé au niveau fédéral comme une drogue moins dangereuse. Un pas de plus vers une légalisation complète alors que la marijuana est déjà autorisée dans plus de 40 États américains, au moins pour un usage médical. Et c'est le cas à Washington, la capitale où il est de plus en plus simple de se procurer de la marijuana. Les dispensaires de cannabis deviennent même des espaces de détente et de consommation. Le reportage de Franck Mathevant.
6: Robin Martin, le manager, nous fait visiter les lieux. Un immense espace dans l'est de Washington, vente au détail de salons, bars, terrasses extérieures. Higher Ground, dit-il, s'inspire des coffee shops d'Amsterdam, en plus grand. Ici, les clients, comme Ayana, recherchent la convivialité.
7: Il y a à la fois des salles intérieures et un espace extérieur pour fumer. C'est parfait, car ça n'a pas d'intérêt de faire quelque chose qui détend, tout en étant anxieux parce qu'on est en public et que l'odeur est forte et attire l'attention. Donc ici, c'est un lieu pour adultes où je peux travailler, apporter un livre si j'en ai envie.
6: Higher Ground n'a pas grand-chose à voir avec un dispensaire. Ici, comme dans beaucoup d'États, seul l'usage médical est autorisé. En fait, le permis s'obtient en quelques clics et le reclassement de la marijuana fin avril dans une catégorie moins restrictive accélère le développement de ce type de commerce, selon Robbie Martin.
8: Pendant très longtemps, des décennies, le cannabis était classé comme une drogue dure au même titre que le crack ou l'héroïne. Mais 99% des gens dans le monde reconnaissent que ça n'a rien à voir. Les gens reconnaissent les bienfaits du cannabis, ont demandé des évolution et la loi a rattrapé une partie de son retard.
6: Le cannabis est certes quasi légal dans de nombreux États, mais entre les difficultés juridiques et l'hyper-concurrence, le marché est encore confronté à de nombreux obstacles. Washington, Franck Medvon, France Inter.
0: Et le dîner des correspondants qui se déroule chaque année à Washington sera repris le 24 juillet. Il avait dû être reporté à la suite d'une fusillade en avril. Un homme armé qui a depuis été inculpé pour tentative d'assassinat du président américain avait tenté de s'introduire dans la salle. Seul un policier avait été blessé et malgré cet incident, Donald Trump a indiqué qu'il y participerait à nouveau. Voilà, ça fait le tour de l'actualité.
9: Merci beaucoup, Caroline.
0: Je vous en prie.
9: Et l'actualité ne prend pas de pause. Et non, on continue avec vous encore pour une heure à Panorama. Ici Rudy Desjardins.

Et oui, des sujets intéressants à venir à l'émission avec William Burr et cette dérogation qui a été autorisée là, pour trois événements à l'extérieur à Vancouver. C'est la commission des parcs qui a autorisé cette interdiction. Ben, en fait, ils ont autorisé le droit de fumer, si vous voulez, dans un endroit désigné lors de deux événements à la plage Jéricho et également au parc Stanley.

0: parler. William Burr a des réactions pour nous. Aujourd'hui, on vous fait entendre ça dans une dizaine de minutes. On parle d'intelligence artificielle, d'infos nuagiques et de souveraineté numérique avec Richard Saint-Pierre, qui est conseiller numérique chez Levio, une entreprise spécialisée en transformation numérique. On attend là, la stratégie nationale du Canada en intelligence artificielle cette semaine. Ça devrait s'en venir cette semaine. Alors, on va lui demander là, qu'est-ce qu'on doit retrouver dans tout ça. Et bien plus encore à venir dans la dernière heure. Fabienne Arreau, côté météo, demain, quelques nuages sur plusieurs secteurs d'ailleurs.
1: Oui, on va prendre une petite pause aussi du soleil, en fait, un peu partout dans la province. On parle de nuages très bien installés pour Vancouver, le Grand Vancouver, même avec des risques d'averses maintenant. 21 degrés comme maximum. Whistler, même programme, des nuages et des risques d'averses, surtout en après-midi, maximum de 21 là aussi. Un ciel variable prévu à Kamloops avec quelques averses, mais plutôt en fin d'après-midi, maximum de 29, maximum de 27 du côté de Kelowna, toujours sous des nuages et des risques d'averses en après-midi. Même aussi un risque d'orage à Kelowna demain. Pour Prince-George, on parle d'un ciel variable avec quelques risques d'averses, risques d'orage aussi en fin d'après-midi, maximum de 25 prévu à Prince-George. Des nuages à prévoir aussi pour commencer la journée à Terrace et Kitimat, et puis les averses s'installent assez tôt en après-midi, maximum de 21 degrés. Pour Tofino, des nuages, des risques d'averses, surtout l'après-midi, et un maximum de 13 degrés, j'oserais dire seulement, parce qu'on s'était habitué à un peu plus de chaleur du côté de Tofino ces derniers jours. Nanaimo, Victoria, c'est aussi des nuages principalement pour la journée avec un maximum de 23 degrés. Et puis le soleil, on ira le trouver du côté du Yukon à Dawson, généralement ensoleillé avec 23 degrés comme maximum et un maximum de 27 sous le soleil à Whitehorse.
0: Ouais, une belle journée
1: très
0: là-bas.
1: Chaud, très belle journée à prévoir demain à Whitehorse. Mais peut-être qu'on aime moins le sol, la chaleur, je sais pas.
0: Je ne juge pas,
1: c'est ça, dites-le nous.
0: Oui, 604-662-6032. Vous pouvez réagir en tout temps à l'émission, ça nous fait plaisir.
1: C'est ça, beaucoup de soleil et de chaleur.
0: Ben voilà, profitez-en, ben oui, c'est de passage comme ça. Mais naturellement, à l'approche de l'été, hein, ces chaleurs-là, le temps sec, ça nous fait peur un petit peu, hein, surtout. Les orages dans l'Okanagan peut-être, pour
1: c'est
0: les
1: ça,
0: feux et tout ça. Donc, on se garde
1: jamais.
0: Une petite réserve.
1: On aime moins ça.
0: Voilà. Merci
1: Bonne
0: Fabienne.
1: Soirée.
0: Circulation maintenant, direction Est sur la Transcanadienne, ça s'est pas vraiment amélioré à North Vancouver. À partir de l'avenue Lonsdale, c'est très lent jusqu'au pont Iron Worker. L'accès par Maine, par exemple, c'est un peu mieux. Au sud du pont, ça demeure pas mal lent en direction Est, toujours à travers Burnaby jusqu'à l'avenue Wellington. Par la suite, c'est fluide là jusqu'à Coquitlam. Hein? Après ça, ça roule. Mais jusqu'à Coquitlam, on va dire fluide pour être poli. Sinon, Marine Drive, Granville la Street et Oak Street, direction sud dans ce secteur-là de Marine Drive, c'est très lent. Et sur Victoria, maintenant, ça roule assez bien, mis à part la Transcanadienne à Saanich après Kerry Road, où on dénote un ralentissement.
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0: Parlons maintenant de souveraineté des données et de concurrence numérique. Le marché canadien de l'info nuagique est devenu excessivement concentré. Trois entreprises américaines, Amazon, Microsoft et Google, contrôlent environ 85% du marché canadien du nuage public, selon un rapport publié aujourd'hui. Cette publication survient alors que le gouvernement fédéral doit dévoiler d'ici la fin de la semaine, avec plusieurs mois de retard, sa stratégie en matière d'intelligence artificielle. Pour en parler, on joint Richard Saint-Pierre, conseiller senior en souveraineté quantique et numérique chez Levio, une entreprise spécialisée en transformation numérique. Il a notamment conseillé le gouvernement fédéral canadien sur la souveraineté de l'intelligence artificielle. Bonjour, Monsieur Saint-Pierre.
3: Bonjour, Monsieur Desjardins, et bonjour à Vancouver.
0: Alors, ce qu'on attend, en fait, comme annonce, là, c'est qu'on veut une info nuagique qui sera souveraine, là. C'est le mot d'ordre, là, finalement, qu'Ottawa semble se donner dans son orientation pour sa future stratégie en intelligence artificielle.
3: Absolument. Le mot souveraineté est probablement le mot le plus en vogue que j'ai connu dans les dernières années, tant au Canada que dans d'autres pays, ceci dit. Donc, au Canada, on voit bien que les puissances américaines technologiques prennent du galon et on doit se doter nous-mêmes de notre souveraineté numérique. Ceci dit, l'info nuagique et l'IA à l'extérieur de nos frontières, ça date pas d'hier, mais c'est aujourd'hui qu'on constate toutes les ramifications de ça. Donc, dans la stratégie déployée par le gouvernement fédéral, probablement cette semaine, un des jalons sera certainement l'annonce du programme d'infrastructure de calcul souverain. C'est plus $1 milliard qui sera dédié à construire des puissances de calcul ici au Canada pour compenser un peu tout ce que l'on envoie aux États-Unis au quotidien.
0: Ouais. Ben, si on parle un peu d'info nuagique, donc trois entreprises qui contrôlent 85% du marché, Amazon, Microsoft et Google, qu'est-ce que ça fait que les Canadiens, les entreprises canadiennes utilisent ces services-là qui sont basés aux États-Unis? Est-ce que le Canada peut dire, bon, pour les services offerts au Canada, voici telle règle à suivre, par exemple, ou quels sont les inconvénients de faire affaire avec des compagnies comme ça qui ne sont pas au pays?
3: Ben, l'inconvénient premier, il est d'abord économique, c'est-à-dire que lorsque vous faites une recherche, que ce soit sur Google ou ChatGPT, aujourd'hui, votre recherche, elle est sur votre ordinateur local, mais le calcul et les bénéfices de ce calcul-là, il se passe bel et bien à l'extérieur du Canada. Donc, l'impact économique, le PIB du Canada s'en trouve impacté. Lorsque l'info nuagique était une vague idée il y a une vingtaine d'années, c'était pas très important, mais aujourd'hui, avec l'émergence et la place que prennent les puissances de calcul en IA, le Canada doit absolument se doter d'infrastructures locales parce que notre PIB en est affecté. Faut réaliser que le déploiement de toutes ces infrastructures IA-là représente la plus grande construction de l'histoire de l'humanité. Imaginez, c'est plus que l'électricité, plus que toutes les autoroutes ou plus que les chemins de fer du monde entier qui est en train de se déployer dans une technologie pour laquelle le Canada est encore à la remorque. On prend les bonnes étapes, mais c'est pas encore à l'échelle de ce que l'on retrouve dans d'autres pays.
0: Oui, ben, vous dites on est à la remorque, mais j'ai eu d'autres invités ici qui m'ont dit qu'au Canada, on a probablement une des meilleures sources de spécialistes, en fait. Nos ingénieurs, les universités ici sont très avancés en intelligence artificielle. C'est au niveau des infrastructures qu'on est en retard, peut-être?
3: Je contredirai pas vos autres experts. Au contraire, j'abonde dans leur sens. Nous avons des cerveaux exceptionnels. J'ai travaillé avec des gens à l'Université de Sherbrooke en quantique. C'est extraordinaire ce que nous avons ici. Mais transformer l'innovation en entreprises qui génèrent des bénéfices ici et qui ne sont pas rachetées par des Américains entre-temps, c'est là où le Canada pâtit. Ce qui veut dire que c'est vrai, nous avons des cerveaux exceptionnels au Canada et je les applaudis en passant, mais quand on regarde que les cerveaux récoltent peut-être 10% de la fourchette de l'info nuagique et que 90% c'est sur les infrastructures, et que je vous dis que ces infrastructures-là sont au sud de notre frontière, vous voyez le ratio. Nos cerveaux sont extraordinaires, mais ils n'ont pas la capacité de générer la retombée économique ici au Canada. Et c'est ce que je crois que le gouvernement va chercher à compenser.
0: Ouais. Où sont d'autres pays par rapport à toute cette question de la souveraineté, je veux dire, bon, informatique, info nuagique, en intelligence artificielle? Est-ce que ce constat-là, il est fait un peu partout sur la planète?
3: En fait, il l'est. J'arrive du Vatican, j'étais présent lors de l'annonce du pape et réaliser que l'Église qui déploie un message par rapport à la technologie de l'IA et à la sauvegarde de l'humanité, c'est pas tous les jours qu'on voit ce genre de préoccupation-là, du moins de la bouche d'un pape. Pour avoir parlé à divers pays dans cette même situation-là, dont le Canada n'est pas en reste, cette notion de souveraineté et d'hégémonie chinoise et américaine, parce que c'est bel et bien ce dont on parle, là, c'est il y a deux axes, il y a la Chine, les États-Unis et les autres. Et c'est ce que notre premier ministre Carney à Davos en début d'année a appelé les puissances moyennes ou les puissances intermédiaires. Donc aujourd'hui, ces puissances intermédiaires-là, dont le Canada fait partie, l'Italie, la France, l'Allemagne, etc., peuvent unir ces forces et les innovateurs du Canada, comme les innovateurs de la France et de l'Allemagne, peuvent créer de nouveaux types d'entreprises qui seront, appelons-la, la troisième voie. J'y crois fermement, mais on est aujourd'hui au premier pas de cette direction-là. Et j'espère ou je m'attends à ce que, dans le dévoilement de la stratégie canadienne, on ait certains éléments qui abordent cette question-là de l'association des puissances intermédiaires.
0: Ouais. De retour au Canada maintenant, il semble que le développement de ces centres d'intelligence artificielle souverains fasse face à un vent de front, justement, l'acceptabilité sociale de ces grands centres-là où on regroupe des milliers de serveurs. À Vancouver, là, on a eu une manifestation le week-end dernier. Au centre-ville, les gens s'y opposent également. On sait que ces grands centre-là d'IA consomme énormément d'électricité et d'eau également. Comment le gouvernement peut réussir son pari, là, c'est-à-dire d'en construire, avoir cette IA, ces centres-là souverains ici au Canada, tout en s'assurant qu'il y a une acceptabilité sociale?
3: En fait, l'acceptabilité sociale passe par certainement la compréhension et l'éducation du réel enjeu. J'en ferai pas un débat ici par rapport à ça. Donc, les enjeux de consommation d'électricité et d'eau sont bel et bien réels. Toutefois, on a quand même un peu un avantage, c'est qu'on arrive au second rang. On peut apprendre de ceux qui, justement, sont énergivores et pas nécessairement très verts dans leur approche, pour avoir des déploiements ici au Canada qui correspondent plus aux valeurs canadiennes. C'est pas utopique, c'est absolument possible, et c'est ce que l'on voit se déployer en Alberta et en Ontario et au Québec notamment, et j'ai bon espoir qu'on va démontrer un peu une IA beaucoup plus responsable au Canada qu'ailleurs, parce que la technologie existe, il s'agit de la déployer comme telle.
0: Mm-hmm. Donc, cette semaine-là, on attend cette stratégie en intelligence artificielle du gouvernement fédéral. Vous avez déjà conseillé, justement, ce gouvernement-là sur la souveraineté de l'intelligence artificielle. Qu'est-ce que vous aimeriez voir, vous, dans cette stratégie?
3: Un déploiement le plus rapide possible, mais de la manière la plus ordonnée possible. C'est-à-dire que aujourd'hui, l'IA est la technologie qui probablement est la plus porteuse pour régler le problème de productivité qui incombe au Canada depuis pratiquement les 40 dernières années. C'est pas mince. Et donc, on se doit d'adopter cette stratégie-là le plus possible. Et aujourd'hui, le taux d'adoption par rapport aux entreprises est trop bas par rapport pour régler la question.
0: Richard Saint-Pierre, vous êtes conseiller senior en souveraineté quantique et numérique chez Levio, une entreprise spécialisée en transformation numérique. Vous avez notamment conseillé le gouvernement fédéral canadien sur la souveraineté de l'intelligence artificielle. Merci d'avoir été avec nous.
3: Merci, à bientôt.
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0: Et l'emploi chez les jeunes dans la province a chuté de 14% depuis 2019. C'est la pire situation au pays. C'est l'une des conclusions d'un rapport du Conseil des affaires de la Colombie-Britannique qui ajoute que la province compte moins de jeunes sur le marché du travail qu'avant la pandémie. Les baisses les plus importantes touchent le commerce de détail, l'hébergement et la restauration, des secteurs qui emploient habituellement de nombreux jeunes. Je vous propose d'écouter là-dessus le témoignage de Zoé L'Héritier, 17 ans, élève de 12e année à l'école Jules Verne.
4: Le début de l'été l'année dernière jusqu'à comme la fin novembre, j'étais en recherche pour un emploi. C'était plus des endroits locaux, comme il y avait beaucoup de petites entreprises, comme des magasins, des restaurants qui demandaient pour des emplois. Alors j'ai soumis mes comme mon résumé et tout ça, et ils m'ont jamais répondu. C'était beaucoup de comme j'allais physiquement à l'entreprise ou la place qui est en train de demander pour un emploi. Et après, j'ai essayé de demander pour le chef pour donner mon résumé, mais à chaque fois, il me disait « Oh, tu dois envoyer ton CV en ligne. » Alors, je l'envoie par en ligne et après, personne me répond. Je pense en arriver pour plusieurs places. Et puis, ouais, depuis ce temps, j'ai appliqué à comme probablement presque 8 places. Et ils m'ont jamais répondu par courriel, même quand j'ai envoyé peut-être comme 3 fois. Et après, j'ai juste abandonné. Je sentais comme c'était un peu comme un drôle de processus, vraiment comme à chaque fois quand j'allais physiquement aux places, ils me disaient que je dois envoyer mon CV en ligne. Après, ils me contacteraient plus tard, mais après, ils le faisaient jamais. Et même comme ma famille se demandait comme c'est tellement bizarre que ces places demandent pour des travailleurs, mais puis ils répondent jamais à des personnes qui vraiment appliquent.

0: leur travail. Ça m'a fait sentir vraiment comme, je sais pas, comme j'essaie tellement de fois, je sentais comme plus motivée. Moi, je suis plus motivée à trouver un travail maintenant, vraiment. Je veux un travail car je suis bien d'avoir l'argent d'extra maintenant que je vais à l'université. Avant, comme moi, j'ai eu un full-ride scholarship. Mais avant ça, je savais pas comme comment je vais financer mon école. Alors, je voulais avoir un travail juste pour commencer à faire de l'argent déjà. Alors, je veux avoir au moins un peu d'argent pour financer mon université.
1: Zoé L'Héritier, élève de 12e année à l'école Jules Verne, elle répondait aux questions de la journaliste Dominique Lévesque. L'emploi chez les jeunes en Colombie-Britannique a chuté de 14% depuis 2019. Et face à ce chiffre, le ministre de l'Emploi, Ravi Karlan, affirme que les entreprises font face à des coûts plus élevés en raison des tarifs douaniers américains et de la guerre en Iran. Et il ajoute que la province a investi 241 millions de dollars sur 3 ans dans la formation professionnelle.
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1: Et la Commission des parcs de Vancouver a approuvé hier soir un projet pilote qui créera des endroits désignés pour les fumeurs dans 3 festivals cet été. L'idée, c'est de diminuer le nombre de personnes qui fument illicitement lors de ce genre d'événements. William Burt est avec nous pour en parler. Bonjour William.
3: Bonjour Rudy.
1: William, la commission dit que ces zones fumeurs vont en fait protéger la santé des autres festivaliers et l'environnement.
3: Oui Rudy, et cela peut bien sembler contre-intuitif. Le responsable du personnel de la commission des parcs, responsable du dossier, il disait que lui-même, il était surpris lorsque l'idée lui a été présentée, mais maintenant, il y croit. Donc la logique, c'est la suivante. Les gens fument déjà. Et en fait, dans ce genre de festival, ils fument souvent en cachette, ils vont se cacher dans la foule ou ils vont aller dans les endroits plus reculés, plus sombres, même dans les toilettes portables. Et cela va évidemment causer de la fumée secondaire, cela va aussi causer des risques de sécurité. Un mégot peut rapidement créer un incendie. Alors, lorsqu'on crée ce genre d'espace encadré, c'est surveillé, il y a des extincteurs à proximité. Alors, c'est plus sécuritaire. Et pour cette raison-là, la commission des parcs dit que le service des incendies de Vancouver est en faveur de cette mesure. C'est aussi une idée qui gagne en popularité. Il y a des villes partout au Canada qui le font, comme Surrey, dans notre province, mais aussi Calgary, Edmonton, Winnipeg et Mississauga et Toronto. Et les festivals dont on parle dans ce projet pilote, c'est le festival de Comedy Great Outdoors à Stanley Park à la fin août et les festivals Country Club et Rose Disco dans le parc de la plage Jericho à la fin juillet. Dernière petite statistique, 37% des gens qui vont dans les grands festivals d'été fument comparativement à seulement 10% des Britanno-Colombiens. Et tous les coûts de ces espaces encadrés, des espaces fumeurs, vont être assumés par les organisateurs des festivals. Alors, il n'y a pas, le gouvernement n'aura pas rien à payer pour cette mesure.
1: Ouais. Un projet pilote qui ne fait pas l'unanimité, William.
3: Non, ça ne fait pas du tout l'unanimité. Ça a failli ne pas passer hier soir à la réunion de la commission des parcs. 3 des 7 commissaires ont voté contre. Un agent de santé de la régie de santé de Vancouver Coastal a parlé contre la mesure. Les opposants du projet, eh bien, l'un des arguments principaux, c'est que ce genre d'espace fumeur, ça va rendre la cigarette, le vapotage plus visible. Ça va normaliser à nouveau ces pratiques, selon eux. Depuis des années, il est interdit de fumer dans tous les parcs à Vancouver et dans la plupart des endroits au Canada. Et cela, ce genre d'espace fumeur, ça serait comme un genre de pas en arrière pour plusieurs des opposants.
1: La question a suscité des débats quand même à la commission des parcs, là.
3: Oui, je voulais vous partager quelques-uns de ces propos qui ont été énoncés hier soir. Donc, on a évoqué tout le travail qui a été déjà fait pour interdire les cigarettes. Alors, pourquoi ramener cette pratique? Et je voulais aussi mentionner que c'était clair que tout le monde voulait qu'il y ait moins de fumeurs, moins de cigarettes, mais le débat, c'est comment le faire. Est-ce que on devrait interdire carrément la cigarette ou est-ce qu'on devrait l'encadrer? Par exemple, il y avait une organisatrice d'événements, Hannah Stevens, je vais citer ses commentaires. Elle a dit, d'après mon expérience et ce que j'ai pu observer lors d'événements, un espace fumeur désigné crée un environnement plus sûr et plus facile à gérer pour les visiteurs, le

0: Arsenal et le parc lui-même. Il contribue à réduire les déchets, encourage des pratiques de tabagisme responsables et minimise le risque que la fumée soit présente dans des zones inappropriées ou sensibles. Et je voudrais aussi vous laisser écouter le commissaire Brennan Bastiovanski. Écoutons.
1: I'm walking to Stanley Park and there are people, you know, having cigarettes and joints, right? Like they're going into the forest. So it's still happening. The evidence is everywhere. You go down to our beaches and on some days it looks like English Bay is an ashtray.
0: Donc Brennan Bastiovanski dit que beaucoup de gens fument. Déjà, il dit même que English Bay est un cendrier tellement il voit mégots sur la plage. Alors, pourquoi pas encadrer ça et au moins les mégots seront tous au même endroit. Mais du point de vue opposé, écoutons la commissaire Marie-Claire Howard.
2: Vancouver est un leader mondial dans la lutte anti-tabac. Et je trouve que c'est même pas un pas en arrière, c'est un énorme bond en arrière. Je ne comprends pas qu'on ne se rende pas compte de la qualité de l'air qu'on a à Vancouver.
0: Donc, Marie-Claire Howard, en parlant avec elle, j'ai compris que même si elle comprend l'argument qu'il faut encadrer puis pour réduire les risques, pour elle, c'est juste un manque de volonté d'appliquer le règlement qui existe déjà. Écoutons-la à nouveau.
2: Quelques étés, une journée où il faisait très chaud, j'étais à Kitsilano Beach. Tout était très très sec, donc il aurait fallu pas grand chose pour qu'un feu se démarre. Des visiteurs d'Irlande qui étaient là, qui fumaient. Les flics étaient à 3 mètres et ils ont même pas regardé.
3: Ouais, donc. Quelle est la prochaine étape, William, pour ce projet?
0: Donc, comme je disais, la motion a été approuvée. Il y aura ces 3 festivals où on va pouvoir fumer dehors cet été. Et par la suite, les employés de la commission des parcs vont étudier le projet pilote, comment ça va se passer, quelles seront les conclusions. Ils vont soumettre un rapport à la commission dans les mois qui vont suivre.
3: Ouais, j'entendais le commissaire Bastiovanski tout à l'heure là, dire qu'il voyait des gens fumer des cigarettes et des joints. Faut dire que la motion, c'est pour les cigarettes et le vapotage. C'est pas le cannabis. Donc, tu pourras pas fumer de joint dans ces zones-là.
0: Exactement, ouais. C'est important à le noter.
3: Voilà. Merci beaucoup, William Burr. Bon été.
0: Je vous en prie, Rudy. Merci. Bonne soirée.
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3: Caroline Cloutier, la Colombie-Britannique est la province où le prix des loyers a le plus baissé au pays, selon le premier ministre.
5: Oui, et David Eby se félicite d'y avoir contribué avec ses récentes politiques. Par contre, c'est une baisse qui n'est pas ressentie par tous. Beaucoup de Britanno-Colombiens doivent encore choisir entre manger et payer le loyer, comme l'explique Amelia McCower.
6: Le prix moyen d'un logement à l'échelle du pays a connu une baisse de 4,7% par rapport à la même période l'an dernier. C'est ce que révèle le dernier rapport de Rentals.ca et Urbanation. Et le premier ministre David Eby estime que la Colombie-Britannique a connu la baisse la plus importante au pays depuis 2023. Tout ça, dit le premier ministre, grâce à ses nouvelles lois encadrant notamment la spéculation, la location à court terme et la construction de multilogements adoptés à l'automne 2024. Mais David Eby reconnaît que la crise du logement est encore bien présente. C'est ce que vit la Vancouveroise Jing Lee, qui, avec son conjoint, utilise plus de la moitié de leurs revenus fixes pour payer leur loyer. Ce qui laisse très peu d'argent pour l'épicerie et force Madame Lee à avoir recours à la banque alimentaire pour manger et se vêtir. Un témoignage qui ne surprend pas le défenseur des personnes âgées de la Colombie-Britannique, Dan Levitt, qui rappelle que selon la Banque alimentaire du Canada, 49% des Britanno-Colombiens allouent plus de 30% de leurs revenus au loyer. Une situation pénible, dit-il, notamment pour les aînés qui vivent avec un revenu fixe d'environ 2 000 $ par mois et qui s'est traduite, selon lui, par une augmentation du nombre d'aînés qui doivent avoir recours aux banques alimentaires pour survivre. Ici Amaya McCower, Radio-Canada, Victoria.
3: Et puis la Colombie-Britannique compte moins de jeunes sur le marché du travail en raison d'un marché plus difficile que jamais.
5: Oui, c'est ce qu'on a appris dans un nouveau rapport du Conseil des affaires de la Colombie-Britannique qui souligne une chute de 14% des jeunes qui ont un emploi depuis 2019. Les explications de Dominique Lévesque.
7: J'ai appliqué à comme probablement presque 8 places et ils m'ont jamais

0: touchent le commerce de détail, l'hébergement et la restauration. Douglas King de la société Together Against Poverty affirme qu'il y a beaucoup plus de compétition qu'avant pour des emplois au salaire minimum. Les employeurs privilégient l'expérience, confirme Ian Tostenson de l'Association des restaurants et des services alimentaires de la Colombie-Britannique. Surtout en raison du salaire minimum élevé de 18,25 $, dit-il. Zoé L'Héritier espère qu'elle aura plus de succès dans quelques années.
1: Au moins, quand je suis un peu plus grande et je vais à l'université, j'ai plus d'expérience à faire un travail. J'espère qu'il voudrait comme au moins me demander pour une entrevue ou quelque chose.
0: Ici Dominique Lévesque, Radio-Canada. Vancouver.
2: Et journée mouvementée pour le service de police de Surrey après 2 démissions à la direction en quelques heures.
3: Oui, voilà, le président du conseil de police de la ville a démissionné cet après-midi à la suite du départ du chef du SPS, Norm Lipinski, qui a annoncé son départ ce matin. Alors, Harley Chappell croit que Norm Lipinski a été licencié en raison de pressions politiques. Par contre, il n'a pas précisé qui exerce ces pressions sur le conseil. Ce matin, le conseil de police de Surrey a confirmé que M. Lipinski n'était plus le chef du service de police. Et sans explication quant à son départ, le chef adjoint Todd Matsumoto assure l'intérim à la tête du service de police de Surrey.
2: Merci beaucoup, Caroline.
3: Je vous en prie.
2: Bonne soirée.
3: Bonne soirée.
2: Circulation dans le Grand Victoria, ça roule très bien. Très peu de ralentissement, même sur la Transcanadienne vers Saanich. Un tout petit peu avant Telecom Road, mais généralement, ça va bien là pour le Grand Victoria. À North Vancouver, c'est toujours très lent en direction ouest, avant l'avenue Lonsdale sur la Transcanadienne jusqu'au pont Ironworker. Et ça recommence à refouler sur Main Street jusqu'à Cotton et même Low Level Road. Donc, très difficile dans ces secteurs-là. Taylor Way, c'est congestionné dès la sortie de la Transcanadienne jusqu'à Marine Drive. Et l'entrée du pont Lionsgate. Une fois sur le pont et dans le parc Stanley, pas de problème, et ce, dans les deux directions. Sinon, ailleurs, direction ouest, à Burnaby, ça roule quand même bien aujourd'hui. C'est lent et dense, mais ça demeure fluide, là. Il n'y a pas d'arrêt jusqu'à Coquitlam et au pont Portman. Donc, dans ces secteurs-là, ça roule très bien.
4: How government leaders talk matters. Our words have real consequences. That's why we're making the commitment in the action plan to set standards of how government talks about these issues so we can better counter racist messages being spread by a few people here in BC.
2: La vice-première ministre et procureur général Nikki Sharma, le gouvernement de la Colombie-Britannique qui a lancé cette semaine son tout premier plan d'action contre le racisme systémique. Un document qui impose 37 mesures concrètes à 17 ministères et à déployer en 2 ans. Selon Nikki Sharma, l'idée est de fixer des standards pour le gouvernement pour promouvoir l'antiracisme dans les discours de nos leaders et leurs projets de loi. Je vous propose d'écouter la réaction et l'analyse de Franklin Bougap, il est président du Relais francophone de la Colombie-Britannique, un organisme qui vient en aide aux nouveaux arrivants. Il revient notamment sur l'importance d'inclure des francophones dans ses décisions.
5: Personnellement, j'ai accueilli favorablement ce plan qui reconnaît enfin officiellement ce que, non seulement le relais, mais les organismes communautaires comme le relais francophone documentent depuis des années. Les nouveaux arrivants, particulièrement les travailleurs étrangers temporaires, les étudiants internationaux et les professionnels qui sont formés à l'étranger, font face à des barrières systémiques qui freinent leur intégration économique et sociale ici en Colombie-Britannique. Mais ce qui est encourageant, c'est que le gouvernement passe de la collecte des données, avec la loi des données qui date de 2022, je pense, à des actions concrètes qui est prévue par la loi antiracisme de 2024. Donc, sur les 37 actions de plan que j'ai vues, plusieurs touchent directement notre clientèle. Donc, pour moi, c'est un signal important. Cela dit, 2 ans pour démontrer des progrès significatifs, c'est court. Hein? Ce que nous attendons maintenant, c'est que les communautés francophones racisées, qui vivent une double minorisation, qu'elle soit linguistique et aussi raciale, soient pleinement intégrées dans la mise en œuvre et pas seulement consultées après coup. En ce qui concerne les travailleurs qualifiés, par exemple, une partie des étudiants, il y a la reconnaissance des diplômes et l'accès à l'emploi qui pose problème. Donc, j'ai bien vu que ce plan-ci prévoit une révision de la reconnaissance des diplômes étrangers. Pour nos membres, c'est probablement l'une des actions les plus attendues.

0: Parce que la réalité est que nous voyons aujourd'hui des médecins, des ingénieurs, des enseignants, des comptables francophones qui ont été bien formés dans les pays d'origine et qui se retrouvent à conduire, par exemple, des Uber, hein, ou des Lyft, ou à travailler dans des entrepôts pendant 5, 7, parfois 10 ans avant de pouvoir exercer leur profession, quand ils parviennent même. Donc c'est une perte économique pour la Colombie-Britannique, qui a, nous le savons, a besoin criant de main-d'œuvre qui est qualifiée. C'est surtout pour les familles une blessure profonde. On parle là de gens qui ont quitté leur pays avec l'espoir de contribuer et qui se heurtent à ce mur administratif. Donc, je pense que pour que la révision soit vraiment véritablement transformatrice, elle doit s'attaquer à trois choses. Les délais, qui sont très déraisonnables. Les coûts, qui peuvent atteindre des milliers de dollars. Et ça, c'est aussi très important, le manque de transparence dans le processus des ordres professionnels. Et surtout, les services de soutien doivent être disponibles en français. Parce que naviguer un système d'équivalence dans sa deuxième ou troisième langue, c'est une barrière supplémentaire qui ne se mesure pas assez. Et à cause de ça, on trouve beaucoup de problèmes, hein. Je veux dire, on trouve des gens qui se trouvent dans des situations abjectes. Sans nommer personne pour des raisons de confidentialité, je vois régulièrement des familles qui arrivent surtout d'Afrique francophone, qui ont payé 10, 15, 20 000 dollars à des intermédiaires, parfois qui sont basés dans un des pays francophones, avec des promesses de permis de travail ou résidence permanente, qui sont fausses. Donc à l'arrivée, le dossier est mal formé, est mal monté, le statut est précaire, et la personne se retrouve sans recours parce qu'elle a peur. Peur d'être expulsé, peur des représailles, enfin de l'exploitation pure et simple. Et ça arrive encore ici en Colombie-Britannique en 2026. Donc, nous espérons que nous allons être, hein, consultés et nous allons faire partie dès l'entame de tout programme qui va être implémenté. C'est un appel que nous lançons clairement aujourd'hui. Pour la mise en œuvre, il faut nous inclure structurellement, dès le départ, pas après coup. La voix francophone racisée reste sous-représentée dans ce processus. Le comité provincial antiracisme compte, quoi, je crois, 11 membres. Il faut s'assurer que la réalité des francophones en situation minoritaire soit pleinement portée à la table, pas seulement évoquée. C'est un appel que nous lançons clairement aujourd'hui. Pour la mise en œuvre, je me répète là-dessus, il faut nous inclure structurellement et dès le départ.
1: C'était Franklin Bouguep, président du relais francophone de la Colombie-Britannique. Il discutait avec le journaliste Julien Latraverse et vous pourrez écouter également l'analyse du professeur en antiracisme Moussa Magassa à 18h au téléjournal Colombie-Britannique avec Noémie Mukanda.
2: Walking through this remote forest, I see the signs left by my ancestors. For centuries, our people have sustainably harvested cedar from this forest to make clothing, tools, ceremonial items, and more.
1: Un extrait de Sanctuary, The Ancient Forest Experience, qui est une aventure écologique présentée au Musée des Beaux-Arts de Vancouver jusqu'au 15 novembre. C'est une installation immersive qui vous amène au cœur des forêts anciennes de la côte Sunshine, de la zone Dakota Beers et dans les Kootenays également. Ça a été créé par l'artiste ethnobotaniste et éducatrice et militante, la docteure Twaitanat Cease-Weiss. Et c'est en collaboration avec les cinéastes Damien Gillist et Olivier Leroux. Justement, ce matin, je suis allé visiter l'installation avec Olivier Leroux, qui est producteur audiovisuel et cinéaste. Voici notre entretien. Olivier Leroux, bonjour.
3: Bonjour.
1: Olivier, on est ici aujourd'hui au Musée des Beaux-Arts de Vancouver pour parler de l'exposition Sanctuary, The Ancient Forest Experience. C'est une exposition sur laquelle tu travailles depuis plusieurs années. Explique-nous comment le projet a commencé il y a quoi, 4 ans maintenant?
3: Ça fait à peu près 6 ans. En 2020, pendant la COVID, on a été approché par le Musée d'art de Seychelles. Dans le temps, il montait une exposition sur les forêts de la Sunshine Coast et il cherchait un truc en réalité virtuelle à présenter dans leur musée. Et puis, dans le fond, avec Damien puis Cis, qui étaient des amis de longue date, on a comme pensé à qu'est-ce qu'on pourrait présenter pour essayer de présenter la...

0: les forêts ancestrales de la Sunshine Coast, celles qui restent en tout cas, dans un film un peu activiste, afin de convaincre, dans le fond, les gens qu'il fallait préserver la forêt là-bas. Puis, dans le fond, au départ, le but, c'était de créer une expérience avec casque de réalité virtuelle. Mais compte tenu la COVID, puis compte tenu, dans le fond, c'est une idée que j'avais toujours eu en tête de présenter un film 360 dans un dôme. Dans le fond, avec Damien, on a comme eu l'idée un peu folle de créer un dôme qui allait permettre d'amener des familles ou d'amener les gens, dans le fond, avec leur propre bulle pour regarder le film.
1: Et la version a évolué. Aujourd'hui, on a ajouté des images. On a voyagé également sur le territoire de la Colombie-Britannique. Qu'est-ce qui a été ajouté dans cette nouvelle version?
0: Ouais. Alors, quand on a commencé, le film faisait environ 10 minutes. C'était vraiment juste sur la Dakota Bear Sanctuary. Et après, dans le fond, on a obtenu des fonds pour expansionner l'histoire, expansionner l'expérience. Dans le fond, on a rajouté 10 autres minutes sur une des forêts ancestrales dans les Kootenays, qui est proche dans le fond de Nelson. Et cette année, on a dans le fond amélioré. Quand la galerie d'art de Vancouver nous a approché pour qu'on mette le film à nouveau, dans le fond, on a décidé de le reconstruire du départ. Dans le fond, on a tout refait. On n'a pas refait les plans, mais on a amélioré la qualité technique des plans. Puis on a rajouté, dans le fond, 5 minutes de plans filmés avec des drones.
1: Comment on filme ça pour... vous avez parlé d'expérience immersive. Faut qu'on ait l'impression, justement, d'être dans la forêt avec les arbres, et même parfois dans les arbres. Comment vous avez fait ça? Comment vous avez choisi les plans que vous vouliez utiliser?
0: Bien, premièrement, techniquement, on a utilisé des caméras 360. On avait accès via Emily Carr, dans le fond, à une des caméras qui s'appelle la Insta360 Titan, qui est une très grosse caméra. Quand on conçoit l'expérience, dans le fond, j'aime me mettre dans la peau de la personne qui va voir le film. Souvent, je pense à qu'est-ce qui peut être intéressant au niveau point de vue, mais aussi la façon dont mes personnages se promènent sur l'écran. J'essaie toujours d'avoir un point central que je me dis, OK, ça va être dans le milieu, puis c'est là que les gens vont regarder, mais j'essaie aussi d'avoir des éléments à droite et à gauche pour que ça soit plus intéressant. On voulait que ça soit filmé de façon immersive pour que les gens puissent, dans le fond, regarder en haut, puis voir, dans le fond, la canopée des arbres, regarder en bas, puis voir ça ressemble à quoi sur la terre, dans le fond.
1: Ben, parlant de personnages, justement, il y a l'artiste, l'ethnobotaniste, éducatrice militante, la docteure Cis Weiss également. Quelle a été sa collaboration, elle, dans le projet?
0: Ouais, dans le fond, on voulait travailler avec Cis parce qu'elle a une très très bonne connaissance au niveau des arbres, au niveau des plantes, au niveau des champignons. Elle est aussi activiste. Ça fait 20-30 ans qu'elle proteste pour essayer de sauver les forêts. La forêt dans laquelle on a basé l'histoire, la Dakota Bear Sanctuary, c'était sur le territoire de son peuple. Ça veut dire qu'elle avait une connaissance, mais elle avait aussi
1: Un attachement personnel.
0: Ouais, exactement.
2: You know, see, one of these big flared trees in here has a bear den in it.
3: Really?
2: Yeah.
3: Oh, I'd love to see it.
2: See if we can find it.
3: Yeah. Oh, so excited to see it.
1: Bon, mais justement, comment c'est de se retrouver dans ces forêts anciennes-là, ici en Colombie-Britannique, pour vous? Quelle est l'expérience lorsqu'on se retrouve au centre, là?
0: Ouais, c'est quand même dur à décrire, parce que, dans le fond, je suis déjà allé, j'ai passé beaucoup de temps dans les forêts, mais les forêts ancestrales sont différentes. Ils sont tellement rares. Puis dès que tu rentres là-dedans, c'est comme plus silencieux, c'est vraiment paisible, tu te sens vraiment... relax, là, c'est dur à décrire, mais c'est vraiment un sentiment spécial.
1: Est-ce que, selon vous, le film, mais les images que vous avez captées, que vous présentez, est-ce que ce sentiment...

0: sentiment-là, on est capable de le recréer partiellement, de donner cette expérience-là aux gens?
1: Je pense que oui. J'invite les auditeurs à venir voir l'expérience parce que, dans le fond, les commentaires que j'ai reçus, il y a beaucoup de gens qui m'ont dit, quand on est rentré dans le dôme, on s'est instantanément senti vraiment tranquille. Il y a une tranquillité dans le film avec la voix de Six, mais les images, il y a les odeurs, je pense qu'on a fait un bon travail à recréer, dans le fond, le sentiment. Puis, on voulait pas recréer la forêt puis dire aux gens, OK, vous êtes venus dans la forêt maintenant, on n'a pas besoin d'aller dans des vraies forêts ancestrales. Dans le fond, on voulait que les gens, ça leur donne envie de rechercher une expérience comme ça, puis d'aller visiter les forêts ancestrales. Je pense que c'est important aussi.
0: En parallèle, dans le film, on montre également des coupes aussi qui ont eu lieu par l'industrie forestière. Pourquoi c'est important de présenter les deux côtés, la nature qui est préservée, mais également l'impact de l'industrie forestière sur le territoire?
1: Ouais, ben c'est important parce que c'est pas quelque chose qu'on entend parler. Souvent, on voit des forêts puis on pense pas que ça a déjà été coupé à terre. Mais la plupart des forêts en Colombie-Britannique ont été repoussées. Les forêts ancestrales, il en reste entre 2 et 3 % dans toute la Colombie-Britannique. Ils sont rendus qu'ils doivent aller vraiment, vraiment, vraiment loin pour trouver des vieux arbres gros comme ça. Pour ça que c'était vraiment important pour nous de montrer c'est quoi l'impact, montrer c'est quoi les différences. À un moment donné, on amène l'auditeur dans une forêt qui a été coupée il y a 70 ans. Puis c'est là qu'on voit vraiment la différence. C'est pas les mêmes arbres, c'est pas la même...
0: Ouais. La même végétation au sol et tout ça. Parlez-nous un peu de l'installation du dôme ici qui a été recréé également puisque vous avez fait imprimer la texture d'un arbre en particulier.
1: Ouais, il y a un des arbres dans le film c'est un arbre qui a environ 1800 ans. C'est un des plus gros arbres en Colombie-Britannique. Puis quand on est retourné en septembre dernier, j'ai scanné toute la texture de l'arbre pour la recréer et la faire imprimer sur un gros canvas là, qui faisait 40 pieds par 14 pieds. C'était un peu une idée folle qu'on avait, mais on s'est rendu compte que le dôme qu'on a, qui fait environ 12 pieds de diamètre, était à peu près la même grosseur que l'arbre dans les Kootenays, puis qu'on serait capable de faire rentrer dans l'arbre, puis on s'est dit, ça pourrait être intéressant de recréer un arbre, juste pour que les gens puissent voir à quel point c'est gros, un arbre de 1800 ans. Puis, dans le fond, on a imprimé la texture de l'arbre, puis on a trouvé une façon de l'installer dans le plafond, puis d'encadrer, dans le fond, notre dôme, là.
0: Donc, une installation, on le dit, immersive, vous l'avez décrite comme activiste, également environnementaliste, peut-être. Pourquoi vous diriez qu'une exposition comme celle-là a sa place dans un musée des beaux-arts?
1: Dans le fond, on est content d'être au musée des beaux-arts parce que quand il y a des protestations en ville, c'est souvent l'endroit où les gens vont pour protester. Puis, dans le fond, l'exposition qui est là en ce moment, c'est sur le futur... Notre futur environnemental, il y a beaucoup des autres pièces d'art qui jouent sur le même concept de comment protéger la planète, comment essayer d'être plus vert dans nos installations. Puis, dans le fond, je pense que cette installation-là a vraiment sa place ici parce que ça permet aux gens d'apprendre, dans le fond, qu'est-ce qu'ils peuvent faire pour essayer de protéger la planète.
0: On invite les gens à venir voir ça. C'est jusqu'au 15 novembre, donc vous avez le temps au Musée des beaux-arts de Vancouver. Olivier Leroux, merci beaucoup d'avoir été avec nous aujourd'hui.
1: Merci beaucoup à toi.
2: Olivier Leroux, donc, avec qui on parlait de sanctuaire, l'expérience de la forêt ancienne qui est présentée au Musée des beaux-arts de Vancouver. On rappelle qu'il est directeur de la photographie sur ce projet, co-réalisateur et co-producteur avec Damien Gillis. Et c'est un projet qui est mené par l'artiste ethnobotaniste, éducatrice et militante, la docteure Tuatanat Cease-Wise.
3: Plus tôt, à l'émission Panorama.
2: C'est la semaine des aînés en Colombie-Britannique. Plus tôt à l'émission, on parlait de cette campagne de 7 organismes de la province qui vise à rendre les services d'aide à domicile.

0: plus abordable pour les aînés. J'en ai discuté avec Sylvia Seacero, directrice de CareBC, qui fournit des services aux aînés et aux proches aidants dans la province. Elle m'explique que, tout d'abord, qu'est-ce que c'est cette quote-part que doivent payer les aînés pour les services à domicile.
1: C'est une quote-part que les aînés doivent payer, comme partout. Par exemple, s'ils viennent au repas que nous avons, ils vont payer 43 $ pour rester avec nous une soirée, ou s'ils viennent à notre programme de jour, ils vont payer 10 $ pour la journée. Je ne sais pas c'est combien la cote pour l'assistance à domicile, parce que nous ne fournissons pas ce service. Cependant, il y a une quote-part. Ça veut dire que la famille ou la personne doit payer pour accéder à ce service-là. Je suis tout à fait d'accord avec la circonstance économique de la majorité de beaucoup des aînés qui sont à faible revenu, avec le coût de la vie, etc., le loyer, la nourriture, etc. C'est de leur demander de payer en plus pour avoir de l'aide pour survivre. C'est absolument impensable.
0: C'est une demande d'ailleurs qui est faite depuis plusieurs années. Il y a même la défenseure des aînés, Isobel McKenzie, qui le demandait déjà en 2023 d'abolir ces frais. Pourquoi, selon vous, on garde toujours ces frais? Pourquoi ce n'est pas gratuit les services d'aide à domicile pour les aînés?
1: Selon moi, c'est la fiscalité gouvernementale, dans le sens de pouvoir dire, ben c'est juste de demander à ces gens-là de payer un peu et le reste, parce que ces programmes sont très très coûteux. Alors la portion que la personne doit payer, elle est très minime. Quand même, c'est minime pour une personne qui peut se le permettre, mais pour une personne qui est déjà marginalisée, qui n'a pas beaucoup de sous, etc. C'est significatif. Alors, c'est sûr que pour moi, c'est la fiscalité gouvernementale qui fait qu'on continue de demander aux aînés de payer pour ces quotes-parts pour ces programmes-là.
0: Vous avez parlé tout à l'heure que vous aviez un programme pour les proches aidants, les personnes qui aident un membre de la famille, par exemple, qui peut être malade ou avoir un handicap. Parlez-nous plus précisément des demandes que vous recevez pour ça, la demande là en général. Est-ce qu'en Colombie-Britannique, on voit que c'est en hausse au cours des dernières années, où est-ce que ça se situe, là?
1: Tout à fait, c'est en hausse, parce que lorsqu'on est un aidant, une personne qu'on aime, que ce soit notre parent, un ami, etc., si jamais on n'a pas la chance de pouvoir aller dans un centre de répit comme le nôtre, la seule autre option qu'on a, c'est de demander à l'hôpital de prendre cette personne. Alors, un séjour à l'hôpital, c'est premièrement dramatique pour la personne. Deuxièmement, ça coûte extrêmement cher à tous les citoyens. Alors, pour nous, c'est une mesure à mi-chemin, si on veut, où la personne qui est un aidant va pouvoir prendre quelques jours de répit pendant que cette personne est avec nous, et on prend bien soin de la personne, on la nourrit, on la donne tous les soutiens que la personne a besoin, et c'est une fraction du coût.
0: C'était Sylvia Seacero, directrice de CareBC, à qui on a parlé un peu plus tôt à l'émission à 16h10 dans le cadre de la Semaine des aînés qui se déroule cette semaine en Colombie-Britannique.
2: Avez-vous entendu ça? Ce matin, à Far West.
3: Vous les avez peut-être vus autour de vous, des produits qui présentent le soccer, des produits dérivés qui veulent parler, évidemment, ou faire référence à la Coupe du Monde sans le faire officiellement. Ils sont partout maintenant et on appelle ça du marketing d'embuscade. J'en ai parlé avec Benoît Séguin, professeur émérite de l'Université d'Ottawa, qui était avec nous ce matin. On écoute Monsieur Séguin.
4: Il y a beaucoup de termes et puis des combinaisons de termes qui sont protégés par la loi. Au Canada, par exemple, il y a la loi sur la concurrence ou la loi sur les marques. FIFA, il n'y a pas de loi spéciale. Donc, on va se fier sur les lois qui sont courantes.
3: Ouais.
4: Donc, on essaie de s'associer. Là, on va utiliser des stratégies là, de s'associer, dans le fond, à la Coupe du Monde sans utiliser les marques. On peut utiliser des fois des images de ballons de soccer, par exemple, comme dans le cas de Tim Hortons, les drapeaux des pays.
3: Eh ben voilà, oui, il y en a partout, on le voit à la télé, on le voit dans nos rues maintenant ici aussi à Vancouver. Puis c'est différent de la contrefaçon, là. On n'est pas là-dedans. C'est une autre forme de marketing qui est tout à fait légale, mais différente. On en a donc discuté, Benoît Séguin qui était avec nous en deuxième heure de l'émission. Vous pouvez rattraper le tout sur audio. Et demain, on reçoit la journaliste Julie Landry qui sera avec nous. Les fermetures d'urgence.

0: Ces services de santé dans les régions rurales, la situation à l'hôpital de Terrasse, entre autres, a intéressé Julie, elle s'y est rendue. On va vous en parler demain matin, puis on va vous parler de politique provinciale aussi, avec Nicolas Kenny. À demain.
1: Merci beaucoup, Marie. On est à l'écoute demain dès 6h. Tiens, on a tellement parlé de hockey avec le Canadien de Montréal qu'il faudrait au moins faire une petite mention à la finale de la Coupe Stanley qui vient de commencer. On est presque en fin de période et devinez quoi? Les Hurricanes de la Caroline mènent 2-1 face aux Golden Knights de Las Vegas. Alors moi, j'appuie l'équipe qui a battu la mienne. Alors, go Hurricanes. Quoi qu'il faudrait voir quelle équipe a le plus de joueurs canadiens. Peut-être que je me rangerai derrière cette équipe-là. On aura la réponse pour vous demain. D'ailleurs, au sport, les Canucks ont annoncé leur nouvel entraîneur, Manny Malhotra. Malhotra, oui. On n'en a pas beaucoup parlé, mais peut-être que demain, on pourra en parler un petit peu plus. Demain, d'ailleurs, on va vous parler d'espèces envahissantes. L'autre jour, j'étais sur la côte Sunshine. Il y avait donc des belles petites fleurs jaunes partout sur le bord de la route. Et j'ai réalisé tout de suite après que c'était une espèce envahissante. Sophie Dessureau, du Conseil des espèces envahissantes de la Colombie-Britannique, va nous donner des petits trucs pour les repérer et s'en débarrasser. Merci à toute l'équipe de Panorama. Merci à vous d'avoir été à l'écoute. Je vous souhaite de passer une belle soirée. On se retrouve demain dès 15h30. Ici Rudy Desjardins. Bye-bye.
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0: Ici Madeleine Blais-Morin. À ça nous regarde ce soir.
1: Aujourd'hui, je suis contente de vous annoncer que le Québec obtient sa juste part.
0: Entente entre Ottawa et Québec, près de 10 milliards de dollars en 10 ans en matière d'infrastructure.
2: Nous travaillons ensemble avec un esprit de fédéralisme coopératif.
0: Qu'est-ce qui a fait débloquer les négociations? Et est-ce que ce sera suffisant? Aussi à l'émission « Comment attirer les jeunes dans les salles de cinéma », on vous parle du succès du film d'horreur « Backrooms » d'un cinéaste âgé de 20 ans qui avait déjà ses adeptes sur le web. Et un nombre croissant d'entreprises au pays offre maintenant de payer son loyer avec sa carte de crédit.
3: I just thought it'd be an interesting idea just as a way to gain more points on my credit card.
0: Si les récompenses sont alléchantes, cette pratique inquiète les experts.
4: C'est un marché, en fait, qui est très prédateur, qui s'attaque à une population particulièrement vulnérable, c'est-à-dire les jeunes.
0: Bon mardi soir à tous. Le Québec s'entend finalement avec Ottawa sur les infrastructures. Pour les habitués de l'émission, on le disait hier, c'est la dernière province du pays à signer un accord avec le fédéral. Pourquoi maintenant? Et est-ce que le Québec a dû se plier à des conditions? Dans un instant, on va analyser la politique derrière l'entente avec Véronique Prince, puis on va se demander avec Catherine Morancy de la chaire Mobilité de Polytechnique Montréal, est-ce que l'argent prévu pour le transport en commun sera suffisant? Mais d'abord, Mathieu Papillon dresse les grandes lignes de cette entente de 10 milliards de dollars sur 10 ans. Ce sont les projets de transport en commun qui vont surtout bénéficier de ces nouveaux investissements. Mais les secteurs de la santé, du logement et de l'enseignement sont aussi visés par l'annonce.
2: L'un des investissements les plus importants de l'histoire du Québec.
5: Le fruit d'une entente annoncée en grande pompe par le premier ministre Mark Carney. Au cours des 10 prochaines années, Ottawa injectera 1 milliard de dollars pour les infrastructures en santé.
2: Des investissements qui permettront de construire de nouveaux hôpitaux et de nouvelles cliniques.
5: Mais aussi 2,7 milliards pour les infrastructures en logement et en enseignement supérieur et près de 6 milliards pour financer le transport en commun.
2: Pour des projets structurants, dont le tramway du Québec. Il y a d'autres projets qui pourraient aussi bénéficier de ces investissements, peut-être comme le prolongement de la ligne bleue à Montréal et le tramway de Gatineau.
5: Après des mois de négociations,

0: Québec devient ici la dernière province à obtenir de l'argent du Fonds pour le transport en commun du Canada, annoncé en 2024.
1: Et aujourd'hui, je suis contente de vous annoncer que le Québec obtient sa juste part. Obtient même plus que sa juste part.
0: La première ministre s'en réjouit.
1: On a conclu 50 ans avec le gouvernement fédéral pour appuyer nos projets d'infrastructure prioritaires. Et ces priorités, en fait, ce sont celles des Québécois.
0: Christine Fréchette se veut aussi rassurante quant au compromis derrière l'entente.
1: Ça respecte les champs de juridiction du Québec. Ça, c'était incontournable.
0: L'annonce est saluée par l'Union des municipalités, l'organisme Trajectoire Québec et la coalition qui milite pour la modernisation de l'hôpital Maisonneuve-Rosemont à Montréal.
2: C'est vraiment de l'argent qu'on attendait depuis plusieurs années.
0: Mais pour le député libéral Bonsef Déragie, c'est trop peu, trop tard.
2: C'est confirmé décembre pour des projets qu'on aurait dû lancer en 2019.
3: Attendez-vous à ce que le fédéral, tout d'un coup, devienne très généreux avec la CAQ?
0: Le chef du Parti québécois y voit plutôt une manœuvre intéressée d'Ottawa à l'approche de l'élection provinciale. Ici Mathieu Papillon, Radio-Canada, Québec.
4: Et je retrouve à Québec notre analyste politique Véronique Prince. Bonsoir Véronique.
5: Bonsoir Madeleine.
4: Les premiers ministres Mark Carney et Christine Fréchette utilisent tous les deux le mot partenariat pour décrire leur discussion des dernières semaines. Je ne sais pas si c'était entendu sur le mot.
5: Probablement, mais savez-vous, Madeleine, je remarque en général qu'il y a quelques modifications de vocabulaire par rapport aux mots qui étaient habituellement utilisés ces dernières années pour la négociation de ce genre d'entente-là. Un vocabulaire qui fait l'affaire des deux gouvernements, visiblement, là. Par exemple, vous savez que le gouvernement Legault a refusé à quelques reprises de signer des ententes parce qu'il voulait rien savoir de faire une reddition de compte à Ottawa sous prétexte que le financement touche un de nos champs de compétences au niveau provincial et qu'on n'a pas de compte à rendre.
4: Les infrastructures.
5: Voilà, notamment, bien sûr que Christine Fréchette peut pas dire « mon gouvernement va l'accepter, la reddition de comptes » parce qu'elle aurait ses propres caquistes aux barricades. Donc, au lieu de parler de reddition de comptes, ben, voyez-vous, nos sources à Québec nous parlent plutôt de protocole de communication. Ça veut dire essentiellement qu'Ottawa peut exprimer des volontés, des préférences, on les écoute, mais ça veut pas dire qu'on les accepte, on tente plutôt de trouver un consensus. Je rappelle que c'est Jean Boulet qui est aux relations canadiennes, reconnu pour avoir fait sa carrière en droit du travail. Un proche aussi de François-Philippe Champagne, le ministre des Finances à Ottawa, je pense quand même qu'on doit le souligner. Lui a visiblement une manière différente de fonctionner du temps où c'était Simon-Jolin Barrette qui occupait cette fonction. D'ailleurs, M. Jolin Barrette n'a pas voulu commenter de la journée. On ne sait pas si lui aurait accepté de signer et on n'a pas vu non plus les petits caractères de l'entente.
4: Donc, est-ce qu'on sait s'il y a des conditions? Parce que c'était aussi ce qu'on se demandait hier. Est-ce que le gouvernement caquiste sous Christine Fréchette va accepter des conditions d'Ottawa? Il y en a généralement quand un montant aussi élevé est annoncé.
5: C'est vrai qu'il y en a généralement, mais voyez-vous, encore une fois, quand je vous dis que le vocabulaire est différent, on parle pas de conditions ici. On parle de partage d'informations. C'est une expression différente.
4: Protocole de communication, partage d'informations. Ouais. Oui, bon voilà.
5: C'est ça.
4: On contourne les mots.
5: C'est tout à fait ça. Je vais vous donner un exemple justement de conditions qui serait plutôt du partage d'informations. Québec accepte de partager des données sur l'achalandage du transport collectif auquel contribue financièrement Ottawa. Mm-hmm. On dit de toute façon c'est public comme information. Si c'est une condition pour eux en échange d'argent, pas de problème. On va leur envoyer l'information qu'ils pourraient déjà trouver de toute façon dans nos documents. Et selon nos informations, il y aura aussi des rapports annuels sur le niveau d'avancement des projets. À chaque phase réalisée, il y aura une partie du financement qui sera versée. La mairesse de Montréal, Soraya Martinez-Ferrada, et le maire de Québec, Bruno Marchand, s'expliquent tous les deux cette annonce par la volonté politique. Pour eux, ce qui change par rapport à François Legault, ils ne le nomment pas directement, mais on comprend qu'ils y font référence, c'est que tous les deux pensent que Christine Fréchette a une volonté plus grande, finalement, que M. Legault. Et tous les deux attendaient des projets importants comme le tramway de Québec ou le prolongement de la ligne bleue à Montréal.
4: Une volonté politique. J'aimerais vous entendre sur ce qu'a dit Paul Saint-Pierre Plamondon. On l'entendait dans le reportage, là. Il disait, attendez-vous à ce que le fédéral, tout à coup, devienne très généreux avec la CAQ. On est à quelques mois d'une élection. Est-ce que c'est possible que le gouvernement fédéral veuille montrer que un parti qui n'est pas un parti qui cherche un référendum peut finalement s'entendre avec Ottawa, là?
5: Absolument. C'est difficile de pas faire cette observation, disons. Paul Saint-Pierre Plamondon a dit aujourd'hui, vous allez voir, la machine fédérale va s'activer. C'est comme ça qu'il l'a qualifié à la prochaine élection. Il pense que M. Carney et Christine Fréchette veulent tenter de contrer son élection potentielle. Dans un

0: un sens, il y a pas complètement tort, parce qu'effectivement, Christine Fréchette et Mark Carney ont tous les deux un intérêt évident à s'entendre pour empêcher justement que ce soit le Parti québécois qui se fasse élire. Elle veut se faire réélire, elle veut montrer que depuis son arrivée en poste, ça bouge, elle règle des dossiers depuis un mois et demi. Imaginez si elle revenait pour 4 ans. Elle veut montrer aussi que la troisième voie de la CAQ fonctionne et qu'on peut en faire des gains, ce que François Legault avait eu de la misère à démontrer dans le dernier mandat. Et Mark Carney, lui, a tout intérêt à démontrer que la fédération fonctionne, surtout avec ce qui se passe en Alberta, avec le mouvement séparatiste là-bas, celui au Québec aussi, évidemment. Et il a intérêt également à, je vais le mettre entre guillemets, à faire plaisir au Québec, alors que des élections partielles vont être déclenchées dans les prochains mois, étant donné les départs des députés fédéraux Alexandre Boulris, Stephen Guilbeault, Simon-Pierre Savard-Tremblay aussi. Là.
1: Véronique Presse, à Québec, merci.
0: Merci, Madeleine.
1: Avec nous ce soir, Catherine Morancy, elle est titulaire de la chaire mobilité de Polytechnique Montréal. Madame Morancy, bonsoir.
2: Bonsoir.
1: Merci d'être en studio. Madame Morancy, quand on parle d'argent public, on parle généralement en milliards de dollars, donc ça devient difficile de mesurer l'ordre de grandeur. Alors, je vais vous demander, 6 milliards en 10 ans pour le transport en commun, qui est votre domaine d'expertise.
2: Oui.
1: Est-ce que c'est beaucoup?
2: Ça dépend. On se compare à quoi? C'est mieux que zéro, c'est évidemment. On aime mieux avoir de l'argent pour faire des projets de transport en commun. Le chiffre que je donne souvent pour que les gens est une idée là, de l'ampleur des choses, c'est combien les ménages québécois mettent dans leur véhicule privé annuellement, et c'est 42 milliards. Donc, 6 milliards
1: collectivement au Québec.
2: Parce qu'on dépense beaucoup, hein. Évidemment, ma spécialité, c'est la mobilité, c'est aussi les changements de comportement. Donc, il faut investir effectivement massivement dans les réseaux de transport en commun. Je pense que ça va prendre beaucoup plus que ça, quand on regarde l'ampleur du déficit de maintien d'actifs et le fait qu'on n'arrive pas à investir suffisamment pour qu'il se résorbe.
1: Je veux pas vous interrompre, mais il y a les sociétés de transport collectif au Québec disaient qu'il faudrait 20 milliards d'ici 2035, donc d'ici presque 10 ans, pour simplement maintenir les actifs.
2: Tout à fait.
1: Donc là, on est dans des projets autres.
2: Oui.
1: Est-ce qu'il faudrait prioriser le maintien d'actifs ou le développement ou faire les deux?
2: Je pense qu'il faut prioriser le transport en commun pour commencer. Parce que si vous regardez nos PQI, notamment au Québec, c'est pas ce qu'on fait. Les plans québécois d'infrastructure, c'est pas ce qu'on fait. On ne priorise pas encore les réseaux de transport en commun. Donc, c'est un montant intéressant. On veut faire des nouveaux projets, mais il faut aussi se préoccuper grandement de l'état de nos infrastructures actuelles, notamment, évidemment, le métro de Montréal. On en parle souvent. Donc, c'est difficile d'être négatif quand on annonce de l'argent neuf pour faire des projets, mais on en veut plus parce qu'il y a vraiment un déficit structurel d'investissement dans les réseaux de transport en commun. Mais je pense que c'est plus profond que simplement de dire ça prend des projets pour de l'argent pour les transports en commun. C'est qu'il faut revoir où est-ce qu'on met notre argent collectif.
1: Quand même, là, on a entendu parler aujourd'hui de la ligne bleue du métro de Montréal, le prolongement, le tramway à Québec, un projet. Qu'est-ce que vous pensez de ces priorités-là? Je comprends qu'il faut faire plus, mais mettons qu'on a l'argent disponible sur la table. Qu'est-ce que vous pensez de
2: ces choix-là? Oui, mais c'est intéressant. Ces projets-là sont déjà amorcés, hein? Donc, effectivement, je dirais que c'est pas étonnant que ce soit ces projets-là qui soient choisis. Le tramway de Québec, je le dis souvent à la blague, moi, je l'ai étudié en l'an 2000, quand je commençais mon doctorat, et il était déjà justifié. Donc, c'est un projet qui est quand même facile à justifier en termes de besoin de mobilité. La ligne bleue aussi, elle est quand même en travaux. Donc, c'est pas une surprise qu'on les annonce. On voudrait avoir les autres projets qui sont, on peut penser au prolongement de la ligne orange ouest vers Bois-Franc. Donc, il y a plusieurs projets. Évidemment, je connais pas les projets partout à travers le Québec. Je trouve aussi que, on voit à travers ce qui est annoncé aussi de l'investissement pour mettre plus de lignes de bus, donc diversifier le service un peu partout à travers le Québec. Il faudrait que ce soit encadré par une vision plus claire de la mobilité au Québec, notamment inclure le transport interurbain, parce qu'on en parle peu au Québec, le transport entre les régions. Donc, c'est un très bon point en avant. Tant mieux si ça se matérialise. Je suis pas étonnée que ce soit ces projets-là, mais on en a besoin de plus.
1: Vous avez commencé en nous donnant un ordre de grandeur en parlant de la voiture.
2: Oui.
1: Est-ce que ça doit se faire au détriment de la voiture? Parce qu'il y en a qui sont probablement en train de nous écouter dans leur retour et qui se disent « Hey, on a des nids de poules, là. »
2: Oui, ben tout à fait. Puis je pense peut-être qu'on a trop de routes, mais il faudrait commencer à se poser la question de notre capacité à payer pour les infrastructures, parce qu'on se pose pas souvent la question « Est-ce qu'on en a trop? » Et c'est toujours délicat, ce sujet-là.
1: Bien sûr.
2: Mais évidemment, quand on investit dans le transport en commun, on contribue à améliorer la santé financière des collectivités et des ménages. Parce que quand vous regardez les dépenses des ménages, vous avez l'habitation, l'alimentation et le transport. Ce sont les trois principaux postes budgétaires. Donc, si on veut vraiment améliorer leur santé financière, il faut faut réduire le coût de ces composantes-là. Puis réduire les coûts de transport, c'est réduire la quantité de véhicules possédés. Et ça passe par la diversification des autres options de mobilité. Donc, on veut bien pouvoir déplacer tous les gens, mais on sait aussi que c'est plus efficace des réseaux de transport en commun quand on calcule l'ensemble des coûts et quand on regarde la quantité de gens qui peuvent être déplacés. Donc, je sais que c'est délicat, mais on sait aussi partout, on fait le même constat, que c'est la direction où aller. Il faut investir davantage dans les réseaux de transport en commun et les modes actifs. Que voulez-vous?
1: Catherine Morancy, on va réfléchir à tout ça. Je rappelle que vous êtes titulaire de la chaire Mobilité de Polytechnique Montréal. Merci.
2: Merci.
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1: Du nouveau maintenant dans le dossier des négociations commerciales entre le Canada et les États-Unis. Le ministre responsable du dossier, Dominique Leblanc, était de passage à Washington aujourd'hui pour rencontrer son homologue américain. Une visite éclair de moins de 24 heures. Il en a profité pour lui annoncer que le Canada souhaitait renouveler l'accord Canada-États-Unis-Mexique jusqu'en 2042. C'est dans 16 ans. On en parle avec Yasmine Midi à Ottawa. Bonsoir, Yasmine.
4: Bonsoir, Madeleine.
1: Le ministre Leblanc vient de faire le point. Il dit que la rencontre s'est bien passée. Est-ce qu'il y a des avancées?
4: Écoutez, Madeleine, on n'a pas eu droit à des annonces concrètes de la part du ministre Leblanc qui a rencontré Jameson Greer cet après-midi, le représentant américain au commerce. Une rencontre qui a duré environ une heure. Donc, en point de presse, il y a quelques minutes, Dominique Leblanc a dit que la discussion avait été cordiale et constructive, qu'ils avaient abordé beaucoup d'éléments technique, notamment au sujet des tarifs sectoriels, donc les tarifs sur l'acier, l'aluminium, le bois d'œuvre et les autos. Faut dire que c'était la première fois depuis le mois de mars que Jameson Greer et Dominique Leblanc se rencontraient en personne, même si on sait que les deux hommes ont longuement échangé par visioconférence la semaine prochaine. D'ailleurs, c'est pendant cette conversation la semaine dernière qu'ils se sont mis d'accord pour se rencontrer en personne dans la capitale américaine, parce qu'il y a une date butoir qui approche dans le processus de révision de l'ACE. Je vous rappelle que les trois pays signataires de cet accord de libre-échange, donc le Canada, les États-Unis, le Mexique, ils ont jusqu'au 1er juillet pour soit renouveler l'accord pendant 16 ans, soit s'en retirer ou encore attendre l'an prochain pour prendre une décision. Et puis, vous le disiez, hier, le Canada a formellement communiqué avec les États-Unis et le Mexique pour indiquer que, sans surprise, sa recommandation, c'était de réviser puis de renouveler l'entente jusqu'à 2042. Aujourd'hui, il y a le gouvernement mexicain qui a fait la même recommandation. Le seul pays qui n'a pas encore fait connaître sa position pour l'instant, c'est les États-Unis. L'administration Trump a dit par le passé qu'elle n'allait probablement pas renouveler l'entente sans obtenir quelques concessions de la part du Canada et du Mexique. Je vous laisse tout de suite écouter le ministre Dominique Leblanc qui a dit aujourd'hui qu'il était optimiste de parvenir à une entente tout en admettant qu'il y avait encore beaucoup de travail à faire d'ici le 1er juillet.
5: En se basant sur ces progrès, nous avons présenté à l'ambassadeur Greer une série de propositions spécifiques qui, de notre avis, sont bonnes pour l'économie nord-américaine et qui répondent aussi à des enjeux que les Américains ont soulevés avec le Canada depuis longtemps.
1: Vous avez dit, Yasmine, qu'il est optimiste. Est-ce que ce sera suffisant pour rassurer les autres partis à Ottawa?
4: La réponse courte, c'est probablement que non, parce que ce que les partis d'opposition font remarquer, c'est que contrairement au Canada, le Mexique a déjà commencé à négocier de manière formelle avec les États-Unis pour régler certains irritants et pour faire progresser les pourparlers à l'approche du 1er juillet. Ça fait dire à certains que le Canada tire de l'arrière et que le premier ministre Mark Carney ne tient pas ses promesses. Lui qui avait promis une entente commerciale avec Washington le 21 juillet de l'année dernière. On écoute tout de suite des réactions du député conservateur Gérard Deltel, suivi du chef bloquiste Yves-François Blanchet.
6: On croit comprendre que le Mexique a de plus d'avancée que le Canada de Mark Carney. Rappelons-nous que cet homme-là s'est fait élire en disant « Moi, je vais me tenir ferme face à M. Trump, je vais être fort aux États-Unis, j'ai une réputation internationale à défendre et ça va bien aller. »
7: Ce dont les entreprises ont besoin, c'est de la prévisibilité. Maintenant, est-ce qu'encore une fois, le premier ministre canadien ou le Canada annonce quelque chose qu'il ne sera pas capable de livrer?
1: Et là, Yasmine, pendant qu'on parle de négociations commerciales, Donald Trump est revenu à la charge avec son idée de 51e État?
4: Ouais, dans une publication sur son réseau Truth Social hier soir, le président américain a partagé un article par rapport à la récession technique dans laquelle le Canada est plongé, en ajoutant un commentaire qui va comme suit, 51e État. Bon, ce n'est pas la première fois que Donald Trump tient des propos du genre. Par contre, ce qui est intéressant de noter aujourd'hui, Madeleine, c'est que au sein de la classe politique canadienne, on a vraiment senti une volonté de ne pas prendre cette sortie trop au sérieux. Pierre Poilievre, le chef conservateur, a dit que c'était ridicule, que le Canada ne devait pas se laisser distraire par ses propos. Yves-François Blanchet a dit, et je le cite, que c'était une joke de terrain de golf. Le premier ministre Carney aussi a réagi par rapport à ça alors qu'il était en conférence de presse à Longueuil. On l'écoute.
8: Dans un autre monde, c'est un peu bizarre. Mais nous vivons dans le monde actuel. Et c'est une manière, c'est un aspect de la négociation américaine. Il faut le dire comme cela. Alors c'est un aspect. Il faut être calme. Il faut avoir un plan.
4: Les partis d'opposition répondraient probablement que le gouvernement Carney ne semble pas justement avoir de plan pour relancer les négociations formellement avec l'administration Trump. Alors, est-ce que la visite de Dominique Leblanc à Washington aujourd'hui va avoir fait bouger les choses? Ce sera à suivre. Tout à l'heure, le ministre disait qu'il allait reparler à Jameson Greer la semaine prochaine, mais il a mis en garde les Canadiens. Il a dit que oui, il était optimiste, mais qu'il s'attendait quand même à des turbulences lors des prochaines semaines là avec l'administration Trump.
1: Oui. Parce que ces négociations au niveau des ministres et secrétaires d'État ou des secrétaires à Washington, mais après ça, faut encore confronter tout ça avec Donald Trump. Merci beaucoup, voilà. Yasmine. Au revoir.
4: Bonne soirée. Au revoir.

0: On vous a déjà parlé à l'émission des nombreuses plaintes que reçoivent des compagnies aériennes au pays. On vous en reparle ce soir pour explorer de quelle façon des compagnies peuvent essayer d'éviter de devoir payer des dédommagements. CBC a révélé qu'une trentaine de passagers du transporteur aérien WestJet se sont vus refuser une indemnité à la suite de l'annulation de leur vol, des sommes pouvant aller jusqu'à 1 000 $ par passager qui leur seraient dues en vertu de la Charte des voyageurs. Les raisons évoquées par WestJet pour ne pas indemniser ses clients seraient pour le moins questionnables, selon des experts rencontrés par nos collègues de CBC. Et notre journaliste, Élise Allard, est avec nous pour en discuter. Bonsoir, Élise.
1: Bonsoir, Madeleine.
0: Vous vous êtes intéressée à l'un de ces cas révélés dans le reportage, un Québécois de Sherbrooke, qui a réclamé 5 000 $ à WestJet pour un vol annulé.
1: Oui, Simon Turcotte-Langevin devait prendre un vol avec sa femme, son fils, sa mère et sa belle-mère de Montréal vers la République dominicaine le vendredi 12 décembre à midi. Un voyage d'une semaine réservé avec vacances Sunwing. Et là, il reçoit un texto à 6 heures du matin, le jour de son départ, qui lui indique que le vol est annulé. Le vol qui devait avoir lieu à midi. Mm-hmm. Finalement, il s'envole avec sa famille sur les ailes de WestJet 47 heures plus tard, soit le dimanche 14 décembre. Et il faut savoir qu'en vertu du règlement sur la protection des passagers aériens, aussi appelé la Charte des voyageurs, qui est en vigueur au Canada depuis 2019, si un vol est retardé de 3 à 6 heures, le transporteur aérien doit verser une indemnité de 400 $ par passager. Mm-hmm. Un retard de 6 à 9 heures entraîne un dédommagement de 700 $.
0: Et pour... C'est banalisé.
1: Voilà. Et pour 9 heures et plus, c'est 1 000 $ par passager. Donc, c'est environ 5 000 $ pour Simon Turcotte-Langevin. Un vol retardé de plus de 9 heures peut représenter des indemnités de plusieurs dizaines de milliers de dollars qu'une compagnie aérienne doit verser à ses passagers de l'avion en question. Mais selon la charte aussi, des exceptions au dédommagement, si un vol présente un problème de sécurité, par exemple, un problème mécanique imprévu ou des conditions météorologiques dangereuses, s'il y a des circonstances hors de contrôle du transporteur aérien, comme des guerres, des troubles politiques, des décisions en lien avec le trafic aérien ou une catastrophe naturelle ou encore une grève, là, on peut annuler le vol sans indemniser les passagers. Mm-hmm. Et dans le cas de M. Turcotte-Langevin, WestJet a rejeté sa demande d'indemnisation en invoquant une maintenance non planifiée. Hein? Ils auraient raison de dire ça. Or, il a découvert en faisant des recherches sur le site Flight Radar que l'avion qui avait été assigné à son vol du vendredi a été réassigné à un autre vol. Donc, il soupçonne que l'appareil n'avait pas de bruit mécanique qui l'empêchait de voler, comme l'indiquait WestJet dans sa réponse. Alors, on écoute la réaction de M. Turcotte-Langevin.
2: Ça signifie que WestJet nous ment en plein visage parce qu'ils nous disent que notre avion était brisé alors que j'ai la preuve qu'il a fait un vol la même journée. Ils nous ont réassigné un avion qui était brisé et ils ont annulé notre vol. Mais à l'origine, notre avion était bon, là. On a manqué 2 jours en République dominicaine, puis on les aura jamais. Donc, on a fallu se dépêcher là-bas. On avait 4 jours. On commençait à peine à connaître l'hôtel. C'était le temps de repartir. Donc, c'est vraiment pas des beaux souvenirs de voyage.
0: On parle du cas de M. Turcotte-Langevin, mais nos collègues de CBC ont rencontré une trentaine de personnes, hein, dont le vol a été annulé par WestJet et le transporteur aérien a refusé de les indemniser pour la même raison.
1: Oui, l'émission Go Public, qui est comme l'équivalent anglophone de l'émission La Facture, sur les ondes de CBC, eh bien, a identifié au moins 34 cas où des passagers se sont vus refuser une indemnisation par WestJet. Et dans tous ces cas, le transporteur aérien a invoqué la même raison de maintenance liée à la sécurité pour ne pas dédommager ces personnes. Alors, les journalistes de l'émission ont fait un peu comme Simon Turcotte-Langevin. Ils sont allés sur un site d'analyse des données de vol, FlightStats, pour voir quelle était la raison liée à ces plaintes-là. Et dans certains cas, on découvrait que l'avion qui devait s'envoler a été remplacé à la dernière minute par un autre avion qui, lui, était cloué au sol depuis au moins une journée entière. Donc, il y a un avocat spécialisé en droit des passagers rencontré par les journalistes de CBC, Maître Simon Lin, qui croit qu'un avion qui n'était pas en état de voler a pu remplacer l'appareil qui était assigné au vol à la dernière minute pour pouvoir invoquer ensuite un problème de sécurité. Autrement dit, WestJet aurait pu remplacer un bon avion par un mauvais pour annuler le vol et avoir une bonne raison de le faire. Alors, le directeur de l'Observatoire international de l'aéronautique et de l'aviation civile et professeur à l'École de sciences et gestion de l'UQAM, Mehran Ebrahimi, n'hésite pas à qualifier de voyou un transporteur aérien qui userait de ce stratagème et qui n'a rien d'illégal, cela dit. On l'écoute.
3: Moi, je trouve ça un comportement voyou, alors que quand on transporte des passagers, on a des responsabilités. Il y a toute une question morale et éthique, même si légalement, ils n'enfreignent pas la loi, mais à mon avis, c'est immoral.
0: Et WestJet répond quoi?
1: WestJet a refusé la demande d'entrevue de CBC, mais dans un communiqué, le transporteur indique que des changements d'appareil sont parfois effectués, et là je le cite, pour minimiser les perturbations pour le plus grand nombre de passagers. WestJet n'a pas répondu par contre aux questions plus précises concernant les raisons de ces changements d'appareil survenus peu avant les annulations, et silence radio aussi par rapport au refus d'indemnisation des passagers. Il y a l'Autorité des transports du Canada qui a déclaré à CBC dans un communiqué prendre très au sérieux ces allégations d'infraction tarifaire. Il y a d'ailleurs une enquête qui est en cours.
0: Élise Allard, merci.
1: Je vous en prie, au revoir.
0: Restez à l'écoute plus tard à l'émission. On vous parle des cimenteries du Québec. Le gouvernement avait promis de les forcer à réduire leurs émissions de gaz à effet de serre, mais la stratégie est moins ambitieuse que prévu. Mais d'abord.
4: I found something. In the store.
5: Okay. What did you find?
4: The place.
0: C'est un peu angoissant. Ce que vous venez d'entendre, ça provient du film d'horreur, Backrooms, qui a pris l'affiche en Amérique du Nord la fin de semaine dernière. La particularité? En fait, il y en a plusieurs. Son réalisateur, Kane Parson, est un YouTuber. Il a 20 ans et son film vient de connaître un démarrage exceptionnel malgré un film à petit budget. Est-ce que c'est une nouvelle recette pour ramener un public qui avait déserté les salles de cinéma et un public jeune de surcroît? Avec nous ce soir, Éric Falardeau, il est réalisateur de films d'horreur. Il a notamment réalisé en 2012 Thanatomorphose et il est professeur adjoint de cinéma à l'Université Laval. Éric Falardeau, bonsoir.
6: Bonsoir.
0: Éric Falardeau, vous l'avez vu, Backrooms?
6: Oui.
0: Comment vous décririez ce film?
6: Ben, en fait, faut s'imaginer un passage dans une réalité alternative, et cette réalité alternative-là est composée essentiellement de pièces décorées ou non. Donc ici, des pièces d'une maison, souvent des pièces de bureaux, de boutiques, de magasins, qui se rejoignent de toutes sortes de manières, un peu en un format labyrinthique. Puis à l'intérieur de ce labyrinthe, il y a entités, donc... je veux pas trop dévoiler de choses pour votre public, mais bon, il y a quelque chose qui se promène donc dans ce lieu un petit peu étrange et familier à la fois. Donc oui, il y a vraiment cette idée là d'utiliser quelque chose de très familier pour créer finalement une ambiance angoissante.
0: On va pas divulgâcher le film, mais j'aimerais qu'on parle de son succès, de la recette du succès, parce que je le disais, il y a plusieurs particularités là, plus de 160 millions de recettes en une fin de semaine, c'est beaucoup. Que ce soit un YouTuber qui ait réalisé le film, donc qui ne provient pas des écoles de cinéma, est-ce que c'est frappant selon vous?
6: C'est très frappant, mais en fait, petit bémol par rapport à Kane Parson, c'est quelqu'un qui a appris sur son temps libre un logiciel de création d'effets spéciaux et d'environnement là pour le jeu vidéo qui s'appelle Blender. Et donc, il avait créé une série de courts-métrages déjà autour de cette idée de Backroom, inspiré là, d'une publication qu'il avait eue sur la plateforme 4chan en 2019, si je me trompe pas. Et donc, il y avait déjà eu un certain succès. Donc, toute l'idée des creepypastas, là, ces histoires en ligne qui sont créées avec une nouvelle mythologie autour, finalement, de ce qui est étrange, des légendes urbaines. Et donc, lui a créé une série de courts-métrages, je pense qu'il y a à peu près pour 2 heures là, de courts-métrages, autour de cette idée-là. Et ça a été extrêmement populaire sur les réseaux sociaux. Donc, YouTube, oui, mais TikTok et tout ça. Donc, vraiment, ces plateformes-là qui sont habitées finalement par peut-être des jeunes, plus jeunes générations, donc et qui a rejoint ce public-là. Et donc, c'est comme ça qu'il s'est retrouvé à avoir...
0: Déjà un succès en amont.
6: Oui, déjà un succès, qui a amené les studios à aller le rencontrer puis lui dire, ben, on aimerait ça que tu fasses un film avec ça.
0: Parce que la prise de risque devient moins grande de la part d'un producteur s'il voit que quelqu'un a déjà un succès. C'était des 200 millions de visionnements, si je ne m'abuse, sur les plateformes numériques. Ça peut donner une certaine garantie que le public sera au rendez-vous dans des salles plus traditionnelles.
6: Ben oui, parce qu'en fait, bon, le cinéma est une économie de prototype. Là, on ne sait jamais qu'est-ce qui va fonctionner ou qu'est-ce qui fonctionnera pas. On a peut-être des idées sur ce qui pourrait fonctionner, mais c'est sûr que en allant chercher des gens qui ont déjà un fan base en ligne, ben on attire aussi ce public-là en salle, donc en théorie. Donc on évite certains, on prend moins de risques, définitivement. Donc, et ça, on voit ça pas juste avec les réalisateurs. Là. Ces temps-ci, il y a quelques réalisateurs de cinéma d'horreur qui sont passés par YouTube, qui ont été découverts sur les plateformes de réseaux sociaux, mais aussi des nouveaux des comédiens qui sont des influenceurs. Donc, il y a vraiment toute une redécouverte de nouveaux talents, mais qui n'est pas anodine. À la fois, ces gens-là ont du talent, oui, mais pour les producteurs, c'est aussi une façon de s'assurer là, qu'il y ait un public et qu'il y ait une prise de risque peut-être un peu moins grande.
0: Éric Falardeau, c'est vous l'expert, mais je lisais aussi quand même que ces personnes qui sont très actives sur les réseaux sociaux sont très réactifs aussi, voient rapidement quel contenu fonctionne et quel contenu ne fonctionne pas. On n'a pas besoin de produire un film pendant des mois et des mois pour voir s'il y aura un succès. On est comme ça en réaction beaucoup plus rapide avec le public. Là. Donc, ça permet de s'adapter aussi à ce qui fonctionne.
6: Ben, définitivement. Puis après ça, le grand défi, c'est de passage finalement à un format long-métrage dans ce cas-ci, peut-être avec une narration plus traditionnelle. Donc, il y a quand même des défis que ces gens-là doivent relever lorsqu'ils font le saut. Mais c'est vrai que la présence en ligne, elle est parfaite pour ce type d'expérience-là, comme les backrooms, par exemple, parce que c'est des vidéos de 2, 5, 10 minutes où on explore des lieux étranges, il y a des choses qui se passent. Donc, on peut s'imaginer, on regarde ça le soir, couché dans le lit, fait noir. Donc, il y a toute une expérience spectatorielle de ce type de vidéo-là qui fait en sorte que oui, effectivement, ça fonctionne très bien. Puis les créateurs ben, peuvent voir ce qui accroche ou ce qui accroche pas. Et ensuite de ça, ben, il y a une réaction directement du public, non pas justement au niveau des vues, mais aussi au niveau des partages, des commentaires. Sans dire que c'est ça, mais il y a quand même une dimension très collaborative dans la création de cette expérience-là et de ces univers-là.
0: Cette semaine, l'Institut de la statistique du Québec publiait des données qui sont pas réjouissantes du tout là pour les salles de cinéma au Québec. Donc en 2025, les cinémas du Québec ont enregistré 11,5 millions d'entrées. C'est une baisse de 15% par rapport à l'année précédente, 2024. C'est quand même une baisse encore plus importante si on se base aux années pré-pandémiques. Pensez-vous que ce dont on vient de discuter, l'apport de la communauté, l'apport du web, du succès sur le web, est-ce que ça peut représenter une solution, à votre avis, Éric Falardeau, à cette baisse de la fréquentation dans les cinémas?
6: Parce qu'on constate, c'est qu'en 2026, là, cette année, pour l'instant, le peu de chiffres qui sont sortis, c'est qu'on a vraiment une année qui s'annonce pour être une année record, si ça continue comme ça cette année. Donc, et qu'est-ce qu'on a eu depuis le début de l'année? Ben oui, il y a eu les gros films comme Super Mario Galaxy, mais il y a aussi eu tous les films de cette vague de cinéastes-là venant du web, comme par exemple Obsession, qui est sorti également il y a 2 semaines à peu près, de Curry Barker.
0: Aussi dans l'horreur.
6: Aussi dans l'horreur, Aaron Long, qui est sorti au début de l'année, qui était aussi un film d'un influenceur YouTuber qui a eu un gros succès. Définitivement, je pense que le fait que ces créateurs-là aient l'âge aussi de leur public et donc certaines préoccupations ou une certaine compréhension de l'univers dans lequel ils vivent et peut-être aussi de ce qui leur parle, et si ça leur parle, ça peut rejoindre un public plus jeune. Définitivement, c'est pas une mauvaise chose. Et c'est sans sauver le cinéma en salle, je crois que c'est une preuve que peut-être les intérêts d'une frange du public, peut-être un public plus jeune, sont peut-être mal compris par...

0: Les individus vont voir, c'est la possible gratification de nouveaux points, sans penser que ce n'est pas compatible avec une santé financière à long terme et tous les risques qu'il y a derrière.
1: Payer son loyer avec une carte de crédit, ce nouveau service offert par un nombre croissant d'entreprises au pays, inquiète la titulaire de la chaire de recherche du Canada en finance des ménages, Claire Sylvérier, que vous venez d'entendre. Avec des loyers qui dépassent les 2000 $ par mois dans certaines villes au pays, l'attrait des récompenses et des remises qu'offrent certaines cartes de crédit sont alléchants. Catherine Brulotte s'est penchée sur le phénomène.
2: I don't know where I heard about it, but probably online or something. And
3: Michael Elliott a appris en ligne l'existence de services qui lui permettent de payer son loyer avec sa carte de crédit.
2: I just thought it'd be an interesting idea, just as a way to gain more points on my credit card, to try to use my credit card as, you know, as much as possible.
3: L'idée d'obtenir des récompenses pour le paiement mensuel d'un loyer au centre-ville de Vancouver lui a semblé assez attrayante pour qu'il saute sur l'occasion.
2: So you kind of got to do the math if you're going to use a card, because it sometimes can outweigh.
3: Pour lui, la stratégie est avantageuse malgré les frais.
4: On prend un frais là-dessus et vous recevez des récompenses et votre destinataire reçoit le paiement sans aucun trouble, à la même façon qu'il le recevrait déjà et ça juste fait de la valeur pour vous.
3: L'ingénieur informatique Emily Goose travaille pour la jeune pousse torontoise Checksy, une des premières startups à s'être lancée dans le marché des plateformes de paiement.
4: Les processeurs de paiement, par exemple Visa, Amex, ils nous prennent quelque chose pour faire des paiements et aussi on fait d'argent de ces frais aussi. Mais la plupart des cartes de crédit donnent des récompenses qui sont au-delà de ce...
3: Sur chaque paiement de loyer, de taxes municipales ou de frais de condo, par exemple, Checksy impose un frais d'1,75%. La plateforme dessert plus de 200 000 utilisateurs et a facilité des transactions s'élevant à plus de 2 milliards de dollars.
0: Je pense que c'est un marché en fait qui est très prédateur, qui s'attaque à une population particulièrement vulnérable, c'est-à-dire les jeunes, les locataires.
3: La professeure agrégée de finance au Collège Rotman de l'Université de Toronto, Claire Sylvérier, voit beaucoup plus de risques que d'avantages dans la stratégie.
0: Ce que ces startups promettent aux banques, c'est de leur amener des nouveaux clients avec ces produits-là, qui ne pensaient pas qu'il y allait avoir des retards massifs et des intérêts payés sur ces montants-là. Il n'y aurait aucun intérêt pour eux à offrir ce service. Donc c'est rentable. Pourquoi c'est rentable? Parce qu'ils anticipent des retards de paiement et des intérêts sur des montants importants de cartes de crédit.
5: You know, this product is not for everybody.
3: La cofondatrice et présidente de Checksy, Lisa Agvilziani-Caro, reconnaît que la plateforme n'est pas pour tout le monde, mais souligne que son entreprise n'encourage pas l'endettement.
5: We don't ever encourage you taking on additional debt. If you think about Checksy, we're not really a debt product. Like, your rent is what your rent is.
3: Mais les consommateurs, en particulier les jeunes, rencontrent déjà des enjeux de gestion de crédit au Canada. L'an dernier, près d'un Canadien sur trois ne remboursait pas complètement ses cartes de crédit à la fin d'un mois donné, selon le plus récent rapport de Paiement Canada. À nouveau, la professeure Claire Sylvérier.
0: On voit que, en fait, ces populations jeunes ont des taux de délinquance et de retard sur les cartes de crédit qui sont à des niveaux qui n'ont jamais été vus historiquement. Et au Canada aujourd'hui, en fait, c'est 2,55% pour les moins de 26 ans. C'est un taux historiquement élevé. Et encore, c'est encore plus élevé si on cible sur les locataires dans les grandes villes. Là, ils ont des taux de délinquance sur leur carte de crédit qui sont à 3-4%.
3: La titulaire de la chaire de recherche du Canada en finance des ménages estime que le gouvernement devrait intervenir pour mieux réguler l'industrie du crédit.
0: En Europe, c'est très différent, c'est beaucoup plus régulé. Donc, par exemple, en Europe, les frais de transaction pour les cartes de crédit sont 10 fois plus faibles que ce qu'on observe aujourd'hui au Canada ou aux États-Unis. Il y a une limite qui a été imposée par l'Union européenne. Et d'une manière générale, le crédit à la consommation est beaucoup moins poussé. Il y a, une conscience en fait des problèmes que ça pose pour les populations les plus vulnérables et de soutenabilité en général.
3: Elle déplore aussi l'attrait, selon elle, inéquitable des programmes de récompense des cartes de crédit.
0: Le développement de ce système de récompense par les cartes de crédit est extrêmement inégalitaire. Parce que qui peut se permettre d'être très prudent, qui peut se permettre de ne pas avoir de retard de paiement, ce sont les plus riches, ceux qui ont des situations financières stables. Ça implique un transfert de richesse des plus pauvres aux plus vulnérables.

0: aux plus riches. Donc quand on développe ce type de produit, on encourage juste encore plus ce système de transfert de richesse. Comment ça se passe? Les plus pauvres et les plus vulnérables, ils vont payer davantage de frais de retard, de taux d'intérêt. Mais aussi, ce qui se passe, c'est que plus ces systèmes sont généreux, plus les frais de transaction vont être élevés. Et donc les marchands, ils se retrouvent à payer des frais de transaction importants. Et donc ça se répercute aussi sur les prix. Donc ça affecte en fait les populations vulnérables de deux manières différentes. Directement sur l'utilisation de leur carte de crédit, mais aussi indirectement. Quand on va chez le commerçant aujourd'hui, on paie un prix qui répercute ces frais de transaction, qui servent en grande partie à financer ces systèmes de récompense des cartes de crédit qui bénéficient encore une fois aux plus favorisés.
1: Conscient des risques, Michael Elliott continue de croire que le jeu en vaut la chandelle.
2: Flights is what I use pretty much all of my points on.
1: Il n'hésite pas non plus à changer de produit de crédit au gré des promotions, histoire de s'envoler plus rapidement avec ses points. Ici Catherine Brulotte, Radio-Canada, Toronto.
3: Vous en pensez quoi, vous, de cette idée de payer votre loyer avec une carte de crédit pour gagner des points? Est-ce que vous le feriez? Vous pouvez nous écrire. Rendez-vous sur l'application Radio-Canada Audio maintenant. Cliquez sur la bulle de conversation de notre émission en direct. Sinon, il y a le courriel. Ça nous regarde. @radio-canada.ca. J'ai une collègue qui me demande, est-ce qu'on peut payer notre hypothèque avec notre carte de crédit? J'avoue que je l'ignore. Va falloir vérifier.

0: On va maintenant parler d'environnement, des cimenteries au Québec. Dans la province, c'est le secteur industriel le plus émetteur, autour de 12 % des émissions totales de gaz à effet de serre. Il y a 2 ans, le gouvernement de la CAQ a demandé aux 4 cimenteries de la province de lui remettre un plan de réduction des gaz à effet de serre. L'intention était de leur serrer la vis. Mais 2 ans plus tard, difficile d'avoir l'heure juste, mais on comprend que les objectifs sont beaucoup plus modestes que prévu. J'en parle avec mon collègue Vincent Ressayer. Bonsoir Vincent.
1: Bonsoir Madeleine.
0: Vous avez tenté de prendre connaissance des feuilles de route des 4 cimenteries et c'était complexe.
1: Oui, parce que le ministère de l'Environnement ne veut pas les rendre publics. La raison invoquée, c'est que ces documents comportent des secrets industriels. Alors le ministère m'a gentiment invité à prendre contact directement avec les entreprises. Et des 4 cimenteries, une seule a joué la carte de la transparence, c'est Ciment Québec, qui se trouve dans la région de la capitale nationale. Les 3 autres cimenteries n'ont pas voulu communiquer leur feuille de route. Et on vous le disait, ça a une importance stratégique, hein, parce que par exemple, en Gaspésie, l'usine de ciment Méguénis émet à elle seule plus d'1,5 million de gaz à effet de serre par année, ce qui en fait le plus grand émetteur industriel au Québec. Et dans un courriel, son porte-parole nous dit justement que des actions ont été entreprises pour réduire les émissions. Mais au moment où on se parle, bien évidemment, impossible de savoir quels sont vraiment les objectifs.
0: Impossible de savoir quels sont les objectifs, mais je le disais, il serait plus modeste que prévu. Le ministère de l'Environnement ne semble pas avoir l'intention de taper sur les doigts des mauvais élèves.
1: Non, c'était pourtant l'objectif affiché par Québec il y a 2 ans, parce que en 2024, le ministère de l'Environnement avait la volonté d'établir des seuils d'émissions pour l'industrie, et en cas de non-respect, le ministère prévoyait des conséquences pécuniaires importantes. En tout cas, c'est ce qu'il nous avait écrit dans un courriel à l'époque. Mais dans un autre courriel, il y a quelques semaines, ce même ministère nous écrit cette fois, je cite, « Les feuilles de route ne sont pas de nature réglementaire et le ministère ne peut pas sanctionner les cimenteries. » Alors on comprend, pas d'exigence, pas de sanctions. Ce n'est peut-être pas négatif, nous dit Pierre-Olivier Pinault, titulaire de la chaire de gestion du secteur de l'énergie, parce que des seuils d'émission peuvent être difficiles à appliquer. On le voit par exemple avec la fonderie Horn à Rouyn-Noranda. Mais quand même, Monsieur Pinault estime que Québec devrait mettre plus de pression sur l'application des feuilles de route et surtout le faire de manière transparente.
2: Ce que a fait le ministère est très bon, mais au-delà de cette simple exigence, il faut vraiment les analyser et faire un plan de décarbonation pour l'industrie, pour voir comment est-ce qu'on peut mieux accompagner ces compagnies-là dans leur décarbonation et évidemment rendre le maximum de choses publiques. Et là-dessus, le gouvernement aurait pu et pourrait encore mieux coordonner tous ces efforts-là.
1: Alors du côté de Ciment Québec, dont nous avons consulté la feuille de route, il y a un plan précis, mais ça ne semble pas vraiment intéresser le ministère de l'Environnement parce qu'il n'a fait aucun commentaire sur ce document qui, je le rappelle, a été déposé il y a maintenant 2 ans. Voici le directeur général Jean-Pierre Gaudreau.
3: On n'a pas reçu de feedback là, vraiment négatif par rapport à la feuille de route qui a été déposée. 2030, c'est presque un engagement ferme. 2050, la variabilité est plus grande.
1: Et donc, on ne sait pas quels sont les objectifs des 3.

0: trois autres cimenteries. Ce qu'on sait en revanche, c'est que réduire les émissions de gaz à effet de serre, eh bien, ça représente un énorme investissement. C'est ce que vous allez entendre dans mon reportage.
1: L'édifice en tôle jaune, c'est un atelier où sont les broyeurs et les équipements périphériques aux broyeurs.
2: Luc Papillon nous fait faire le tour du propriétaire. Perché sur une passerelle à une quinzaine de mètres du plancher des vaches, il est fier de nous montrer sa nouvelle chaîne de production.
1: C'est quand même une ligne complète, beaucoup d'équipements à faire tourner puis à calibrer.
2: Depuis 2006, Ciment Québec a investi près de 400 millions de dollars, soit presque la moitié de la valeur de son usine implantée à Saint-Basile-de-Portneuf. Québec a contribué à hauteur de 46 millions à ses investissements, qui ont pour objectif d'améliorer la productivité et par la même occasion de réduire les émissions de gaz à effet de serre.
1: On va utiliser ces broyeurs-là pour fabriquer à grand débit les ciments à plus faible teneur en carbone, donc à faible empreinte carbone.
2: Ces broyeurs flambant neufs vont permettre de réduire la quantité de clinker dans la poudre de ciment. Le clinker, c'est de la pierre calcaire chauffée à haute température. Une opération qui représente 60% des émissions totales de dioxyde de carbone.
1: La teneur en clinker de nos ciments actuels, c'est 90%. Le 10% additionnel, c'est de la pierre calcaire pour 5 et du gypse pour 5%. Et on va effectivement pouvoir réduire à 80% la teneur en clinker dans notre tonne de ciment à plus faible empreinte carbone qui va être remplacée, ce clinker-là, par de la pierre calcaire.
2: Jean-Pierre Gaudreau est le directeur général de l'usine qui a rejeté 820 000 tonnes de GES en 2024.
3: 10% de pierre, ça correspond environ chez nous à 65 000 tonnes de CO2 en moins dans une année. Donc, c'est considérable dans notre portrait d'émissions.
2: Ciment Québec a aussi investi dans un nouveau four, un long tube qui fait presque 100 mètres de long.
3: La cinquième génération, un four beaucoup plus performant, avec une tour de préchauffage et une fournaise à calciner allongée. Donc, on a des économies substantielles d'énergie.
2: La troisième piste pour réduire les émissions de gaz à effet de serre, c'est l'utilisation de combustibles moins polluants pour alimenter les fours.
3: On substitue les combustibles fossiles conventionnels, comme le gaz naturel et le charbon. Donc, dans les combustibles alternatifs, on retrouve tout ce qui concerne le bois, OK, le bois, la biomasse. Ensuite, on retrouve beaucoup de matériaux de construction et démolition.
2: Et selon Jean-Pierre Gaudreau, chaque geste est important pour atteindre les objectifs.
3: Nos objectifs de réduction d'ici 2030, c'est 29% de nos émissions par rapport à nos données de 2006. 2050, on parle de 46%. C'est quelque chose qu'on pense atteignable à très haut niveau.
2: Et pour y parvenir, il estime qu'une bonne partie des mesures seront possibles seulement s'il y a des changements de réglementation.
3: Je prends un exemple très concret sur l'utilisation des combustibles alternatifs. C'est sûr qu'on ne peut pas utiliser n'importe quel type de combustible alternatif. Il y a des contraintes. C'est des avenues qu'il va falloir considérer dans le futur.
2: Dans son plan de réduction, Ciment Québec n'a pas considéré à court terme la technologie de la captation du carbone parce qu'elle n'est pas assez développée. Ici Vincent Rességuier, Radio-Canada, Saint-Basile-de-Portneuf.
4: L'environnement avec Valérie Boisclair.
5: Le plus grand projet résidentiel mené par des Autochtones au Canada a accueilli ses premiers locataires ces derniers jours. Il s'agit du méga projet Cénac à Vancouver. Dans une ville où le marché est devenu inabordable au fil des ans, Cénac est présenté comme une solution à la crise du logement et comme l'un des rares complexes immobiliers à zéro émission nette dans le monde. Valérie, bonsoir.
6: Bonsoir Madeleine.
5: On dit qu'à terme, ça va ajouter 6000 logements sur le marché, mais aucun n'est à vendre.
6: Exact, aucun n'est à vendre, c'est que du locatif. C'est la vocation que choisit la nation Squamish qui pilote le projet et qui l'a voté par référendum en 2019. Et ça peut étonner au premier abord parce que, bon, pour vous situer, on est dans le quartier de Kitsilano. C'est un secteur résidentiel assez calme, pas loin d'une plage assez populaire de Vancouver. Le projet Cénac, par contre, il ressemble à rien d'autre aux alentours parce que le but, c'est de densifier. Donc, on veut loger beaucoup de personnes dans une une dizaine de tours. On n'en est pas là, en ce moment, on est à la première phase, il y a une première tour, mais à terme, la plus haute, elle va compter près de 60 étages. Mmh. Et c'est assez impressionnant.

0: Non, on parle d'une densité 13 fois plus grande que ce qu'il y a en ce moment dans le centre-ville de Vancouver.
1: Ce qui me semble déjà assez dense.
0: Ce qui est déjà assez dense. C'est supérieur aussi à ce qu'on voit à Manhattan, à New York. Mmh. C'est ce que rapportait mon collègue Francis Plourde. Tout ça sur une parcelle de terre qui fait environ 5 terrains de soccer. Et sur les 6000 logements prévus, 1200 seront des logements abordables. Puis là-dessus, certains seront réservés aux membres de la nation Squamish. Mais sinon, n'importe qui peut y vivre dans ce méga projet. Et donc, tous ces logements que Cenac entend créer, c'est de loin supérieur à ce que Vancouver est capable de créer en une année. D'où l'idée d'aider à lutter contre la pénurie de logements. Puis cette crise-là, la nation Squamish, ça l'affecte particulièrement. Sa communauté, elle est assez jeune. Elle est répartie sur son territoire ancestral qui est dans le sud-ouest de la province, très densément peuplé. Alors voilà, la nation, elle dit avoir élaboré Cenac en ayant en tête les 7 prochaines générations. Donc on crée de l'emploi, oui, mais l'idée c'est surtout de planifier puis de générer des revenus à plus long terme au lieu de juste réaliser un profit avec la vente.
1: La nation avait voté en faveur de ce méga projet-là en 2019. Mm-hmm. Il y a eu la pandémie. Il y a l'ampleur du projet là quand on pense à ces tours là. Ils ont quand même réussi à remettre les clés aux premiers locataires assez rapidement.
0: Oui, ça a été très rapide et ça s'explique par le fait que la nation Squamish elle est propriétaire, elle est souveraine sur ce terrain-là. Mmh. C'est des terres qui lui ont été restituées, en fait. Le nom du projet Cenac, c'est le nom du village qui se trouvait là autrefois. Mais en 1913, le gouvernement provincial a offert de l'argent aux gens de la communauté pour qu'ils s'en aillent. Sauf que ça s'est pas fait dans les règles de l'art. Et des années plus tard, à la fin des années 70, la nation a contesté cette vente en cours, a dit qu'on l'avait dépossédée illégalement de ses terres et elle a gagné. Ça veut dire qu'aujourd'hui, la nation Squamish est autonome. Elle est donc pas soumise aux réglementations municipales. Mmh. Ça explique pourquoi elle peut construire plus en hauteur que tout autre promoteur. Elle a pas besoin de demander des changements de zonage. Elle a pas besoin d'attendre des permis. Ce qui l'a aidé à aller vite aussi, c'est qu'elle a reçu un prêt de 1,4 milliards de dollars du fédéral sous Justin Trudeau. Alors voilà, on comprend qu'elle travaille pas seule dans son coin. Elle a conclu aussi une entente avec la ville de Vancouver pour assurer qu'il y ait des services, par exemple raccorder le tout au réseau d'eau potable et d'égouts notamment.
1: Et les résidents autour qui voient des tours comme ça monter plus haut que les leurs, ils réagissent comment?
0: Ben c'est sûr que ceux qui étaient déjà là sont pas très contents de se faire cacher la vue, mais surtout ils s'inquiètent de l'afflux de gens que ça va créer dans le secteur. Ils ont d'ailleurs contesté l'entente avec Vancouver devant les tribunaux, mais en vain, ça n'a pas marché. Faut dire qu'ils critiquent aussi beaucoup le fait qu'il y a très peu de places de stationnement prévues pour le nombre de logements. Mais ça, c'est voulu aussi parce qu'on vend Cenac comme le plus grand projet résidentiel à zéro émission nette au Canada, potentiellement l'un des plus importants au monde. Et ça passe par des modes de transport plus actifs, des pistes cyclables, des promenades, des commerces de proximité. On veut déconstruire cette dépendance à l'automobile. Et quand on parle justement de réduire les émissions de gaz à effet de serre le plus possible proche de zéro, ça implique aussi produire de l'énergie différemment. Donc, Cenac va transformer la chaleur résiduelle qui provient du réseau d'égouts en énergie propre. Et c'est comme ça qu'on va alimenter les logements, qu'on va les chauffer, qu'on va les climatiser aussi. L'idée, ce serait d'en faire bénéficier un jour d'autres projets à Vancouver, mais on n'est pas là. Pour le moment, on veut que la première phase, les premières tours, soient occupées. Deux autres tours devraient d'ailleurs ouvrir d'ici la fin de l'année, selon ce qui est prévu.
1: Et est-ce qu'elles sont occupées en ce moment? Est-ce que on sait s'ils réussissent à trouver des locataires?
0: Il paraît qu'ils reçoivent beaucoup de demandes, qu'il y a beaucoup d'intérêt, non seulement de la part des membres de la nation Squamish, mais d'autres personnes à Vancouver.
1: Qui cherchent des logements abordables, entre autres. Valérie Boisclair, merci.
0: Merci.
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1: Et avec François, on va parler de ce qui se passe en Afrique du Sud qui est en proie à des violences racistes. Le gouvernement du Mozambique, donc pays frontalier, a accusé hier les autorités de Pretoria de n'avoir pas su empêcher la mort d'au moins 5 de ses ressortissants lors d'attaques xénophobes. C'est le terme qui a été utilisé par les autorités du Mozambique. François, bonsoir.
3: Bonsoir.
1: D'abord, qu'est-ce qui s'est passé?
3: Bon, alors, si on en croit la description faite par le gouvernement mozambicain, 7 citoyens de ce pays sont morts à la suite de violences subies, c'était vendredi, à Mosselbé. Ça, c'est à l'extrême sud du pays, pas très loin du Cap sur la côte. Là. Donc, 5 décès en conséquence directe d'attaques xénophobes et 2 autres décès. Ça, je cite le communiqué du Mozambique. Mais la police sud-africaine, elle, a déclaré à l'AFP qu'il y a eu seulement 2 ressortissants.

0: tués et qui avaient été tués dans un bidonville de Mossel Bay, tous deux des suites de multiples blessures infligées par une agression. Alors, il s'est agi, si on comprend bien, d'agressions individuelles, même si le pays a aussi vu par le passé des violences collectives, des émeutes xénophobes, qui se traduisaient par exemple, des pillages de petits commerçants tenus par des étrangers, donc des pillages de commerce. Le pays fait face en ce moment à une recrudescence des marches anti-migrants. Il y a des groupes organisés qui organisent font des manifestations pour exiger des politiciens des mesures d'expulsion contre les étrangers. C'est devenu un thème important en vue des élections locales qui vont avoir lieu un peu plus tard cette année en Afrique du Sud.
1: Est-ce qu'il y a beaucoup de migrants irréguliers en Afrique du Sud?
0: L'Afrique du Sud compte environ, selon les statistiques officielles qui ont été citées aujourd'hui par la BBC, 3 millions d'immigrés en situation irrégulière. Ça, c'est à peu près 5% du pays de 65 millions d'habitants. Donc, c'est un taux relativement élevé d'irréguliers, mais pas le plus élevé au monde. C'est quand même pas mal de monde. Et près des deux tiers de ces gens-là sont venus de pays voisins, d'Afrique australe, comme le Zimbabwe, le Malawi, le Mozambique lusophone, le Lesotho. Mais il y en a qui viennent de plus loin, de pays comme la RDC Congo, la Somalie ou même le Nigeria. Et ces derniers jours, plusieurs de ces pays, comme le Mozambique, mais aussi le Ghana et le Nigeria, là on est à l'autre bout de l'Afrique, à peu près à 4 ou 5 000 kilomètres de distance, et bien ces pays organisent en ce moment des missions de rapatriement de leurs ressortissants menacés.
1: Mmh. Est-ce qu'il y a des précédents historiques à cette situation-là?
0: Oui. Alors, sans remonter en Afrique du Sud à l'époque de l'apartheid, aboli il y a 32 ans, sans parler d'un racisme anti-blanc dont l'administration Trump a fait son cheval de bataille, il y a eu des épisodes récurrents depuis 15-20 ans à peu près. C'est une xénophobie de pauvres, de noirs contre d'autres noirs, inspirée par l'inquiétude économique dans un pays lui-même ravagé par le chômage. Afrique du Sud, c'est 30% de chômage et 50% chez les moins de 24 ans. Donc, des flambées de violence généralement déclenchées par des tensions économiques, par des accusations qui visent les migrants, souvent accusés d'être responsables de la criminalité, de voler des jobs, etc. En 2008, alors deux, trois précédents. 2008, une série d'émeutes anti-migrants dans plusieurs régions du pays, 60 morts, des milliers de déplacés. 2015-2016, vague d'attaques contre des commerces tenus par des étrangers. 2019, émeutes et pillages de commerces, ça c'est dans la région de Johannesburg, il y avait eu 12 morts. Et on a vu plus récemment l'émergence de groupes organisés contre l'immigration, Operation Dudula 2022, avec des manifs organisés, des blocages d'accès aux services publics. Le mot Dudula en langue zoulou, ça veut dire abattre.
1: La situation économique en Afrique du Sud, elle est difficile, mais elle peut sembler enviable pour des pays voisins.
0: C'est tout à fait ça, et ça explique une bonne partie du problème. D'abord, notez bien qu'il y a très peu de migrants qui viennent de l'ouest ou du centre-ouest de l'Afrique australe, Botswana, Namibie. Ça, c'est des pays qui ont des niveaux de vie égaux ou supérieurs à ceux de l'Afrique du Sud, et les PIB là-bas, en parité de pouvoir d'achat, sont dans les 15, 20, 20 22 000 dollars par année, par personne. Par contre, le Zimbabwe, même s'il a commencé à se redresser un peu par rapport à il y a 15 ans, reste un pays très pauvre, dans les 3, 4 000 dollars par année, par personne. Et on parle même pas du Mozambique, encore plus bas. Donc, c'est de là que les migrants viennent surtout à la recherche d'une amélioration de leur situation économique. Et c'est contre les Mozambicains et les Zimbabwéens que cette xénophobie est dirigée en priorité. L'Afrique du Sud, malgré tous ses problèmes, malgré son chômage, ses inégalités, reste la première économie d'Afrique, 500 milliards de PIB par an. Et donc, c'est un aimant pour les misérables de toute la région.
1: Mmh. Et justement, le pays sud-africain, est-ce qu'il a réagi à ce qui s'est passé?
0: Alors, le président Ramaphosa s'est adressé aujourd'hui au Parlement. Il a dit, nous devons jamais céder à la violence, à la xénophobie. Il a dit aussi, nous devons lutter plus vigoureusement contre l'immigration irrégulière. Alors voilà donc un pays, Madeleine, où certains pauvres pensent aujourd'hui que les plus pauvres venus d'ailleurs représentent une menace et doivent être chassés par la force.
1: Merci François.
0: Au revoir.

Et c'est ce qui m'a fait à l'émission ce soir. Je vous demandais un peu plus tôt, est-ce que c'est une bonne idée de payer son loyer avec sa carte de crédit? On avait un reportage là-dessus. Il y a Sylvain qui dit, étant donné que mes cartes de crédit sont toujours payées et que mon loyer également, je vois pas pourquoi je pourrais pas payer avec ma carte pour faire des points. Donc, je suis d'accord qu'une personne qui est capable de respecter son budget, c'est un moyen financier qui devrait être avantagé de faire des points en payant sa carte à terme. Il y a Nathaniel qui dit, je comprends les préoccupations des experts. Cependant, le pouvoir d'achat des citoyens qui diminue

continuellement. Je comprends l'attrait de ce type de service pour maximiser chaque dollar. Il dit, Nathaniel, personnellement, j'utilise le service depuis 2 ans et ça me permet d'aller en avion cette année à faible coût. Bon, on va lui souhaiter un bon voyage. Merci de nous écrire. Je vous rappelle notre adresse, ça nous regarde, @radio-canada.ca. Ici Madeleine Blais-Morin. Bonne soirée à tous. À demain!

0: Bonsoir, ici Mathieu Dugal. 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À tout à l'heure.
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2: Bonsoir, voici les informations. Ottawa va transférer à Québec près de 10 milliards de dollars sur une période de 10 ans afin de financer des projets dans le secteur des transports, des infrastructures, entre autres. La première ministre du Québec, Christine Fréchette, et le premier ministre du Canada, Mark Carney, en ont fait l'annonce aujourd'hui à Longueuil. La plus importante part des sommes sera consacrée aux transports en commun, dont les projets du tramway de Québec et le prolongement de la ligne bleue à Montréal. Le Parti québécois ainsi que Québec solidaire ont toutefois dénoncé des tactiques électoralistes de la part du gouvernement caquiste.
3: On peut pas fermer les yeux sur le fait que, comme par magie, ces dossiers-là et cet argent-là commencent à couler juste avant l'élection.
4: On est à 2 semaines de la campagne de la fin de la session. On s'en va en campagne électorale et oups, ça va bien là avec le fédéral puis on a l'argent. Moi, j'ai l'impression que la CAQ aussi là, retarde les choses pour des raisons électoralistes.
2: Pour sa part, l'Union des municipalités du Québec s'est dite satisfaite de l'annonce qu'elle attendait depuis longtemps et qui permettra, selon elle, aux municipalités de lancer ou de poursuivre leurs projets structurants. Et maintenant, toujours au sujet des infrastructures vieillissantes au Québec, un regroupement d'entrepreneurs et d'organismes suggère des solutions pour freiner la détérioration du réseau routier. Le regroupement propose 5 idées, notamment de créer un fonds de prévoyance destiné au maintien des routes. Voici ce que Diana Gonzalez a préparé à ce sujet.
5: Le regroupement pour de meilleures routes au Québec estime qu'il faut miser sur l'entretien préventif et l'innovation afin d'éviter des reconstructions majeures plus coûteuses. Éric Lachance-Tremblay, professeur au département de génie de la construction à l'ETS.
6: On se retrouve toujours à faire des interventions d'urgence.
5: C'est pourquoi ce regroupement propose de changer de façon de faire, comme l'explique Caroline Amiro, directrice générale de l'Association des constructeurs de routes et grands travaux du Québec.
7: Le déficit de maintien d'actifs qui est rendu à 31 milliards selon certaines sources qui sont sorties dans les 2 dernières semaines. Le 31 milliards, le problème, c'est qu'il ne fait que croître et les travaux qu'on réalise n'arrivent pas à atteindre le déficit.
5: Des recommandations visent notamment à créer un fonds de prévoyance dédié au maintien du réseau, en plus d'augmenter le recyclage des matériaux routiers. David Dayotte, vice-président de Colas Québec.
8: On est plafonné à 10 % en couche de roulement et à 20 % en couche de base. Ailleurs dans le monde, on est capable de recycler beaucoup plus.
5: Le ministre des Transports, Benoît Charrette, a commenté le dossier en marge d'une conférence de presse à Longueuil.
9: Donc, on est conscient que le système n'est pas viable. Il y a eu malheureusement trop de négligence au cours des dernières décennies et le rattrapage actuel n'est pas suffisant. Là.
5: Il affirme que des rencontres sont prévues au cours des prochaines semaines. Ici, Diana Gonzalez, Radio-Canada, Montréal.
2: Et le ministre responsable du commerce Canada-États-Unis, Dominique Leblanc, a qualifié sa rencontre avec son homologue Jamieson Greer de positive. En point de presse après leur discussion, le ministre Leblanc dit avoir soulevé la volonté du Canada de renouveler l'accord Canada-États-Unis-Mexique pour une période de 16 ans, en plus d'aborder l'impact des droits de douane américains sur l'économie du Canada. Il indique aussi avoir présenté un plan aux représentants américains au commerce sans donner de précision.

0: Nous avons présenté à l'ambassadeur Greer une série de propositions spécifiques qui, de notre avis, sont bonnes pour l'économie nord-américaine et qui répondent aussi à des enjeux que les Américains ont soulevés avec le Canada depuis longtemps.
1: Les États-Unis ont jusqu'au 1er juillet pour décider s'ils veulent renouveler l'accord, s'en retirer ou attendre l'an prochain pour prendre une décision. Et en Ontario, les députés prennent congé de la législature après avoir siégé seulement 30 jours depuis janvier. Le gouvernement progressiste conservateur a mis fin aux travaux parlementaires 2 jours plus tôt que prévu et les députés ne seront pas rappelés en chambre avant presque 5 mois. L'opposition accuse le premier ministre Doug Ford de chercher à fuir ainsi les critiques au moment où ses troupes perdent de la vitesse dans les sondages. Voici ce que Mirna Djukic a préparé.
2: Le gouvernement ontarien n'aura siégé que 30 jours depuis le début de l'année, mais déjà il estime avoir accompli tout ce qu'il voulait, selon le leader parlementaire Steve Clark. 2 jours avant la date prévue, les députés ont donc leur congé de l'Assemblée, et ils n'y reviendront pas avant le 27 octobre. On ne veut pas interférer avec les élections municipales qui se dérouleront le 26, a justifié Steve Clark. Pour l'opposition, c'est une excuse qui ne tient pas la route. La chef néo-démocrate Marit Stiles affirme que le gouvernement Ford ne s'est jamais gêné pour se mêler de dossiers municipaux par le passé.
3: Doug Ford can't take the heat.
2: Le chef par intérim des libéraux, John Fraser, accuse le premier ministre de chercher à fuir la pression. Les questions sur l'achat et la revente d'un avion à réaction pour faciliter ces déplacements ont dominé plusieurs périodes de questions et plombé les intentions de vote pour les progressistes conservateurs. Doug Ford promet pour sa part qu'il continuera de travailler tout aussi fort pendant le congé parlementaire. Plutôt que de rester ici à se chicaner entre nous, on va être sur le terrain à parler aux gens, dit-il. Il doit notamment se rendre en Alberta et aux États-Unis. Les comités parlementaires continueront aussi leurs travaux pendant l'été. Ici Mirna Djukic, Radio-Canada, Toronto.
1: Et en terminant, les concerts de Patrick Bruel à Montréal sont annulés. La billetterie de la salle de spectacle L'Olympia, qui devait accueillir 3 prestations du chanteur français au mois de novembre, précise que l'organisateur de l'événement a été dans l'obligation d'annuler. Ces concerts déprogrammés sont parmi les derniers en date pour l'artiste, visé par au moins 4 plaintes pour viol. Voilà, c'était vos informations.
4: Comme invité ce soir à l'émission, je vais vous lire une partie de son CV parce que c'est quand même impressionnant. Depuis le lancement du satellite Gaïa par l'Agence spatiale européenne, cet invité analyse de nouvelles données pour découvrir des centaines d'étoiles de petite masse qui appartiennent à des associations d'étoiles jeunes. Cela lui permet de mieux comprendre les propriétés de ces très petites étoiles et par le fait même celles d'exoplanètes en orbite autour de ces étoiles. Cet astrophysicien fait partie de projets internationaux dont Backyard Worlds, Planet 9, qui se concentre sur la découverte et l'étude de naines brunes, donc des petites étoiles. Ces projets de recherche l'ont mené à découvrir plusieurs naines brunes dont la masse est tellement petite qu'elles sont comparables à des exoplanètes géantes gazeuses. Imaginez, là, un peu comme Jupiter. Dans ses temps libres, notre invité explore aussi d'autres choses et on parlera pas de naines brunes ce soir. On va parler avec lui de café. 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

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Pourquoi lire en auto donne la nausée à certaines personnes? Comment expliquer l'homosexualité en termes évolutifs si le but, entre guillemets, du fait qu'on est là, c'est la perpétuation de l'espèce même. La santé de nos vaisseaux sanguins a-t-elle une influence sur notre cerveau? Et la grosse question, doit-on attendre que le café-filtre ait fini de couler avant de s'en servir une tasse?

0: règles qui nous caractérisent ce soir, parce que vous savez qu'on se vend, on se pète beaucoup les bretelles aussi, ben, en parlant aux gens qui sont les ultra spécialistes dans leur domaine. Puis là, ben, on a un astrophysicien avec qui on va parler de café. Vous l'avez peut-être reconnu parce qu'il vient souvent parler de café, puis on est très content de le recevoir ici. Mais ce pourquoi je vous dis ça, c'est parce que c'est un peu gênant, parce que là, c'est la troisième fois que Jonathan Gagné vient ici à l'émission. Bonsoir, Jonathan.
1: Bonsoir.
0: Qui est astrophysicien. Il est au Planétarium de Montréal avec notre illustre collègue qu'on adore, Olivier Hernandez, et une autre invitée qu'on a reçue souvent qui est tellement extraordinaire également, Oriane Égal. Quel beau milieu de travail quand même.
1: Oui, vraiment.
0: Le Planétarium. Et donc, c'est pour ça que je vous dis que c'est un peu gênant, parce que là, c'est la troisième fois que vous venez et on n'a jamais parlé de naine brune.
1: Ben oui.
0: C'est, en tout cas, vous savez, c'était quoi la première fois quand il est venu? Ça, c'était encore pas dans son domaine.
1: Ça avait moins rapport.
0: On avait eu une question de quelqu'un qui voulait savoir s'il y a plus de portes ou de roues dans le monde. Et
2: je voulais le poulie, voilà.
1: Ah non, mais ça, c'était en dehors de mon expertise.
0: Il est un couteau suisse, mesdames et messieurs. Mais là, par exemple, là, je vous le dis, là, ça nous prend des questions sur son domaine de recherche. Parce que, en préparant cette entrevue, j'ai vu que Jonathan était aussi un spécialiste des... Écoutez bien ce nom, je suis persuadé, 100% du monde n'a jamais entendu ça. Peut-être 99.999, là. Ouais. Vous êtes aussi un spécialiste des planémos.
1: Ouais.
0: Qu'est-ce que c'est un planémo?
1: On dit en français on dirait un planémo
0: parce que
1: c'est, ouais, c'est une contraction des mots planetary mass object en anglais. Et la raison qu'on appelle ça des planetary mass objects, c'est que on peut pas vraiment les appeler rien d'autre sans que quelqu'un se fâche.
0: OK, il y a un débat là-dessus.
1: Ben, c'est parce qu'on n'a pas de nom. C'est des objets qui ont la même masse qu'une planète gazeuse mais qui flottent librement dans l'espace. Mais si on dit planète flottante, c'est pas vraiment ça parce que ça respecte pas la définition.
0: La nomenclature.
1: Exactement. Ouais. Parce que même si on dit exoplanète, exo pour l'extérieur du système solaire, si on dit exoplanète flottante, non, dans la définition exoplanète, faut être en orbite autour d'une étoile. Donc, et on sait pas, on peut pas dire planète éjectée, on sait pas si elles ont déjà été autour d'une étoile.
0: Fait qu'on a de la misère avec ce nom-là.
1: Ben, ouais, mais il y a beaucoup d'objets en astronomie, là, qui défient toutes les catégories. Ah, ouais. Puis là, faut inventer des noms.
0: OK. Voilà, l'invitation est lancée. Moi, je veux des questions, là. Ça n'a pas de bon sens, là. Je veux dire, la quatrième fois, faut que Jonathan parle de son domaine de recherche. S'il vous plaît. S'il vous plaît. Mais là, on a un gros débat à régler, là, parce qu'il y a des gens dans la MRC de l'Abitibi qui, ils servent des tasses de café avant que ça soit fini de couler, cette affaire-là. Et là, on va régler une question de bureau, là,
1: parce que le sens des priorités.
0: Ah, ouais, absolument. Puis, Jonathan a écrit deux livres, sur le café, à part de sa spécialité. Vous avez entendu les gens qui ricanaient ici en studio. Il y a Véronique Raymond, qui est très bonne.
3: On ne retire jamais le pot avant la fin.
0: OK, parfait. Dave Ellenberg, qu'est-ce que vous pensez de ça, vous?
4: Je bois pas de café.
0: Ah, mais mettons, vous feriez quoi? Est-ce que vous serviez une petite tasse avant que ça soit fini?
4: Ouais, peut-être.
0: OK. Denis Réal, bonsoir.
5: Bonsoir. Moi, le café fit, non, pour les questions d'estomac, mais l'expresso, oui.
0: OK. Donc, mais avez-vous une opinion sur la question?
5: Est-ce qu'on doit retirer?
4: Ouais, moi, je dirais que oui, on peut.
5: Oui, oui, on décide de faire ce qu'on veut.
0: Parfait.
4: Oh, ouais, c'est ça.
5: Juste pour voir la réaction de Véronique.
0: Avant d'aller plus loin, Denis, je vais souligner, on a un onglet peut-être un petit peu plus long à expliquer ce soir, parce que vous faites appel aux gens qui habitent autour de lacs où il y a des UR, parce que vous voulez qu'ils participent dans une de vos recherches.
5: Oui, ben c'est un peu d'autopromotion. On recherche des gens qui peuvent faire le suivi de la reproduction des plongeons UR, notamment dans les lacs de Laurentides, mais s'ils sont ailleurs, autour d'un lac, tant mieux. Parce qu'en fait, on s'intéresse dans un projet de recherche citoyenne, à essayer d'évaluer l'effet de la perturbation humaine sur la reproduction des UR. Donc, voilà.
0: Véronique,
5: donc, tout volontaire, vous allez aller visiter notre site web.
3: Le 30 juin prochain, je vais vous parler du projet de recherche.
0: C'est incroyable. Allez, ça fait petite famille.
3: C'est important, les UR.
0: Ben non, mais c'est clair. Qui n'aime pas les plongeons UR?
3: Oui, voilà.
0: Ouais, mais je veux dire, quel oiseau extraordinaire. Donc,
5: notre site web, super, on a un nouveau site web.
0: C'est
5: et
0: quoi?
5: Puis, c'est sur ce site web qu'on peut aller s'inscrire. C'est www.plongeons-uar-québec.ca.
0: Je suis très content que vous ayez dit www. Très longtemps que j'ai entendu. Puis
5: ça fait 2000.
0: On est vieux. Hein? On sort la chaise berçante.
3: Et puis Mathieu, excusez-moi, mais c'est le 30 juin. Ça sera pas la date de diffusion. Moi, je vais faire l'entrevue avant. Des fois, je me mélange.
0: Non,
3: pour pas induire personne en erreur.
0: C'est vrai. Enfin, soyons rigoureux.
3: Oui, voilà.
0: Merci, Véronique.

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1: Avec notre ami David Lemberg, qui ne boit pas de café, mais on l'aime pareil. Il est neuropsychologue, il est professeur à l'Université de Montréal. Il va répondre à la question de Gabriel et son papa Martin. Ma fille Gabrielle, 9 ans, se demande quel est le lien entre l'oreille et le mal de cœur ou nausée lors du mal des transports et pourquoi lire en auto donne-t-il la nausée à certaines personnes et pas à d'autres? Alors, la neuropsy a beaucoup de choses à dire là-dessus, n'est-ce pas, David?
2: Oui, puis c'est une question importante parce que quand on passe quand même un certain nombre de minutes, d'heures en voiture, ben c'est une belle façon de passer le temps aussi. Ben, malheureusement, c'est un phénomène qui est pas rare. On a une très grande étude qui s'est penchée là-dessus. Smith et collègues, 2020, ils ont fait des entretiens avec près de 4500 personnes de plusieurs pays, États-Unis, Royaume-Uni, Chine, Brésil, et 75% des gens rapportent que lire en voiture leur donne une sensation de nausée. Mm-hmm. Mais ce qui est plus intéressant, c'est que d'autres chercheurs sont allés un peu plus loin et ont amené ça dans le laboratoire. Donc des voitures là sur des plateformes hydrauliques où on est capable de créer des accélérations, freinage rapide, virage à gauche, virage à droite, et là on demande aux participants de lire pendant tout cela et ils ont plein de capteurs. Et ce qui est intéressant, c'est que même quelques minutes avant que les gens rapportent ressentir de la nausée, on peut déjà mesurer une chute de température, les sueurs froides apparaissent, augmentation du rythme cardiaque, le sang diminue au visage, hein, c'est pour ça que les gens finalement ont l'air pâle un peu, et surtout augmentation des contractions dans l'estomac. Donc j'ai appris que l'estomac normalement fait 3 contractions par minute qui va du haut vers le bas. Mm-hmm. Mais là, les contractions inversent. C'est 9 par minute, mais ils partent du bas vers le haut. Donc, ce qui explique c'est ça. Ouais. Donc, ça veut dire que le cerveau, plus particulièrement le système nerveux autonome, déclenche une réaction de stress importante. Et puis, plus concrètement, quand on questionne les gens, ce qui est rapporté, c'est un sentiment de fatigue. Fatigue soudaine, importante, sensation de chaleur, étourdissement, malaise, inconfort à l'estomac et, bien évidemment, nausée, haut le cœur, parfois des vomissements.
1: Voilà, c'est ce mal des transports qu'on appelle la cinétose.
2: Ouais, dans le jargon scientifique, en effet. Donc c'est un phénomène donc qui est neurologique. Hein, ça se passe pas dans l'estomac. C'est lorsque il y a un conflit, c'est un peu comme une chicane de ménage dans le cerveau entre le système visuel, le système dans l'oreille interne qui est le système vestibulaire. Donc le système vestibulaire, faut le dire, c'est une sorte de niveau qu'on a, comme une bulle miniature qui est composée de petits canaux qui sont remplis de liquide, remplis de cristaux. Et donc, quand la tête bouge, le liquide bouge, les cristaux se déplacent. Et ça envoie un signal électrique. Hein? Ça nous dit, hop, hey, on tourne à gauche ou attention, on va freiner. Ouais. Et donc, le cerveau, lui, combine, il compare l'information qu'on voit.
1: Qu'est-ce que mes yeux voient? Qu'est-ce que mes oreilles, mon oreille interne m'envoient? Et là, on regarde si tout ça concorde.
2: Puis on regarde si tout ça match. Puis généralement, ça raconte la même histoire, hein. Presque tout le temps, tu sais, on marche, par exemple, si on va prendre une marche, mais le monde défile, devant nous, les arbres, tout ça, on voit un mouvement là-dedans. L'oreille interne envoie un signal que la tête se déplace, mais le corps aussi envoie un signal, hein.
1: La proprioception est importante aussi.
2: Exactement.
1: Dans ce phénomène.
2: Donc, ces récepteurs dans les articulations, dans les muscles, qui disent, hey, mes jambes bougent, mes mains bougent. Donc, tout le monde est content parce que ça raconte la même histoire.
1: Bon, qu'est-ce qui se passe quand on lit en voiture? Mais il y a conflit, là, si je comprends bien ce que vous nous dites.
2: Là, il y a un conflit, c'est ça. C'est parce que pour le système visuel, quand on est en train de fixer quelque chose, comme un livre, c'est aussi vrai pour le téléphone cellulaire. En passant, il y a des études qui ont comparé, là, on a le même phénomène, mais rien bouge. Donc, le système visuel, lui, il dit, hey, rien bouge. Mais pendant ce temps-là, l'oreille interne détecte des accélérations, freinages. Et le corps aussi détecte ces mouvements-là. Alors, le cerveau se fait dire par les yeux qu'on est immobile, mais le reste, système vestibulaire, proprioception, nous dit que ça bouge.
1: Ouais. Donc, corollaire, chez bien des gens, ça a produit de la nausée, mais comment le cerveau, une conséquence un peu bizarre, là, je veux dire, on n'a pas besoin de vomir dans ce temps-là, là. C'est qu'est-ce qui se passe?
2: Ben, c'est ça. Premièrement, quand il y a ce conflit-là, il y a une certaine théorie du conflit. Quand ça arrive, le système vestibulaire envoie un signal au tronc cérébral, qui est la région du cerveau qui vient réguler plusieurs des fonctions de base, qui envoie ça à un certain groupe de structures.

0: qui sont impliqués dans la nausée et le vomissement. Donc, lorsque le réseau est activé, ça déclenche une cascade de réactions, dont celle que j'ai mentionnée. Puis là, on se dit, ben, pourquoi, pourquoi que ça fonctionne de même? C'est quoi la raison? Ben, on n'a pas de raison précise, mais il y a une hypothèse justement qui nous vient un peu de l'évolution, qui est intéressante, qui demeure débattue. Donc, selon cette hypothèse, le cerveau réagirait par précaution. Lorsque les yeux nous disent qu'on est immobile, mais que le système, l'oreille nous dit qu'on bouge, mais peut-être que le cerveau se dirait, est-ce qu'on est en train d'halluciner? Et puis c'est quoi dans l'environnement naturel qui cause des hallucinations? Peut-être qu'on a ingéré une substance toxique pour le système nerveux.
1: Très intéressant.
0: Alors le cerveau pourrait interpréter ça comme s'il a été empoisonné et déclencher un mécanisme ancestral de défense, hein, un vieux mécanisme de défense, et puis bof, la nausée pour essayer d'éliminer cette substance. Alors c'est l'hypothèse en fait qui est la plus
1: plausible. Cela dit, il y a quand même 25% des gens qui ressentent à peu près rien. C'est quand même, d'ailleurs, quel bonheur d'être capable de lire dans le transport. On dirait que tout passe plus vite. Qu'est-ce qui explique ça, cette variabilité?
0: Plusieurs facteurs, facteurs génétiques. On voit que ça court dans la famille. Donc, le mal des transports. Aussi, l'âge, en fait, avant l'âge de 2 ans, ça arrive pas trop. Progressivement, ça arrive pendant le développement quand le système nerveux, en fait, développe ses zones d'intégration où on peut analyser à la fois l'information visuelle et des autres sens. Mm-hmm. Mais ce qu'on sait, c'est que les femmes sont plus susceptibles, les personnes qui ont des migraines sont plus susceptibles, mais on sait aussi que ça s'apprend. C'est-à-dire que ça se pratique. S'apprend.
1: Ah oui, on peut se désensibiliser.
0: On peut se désensibiliser. Et le premier livre que j'ai écrit une partie en Inde pendant que j'ai fait des journées entières en voiture et j'ai écrit, j'ai lu
1: sur des routes indiennes qui sont pas réputées pour être les plus lisses au monde.
0: Je pense qu'il y a
1: des gens ici qui s'ennuieraient de leur nez de poule.
0: Oui, c'est vrai. En effet. Mais on s'habitue.
1: Ouais, c'est vrai, hein.
0: Oui.
1: Bon. Et donc vous avez écrit un livre sur les routes indiennes.
0: Non, sur les commotions cérébrales.
1: Ok. Mais dites-vous sur les routes indiennes. Ceci va peut-être avec ça. En tout cas, on n'entrera pas là. Et donc vous avez pas ce mal-là, là, si je comprends bien.
0: Ben c'est ça qui est drôle. Je l'avais pas, mais maintenant je l'ai.
1: Ah, c'est peut-être les routes indiennes.
0: Peut-être. Ouais.
1: Alors comment on fait?
0: Ben écoutez, plusieurs stratégies. La première et la plus importante, c'est quand ça arrive le plus vite possible, on retire nos yeux de la page, on regarde au loin, on regarde l'horizon. Et puis pour essayer, puis on bouge les yeux pour regarder différents endroits dans le système donc de l'image. Ouais. L'autre chose, ben peut-être qu'il faut passer au livre audio. Hein, c'est une autre stratégie. Malheureusement, ça compte. C'est pas comme lire.
1: Ben non.
0: Mais ce qui est intéressant, c'est que il y a un petit bidule, un petit gadget qui a été développé, mais qui semble fonctionner, qui a été validé scientifiquement, donc des lunettes où il y a des anneaux sur le côté qui sont remplis d'un liquide bleu qui bouge. Ouais. Et donc, ça a été développé, ça a été développé pour les marins de la Marine nationale française qui passent des longues heures dans les navires à fixer des radars. Mmh. Et puis ça, si t'as la nausée en même temps que tu fais ta job, c'est pas une bonne chose.
1: Et donc, ces lunettes-là ont été testées sur la Marine française.
0: Ont été développées pour eux.
1: Ben oui. Puis ça marche.
0: Et ça marche. En fait, ça a été breveté en 2015, commercialisé par Citroën en 2018. Et on peut les trouver sur les internets.
1: Des lunettes Citroën anti-nauséeuses.
0: Exactement.
1: Cette chose est extraordinaire.
0: Donc là, je pense m'en procurer pour pouvoir reprendre cette habitude.
1: Aller écrire un autre livre sur les routes indiennes.
0: Sur les routes indiennes.
1: Voilà, la suite.
2: Quand j'étais enfant en France, je sais pas si ici c'était pareil, ils avaient un petit système, c'est comme une bande en caoutchouc qui traînait à l'arrière de l'auto.
3: Oui.
2: Puis qui était soi-disant faite pour éliminer les nausées.
3: Je sais pas si ça marchait ou pas. C'était validé, mais mon père nous disait qu'il l'avait installé pour pas qu'on ait mal au cœur.
1: Un petit bidule en caoutchouc qui traînait
2: à l'arrière.
3: Qui doit toucher le sol, comme un ground.
1: Oh mon Dieu.
3: Excusez, là, je fais mon électricien.
1: Je ne fais pas.
0: C'est une prochaine chronique.
1: Ben oui.
3: Voilà.
1: Oui, ça a l'air.
4: Avec les accélérations.
1: Comment?
4: Peut-être ça flapote avec les accélérations.
1: Je ne suis pas sûr que c'était validé.
0: Il faut que le système visuel ait le même signal de mouvement. Si on capte un signal de mouvement, peut-être que ça peut compenser. On verra.
1: Ben, ça serait le fun d'avoir une question là-dessus. Voir si ça a été validé scientifiquement, ce petit bidule. Très bonne question de Gabriel et son papa Martin. Et encore une fois, Dr. Dave Ellenberg, neuropsychologue, professeur à l'Université de Montréal. Merci d'y avoir répondu.
0: Toujours un plaisir.
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1: Il y a un débat qui fait rage parmi certains employés de la MRC d'Abitibi. Là, c'est Philippe Anger. On les salue. On salue d'ailleurs tout le monde qui nous écoute là-bas. C'est Philippe Anger qui nous envoie ceci. Je me suis dit que vous seriez l'équipe toute désignée pour trancher un débat qui fait rage à mon bureau depuis plusieurs mois. Soit, doit-on attendre que le pot de café soit rempli au complet avant d'en prendre afin de ne pas diluer le reste du café pour les autres? Certains disent qu'aussitôt que le café commence à couler, on peut prendre notre tasse et que celle-ci ne sera pas plus forte et rendra le restant de la batch, et là je le cite, pas moins fort. Alors que d'autres avec une volonté plus forte, donc il y a deux groupes là, ça s'obstine. En font maintenant une chasse gardée. Alors, il y a vraiment un gardien du café, si je comprends bien, et interdisent à quiconque de prendre une goutte de café avant que le pot ne soit complètement rempli, afin que toutes les tasses prises aient la même concentration de café. Alors, voilà, Jonathan Gagné est astrophysicien, donc c'est un spécialiste du café. Il est conseiller scientifique au Planétarium de Montréal, professeur associé au département de physique de l'Université de Montréal. Il est aussi auteur de deux livres sur la physique du café. Bonsoir, Jonathan.
6: Bonsoir.
1: Alors, Jonathan, il y a une autre question là, de Jean Tremblay. On va y répondre éventuellement. Ouais. On va commencer avec celle-ci. Alors, on tranche le débat comment?
6: Ben, c'est une question de politesse, non. Non, mais il y a une raison vraiment physique pourquoi ça a un impact de prendre une tasse de café avant que ça soit fini. C'est pas seulement la concentration. En fait, c'est vrai que ça va rendre la concentration pour tous les autres plus faible, mais ça va aussi changer complètement le profil de goût. Parce que les composés chimiques qui s'extraient au début dans le café ne sont pas les mêmes que ceux qui s'extraient à la fin, en moyenne.
1: OK. Donc, le petit smart, là, ou la petite smart, je sais pas, qui va aller prendre... Tu sais, t'attends, là, dans le fond, qu'il y a assez de café pour remplir une tasse. Là, tu verses cette tasse-là. Ouais. Quelle sera la différence entre cette première tasse-là et celle... Mettons qu'on l'enlève, là, puis là, on remet la carafe. Et on continue à faire infuser. Qu'est-ce qui va se passer?
6: Ben, ça va dépendre. La description là en termes de goût va dépendre du style de café, surtout du style de la torréfaction. Moi, je suis habitué de boire des torréfactions pas mal plus légères qui vont sur les goûts un peu de fruits, d'acidité. Si je faisais ça, que je prenais avant que l'infusion se termine, une gorgée au début, de un, ça va être plus concentré, mais aussi ça va être beaucoup plus sur l'acidité. Ça va paraître un peu moins sucré dans le goût. Et ça va aussi diminuer l'amertume. Donc, ça peut sembler quelque chose d'intéressant si on aime l'acidité, mais souvent, ça va être un peu trop. Mmh. Fait que ça risque d'être débalancé, en fait. Puis pour les autres, ben ça va être un peu plus amer, en plus d'être plus faible.
1: OK, donc plus faible, ça veut dire que la caféine va se solubiliser rapidement dans la solution.
6: Ben, en fait, c'est vrai. La caféine sort très rapidement, ce qui fait que ça va être plus faible en termes de caféine.
1: OK, donc
6: pour les
1: plus faible
6: aussi.
1: De manière générale, mais
6: exact.
1: Aussi en termes de caféine.
6: Exactement, les deux. Surtout de caféine.
1: Ah oui, hein?
6: La caféine, c'est un des composés qui sort le plus facilement. Donc, la personne qui va aller voler un peu de café va voler beaucoup de la caféine aussi.
1: Ouais. OK, puis en termes de goût aussi, le profil aromatique risque de changer. Moi, j'ai appris une chose aussi en préparant cette entrevue. C'est qu'il y a un concept parmi les amateurs de café. Je pense que tout le monde va rire. Moi, j'ai trouvé ça très drôle. On appelle ça les salami shots. Ouais. Il faut que vous nous parliez de qu'est-ce que c'est un salami shot, Jonathan.
6: Ouais, ben ça, c'est dans le contexte de l'espresso et des forums de fanatiques d'espresso. C'est une expérience qui est souvent faite pour illustrer ce phénomène-là de comment le goût change à mesure que l'extraction se fait. Donc, le principe, c'est de faire un espresso avec une machine à espresso, mais on prend 3 ou 4 petites coupes et on les interchange pendant que l'eau coule pour récolter le début, le milieu et la fin de l'extraction et on goûte aux 3. On peut faire ça avec du café filtre aussi, mais c'est ça, typiquement, c'est salami shot.
1: Ça se fait avec des espressos. Donc, et là, on est capable véritablement, là, il n'y a pas besoin d'être un sommelier avec 3 post-doctorats comme vous, du café pour en déceler les différences de profil aromatique?
6: Non, pas vraiment. C'est pas si difficile à déceler. C'est dans les choses quand même plus faciles à déceler dans le goût du café. Et la leçon qu'on en tire souvent de ça, c'est quoi l'impact de changer le ratio entre l'eau et le café? Si je mets plus d'eau ou moins d'eau, c'est quoi l'impact sur le goût? En faisant le salami shot, ben, on peut vraiment illustrer ce qui s'extrait au début, au milieu et à la fin et mieux comprendre l'impact de la quantité d'eau qu'on utilise.
1: Ah, donc, si vous étiez arbitre à la MRC d'Abitibi, vous diriez clairement à l'équipe, vous débalancez complètement la nature de ce qui est dans la carafe là, si oui. vous prenez une tasse au début.
6: Oui, puis je dis pas que, OK, peut-être que quelqu'un préfère la tasse une fois que quelqu'un a pris une partie au début. Là, c'est pas nécessairement mauvais, mais ça a clairement un impact. Ça va débalancer.
1: On a maintenant une autre question, puis il y a un lien quand même avec ce dont on vient de parler. C'est Jean Tremblay de Sherbrooke qui dit, si j'utilise une cafetière filtre régulière, que je me fais deux cafés différents. Le premier, je mets une cuillère à soupe de café moulu dans le panier avec une tasse d'eau. Le deuxième, je mets une cuillère à soupe de café moulu dans le panier avec deux tasses d'eau. Est-ce que mon organisme aura absorbé la même quantité de caféine dans les deux cas?
6: Bon, là encore une fois, on va revenir au fait que la caféine s'extrait très rapidement et très facilement. Donc, ça va dépendre de certains détails, la réponse exacte, mais la réponse approximative, c'est que ça changera pas grand-chose. Donc, la caféine va sortir quand même assez rapidement, et même si on utilise peu d'eau, ça va être suffisant pour en faire sortir une grande partie. Ouais. C'est sûr qu'en ajoutant plus d'eau, il y aura un peu plus d'espace pour solubiliser un peu plus de caféine, mais à moins d'aller dans des cas extrêmes, là, avec très, très peu d'eau, ça va pas changer grand-chose.
1: Mais qu'est-ce qui se passe, par exemple, avec les fameuses cafetières Bodum, là, où le café reste très longtemps en solution avec l'eau chaude? Est-ce qu'il arrive un moment où la caféine arrête carrément d'entrer dans la solution, ou bien tant qu'il y aura les grains dans le fond, la caféine continue là à entrer?
6: En fait, ça va finir par s'arrêter, mais une façon de voir ça, c'est plutôt que il y a de la caféine dans les grains de café. Il y en a beaucoup qui sort au début parce que l'eau est pure. Et à mesure que l'eau devient plus concentrée en caféine, ben il y a aussi de la caféine qui retourne dans les grains de café. Puis à un moment donné, on atteint un équilibre chimique où est-ce qu'il y a la même quantité qui sort que la quantité qui rentre, quand la concentration est égale dans l'eau et dans les grains. Et là, ça cesse de s'extraire.
1: Mais est-ce que c'est un mythe de dire que, par exemple, ces cafetières-là vont servir du café qui est beaucoup plus caféiné que d'autres?
6: Ben oui, dans le sens que ça dépend de trop de variables. Et c'est aussi la même chose quand on dit filtre versus espresso. Ça dépend surtout de la quantité de grains de café qu'on a mis et surtout le poids. Si on pèse le poids des grains de café qu'on a mis, ça, c'est vraiment la première variable qui va affecter la quantité de caféine. Donc, si on fait un Bodum avec 20 grammes de café, puis on compare avec un espresso italien qui a 12 grammes de café, et ben il y aura presque deux fois plus de caféine dans le Bodum.
1: Mais si on fait la petite poc là, avec plus de café pour notre espresso qu'il y a de grammes de café dans notre Bodum, notre espresso aura davantage de caféine, exact. Même si ça infuse plus longtemps dans le Bodum.
6: Exact, parce que même dans les 30 secondes que l'espresso coule, la majorité de la caféine aura le temps de sortir. Donc c'est facile de faire sortir la caféine.
1: Qu'est-ce qui se passe avec les infusions à froid? Est-ce que c'est différent la manière dont ça se produit?
6: Question.
1: C'est notre réalisatrice qui me l'a soufflé à l'oreille. Ouais. Elle vient pas de moi.
6: Non, mais c'est une très bonne question.
1: À tout seigneur, tout honneur.
6: Je suis pas certain, mais je suspecte que ça changera pas grand-chose parce que chaque molécule différente a un niveau d'activation où est-ce qu'il faut atteindre une certaine température pour commencer à la soutirer des cafés. Donc, il faudrait que je vérifie c'est quoi l'énergie d'activation de la caféine, donc quelle température on a besoin pour le faire sortir. Mais intuitivement, je suis presque certain que c'est très bas. Et ben déjà, j'ai déjà fait l'expérience aussi pratico-pratique de
1: c'est-à-dire?
6: Boire beaucoup de cold brew en travaillant et j'ai fini par entendre l'électricité là. Comme.
1: Ah oui.
6: Donc il y avait définitivement de la caféine qui sortait là.
1: Rapidement en terminant, vous disiez Jonathan Gagné que vous préfériez les torréfactions disons moins foncées.
6: Ouais.
1: Quel impact ça a sur la quantité de caféine? Est-ce qu'ils vont en sortir davantage ou moins, ou quand on a des cafés là, tu sais, qui sont presque noirs là, puis que ça goûte quand même, c'est assez solide là, comme goût. Est-ce qu'il y a plus de caféine quand ça goûte davantage?
6: Pas vraiment. Si on pèse le même poids de café, encore une fois, plus on torréfie, plus on détruit un peu de la caféine, mais on évapore aussi beaucoup d'eau. Fait que par gramme de café, il reste à peu près la même chose. Ça file juste plus intense à cause du goût beaucoup plus amer, mais c'est pas plus caféiné nécessairement.
1: Et donc, dans la torréfaction plus
6: légère.
1: Plus légère, légère, on peut retrouver les mêmes quantités, même oui. si ça goûte souvent beaucoup plus floral, beaucoup plus, des fois même des agrumes qu'on oui. peut trouver là-dedans.
6: Ça peut être ouais. très, des

0: Et Philippe Anger, j'espère qu'on règle des débats, puis j'espère qu'on crée pas trop de chicanes au sein de la MRC de l'Abitibi. Jonathan Gagné, merci d'être passé en studio.
1: Ça fait plaisir, merci.
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0: Tout à l'heure, on va parler avec Véronique Raymond des vaisseaux sanguins et de l'influence de leur santé sur la santé de notre cerveau. Parce que paraît qu'il y a quand même des bonnes corrélations dans le domaine. Et Denis Réal va répondre à une question pas chargée du tout. Il n'y a pas de dynamite là-dessus.
3: Qui peut.
0: Du tout. Pourquoi il y a de l'homosexualité dans nos sociétés? Si d'un point de vue évolutif, ben c'est vrai, c'est comme il n'y a pas de descendance. Mais notre but dans la vie, c'est pour ça que nos gènes nous ont... créer, entre guillemets, éduquer. On va essayer de voir quelles sont les hypothèses.
3: On va voir ces hypothèses.
0: Oui. Voilà. Auparavant, 4200, c'est la quantité de centres de données qui sont répertoriés aux États-Unis, seulement aux États-Unis, sur une nouvelle plateforme qui vient d'être lancée, je vous le donne en mille, par Erin Brockovich. Vous vous souvenez d'Erin Brockovich? Le très bon film, c'est la Erin Brockovich, hein, lanceuse d'alerte, pour le moins tenace, qui a été incarnée au cinéma par Julia Roberts dans un excellent film du même nom. Pour mémoire, c'est elle donc, qui a fait condamner la société Pacific Gas and Electricity Company dans les années 90 à la suite d'une pollution de sources d'eau potable en Californie par du chrome hexavalent. Ça avait causé une flopée de problèmes de santé, des morts aussi parmi la population. Eh bien, sachez, Erin Brockovich a maintenant placé sa mire sur un type de développement qui cristallise bon nombre d'enjeux à la fois énergétiques, sociaux, environnementaux, les plus criants des dernières années aux États-Unis, soit le développement, on va le dire, hein, anarchique des centres de données destinés à l'intelligence artificielle générative. Et contrairement, on va dire, à la croisade qu'elle a menée dans les années 90 et qui, évidemment, s'était terminée en cours, elle n'a pas besoin cette fois-ci nécessairement d'aller en cours pour prouver ce qu'à peu près toutes les études observent. Hein. Il est déjà très bien établi que ce développement, qui est souvent réalisé à la sauce libertarienne de l'IA générative, est considéré par à peu près toutes les études qui s'y penchent comme incompatible, hein, avec le respect du concept de ce qu'on appelle les limites planétaires. Rappelons que les limites planétaires, hein, c'est un cadre scientifique qui a été développé par une équipe dirigée par Johan Rockström, qui est directeur de l'Institut Potsdam pour la recherche sur l'impact climatique et qui définit donc 9 seuils environnementaux critiques liés aux activités humaines et sous lesquels nous devrions évoluer. Rappelons qu'on en a fracassé à ce jour 7 sur 9. L'IA générative, hein, ben, génère, sans mauvais jeu de mots, des dizaines d'exemples qui démontrent comment on fracasse ses limites dans plusieurs domaines. Un exemple parmi vraiment beaucoup, la semaine dernière, c'est la réputée climatologue Valérie Masson-Delmotte qui a partagé une étude de l'Agence internationale de l'énergie qui observe que l'essor, là je cite l'Agence internationale de l'énergie, qui observe que l'essor des centres de données entraîne une forte augmentation des investissements dans les gaz aux États-Unis, ce qui place désormais les dépenses des États-Unis en matière d'énergie fossile devant celle de la Chine. C'est quand même pas rien. C'est ce genre de nouvelles, et elles sont vraiment très nombreuses, que l'on retrouve sur le site d'Erin Brockovich. Elle vient aussi de lancer sa propre carte interactive. D'ailleurs, le site est très bien fait. Je vous invite à aller faire un tour où on peut voir les différents centres de données aux États-Unis qui sont associés évidemment aux nombreux enjeux qui les concernent, qu'il s'agisse là, parmi les quelques exemples, leur consommation d'énergie, d'eau, la chaleur aussi qu'ils émettent, ça c'est de plus en plus sur les radars des scientifiques, ou encore de l'augmentation des déchets électroniques, évidemment que ces derniers induisent. Et on trouve ce site qui va sûrement faire jaser à l'adresse suivante. J'aime beaucoup le nom de ce site web, ça s'appelle brockovichdatacenter.com.
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avec Denis Réal, qui est professeur en écologie évolutive et comportementale à l'UQAM, avec la question que voici, c'est Salomé Poirier-Doneda qui nous l'envoie. Je suis une étudiante très curieuse du programme de sciences de la nature. J'adore votre émission. Voici ma question. Comment expliquer l'homosexualité en termes évolutifs si notre but, il le met entre guillemets,

0: et la survie de l'espèce? C'est vrai que c'est une très bonne question, n'est-ce pas? Bonsoir, Denis.
1: Bonsoir, c'est une excellente question, mais je vais commencer par une question à vous poser autour de la table. Pensez-vous que l'homosexualité a créé un frein à la croissance de la population humaine ou encore pourrait entraîner sa disparition?
2: Non, jamais.
1: Non, hein, on est bien d'accord. Jamais. L'homosexualité, elle est présente dans de nombreuses sociétés dans le monde. Elle est apparemment, elle existe depuis la nuit des temps, d'après certains travaux en archéologie. Et pourtant, nous sommes 8 milliards d'êtres humains sur la planète, et donc clairement, l'homosexualité n'entraînera pas la disparition de l'espèce humaine. On est bien d'accord. L'idée de survie d'espèce, c'est un truc qui est très accroché dans nos sociétés, hein. En évolution, cette explication n'est pas valide. La sélection naturelle peut très bien favoriser des génotypes, des gènes qui agissent au détriment de l'espèce et qui malgré tout se répandent dans la population. Alors, les comportements sexuels n'ont aucune conséquence néfaste sur l'espèce humaine. Et moi, je dirais plutôt pour penser que c'est plutôt les comportements guerriers ou la surexploitation des ressources naturelles qui pourraient entraîner la disparition de l'humanité.
0: Ouais. Vous n'êtes pas le premier qui s'est intéressé à la question ici à l'émission. Il y a notre collègue Yulia Badescu, illustre primatologue, qui avait fait une chronique sur la prévalence de l'homosexualité dans plusieurs populations animales. Puis c'était quand même assez incroyable de voir qu'on en retrouve pas partout, là, mais dans beaucoup d'espèces.
1: Effectivement. Et plus on en cherche, plus on en trouve. Et donc, notamment chez les mammifères, chez les primates surtout, et parmi les primates, chez les grands singes. Alors, par exemple, dans leur livre « Bonobo, the Forgotten Ape », Franz De Waal et Franz Lanting, qui sont des primatologues, interprétaient les comportements homosexuels des bonobos, masturbation, fellation, frotti-frotta, toutes ces choses-là, comme des actes d'apaisement social. Les bonobos sont bisexuels, mais ils sont très libérés, beaucoup plus que certaines sociétés humaines.
0: Ouais, effectivement. Mais si c'est pas la survie de l'espèce, comme vous le dites, là, qui doit être considérée là-dedans, la question se pose néanmoins. Ça existe et, entre guillemets, ça ne semble servir à rien là d'un point de vue évolutif.
1: Oui,
0: ces gènes-là se perpétuent pas là.
1: Voilà, c'est ça. C'est la question qu'on doit se poser. C'est la question adaptative. Donc, en gros, ici, on va pas se demander comment ça marche. On ne se pose pas la question de savoir est-ce qu'il y a des effets hormonaux ou des questions au niveau neuronal qui pourraient expliquer le développement vers des préférences homosexuelles. Mais ça, c'est ce qu'on appellerait des causes proximales en biologie. Nous, on va s'intéresser aux causes ultimes. Qu'est-ce qui a fait au niveau de l'évolution, hein? Comment, en fait, la préférence sexuelle pour le même sexe a pu apparaître au cours de l'évolution et s'est maintenue au cours de l'évolution si elle se traduit, en fait, par une réduction des chances de produire une descendance. Et ça, et Lulia en parlait dans sa chronique, c'est un paradoxe darwinien, c'est-à-dire un comportement qui existe, mais qui devrait avoir été éliminé par la sélection naturelle. Un peu comme les fourmis ouvrières dans nos sociétés de fourmis qui sont stériles, mais qui existent quand même.
0: Bon, alors qu'est-ce qui se passe? Quelles sont les hypothèses?
1: Pour que ce soit un paradoxe, il faut que ce soit génétique. Et effectivement, on a des travaux qui nous montrent qu'il y a bien une influence génétique de la tendance à être homosexuel.
0: Il n'y a pas un gène de l'homosexualité?
1: Non, il n'y a pas un gène de l'homosexuel. C'est pas l'histoire du petit pois ridé, du petit pois lisse de Mendel, hein, ici. La propension à être homosexuel, c'est influencé par un très grand nombre de gènes qui, chacun d'entre eux, ont des effets mineurs. On connaît pas ces gènes, d'ailleurs. Et puis, c'est peut-être pas très grave. Et, c'est-à-dire qu'en fait, ce qui est intéressant, c'est que cette propension à l'homosexualité, elle varie plus en degré qu'elle varie en nature. C'est pas noir ou blanc, c'est pas tout ou rien, c'est une question de degré. Ça, c'est intéressant parce que ça réduit les chances que la sélection élimine ce genre de caractères qui sont beaucoup plus quantitatifs. L'autre chose qui est intéressante, c'est que ça entraîne une possibilité d'avoir une plasticité développementale. C'est-à-dire que les individus disposent de gènes qui leur permettent, en fait, de se développer avec des préférences pour le même sexe selon les conditions environnementales. Donc, des fois oui, des fois non. Et puis, bien sûr, certains individus avec certains génotypes vont avoir une propension plus grande dans les mêmes conditions environnementales à devenir homosexuels que d'autres individus. Et donc, on peut aussi se poser cette question, est-ce que la plasticité développementale est elle-même adaptative? Dans quelles conditions on pourrait imaginer que c'est intéressant, d'un point de vue évolutif, de développer cette préférence pour le même
0: sexe? Justement, comment on peut poser ces hypothèses-là?
1: Alors, il y en a plusieurs, il y en a plus, mais je vais vous en donner quatre qui me semblent très intéressantes. La première, c'est ce qu'on appelle l'hypothèse de la sélection parentelle. Alors, ça, c'est au-delà, d'ailleurs, de l'homosexualité, ça peut intégrer de nombreux comportements. L'idée ici, c'est que le coût de l'homosexualité, en termes de diminution du nombre d'enfants, j'entends bien, elle serait compensée par le fait que l'individu homosexuel aide ses apparentés et donc leur permet une meilleure reproduction. Alors là, ce qui est important, c'est qu'on s'intéresse pas à ce qu'on appellerait la fitness darwinienne, l'aptitude de l'individu, mais plutôt à son aptitude inclusive, c'est-à-dire non seulement sa descendante, mais aussi la descendance de ses apparentés.

0: Et donc l'individu transmet ses gènes par le biais de la reproduction de ses frères et sœurs, par exemple. Mmh. Alors cette hypothèse, elle est intéressante, mais elle n'a pas été validée dans toutes les sociétés. Les études nous montrent que dans certaines sociétés, par exemple, oui, les jeunes hommes, par exemple, homosexuels, ont un intérêt plus important pour leurs neveux et nièces que les hétérosexuels. Mais dans d'autres sociétés, les sociétés occidentales, par exemple, c'est pas le cas. Donc, à elles seules, c'est pas suffisant pour expliquer le maintien de l'homosexualité.
1: Très intéressant. Ça, c'est la première hypothèse dont vous nous parlez. Ouais. Il y en a d'autres, hein.
0: Oui, alors, l'hypothèse de l'effet de l'ordre de naissance fraternelle. Ça a été vérifié empiriquement de nombreuses fois. La probabilité qu'un homme, c'est pour les hommes, devienne homosexuel ou soit homosexuel, eh bien ça augmente avec le nombre de grands frères dans la famille.
1: Ah ouais.
0: Et ça, cette réponse, en fait, c'est une réponse plastique aux conditions environnementales. Ah plus ouais. on a des grands frères, plus on a tendance à se développer comme homosexuel. Certains auteurs, en fait, suggèrent ici que l'aspect adaptatif, c'est que c'est une réponse développementale qui serait adaptative parce qu'elle réduirait la compétition entre les frères pour les ressources et la reproduction, donc trouver par exemple des partenaires sexuels pour avoir une descendance, uniquement bien sûr dans les sociétés où on reste les fils restent dans le giron familial.
1: Et donc ça c'est
0: bénéfique. Ouais. Alors c'est bénéfique pour la mère et pour les frères. Et on pourrait même penser, certains nous disent, il y a peut-être une question de manipulation maternelle ou fraternelle. Alors quand on passe de manipulation, ici attention, c'est pas du tout, c'est totalement inconscient. C'est-à-dire ça peut être par exemple des modifications au niveau intra-utérin durant la croissance du fœtus de certains aspects hormonaux. Donc ça peut jouer. Mais on n'a pas encore vraiment d'idée de ces mécanismes.
1: Ok, donc encore là, c'est des hypothèses. Ouais. Il y en a d'autres. Hein,
0: il y en a d'autres. Ouais. Alors, l'autre, c'est l'antagonisme génétique intersexuel. Là, c'est que les gènes qui influencent une forte fertilité chez les femmes seraient aussi impliqués dans la tendance des frères à être plus homosexuels et donc être moins fertiles. Donc on a une espèce de compensation entre les sexes dans la famille. Et ça montrait qu'en fait, il y a des études qui nous disent que les sœurs d'hommes homosexuels ont plus d'enfants. Ouais. Alors ça, c'est intéressant parce que c'est difficile à séparer de l'autre hypothèse des grands frères. Parce qu'en fait, plus les sœurs d'homosexuels sont fertiles, les mères aussi, puisque c'est dans la famille, c'est génétique. Ouais. Et donc, on pourrait penser que les mères d'homosexuels font plus de fils et donc, il y a plus de chances de voir apparaître un jeune dans la famille qui sera homosexuel.
1: Waouh. Ça en fait beaucoup.
0: On en fait encore une autre?
1: Oui, allez-y, okay,
0: allez-y. C'est la dernière, qui est la sélection surdominante. Là, c'est que les gènes favorisent un développement homosexuel, surtout lorsqu'ils sont à l'état homozygote, c'est-à-dire, en fait, qu'il y a deux copies du même allèle sur ces gènes-là, mais ils se traduisent par de l'homosexualité et une plus grande fertilité. Alors, c'est une petite nuance par rapport à la précédente. Lorsqu'ils sont à l'état hétérozygote, lorsqu'on a deux copies différentes sur ce gène-là, de deux allèles. Et ça nous dirait qu'en fait, les frères et les sœurs d'une personne homosexuelle du même sexe auraient plus d'enfants. Cette hypothèse, elle n'a pas encore été vérifiée et validée de façon empirique très fortement.
1: Bref, beaucoup d'hypothèses qui nous montrent que dans le fond, c'est toutes des manières de s'adapter à des situations un peu différentes qui ont été privilégiées ou pas selon des conditions sociales, peut-être.
0: Oui, tout à fait. Ça peut être des conditions sociales, environnementales, très tôt dans la vie.
1: Ouais.
0: Oui, oui. Alors, un des problèmes, c'est que mes collègues Michel Raymond et Pierre-André Crochet, qui sont des chercheurs de Montpellier, biologistes évolutionnistes, qui s'intéressent à ces questions beaucoup, nous montrent qu'il y a peu d'études empiriques encore, qu'il y a des problèmes de réplication des études. On a souvent des petits échantillons. Mmh. On a aussi des biais de publication en faveur de résultats positifs. Donc, ils encouragent aussi les chercheurs à développer des recherches beaucoup plus robustes pour essayer de comprendre un peu ce qui se passe à ce niveau-là.
1: Très intéressant. C'est un mystère encore.
0: Encore un mystère.
1: Encore entier avec des hypothèses qui nous permettent aussi de comprendre un peu comment fonctionnent nos sociétés également et la manière dont on peut s'adapter à des situations très diverses. Alors, mais on peut le dire, c'est, entre guillemets, naturel.
0: C'est naturel,
1: ça existe. Cette chose
0: existe dans le monde vivant,
1: cette
0: dans le monde animal.
1: Existe. Voilà. Merci beaucoup, Denis Réal. Je rappelle que vous êtes professeur en écologie évolutive et comportementale à l'UQAM.
0: Le plaisir est pour moi.
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1: Avec Véronique Raymond, rebonsoir Véronique.
3: Rebonsoir Mathieu.
1: Vous nous parlez de Jessica Royer, est-ce que c'est
3: Royer?
1: Royer, R-O-Y-E-A.
3: Oui.
1: Elle est au poste doctoral à l'école d'optométrie de l'Université de l'Université de Montréal. Mais là, c'est optométrie,
3: oui.
1: Mais santé de vaisseaux sanguins qui a une influence sur notre cerveau.
3: Oui.
1: Ça m'a l'air un peu loin.
3: On est vraiment dans le pluridisciplinaire, puis on va faire un petit chemin ensemble pour s'y rendre. Mais oui, l'œil est une fenêtre sur le cerveau.
1: Ah ouais.
3: Alors, ça, je vais résumer ça comme ça.

0: Jessica Royer vient des cantons de l'Est. C'est une anglo-québécoise passionnée de sciences depuis toujours. Elle a fait son baccalauréat à l'Université Concordia et c'est là qu'elle a découvert les neurosciences, sa future passion. Elle a ensuite fait un premier stage avec des souris où elle étudiait le comportement, mais c'était pas un sujet qui l'emballait tant que ça. Elle est allée en faire un autre sur la démence chez les humains et là, elle a trouvé sa mission. Elle a fait un doctorat en neurosciences à McGill. Elle a ensuite été faire un premier post-doctorat à l'Université d'Ottawa sur les maladies neurodégénératives. Et là, elle en termine un second post-doctorat, mais aussi elle est en congé de maternité parce qu'elle a eu deux enfants à travers tout ça. Elle a remporté un nombre incroyable de prix et de bourses. Je ne les nommerai pas toutes, mais vous ne serez pas surpris, elle est financée par une bourse des Instituts de recherche en santé du Canada. Elle a eu la bourse post-doctorale Crabtree et plusieurs autres. Voilà. On va l'écouter nous présenter son projet.
1: Pendant longtemps, on a surtout étudié les neurones lorsqu'on parlait du cerveau. Mais maintenant, on réalise de plus en plus que les vaisseaux sanguins jouent un rôle essentiel dans la santé cérébrovasculaire. Et le cerveau a besoin vraiment d'apporter de l'oxygène et des nutriments constamment. Donc, lorsque la circulation sanguine est perturbée, cela peut avoir un impact majeur sur la cognition et augmenter le risque de la démence. Donc, moi, je trouve ça vraiment fascinant, le lien entre la circulation sanguine, le vieillissement et la fonction cérébrale. Donc, j'étudie les micro-AVC, c'est des petites obstructions de vaisseaux sanguins dans le cerveau. Il peut contribuer au déclin cognitif et à certaines formes de démence vasculaire.
2: Des micro-AVC,
0: oui,
2: c'est ce qui l'intéresse.
0: Exactement, donc on peut aussi les appeler le micro-infarctus. Puis, ben, si on faisait une petite métaphore avec le réseau routier, ouais. Ben, l'idée, c'est que quand il y a un petit AVC, s'il y a un petit embouteillage dans une petite route, ça va pas vraiment avoir d'impact. Mais si on se met à en avoir beaucoup, beaucoup dans une ville, le quartier au complet va être bouleversé, on le sait, on le vit à Montréal.
2: Mmh. Ouais.
0: Mais ce qui est intéressant, c'est que c'est pas ça qui se passe dans le cerveau. Alors là, on a des surprises et c'est un sujet peu exploré, mais le nombre de micro-infarctus qu'on va trouver dans un cerveau n'est pas proportionnel aux effets qu'on va avoir.
2: Okay, mais là, vous me faites peur. Est-ce que ça veut dire que quand on vieillit, on a tous des micro-infarctus?
0: On en a tous.
2: Okay.
0: Et oui, voilà.
2: Mais des fois, c'est pas si grave.
0: Exactement. Okay. Et le sujet étant peu étudié, quand elle s'est lancée dans la revue de la littérature, il n'y avait pas grand-chose. Il y a très peu de laboratoires qui s'intéressent à ça. Et d'abord, elle a trouvé une énigme, c'est que ces problèmes de santé-là qui semblent être associés, par exemple, à la démence, on a des cerveaux qui en ont beaucoup, des micro-lésions, il n'y a rien qui se passe, d'autres qui en ont pas beaucoup. Et là, elle a vu que ce serait un facteur qui s'ajoute à d'autres maladies. Mais encore là, avec peu d'études, quelle maladie, dans quelles circonstances, qu'est-ce qui se passe? Alors,
2: elle avance à tâtons.
0: Vraiment. Alors, elle fait vraiment là de la recherche fondamentale. Parce que on a un autre défi, c'est que on ne peut pas voir les micro-lésions. Nos technologies ne nous permettent pas de voir ça chez un humain vivant. Dave,
2: vous en êtes témoin?
0: Exactement.
3: Oui,
0: Dave, vous confirmez.
3: C'est un enjeu, la démence vasculaire.
2: Absolument.
0: Vraiment.
3: Plus commun qu'on le pense.
0: Oui, et c'est un enjeu qui touche beaucoup les femmes.
2: Plus que les hommes?
0: Oui, c'est ça. Ça, c'est un autre angle mort qu'elle a remarqué en regardant les études. C'est que les études sur des animaux regroupaient les mâles et les femelles ensemble. Ce qui fait que s'il y a un effet qui touche plus les femelles, il se diluait dans la moyenne. Mmh. Alors, elle a fait le pari de séparer les deux groupes et de faire une étude qui, oui, s'intéresse aux mâles, mais aussi aux femelles et de séparer ses résultats. Parce que c'est ça. C'est environ 2 personnes sur 3 qui vivent avec une démence qui sont des femmes. Et souvent, après la ménopause, autre piste qu'elle veut étudier plus tard, les hormones, mais pas aujourd'hui.
2: Bon.
0: Bref, elle provoque des micro-infarctus chez des souris en injectant des minuscules billes pour aller bloquer, créer ces petites obstructions. Donc, elle les injecte dans une artère, dans un seul côté du cerveau. Ce qui va lui permettre d'avoir un côté sain et un côté qui ne sera pas sain et qu'elle va pouvoir observer. Les souris sont modifiées, sont transgéniques. Uh-huh. Leurs neurones ont été rendus fluorescents. Donc, ça permet évidemment de bien suivre l'activité. Et il y a un groupe témoin, bien sûr, qui ne reçoit que de la solution saline. Et ça, c'est pour s'assurer que les manipulations qu'on fait, les microchirurgies qu'on fait pour provoquer ça, ne sont pas, c'est pas celles-là qui provoquent les micro-infarctus, c'est vraiment les petites billes qui vont créer les occlusions. Et là, il y a une difficulté qui tient au hasard de la méthode, c'est que les billes, ils vont jamais au même endroit, là. Ça se répand dans le cerveau, on peut pas contrôler ça. Donc, elle est obligée de cartographier

0: affiner leur position pour bien comprendre les effets qui sont ensuite notés. Elle utilise plein d'imagerie, donc l'imagerie calcique avec les neurones fluorescents, l'imagerie laser pour suivre le débit sanguin, la microscopie à feuilles de lumière pour repérer le cerveau entier et faire cette cartographie des billes. Elle prend des mesures. 1er, 3e, 5e, 7e, 10e et 14e jour. Elle fait des journées de 14 heures parce que...
1: Mais vous n'avez pas dit tout à l'heure qu'elle avait deux enfants?
0: Oui.
1: Oh mon Dieu.
0: Exactement. Et elle accumule une quantité incroyable de données et elle m'a dit, on donne pas ça à l'intelligence artificielle. C'est trop complexe pour faire analyser ça par une machine. Ah, ouais. Ça prend des humains pour faire
1: cette analyse-là.
0: Exactement. Et donc... Pourquoi l'œil? Ben, on en a parlé tantôt, c'est qu'elle s'est dit, puisqu'on n'a pas de technique pour observer ces micro-lésions-là, peut-être qu'on pourrait les voir à travers l'œil.
1: Hein? Ah, d'où le lien avec l'optométrie.
0: Oui, exactement. Okay. Et justement, après les micro-infarctus, les veines de la rétine se dilatent et deviennent tortueuses, j'ai vu de ces images, mais pour un temps seulement, avant de revenir à la normale. Donc, c'est une piste de recherche intéressante, mais ça reste que c'est un effet passager.
1: Donc, on pourrait éventuellement... du conditionnel,
0: oui.
1: Mais voir la trace de ces micro-AVC-là...
0: Quand ils se produisent à travers les veines de la rétine. Exactement. Okay. Et donc, bon, voilà. Qu'est-ce qui se passe dans le cerveau quand il arrive, là, ces fameux micro-infarctus? Ben, la circulation se réorganise. Hein? Le sang, il va essayer de trouver des voies de contournement puis de faire son chemin. Mais ça a des limites. Les zones les plus touchées vont être privées d'oxygène. Hein? Les neurones vont être privés d'oxygène. Et là, ils vont libérer du glutamate, beaucoup trop, et ils vont s'intoxiquer, là, en quelque sorte. On parle de d'excitotoxicité. Et cette suractivité-là va finalement, à la fin, laisser des zones mortes. Parce que les cellules sont mortes, donc des zones où l'activité s'éteint carrément. Et puis là, ben, quand il y a des ondes qui s'éteignent dans le cerveau, hein, l'activité se brouille, puis toute l'orchestre est un peu perdu.
1: Ce qui peut mener vers les démences, mais vous avez mentionné tout à l'heure qu'il y a des gens qui en ont beaucoup
0: Exactement.
1: Et qui ne manifestent pas de signes de démence.
0: Exactement. Et donc, si ça fait partie de son plan de recherche à plus long terme, elle va regarder les liens avec le diabète, avec d'autres maladies, l'hypertension, qui est vraiment aussi très, très liée. Et là, ce qui est aussi intéressant, c'est que ben les femelles souris, donc on a des résultats, encaissent moins bien à quantité égale les micro-infarctus. Elles ont davantage de difficultés de coordination, de motricité fine, de mémoire de travail. Et dans le cortex visuel, leur cortex visuel primaire est plus atteint. Les mâles, les souris mâles sont donc pas épargnés, mais ils s'en sortent vraiment mieux. Alors là, vous voyez la piste de recherche encore une fois à approfondir. Là, elle va publier ses résultats. Elle est en train de travailler sur son article en prenant son congé de maternité, bien sûr.
1: Pourquoi c'est pas si compliqué à temps?
0: Et donc, elle espère que ce sera révisé par les pairs. Mais les résultats ont été présentés dans un congrès scientifique. J'ai eu la chance de voir l'affiche. Et ben, son plus grand rêve à long terme, c'est d'avoir son propre laboratoire pour continuer d'étudier les différences entre les sexes et mieux comprendre la démence.
1: On lui souhaite son laboratoire et on se le souhaite aussi.
0: Oui, et elle le veut évidemment. Au Québec, qu'elle me disait.
1: Jessica Royer, R-O-Y-E-A, post-doctorat à l'École d'optométrie de Montréal, dont vous nous faisiez la recension de ces recherches. Merci beaucoup pour ce très bon résumé.
0: Merci, ça fait plaisir.
2: Les onglets de nos collaborateurs.
1: En plus, vous aimez beaucoup le théâtre.
0: Oh,
1: on est très contents que vous nous parliez de vos coups de cœur. C'est au FTA et au Carrefour à Québec également. C'est Vampire.
0: Exactement. Moi, je l'ai vu au FTA. C'est demain le 3 et le 4 à Québec. C'est une espèce de fable écologique avec des créatures mi-vampires, mi-chauve-souris. Et ça parle de bruit. Extrêmement intéressant, d'éoliennes et de bruit.
1: OK, wow, Vampire.
0: Allez voir, oui.
1: C'est au Carrefour à Québec.
0: Exactement, les 3 et 4.
1: 4 voilà. Dave, vous lisez plein de choses, notamment de la poésie. Elena Martinez, La dysmorphie de l'être.
3: Oui, le dernier recueil d'Elena Martinez, c'est donc les gens qui ont une perception déformée de leur corps. Et puis, ce qu'elle fait, en fait, c'est un dialogue poétique, cet ouvrage avec Nelly Arcan. Tout à fait. Donc, où elle met des mots sur les doutes, la souffrance pour mieux accompagner la réalité. Puis je trouve que c'est vraiment un ouvrage intéressant aussi pour les gens qui en souffrent, mais pour les familles qui accompagnent, ça rend ça accessible puis imagé.
1: Voilà, Elena Martinez, La dysmorphie de l'être, c'est aux éditions de la Francophonie, chaudement recommandé par Dave Ellenberg. Mais c'est à vous toutes et tous qui nous écoutez, on est là demain 19h, soyez-y, bye-bye.
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0: série spéciale sur la Coupe du Monde. Ce soir, 1958, un surdoué à peine sorti d'adolescence propulse son pays parmi les grandes nations du soccer. Le sacre du roi Pelé.
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5: Ici Fred Harding, voici les informations. La première ministre Christine Fréchette et son homologue fédéral Mark Carney ont annoncé la conclusion de cinq ententes avec Ottawa qui totalisent 10 milliards de dollars sur 10 ans pour financer des projets d'infrastructures en santé, en éducation et en transport. Une nouvelle que salue l'Union des municipalités, l'organisme Trajectoire Québec ou encore la coalition HMR qui milite pour la modernisation de l'hôpital Maisonneuve-Rosemont à Montréal. Mais qui est pourtant froidement accueilli par les oppositions à l'Assemblée nationale. Voici le reportage de Mathieu Papillon.
6: L'un des investissements les plus importants de l'histoire du Québec.
7: Le fruit d'une entente annoncée en grande pompe. Au cours des 10 prochaines années, Ottawa injectera 1 milliard de dollars pour les infrastructures en santé, 2 milliards 700 millions pour les infrastructures en logement et en enseignement supérieur, et près de 6 milliards pour financer le transport en commun. Le premier ministre du Canada, Mark Carney.
6: Pour des projets structurants, dont le tramway du Québec. Peut-être comme le prolongement de la ligne bleue à Montréal.
7: Après des mois de négociations, Québec devient ainsi la dernière province à obtenir de l'argent du Fonds pour le transport en commun du Canada, annoncé en 2024.
8: Le Québec obtient sa juste part.
7: La première ministre Christine Fréchette s'en réjouit et se veut rassurante quant au compromis derrière l'entente.
8: Ça respecte les champs de juridiction du Québec. Ça, c'était incontournable.
7: Pour le député libéral Monsef Déragy, c'est trop peu trop tard.
9: C'est confirmé décembre pour des projets qu'on aurait dû lancer en 2019.
10: Attendez-vous à ce que le fédéral, tout d'un coup, devienne très généreux avec la CAQ?
7: Le chef du Parti québécois y voit plutôt une manœuvre intéressée d'Ottawa à l'approche de l'élection provinciale. Ici Mathieu Papillon, Radio-Canada, Québec.
5: Et le ministre responsable du commerce Canada-États-Unis, Dominique Leblanc, a qualifié sa rencontre avec son homologue Jameson Greer de positive. En point de presse après leur discussion, le ministre Leblanc dit avoir soulevé la volonté du Canada de renouveler l'accord Canada-États-Unis-Mexique pour une période de 16 ans, en plus d'aborder l'impact des droits de douane américains sur l'économie du Canada. Il indique également avoir présenté des propositions aux représentants américains au commerce sans donner plus de détails.
11: Nous avons présenté à l'ambassadeur Greer une série de propositions spécifiques qui, de notre avis, sont bonnes pour l'économie nord-américaine et qui répondent aussi à des enjeux que les Américains ont soulevés avec le Canada depuis longtemps.
5: Les États-Unis ont jusqu'au 1er juillet pour décider s'ils veulent renouveler l'accord, s'en retirer ou attendre l'an prochain pour prendre une décision. Et à Ottawa, les néo-démocrates ont déposé un projet de loi pour encadrer davantage les députés transfuges. Le texte de loi propose qu'aucun député ne soit autorisé à changer de camp sans avoir d'abord siégé en tant qu'indépendant, puisse être présenté et avoir remporté un siège sous la bannière du nouveau parti. Le leader parlementaire du NPD, Don Davies, estime que l'approche du premier ministre Carney, qui aurait consisté à obtenir une majorité grâce à des changements de camp, est antidémocratique et amène la population à remettre en question la légitimité des institutions démocratiques. Climat maintenant, des vagues de chaleurs extrêmes et de fortes pluies sont à prévoir cet été partout dans le monde en raison du phénomène El Niño. Selon l'ONU, un épisode est probable à 80% entre juin et août. Ce phénomène climatique aux conséquences planétaires augmente le risque d'événements météorologiques extrêmes. Voici les explications de David Savoie.
12: Il y a quelques semaines à peine, les habitants du comté de Machakos au Kenya avaient les deux pieds dans l'eau en raison d'une inondation. Des inondations qui

0: qui pourrait revenir au cours des prochains mois en raison d'El Niño. Le phénomène naturel se caractérise par l'accumulation d'eau chaude à la surface de l'océan Pacifique entre l'Australie et l'Équateur, où elle est habituellement plus froide. Wilfred Mufuma-Okia, chef des prévisions climatiques de l'Organisation météorologique mondiale, explique à quoi pourrait ressembler le prochain épisode.
1: Et donc, d'après nos modèles, enfin nos prévisions, les centres s'accordent à dire qu'on aura un phénomène El Niño qui va aller d'une échelle de modéré à fort.
0: El Niño bouleverse généralement le climat mondial. Il pourrait se traduire par des inondations en Afrique de l'Est ou de la sécheresse au Brésil et s'ajoute aux effets des changements climatiques. Pour la période estivale, le Canada verra le thermomètre grimper de quelques degrés. L'Atlantique pourrait connaître moins d'ouragans, mais c'est surtout en hiver que les effets se font sentir. Marco Markovitch, d'Environnement Canada.
2: Durant l'hiver et durant le printemps, le impact est plus grand. Donc, en hiver, presque partout au pays, on s'attend d'avoir un hiver plus chaud que la normale. Ça, c'est aussi historiquement. Puis aussi le plus sec que la normale. C'est partout au Canada.
0: Le plus récent épisode d'El Niño en 2023 et 2024 avait mené à des records de température. Ici David Savoie, Radio-Canada, Montréal.
3: Et terminons en culture. Le chanteur de R&B Peebo Bryson, surtout connu pour son interprétation des duos dans les films de Disney, La Belle et la Bête avec Céline Dion, et A Whole New World que vous entendiez à l'instant en compagnie de Regina Bell dans Aladdin est décédé. Il avait 75 ans. Au cours de sa carrière, le chanteur originaire de la Caroline du Sud s'était mérité 2 prix Grammy. Voilà, c'est ce qui met fin à ce bulletin d'information.

0: Ce fut le sacre d'un jeune prodige, un surdoué à peine sorti de l'adolescence qui allait propulser son pays parmi les grandes nations du soccer. Ici Maxime Coutier, à Aujourd'hui l'Histoire, série spéciale Coupe du Monde. Ce soir, 1958, le sacre du roi Pelé.
1: Vous entendez les hurlements du stade.
2: Le stade Aztèque a peut-être assisté à l'une des plus belles finales de Coupe du Monde.
3: En 1938, c'est à la France que revient l'honneur d'organiser cette troisième Coupe du Monde.
4: Gentlemen delegates, Mr. Avalanche received 68 votes.
5: Pelé! On va Pelé, Vadico! Au Brasil!
6: C'est la main, ce fut!
7: Ah là là, il l'a mis de la main!
2: Diego Armando Maradona soulève la Coupe du Monde dans cette finale de légende face à la RFA.
0: Quand la Suède accueille la planète foot en 1958, la survie du tournoi n'est plus à l'ordre du jour. Au contraire, 53 pays adhèrent désormais à la compétition et l'événement prend des proportions colossales. Dans les foyers, les télévisions sont de plus en plus nombreuses et le tournoi bénéficie pour la première fois d'une couverture télévisée internationale. Sur les écrans noirs et blancs, le monde entier découvre un jeune prodige. Il n'a que 17 ans. Mais son talent est hors du commun. En finale contre la Suède, il scelle la victoire avec un doublé historique et offre au Brésil sa première Coupe du Monde. Ainsi naît le roi Pelé, joueur de légende, l'homme.

0: c'est, Pelé?
1: Pelé, c'est un footballeur.
0: Le meilleur. Enfin, ouais. Tout au moins en France, on n'a pas fait mieux. Hein. On a eu des super cracks, mais ça devait être de la petite bière à côté de Monsieur Pelé.
2: He used to sell peanuts, and now he's a very good football player.
3: Pelé is a very rich man right now.
4: Il était tireur de chaussures.
5: Oh, ce Pelé, c'est un joueur extraordinaire. Il joue très bien.
6: I think he's the greatest player in the world.
7: Why?
6: Because they try to kill him in the games, but he keeps his cool.
8: Pelé, il a commencé à jouer au football à l'âge de 14 ans. Il jouait surtout pour les enfants. À l'âge de 16 ans, il est allé dans l'équipe nationale. C'est là qu'il a gagné la première chose, la première Coupe mondiale.
9: Qui est Pelé? Petit vox pop tiré du documentaire Le Roi Pelé, réalisation François Reichenbach en 1977. Alors pour nous parler de cette Coupe du Monde de 1958, mon invité, Paul Dietschy,

0: Il est historien du sport, auteur de l'ouvrage « Histoire du football », c'est publié aux éditions Perrin, directeur également de la revue « Football, histoire, culture, économie et société », et puis professeur d'histoire contemporaine à l'Université Marie et Louis Pasteur, c'est à Besançon, en France. D'ailleurs, on le joint dans les studios de Radio France là-bas. Bonjour, merci d'être là.
1: Bonjour, c'est avec plaisir que je suis là.
0: 1958, première Coupe du Monde pour le Brésil, dans un contexte de rivalité entre l'Europe et l'Amérique du Sud, qui remonte, on peut dire, aux origines même de la Coupe du Monde, puis même avant.
1: Oui, tout à fait, parce que la Coupe du Monde, elle est liée aussi au rapport entre l'Europe et l'Amérique latine, au sens large, l'Amérique du Sud plus particulièrement. À partir de la Grande Guerre, la Première Guerre mondiale, les relations se distendent et l'Europe n'est plus un modèle. Et ça va se marquer, notamment dans le football, puisque dans les années 20, la meilleure équipe du monde, c'est l'Uruguay, qui remporte 2 tournois olympiques. Puis, la Coupe du Monde 1930, qui est organisée en Uruguay. Mais très vite, évidemment, les pays européens disent que eux aussi, ils ont leur tradition. Dans les années 30, l'Italie gagne 2 Coupes du Monde en 34 et en 38. Et donc là, on a les deux pôles, finalement, du football mondial, hors Angleterre. Et c'est autour, évidemment, de cette rivalité que se joue l'histoire de la Coupe du Monde jusqu'à nos jours, hein, puisque finalement, les pays qui ont remporté la Coupe du Monde, ce sont soit des pays d'Amérique du Sud, Uruguay, oui, Argentine, Brésil, soit des pays européens, donc l'Angleterre, l'Italie, l'Allemagne, la France, l'Espagne.
0: Ouais, toujours donc cette dualité. Puis pour comprendre l'ampleur de la victoire de 1958 pour le Brésil, il faut revenir sur le traumatisme de 1950. Le Brésil battu chez lui par son tout petit voisin, l'Uruguay.
1: Oui, le Brésil organise la Coupe du Monde en 1950. À Rio, on a construit un nouveau stade, le Maracanã, qui est un stade de plus de 150 000 places, voire 200 000 lorsqu'on est debout. Donc c'est un stade, évidemment, qui est fait pour le triomphe des Brésiliens, d'autant que les Brésiliens, ils ont brillé en 38 en France, ils sont arrivés troisième, donc toutes les conditions sont réunies, évidemment, pour qu'on gagne. Toute la presse carioca et brésilienne annonce à l'avance la victoire. Le préfet de Rio dit lui-même qu'il remettra la coupe au Brésil. Et puis, évidemment, le match ne se passe pas comme on l'attend. Alors, les Brésiliens mènent. Puis, en seconde mi-temps, les Uruguayens, on sait que les Uruguayens, ils sont à la fois techniques, ils sont dangereux en contre, ils sont rudes sur l'homme. Eh bien, ils défendent bien. Et puis, surtout, eh bien, ils vont réussir à marquer 2 buts au gardien brésilien Barbosa. C'est la consternation. Jules Rimet, qui est le président français de la FIFA, ne sait plus à qui remettre la Coupe du Monde parce que tout le monde, pratiquement, est parti. Il y a quand même des Brésiliens qui applaudissent les Uruguayens. Et, eh bien, c'est la consternation. On dit que des gens meurent de crise cardiaque, une jeune fille se suicide. Donc c'est un drame national. Alors,
0: oui,
1: c'est vrai, drame national parce que le match est retransmis à la radio, c'est le temps déjà de la grande presse, mais c'est aussi évidemment un drame qui est mis en scène par les médias.
0: Oui, bien sûr. Donc arrive cette Coupe du Monde de 1958 dans un contexte de prospérité d'après-guerre. L'heure est à l'optimisme, puis le tournoi qui au début a connu bon des débuts chancelants, là, je l'ai dit en introduction, il est là pour rester. The World Cup Final of 1958
1: begins. Oui, là, la Coupe du Monde, elle est très bien installée. On peut dire que en 1954, en Suisse, c'est la première vraie Coupe du Monde, parce que vous avez des équipes asiatiques, il y a la Corée, vous avez des équipes sud-américaines, tout le monde est presque présent, sauf évidemment le monde colonisé. Donc là, la Coupe du Monde, elle est bien installée, elle est connue, elle va commencer à concurrencer un peu en termes médiatiques les Jeux Olympiques. Et donc 58, évidemment, comme vous l'avez dit en introduction, c'est le moment phare parce que c'est le moment aussi où on est équipé de télévision, notamment en Europe qui a un peu de retard sur l'Amérique, et où on commence à suivre la compétition sur le petit écran, et avec évidemment cette formidable équipe. Mais c'est pas la seule, la France aussi est pas mal lors de cette Coupe du Monde 58.
0: Ouais, certainement. Mais le Brésil le débarque là-bas, donc en Suède, très préparé, sous la gouverne d'un entraîneur extrêmement rigoureux, Vicente Ferrola, comme pour se débarrasser du traumatisme de 1950. C'est mis en scène ici, bon, dramatique bien sûr pour le cinéma, mais c'est dans le film Pelé, la naissance d'une légende.
2: Le Brésil est à un carrefour. Soit le monde retiendra de nous, nous sommes des sauvages, soit on entre dans l'histoire comme des êtres civilisés. Le président, ce matin même, m'a dit ces mots-là.

0: Et je lui ai promis que cette équipe, mon équipe, à la différence de celle du passé, ne ferait pas honte à notre réputation, ni à celle du Brésil. Et toi, tu n'as peut-être que 16 ans, mais tu es maintenant un porte-parole de cette grande nation. Le style Jinga, ça marchait probablement quand tu étais à Santos, mais il ne servira à rien au niveau international.
1: Mais monsieur...
0: Je ne veux rien entendre! Ça ne se reproduira jamais, dis-le.
1: Ça se reproduira jamais.
0: Quoi?
1: Ça se reproduira jamais.
2: On est au cinéma, bien sûr, bon, dramatisation oblige, mais qu'est-ce qu'on connaît, qu'est-ce qu'on sait de cet adolescent quand il débarque en Suède?
3: Alors, c'est d'abord un adolescent prodige, bien évidemment, hein, ouais. Puisque il est né en 1940, hein, dans l'état de São Paulo. Il vient d'une famille très modeste, voire pauvre, mais quand même, son père est un ancien footballeur qui a vu sa carrière brisée par une blessure. Donc, il y a quand même la transmission d'une forme de capital culturel sportif. Hein. Pelé ne vient pas de nulle part. Alors, comme beaucoup de ces jeunes Brésiliens, il a joué avec, selon la légende, des boîtes de conserve, des oranges, etc., avant d'avoir un ballon. Donc, il s'est forgé cette technique formidable et ce corps hein, d'une souplesse extraordinaire dans la rue, avant de commencer à jouer dans un club amateur, et puis d'être recruté par le grand club de Santos, le port de l'État de São Paulo, à l'âge de 15 ans. Et il est vraiment surveillé. Hein. Il loge dans un hôtel où il mène une vie de moine, il s'entraîne. Donc c'est aussi une affaire à la fois de talent, on peut dire de génie, mais aussi de mérite.
2: Oui, certainement, puis très vite. Bon, il est remarqué en Suède, son talent il est exceptionnel, puis il joue avec une aisance hors du commun. Et c'est le cas notamment contre, vous l'avez dit, la France, qui avait pourtant une excellente équipe. Pelé va marquer 1, 2, 3 buts.
4: Garrincha. Au prix avec Marcel. Garrincha tente pour Pelé démarquer. Pelé à Bavard. Et c'est un but brésilien contre lequel vraiment Arbe ne pouvait rien faire. C'est Pelé qui le marque. C'est la catastrophe pour l'équipe de France. Mais vraiment, on n'y peut rien. Il n'y a rien à faire contre cette équipe du Brésil.
2: Rien à faire contre cette équipe du Brésil hein, qui joue de façon remarquable, qui va battre la France, qui est pourtant toute une équipe, et qui va écraser la Suède lors du match final 5-2. La Suède qui était pourtant chez elle et pour qui les espoirs, les grands espoirs étaient permis.
3: Oui, c'est alors la Suède, c'est un pays où l'amateurisme est resté très longtemps de mise, mais il y a beaucoup de joueurs suédois qui sont partis dans des grands clubs européens. La Suède avait déjà performé pendant la Coupe du Monde 38, donc c'est une équipe qui est à la fois technique, mais aussi qui est très solide. Hein. C'est il y a cette tradition évidemment de l'éducation physique suédoise, et puis évidemment on est chez soi. Même si l'ambiance hein, dans les stades suédois, c'est pas l'ambiance des stades latins.
2: Ah, donc, ben non, oui,
3: l'ambiance est un petit peu plus mesurée, bien évidemment.
2: Oui, bien sûr, on est dans un pays nordique. Mais une victoire avec, faut-il le rappeler, hein, là encore, un doublé de Pelé et l'un des plus beaux buts de la Coupe du Monde. Alors, le roi Pelé est né, il n'a que 17 ans. Il est le dieu football, il est noir. C'est pas rien ça pour tous les damnés de la terre. C'est un peu la revanche et pas qu'au Brésil, un peu partout. Et c'est pas pour rien qu'il devienne une star dans ce qu'on appelait les pays du tiers monde.
3: Tout à fait. Pelé a dit que son modèle c'était Larbi Ben Barek, qui était un joueur marocain noir qui avait joué pour l'équipe de France puis joué en Espagne et qu'il voulait devenir en quelque sorte Larbi Ben Barek. Mais déjà au Brésil dans les années 30, hein, vous avez des joueurs noirs. Il y a un ethnologue qui s'appelle Gilberto Freire et qui a dit justement que le football c'était un lieu où se forgeait la nation brésilienne et où les anciens esclaves, hein, il faut dire que l'esclavage n'a été aboli au Brésil qu'en 1888, donc il y a peu de temps auparavant. Donc on peut s'intégrer, mais on dit souvent aussi que, eh bien, au Brésil règne un racisme cordial, en quelque sorte. Eh bien, on n'est pas raciste officiellement, mais évidemment il y a de nombreux préjugés contre les Noirs et qui s'étaient fortement manifestés en 1950, puisque les deux coupables entre guillemets de la défaite du Maracana, c'était le gardien Barbosa et l'arrière Bigode, qui étaient noirs et qui ont subi pendant toute leur vie hein, l'opprobre. Et donc Pelé, hein, le victorieux, c'est celui finalement qui impose hein, comme modèle sportif le noir. Et c'est vrai que ça intervient aussi dans un autre contexte, c'est celui de la décolonisation. Et dans les années 60, avec son club de Santos, Pelé va multiplier les matchs en Afrique où il est reçu en quelque sorte comme un libérateur.
2: Ouais. Pour le Brésil, Pelé devient un trésor.

0: collector national, l'enfant exceptionnel, le prodige d'une nation, même s'il assure, lui, que, ben oui, il est un homme comme les autres.
1: Je suis un homme comme les autres, qui fait son métier avec le maximum d'attention, qui se prépare au maximum pour le faire bien. C'est ce que je pense de moi, je suis normal. Êtes-vous un homme riche? Je pense que je le suis de santé de célébrité. Si seulement j'avais la moitié de l'argent que l'on me prête, alors je serais un homme riche. Quelle est l'importance de l'argent pour vous? Je pense que l'argent, avec une note de 1 à 10, arrive en dernière position. Les relations des gens avec vous ont-elles changé? Quand vous atteignez une certaine célébrité, il y a toujours des gens qui veulent votre amitié. Maintenant, il y a beaucoup d'enfants qui veulent être Pelé, qui veulent être joueurs de football. Mais avec les autres, je pense que mes relations n'ont pas changé.
0: L'influence de Pelé à l'échelle internationale. Pelé au sommet de la planète football. On est en 1970 au journal télévisé en France dans les archives de l'INA. On fait un grand bond dans l'histoire justement parce que là, à ce moment-là, Pelé, il est devenu un homme en 1970 et il est désormais, puis encore à ce jour d'ailleurs, le joueur le plus titré de l'histoire avec 3 Coupes du Monde.
2: Long ballon dans la profondeur. Et c'est terminé! Le Brésil remporte la Coupe du Monde 1970 dans une joie exceptionnelle, dans une cohue extraordinaire sur la pelouse de l'Estadio Azteca, ici à Mexico City. Quelle finale! Le roi Pelé, qui est porté par tout un peuple, auteur d'un but et de 2 passes décisives. Carlos Alberto dans les bras.
0: En parlant de cette Coupe du Monde de 1970 à Mexico, là, le football est devenu une immense business, puis Pelé en est le porte-étendard à ce moment-là.
3: Oui, la Coupe du Monde est retransmise à la télévision en télé-couleur.
0: Oui, c'est ça.
3: Ça change totalement. Et puis, depuis 1966, c'est retransmis par satellite. Donc là, vous avez au moins 1 milliard de terriens qui vont regarder Pelé. Et cette Coupe du Monde, à la fois, il y a des matchs formidables joués par les autres équipes, mais c'est en quelque sorte la compétition masterclass de Pelé, parce que il fait tout. Hein. Il tente un lob de 40 mètres contre le gardien Victor tchécoslovaque, il fait une tête contre le gardien anglais qui dit, et il dit ensuite, j'ai marqué un but, mais Gordon Banks l'a arrêté, parce que la tête était parfaite, et puis en finale, il est absolument formidable. Il marque un premier but de la tête, il fait 1m72, donc il est pas très grand, on a l'impression que c'est un hélicoptère hein, qui reste donc dans les airs, et il place parfaitement la balle dans le coin du gardien italien, du but italien. Et puis il y a cette passe aussi formidable à Carlos Alberto hein, sur le 4e but. Et il montre tout son art, c'est-à-dire il est bon des 2 pieds, il dribble, il passe et joue au meneur de jeu numéro 10. Il est aussi bon de la tête, donc c'est le footballeur complet par essence.
0: Il a tous les atouts, tous les talents. Bon, il est bon, plus que bon, il est exceptionnel, mais non seulement ça, bon, il est beau, il est charismatique, il est souriant. C'est le rêve pour tous les publicitaires.
3: Oui, alors certains ont dit qu'il était un peu lisse, bien évidemment, non, il a ce contact qui est facile. C'est vrai, il est resté, c'est vrai, humble, il est resté simple. Il s'exprime facilement. Donc, évidemment, c'est un excellent vecteur publicitaire. C'est le moment, en plus, où les équipementiers de football ont besoin hein, de stars. Alors, ils chaussent à Mexico des Pumas, oui, et puis après quand ils...
0: Oui, ben, c'est digne de mention, parce que les Pumas, lors de la Coupe du Monde de 70, bon, ils jouent aussi le jeu des publicitaires, là, en s'attardant et en attachant ses lacets un peu plus longuement.
3: Voilà. C'est la lutte entre les deux frères d'ailleurs, hein, qui ont fondé Adidas d'un côté, Puma de l'autre. Et puis après aux États-Unis, c'est là où il gagnera beaucoup d'argent lorsqu'il partira au Cosmos New York. Il chaussera d'autres marques, c'est la marque Pony, une marque nord-américaine, mais aussi c'est le premier footballeur à signer un contrat avec Pepsi Cola au début des années 70, qui lui rapporte beaucoup d'argent. Donc oui, c'est avec des joueurs comme Johan Cruyff, ce sont ceux qui deviennent les vecteurs de promotion de ces global brands hein, qui se développent à ce moment-là.
0: Il a la chance, on pourrait dire aussi, d'être...

0: Et vous l'avez évoqué, d'être un enfant de la télé, parce que son apogée comme joueur, ça coïncide justement avec cette période, d'une part la commercialisation du sport, ses gros contrats faramineux, notamment avec Puma, mais aussi le développement de la télévision en couleur, de surcroît les images à Mexico. C'est esthétiquement beau.
1: Tout à fait. C'est par rapport à d'autres footballeurs de l'histoire, hein, on peut penser à un Alfredo Di Stefano ou d'autres, qui sont de très grands joueurs, Ferenc Puskás, etc. Le problème, c'est que ces joueurs, on n'a que des images qui sont de médiocre qualité, hein, de leurs exploits. Pour Pelé, alors, les images de 58 sont très inégales, mais celles de 70, eh bien, elles restent dans, en quelque sorte, des images iconiques, des images de patrimoine, parce qu'on voit très bien, hein, la précision du geste, le rythme de l'équipe, et puis ce Pelé qui commande cette formidable équipe du Brésil et qui la porte évidemment à son troisième succès. Donc là, c'est vrai que l'association entre Pelé et la télévision est évidemment essentielle. Il est arrivé au bon moment.
0: Là encore, puis on boucle la boucle, mais 70, c'est pas rien non plus, parce que ça se passe à Mexico, on est en Amérique latine, dans cet immense stade, avec la victoire d'une nation sud-américaine. Donc c'est un peu aussi une revanche face à l'Europe.
1: Oui, tout à fait. Le Brésil avait gagné une première fois en Europe. Mais en gros, quand même, lorsqu'on joue en Amérique, ce sont plutôt les Sud-Américains qui l'emportent. Et lorsque les Européens l'emportent, c'est plutôt sur le continent européen. Les premiers Européens à l'emporter en Amérique, ce sont les Allemands. Au Brésil, justement, mais beaucoup plus tard, en 2014. Donc, il y a évidemment aussi hein, cette idée de revanche, alors qui peut prendre différents domaines, contre l'impérialisme européen, bien évidemment, mais il y a aussi la question du métissage racial hein, qui est dedans. Beaucoup de joueurs de l'équipe du Brésil sont noirs, donc ça correspond aussi à un moment où il y a des luttes, hein, notamment aux États-Unis, on se souvient des Jeux de Mexico, deux ans plus tôt. Donc, c'est une sorte, lorsque Pelé exulte, notamment, torse nu, on voit ce torse noir, c'est une forme de revendication, mais chez Pelé, il n'y a rien d'agressif, hein, c'est pas Mohamed Ali. Il veut aussi montrer qu'un noir, et ça c'est important au Brésil, peut réussir sans tomber ensuite dans la déchéance, que son succès eh bien peut montrer que les Noirs peuvent appartenir à la classe moyenne, voire pour lui à la classe supérieure. D'ailleurs, il se mariera avec deux femmes blanches, hein, sans doute pour peut-être aussi pour montrer cette intégration qui lui sera reprochée par certains. Certains, plus tard, préféreront la figure de Maradona, parce que c'est le révolutionnaire.
0: Plus dramatique. C'est vrai que Pelé, il est parfait. Ben justement, on va terminer là-dessus, mais l'éternel débat en terminant. Est-il, quand on dit le roi Pelé, est-ce qu'il est le plus grand, hein? Il y a Pelé, il y a Maradona, il y a Messi, l'éternel trio.
1: Alors, ça dépend de la génération, je pense. Pour des gens qui ont un certain âge comme moi, évidemment, Pelé, c'est la référence. Mais il me semble que c'est compliqué parce que ils ont tous les trois joué dans des contextes différents, dans des systèmes de jeu différents, dans des organisations du football différentes. Donc, il faudrait pouvoir avoir une machine à remonter le temps et faire venir Maradona sur les terrains de Suède en 58 ou le stade Aztèque en 70. Donc, c'est difficile. Mais malgré tout, pour moi, Pelé est le plus grand, notamment parce que il a une palette de jeux qui est tout à fait extraordinaire. Les deux autres, évidemment, l'ont, mais ce que Pelé a parfaitement réussi dans sa carrière, c'est aussi à devenir, se mettre à jouer, à la fois celui qui marque des buts, mais qui en fait marquer, et donc qui dirige toute une équipe. Et de ce point de vue-là, je pense que il mérite son titre de roi.
0: Oui, mais comme vous dites, hein, question de génération, mais c'est toujours hasardeux de comparer des époques. Mais pour vous, c'est Pelé. Pour moi, c'est Maradona. Puis pour mon fils, c'est Messi. Hein, comme quoi, voilà. Ça change selon le point de vue et l'époque de notre vie. Mon invité, Paul Dietschy, il est historien du sport, auteur de l'ouvrage Histoire du football, publié aux éditions Perrin, directeur également de la revue Football, Histoire, Culture, Économie et Société, et puis professeur d'histoire contemporaine à l'université Marie et Louis Pasteur, c'est à Besançon en France, et nous parlait d'ailleurs depuis les studios de Radio France là-bas. Merci infiniment d'avoir été là.
1: Je vous en prie, c'était avec plaisir.
0: Alors demain, la suite de notre série spéciale sur la Coupe du Monde. On reste en Amérique latine, on va dans le pays voisin, l'Argentine. La Coupe de 1978, sous les bottes de la dictature. D'ici là, testez vos connaissances. Nous avons un quiz sur la Coupe du Monde de soccer. C'est sur Radio-Canada Audio, l'application, dans la bulle de conversation. Ici Maxime Coutier, merci d'avoir été là. Au nom de toute l'équipe, bonne soirée. À demain, au revoir.

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4: Mon Dieu, je regarde la liste, là. J'aurais pas fait ces choix-là.
1: Non plus.
4: C'est pour ça qu'il est important. Hey, je suis sous le choc de ce qu'on vient d'apprendre puis qu'on dira jamais.
1: Non. Ouais, mais non.
4: C'est surprenant.
1: Non.
4: C'est surprenant parce qu'il y a
1: pas... Les gens prennent des virages.
4: Ouais, parce que, il y a tellement pas beaucoup d'affaires le fun que tu te dis, faut que tu gardes ce qui est le fun parce que c'est ça qui te garde en vie.
1: T'sais? Et pourtant.
4: Mais en même temps, il y a des choses pour qui les gens trouvent des, faire le fun puis d'autres, c'est pas ça.
1: Ça s'est bien passé, bon. C'est pas bien.
4: Dans le prologue, on a Suzy Bouchard qui est de retour et puis elle était partie de faire sa tournée en France et puis on voulait parler de votre nouvelle émission de radio.
1: Oui.
4: Mais comme Olivier, je vous ai laissé seul avec Olivier dans le studio avant de commencer. Olivier qui était toujours mal à l'aise un peu,
1: oui.
4: Il savait pas quoi dire, fait qu'il a comme vidé le sujet.
5: Moi, je tolère très mal le silence. J'ai besoin de parler.
4: Non, mais je comprends le malaise.
1: Il s'est garoché sur le seul sujet possible, c'est genre quand même d'un mois là, à l'étranger, exact. Mais tout de suite. Là, il était comme...
4: Parlez-moi de votre émission que vous allez faire cet été, là, dont on voulait aborder.
5: On n'a pas parlé tant que ça. Il n'y avait pas grand-chose à dire, en fait,
1: non.
5: Pour être honnête. Ah.
4: Ben non, parce que là, ça a été annoncé. Ben là, c'est ça. Le prologue est disponible à 14h30. Ouais. On a le droit d'en parler à partir de 14h. Bon, parce que
1: on est
4: correct. Vous allez avoir une émission cet été,
1: oui.
4: Les samedis à 14h.
1: Exact.
4: Bon. C'est quoi?
1: Ben, c'est ça. Là, moi, je pensais pas que ce serait annoncé si vite.
4: Il n'y a même pas de titre en même temps.
1: Est-ce que c'est écrit titre à déterminer pour vrai dans le
4: titre? J'anime aussi une émission, moi, pendant l'été, puis ils nous ont mis de la pression de trouver un titre.
1: Mais là, vous l'avez, votre titre, vous?
4: Oui, mais ça pensait proche que non.
1: Est-ce qu'on peut le savoir?
4: Ben oui, ça s'appelle En attendant Annie. C'est les week-ends, le matin des week-ends. C'est pour faire un clin d'œil En attendant le bigot que Daniel Pinard animait à l'époque, en attendant que le bigot revienne de ses vacances. Et puis, j'ai toujours trippé sur cette émission-là. Et puis, c'est Karine Lefebvre qui va faire les 4 premiers week-ends.
1: Ah, okay.
4: Parce que maintenant, je suis plus capable d'avoir une charge complète. Puis, je vais faire les 4 derniers week-ends. Donc,
1: c'est
4: En attendant Annie.
1: C'est très cute.
4: Oui, absolument. Absolument.
1: Ben, ça met de la pression parce que là, c'est ça, le fait qu'il n'y ait pas de titre, je me dis ça va créer des attentes de titres. S'il y a des gens qui ont des idées de titres, mais c'est sûr que si je savais un peu plus le contenu de l'émission,
4: ça
1: pourrait orienter le titre. Mais écoute, ça va
5: Mais quand même, on peut demander aux gens de nous écrire dans le
1: bulle
5: conversationnel.
1: Parce que des fois,
5: un titre,
1: puis peut-être que le titre va déterminer le contenu. Voilà. Des fois, c'est ça. J'ai très hâte. Là. Merci Radio-Canada. C'est un grand privilège.
4: C'est quoi le contenu?
1: Le contenu. Il va voir.
4: Vous êtes à la tête du bye-bye. Je pense que c'est la moindre des choses que vous receviez des fois une heure de radio.
1: Oui.
4: Maintenant, quel est le contenu?
1: Ben, Jean-Philippe, il sera question d'enjeux.
4: Non, vous n'allez pas me faire ça, là. Vous avez déposé quelque chose.
1: Non, mais ce que je suis très excitée parce que, oui, j'ai déposé quelque chose, bien sûr.
4: Voyons, voilà,
1: pensez-vous qu'on pond des émissions de radio?
4: Oui.
5: Est-ce que ce sera drôle?
1: Ce sera drôle. Okay. Ce sera ludique. Ce sera une espèce de transition entre, tu sais, les émissions le matin qui sont un peu plus, j'ai envie de dire sérieusement, de l'actualité plus, là, vous me regardez, là, comme
4: ça. Vous savez vraiment pas.
1: Non, mais c'est vrai que c'est une transition entre, tu sais, on s'en va vers le 4 à 7 un peu, là, avec mon émission qui sera à 14h. Je sais pas ce qu'il y a à 15h, par contre, mais on s'en va vers le 4 à 7. Donc, on est un peu plus décontracté qu'en avant-midi. On parle d'actualité un peu, peut-être pas d'actualité brûlante, parce que peut-être que ça sera enregistré en avance des fois. Puis, on rit, on découvre des nouveaux collaborateurs qui ne sont pas à l'antenne en ce moment et qui sont peut-être des amis d'improvisation que j'essaie de plugger. Donc, vous voyez, c'est clair, là, le concept. Là.
4: Oui. Fait que vous le découvrez, on dirait que vous le découvrez en posant la question un peu comme moi, parfois. Là.
1: Non, pas moi, on dirait que je fais du Jean-Philippe. Ouais. Non, mais c'est parce que je veux aussi pas... Je veux garder la surprise, évidemment. Mais
4: sous la torture, est-ce que vous seriez capable de répondre?
1: Non.
4: C'est ça.
1: Okay.
4: Mais on s'entend. On s'entend sur... mais ça se peut là qu'on sache pas tout après ça.
1: Je ne sais pas tout, mais je sais certaines choses quand même. Puis je pense que ça va être une très belle heure de radio. Voilà.
4: Ben, on me dit là qu'après vous, ça va être le best-of de Pénélope.
1: C'est vrai?

0: Mais un peu, mais je suis très contente de cette confiance.
1: Vous n'êtes pas obligé de le dire, ils le savent. Là.
0: Non, ben oui, non, non.
1: Oh, oui, c'est ça. Mais si vous n'avez pas besoin de faire un message à la direction. Là.
0: Vous avez raison. Non, c'est pas à ça que ça sert le prologue. Non,
1: c'est ça. Exact. Bon, on est plus lousse que ça. Oui. Excellent. Fait que ça, c'est fait.
0: Ça, c'est fait. La grande annonce est faite.
2: Sinon, quand ça donne l'eau à la bouche.
0: Ça donne l'eau à la bouche. Lui, il est énervé. Vous allez être à l'écoute.
1: Mais c'est normal qu'on ne sache pas tout. Même de notre côté, moi, j'ai des idées. Je vais revenir à l'ancien temps de Le Bigot là, en parlant.
2: Mais ça, c'était en quelle année, l'émission En attendant Le Bigot?
1: Mais on fête les 20 ans de 2006, la première année de En attendant Le Bigot. Ben, je veux dire, je veux parler. Je sais que c'est peut-être débile, peut-être moi qui est dans ma tête, là, mais tu sais, des fromagers, des agriculteurs.
0: Oh mon Dieu, c'est bien que vous le disiez maintenant, on a le temps d'intervenir.
1: Non, mais tu sais, il y avait Philippe Mollet bon, qui nous a quittés aujourd'hui, mais tu sais, il y avait des grands postes comme ça qui étaient à remplir, qui parlaient justement du Québec rural, de nos agriculteurs, des gens qui sont dans les champs pendant l'été parce que c'est ce qui se passe. Ouais. Et puis c'est ce qui m'intéresse sincèrement, puis pas aussi de parler de la météo. Des choses comme ça, là.
0: Vous savez plus que moi où vous en allez, fait que ça, c'est admirable.
1: Oui, admirable, je le sais pas, mais vous viendrez en parler à mon show aussi. OK? Fait comme ça, on se nourrira, puis on aura peut-être moins d'affaires à faire. On va laisser la musique aller plus longtemps possible parce que j'ai pas tant de choses à dire sur cet épisode d'aujourd'hui.
2: Pourtant.
1: Oui, c'est le dîner de con.
2: Vous avez parlé pendant à peu près 8 épisodes.
1: Ben, c'est ça. On a fait le tour. On a fait le tour.
2: C'est la goutte qui a fait déborder.
1: Exact. C'est encore une fois meilleur moment de l'année. On va entendre David Thibodeau qui nous parle des jeux de l'Arctique, chose que j'ai pas encore tout à fait comprise d'ailleurs.
2: Non, c'était compliqué. Hein?
1: Non, c'était très compliqué. Je suis allé sur le site. Allez sur le site. Si vous comprenez mieux que nous, vous nous le direz.
2: Mais lui, il fait des fois, il traite des faux sujets. Là. Peut-être que c'est pas vrai, cette histoire-là.
1: Non, mais je suis allé sur le site. Ben, remarquez que vous avez raison. Peut-être que c'est pas vrai, mais c'est des compétitions un peu weird. Là, pis, mais en même temps, on veut pas se mettre les pieds dans les plats, fait que peut-être que c'est des compétitions cool, je sais pas. Enfin, vous écouterez ça. Sinon, ben, évidemment, c'est notre ciné-club sur le dîner de cons qui a créé un scandale parce qu'évidemment, il y a des gens un peu épais qui ont décidé de
2: des
1: pas
2: cons,
1: aimer.
2: On pourrait dire.
1: Ben, des cons, vous avez raison, ce sont de vrais cons, probablement qui se sentaient visés par tout ça. Puis on les nomme, clairement.
2: Non.
1: Marc Assivi. Oh. Ben, je veux dire, c'est lui qui n'aimait pas le dîner de cons. Autour de la table, il n'y a que lui. Puis aussi, on a à la recherche une personne qu'on ne nommera pas. Mais, mais la plupart du reste, l'humanité a aimé le dîner de cons. Mais vous écouterez, vous ferez votre tête. Peut-être que Marc Assivi va se réécouter. Puis il va se rendre compte à quel point il est con. Ben, je dis ça, je sais pas. Là,
2: ça n'a aucun lien, mais moi, la chronique qu'on va rediffuser, c'est à propos de Donald Trump et l'Iran. Vous savez, quand on pensait que l'Iran, là, ça allait être la Troisième Guerre mondiale, là. Puis après ça, il a reculé, puis après ça, il a
1: c'est dans le
2: avancé.
1: Moment, ça?
2: Ben oui.
1: Ah oui?
2: C'est okay. Au début, là.
1: Ah mon moment, Dieu. Ça. Les temps changent, puis ça va vite. OK, ben là, on est quoi dans le 2 juin? Et qu'il fait beau aujourd'hui. Écoutez ça.
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1: Ouais, ah ouais. Le nouveau chef du NPD.
4: Je réponds pas.
1: Mais ça, je vous le donne. La plupart de leurs candidats.
4: Il a été élu il y a 3 jours et demi, puis je suis pas capable de le dire son nom.
1: C'est à vie.
4: Ben, à vie...
1: Lewis.
4: Lewis.
1: Ben, non. Mon Dieu, qui est...
2: Je savais.
1: Lui, là... Une vraie soupe au lait.
2: Ouais, ben... comme chaque jour que le bon Dieu amène, une autre ministre de la CAQ a annoncé qu'elle n'allait pas se représenter.
1: Ben,
2: dans ce cas-ci, c'est la ministre du Sport, Isabelle Charest.
5: Ben, c'est une réflexion qui a été amorcée il y a plusieurs semaines. Je pense que je suis rendue là. Après, moi, je fonctionne en cycle olympique. Là. Après 2 cycles olympiques, je trouvais que j'avais donné ce que j'avais à donner dans ces fonctions-là.
2: Ouais, elle mesure tout en cycles olympiques. C'est dommage qu'il n'existe pas des événements politiques qui ont aussi lieu aux 4 ans, qui lui auraient permis de s'adapter. C'est un peu comme calculer l'âge de chien en équivalent humain. Là, moi, j'ai 6 ans en âge de chihuahua. Elle est le sien. J'ai 2 ans en cycles olympiques. Elle dit donc que ça fait quelques semaines qu'elle y pense et elle avait moyennement bonne pour le cacher. Il y a 2 semaines, quand les journalistes lui ont demandé si elle avait peur d'affronter Frédéric Beauchemin dans sa circonscription.
1: Ah oui.
5: Vous savez que j'ai fait de la compétition toute ma vie, fait que la compétition, ça me fait pas peur.
6: Merci.
5: Est-ce
6: que vous vous représentez? Oui.
5: En fait, combien de fois je vous ai dit que c'était le plan? C'est encore le plan.
2: Oui, c'est encore le plan de se représenter. Depuis, le plan a fait un 180 degrés. Aux Olympiques, le juge lui aurait donné une note de 10 pour cette pirouette. Mmh. En parallèle, le vote des membres de la CAQ pour choisir un chef a commencé depuis hier. Ça se vend comme des petits pains chauds, ça a l'air. Déjà, plus de 40% des membres auraient voté. Bernard Drinville serait sur une lancée et il est allé à Radio X hier où on l'a questionné à propos de sa position sur les gaz de schiste dont il refuse l'exploitation.
6: Ce que j'ai dit, c'est très simple.

0: et vous me demandez de choisir entre l'eau et le gaz, je vais toujours choisir l'eau. Puis par ailleurs, quand je dis que l'eau, c'est absolument important, vital, là, ben, je regarde un gars comme Trump. Moi, je voudrais pas, à un moment donné, qu'ils se disent, tiens, ils ont plein d'eau potable, eux autres, au
1: c'est
0: nord.
1: Quoi, c'est quoi le lien?
0: Ben, le lien, c'est que le gars, c'est un prédateur, là. C'est un gars qui profite de la faiblesse des autres.
1: C'est quoi le lien avec le gaz de schiste, là?
0: Ben, si tu veux protéger ton eau, protège-la comme du monde, puis donne pas de raison à ceux qui pourraient vouloir l'exploiter, venir la chercher, de montrer ta vulnérabilité ou ton manque de conscience pour la valeur stratégique de cette eau-là.
2: Ouais. Donc, l'exploitation des gaz pourrait altérer la nappe phréatique, ce qui pourrait laisser croire qu'on tient pas tant que ça notre eau et pourrait faire qu'un prédateur comme Trump débarque chez nous pour tout boire notre eau. Et c'est drôle parce qu'on dirait que c'est plutôt le contraire. Là. Si on empoisonne notre eau, il en voudra pas de notre eau, on va tous mourir, mais au moins, ils l'auront pas, notre eau. Tandis que si on la garde propre, ben, ils risquent d'écrire Trump sur Truth Social, nous allons anéantir la civilisation québécoise. Et d'ailleurs, au sujet de l'Iran, ben, les réactions dans les médias sont passées d'un extrême à l'autre. Hein. Denis Gravel, à Boulevard FM, a lâché les euphémismes, lui, pour dire ce qu'il pense vraiment. Trump a un problème de coup.
3: C'est le président le plus dangereux, aux capacités cervicales les plus réduites.
4: Capacités cervicales?
3: Ben, j'essaye des affaires. C'est un gros crise de crétin, Donald Trump, OK?
2: Bon, il essaie de filtrer, ça n'a pas marché. Il a aussi fait un beau parallèle.
3: Ce gros maudit crétin chie présentement sur le tapis présidentiel, comme Michel Richard, qui voulait faire rentrer son chien à l'hôtel.
2: C'est difficile de dire si la comparaison elle est chienne pour Trump ou Michel Richard, mais Stéphane Bureau, lui, était plus nuancé. D'abord au sujet de cette idée d'anéantir l'Iran hier matin sur Cube.
5: La promesse de Trump, d'ailleurs, qui frôle la vulgarité, on va les renvoyer à l'âge de pierre quand il parle de ces fous furieux qui gouvernent le pays et qu'ils doivent fucking réouvrir le détroit d'Hormuz. Ça trahit aussi une forme d'impatience.
2: Une forme d'impatience, oui, l'impatience classique où tu promets de renvoyer un pays à l'âge de pierre en deux pauses publicitaires. Donc, hier, on faisait face à cette menace d'une apocalypse nucléaire ou ce qu'on pourrait aussi appeler un léger manque de savoir-vivre. Et à LCN, plus tard, M. Bureau a concédé que c'est pas juste frôler la vulgarité. Et c'était carrément vulgaire ce qu'a fait Trump et il a fait une analogie.
6: C'est du costaud, en fait, de faire disparaître, d'effacer la civilisation perse de la surface de la Terre. C'est probablement hyperbolique. Ça participe des manœuvres du joueur de poker. C'est vulgaire, c'est effrayant, disons-le. On est à la table, puis on essaie de montrer qu'on est les plus forts. Je reviens à l'image que j'avais employée avec Mario Dumont un matin la semaine dernière. C'est les lutteurs de sumo qui, avant le match, se regardent, se mesurent, tapent du pied. Je souhaite que ça soit ça.
2: Et c'est vrai qu'il avait aussi imité un sumo la semaine passée.
5: Tu sais, quand des lutteurs de sumo arrivent dans leur cercle,
7: ils se regardent, ils plantent leurs pieds dans le sol.
5: Exact, puis ils se mettent à se dandiner l'un en face de l'autre en faisant rouler leurs kilos. Il y a un peu de ça.
8: Bon. Ça se peut pas que le décor du salon de Stéphane Bureau soit plus beau que de la radio professionnelle de Cube.
2: C'est vrai que c'est beau.
7: C'est vraiment beau, hein?
2: À Paris, en plus,
7: il y a de beaux objets.
8: Ah, c'est des beaux objets.
7: Oui.
8: Ah, c'est bien fait. Regardez, il y a même une photo de Salvador Dali ou quoi. Un peu important.
2: On pourrait le louer pendant qu'il est au Québec.
8: Absolument.
2: L'affaire des sumos, c'est que oui, les lutteurs sumos, ils font ça, mais c'est pas pour intimider. Là, c'est un rituel pour chasser les mauvais esprits du sol et purifier l'espace de combat. Ils pitchent aussi du sel sur la scène. C'est pas pour faire une recette. Là, c'est aussi pour chasser les mauvais esprits. Puis après ça, ben, ils essayent de se pitcher en bas du ring à grands coups de bedaine. Je sais, parce que je suis déjà allé voir du sumo. 10 minutes de simagrée pour 30 secondes de combat. Comme la dernière fois, vous avez fait l'amour, Jeannot.
8: Comme si vous vous en souveniez.
2: Toujours à Cube. Ben Mulroney, lui, a dit que Trump a le langage parfait pour interpeller les dictateurs.
9: Il parle un langage que comprennent les tyrans et que comprennent les dictateurs. Quand il a dit que ce soir, une civilisation va peut-être périr si le régime n'accède pas à ses demandes pour le cessage de la violence. Je pense qu'il parle directement aux ayatollahs, aux moulas.
8: Ouais. C'est quoi les capacités? In what capacity de ce gars-là? Il analyse la politique étrangère?
7: Il n'animait pas, là,
8: American Idol.
2: Il y a un podcast

0: podcast aussi.
1: Ah, okay, là, il... là,
0: j'ai vu une émission aussi à radio.
2: Ok, non,
0: en
2: il y a podcast,
0: je
2: sais pas.
0: Donc, okay, là, ouais. C'est ça. Trump parle la langue des dictateurs. Mulroney, lui, c'est la langue de Justin Trudeau. C'est comme un Justin Trudeau conservateur. Au-delà du fait que c'est un peu inquiétant qu'il maîtrise si bien la langue des tyrans, Donald Trump, d'après moi, il parle de même à tout le monde, là, tout le temps, Donald Trump. Là, genre même au service à l'auto du Tim Hortons, donne-moi des fucking Timbits où je vais t'annihiler. Et enfin, dans les cercles louches des candidats du Parti populaire du Canada, comme la chaîne de Daniel Brisson, le bras droit de Maxime Bernier, on voit une victoire sur toute la ligne pour Trump, même si la liste des 10 points de l'Iran, là, à partir de laquelle le président américain a accepté de négocier, ça inclut continuer l'enrichissement de l'uranium, le retrait des sanctions contre l'Iran, une promesse de compensation financière aussi. Mais M. Brisson accepte la version de Trump et il dénonce Radio-Canada qui est pro-Iran, semble-t-il, selon le message qu'il a reçu d'un auditeur alors qu'il faisait lisait la publication du président sur cette proposition de négociation.
3: Nous avons reçu une proposition en 10 points de la part de l'Iran.
1: Oh.
3: Et nous estimons qu'il s'agit d'une base de négociation viable. Oui. J'ai écouté Radio-Canada, Radio-Can, ils ont invité un gars en Iran, pro-régime, Mola, c'est décourageant, un gars fait de la propagande, gang de maudits débiles mentaux. Ben oui, il invite quelqu'un qui est pro-Mola, hey, c'est sûr que... Hein? Ben oui, c'est sûr. Faut-il être sans génie, pareil, quand tu y penses, le média du Québec et du Canada qui fait ça. Gang d'épais. Faut-tu être tata?
0: Dure, mais juste. Belle analyse. C'était Olivier Niquette en direct pour Radio Chinada.
2: Oh. Je vous remercie énormément.
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2: On va faire une petite pause du verglas. On va aller parler avec notre ami David Thibodeau qui se retrouve à Whitehorse au Yukon pour couvrir les Jeux de l'Arctique, mesdames et messieurs. Vous connaissez ça, les Jeux de l'Arctique?
5: Pas vraiment.
2: Ben non, je sais, très peu de gens connaissent ça, mais David, lui, visiblement, connaît ça. Bonjour, David.
5: Bonjour Jean-Philippe, je connais ça depuis 48 heures maintenant, fait que je suis un expert.
2: Excellent.
5: Non mais j'avais compris que c'était les Jeux de l'Arctique par un nul, je trouvais que c'était moins d'ouvrage à faire, fait que je suis juste allé me promener hier, je vous ai ramené des informations, ça vous va?
2: Ok, ben oui, ben, c'est des questions de base, hein. Et comme la première, ce serait, c'est quoi les Jeux de l'Arctique?
5: C'est une excellente question, merci. Jean-Philippe. C'est un événement qui regroupe 2000 jeunes athlètes du Nord. Ça, c'est pas mal le double d'athlètes aux Jeux paralympiques, by the way, là, mais avec moins d'effets médiatiques. C'est fortement influencé par le lifestyle du Nord et les traditions autochtones. Mario Dumont dirait là, ah, bon, OK. On retrouve des délégations du Yukon, territoire du Nord-Ouest, l'Alaska, nord de l'Alberta, Nunavut, Groenland, la région du Sapmi, ça, c'est des territoires autochtones au nord de la Norvège, la Suède, la Finlande, puis enfin, le Québec est représenté par le Nunavik. Alors, c'est des gens un peu partout. Les premiers Jeux, ça remonte aux années 70. On a créé ça, grosso modo, parce qu'on n'a pas l'argent de se développer comme au Sud. Donc, quand on arrive aux Jeux du Canada, le Nord était moins fort. On a dit, hey, ça n'a pas de bon sens, fait qu'on va les faire s'affronter ensemble. Mais au-delà de ça, c'est une manifestation culturelle. Les jeunes du Nunavik, mettons, ils ont souvent un mode de vie plus proche des jeunes du Yukon que ceux de Boucherville, mettons. Mais il y a quand même eu déjà des Jeux de l'Arctique au Québec. On l'a oublié, mais c'était en 76 à Shefferville. C'était le fun fact que j'avais sur les Jeux de l'Arctique et le Québec.
2: Ah, mon Dieu, c'était le fun. Mais, OK, qu'est-ce qui distingue techniquement aussi les Jeux de l'Arctique et des autres Jeux comme les Jeux olympiques? Parce qu'il y a une distinction, là, c'est pas juste la géographie.
5: Ouais, ben rapidement, médiatiquement, les Jeux de l'Arctique sont aux Jeux du Québec, ce que sont les Paralympiques aux Jeux olympiques. Là, je vais vous donner un exemple. Mettons qu'Olivier Niquet représente les Jeux olympiques. Ben, si je rentre dans un bar à côté d'Olivier Niquet, moi, je me sens clairement comme les Jeux de l'Arctique. C'est comme les gens me regardent moins. Puis l'autre chose, c'est que les sports sont différents. Puis c'est là que le fun commence. Parce que là, t'as les sports d'hiver classiques comme le ski alpin, le patinage, le hockey. Là, tout le monde connaît ça.
2: Ça existe.
5: Mais t'as des... Oui, puis t'as des sports intérieurs comme le badminton, la lutte, le ping-pong. Ils ont mélangé tout ça. Ça aurait pu être des sports d'été, mais c'est au jeu d'hiver. Qu'est-ce que tu veux? Mais t'as deux volets d'épreuves inspirées des traditions du Nord et autochtones. Et là, ça décolle, mon vieux. D'abord, les Jeux d'aînés. Les d'aînés, c'est un groupe de Premières Nations nordiques, là, principalement au territoire du Nord-Ouest. Mmh. Ça comprend, entre autres, la traction du doigt. Je vais vous le mimer. Tu sais, un combat de doigt en crochet avec vos adversaires.
2: Oui,
5: la traction du bâton. Ça, c'est deux athlètes qui tirent de l'autre côté un bâton graissé, puis lui qui garde le bâton, ben il gagne. Ou le serpent à neige, mettons. Il faut que tu fasses glisser un bâton le plus loin possible. Ça neige, c'est spectaculaire. Et après les Jeux d'aînés, il y a les sports arctiques. Et là, c'est quelque chose, Jean-Philippe, parce que ça, c'est pas pour les peureux. Là. En tout cas, pas pour ceux qui affrontent une tempête de verglas. Mettons, parce que pour ici, une tempête de verglas, c'est un petit alizé qui caresse la joue. Quand tu assistes au sport arctique, tu te demandes c'est qui l'idiot qui a proposé le bridge en sport de démonstration aux Jeux olympiques.
2: Ouais.
5: Les sports arctiques, c'est des sports de force, d'agilité. Tu sais, nous autres, on a du fun à essayer de comprendre le curling à chaque Olympique. Là. Oui. Ben, moi, j'ai essayé de comprendre les Jeux de l'Arctique. Hier, je suis allé voir l'épreuve de la portée sur une main.
2: C'est-à-dire?
5: OK, fait que là, je vous mets dans l'ambiance. On entre dans un gymnase comme on entre dans une espèce de temple bouddhiste. Il n'y a pas un son, c'est calme. Il y a un esprit de communion. On enlève ses bottes à l'entrée. Il y a des spectateurs dérangés en rangée au mur. Au centre du gymnase, il y a plusieurs compétitions. On comprend pas trop c'est quoi la compétition. Ça fait pas de bruit. Des fois, ça applaudit. Je vous ai préparé une description en direct, là, Alain Goldberg style, pendant qu'une jeune porteuse sur une main du Groenland s'est exécutée. C'était hier à midi.
1: Il y a des gens par terre sur deux mains qui ils se tiennent sur deux mains. En haut d'eux, il y a une espèce de petite balle qui est suspendue à peu près à 2-3 pieds, un pied au-dessus de leur tête. Ça applaudit, mais j'ai pas encore trouvé pourquoi ça applaudit. C'est quoi qu'ils réussissent à faire? Ils sont sur une main, ils se tiennent en équilibre, puis je pense qu'ils doivent attraper la balle, toucher à la balle, regarder la balle, toucher à la balle. OK, fait que là, je vois un athlète. Elle se place sur deux mains, en équilibre. Elle va finir par enlever une main. Oh! Avec une main, elle essaie d'aller toucher la balle. Et c'est réussi. Voilà, c'est réussi. C'est pour ça que ça applaudit.
5: Oh. Fait que, c'est ça. On l'a vécu ensemble, là, mais...
2: ça donne des frissons, hein?
5: Pas tant, non. Mais oui, en fait, fallait être sur place. Mais aujourd'hui, ça va en avoir des frissons. Parce que c'est le fameux saut sur les jointures. Vous avez vu ça passer sur... non? Sur les internets?
2: Non,
5: un
2: non.
5: Saut sur les... Non. Ben voyons, c'est inspiré de la position des chasseurs de Fox et Banquise.
2: Ah ben oui.
5: Ah, non, OK, vous allez me dire. OK, je vous fais ça grossièrement. Vous vous mettez en position push-up, Jean-Philippe.
2: Ouais.
5: Mais vous vous appuyez pas sur les mains, mais sur les jointures.
2: Yes.
5: Oui, oui. Puis là, ben là, vous poussez par en avant... Toujours avec les jointures. Le plancher du gymnase a l'air d'un accident de la Croix-Rouge après une collecte de sang après ça. C'est extraordinaire. et, alors, moi, je vais aller voir ça cet après-midi. Je vous ramène peut-être un autre extrait.
2: OK. Wow. C'est, et puis, OK. Puis rapidement, là, il y a des épinglettes. Il paraît qu'il y a un buzz avec les épinglettes.
5: Ben là, je pensais que c'était juste ici, mais c'est dans tous les Jeux olympiques. Là. Rappelez-vous, Snoop Dogg à Paris, non? Son épinglette où il fume les anneaux olympiques. Vous n'avez pas vu ça? OK, bon, alors ici, tout le monde s'échange des olympiques, tu sais.
2: Des épinglettes.
5: Aux Jeux olympiques. Ben, on s'échange des épinglettes par des pins. En tout cas, vous savez de quoi je parle. Là,
2: ouais.
5: À chaque année, quand on parle aux Olympiques, on parle des condoms qui sont échangés. Ben ici, on parle du nombre d'épinglettes que les gens s'échangent. C'est comme aux Olympiques, il y a des chances que tu repartes avec quelque chose qui te pique, là, mais c'est pas la même chose. C'est comme tu mets ça sur tes vêtements, puis tu te fais chémer comme moi si t'en as pas. Mais en tout cas, en général, ici, les choses qui piquent te font pas peur. Il fait moins 20, ressenti moins 29, ça pique. Ici, se lever plutôt pour lever les essuie-glaces, c'est pour les faibles. Puis la glace, ben, on enlève ça avec nos jointures. Voilà, Jean-Philippe, c'était les Jeux de l'Arctique.
2: Merci. Amusez-vous. Je ne sais pas quoi d'autre vous dire, vraiment, David. Au revoir.
5: Et si vous voyez le studio dans lequel je suis, s'il y a une attaque nucléaire, là, dites-moi-le pas, je ne le saurais pas. Je suis dans le sous-sol à Whitehorse. Je suis en dessous du pergélisol.
2: Merci beaucoup, David. Au revoir.
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2: On a 6 minutes pour changer le monde. Et ça se passerait aujourd'hui.
0: Juste une personne a changé.
2: On va parler évidemment du dîner de cons. C'est parti d'une discussion qu'on avait hier parce qu'on a recevait le ministre Dominique Leblanc. Après ça, on a fait une blague de Juste Leblanc. Et on a décidé de parler de ce film-là pour la bonne et simple raison qu'une personne dans notre équipe, une seule, on la nommera pas. Personne-là qui
7: Barbara Judith
2: qui, ouais, c'est ça, c'est elle. Elle a décidé qu'elle a jamais ri une seule fois à ce film-là, puis on s'est dit, ben voyons, comment ça se peut, ça? Cette personne-là est morte intérieurement. On a plein de différentes idées et de différentes, surtout, théories sur comment quelqu'un ne peut ne pas aimer le dîner de cons. Et on s'est dit, probablement qu'une autre personne qui va regarder d'apprécier ça, ça doit être notre ami Marc Cassivi. Alors, on va l'inviter pour parler de ce film de Francis Weber sorti en 1998. Je vous laisse aller avec la présentation générique de ce film.
7: Alors, c'est l'histoire de Pierre Brochand, qui est joué par Thierry Lhermitte, qui est un grand éditeur parisien, en fait, assez grand pour se payer un appartement dans le 16e.
2: À l'époque où les éditeurs de livres gagnaient beaucoup d'argent.
7: Et même, ça m'étonne qu'un éditeur fasse autant d'argent avec une vue sur la Tour Eiffel dans le 16e arrondissement, un appartement sur le tout un décor. Et donc, lui organise avec ses amis des petites soirées qui s'appellent des dîners de cons où il trouve la personne, disons, la plus abrutie qu'ils peuvent trouver dans leur entourage ou autour de l'entourage dans ce dîner tous les mercredis. Et puis, c'est à qui sera le champion parmi les cons. Évidemment, ces cons-là ne sont pas mis au courant de la nature de l'invitation. Et donc, il invite, il trouve, un de ses amis trouve dans un train un spécimen, disons, qui est joué par Jacques Villeray, qui s'appelle François Pignon, et qui sera ce con. Mais l'éditeur Brochant a un tour de rein et non pas un torticolis comme Olivier.
2: Devient exactement très désagréable.
7: Très désagréable. Avant, il était parfaitement un gentleman. Et donc, décide de ne pas aller à ce dîner, même s'il voudrait bien y aller. Puis finalement, Pignon passe la soirée chez lui et puis ils vont de boulette en boulette, et de catastrophe en catastrophe. Et je considère que la principale qualité de ce film, c'est qu'il dure 80 minutes. Je sais que c'est un peu votre genre d'argument, là, Jean-Philippe, mais moi, franchement, j'y suis allé pour vrai avec bonne foi.
2: Vous l'aviez regardé à l'époque.
7: Je l'avais vu à l'époque. Donc, peut-être aussi que en revoyant un film, puis vous pourrez me le dire, mais en revoyant un film en 1.5, j'imagine, vous, là, on rit moins parce qu'on connaît les blagues, on les voit venir, mais pour vrai, il y a eu un moment où, pendant un fou rire de Francis Huster, je me suis dit, ah, je pourrais rire, et mais je n'ai pas ri. Et j'ai un témoin, mon fils de 22 ans, qui me disait, mais pourquoi tu regardes ça? Pourquoi? Ça a tellement mal vieilli. J'avais oublié, en fait, que c'était une pièce de théâtre, que c'était du vaudeville, parce que c'est tellement claquage de porte, ciel, mon mari, tout ça. Là,
2: c'est du théâtre de boulevard,
7: des années 90.
2: Mais oui, parce que c'est une pièce qui a été créée en 93, justement par Francis Villeray.
7: On dirait qu'elle a été écrite en 78, là, mais.
2: Oui, mais qui est mise en scène en 93, absolument, pour la première fois réellement, avec Jacques Villeray d'ailleurs, dans le rôle de François Pignon sur scène.
7: Il a gagné le César, même.
2: Ben, avec raison, parce que.
7: Oui, il est très bon. Il est très bon.
2: Ce film-là, et puis ça divise beaucoup de gens. En fait, ça divise très peu de gens. Tous les gens sont d'accord, je l'ai sur mes réseaux sociaux, sur les réseaux sociaux de la journée. Je dirais que c'est général. Les gens ont ri et rient encore de ce film qui est devenu culte. Oui, est-ce que c'est un grand film? Peut-être pas.
7: Non, c'est un des cinq films préférés des Français, dit-on.
2: Oui.
7: Moi, je pense qu'il n'y a pas une minute de cinéma dans ce film. C'est vraiment c'est du théâtre filmé.
2: Mais
7: là,
2: oui, absolument. Vous savez que Francis Weber ne voulait pas faire ce film-là parce qu'il trouvait justement que ça allait mal se traduire à l'écran.
7: Ah, ben il y a plus de lucidité que je pensais. Ah,
2: pour vrai, on lui a tordu le bras pour pouvoir faire ça. Parce qu'effectivement, c'était pas transférable au grand écran. C'était son analyse à l'époque.
7: Au théâtre, ça doit être formidable.
0: Ouais. On fait abstraction de ça, parce qu'il me semble que les comédiens sont tellement bons.
7: Les comédiens sont bons. L'ermite est bon.
2: Villeray
7: est bon.
2: Est correct. C'est vraiment Villeray.
7: Il est bon, mais je veux dire, des comédiens bons, c'est plutôt la norme, là, quand ils sont pas bons. Sa femme qui vient de se faire annoncer qu'il y a une maîtresse 4-5 fois par semaine, mais à la fin, est prêt à tout lui pardonner.
2: Ouais, mais c'est pas grave, c'est pas ça le point.
7: Ah non, le point, c'est quoi? C'est des blagues sur juste le blanc? C'est Who's on First de Abbott and Costello qui a été repris par un Français? C'est quoi? Je comprends pas.
2: J'ai l'impression que je me sens un peu comme Sébastien Bovet quand, vous savez, Dimitri Soudas a traité Paul Saint-Pierre Plamondon de « Faut que je vous sauve, là, de vous-même. Vous pouvez pas continuer comme ça. Vous allez vous faire suspendre par votre journal. »
7: Avec Barbara Judith jusqu'à la mort.
0: Bon, Barbara qui fait des signes en arrière depuis tantôt.
2: Ouais, et Barbara qui, mon Dieu, ça a fait des signes Viva la Révolution. Je ne sais pas si c'est plus comme César Chavez ou comme Fidel Castro, mais d'un côté ou de l'autre, je veux dire, ça va finir mal, votre affaire.
7: Ouais. Non, mais vous l'avez revu et vous avez ri, vraiment.
2: J'ai non seulement ri, j'ai ri fort.
7: Ah oui?
2: À plusieurs reprises. On l'a écouté en groupe ici. On a ri à plusieurs reprises et ce, très fort.
7: Ah oui?
2: Et je pense sincèrement que le jeu...
7: Il faut revoir votre médication?
2: Non. Je veux dire, à un moment donné, on ne peut pas être des millions à se tromper, Marc.
7: Non.
2: Alors, la question que je vais vous poser, c'est êtes-vous mort en dedans? Est-ce que vous êtes dans un moment de vie où est-ce que c'est plus difficile? C'est vrai qu'il pleut beaucoup?
7: Non, je retiens un sens critique.
2: Je ne sais pas.
7: Olivier, avez-vous vu ce film avec votre torticolis?
0: Non, mais je ne l'ai pas revu hier. Je l'ai vu quand il y a 10 ans. Je ne sais pas si ça...
7: Moi, j'avais gardé un souvenir, franchement, quelconque de ce film. Je me souvenais... Évidemment, quand Barbara Judith m'a dit tout le monde me tombe dessus, je dis ben moi je pense pas aimer ça, mais je vais lui donner sa chance, puis franchement ça vaut pas la peine.
2: On a une liste de commentaires.
7: C'est vraiment pas bon.
2: C'est
7: pas un bon film.
2: Les gens, ne laissez pas ça comme ça. Il ne faut pas que
7: vous avez tort, mais c'est pas grave.
2: Marc Assivi ne peut pas dormir ce soir. en paix.
7: Ah oui.
2: En finissant ça comme ça.
7: Parce que des gens ne seront pas d'accord avec moi. C'est pas une question. Ça m'empêche vraiment pas de dormir.
2: C'est comme La vie est belle. La vie est belle, vous avez pas aimé ça, j'imagine.
7: Non, j'ai aimé ça, mais... quelques réserves, quand même.
2: Ah, la boulette.
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11: Ici Fred Harding, voici les informations. La première ministre Christine Fréchette et son homologue fédéral Mark Carney ont annoncé la conclusion de cinq ententes avec Ottawa qui totalisent 10 milliards de dollars sur 10 ans pour financer des projets d'infrastructures en santé, en éducation et en transport. Une nouvelle que salue l'Union des municipalités, l'organisme Trajectoire Québec ou encore la coalition HMR qui milite pour la modernisation de l'hôpital Maisonneuve-Rosemont à Montréal. Mais qui est pourtant froidement accueillie par les oppositions à l'Assemblée nationale. Voici le reportage de Mathieu Papillon.
12: L'un des investissements les plus importants de l'histoire du Québec.
13: Le fruit d'une entente annoncée en grande pompe. Au cours des 10 prochaines années, Ottawa injectera 1 milliard de dollars pour les infrastructures en santé, 2 milliards 700 millions pour les infrastructures en logement et en enseignement supérieur, et près de 6 milliards pour financer le transport en commun. Le premier ministre du Canada, Mark Carney.
12: Pour des projets structurants, dont le tramway du Québec. Peut-être comme le prolongement de la ligne bleue à Montréal.
13: Après des mois de négociations, Québec devient ainsi la dernière province à obtenir de l'argent du Fonds pour le transport en commun du Canada, annoncé en 2024.
14: Le Québec obtient sa juste part.
13: La première ministre Christine Fréchette s'en réjouit et se veut rassurante quant au compromis derrière l'entente.
14: Ça respecte les champs de juridiction du Québec. Ça, c'était incontournable.
13: Pour le député libéral Monsef Deragy, c'est trop peu trop tard.
15: C'est confirmé décembre. Pour des projets qu'on aurait dû lancer en 2019.
16: Attendez-vous à ce que le fédéral, tout d'un coup, devienne très généreux avec la CAQ?
13: Le chef du Parti québécois y voit plutôt une manœuvre intéressée d'Ottawa à l'approche de l'élection provinciale. Ici Mathieu Papillon, Radio-Canada, Québec.
11: Et le ministre responsable du Commerce Canada-États-Unis, Dominique Leblanc, a qualifié sa rencontre avec son homologue Jameson Greer de positive. En point de presse après leur discussion, le ministre Leblanc dit avoir soulevé la volonté du Canada de renouveler l'accord Canada-États-Unis-Mexique pour une période de 16 ans, en plus d'aborder l'impact des droits de douane américains sur l'économie du Canada. Il indique également avoir présenté des propositions aux représentants américains au commerce sans donner plus de détails.
17: Nous avons présenté à l'ambassadeur Greer une série de propositions spécifiques qui, de notre avis, sont bonnes pour l'économie nord-américaine et qui répondent aussi à des enjeux que les Américains ont soulevés avec le Canada depuis longtemps.
11: Les États-Unis ont jusqu'au 1er juillet pour décider s'ils veulent renouveler l'accord, s'en retirer ou attendre l'an prochain pour prendre une décision. Et à Ottawa, les néo-démocrates ont déposé un projet de loi pour encadrer davantage les députés transfuges. Le texte de loi propose qu'aucun député ne soit autorisé à changer de camp sans avoir d'abord siégé en tant qu'indépendant, puisse être présenté et avoir remporté un siège sous la bannière du nouveau parti. Le leader parlementaire du NPD, Don Davies, estime que l'approche du premier ministre Carney, qui aurait consisté à obtenir une majorité grâce à des changements de camp, est antidémocratique et amène la population à remettre en question la légitimité des institutions démocratiques. Climat maintenant, des vagues de chaleurs extrêmes et de fortes pluies sont à prévoir cet été partout dans le monde en raison du phénomène El Niño. Selon l'ONU, un épisode est probable à 80% entre juin et août. Ce phénomène climatique aux conséquences planétaires augmente le risque d'événements météorologiques extrêmes. Voici les explications de David Savoie.
18: Il y a quelques semaines à peine, les habitants du comté de Machakos au Kenya avaient les deux pieds dans l'eau en raison d'une inondation. Des inondations qui pourraient revenir au cours des prochains mois en raison d'El Niño. Le phénomène naturel se caractérise par l'accumulation d'eau chaude à la surface de l'océan Pacifique entre l'Australie et l'Équateur, où elle est habituellement plus froide. Wilfrane Mufuma-Okia, chef des prévisions climatiques de l'Organisation météorologique mondiale, explique à quoi pourrait ressembler le prochain épisode.
19: Et donc, d'après nos modèles, enfin nos prévisions, les centres s'accordent à dire qu'on aura un phénomène El Niño qui va aller d'une échelle de modéré à fort.
18: El Niño bouleverse généralement le climat mondial. Il pourrait se traduire par des inondations en Afrique de l'Est ou de la sécheresse au Brésil et s'ajoute aux effets des changements climatiques. Pour la période estivale, le Canada verra le thermomètre grimper de quelques degrés. L'Atlantique pourrait connaître moins d'ouragans, mais c'est surtout en hiver que les effets se font sentir. Marco Markovic, d'Environnement Canada.
20: Durant l'hiver et durant le printemps, le impact est plus grand. Donc, en hiver, presque partout au pays, on s'attend d'avoir un hiver plus chaud que la normale. Ça, c'est aussi historiquement. Puis aussi le plus sec que la normale. C'est partout au Canada.
18: Le plus récent épisode d'El Niño en 2023 et 2024 avait mené à des records de température. Ici David Savoie, Radio-Canada, Montréal.
11: Et terminons en culture. Le chanteur de R&B Peebo Bryson, surtout connu pour son interprétation des duos dans les films de Disney, La Belle et la Bête avec Céline Dion, et A Whole New World, que vous entendiez à l'instant en compagnie de Regina Bell dans Aladdin, est décédé. Il avait 75 ans. Au cours de sa carrière, le chanteur originaire de la Caroline du Sud s'était mérité 2 prix Grammy. Voilà, c'est ce qui met fin à ce bulletin d'information.

0: Ici Karine Lefebvre, bon samedi après-midi, bienvenue à Dis-moi ce que tu lis. Et mine de rien, on en arrive au dernier mille de cette quatrième saison de Dis-moi ce que tu lis. Quelle chance quand même d'avoir un moment comme ça les samedis après-midi, en direct, je vous le rappelle, pour discuter, toujours en bonne compagnie, de livres, mais aussi de l'impact que la littérature a dans nos vies. Puis j'en profite pour faire un petit pas de côté, justement, avec l'impact de la littérature dans nos vies, parce que demain soir, on va vous servir une variation de ça. Ça s'appelle la Société des lecteurs. Ça va se passer donc demain dimanche à 20h, Maritime 21h. Émission festive, grand cabaret, en direct ici du 7e étage de la nouvelle maison de Radio-Canada avec Émilie Perrault qui pilote l'autre grand rendez-vous de la littérature sur nos ondes. Et puis je vous disais festif, vraiment de belles tablées, des gens qui vont nous parler de l'impact de la littérature, des livres dans leur vie, avec le thème cette année de la résistance. Comment on fait? Qu'est-ce que la lecture peut nous apporter quand on vit dans des temps troubles? Alors je vous donne quelques noms comme ça en primeur: la docteure Joanne Liu, Dominique Anglade, Isabelle Picard, Carl Bessette, Simon Boulris, Emmanuel Schwartz va être là pour lire des extraits de textes marquants. Nathalie Platte aussi, on va aller dans des cellules de résistance partout à travers le pays où vous allez entendre des auteurs de partout à travers le pays. Et un grand club de lecture autour d'un livre qui fait beaucoup jaser au cours des derniers mois. C'était ça ou mourir de Télisson Aurélien. On l'a soumis en club de lecture. Je sais que vous avez été nombreux d'ailleurs à écrire pour nous parler de ce que le livre avait eu comme impact dans vos vies. Donc, je vous donne rendez-vous officiellement demain soir, 20h, 21h dans les Maritimes pour la Société des lecteurs. Voilà, c'est dit. Ceci étant dit, on a un très, très beau menu, nous, cet après-midi. On va se parler de Marilyn Monroe. On va souligner lundi ce qui aurait été son 100e anniversaire de naissance. Elle est née le 1er juin 1926. C'est un sujet fascinant, une icône de la culture pop. Somme toute, une femme assez mystérieuse, quoique des tonnes de livres ont été écrits à son sujet. Puis c'est ça un peu l'angle qu'on va prendre cet après-midi. C'est Marilyn à travers les livres et on va le faire avec la journaliste Manon Dumais. Bonjour Manon.
1: Bonjour Karine.
0: Et la critique et autrice Hélène Faradji. Bonjour Hélène.
2: Bonjour.
0: Deux fans de la femme, oui, ouais, vraiment. Elle exerce une grande fascination. Vous évoluez toutes les deux autour du milieu du cinéma. Évidemment, Marilyn, c'est le cinéma d'abord et avant tout.
2: Elle et James Dean, quoi. Ça a formé les imaginaires de tout le monde. Je pense qu'elle est unique aussi dans l'histoire du cinéma. Mm-hmm. Il n'y a pas d'autres femmes, d'autres actrices comme elle.
1: Oui,
2: elle
1: c'est
2: vraiment
1: un des visages les plus connus du 20e siècle avec Che Guevara, Albert Einstein, Churchill. Mm-hmm. Et je pense que chez les acteurs, avec Cary Grant et Tom Cruise, ouais, elle fait partie des trois plus grands, pas plus grands, mais plus connus acteurs.
0: Oui, des noms qu'on associe à l'univers du cinéma. Ouais. Pourquoi, à votre avis, près de 65 ans après son décès, elle fascine encore autant Marilyn?
2: Parce qu'elle est morte très jeune.
0: Ouais, aussi,
2: forcément, ça crée chez les gens beaucoup de projections. On imagine ce qu'elle serait devenue. On a envie de savoir quel genre d'actrice elle serait devenue, ouais, aussi avec le temps. Et que je pense qu'il y a ça. Puis je pense qu'elle symbolise aussi la façon dont le cinéma traite les femmes.
1: Mm-hmm. Tout à fait.
2: Depuis toujours.
1: Et son histoire familiale est un roman tragique. C'est une orpheline. Sa mère, elle l'a à peine connue parce que sa mère était schizophrène. Son père, elle ne l'a pas connue. Ses maris, elle les appelait Daddy. Elle avait de la difficulté, mm-hmm, à prononcer les mots qui commençaient par M. Alors, certains psychanalystes ont dit c'est peut-être parce qu'elle avait de la difficulté à dire mommy.
0: Ah oui, elle était bègue, donc.
1: Oui, c'est ça.
0: Alors, on va découvrir avec vous des livres pour mieux la découvrir. Certains qui ont extrapolé un peu, mm-hmm, sur ce qu'on savait d'elle, mais aussi des livres photos. J'en vois quelques-uns. Donc, beaucoup de références, beaucoup de livres à vous offrir. Merci à vous deux d'être là aussi. Je salue aussi la dramaturge et comédienne Stéphie Mazounia. Salut Stéphie.
3: Salut.
0: Stéphie, s'en est passé pas mal des choses depuis notre dernière rencontre. C'était au Salon du Livre de l'Outaouais,
3: oui,
0: il y a quelques mois. Depuis, ta pièce Chronologie a, oui, remporté le prix Michel Tremblay.
3: Oui.
0: Remis à...
2: bravo,
0: essentiellement,
2: bravo, merci, remis
0: au texte dramatique, le meilleur texte dramatique de la saison qui a été monté cette saison.
3: C'est fou, je ne m'y attendais pas. Franchement, c'est un immense honneur. Pour moi, c'est faire partie de l'histoire de la dramaturgie, mm-hmm, québécoise. C'est le prix Michel Tremblay, ouais, quand même. Il y a le mot Michel Tremblay, mm-hmm, donc pour, mm-hmm, moi, c'est un immense honneur.
0: Et puis, Stéphie, je présume aussi qu'un prix comme ça, ça peut faire en sorte que la pièce soit vue davantage, qu'elle voyage même.
3: Absolument. En tout cas, j'espère.
0: Ouais.
3: C'est quelque chose que je veux. La pièce est déjà publiée, mais j'espère que ça va donner au moins le goût aux gens d'aller l'acheter.
0: Absolument, oui, c'est ça. Vous pouvez aussi l'acheter puis la consulter comme texte. Stéphie, dans Chronologie, pour ceux qui ont eu le plaisir de le voir, de voir le spectacle ou de lire la pièce, il y a un de tes personnages qui s'intéresse à la littérature, en fait, qui remarque aussi l'absence ou le manque de visibilité de la littérature écrite par des personnages afrodescendants ou africains. D'ailleurs, les titres des chapitres de Chronologie portent des noms d'ouvrages écrits par des auteurs afrodescendants. Donc, il y a comme un lien aujourd'hui avec ce qu'on t'a demandé de faire pour nous.
2: Absolument.
0: Parce que, on peut, justement, on va fouiller dans ta bibliothèque, Stéphie, aujourd'hui.
2: Exactement, c'est vraiment ça. Parce que moi, mon coming of age, comme je disais, ça s'est fait beaucoup par la littérature et aussi la littérature spécifiquement afrodescendante. Ouais. Et je pense que pour moi, c'était aussi important d'avoir un personnage qui grandit et se retrouve dans la littérature.
0: Alors, le roman dont tu vas nous parler aujourd'hui, c'est No Home de Ya Jiasi. Oui. Rapidement, dans quoi on navigue avec ce roman-là?
2: C'est l'histoire de deux sœurs, demi-sœurs, une qui évolue en Afrique, l'autre qui est esclavagisée jusqu'en Amérique du Nord. Et ensuite, en fait, les deux sœurs, leur génération sur 300 ans. Mm-hmm. Donc, on suit leurs ancêtres. Donc, c'est matriarcal et c'est une jeune femme ghanéenne grandie aux États-Unis qui écrit ce texte. Donc, c'est sûr que quand j'ai commencé à lire, c'est un texte dans lequel je me suis beaucoup projetée par l'autrice, mais aussi par les enjeux qu'elle aborde.
0: Excellent, parfait. Alors, Stéphie, on parle de ça avec toi au cours de l'heure. Mais d'abord, salut Jessica Barker.
2: Salut Karine.
0: Des fois, je suis comme Barker.
2: Je sais pas.
0: J'ai toujours dit Barker.
2: Tout est accepté.
0: Ouais, tu dis ce que tu veux.
2: Ce qui est moins accepté, c'est Penelope McQuaid qui m'appelle Jessica en anglais. Ça, c'est tout le temps
0: Jessica?
2: Bizarre. Jessica. Puis à chaque fois, je dis Hello Penelope. What's up?
0: Écoute, tu es multiple. T'en as plein des identités, comédienne, animatrice. Sensation web maintenant, Jessica. Je sais pas ce qui se passe, là.
2: Moi non plus, je sais pas, Karine. C'est ça qui est merveilleux.
0: Avez-vous vu les capsules Passion Lunch que Jessica fait? En fait, que t'as lancé comme ça, sans prétention, à la fois sur les plateformes des réseaux sociaux, Instagram,
2: exactement.
0: Facebook, où tu essentiellement...
2: Je fais des lunchs. C'est rien de plus sorcier que ça, mais des fois, c'est des choses comme ça qui peuvent plaire et créer un engouement qui me dépasse, en toute transparence, mais qui me rend joyeuse. Parce que, mon Dieu, j'ai des grandes conversations avec plein de monde au sujet des lunchs et je sens que j'ai touché quelque chose de vraiment émotif. En tout cas, les Québécois sont à bout des lunchs, puis moi, j'adore faire des lunchs. Alors, je suis cette espèce de bête étrange, si je peux dire, qui fait mes lunchs le matin dans le silence de mon petit matin et toute seule. Il y a quelque chose de... Je ne sais pas qu'est-ce que ça va faire, Karine, mais j'ai perdu le contrôle.
0: Mais c'est beau, faut laisser place à l'imprévisible dans la vie. Mais bon, en 40 ans de carrière, Jessica, tu as eu plusieurs canaux d'expression. Oui. Tu as eu la télé, tu as eu le cinéma, tu as eu les livres même
2: radio.
0: La radio, beaucoup, tu en as fait pas mal. Qu'est-ce que le web t'apporte? Qu'est-ce que tu peux exprimer là que tu ne peux peut-être pas exprimer dans les autres médiums?
2: Bien, assurément, il y a vraiment un contact. Le désir de communication est fort. Je veux dire, les gens sont... Il y a des débats sur est-ce que le ice pack doit être en haut de la bento box ou en bas. Et là, ça dégénère. Et je regarde ça et je me dis, waouh, on a besoin de jaser, je pense. Les Québécois s'ennuient seuls de leur côté. Alors, il y a quelque chose de... C'est ça, là. De nouveau, de différent, de très excitant.
1: Donc, c'est comme le juste œuvre utile, finalement.
0: Oui, c'est ça. Fait œuvre utile.
2: C'est comme c'est quoi le verdict?
1: En dessous, à ce jour,
2: ça n'est pas clair. Voilà. J'ai l'intention de faire venir Martin Carly. Je suis rendue là.
0: Je veux juste dire, moi, je le mets sur le côté. Ça règle le problème.
2: J'adore, c'était ma théorie, mais on m'a dit qu'il fallait pas.
0: Bon, d'accord. C'est intéressant parce que Jessica, on t'a demandé de choisir des livres marquants dans ton parcours de lectrice. Puis avant d'y venir, j'ai vu que tu avais séparé ça par chapitre de ta vie.
2: Ouais.
0: Ça représente mon enfance, ça représente ma vingtaine. Donc, chronologiquement, si on était dans le livre de ta vie, à quel chapitre on est rendu, là?
2: Je ne sais pas, parce que je le vis en ce moment. Aux abords de la cinquantaine, j'ai fait un projet documentaire sur ça cet automne.
0: Avec Patricia Paquin, la mi-temps.
2: Oui, où on a mis de l'avant la réalité des femmes, l'espace des femmes, autant au cinéma, à la télévision, que même dans leur carrière. Qu'est-ce qui se passe avec la cinquantaine? Donc, je suis excitée de ce nouveau chapitre qui s'ouvre à moi dans 2 ans et qui va assurément
4: on est comme plus, en tout cas, je vais pas dire on, là, je vais dire moi, on est mieux dans notre corps et dans nos têtes, je trouve, en vieillissant, et plus assumé et plus libre. Je suis assurément une femme plus heureuse qu'à 20 ans, en toute transparence. Alors, je me dis, ça ne peut qu'aller mieux. C'est comme ça que je le vois.
0: Mais c'est fantastique, ça. Il faut le prendre comme ça.
4: Ouais.
0: OK. Jessica, on va retourner avec toi au tout début de ton parcours de lectrice, puisque tu as tenu à le mettre en ordre chronologique.
4: Absolument.
0: Et le premier sur la pile, tu l'as amené. C'est un exemplaire qui a beaucoup, beaucoup de vécu.
4: Beaucoup de vécu.
0: C'est Babar en famille.
4: Babar en famille, mais une édition de 1966 qui est dans ma bibliothèque, dans la salle à manger, parce qu'à la maison, j'ai deux bibliothèques. J'ai la bibliothèque comme best-of, là, les affaires qu'on aime.
0: Okay.
4: Puis j'ai la bibliothèque plus chaotique et archive dans ma chambre. Alors ça, c'est comme dans vraiment les meilleurs livres de ma vie. Pourquoi? Je pense que c'est juste j'entends la voix de ma mère le raconter. Les images me touchent. L'esthétique, c'est mon enfance. C'est des souvenirs. Puis c'est drôle, j'ai envoyé la photo de mes livres à mon frère. Puis la seule affaire qui m'a répondu, « Oh, Babar! » Et qu'on est les deux pris avec Babar. Pourquoi? Je peux pas t'expliquer, mais c'est ça l'enfance.
0: C'est ça, puis t'as peut-être mis le doigt dessus. C'est un souvenir que t'associes à ta mère, à de la lecture, donc en famille, la petite fratrie autour du livre, puis on se fait raconter une histoire.
4: Et toujours la même. Il y a beaucoup ça avec les enfants. On répète les mêmes histoires. Je la connais pratiquement par cœur. Donc, tous les référents sont là. Puis, il y a quelque chose avec cette esthétique-là, les dessins, je sais pas, c'est de l'ultime réconfort. C'est mon craft dinner, ce livre-là. Si je vais pas bien, je regarde Babar, 3 pages, puis je vais mieux. C'est vraiment ça qui se passe.
0: Ça parle de quoi, Babar en famille?
4: Ben, c'est la naissance des 3 bébés.
0: Oh, c'est le début de l'histoire.
4: C'est le début de l'histoire. C'est le début de toute leur nouveauté. Bon, Babar qui est pas là à l'accouchement, c'est une autre époque. Qui apprend.
0: Juste Babar, c'est un éléphant pour ceux qui.
4: Ah oui, c'est ça. C'est un éléphant. Ils habitent à Célesteville, le nom de sa femme qui s'appelle Céleste. Cet endroit merveilleux où tout le monde est heureux tout le temps. Et donc, c'est les 3 bébés qui naissent et c'est le début de leur vie de famille. Voilà. Babar en famille.
0: Ça, c'est le livre, Jessica, qui représente le mieux ton enfance à toi. Est-ce que tes filles ont un livre similaire qui représente ou qui encapsule leur enfance ou tu leur as imposé Babar?
4: Non, parce qu'ils n'ont pas le même amour que moi. Et c'est très drôle parce que, bon, moi, j'aurais apporté 25 livres, là, Karine. Là, c'est ça le problème. Là. C'était vraiment très compliqué comme exercice.
0: C'est un beau problème.
4: Moi, c'est Un jour tout neuf qui est un livre où les enfants que j'ai lu et relu à mes enfants, c'est d'un livre d'images et à l'intérieur, ils décident, ce matin, je vais porter mon chapeau, mon sac. Puis il y a comme une espèce de conversation qui s'installe avec cette lecture-là. Okay. Puis encore une fois, c'est un grand livre, puis il est magnifique. Il était dans la première pile originale, mais j'ai dû le tasser, mais j'en ai parlé. Un jour nouveau.
0: C'est correct, c'est bien. Au moins, le nom a été dit. Je t'ai entendu dire, lui, il est dans la pile là, des classiques. Il y a une pile chaotique aussi. Oh. C'est quoi cette pile-là, Jessica?
4: Ah ben écoute, ça c'est la pile de l'angoisse. Ça c'est la pile...
0: Mais elle le dit avec un énorme sourire.
4: Non mais c'est la pile de... Oh mon Dieu, j'ai pas lu ça. Oh mon Dieu, j'ai pas lu ça.
0: Ah, c'est la pile
4: oh, mon Dieu,
0: des
4: j'ai pas lu ça.
0: À lire.
4: Ah c'est à lire. Ah c'est... Et là j'essaie de m'organiser dans ça. Mais c'est vraiment là, ça là... Ça, c'est à l'extérieur de la bibliothèque. C'est 2 immenses piles. Écoute, il doit y avoir 150 livres là-dessus. Ça n'a pas de bon sens. Puis ça, c'est vraiment chaotique. Là. Ça, c'est vraiment... Il faudrait un jour que je fasse le ménage là-dedans. Mais dans cette bibliothèque-là, qui est dans ma chambre, il y a aussi tous les souvenirs. Mmh. Et c'est là qu'on va tomber dans ma vingtaine.
0: Ta vingtaine. Et puis ta vingtaine, ben, tu nous emmènes à New York.
4: À New York.
0: T'as 21 ans, donc ça veut dire que la plupart des gens qui écoutent la télé te voient à l'écran depuis comme un bon 12, 13 ans, facile.
4: Ouais.
0: Et à 21 ans, tu décides que tu vas aller apprendre le jeu.
4: Ouais, je décide que je veux aller dans un endroit où personne ne sait c'est qui Charlotte des filles de Caleb. Non, mais c'est drôle quand même, mais parce que j'avais tellement d'a priori positifs ou négatifs qu'on dirait que j'étais pas capable de m'imaginer d'aller dans une école de théâtre au Québec. Fait que j'ai eu cet élan-là aussi parce que j'avais vraiment envie d'aller vivre à New York.
0: Ben
4: là,
0: oui.
4: On s'entend que c'est quand même
1: comme
4: un méchant trip. Je sais, tout est dans tout, là. Et donc, je me suis loué un petit appartement. Je suis allée faire un stage au Neighborhood Playhouse. Et ça, c'est le livre du fondateur, Sanford Meisner, on acting. Et lui et Lee Strasberg, c'était comme les deux là, de l'époque. Là. Ils s'étaient chicanés. Puis là, il y en a un qui a parti son école de théâtre plus downtown. Puis lui, il était il était plus uptown. Mm-hmm. Puis je suis allée faire le stage d'été pendant 3 mois. Écoute, j'étais dans Fame, là. J'ai vécu Fame, là. On donc, s'en remet pas de ça, là. Sincèrement, c'était extraordinaire.
0: Fait que t'intègres une cohorte de jeunes adultes.
4: De partout dans le monde.
0: C'est pas dans ta langue.
4: Pas dans ma langue. Je suis la Québécoise avec le gros accent. et ce fut vraiment une expérience extraordinaire. À la fin de ce stage-là, je décide de m'inscrire à cette école de théâtre-là, de tout quitter à Montréal. J'ai cet élan-là. Et le dernier soir, je soupe avec mon professeur qui s'appelle Ryan. Puis il me dit, j'ai une question à te poser. Est-ce qu'au Québec, il y a des gens qui t'appellent pour des auditions? Oui, toujours. Mm-hmm. Est-ce qu'au Québec, tu travailles? Oui, toujours. Il fait, ici, là, tous les serveurs, chaque personne qui est à New York est un acteur de grande qualité qui cherche de la job. Fait que là, il m'a regardé, il m'a dit, retourne au Québec. Retourne au Québec. Mmh. Et j'ai fait ce choix-là.
0: Ah oui.
4: C'est drôle, hein, les chemins de vie, parce que des fois, dans la vie, est-ce que j'aurais dû rester, est-ce que j'aurais dû partir? Mais on dirait qu'il m'a déstabilisée en me mettant de l'avant le privilège que j'avais,
0: ouais, de
4: que
0: travailler.
4: Je sous-estimais jusqu'à un certain point.
0: Ouais. Es-tu retournée dans ce livre-là depuis que tu as appris, tu es allée à cette école-là? Parce que je pense que l'école Meisner, c'est vraiment le naturel, c'est trouver la vérité en soi pour jouer.
4: C'est tellement une belle technique. Mmh. On est sur la répétition de 3 mots, puis on peut refaire et refaire la même chose, puis à chaque fois, il y a une escalade. Les independent activities, écrire pour vrai, ce que moi, je faisais tout le temps, j'avais 8 ans quand j'ai commencé à jouer. J'ai jamais fait semblant, mais à un moment donné, on se met à faire semblant. Fait que là, on te ramène à l'essentiel. Donc, c'est vraiment une merveilleuse technique de jeu et une école fabuleuse.
0: Alors, On Acting de Sanford Meisner. Et moi, je l'ai trouvé, j'en parlais encore la semaine passée, le archive.org ou archive.org. Vous avez plein de livres libres de droit. Je l'ai consulté, moi, ce matin avant l'émission. Puis c'est
4: cool, hein?
0: Oui, c'est ça. Ben, on peut
4: parce qu'il y a vraiment des exemples. Oui. Il fait la mise en scène.
0: Transcrit des classes, finalement, on le voit diriger des classes. Oui. On Acting, pour ceux qui ont le goût de se lancer, qui sait. Un autre livre important, là, on avance dans la chronologie des 30 ans. Là, tu tombes dans bouffe.
4: Ben oui. Là, je tombe dans bouffe, puis là, je m'en remets jamais.
0: En voilà un autre livre que tu as vécu.
4: Momofuku, David Chang, livre de recettes extraordinaire qui m'est tombé dessus et que je lis et je relis. Mais moi, je lis des livres de recettes dans mon lit, là. Je lis ça, là, comme si c'était un roman, là. Mais parce que je trouve que maintenant, on est dans un rapport où les chefs racontent leur vie, justement. Mmh. On rentre dans leur univers, on découvre leur réalité. Les anecdotes sont super intéressante, c'est super bien écrit. Puis là, c'est lui qui m'a dit, Jess, t'es une bonne cuisinière, continue.
0: Qu'est-ce qui t'a convaincu là-dedans?
4: Il m'a donné confiance, il m'a donné la créativité. Je me permets de challenger plusieurs de ses décisions au niveau du sel à certains moments, parce que là, David Chang, c'est un peu intense, des fois, il y a beaucoup de sel. Fait que je suis vraiment dans une relation, ça, il est dans mon best-of, là, il est pas dans les archives.
0: Là, on est dans une cuisine, Momofuku, donc,
4: coréenne,
0: restaurant nouilles, des ramen.
4: Les ramen, les dumplings. Avant,
1: les
4: fameux
1: sandwichs.
4: Les

0: sandwich incroyable. Le porc effiloché que j'ai fait et refait et refait et que j'ai même fait, ça c'était motif, à mon mariage. Moi, j'ai cuisiné à mon mariage. J'ai reçu les gens parce que je voulais partager et c'était mon menu de mariage, ce livre-là. Fait que ça, là, je veux dire, je vais mourir avec. Là. Dans ma tombe, je vais avoir mon livre de Momo Fuku.
1: C'est beau, puis il y a plein de post-it un petit peu usés. On sent là, vraiment qu'il t'accompagne au quotidien.
0: Je l'ai lavé. Okay. Avant qu'il vienne, il était plein de tâches.
1: Tiens, je t'en passe un autre petit puisqu'il y en a beaucoup sur la pile. Celui-là, Jessica, on reste dans la trentaine, mais on avance. C'est quand la maternité arrive dans ta vie. La maternité, la face cachée du sexisme de Marie-Lise Hamelin. C'est un essai.
0: Ah, plaidoyer incroyable.
1: Est-ce que tu au moment où tu as tes filles, tu cherches des livres qui parlent de ce que tu es en train de vivre? Tu cherches une résonance dans ton expérience?
0: C'est plus tard un peu que ça m'arrive parce qu'au début, tout ce que je fais, c'est essayer de passer à travers la nouvelle vie de maman, de ne pas dormir, d'allaitement. Puis je ne lis pas des essais, en toute transparence. J'essaye juste de passer à travers ça. C'est un peu plus tard quand je me suis mis à me poser des questions, à réfléchir à qu'est-ce qu'il y en a. Et je tombe sur ce livre-là de Marie-Lise Hamelin parce que je la reçois à l'époque à un podcast que j'avais avant que les podcasts existent, avant audio, qui s'appelait Bien Libre, que je faisais il y a très, très, très longtemps.
1: Avec tes amis Vincent Bolduc et Guillaume Lemaitre-Vierge.
0: Qu'on a reçu et qui met de l'avant, en fait, à quel point on sous-estime l'égalité parentale. Elle n'est pas existante. Même si on a des bons chums, même si je sais que tu as plusieurs enfants, que tu as un chum présent, mais il y a une réalité, c'est que c'est nous qui avons porté l'enfant, c'est nous qui avons arrêté de travailler, puis c'est en général, nous qui prenons un congé qui va avoir des conséquences à long terme financières sur nos vies. Et même maintenant, on s'est nommé, je l'ai mis d'ailleurs dans le documentaire de la mi-temps, les gens n'aiment pas ça quand on parle de ça, mais ça a des conséquences financières dans la vie des femmes à la retraite.
1: Plus tard, quand les enfants sont... En fait, quand elles sont mères, mais plus à temps plein.
0: Oui, puis qu'en fait, cet argent-là qui n'a pas été mis de côté ou qui n'a pas été... où les avancements professionnels vont avoir des conséquences, puis il y a un écart salarial réel. Marie-Lise est arrivée tellement d'avance avec ce livre-là. Il y a eu une réédition cette année parce que c'est vraiment un livre important. Et je pense que toutes les femmes devraient le lire. Et... ben, les gars aussi, mais des fois, les gars, ils lisent moins ça. Fait que là, j'allais dire les gars, mais on dirait, je suis pas sûre qu'ils vont y lire.
1: Oui, en même temps, c'est un petit essai, vous pouvez le laisser traîner, puis il peut tomber dessus. Est-ce que c'est ça qui t'a amené à écrire ton premier livre, Jessica, maman, dis-moi?
0: Oui. Oui. Ouais, c'est vraiment
1: c'est l'élan
0: lié
1: à de cette lecture-là.
0: Oui, puis la réflexion, puis le désir aussi de communiquer entre femmes, parce que c'est ce que Marie-Lise fait, puis elle le fait tellement bien. C'est un livre hyper important.
1: Tes filles sont encore petites, jeunes. Elles sont peut-être pas encore dans la réflexion autour de la maternité, mais est-ce que t'es arrivée à avoir ces conversations-là avec elle ou en tout cas en famille sur peut-être pas arrêter de normaliser ce manque d'égalité parentale-là?
0: Ils sont vraiment tannés. C'est un sujet du quotidien. Là.
1: C'est vrai.
0: Je veux dire, eux autres, là, watch out, là, ça va arriver là, avec des listes puis des limites. Non, c'est sûr que ça fait partie du quotidien. Mm-hmm. Puis de nommer ces choses-là, selon moi, sont hyper importantes. Puis le but, c'est vraiment pas de dire que les hommes font pas les choses bien. Parce que là, c'est systémique, c'est installé. Ouais. C'est qu'on sous-estime à quel point c'est comme ça. T'sais, le congé parental, il faut qu'il soit 50-50. Là. Mm-hmm. On est deux parents. La moitié, quelqu'un prend 6 mois, quelqu'un d'autre prend 6 mois, puis tout le monde va être heureux.
1: Oui, on a la chance au Québec d'avoir un congé parental qui est assez généreux, mais ce n'est pas le cas. Dès que vous sortez des frontières du Québec, là, c'est une autre paire de manches. Là.
0: Absolument, puis généreux. C'est 55 % du salaire.
1: Oui, c'est vrai.
0: Il faut quand même remettre les choses en perspective. C'est pas si généreux.
1: Mettons qu'on recule à l'âge où nos parents nous ont eu, là, c'était pas mal, vous avez 3 mois, puis après ça, vous retournez, c'était zéro, puis encore. OK, fascinant tout ça, Jessica. Il y aura d'autres livres sur la pile sur lesquels on va revenir tantôt. Merci d'être avec nous.
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0: par Marilyn Monroe dans le film Some Like It Hot. On est en 1959. D'ailleurs, c'est l'un de ses derniers films. Il restera Misfits 2 ans plus tard. Et puis, ce sera la fin tragique d'une femme qui mourra à 36 ans. Mm-hmm. Je vous le disais un petit peu plus tôt en ouverture d'émission, on va souligner lundi, le 1er juin, ce qui aurait été son 100e anniversaire. Elle qui nous a quittés à 36 ans seulement, née Norma Jean Baker. Marilyn Monroe, c'est la séductrice, c'est la femme fatale, c'est la blonde bombshell. C'est une icône du 20e siècle. Et on s'est dit que, tiens, ce serait bien de se tourner vers les livres. Il y en a eu beaucoup. Des biographies de Marilyn, c'est comme un genre en soi. Là. Et on va le faire donc avec la journaliste Manon Dumais et la critique et autrice Hélène Faradji. Rebonjour à vous deux. Je le disais, fascinée. Elle vous a fascinée toutes les deux depuis depuis l'enfance presque.
1: Ouais. Ouais. Moi, c'était tous les samedis après-midi avec ma maman. Oh. On avait 3 cassettes vidéo, fait qu'on avait Cabaret, on avait Holy Grail des Monty Python et on avait Some Like It Hot. Mm-hmm. Et pour moi, Marilyn, dès l'enfance, ça a été une espèce de fascination, pas parce que je m'imaginais vouloir lui ressembler, mais parce que elle me faisait rire. Elle me faisait beaucoup rire dans Some Like It Hot. Puis au fil des années, j'ai plongée dans ma passion pour elle, à travers les films bien sûr, puis à travers les livres aussi, puis j'ai découvert une femme beaucoup plus complexe que l'image qu'on pouvait nous renvoyer, et beaucoup plus touchante aussi. Mmh. Et je crois que c'est une femme qui m'émeut profondément.
0: Ouais.
1: Ouais, vraiment.
0: Manon, on est dans le même rapport qu'Hélène.
2: Oui, absolument. Je suis émue par cette femme-là. Puis ça remonte à l'enfance. Moi aussi, j'avais pas de vidéocassette. Ça n'existait pas quand j'étais enfant. Et donc, moi, c'était à la télévision avec ma mère aussi qui était à la maison parce qu'à l'époque, c'était préférable de rester à la maison parce que les congés de maternité, c'était pas top. Et donc, je voyais des films avec elle comme 7 ans de réflexion, Bus Stop, tous ces films-là. Et pour moi, elle apparaissait comme une déesse. Elle avait ce nuage blond de cheveux, cette peau de porcelaine. Bon, elle avait des taches de rousseur, mais à l'écran, elle avait tellement de fond de teint blanc qu'on ne voyait plus rien.
0: Il y avait un masque devant Marilyn.
2: C'était un masque, presque un masque de Pierrot dans Bostop, surtout, là, même un fard blanc sur les paupières. Et donc, mais il y avait cette lumière-là, parce que cette femme-là savait jouer avec la lumière. Elle connaissait très, très bien ses angles. Elle savait comment se placer devant une caméra. Mais ce que je percevais déjà petite, et peut-être parce que ma mère m'en avait parlé, parce que là, je vais dévoiler mon âge. À 4 ans, c'était le 10e anniversaire de sa mort, j'ai eu 4 ans. Et donc, sans doute que ma mère, j'ai vu son visage aux nouvelles, on a dû en parler, et donc j'ai demandé. Moi, j'étais cet enfant insupportable qui posait tout le temps des questions.
1: C'est qui, pourquoi?
2: Et donc, je savais qu'elle était morte jeune, et donc la mort me fascine depuis toujours. Et donc, de voir ce pour moi, c'était la bonne humeur incarnée, parce qu'elle était drôle.
1: Ouais,
2: et
1: oui,
2: moi, j'avais tout le temps l'impression qu'elle était...
1: Je trouve qu'on parle très peu de la géniale actrice comique qu'elle était.
0: Elle avait un tempo comique qui est
1: hallucinant.
0: C'est son statut, finalement, de star, de vedette, la fascination que Hollywood a eue avec ses mariages.
2: Cette façon d'entrer en scène, c'est ça. J'avais l'impression qu'elle était toujours en déséquilibre, qu'elle allait tomber dans les bras de son partenaire.
1: Regardez dans Some Like It Hot la scène où elle marche vers le train avec son petit ukulélé, qu'elle se déhanche. Mais c'est d'une drôlerie incroyable. Ce timing dans sa diction qui est exceptionnel. Mm-hmm. Vraiment, le rire, c'est de la mécanique. Et Marilyn l'avait entièrement compris. Et c'est drôle parce qu'on parle toujours d'elle comme la séductrice, elle était belle. Effectivement, elle était d'une beauté inimaginable. Mais c'est d'abord et avant tout une actrice merveilleuse. Et malheureusement, je pense que sa beauté a presque éclipsé ça.
2: C'était le grand drame de sa vie. Et c'est pour ça, comme Jessica, elle est partie à New York parce qu'elle voulait être prise au sérieux. Parce que c'est une fille, c'est une beauté californienne, mais c'est dit, bon, en Californie, elle travaillait pour la Fox, on la traitait comme c'était toujours la blonde idiote qu'on lui faisait jouer dans les comédies. Donc, elle s'est dit, je vais aller étudier chez les Strasberg, à l'Actor Studio, je vais tout lire Stanislavski. Et il paraît que la scène qu'elle a préparée préparée devant les étudiants qui étaient sceptiques. Elle était fabuleuse. Elle avait un réel talent au-delà de cette grande beauté, de cette lumière qui transparaissait en elle, qui transparaissait à l'écran. Elle avait quelque chose de très intérieur. Elle avait très douée.
1: Elle avait une vraie vulnérabilité. Exactement. Elle avait une fêlure profonde. Et je pense que, bon, évidemment, où ça arrive jusqu'au Misfits, où là, ça se dévoile. C'est vraiment un des films où on le voit. On voit sa fragilité, sa fêlure. Mais avant ça, Hollywood ne voulait pas ça.
0: Parce qu'on n'était pas intéressé par le passé.
1: Non, c'est ça, exact. Elle est partie à New York,
0: c'est pas sexy.
1: Entre autres parce qu'il y a 15 ans, n'a pas voulu d'elle dans un film et a dit publiquement « Je ne veux pas d'elle parce qu'elle

0: beaucoup de livres qui se sont écrits sur elle, mais le premier, celui sur lequel vous vous êtes entendu, c'est Marilyn, dernière séance de Michel Schneider. C'est un psychanalyste français. Il l'a pas rencontré, Marilyn, lui. C'est quelqu'un qui est fasciné par la femme. Et la psychanalyse, c'est la porte d'entrée pour mieux connaître Marilyn. Pourquoi,
1: oui,
0: Manon?
1: À cette époque-là, le monde des mots, soit de la psychanalyse, le monde des images, le cinéma, marchait main dans la main. Lee Strasberg, là, justement, qui disait à ses acteurs, allez suivre une psychanalyse parce que vous allez découvrir vos traumas profonds et ça va nourrir votre jeu. Donc, à peu près tous les acteurs suivaient une psychanalyse. Beaucoup de scénaristes faisaient appel à des psychanalystes pour approfondir les personnages, l'histoire. Et il y a même des acteurs qui devenaient psychanalystes. Et donc, Marilyn, grâce et à cause de Lee Strasberg, s'est lancée dans la psychanalyse à corps perdu. Et justement, dans les dernières séances, c'est le dernier, c'est Dr. Greenson qui a été son dernier psychanalyste, le dernier à l'avoir vivante. Mais je dirais qu'il aurait dû être radié de l'ordre des psychanalystes parce qu'il a été... Il voulait absolument la sauver, mais je pense que c'est lui qui l'a entraîné dans la mort.
2: C'est une relation psychanalytique hyper étrange parce que, bon, au départ, effectivement, elle se confie à lui, elle a cette névrose, et il tombe comme pas mal d'hommes sous le charme. Elle devient trop proche de lui dans le sens où elle va chez lui, elle connaît ses enfants, elle connaît sa femme, et lui se prend une espèce d'affection un peu trop marquée pour elle et veut la sauver. Comme un homme voudrait sauver une femme, sauf qu'en même temps, c'est son psy. Et c'est lui qui lui prescrit ses barbituriques qui vont la faire mourir. Donc il est dans cette espèce de relation où il veut l'aider, en même temps il est celui qui lui donne de plus en plus de médicaments, et donc on peut se demander jusqu'à quel point il a pas précipité aussi un peu cette mort. Mais tout est faux dans le livre.
0: Alors c'est ça. Là on n'est pas dans les rapports de psychanalyste.
1: C'est un roman.
0: Ils ont été protégés. Dr. Greenson et sa descendance ont pas voulu dévoiler ça. Donc Schneider lui va inventer ces derniers moments-là.
2: Exactement. Il suit les 30 derniers mois de psychanalyse. Et donc, il l'invente, mais à partir de recherches, de documentation, de qui était Marilyn, de qui... on sait quand même qu'elle a eu quelques amants célèbres au cours de ces années-là. Donc, il nourrit sa fiction avec énormément de réel. Et au final, le portrait qu'il fait... et de Marilyn et du psychiatre semble assez plausible de ce qu'on peut connaître d'elle tout en préservant un certain mystère. C'est vraiment un bouquin assez assez fascinant, surtout sur la psychanalyse. Ce que c'est que la psychanalyse.
1: Et c'est ce qui me fascine dans ce livre-là, c'est le rapport au langage de Marilyn. Je l'ai dit tout à l'heure, elle était bègue et donc elle avait trouvé une façon de parler, de respirer, ce qui lui donnait cette espèce de voix comme une caresse. Et donc c'est ce qui l'empêchait de bégayer, mais aussi elle n'avait pas d'instruction et donc elle était avide de culture et de lecture. Et ça, Arthur Miller, qui fut son dernier mari, elle finit jamais ses livres, mais elle traînait tous les des livres toujours avec elle. Quand elle est morte, il avait plus de 400 livres dans sa bibliothèque. Et donc, la psychanalyse, c'était parfait pour elle parce qu'elle pouvait se permettre de jouer sur les mots. Par exemple, elle a eu des amants, mais elle le disait, je couche pour avoir des rôles. Et elle disait, mais moi, je ne me vends pas, mais je me laisse acheter. Elle faisait beaucoup d'esprit comme ça. Elle jouait avec les lapsus. Et moi, c'est ce qui me plaisait beaucoup là-dedans parce qu'on la voit comme une image. C'est souvent pour les belles femmes, des fois, on les prend pas au sérieux. Et Marilyn en est l'exemple parfait. Et donc, on pouvait pas croire qu'elle était intelligente alors que c'était une fille brillante. Elle n'avait pas fait d'études, mais ce qui n'empêchait pas d'être une fille brillante et assoiffée de lecture. Et elle est tellement peu sûre d'elle qu'aussi, elle prenait des notes sur les sujets qu'elle voulait aborder avec les personnes. Et d'ailleurs, Bobby Kennedy avait vu une liste et s'était moqué d'elle. Donc, à chaque fois qu'elle essaie de monter, il y a toujours quelqu'un pour la rabaisser.
0: Pour la descendre. Ces dernières séances-là ont aussi inspiré une BDiste, Manon?
1: Une très, très belle BD de Louison. C'est Louison... c'est son nom. Elle avait demandé la permission à Michel Schneider, qui est malheureusement décédé avant la parution. Il devait écrire l'introduction. Et là, il comprenait pas parce qu'elle avait écrit une bande dessinée sur François Hollande et il trouvait pas le rapport entre François et Marilyn. Et elle lui disait, mais moi, je veux un livre qui reflète un peu l'esprit crépusculaire de Miss Fitz. Et donc, elle va faire disparaître toute la lumière et il n'y aura que du bleu. Il va faire disparaître les couleurs pour faire entrer la lumière. Donc, il y aura du bleu qui va caresser les personnages comme une espèce d'ombre furtive. Et elle va faire beaucoup, elle va cadrer ses personnages de près, Greenson et Marilyn, surtout les yeux, et évidemment la bouche de Marilyn qui a fait rêver tant d'hommes et de femmes aussi.
3: Parce que
1: ça, on pourrait en parler aussi. Mais donc, une parole, c'est la parole libérée de Marilyn aussi qui s'exprime.

0: exprime dans ce livre-là. Donc, si vous n'avez pas le courage de lire le roman de Schneider, la BD, le roman graphique est une
1: ça
0: très bonne option.
1: Ça existe en balado aussi.
2: Ah oui.
0: Et il y a un documentaire aussi. Bref,
1: oui,
0: c'est à l'infini.
1: C'est décliné. Allons-y.
3: D'accord. Hélène, évidemment, il y a des gens qui ont côtoyé Marilyn Monroe, qui ont travaillé avec elle. Ça a donné la suggestion, certains l'aiment chaud, donc Some Like It Hot, et Marilyn de Tony Curtis. Donc, Tony Curtis, acteur,
1: voilà.
3: Qui a joué à ses côtés dans ce film-là, qui décide de raconter quoi, sa version des faits?
1: Oui, à peu près, parce que, en fait, après le tournage, Tony Curtis avait été interviewé, et sous forme de boutade, il avait dit, parce qu'on lui parlait évidemment de sa relation avec Marilyn, puisqu'il embrasse Marilyn dans le film, et il avait dit, embrasser Marilyn, c'est comme embrasser Hitler.
3: Pardon?
1: Ouais, c'est ça. Et donc, c'était resté un peu comme s'il y avait eu un tournage très difficile, comme si ça s'était très mal passé. Et finalement, il a fallu attendre qu'il ait 84 ans pour qu'il écrive ce bouquin.
3: Okay.
1: Et qu'il dise, maintenant, c'était juste une blague. J'ai fait une blague aux journalistes, puis ça a monté en épingle. Alors que pas du tout, elle était formidable. Il révèle qu'ils ont eu une liaison. Bon, ça, c'est pour le petit côté croustillant. Mais il raconte surtout ce film en particulier. Et ce que j'aime beaucoup, c'est qu'au-delà, des souvenirs, des anecdotes, il parle de l'actrice. Et c'est un acteur qui parle d'une actrice. Et c'est très, très beau parce que justement, il va dans ces détails que nous, on voit pas nécessairement quand on regarde le film, et comment elle se présentait sur le plateau, comment des fois, elle décidait de presque d'enlever la lumière qui émanait d'elle, puis qu'elle se faisait toute petite, puis on la voyait presque pas, et que d'autres fois, au contraire, elle arrivait, puis c'était son plateau. C'était Let's Go, Marilyn est là. Il parle beaucoup de ses retards aussi, parce qu'évidemment, sur les tournages, c'était difficile, à cause de son anxiété, à cause de ses fêlures. Elle y arrivait pas tout à fait, donc elle faisait prendre des retards énormes aux productions, et ça mettait tout le monde dans l'embarras, mais en même temps, lui comprend que c'est de la fragilité, c'est de l'anxiété, c'est des choses dont aujourd'hui on parle beaucoup plus facilement, mais qui dans les années 60, fin des années 50, évidemment la santé mentale des...
3: Non, il y avait les cachets pour ça.
1: Voilà, exactement. Ouais. Dieu sait qu'elle en a pris.
0: Avec du champagne pour accentuer leur effet.
1: C'est ça, et c'est très très touchant de voir Tony Curtis parler d'elle avec beaucoup de tendresse.
3: Maintenant, on a parlé de Michel Schneider, le psychanalyste. Il a écrit un autre livre sur Marilyn. C'est vraiment sa muse.
0: Oui, absolument. Et il dit même que c'est son double, parce que quand il est né, elle avait 18 ans. Et quand elle est morte, il avait 18 ans. Ah. Donc, c'est mon double. Et je suis gémeaux comme elle. Et donc, c'est un abécédaire. Donc, on retrouve les mots suicide, drogue, homosexualité, maladie, Kennedy, mère, évidemment, Zelda Zonk, qui était un de ses pseudonymes. Encore deux lettres, deux initiales. Et donc, pour ceux qui ont lu dernière séance, ils n'apprendront pas grand-chose. Et puis le livre, je décourage de le lire d'un couvert à l'autre parce que ça devient très redondant. Mais de temps à autre, aller chercher un mot sur elle, comme dans un dictionnaire. C'est un très beau livre de chevet. Il y a beaucoup de tendresse, d'amour et d'admiration. J'ai rarement lu un auteur aussi amoureux, je pense, de son sujet.
3: Marilyn, les amours de sa vie de Michel Schneider. Schneider publié en 2022. On va terminer avec les livres de photos. Vous en avez sélectionné toutes les deux, chacune un. Hélène, Marilyn Monroe par Eve Arnold. Ça, c'est une référence. Ils vont avoir une relation, finalement. Eve Arnold va suivre Marilyn pendant
1: 10 ans.
3: 10 ans.
1: Ouais. Et c'est Marilyn, en fait, qui tombe sur une photo qu'a prise Eve Arnold de Marlène Dietrich et qui dit, cette photographe est extraordinaire, je veux la rencontrer. Elle se rencontre et elle tombe en amitié. Elles deviennent vraiment très très proches et pendant 10 ans, Eve Arnold va la suivre comme ça, va faire 6 séances photo avec elle. Et donc le bouquin recoupe les 6 séances, mais se concentre particulièrement sur les Misfits. Avec 2 parties, une première en couleur, la deuxième en noir et blanc. Et je trouve qu'on voit quelque chose de Marilyn que d'autres photographes ont pas réussi à capter.
3: Une vérité,
1: ouais. Une authenticité, un côté étrangement espiègle. Une fille qui avait l'air de s'amuser.
3: Quelqu'un qui avait pas eu d'enfance. Et peut-être
1: Probablement, ouais. C'est vrai. Et aussi une sincérité. Ce que j'ai vu, beaucoup moins vu dans d'autres photos plus posées. Là, c'est des photos presque dans le quotidien, des trucs pris sur le vif. C'est assez extraordinaire. Et j'ai lu quelqu'un qui disait qu'Eve Arnold, elle avait un peu inventé le female gaze. Et c'est pas fou.
3: Le regard féminin.
1: Parce que c'est une femme qui photographie une autre femme. Et qui donc s'abstrait un peu de cette relation de désir.
3: On sort du regard de séduction.
1: Et ça fait du bien. Et elle est incroyablement belle dans cet album photo, Marilyn.
3: Marilyn Monroe, par Eve Arnold. Le bouquin est réédité, évidemment, plusieurs fois. J'ai même lu qu'elle avait mis un embargo sur certaines photos au décès de Marilyn pour s'assurer qu'il n'y ait pas exploitation de son image.
1: C'est une bonne chose.
3: Elle avait bien vu. Manon, on termine avec Marilyn inédite, 50 séances de Milton H. Green.
0: Oui, c'est Joshua Green qui a réuni toutes les photos de son père. Enfin, pas toutes les photos, c'est 284 photos sur les milliers de photos qu'il a prises, dont 154 qui sont inédites. C'est des photos qu'il a dû regrouper pour une exposition à Shanghai en 2016. Et donc, il y a des photos qui ne sont pas parfaites parce que les négatifs ont été très, très mal entreposés. Mais dans ce livre-là, ce qu'il raconte, c'est la complicité, la relation d'amitié et professionnelle entre Milton Green et Marilyn Monroe. Et donc, un peu comme chez Eve Arnold, c'est qu'on voit sa spontanéité, son côté ludique. Elle a un réel plaisir à être devant un objectif alors qu'elle était tétanisée sur un plateau de cinéma. Parce que devant l'objectif, elle n'a pas un mot à dire. Ce sont les images en elles-mêmes. Et c'est des images, il y a très, très peu d'images du quotidien. Ce sont surtout des fois juste pour le plaisir, on essaie un vêtement, une coiffure, un objet, un nouveau studio, on fait des tests de lumière. Donc, on est dans le plaisir total avec Marilyn et je pense que ce sont devant les objectifs des photographes, enfin, pas les paparazzis, les photographes en qui elle avait confiance, qu'elle a sans doute été le plus heureuse parce qu'elle aimait être vue. Ouais. Pas entendue, mais être vue.
3: Ouais. Alors, c'est deux excellentes suggestions. Puis d'ailleurs, on évoquait tantôt le côté littéraire, son appréciation pour la littérature. Il y a un bouquin qui vient tout juste de paraître.
0: De Catherine
3: Deneuve? Marilyn and Her Books, The Literary Life of Marilyn Monroe, chez Simon & Schuster. Donc, si vous êtes curieux de...
0: C'est sûr que oui.
3: Absolument. Peut-être qu'on pourra mettre ça au club de lecture la saison prochaine.
0: Parce que j'ai découvert ça aujourd'hui. Il y a plusieurs années, j'avais vu un documentaire sur Marilyn commenté par Catherine Deneuve. Et là, ils viennent avec ce collectionneur de photos, ils viennent de sortir un livre chez Flammarion, Marilyn chérie. Et donc, ce documentaire-là, c'était un regard amoureux, plein d'empathie d'une grande actrice d'une grande beauté sur une consœur.
3: Ben
0: donc,
3: oui.
0: Il paraît que c'est très, très bon. J'ai lu la critique dans Libé ou dans Les Inrocks, je sais plus. Il paraît que c'est très bon. C'est
3: 100 ans après sa naissance, Marilyn fascine toujours. Merci beaucoup à vous deux.
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3: Avec la dramaturge et comédienne Stéphie Bazounia, récipiendaire du prix Michel Tremblay, je le redis, pour sa pièce Chronologie, et le prix du comité de lecture du quartier des autrices et des auteurs prix international. Vraiment bravo,
0: merci
3: Stéphie. On va plonger dans l'une de tes lectures marquantes, le livre No Home de la romancière Yaa Gyasi. En anglais, ça s'appelle Homecoming. T'as été marquée par son histoire, mais par l'autrice elle-même, je pense aussi. Et ça, c'est son tout premier roman.
4: Oui. Moi, quand j'ai commencé, quand j'étais à l'école de théâtre, j'ai eu un moment où j'avais besoin de me retrouver dans la littérature. Mm-hmm. Et Yaa Gyasi a été une autrice qui a été très importante pour moi, comme Chimamanda. Donc, je dirais qu'il y a Homegoing et il y a Americana. Donc, Homegoing, en gros, c'est l'histoire, on suit la lignée de deux sœurs sur 300 générations. C'est une grande fresque où on suit non seulement les femmes, mais les hommes aussi de chaque lignée. Puis à la fin, les descendants des deux femmes se rencontrent. Donc, c'est un livre qui m'a bouleversée parce que, premièrement, j'aime les histoires de femmes en général. J'aime les grandes fresques étalées sur plusieurs années. Ouais, c'est vraiment un livre que c'est aussi une autrice qui parce que j'avais besoin de me retrouver parce que quand je pensais à la littérature, je pensais à des hommes dans la soixantaine. C'est comme qui ont fait
3: ils ont été nombreux
4: des doctorats. C'est ça. Donc j'avais besoin de voir une jeune femme comme moi, née en Afrique, de 26 ans qui est capable d'écrire un premier roman qui a gagné des prix internationalement, qui a été reconnu et qui est très complexe pouvoir écrire un livre sur plusieurs générations, c'est incroyable. En gros, en fait, chaque chapitre parle d'un personnage qui vient d'une lignée d'une des filles.
3: Alors, on s'imagine donc ces deux. On est en Afrique précoloniale, là.
4: Oui.
3: On est au, quelque chose comme au 18e siècle. Ces deux sœurs-là qui vont avoir des destins absolument différents. Avant d'entrer dans l'histoire, oui. Stéphie, cette autrice-là, donc, elle est toute jeune. Comment elle va se retrouver à raconter cette histoire-là? Pourquoi? D'abord, c'est le pays où elle est née, c'est ça? C'est le Ghana? Elle va y retourner?
4: Oui, elle okay. retourne au Ghana. Elle va visiter là où... il y a eu les esclaves étaient retenus avant d'être envoyés aux États-Unis, puis ça la marque beaucoup et c'est ça qui inspire l'histoire. Et apparemment à ce moment-là, dans les entrevues, j'entendais que Barack Obama avait visité là, donc il y avait beaucoup de touristes autour de cet endroit-là au Ghana. Et c'est ça qui a inspiré l'écriture. Et je dirais que ça m'a aussi inspiré dans Chronologie parce que je suis retournée au Burundi.
3: Mais oui.
4: Et c'est ça qui a inspiré, une des choses qui a inspiré l'écriture de Chronologie.
3: D'accord.
4: Et je sais pas pourquoi, mais j'ai besoin de suivre des autrices que j'adore et voir c'est quoi leur pratique et faire la même chose. Je suis pas très originale.
3: Non, mais à quelque part, il y a une curiosité. Ouais, puis, donc c'est une, elle grandit comme une Américaine en Alabama, donc dans le sud des États-Unis. C'est pas commun. Les gens qui ont la même couleur de peau qu'elle. Donc on comprend absolument qu'il y a un désir d'aller voir.
4: Absolument. Et ce que je trouve intéressant, c'est qu'elle raconte non seulement l'histoire de l'Afrique, de la colonisation en Afrique, en plus des Noirs, des Noirs qui sont allés aux États-Unis, qui ont été esclavagisés aux États-Unis. Donc c'est rare d'avoir les deux histoires racontées et de voir les traumas générationnels de toutes ces générations et de voir les liens entre eux. Et souvent, je trouve qu'il y a quand même des fois une division entre les Américains et les Africains. On dirait que c'est complètement différent, alors que nos histoires sont quand même liées. Et je trouve ça très intéressant parce que c'est très rare des gens qui sont capables de parler de ces deux expériences et de les nuancer au point où elle a fait. Et justement, bien sûr, elle est inspirée par des Toni Morrison, elle parle de Chinua Achebe. Donc, c'est vraiment des auteurs qui m'ont aussi marquée. Et on le sent dans l'écriture qu'elle est inspirée par Beloved de Toni Morrison, qu'elle est inspirée par Chinua Achebe, Things Fall Apart. On le sent. Puis il y a quelque chose où je me sentais comme si je me reconnaissais parce que c'est des auteurs que j'avais lus aussi.
3: Toi aussi, alors que tu t'y intéressais. Stéphie Mazounia, tu dis que ce sont des histoires de femmes, donc elle prend ces deux sœurs-là qu'on va suivre sur plusieurs générations. Qu'est-ce que ça change que ce soit des histoires de femmes, qu'on suive ces lignées-là?
4: Parce que la plupart du temps, on suit les histoires d'hommes. Things Fall Apart de Chinua Achebe, c'est l'Afrique précoloniale, puis on voit l'arrivée des colonisateurs, puis on suit un homme dans ce parcours-là. Et c'est très rare dans les littératures des... Ben, maintenant, de plus en plus, mais à l'époque, c'était vraiment, on suivait des histoires d'hommes. Et là, avoir non seulement une jeune femme qui écrit, mais on suit majoritairement, c'est le point de vue des femmes. Et c'est ça qui m'intéresse aussi. Je trouve que ça a pas autant été raconté, le point de vue des femmes, écrit par des femmes afrodescendantes aussi. Donc c'est ça qui m'intéresse, les grandes fresques de femmes, parce que même moi, quand j'écrivais Chronologie, tu sais, j'ai beaucoup pensé à non seulement ma mère, mais j'ai pensé à ma grand-mère. C'était quoi sa vie? C'est quoi ses perspectives de ces femmes?
3: En quoi elle est différente de la mienne aussi? Comment on peut avoir des points en commun? Ouais, il y a question aussi, ben, puis c'est quelque chose que t'abordes aussi dans Chronologie, Stéphie, de traumatisme intergénérationnel. Nous, on en parle beaucoup au Canada, notamment avec les premiers peuples, où c'est très important. Comment elle aborde ça? Parce que ce sont pas des événements faciles à raconter. Quand on parle d'esclavagisme, quand on parle de l'histoire des États-Unis, le lynchage, par exemple, quelle approche elle prend?
4: Mais je dirais que c'est ça qui me bouleverse dans le livre, la façon qu'elle aborde ça. Parce que comment c'est écrit, c'est des courtes phrases et elle est vraiment très sobre dans son écriture.
3: Okay.
4: Donc, on parle de choses très tragiques, mais mettons quand c'est un moment où on parle de lynchage, elle dit que le personnage est pendu. Point. Il n'y a pas de grande élaboration de comment ça se fait. Et j'ai beaucoup réfléchi au concept du trauma porn, qui est le fait de c'est quoi l'éthique de l'auteur quand il est en train de parler de grosses tragédies. Est-ce qu'on se lance dans des grosses descriptions de lynchage ou de violence contre les femmes ou autre chose? Ce que je trouve beau, c'est que elle est très pudique. Parce que je trouve que ça peut être très déshumanisant aussi.
3: Absolument.
4: Souvent, que ce soit dans les films, mais même dans les romans, les personnes afrodescendantes, on les a trop vues, en fait, dans des, en train d'être, tu sais, lynchées ou on a eu toutes ces images et des fois, c'est trop facile de les réduire à ça. Alors que ce que je trouve qu'elle fait magnifiquement, c'est qu'on suit ces personnages et on s'attache à eux. Et quand quelque chose leur arrive, on est bouleversé parce qu'on s'est vu en eux. Et je trouve que c'est un procédé beaucoup plus efficace que de nous donner des grosses descriptions de une personne qui est pendue ou c'est comme une femme.
3: Pour aller bouleverser le lecteur, alors que le fait de développer une relation avec les personnages, en soi, c'est bien plus porteur d'émotion qu'une description graphique.
4: Absolument, puis c'est quelque chose dans ma pratique où je me dis, j'ai pas envie de, par exemple,

0: Moi, je parle des martyrs, des 40 martyrs de Bouta, qui sont des jeunes qui ont refusé d'être séparés entre Hutu et Tutsi et qui ont tous été tués. Et j'ai beaucoup réfléchi à ce que je me mets à décrire qu'est-ce qui s'est passé. Et il y a des moments, oui, où j'en parle, mais c'est que je voulais que ça, pas que ça soit trop graphique. Je voulais que ça, qu'on sente l'humain. Et je pense que c'est ça qui me touche dans la littérature. Mais quand on sent l'humain, quand on sent que c'était juste des jeunes garçons de 14 et 24 ans, mm-hmm. comme nous, qui allaient à l'école et qui ont eu ce courage de ne pas se séparer, et qu'on se reconnaît dans ces gens-là, je trouve qu'on s'attache mieux.
1: Ouais, absolument. Oui. Elle dépeint les descendantes de ces deux sœurs-là qui ont des destins très très différents. L'une va être l'épouse d'un gouverneur britannique, donc dans ce château où il y a traite d'esclaves. L'autre va être envoyée comme esclave, c'est ce que je comprends. Quel regard elle porte sur ces deux trajectoires-là, parce que donc les expériences sont très très très différentes. J'imagine que on n'est pas dans le noir ou blanc là, dans l'expérience ici. Là. Il y a des nuances dans ces expériences-là.
0: Absolument. Et ce que je trouve qu'elle aborde d'ailleurs, qui est très tabou mm-hmm. en fait dans les communautés afrodescendantes, c'est le fait qu'il y a des... Dans le livre, on voit des tribus africaines qui vont des tribus ennemies pour être esclavagisées et envoyées aux États-Unis, en Amérique du Nord. Et ça, c'est quelque chose qui est très tabou. Et dans les entrevues, elle en parle, que les gens ont la difficulté à l'admettre qu'il y a des tribus qui ont vendu des esclaves, des tribus africaines. Et moi, en tant qu'Africaine, c'est quelque chose qui est quand même très malaisant. C'est, que ça soit ma tribu ou pas. Ouais, c'est sûr que c'est plus en Afrique de l'Ouest. Puis moi, je viens de l'Afrique de l'Est. Mais c'est aussi le fait de se dire que on peut avoir une posture de victime, mais aussi d'oppresseur. Mm-hmm. Et que de comprendre toutes les nuances, en fait.
1: La complexité, ouais, c'est de ça. Cette histoire-là.
0: Et c'est ça que je trouve courageux, le fait qu'elle n'évite pas cette complexité, mais que tout ça existe ensemble.
1: Alors, ça s'appelle No Home, en anglais Homecoming, de Ya Jiasi. C'est la suggestion de Sophie Mazounia. Merci de nous l'avoir fait connaître.
0: Avec
1: hâte de replonger dans ta bibliothèque. Merci. Il nous reste une minute et quelques secondes, Jessica, pour ton dernier livre. Il est très beau. Et puis, t'as été offert par ton frère. Parents Must Unite and Fight.
2: Ouais, mon frère a vu ça dans une librairie à Paris, puis il a vu mon nom écrit en au-dessus fluo avec des flèches. Il dit, il aurait été 1 000 $, je te l'aurais acheté, ma sœur, ton nom est écrit dessus. C'est une exposition d'un groupe de féministes anglaises qui ont pris des photos à différents moments de manifestations parce qu'elles demandent des places en garderie. Et moi, avec ma place au travail, combien de temps? En 2026, je fais la même chose. Je vais dans la rue et je demande des places en garderie parce qu'on vit le même problème. Alors, c'est tellement intéressant de voir à quel point on piétine, que l'avancement n'est pas réel, que les demandes sont les mêmes. C'est tellement un beau livre. Les livres d'art, grandeur, immense, font aussi partie des choses très importantes dans ma vie.
1: Que t'aimes.
2: J'en ai plein. C'est de replonger. Cette expo-là, je l'ai pas vue, mais quand c'est des expos qu'on a vues, qu'on peut replonger et retourner, c'est tellement extraordinaire. Donc, c'est un livre de Camille Richard. Il est pas trouvable. Cherchez-le pas.
1: Oh,
2: il est pas trouvable, mais moi, je l'ai dans ma bibliothèque.
1: Bon, ben, devenez amie avec Jessica à travers ces capsules Passion Lunch.
2: Oui.
1: En dessous, là, dans les commentaires. Peut-être que vous pourrez le feuilleter. Merci beaucoup,
2: merci,
1: Jessica.
2: Karine.
1: Merci d'avoir partagé tout ça avec nous. Merci Manon Dumais, Hélène Faradji, Stéphie Mazounia. Merci aussi à toute l'équipe qui a travaillé fort à la confection de l'émission encore cette semaine, à la technique Bruno Frigon, la voix et du maître Marilyn Dumont-Sange, à la recherche Florence Mignot et Patrice Parent, à la réalisation Mathieu Beauchamp. Je m'appelle Karine Lefebvre. Je vous vois demain 20h pour la Société Lecteurs, sinon on se voit la semaine prochaine. Salut!
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7: Ici Fred Harding, voici les informations. La première ministre Christine Fréchette et son homologue fédéral Mark Carney ont annoncé la conclusion de cinq ententes avec Ottawa qui totalisent 10 milliards de dollars sur 10 ans. pour financer des projets d'infrastructure ensemble.

0: santé, en éducation et en transport. Une nouvelle que salue l'Union des municipalités, l'organisme Trajectoire Québec ou encore la coalition HMR qui milite pour la modernisation de l'hôpital Maisonneuve-Rosemont à Montréal. Mais qui est pourtant froidement accueilli par les oppositions à l'Assemblée nationale. Voici le reportage de Mathieu Papillon.
1: L'un des investissements les plus importants de l'histoire du Québec.
2: Le fruit d'une entente annoncée en grande pompe. Au cours des 10 prochaines années, Ottawa injectera 1 milliard de dollars pour les infrastructures en santé, 2 milliards 700 millions pour les infrastructures en logement et en enseignement supérieur, et près de 6 milliards pour financer le transport en commun. Le premier ministre du Canada, Mark Carney.
1: Pour des projets structurants, dont le tramway du Québec. Peut-être comme le prolongement de la ligne bleue à Montréal.
2: Après des mois de négociations, Québec devient ainsi la dernière province à obtenir de l'argent du Fonds pour le transport en commun du Canada, annoncé en 2024.
3: Le Québec obtient sa juste part.
2: La première ministre Christine Fréchette s'en réjouit et se veut rassurante quant au compromis derrière l'entente.
3: Ça respecte les champs de juridiction du Québec. Ça, c'était incontournable.
2: Pour le député libéral Moncef Déragi, c'est trop peu trop tard.
4: C'est confirmé décembre pour des projets qu'on aurait dû lancer en 2019.
5: Attendez-vous à ce que le fédéral, tout d'un coup, devienne très généreux avec la CAQ?
2: Le chef du Parti québécois y voit plutôt une manœuvre intéressée d'Ottawa à l'approche de l'élection provinciale. Ici Mathieu Papillon, Radio-Canada, Québec.
0: Et le ministre responsable du commerce Canada-États-Unis, Dominique Leblanc, a qualifié sa rencontre avec son homologue Jameson Greer de positive. En point de presse après leur discussion, le ministre Leblanc dit avoir soulevé la volonté du Canada de renouveler l'accord Canada-États-Unis-Mexique pour une période de 16 ans, en plus d'aborder l'impact des droits de douane américains sur l'économie du Canada. Il indique également avoir présenté des propositions aux représentants américains au commerce sans donner plus de détails.
6: Nous avons présenté à l'ambassadeur Greer une série de propositions spécifiques qui, de notre avis, sont bonnes pour l'économie nord-américaine et qui répondent aussi à des enjeux que les Américains ont soulevés avec le Canada depuis longtemps.
0: Les États-Unis ont jusqu'au 1er juillet pour décider s'ils veulent renouveler l'accord, s'en retirer ou attendre l'an prochain pour prendre une décision. Et à Ottawa, les néo-démocrates ont déposé un projet de loi pour encadrer davantage les députés transfuges. Le texte de loi propose qu'aucun député ne soit autorisé à changer de camp sans avoir d'abord siégé en tant qu'indépendant, puisse être présenté et avoir remporté un siège sous la bannière du nouveau parti. Le leader parlementaire du NPD, Don Davies, estime que l'approche du premier ministre Carney, qui aurait consisté à obtenir une majorité grâce à des changements de camp, est antidémocratique et amène la population à remettre en question la légitimité des institutions démocratiques. Climat maintenant, des vagues de chaleurs extrêmes et de fortes pluies sont à prévoir cet été partout dans le monde en raison du phénomène El Niño. Selon l'ONU, un épisode est probable à 80% entre juin et août. Ce phénomène climatique aux conséquences planétaires augmente le risque d'événements météorologiques extrêmes. Voici les explications de David Savoie.
7: Il y a quelques semaines à peine, les habitants du comté de Machakos au Kenya avaient les deux pieds dans l'eau en raison d'une inondation. Des inondations qui pourraient revenir au cours des prochains mois en raison d'El Niño. Le phénomène naturel se caractérise par l'accumulation d'eau chaude à la surface de l'océan Pacifique entre l'Australie et l'Équateur, où elle est habituellement plus froide. Wilfran Mufuma-Okia, chef des prévisions climatiques de l'Organisation météorologique mondiale, explique à quoi pourrait ressembler le prochain épisode.
8: Et donc, d'après nos modèles, enfin nos prévisions, les centres s'accordent à dire qu'on aura un phénomène El Niño qui va aller d'une échelle de modéré à fort.
7: El Niño bouleverse généralement le climat mondial. Il pourrait se traduire par des inondations en Afrique de l'Est ou de la sécheresse au Brésil et s'ajoute aux effets des changements climatiques. Pour la période estivale, le Canada verra le thermomètre grimper de quelques degrés. L'Atlantique pourrait connaître moins d'ouragans, mais c'est surtout en hiver que les effets se font sentir. Marco Markovitch, d'Environnement Canada.
9: Durant l'hiver et durant le printemps, le impact est plus grand, donc en hiver, presque partout au pays, on s'attend d'avoir un hiver plus chaud que la normale. Ça, c'est aussi historiquement. Puis aussi le plus sec que la normale. C'est partout au Canada.
7: Le plus récent épisode d'El Niño en 2023 et 2024 avait mené à des records de température. Ici David Savoie, Radio-Canada, Montréal.
0: Et terminons en culture. A new fantastic world. Le chanteur de R&B Peebo Bryson, surtout connu pour son interprétation des duos dans les films de Disney, La Belle et la Bête avec Céline Dion, et A Whole New World, que vous entendiez à l'instant en compagnie de Regina Bell dans Aladdin, est décédé. Il avait 75 ans. Au cours de sa carrière, le chanteur originaire de la Caroline du Sud s'était mérité 2 prix Grammy. Voilà, c'est ce qui met fin à ce bulletin d'information.

0: Bonjour et bienvenue à cette émission du mardi. Pénélope McQuaid avec vous ce matin. Toute l'équipe, bien entendu, qui vous a préparé 2h30 de bien beau contenu aujourd'hui. Et du contenu doux. On va terminer l'émission d'aujourd'hui en douceur avec l'auteur, l'autrice, compositrice, interprète Marie-Pierre Arthur, qui a revisité son œuvre pour offrir vendredi dernier l'album Ensemble Doux. Elle a choisi des pièces et elle les a réarrangées pour laisser toute la place aux harmonies et aux voix. Donc, en quelque part, du chant choral, alors que c'est sa formation. À Marie-Pierre Arthur, ça donne un très joli album. En deuxième heure, comme tous les mardis, une heure entière consacrée à votre santé. Denis Fortier, docteur Chantal Vallée, docteur Guillaume Lafortune seront là aujourd'hui. Il sera notamment question de la sclérose en plaques avec Guillaume Lafortune. J'ai appris plein de choses en lisant ces notes et probablement que vous aussi, si vous ne connaissez pas cette maladie. Nous allons, dans une demi-heure, pour la dernière fois cette saison, accueillir nos journalistes qui couvrent l'actualité internationale, Laura Julie Perrault et Raymond Saint-Pierre. Raymond va nous expliquer ce qu'est le Parti des cafards, un mouvement devenu un phénomène sur les réseaux sociaux indiens et qui dérange le gouvernement Modi. Il sera aussi question de deux élections importantes en Amérique du Sud, donc au Pérou et en Colombie. Mais d'abord, on vous présente maintenant un livre qu'il faudra patienter 2 semaines pour lire ici, mais qui, déjà en France, est numéro 2 des ventes. Il s'agit d'un couple presque parfait aux éditions Albin Michel, un livre politique et people sur Emmanuel et Brigitte Macron. On joint son auteur à Paris, Florent Tardif. Bon après-midi.
1: Merci à vous. Bonne matinée.
0: Oui, oui, merci. Vous êtes journaliste politique à Paris Match depuis 3 ans. Vous suivez le couple Macron depuis l'élection de 2017 et vous faites partie du cercle de rédacteurs accrédités à l'Élysée. Qu'est-ce que ça veut dire tout ça en termes de rapport que vous entretenez avec eux?
1: Ça veut dire assez clairement que j'ai l'occasion de suivre le couple présidentiel, alors soit ensemble, soit séparément. Parfois je suis uniquement Emmanuel Macron, parfois je suis uniquement Brigitte Macron depuis... on va dire quasiment une dizaine d'années depuis leur arrivée, plus précisément à l'Élysée. Et puisque j'ai la chance d'être journaliste à Paris Match, on a des opérations qui sont parfois montées, donc pas uniquement avec le président de la République, mais avec l'ensemble des personnages politiques en France, qui sont des opérations dites embarquées. Alors qu'est-ce que ça veut dire concrètement? Ça veut dire que parfois je me trouve être le seul journaliste en compagnie du personnage politique que nous suivons, et là en l'occurrence, c'est-à-dire Emmanuel Macron ou Brigitte Macron. Donc ces dernières années, en plus de les suivre comme énormément de journalistes, j'ai parfois eu l'occasion d'être en seul à seul, soit avec elle, soit avec lui, soit avec les deux.
0: Et pourquoi ils ne sont pas dans votre livre?
1: Ils sont à plusieurs reprises dans mon livre. Ensuite, par contre, je pense que votre question c'est
0: oui,
1: pourquoi
0: c'est ça,
1: non?
0: Exact.
1: N'ont-ils pas donné d'entretien? Je leur ai proposé à plusieurs reprises. J'ai fonctionné de manière pyramidale, c'est-à-dire que en fait, dans mon livre, je sais qu'il va y avoir énormément d'ouvrages, tout simplement parce que c'est la fin du deuxième quinquennat d'Emmanuel Macron et qu'il ne pourra se représenter. Donc, je me suis dit voilà, il va y avoir énormément de livres et notamment plutôt des livres à charge les concernant, tout simplement parce que c'est facile quand on a été aux côtés de d'Emmanuel.

0: Emmanuel Macron et qu'on a parfois été déçu ou alors qu'on souhaite se détacher de la figure politique qu'il est, d'être très critique. Parfois c'est justifié, parfois ça ne l'est pas forcément. Donc je me suis gardé voilà des personnages qui pouvaient juste par intérêt les critiquer sans forcément de fondement, et je me suis juste intéressé à leur entourage. Et donc je me suis concentré sur un entourage assez éloigné dans un premier temps, et ensuite je suis remonté un tout petit peu d'où cette image de la pyramide, et je leur ai proposé à tous les deux à ce qu'on se voit. Brigitte Macron, on s'est vu pendant on va dire une bonne trentaine de minutes sur un sujet bien précis, je pense qu'on en parlera tout à l'heure, et Emmanuel Macron n'a pas souhaité m'accorder d'entretien, effectivement.
1: Vous l'avez rencontré, mais vous ne la citez pas dans cet ouvrage.
0: Si, je la cite à plusieurs reprises.
1: Mais par le biais de ses proches, par de ses intimes.
0: Par le biais de ses proches, mais également par l'échange que nous avons pu avoir à ce moment-là, le 5 mars dernier.
1: Ah ok, d'accord. On dirait que j'ai pas fait la différence entre quand elle s'adressait directement à vous et quand c'était des propos rapportés par des proches. Pourquoi ils vous ont pas mis des bâtons dans les roues et qu'ils ont permis justement à des proches, à des très intimes même, là, il y a des gens, vous racontez des trucs, des textos par exemple qu'elle lit à une amie ou une réaction qu'elle a alors qu'il semble être juste deux dans la pièce. Généralement, quand on met pas des bâtons dans les roues, c'est parce qu'on autorise un certain nombre de choses, qu'un certain nombre de choses soient dites. Et si on les autorise, ben ça voudrait dire que ça peut être bénéfique sur le plan de la communication pour eux d'avoir laissé quand même tout de ces communications.
0: Je suis tout à fait d'accord avec vous. Je me suis posé la question à un moment donné, tout simplement parce que moi j'estime qu'il faut faire preuve d'honnêteté dans notre métier. Donc à partir du moment où j'ai débuté l'écriture de ce livre, puisque tout se sait à Paris, et j'imagine que tout se sait également assez rapidement au Québec, je me suis dit voilà, ils vont savoir que j'écris un livre sur eux, donc autant que ça soit moi qui en informe le palais. Donc j'ai informé Brigitte Macron et Emmanuel Macron via leur cabinet. Ensuite, ils n'ont jamais eu accès à mon ouvrage avant publication. Ils n'ont jamais pu vérifier ce que j'écrivais sur eux. Mais c'est vrai que j'ai eu des accès assez importants grâce à cet entourage. Je ne suis pas dupe. J'imagine qu'un certain nombre de personnalités avec lesquelles j'ai pu échanger ont dû demander soit à Brigitte, soit à Emmanuel Macron, s'il pouvait ou non me parler. Et à un moment donné, j'ai échangé avec le conseiller spécial du président de la République. Je lui ai dit, non mais je suis quand même assez étonné, parce que vous m'ouvrez toutes les portes. Voilà, je reprends votre expression, vous ne me mettez pas de bâton dans les roues. Pourquoi ? Il y a forcément un intérêt derrière cela. Et il m'a dit, écoute, je pense que puisque tu t'attaches aux aspérités d'Emmanuel Macron et de Brigitte Macron, aspérités qui ont été lissées, gommées ces 10 dernières années, peut-être qu'en les révélant, ça peut les rendre plus humains. Et c'est vrai que nous, on a un débat assez important en France sur ce manque d'humanité de la part du président de la République. Donc c'était un peu un pari peut-être de leur côté de m'ouvrir toutes ces portes et d'espérer pouvoir en tirer quelques profits après la publication du livre.
1: En même temps, il y a aussi cette idée de présenter les politiciens, les politiciennes, les gens qui sont redevables auprès de la population par le biais de leur humanité. Et on vous a fait ce reproche, Florent Tardif, puis on rentrera dans le contenu du livre après cette question, de dire justement, et je cite Nathan Taki qui dit « Ce portrait amoureux pourrait bien servir, plus qu'il ne dessert, un président en quête de réhabilitation. Mettre en lumière l'amour du président pour sa femme pourrait bien dépolitiser le bilan d'une décennie de pouvoir. » Et donc leur restituer un semblant d'ordinaire. Donc il y a ça aussi qui peut devenir une critique à l'idée de à quel point on veut montrer cette intime et cette humanisation et ça sert de réhabilitation en quelque sorte. Qu'est-ce que vous répondez?
0: Alors moi, j'ai pas cherché à réhabiliter le président de la République. J'ai pas cherché forcément à expliquer. D'ailleurs, je le dis dans l'avant-propos de ce livre, tout ce qui s'est passé ces 10 dernières années. Je suis juste parti du constat. Je ne sais pas si c'est également, enfin le phénomène est identique au Canada, au Québec et plus globalement au Canada. Mais je trouve que en France, on a une espèce d'aveuglement collectif. Sur le fait que un président de la République, parce que, et on a le terme d'ailleurs en français qui est représentant, parce qu'il nous représente,

0: il doit forcément, c'est ce qu'on espère en tout cas, c'est ce qu'on attend de lui, avoir des choix éclairés, impartiaux, rationnels. Il doit en permanence envoyer cette image de maîtrise. Mais moi, je dis oui, certes, c'est ce qu'un dirigeant doit faire, c'est ce qu'on attend d'un dirigeant. Mais il faut pas oublier que cela reste un homme, avec des passions, avec des craintes, avec des faiblesses. Et à un certain moment donné, et je le montre en tout cas dans ce livre, je tente de le montrer, ses craintes, ses faiblesses peuvent avoir des conséquences, y compris sur la manière dont il gère le pouvoir. Et je pense que c'est ça le but entre guillemets de l'ouvrage, qui est d'ailleurs une sorte d'ouvrage un peu universel. C'est-à-dire que ce que j'ai fait pour Emmanuel Macron et Brigitte Macron, j'aurais pu le faire pour d'autres dirigeants. C'est-à-dire que je dis attention, c'est pas parce que un représentant, on attend d'un représentant qu'il fasse, qu'il ne prenne que des choix rationnels, que c'est vraiment et véritablement le cas. C'est-à-dire que parfois, et je vais vous donner un exemple très très concret, il y a eu toute une discussion ces dernières années sur le fait qu'il fallait ou non organiser un référendum en France. Il y avait cette volonté du président de la République, ça a même été annoncé à la télévision qu'il y aurait à un moment donné l'année dernière où il proposerait au peuple français, je reprends ces termes, de trancher. Sur plusieurs grands sujets. Il y a même une grande émission de télé sur TF1 qui est quasiment la chaîne de télévision la plus regardée en France, qui avait été organisée pour annoncer la tenue de plusieurs référendums en France. Et patatras, à quelques heures du début de l'émission, le grand patron de TF1 a été appelé par les équipes de l'Élysée et on lui a prévenu qu'il y aurait pas de référendum, il y aurait pas d'annonce et qu'en gros l'émission de télé ne servirait probablement à rien, disons-le très concrètement. Donc, grosse déception de la part de TF1. En fait, qu'est-ce qui s'est passé? C'est que en coulisses, Brigitte Macron a tenté de dissuader son mari d'organiser ces différents référendums, tout simplement parce qu'il y avait voilà une tension assez importante qui n'est pas vraiment redescendue en France autour de la personne d'Emmanuel Macron et qu'elle craignait qu'il y ait de nouvelles manifestations importantes dans la rue, manifestations pourquoi pas violentes, et voilà, elle avait tellement souffert des dernières manifestations qu'elle a tenté de le dissuader.
1: Donc on voit bien la grande influence qu'elle a eue sur toute sa carrière politique d'ailleurs. Puis on va entrer là-dedans. Florian Tardif est donc l'auteur de ce livre Un couple presque parfait qui va sortir chez nous le 17 juin, c'est publié chez Albin Michel. Alors effectivement, j'ai retrouvé les notes de mes notes de lecture, Florian Tardif, sur ce démenti. Effectivement, le 5 mars, vous avez parlé de ça. Et ce démenti vient sur un événement qui ouvre le livre, qui est probablement leur actualité conjugale la plus sulfureuse. Ça s'est passé il y a un an, cette fameuse claque au visage de Madame Macron qu'elle aurait assénée à son mari. En fait, qu'elle a assénée à son mari au Vietnam à la sortie d'un avion. Que s'est-il passé à ce moment-là?
0: Alors, il y a eu. Alors, on a tous été témoins de ce qui s'est passé. Moi, j'utilise pas le terme claque ou gifle, tout simplement parce que justement, lors de cet entretien avec Brigitte Macron le 5 mars dernier, elle a réfuté le terme. Donc, j'ai pris la décision de prendre en compte également son récit. En revanche, puisque c'était tout l'objet du livre, je me suis intéressé à montrer le récit officiel par rapport au récit plus officieux, c'est-à-dire à ce qui peut parfois se passer, c'est-à-dire à la réalité des faits, qui est ensuite légèrement lissée, gommée par les entourages respectifs.
1: Ben, lissée, gommée, en fait,
0: et de madame.
1: On a même, je veux dire, dit un mensonge. On a dit que ça avait été des images truquées, qu'il a fallu après démentir le message officiel. Était ça. En même temps, quand c'est un photo reporter d'une agence de presse reconnue qui fait les images, après ça, on met le doigt dans un drôle d'engrenage.
0: Oui, et ils se sont rendus compte assez vite.
1: Bah ouais.
0: Le début du livre commence donc par cette scène. Il y a un démenti, puis il y a un démenti du démenti, puis il y aura un démenti du démenti du démenti. Et pour vous raconter une petite anecdote, ce fameux 5 mars-là, lorsque je me rends au palais de l'Élysée, non pas dans un premier temps pour échanger avec Brigitte Macron, c'est pour échanger avec son entourage proche qui travaille au palais, et je leur dis très clairement, voilà, moi j'ai un problème dans mes recherches, je me suis rendu compte que ce que vous dites depuis un an ne colle pas avec le récit que me font les proches de Brigitte Macron et d'Emmanuel Macron.
1: Qui est quoi ce récit
0: que j'ai recoupé? Alors le récit, c'est que dans ce trajet entre Paris et Hanoï, Brigitte Macron est tombée sur un message d'une actrice iranienne connue.

0: Gold Shifté Farani. J'ai hésité à un moment donné à savoir si je la citais ou non. J'ai décidé de la citer tout simplement parce que il y a un contexte international que l'on connaît tous, ça c'est le premier point, et que deuxièmement, elle a été à plusieurs reprises interrogée sur des rumeurs qui existent ici à Paris.
1: Qu'elle a démenti.
0: Donc ça c'est son deux points importants, mais sur lequel elle jouait. Et ça, c'est assez important, c'est-à-dire qu'elle jouait sur ces rumeurs-là jusqu'en avril 2025, et elle ne tient plus du tout le même discours à l'été 2025. C'est-à-dire, il y a eu une différence, et c'est d'ailleurs ce que je relate dans l'un des chapitres, c'est-à-dire, je prends un entretien de Paris Match, d'ailleurs, qu'elle a accordé à Paris Match en mars 2025, donc avant cet épisode du Vietnam. Et très clairement, je donne même deux passages qui n'ont pas été publiés, auxquels j'ai eu accès. Voilà, où elle est plus qu'ambiguë, voire même, elle est à deux doigts de dire qu'il se passe quelque chose. Et ensuite, effectivement, vous faites bien de le souligner, elle a donné un entretien à Gala quelques mois plus tard, en expliquant qu'il s'était jamais rien passé, que les gens qui inventaient des romances, c'était par manque d'amour personnel, entre guillemets.
1: Et qu'il y avait une culture, ce qu'elle avait dit avant, c'est qu'il y avait une culture en France où les maris ont des maîtresses, et effectivement, il y avait des...
0: Tout à fait,
1: et
0: ils ont du mal à se débarrasser de... ils ont du mal, en gros, elle comparait les Français aux Italiens, elle disait, voilà, les Italiens, lorsqu'ils aiment, ils sont prêts à tout donner par amour, alors que les Français, ils sont un peu coincés avec leur mère, en tout cas à cette figure maternelle, et même s'ils entretiennent des relations avec des maîtresses, ils ont du mal à aller jusqu'au bout, tout simplement parce que il y a cette figure maternelle auquel ils sont très attachés, donc ils préfèrent rester avec la mère qu'aller avec les maîtresses. Voilà, je vous laisse imaginer qui est la mère et qui est la maîtresse.
1: Ouais, c'est ça. Alors, cette actrice a fait face à une déferlante de haine. Elle a été sous protection policière. Elle sera à l'affiche chez nous ce vendredi. Le film Lire Lolita à Téhéran, qui est sorti donc en mars 2025, sort chez nous. Elle ne fait pas de promotion. Elle ne s'exprime plus publiquement. Ce qui lui arrive est assez terrible. Comment le destin destin politique d'Emmanuel Macron est intimement ou sinon entièrement lié à sa relation avec Brigitte Macron?
0: Ah, moi, je pense que Emmanuel Macron, je vais le dire très clairement, ne serait jamais devenu président de la République sans Brigitte. C'est-à-dire que Brigitte Macron a en quelque sorte, ce n'est pas l'unique femme de sa vie, il y a également sa grand-mère et sa mère, notamment sa grand-mère qui a beaucoup compté dans ses plus jeunes années. Je pense qu'il ne serait jamais devenu président de la République, tout simplement parce que, et je le relate à plusieurs moments dans ce livre, elle l'a en quelque sorte façonné. Il n'y a rien de péjoratif dans ce que je dis, mais très clairement, il y a une relation, au-delà de la relation amoureuse qu'ils ont pu avoir, de maître à élève en quelque sorte. Et d'ailleurs, je vais vous donner plusieurs anecdotes pour étayer ce que je dis. Quasiment l'ensemble des discours d'Emmanuel Macron durant sa campagne, ou même depuis qu'il est à l'Élysée, sont en quelque sorte contrôlée par Brigitte Macron, c'est-à-dire qu'elle est derrière la caméra. Ça, les Français ou même vous au Canada, vous ne le voyez pas forcément, mais elle lui dit voilà, là, ce passage-là, tu étais trop long, ce passage-là, ta voix, cela n'allait pas, il faut refaire. Là, il faut que tu marques plus un accent tonique sur le début de ce mot-là pour qu'on soit embarqué avec toi. Donc voilà, elle le coach en quelque sorte. Ça c'est le premier point. Et deuxièmement, par rapport à ce que je disais tout à l'heure et sur l'influence qu'elle peut avoir, ils ont l'occasion, et c'est le terme même qu'elle utilise, de débriefer. C'est-à-dire que tous les soirs, ils adorent avoir des rituels. Ils déjeunent aux alentours de 7h40 et ils dînent aux alentours de 22h, 22h30. Des fois, ça peut changer, mais ils sont plutôt attachés à ces rituels-là. Et lorsqu'ils dînent, le soir, ils débriefent. Ils débriefent de la journée, donc ils se racontent leur journée comme tout à chacun. Mais également, ils débriefent de sujets plus politiques où elle lui donne très clairement son avis. Il ne suit pas toujours son avis, mais assez régulièrement, son avis est pris en compte.
1: Même qu'elle a accès, que les ministres, pour avoir accès à Emmanuel Macron, ont passé par elle à plusieurs reprises. Son influence semble se perdre maintenant, mais on y reviendra, Florian Tardif.

0: Dans ce livre-là, il y a beaucoup de citations rapportées par les proches ou des conseillers ou des proches plus intimes, des propos d'Emmanuel Macron, du genre vous décrivez, c'est presque devenu un réflexe. Brigitte, où es-tu? Appelle Emmanuel Macron lorsque sa femme disparaît de son champ de vision. S'il ne la repère pas, il panique, rapporte un ancien conseiller du palais. Il dit régulièrement qu'elle est sa part non négociable, celle sans laquelle il n'avancerait pas et sans laquelle sûrement il s'effondrerait. Donc, il y a vraiment une influence très grande. Est-ce qu'on peut relier directement au début de leur relation, qui d'ailleurs dans ce livre-là semble plutôt anecdotique, alors que dans les faits, cette relation-là qui a commencé alors qu'il avait 15 ans, elle était institutrice au lycée de 24 ans, son aînée. Il était quand même mineur, elle était quand même dans une position d'ascendance sur lui, avec tout ce qu'on connaît maintenant sur le consentement éclairé. Ça soulève beaucoup de questions. Qu'est-ce qu'il y a dans ce début de relation-là qui crée cette interdépendance-là?
1: Ben c'est ce que je vous disais juste un instant. Alors pourquoi je l'ai c'est pas forcément anecdotique, mais je me suis pas effectivement concentré sur le début de leur relation, même si j'y reviens notamment à la fin du livre, tout simplement parce que ça a été beaucoup raconté. En revanche, pourquoi j'y reviens, justement parce que à un moment donné, ce nous, en plus de cette relation, cette fascination, notamment au début qu'a Emmanuel Macron pour Brigitte, et ensuite Brigitte cultivera une certaine fascination pour ce jeune homme, il y a cette ascendance. Effectivement, entre Brigitte Macron et Emmanuel Macron, il y a ce lien enfin cette relation de maître à élève, très clairement, qui s'installe dès le début de leur relation. C'est-à-dire qu'ils se connaissent comment? Ils se connaissent parce que Brigitte Macron était professeure dans le lycée où était Emmanuel Macron, et qu'elle était notamment, elle donnait des cours de théâtre, et que le jeune Emmanuel Macron s'est inscrit à ses cours de théâtre, et que à partir de ce moment-là, ils ont commencé à travailler ensemble, mais sous cette première relation qui était la relation d'une maîtresse vis-à-vis d'un élève lambda, entre guillemets. Et c'est ensuite que autour d'eux, ils ont vu qu'ils se voyaient de plus en plus souvent. Dans un premier temps, il y avait le prétexte qui avait été donné par Emmanuel Macron de réécrire toute une pièce de théâtre,
0: mains,
1: simplement parce qu'il y avait pas
0: avec elle,
1: voilà, à quatre mains, tout simplement
0: elle.
1: Parce qu'il y avait avec elle chez elle, on savait pas très bien ce qui se passait. Amiens, là où ils étaient tous les deux, est une ville de province, et comme toutes les villes de province, notamment moi je viens d'une ville de province, on parle beaucoup et on se demandait quel était concrètement l'état de leur relation. Est-ce que c'était toujours une relation maître-élève, ou est-ce que ça allait un peu plus loin? Enfin, on a beaucoup parlé. Et ils ont mis un certain temps avant d'accepter en fait ce qui était en train de se passer. Ça n'a pas été accepté par les parents d'Emmanuel Macron, qui ont très clairement convoqué Brigitte Macron, qui ont ensuite décidé d'envoyer leur fils loin d'Amiens. C'est-à-dire qu'il a été scolarisé ensuite, après la naissance de cette relation, à Paris, au lycée Henri IV. Le but, c'était pas de l'envoyer dans un lycée, puisque le lycée Henri IV est un lycée prestigieux. Le but, c'était pas de l'envoyer dans un lycée prestigieux. Ça, c'était le deuxième but, entre guillemets. Le but principal, c'était de l'éloigner de Brigitte Macron et de l'éloigner de cette relation qu'il était en train de nouer, et qui est une relation effectivement inhabituelle.
0: Qu'ils étaient déterminés à vivre. Elle a donc laissé son mari, elle avait trois enfants, et donc laissé sa carrière aussi pour éventuellement se consacrer à celle de son mari Emmanuel Macron. Ils ont été très malmenée. C'est plutôt normal qu'on malmène un président pour des décisions parfois désastreuses pour une partie de la population. Ce qui est peut-être moins normal, entre guillemets, c'est qu'on les malmène sur des choses vraiment reliées à l'intime. Donc, au début de la relation, on questionne l'orientation sexuelle de M. Macron, on lui prête une fréquentation homosexuelle avec un conseiller. Et là, on remet en question, bon, évidemment, malmené à cause de la différence d'âge. Pas besoin de faire la preuve ici qu'on est face à un âgisme dans un sens qui serait mieux vu dans l'autre sens. Mais on remet en question l'identité de genre de Brigitte Macron. Et elle va se défendre en cours, test à l'appui, pour prouver... est-ce que Brigitte Macron est la plus malmenée des épouses présidentielles de l'histoire?
1: Alors, j'ai pas fait le détail précisément de l'ensemble des épouses de dirigeants depuis le début de l'histoire de l'humanité. En revanche, je pense que ça doit être effectivement, elle doit figurer parmi les épouses de chefs d'État ou de gouvernement les plus malmenées. Je m'avancerai peut-être à dire que c'est la plus malmenée depuis des décennies. Mais ce qu'elle a vécu est, disons-le, ignoble. Qu'on puisse remettre en question son identité, qu'il y ait des personnes qui tirent profit. Tout simplement parce que c'est un business juteux du fait de répandre ces rumeurs-là et de les instrumentaliser, de les faire vivre, de les nourrir assez régulièrement grâce à des vidéos, grâce à des livres, grâce parfois à des goodies qui sont créés pour maintenir entre guillemets cette rumeur dans les esprits des gens en France comme à l'étranger. On y croit à ces rumeurs-là. C'est-à-dire qu'il suffit d'aller sur n'importe quel réseau social, les auditeurs qui nous écoutent ce matin, vous pouvez aller sur des réseaux sociaux, par exemple, vous pouvez aller sur des grands sites qui vendent tout type de produits sur Internet. Vous allez voir que parmi les premiers livres qui apparaissent concernant Brigitte et Emmanuel Macron, il y a des livres sur ces rumeurs-là qui sont totalement infondées.
0: Ouais, on n'invitera pas les gens à y aller, mais on entend ce que vous dites et ils ont décidé de poursuivre maintenant systématiquement. Et puis il y a des gens qui ont été condamnés là au début d'année, une dizaine de personnes pour harcèlement moral aggravé commis en ligne sur des rumeurs de supposée transidentité et pédocriminalité. Donc ils ont jusqu'à 6 mois de prison ferme. Parce qu'il reste que quelques minutes, Florian Tardif. On voit bien dans ce livre-là, le premier quinquennat, c'était le deal entre Emmanuel et Brigitte Macron.
1: C'était
0: un quinquennat.
1: Ouais.
0: C'était le contrat. Et là, il y en a eu un deuxième. Et là, on sent vraiment qu'elle est en train de perdre beaucoup d'influence face à ce mari qui maintenant tente ou voudrait s'accrocher au pouvoir. Il ne pourra pas faire un troisième mandat consécutif, mais pourrait revenir en 2032 ou 2037. Et donc aujourd'hui, est-ce que Emmanuel Macron peut continuer à être l'homme politique qu'il a été si ce couple-là ne dure pas?
1: Je ne suis pas sûr.
0: Ouais.
1: Je ne suis pas sûr. Je vais vous citer Emmanuel Macron. D'ailleurs, pour étayer ce que je suis en train de vous dire, au tout début du premier quinquennat, et c'est ce que je relate dans le livre, il va voir Pierre-Olivier Costa, qui est à ce moment-là nommé directeur de cabinet de Brigitte Macron. Donc c'est la plus haute fonction au sein du cabinet de Brigitte Macron. Et lui dit, je te confie ce que j'ai de plus précieux, mais je te charge de rendre Brigitte heureuse. Si Brigitte est malheureuse, si le soir quand je rentre, elle me dit qu'elle s'ennuie, qu'elle se sent inutile, je le cite, je raterai ce quinquennat. C'est-à-dire que dès son arrivée à l'Élysée en 2017, il a conscience que le couple qu'il forme avec son épouse peut avoir, c'est-à-dire la santé de ce couple-là, peut avoir une incidence sur le pouvoir.
0: Mais Florian, est-ce qu'il veut encore le bonheur de Brigitte Macron comme il le voulait il y a 10 ans? Parce que votre livre ne semble pas pointer dans cette direction-là.
1: Effectivement, à la fin de mon livre, j'explique que, et là on en revient peut-être à l'âge, la différence d'âge, et d'ailleurs Brigitte Macron assez régulièrement, elle dit 25 ans c'est ce qui me manque. 25 ans. Elle a conscience qu'ils ont 25 ans de différence et que cela rend plus compliqué parfois la relation qu'ils entretiennent. Pourquoi ? Tout simplement parce que, et on peut l'imaginer, qu'une personne qui se dirige vers ses 75 ans et envie, après l'exposition médiatique auquel elle a dû faire face, après l'ensemble des rumeurs qu'elle a dû affronter et dont on parlait à l'instant, qu'elle a envie d'une vie loin du tumulte du monde. Elle a d'ailleurs ce rêve qu'elle partage assez

0: Parfois, il dit, bon, bah, ça serait bien que tu te présentes à telle ou telle élection, tout simplement parce que si tu te présentes à telle ou telle élection, tu seras potentiellement élu en 2032, j'aurais besoin de soutien en 2032. Mmh. Donc oui, il se projette très clairement dans un comeback, hein, entre guillemets. Mmh.
1: Florian Tardif, ce livre est fascinant. Un couple presque parfait sur le couple présidentiel sort chez nous le 17 juin. C'est aux éditions Albin Michel. Merci beaucoup d'avoir pris ce temps ce matin en direct de Paris pour nous parler.
0: C'était avec grand plaisir et merci à vous pour cette invitation.
1: Au revoir.
0: Merci, au revoir.

0: La voix de Fanny Bloom qui met encore plus de soleil dans cette journée, si c'est possible. J'espère qu'il fait soleil où vous êtes dans le pays présentement. Laura Julie Perrault, bonjour.
1: Bonjour Pénélope.
0: Chroniqueuse aux affaires internationales à la presse. Plus. Raymond Saint-Pierre, bonjour.
2: On dit plus
0: la presse.
1: Non, mais c'est toute la presse parce que on a plein de belles plateformes.
0: Oui, c'est ça. Raymond Saint-Pierre, bonjour, Raymond.
2: Moi, j'ai pas de plus, moi.
0: Raymond Saint-Pierre, plus. Nous allons parler donc de ce qui se passe, de ce que vous avez choisi de retenir comme actualité internationale. Et on commence, Raymond, avec ce qu'on appelle le parti des cafards en Inde.
2: C'est un mouvement. Moi, ici, on dirait peut-être le parti des coquerelles.
0: Ouais, c'est ça. Qu'est-ce que c'est?
2: Ça semble péjoratif.
0: Oui.
2: En fait, oui, ça peut parler marginal aussi. On n'en parle pas trop ici, en tout cas, de partie des coquerelles en Inde. Mais ce qui s'est passé, c'est qu'il y a le juge en chef de la Cour suprême en Inde, dans une de ses déclarations, là, à la mi-mai, a dit que, justement, les jeunes chômeurs, parce qu'il y en a plusieurs dans le pays, la jeunesse a vraiment un gros problème d'emploi là, dans ce pays-là. Et il les a traités carrément de parasites, ces jeunes-là. Évidemment, les jeunes de la génération Z, entre autres, n'ont pas aimé ça du tout, du tout. Et il y a un de ces jeunes-là qui étudie aux États-Unis, à Boston, en ce moment, un dénommé Abhijit Deepiket, de 30 ans, qui a démarré cette histoire-là, un peu à la farce, un peu pour s'amuser, en parlant du parti des coquerelles. Puis tout de suite, son site Instagram a récolté 22 millions de membres. Oh. On peut, pour vous donner une idée, le parti au pouvoir, celui de Monsieur Modi, là, le premier ministre, il y a seulement 9 millions de membres dans son site.
0: Okay.
2: Et le gouvernement a commencé à s'inquiéter de ce fait.

0: phénomène-là, là, puis ils ont essayé de bloquer d'abord Instagram, mais ça, c'est pas facile, c'est pas possible, en fait. Ils sont parvenus à bloquer le site X de ce groupe-là, parce que là, ils ont pas trop, ils aiment pas ce parfum d'opposition qui commence à se répandre, là. Faut dire que dans ce pays-là, il y a beaucoup de jeunes qui sortent des universités, des diplômés, au moins 5 millions par année, qui sont très éduqués, très bien éduqués et tout ça, puis il y en a pas la moitié qui réussit à trouver un emploi. Donc, la réponse de ces jeunes-là à ce phénomène-là s'explique très facilement. Et aux dernières élections, le problème pour M. Modi, le premier ministre, c'est qu'un mouvement comme celui-là, il faut commencer à le prendre au sérieux, peut-être. À la dernière élection, en 2024, il a été élu de façon de justesse. Et il sent, là, qu'il a senti que peut-être que la prochaine élection, il allait perdre si jamais il faisait pas quelque chose. Et bon, par exemple, il s'est donné comme mission d'éliminer l'opposition, puis il y est parvenu pas mal. Entre autres, ces jours-ci, ce qu'ils font, c'est qu'ils éliminent, par exemple, des millions de gens de la minorité musulmane des listes électorales. La minorité musulmane, c'est 17% de la population, 170 millions de personnes. C'est assez énorme. Et ça fait partie du travail donc du gouvernement Modi, là, pour essayer d'éliminer, de tuer dans l'œuf tout mouvement qui donnerait de la place à des gens qui créeraient peut-être une opposition. En tout cas, même les journaux très sérieux commencent à dire au gouvernement, mais faites attention, là, il y a des mouvements là, qui commencent à naître. Celui-là est né spontanément. Ça peut avoir l'air d'une farce, la partie des Coquerelles, mais pour l'instant, prenez-le au sérieux parce que c'est dans l'air.
1: On en a vu d'autres, des mouvements qui sont partis du bas comme ça, qui avaient l'air de rien, puis qui sont devenus des grands mouvements d'opposition là, dans d'autres pays.
0: Jeunesse, c'est
1: ben
0: du
1: oui,
0: monde,
1: absolument. Laura Julien?
2: Oui, surtout qu'on a vu dans la dernière année, là, la génération Z là, se mobilise justement politiquement, puis ça a eu un gros impact sur plusieurs pays, notamment le Népal, qui est le voisin de l'Inde. Mais cette histoire-là, moi, elle me rappelle aussi, ça pourrait nous rappeler le parti Rhinocéros au Québec un peu, là, d'une certaine manière, mais ça me rappelle aussi l'élection de 2024, que j'avais essayé d'aller couvrir sur le terrain, puis justement, le gouvernement indien n'avait pas laissé les journalistes canadiens rentrer à l'époque, parce que c'était une représailles de ce qui se passait avec Ottawa. Ça a changé un peu depuis, mais j'avais justement décidé de me brancher sur la génération Z et j'avais couvert un jeune humoriste qui s'appelait Shyam Rangila, 29 ans, qui a décidé de se présenter contre Narendra Modi dans sa propre circonscription. Et il le faisait avec beaucoup d'humour. Il avait été mis à la porte d'un concours d'humour parce qu'il avait osé
1: rire du gouvernement.
2: Non, mais imiter Narendra Modi. Okay. Donc, ça avait été vraiment mal pris. Il est devenu une célébrité à cause de ça.
1: Okay.
2: Et donc, lui aussi avait utilisé les réseaux sociaux et donc se présentait comme Narendra Modi. Mais ils lui ont mis tellement de bâtons dans les roues qu'il n'a pas vraiment réussi à se présenter. Ils se sont assurés qu'il ne puisse pas vraiment s'enregistrer, même s'il y avait des signatures et tout ça. Et lui, il m'avait dit, c'est vers là que notre pays s'en va. Ce n'est plus une démocratie. C'est un sentiment qu'ont beaucoup de jeunes. Il faut le dire, il y a plus de jeunes en 18 et 25 ans en Inde qui en a nulle part ailleurs sur la planète.
1: Okay.
2: Et oui, ils sont de plus en plus éduqués. Longtemps, pour rentrer à l'université en Inde, c'était très difficile parce qu'il y avait peu de place pour beaucoup, beaucoup d'appelés. Il y a eu les universités privées qui se sont multipliées. Les gens vont à l'étranger. On le sait, au Canada, on a un grand, grand nombre d'étudiants indiens. Même chose aux États-Unis. Et là, ils arrivent dans leur pays. Ils retournent dans leur pays. Donc maintenant, on a une surdose de diplômés universitaires. En tout cas, l'économie s'est pas encore tout à fait ajustée à cette grande offre de gens qualifiés.
1: Il risque donc de voir une grande partie de la force vive de son pays quitter, là. Ça pourrait être ça.
2: Ça peut être ça, mais ça peut devenir d'excellents politiciens aussi. Donc, c'est sûr que c'est vraiment là où ça va chauffer pour Narendra Modi. Et ce sont des jeunes hindous, en grande partie, parce que, justement, on le parle, mais il y a aussi des jeunes musulmans, il y a des jeunes bouddhistes et tout le monde. Donc, il y a toute une classe de jeunes éduqués qui sont en train de monter puis qui sont dans l'âge de lui chauffer les fesses.
1: OK, d'accord. Donc, à suivre. Là, il y a des élections au Pérou et en Colombie ces temps-ci. Et là, c'est quoi? L'enjeu sécuritaire est à surveiller?
2: Ouais, c'est vraiment intéressant. En fait, c'est deux élections qui arrivent en même temps. On se rappelle que le 3 janvier, il y a eu quand même un séisme politique en Amérique latine quand Donald Trump et son administration ont capturé Nicolas Maduro au Venezuela. Et dont on le sait, l'Amérique latine, c'est toujours une grande bataille entre la droite et la gauche. Puis on parle vraiment

0: des droites assez radicales, de gauche assez radicale. Et là, on en a deux beaux exemples. Donc, le 7 juin, on attend le deuxième tour des élections au Pérou. Et là, ceux qui, au début, en fait, le premier tour, il y avait 34 partis qui se présentaient. Les journalistes là-bas ont appelé ça l'élection pointe de pizza, parce qu'il y a personne qui a eu un score extraordinaire. Donc, ceux qui sont arrivés en premier, il y a Keiko Fujimori, qui est la fille de l'ancien leader du Pérou, donc un président très, très, très autoritaire, qui avait beaucoup descendu le taux de criminalité au Pérou, mais qui avait en échange mis énormément de monde en prison. Mmh. Et il y avait énormément de corruption dans son régime. Et là, elle vient à peu près avec les mêmes idées. Et là, pour l'instant, elle est en avance, mais avec 17 %. Donc, c'est pas gigantesque. Et juste derrière elle, elle a Roberto Sanchez, qui, lui, est de la gauche. Et donc, qui, lui, a pour l'instant 12 %.
1: Donc, est-ce qu'il y a une nostalgie de l'époque Fujimori, donc?
0: Ben, c'est ce qu'on va voir. Parce que pour l'instant, avec 17 %, en fait, les gens qui connaissent bien le Pérou disent... Elle s'est présentée 4 fois, ça a pas fonctionné, mais là on dirait que c'est comme le morcellement en fait des partis qui fait que ça lui donne un certain avantage, mais c'est un des personnages politiques les plus détestés aussi dans le pays. Donc, mais là avec ce morcellement là, elle a peut-être des chances de devenir présidente. Il y a eu 10, ça serait en fait le 9e, la personne qui va être élue le 7 juin, ça va être la 9e président ou présidente du Pérou en 10 ans. Et en grande partie, Madame Fujimori a joué un rôle là-dedans. Donc, souvent, des gens qui ont été destitués. Il y a toutes sortes d'accusations qui sont faites. Donc, ça joue vraiment dur. Et ça fait aussi qu'il y a eu une grande, grande vague dans les villes, notamment d'extorsion de la part de groupes criminels et tout ça. Et donc, sur la question de la sécurité, c'est un peu sa poigne. Et elle a dit qu'elle va complètement enrayer ça, mais ça va probablement se faire aussi avec un régime beaucoup plus dur. Alors que de l'autre côté, on promet plus de faire des réformes de gauche en disant ben moins les gens vont être pauvres, moins on va avoir de problèmes avec la criminalité. Et il se passe exactement la même chose en Colombie où on vient de vivre dimanche le premier tour des élections où là on a une espèce de mini Trump qui s'appelle Abelardo de la Estrella qui est un admirateur du président américain qui lui par contre est allé chercher 43,74% du suffrage donc il est en très très bonne position pour gagner l'élection le deuxième tour et lui aussi se ramasse donc avec le politicien de gauche qui s'appelle Ivan Cepeda qui est l'héritier de Gustavo Petro, le président qui part en ce moment de gauche, qui est un ancien combattant et qui disait que lui, il allait ramener la paix avec tous les groupes en Colombie où il y a eu une longue guerre civile. Ça s'était calmé. Il y avait eu des pourparlers de paix, il y avait eu une entente. Mais là, ça a reparti de plus belle avec des anciennes factions des groupes révolutionnaires qui ont repris et criminels qui ont repris du service. Dans les deux cas, c'est un peu, ça se ressemble.
1: Donc, le président Balcazar au Pérou, qui est le président actuel?
2: Question.
1: OK, c'est ça. Moi, j'ai ici José Maria Balcazar, donc depuis le 18 février, mais c'est sûr que quand succède à ce rythme-là, on peut mélanger. Lui, est-ce qu'on sait si son parti, comment son parti se présente?
0: Ben, en fait, c'est ça, celui-là qui arrive deuxième, là, c'est son dauphin à lui.
1: Ah, c'est son dauphin à lui.
0: Non, exactement. Ah, Donc, dans les deux cas, on se ramasse avec le dauphin du président en place et la droite plus radicale qui arrive et toute la question de la sécurité qui est au cœur de ça. Puis comment on règle ça? C'est ça la question.
1: OK. Vraiment?
2: Mais tout ça, vous voyez, c'est dans les deux pays, surtout au Pérou, d'ailleurs, on remet en question l'idée de la démocratie comme telle. Au Pérou, on a mis 33 jours à dépouiller les votes. Et là, évidemment, les gens, tout de suite, le soupçon de fraude et tout ça. Même si, selon les observateurs internationaux, l'élection s'est bien déroulée, le doute dans la population est très présent. On est habitué dans ce coin-là à douter de la démocratie à cause de ces histoires, parce que c'est les candidats qui sont en tête, ils ont eu quoi, 17 % des voix, 16 %, donc c'est quand même assez minoritaire. Là. Et puis, pour vous montrer combien il y en a qui méprisent un peu la démocratie, pendant qu'on dépouillait les votes, l'armée péruvienne carrément a décidé d'acheter pour 2 milliards de dollars des F-16 américains, sans consulter les élus, les futurs élus ou les élus d'hier. Donc, vous voyez un peu qu'on peut piétiner la démocratie aussi. Hein.
1: D'accord. Donc, les élections au Pérou, deuxième tour au Pérou, oui, 7 juin.
2: Le 7.
1: Et deuxième tour en Colombie, le 21 juin. Allons-y donc avec le point sur la situation en Ebola. Raymond.
2: C'est peut-être un peu mieux que ce qu'on pensait, parce que justement ce matin, l'Organisation mondiale de la santé a un peu modifié les statistiques et les gouvernements dans la région. Donc, je vais vous dire, le 15 mai, on a déclaré donc une nouvelle épidémie d'Ebola. Ça avait quand même évolué depuis un bon bout de temps, on savait pas ce qui se passait dans les régions. On n'était pas sûr que c'était bel et bien Ebola, parce que c'est les régions éloignées, des régions, on va en reparler, des les régions difficiles pour travailler, autant pour les ONG et pour tout le monde. En tout cas, selon toutes les organisations du coin et l'OMS, c'est 116 personnes qui sont soupçonnées d'avoir contacté l'Ebola et 330 cas confirmés. Ça, c'est beaucoup moins que ce qu'on disait là, ces derniers jours. Qu'est-ce qui s'est passé? Est-ce qu'on a mieux raffiné justement les renseignements? Est-ce qu'on est parvenu à se rendre dans les régions puis à mieux déterminer qui était quoi, quel cas était sérieux et pas? On ne sait pas. En tout cas, c'est peut-être une bonne nouvelle d'une façon d'avoir réduit un peu, ou peut-être qu'on ne sait pas ce qui se passe exactement dans les régions. Mais en fait, c'est le 17e épisode d'Ebola dans cette région en 50 ans. Donc, c'est pas, ils sont habitués, ils connaissent la maladie.
1: Mais
2: le problème,
1: justement, on pourrait penser que s'ils sont habitués, ils pourraient intervenir plus tôt, voire venir plus tôt.
2: Ben, on aurait cru ça, oui, justement, mais semble-t-il que ça, dans les régions, en tout cas, le message n'est pas passé ou c'est pas rendu là auprès de l'Organisation mondiale de la santé ou auprès des autorités centrales.
1: Où elle s'est rendue, puis la réponse est, peut pas être installée rapidement, comme
2: exactement.
1: On souhaiterait. Là.
2: Puis la souche de Ebola qui est là en ce moment, là, Bundibugyo.
1: Bundibugyo, on dit qu'elle est nouvelle, mais...
2: Sinon, on l'a déjà eu, on la connaît, mais on avait développé des vaccins pour les autres souches, mais il n'y a pas de vaccin pour celle-là, entre autres. C'est une histoire compliquée, mais il n'y a pas de traitement officiel non plus. Par contre, on a annoncé en fin de semaine, l'Organisation mondiale de la santé, le secrétaire général de l'Organisation mondiale qui était là, M. Ghebreyesus, a dit qu'il y a eu quand même 5 travailleurs de la santé qui avaient attrapé l'Ebola, cette souche-là, et qui ont été guéris. Donc, il y a des choses qui se passent. Est-ce que il faut être optimiste? Peut-être. Mais en tout cas, le gros problème que les gens soulignent dans le coin, c'est qu'il y a deux choses. D'abord, l'aide internationale a été considérablement réduite dans la région, par exemple les États-Unis, mais d'autres pays aussi ont considérablement réduit leur aide. Deuxième chose, pourquoi on a des problèmes avec la population? Pourquoi on a du mal à faire circuler l'information? Il y a des rumeurs dans la population qui circulent. Les ONG sont là pour s'enrichir sur notre dos. Ça, c'est vraiment très présent et ça cause des problèmes aux gens des ONG. Et dans la population, l'autre rumeur qui circule, parce que ça se passe dans la région est du Congo, du Zaïre, de l'ex-Zaïre, de la République démocratique du Congo. Il y a des mines d'or dans le coin. Les gens disent, ils viennent nous causer des problèmes parce qu'ils veulent s'emparer de nos mines d'or. Donc, il y a vraiment une résistance dans la population à l'intervention là, des organisations de santé.
1: Non, Julie?
0: Ouais, c'est vraiment un problème. Je parlais la semaine dernière à celui qui coordonne tous les soins de santé, en fait, pour Médecins sans frontières à travers le Congo. Et ce qu'il disait, c'est que ça leur fait un triple tâche parce qu'ils doivent d'abord s'occuper des gens qui ont l'Ebola puis qui sont très malades. En fait, le taux de mortalité est autour de 50% selon ce qu'on sait là sur la source Bundibugyo. Donc qu'ils ont déjà vécu avant. Deuxièmement, il faut qu'ils s'occupent des autres malades parce que là ils ont été obligés de prendre les hôpitaux pour mettre les malades d'Ebola. Donc qu'est-ce qu'on fait avec les mamans enceintes et tout ça? Donc il faut qu'ils fassent ça. Et en plus, faut qu'ils aillent parler à la population qui veut pas amener contaminer ces malades, qui continue de toucher à ces morts. Ça, c'est un des gros problèmes avec l'Ebola. C'est comme ça, on l'appelle la maladie du cercueil, là où les gens tombent malades en s'occupant des leurs. On l'appelle aussi la maladie de la compassion. Et ce qui aide pas, donc Raymond le disait déjà, il y a eu des coupures majeures dans l'aide internationale, donc ça a un impact. Mais en plus aussi aux États-Unis, puis Craig Spencer, qui est un travailleur de la santé qui a eu l'Ebola à la dernière grande éclosion là, qu'on a connue en 2014-2015 dans l'Afrique de l'Ouest, disait que l'administration Trump a coupé les trois quarts des organisations qui avaient été mises sur pied pour aider dans un cas comme celui de l'Ebola. En plus, il manque d'électricité pour qu'on fasse des tests.

0: Et on a testé pour la mauvaise affaire. Donc, c'est une des raisons pour lesquelles ça a pris autant de temps pour qu'on le découvre. Donc, il y a beaucoup de choses. Puis là, c'est comme un peu une tempête parfaite. Et pour empirer tout ça, les pays en ce moment en Occident réagissent comment? Ben, en fermant leurs frontières, alors que c'est la première chose que les travailleurs humanitaires leur disent de pas faire.
1: Pourquoi?
0: En disant, ben nous, il faut au contraire que les travailleurs humanitaires bougent, viennent, il faut qu'on fasse venir toutes sortes. Donc, si les frontières sont fermées autour de la zone affectée, aussi en Ouganda, au Rwanda, et sont fermées à l'étranger, ben nous, ça va juste retarder tout ce qu'on a à faire, alors que les risques en ce moment, puis là, ils sont amoindris, il y a beaucoup moins de cas qu'on pensait, sont pas en Occident, sont pas dans les pays, sont vraiment dans ce qui se passe au Congo. Donc, ce qu'il faut faire en ce moment, c'est combattre là-bas, envoyer le plus de ressources possible pour contenir tout ça et reprendre le dessus là sur la maladie.
1: D'accord.
2: Il y a trois organismes qui travaillent sur des vaccins. Ça pourrait prendre de 6 à 9 mois, mais quand même, une autre raison d'être optimiste.
1: Et on parle beaucoup de USAID qui a dont l'aide a été grandement coupée, mais la France, l'Allemagne, le Canada ont beaucoup aussi coupé dans l'aide humanitaire, notamment concernant la santé.
0: Oui, puis quand ils ont fait des annonces la semaine passée, le Canada, on leur demandait, ils nous disaient, on avait déjà mis des fonds, donc là, ils sont activés, mais pour l'instant, il n'y a pas eu des fonds supplémentaires envoyés.
1: Chacune minute pour vos coups de cœur, Laura Julie.
0: Oui, j'ai regardé le film Amadou et Mariam sont du Mali. C'est le film qui a gagné le meilleur film canadien au dernier Festival international de films sur l'art à Montréal. C'est un film donc sur ce groupe là de Maliens, de deux musiciens aveugles, et ça raconte leur histoire. Ils sont passés en fait d'être vraiment mis de côté dans la société malienne, à être une fierté nationale. Et l'an dernier, Amadou est décédé. Donc, c'est un film assez hagiographique, je dirais. Là, c'est vraiment plus un hommage, mais c'est quand même une histoire extraordinaire qui fait beaucoup de bien à regarder.
1: Et qui va être à l'affiche donc le 26 juin prochain pour Amadou et Mariam, sont du Mali. Un autre, je suis en train de finir celui d'il y a deux semaines. Raymond, La femme en vert. Ça.
2: Oui.
1: Ben, c'est bon.
2: Oui, mais
1: au début, j'étais pas sûr.
2: Oui, mais c'est un peu sombre.
1: Ah, c'est très sombre. Mais c'est ce qu'on s'attend de Raymond Saint-Pierre, là, qui nous propose quelque chose de plus sombre.
2: C'est gentil.
1: OK, sinon, celui qui s'en vient, là, la suggestion.
2: de John le Carré, l'espion qui aimait les livres. De John le Carré, c'est son dernier livre. En fait, il l'avait écrit en 2010, puis il avait hésité à le publier, semble-t-il, parce que ça critiquait beaucoup les services d'espionnage britanniques. C'est une belle histoire. C'est l'histoire d'un espion à la retraite qui décide d'ouvrir une librairie dans la province. Puis là, il y a un étrange personnage qui vient le visiter, tout ça. Mais comme je dis souvent en vacances, il faut relire des livres aussi qu'on a relus à une autre époque de notre vie.
1: Mais
2: relisez donc la trilogie de Smiley, du même auteur de Le Carré. C'est passionnant, ça rappelle l'époque de la guerre froide.
1: Et L'espion qui aimait les livres de John le Carré, donc, est maintenant disponible en format poche aux éditions Point, donc publié en 2022, deux ans après sa mort, mais écrit en 2010, comme vous l'avez dit, Raymond. Ah, je vais m'ennuyer de vous deux, mais je vais être hyper contente de vous retrouver à la rentrée en août. Raymond Saint-Pierre, Laura Julie Perrault, merci beaucoup pour cette belle saison.
0: Bon été.
1: Merci. On prend, j'allais dire une pause. On prend pas vraiment une pause parce qu'il y a des gens qui travaillent pour vous informer. Dans les prochaines minutes, on revient avec une heure santé.
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4: Ici Fred Harding, voici les informations. La première ministre Christine Fréchette et son homologue fédéral Mark Carney ont annoncé la conclusion de 5 ententes avec Ottawa qui totalisent 10 milliards de dollars sur 10 ans pour financer des projets d'infrastructure en santé, en éducation et en transport. Une nouvelle que salue l'Union des municipalités, l'organisme Trajectoire Québec ou encore la coalition HMR qui milite pour la modernisation de l'hôpital Maisonneuve-Rosemont à Montréal, mais qui est pourtant froidement accueillie par les oppositions à l'Assemblée nationale. Voici le reportage de Mathieu Papillon.
5: L'un des investissements les plus importants de l'histoire du Québec.
6: Le fruit d'une entente annoncée en grande pompe. Au cours des 10 prochaines années, Ottawa injectera 1 milliard de dollars pour les infrastructures en santé, 2 milliards 700 millions pour les infrastructures en logement et en enseignement supérieur, et près de 6 milliards pour financer le transport en commun. Le premier ministre du Canada, Mark Carney.
7: Pour des projets structurants, dont le tramway du Québec. Peut-être comme le prolongement de la ligne bleue à Montréal.
6: Après des mois de négociations, Québec devient ainsi la dernière province à obtenir de l'argent du Fonds pour le transport en commun du Canada, annoncé en 2024.
8: Le Québec obtient sa juste part.
6: La première ministre Christine Fréchette s'en réjouit et se veut rassurante quant au compromis derrière l'entente.
8: Ça respecte les champs de juridiction du Québec. Ça, c'était incontournable.
6: Pour le député libéral Moncef Desragis, c'est trop peu trop tard.
9: C'est confirmé décembre pour des projets qu'on aurait dû lancer en 2019.
10: Attendez-vous à ce que le fédéral, tout d'un coup, devienne très généreux avec la CAQ?
6: Le chef du Parti québécois y voit plutôt une manœuvre intéressée d'Ottawa à l'approche de l'élection provinciale. Ici Mathieu Papillon, Radio-Canada, Québec.
4: Et le ministre responsable du commerce Canada-États-Unis, Dominique Leblanc, a qualifié sa rencontre avec son homologue Jameson Greer de positive. En point de presse après leur discussion, le ministre Leblanc dit avoir soulevé la volonté du Canada de renouveler l'accord Canada-États-Unis-Mexique pour une période de 16 ans, en plus d'aborder l'impact des droits de douane américains sur l'économie du Canada. Il indique également avoir présenté des propositions aux représentants américains au commerce, sans donner plus de détails.
11: Nous avons présenté à l'ambassadeur Greer une série de propositions spécifiques qui, de notre avis, sont bonnes pour l'économie nord-américaine et qui répondent aussi à des enjeux que les Américains ont soulevés avec le Canada depuis longtemps.
4: Les États-Unis ont jusqu'au 1er juillet pour décider s'ils veulent renouveler l'accord, s'en retirer ou attendre l'an prochain pour prendre une décision. Et à Ottawa, les néo-démocrates ont déposé un projet de loi pour encadrer davantage les députés transfuges. Le texte de loi propose qu'aucun député ne soit autorisé à changer de camp sans avoir d'abord siégé en tant qu'indépendant, puisse être présenté et avoir remporté un siège sous la bannière du nouveau parti. Le leader parlementaire du NPD, Don Davies, estime que l'approche du premier ministre Carney, qui aurait consisté à obtenir une majorité grâce à des changements de camp, est antidémocratique et amène la population à remettre en question la légitimité des institutions démocratiques. Climat maintenant, des vagues de chaleurs extrêmes et de fortes pluies sont à prévoir cet été partout dans le monde en raison du phénomène El Niño. Selon l'ONU, un épisode est probable à 80% entre juin et août. Ce phénomène climatique aux conséquences planétaires augmente le risque d'événements météorologiques extrêmes. Voici les explications de David Savoie.
12: Il y a quelques semaines à peine, les habitants du comté de Machakos au Kenya avaient les deux pieds dans l'eau en raison d'une inondation. Des inondations qui pourraient revenir au cours des prochains mois en raison d'El Niño. Le phénomène naturel se caractérise par l'accumulation d'eau chaude à la surface de l'océan Pacifique entre l'Australie et l'Équateur, où elle est habituellement plus froide. Wilfrane Mufuma-Okia, chef des prévisions climatiques de l'Organisation météorologique mondiale, explique à quoi pourrait ressembler le prochain épisode.
13: Et donc, d'après nos modèles, enfin nos prévisions, les centres s'accordent à dire qu'on aura un phénomène El Niño qui va aller d'une échelle de modéré à fort.
12: El Niño bouleverse généralement le climat mondial. Il pourrait se traduire par des inondations en Afrique de l'Est ou de la sécheresse au Brésil et s'ajoute aux effets des changements climatiques. Pour la période estivale, le Canada verra le thermomètre grimper de quelques degrés. L'Atlantique pourrait connaître moins d'ouragans, mais c'est surtout en hiver que les effets se font sentir. Marco Markovitch, d'Environnement Canada.
14: Durant l'hiver et durant le printemps, le impact est plus grand. Donc, en hiver, presque partout au pays, on s'attend d'avoir un hiver plus chaud que la normale. Ça, c'est aussi historiquement. Puis aussi le plus sec que la normale. C'est partout au Canada.
12: Le plus récent épisode d'El Niño en 2023 et 2024 avait mené à des records de température. Ici David Savoie, Radio-Canada, Montréal.
4: Et terminons en culture. Le chanteur de R&B Peabo Bryson, surtout connu pour son interprétation des duos dans les films de Disney, La Belle et la Bête avec Céline Dion, et A Whole New World que vous entendiez à l'instant en compagnie de Regina Bell dans Aladdin, est décédé. Il avait 75 ans. Au cours de sa carrière, le chanteur originaire de la Caroline du Sud s'était mérité deux prix Grammy. Voilà, c'est ce qui met fin à ce bulletin d'information.

0: Je vous invite à quelque chose, je pense, qui est assez le fun. Parce que j'ai déjà commencé à lire ce que vous nous avez envoyé. On vous fait cette proposition pour ce vendredi. Ce sera notre dernière émission de la saison. On va avoir une émission un peu spéciale. Ce sera votre top 3 de la saison. Vous le savez, je vous offre des top 3 à chaque semaine. Les trois moments qui m'ont marqué pour toutes sortes de raisons. Des collaborateurs, des collaboratrices, des moments marquants, des entrevues touchantes, des affaires complètement drôles, farfelues. Et là, on s'est dit, non, dernier top 3 de l'année, c'est à vous que ça va revenir. Allez sur la bulle de conversation de l'application audio. Choisissez participer à l'émission. Puis là, on en a eu des commentaires. Puis écrivez-nous pourquoi. Puis remontez dans le temps, là. Remontez au mois d'août. Remontez dans le temps des fêtes. Il y a une chronique de Denis Fortier. Bonjour, Denis.
1: Bonjour, Pénélope.
0: Sur les orteils qui est revenu dans le temps. C'est très spécifique, là. Bon. Merci de m'avoir dit les orteils, nanana, ça a changé. J'en ai parlé à ma prof de yoga. On travaille ça, nanana.
1: J'en suis étonné, vous le voyez dans mon visage.
0: Je sais. Donc, il y a plein de petits moments comme ça que vous avez dans votre tête, dans votre cœur. Partagez-les avec nous. Ça se peut qu'on vous lâche un coup de fil vendredi. Ça se peut qu'on vous mette en contact avec certains des invités qui ont été vos coups de cœur. Genre, on est en train de travailler sur une émission spéciale. Ça nous prend des détails, ça nous prend de la matière. Puis ça se peut qu'on vous appelle pas puis qu'on fasse juste vous lire aussi. Donc, n'hésitez pas à nous écrire sur la bulle de conversation de l'application audio. Cliquez sur « Participer à l'émission ». Dr Chantal Vallée, bonjour.
2: Bonjour, Pénélope.
0: Spécialiste en médecine interne à l'hôpital Charlemagne, professeur titulaire à l'Université de Sherbrooke. Guillaume Lafortune, bonjour.
3: Bonjour.
0: Docteur Lafortune, neurologue à l'hôpital de Granby et président de l'Association des neurologues du Québec. Et Denis Fortier, je l'ai dit, bien entendu. De quoi on parle tantôt, Guillaume?
3: Oui, on va parler aujourd'hui de la sclérose en plaques, donc une pathologie qui touche quand même beaucoup de monde, pour laquelle on a beaucoup de nouveaux traitements. Alors, c'est quand même très intéressant d'aborder ce sujet-là.
0: Denis?
1: Oui, c'est notre dernière présence cette année, cette saison-ci, le Trio Santé. Je me suis dit, on pourrait faire un examen de santé particulier.
0: OK. Ouais. On va jouer?
1: On va jouer. Et la santé, c'est très près des mathématiques. Fait que je trouvais qu'un examen, ça serait une bonne idée. Je vous explique okay. Tout à l'heure.
0: On dirait qu'il me tente, celui-là, comparativement à tous ceux qui m'ont jamais tenté dans mes années d'études. Docteur Vallée, on va commencer ensemble. Des conseils pour un été en santé. Bonne
2: oui.
0: idée.
2: En fait, je cherchais un peu comment approcher cette dernière chronique de l'année. Puis, contrairement aux années passées, je quitte pour mes vacances en début d'été cette année. Donc, il me reste 2 semaines et demie à travailler, surtout des cliniques. Et après ça, je pars en vacances. Et j'en suis déjà tout excitée. Ça sent déjà l'été, même s'il n'a pas fait si beau, si chaud depuis... quelques semaines. Donc, presque déjà en mode vacances, j'approche ces dernières semaines en mode préparation d'été, puis j'ai décidé de vous en faire profiter. En fait, je me suis rendu compte que je prodigue souvent des conseils à mes patients et mes patientes en vue de la belle saison. J'ai pensé que certains d'entre eux, les conseils, non pas les patients et les patientes, pourraient intéresser nos auditeurs et nos auditrices. Donc, voici un petit concentré de différents conseils pour se préparer à faire face à la belle saison.
0: OK, on commence avec le soleil.
2: On commence avec le soleil. Hein? Même si le temps chaud et ensoleillé, comme je le disais tout à l'heure, tarde à s'installer, la première chose à faire l'été, c'est bien sûr de spotter des rayons ultraviolets. Donc, un bon écran solaire est de mise. Cela dit, le soleil demeure bénéfique. Je ne sais pas si vous vous souvenez, dans une chronique antérieure, on a déjà parlé de vitamine D et de l'exposition au soleil. Donc, l'exposition au soleil, on se rappelle, elle est essentielle pour l'activation de la vitamine D, pour qu'on puisse l'utiliser vraiment pour la bonne santé de nos os et de nos dents. Donc, l'utilisation d'écrans solaires pourrait-elle annuler l'activation de la vitamine D? La réponse, c'est que c'est vrai que l'écran solaire réduit la capacité de la peau à synthétiser ou activer la vitamine D. Là, ça, c'est clair et c'est bien démontré. Ceci dit, il n'existe absolument aucune donnée dans la littérature qui nous permette de conclure que l'utilisation quotidienne d'un écran solaire cause une carence en vitamine D. Mmh. Donc, l'exposition au soleil qu'on peut tirer pendant l'été est suffisante malgré l'utilisation d'un écran solaire parce qu'il faut une exposition relativement courte pour permettre l'activation d'une quantité suffisante de vitamine D. Donc, il faut s'exposer au soleil. Mmh. C'est effectivement bon pour notre santé, mais il faut se protéger du soleil et ça prend un bon écran solaire pour ce faire parce que c'est bien documenté que la brûlure du soleil, l'exposition aux rayons ultraviolets, vient entraîner vraiment des modifications au niveau des cellules de la peau et c'est ça qui est à l'origine, en fait, des différents cancers de peau.
0: Il y a des médicaments aussi qu'on peut prendre qui, tout d'un coup, on fait des plaques au soleil.
2: En fait, effectivement, il y a des médicaments qui vont entraîner une photosensibilité, c'est-à-dire un risque de rendre la peau encore plus sensible aux effets néfastes du soleil. Donc, effectivement, certains pourront nous faire plaquer parce qu'on va être plus susceptible de brûler au soleil. Certains vont simplement nous rendre plus sensibles et faire en sorte qu'on va avoir vraiment une peau qui est vraiment à la grandeur plus rouge, plus chaude. Et vous allez vous rendre compte dans la courte liste que j'ai pu dresser qu'il y a des médicaments là-dedans qui sont quand même assez couramment utilisés et auxquels il faut faire attention. En première ligne, les antibiotiques. Il y a certains antibiotiques comme le TMP-SMX, le Bactrin ou les sulfamides qu'on va appeler, les tétracyclines, la minocycline qu'on utilise entre autres dans l'acné, dans l'hydradénite suppurée, donc pour des conditions de peau particulières, et les quinolones, qui sont eux des antibiotiques fréquemment prescrits pour les infections urinaires et les infections respiratoires, donc la cipro, l'amoxicilline et la levofloxacine. Ben, ces médicaments-là vont nous rendre effectivement plus sensible au soleil.
1: Quand vous dites ça réagit à la lumière, c'est seulement au niveau cutané ou il y a un effet X, Y, Z sur le médicament lui-même dans son
0: sur
1: effet?
0: L'effet, ouais,
2: c'est vraiment au niveau cutané. La photosensibilité, c'est vraiment une sensibilisation à l'exposition de la peau au soleil. Donc, dans les zones qui sont exposées au soleil, on pense au visage, au décolleté,
1: c'est
2: les bras,
1: plaques,
2: les mains.
1: Ça
2: va nous faire plaquer ou ça va nous rendre plus rouge, définitivement.
0: Okay. Donc, on n'arrête pas de les utiliser, on se met un écran solaire?
2: On se protège bien du soleil. C'est sûr que quand on utilise des antibiotiques pendant une courte période de temps, ben on cherche un peu plus l'ombre, on s'expose pas entre 11h et 16h, là, qui sont les heures un peu les pires pour l'exposition au soleil. Donc, on va choisir de vraiment le faire de façon un peu parcimonieuse. Et oui, la base, c'est vraiment un bon écran solaire. Un écran solaire avec un FPS 60 va bloquer, puis effectivement, va faire en sorte de nous protéger contre cette réaction-là.
0: OK, il y a le soleil, mais aussi la chaleur.
2: C'est surtout le soleil,
0: Mais j'allais sur le prochain sujet.
2: J'aurais peut-être juste passer quelques mots encore sur certains autres médicaments avant qu'on passe à la chaleur. Oui. Il y a des médicaments pour le diabète, ça les gens ne le savent souvent pas très bien. Donc les sulfonylurées, le gliclazide par exemple, qui est un médicament qui est quand même assez répandu là, dans le traitement du diabète, peut nous rendre un peu plus sensibles au soleil. Il y a des médicaments contre l'arthrite, le lupus, comme l'hydroxychloroquine par exemple ou le méthotrexate, qui vont aussi nous exposer à être un peu plus sensibles au soleil. Et parmi ceux qui sont très fréquemment prescrits pour les hypertension artérielle, des diurétiques, le furosémide et l'hydrochlorothiazide, qui peuvent aussi nous rendre un peu plus sensibles au soleil. Donc, il faut effectivement faire attention. Vous pouvez consulter votre pharmacien, voir. C'est le genre de médicaments, dans ceux que je viens de vous nommer, qui sont prescrits vraiment sur une plus longue période de temps. Il ne faut donc pas les arrêter en début d'été parce qu'on veut aller dehors. Il faut trouver des moyens de faire en sorte de se protéger du soleil, mais de continuer à avoir un traitement efficace pour nos conditions de maladies chroniques.
0: D'accord.
2: La chaleur maintenant. Effectivement, se protéger de la chaleur. Les personnes qui ont une condition de santé chronique, particulièrement les conditions cardiaques, les conditions respiratoires, vont en général moins bien tolérer les grandes chaleurs. C'est bien documenté. Comment on fait à ce moment-là pour se rafraîchir? Il y a parfois des petits gestes rapides qui peuvent vraiment aider. C'est sûr qu'on peut chercher les coins d'ombre, favoriser une bonne circulation d'air, mais on peut aussi appliquer de l'eau fraîche ou des glaçons au niveau des poignets, des tempes ou du cou. Ces endroits-là, en fait, vont souvent être exposés à la circulation sanguine, à des artères qui sont quand même assez près de la peau, qui va faire en sorte que si on humidifie ces endroits-là ou qu'on les refroidit même avec un peu de glace, ben on va avoir un effet de rafraîchissement qui va être quand même assez important. Donc, parce que les vaisseaux sont situés vraiment tout près de la peau, mais ça permet vraiment de distribuer l'effet de refroidissement de l'eau ou de la glace à tout le corps.
1: C'est comme une thermopompe centrale.
2: C'est une façon vraiment, effectivement, d'arriver à être payant en termes d'exposition au froid. Donc, l'utilisation d'un brumisateur aussi peut permettre de diminuer un peu la température corporelle par temps très chaud. On va avoir tendance à répandre une petite brume, donc un petit peu de liquide en fines gouttelettes au niveau du visage, au niveau du bras, au niveau du cou. Donc, ça aussi va pouvoir permettre vraiment de rafraîchir. On recommande de s'hydrater en favorisant des boissons fraîches, non sucrées. Il faut savoir que le sel et le sucre entraîne une concentration de l'eau. Donc, ça vient diluer un peu l'effet de rafraîchissement. Donc, on va vraiment préconiser des boissons fraîches non sucrées, donc de l'eau ordinaire ou de l'eau aromatisée à la menthe, au citron, du thé glacé non sucré. Ce sont de bonnes boissons à servir pour se rafraîchir. On n'attend pas que la soirée

0: que la soif se fasse sentir. On boit à intervalles réguliers. Si on a une restriction liquidienne, on est atteint de cirrhose ou d'insuffisance cardiaque et on doit faire attention à la quantité de liquide qu'on consomme dans une journée, ben, partant très chaud, on a le droit de se permettre un petit peu plus de liquide parce que comme on sue énormément, parce qu'on respire parfois même un peu plus vite à cause de la chaleur, nos pertes qu'on dit insensibles en eau parce qu'on le sent pas, c'est pas de l'urine, c'est vraiment juste par le fait d'avoir chaud, mais ces pertes insensibles-là sont plus importantes. Donc, on a le droit à ce moment-là de compenser par un petit peu plus de liquide. Bien sûr, on le fait de concert avec nos équipes soignantes, puis on valide effectivement qu'on dépasse pas. Une bonne façon, c'est de se peser. Si on se pèse tous les jours et qu'on perd 1 kilo d'une journée à l'autre, ça, c'est de l'eau qu'on a perdue. Même affaire, hein, si on gagne 1 kilo d'une journée à l'autre, ça, c'est parce qu'on a peut-être un petit peu surtraité nos pertes insensibles, puis on a pris un petit peu trop de liquide. Faut peut-être faire attention à ce moment-là à la quantité d'eau qu'on va prendre la journée suivante. Faut faire attention aussi à la consommation de sel, hein. Ça peut entraîner une augmentation de la soif, favoriser la rétention d'eau. Donc, on évite de saler nos petits légumes qui sont bien appétissants été.
1: Ça, c'est dur.
0: Ouais, c'est ça. Parce que ça peut vraiment entraîner un effet de déshydratation un petit peu plus important. Donc, on favorise la consommation d'aliments riches en eau. On vient de parler de légumes, donc de crudités, de fruits à forte teneur en eau. Donc, concombre, céleri, melon d'eau, par exemple. Les sucettes glacées sont intéressantes, particulièrement si elles ne sont pas trop sucrées. Pour nos patients diabétiques sous insuline, on peut des fois même avoir besoin de revoir les doses d'insuline un petit peu à la baisse, hein, parce que par temps très chaud, très humide, ben, on va avoir tendance à moins manger. On a une plus grande consommation énergétique métabolique juste par le fait d'être exposé à la chaleur. Donc, des fois, on a un petit peu moins besoin d'insuline. Fait qu'il faut peut-être jouer un petit peu avec nos doses, particulièrement si on est pour aller s'entraîner.
2: Quelque chose qui peut être intéressant aussi, c'est que les gens pourraient avoir tendance à croire que de boire des boissons alcoolisées en bonne quantité, comme des seltzers et autres qui sont très populaires, pourrait hydrater, mais il n'en est rien, effectivement.
1: Est-ce que ça déshydrate?
2: Ça déshydrate.
1: C'est ça, hein?
0: Effectivement. Donc, il faut se méfier de l'alcool par temps très chaud. Les effets sont souvent un peu traîtres. On ne les sentira pas aussi bien. Tout à coup, ça va frapper. Et oui, on augmente notre risque de déshydratation à ce moment-là.
1: Tu sais, je pense qu'on peut allonger beaucoup de ces drinks-là ou même notre vin blanc avec de l'eau minérale, avec des jus non sucrés, des glaçons, des thés glacés. Comme ça, on a comme beaucoup, beaucoup, beaucoup de liquide pour une petite quantité d'alcool.
0: Effectivement.
3: C'est agréable, ces sujets-là, dans un trio santé.
1: Quand même, hein?
3: Parler
1: des
3: d'alcool,
1: recettes,
3: des recettes.
1: Des recettes cocktails.
3: Ben oui.
0: Il faut surveiller les signes de déshydratation,
1: ouais,
0: bien sûr.
1: Hein?
0: Si on s'inquiète si, de concert avec la chaleur, on va développer des maux de tête, des étourdissements, de la grande fatigue, une sécheresse de la peau. Puis même si on pince la peau puis qu'on voit qu'elle a tendance à rester comme pincée, la peau, là, c'est la persistance du pli cutané, ça nous inquiète en fait qu'on est en train de se déshydrater.
1: Même chose chez les animaux. Je veux juste le
0: même
1: dire parce que depuis tantôt, j'arrête pas de penser à plein de ces conseils-là qui sont très bons pour les animaux aussi.
0: Oh,
1: là, les coups de chaleur, les coups de soleil, les petites sucettes glacées, la déshydratation.
0: Tout à fait. C'est sûr que si en plus on a des nausées, hein, des diarrhées, ben là on augmente encore plus notre perte d'eau. Donc il faut ajuster la quantité de liquide à boire. Les eaux avec un petit peu d'électrolyte peuvent être utilisées comme solution de réhydratation. On peut penser à des boissons du commerce, mais on peut aussi se préparer une solution maison. Hein. On mélange 360 ml de jus d'orange sans pulpe, sans sucre ajouté, à 600 ml d'eau bouillie idéalement. On ajoute une demi-cuillère à thé de sel, donc 2,5 millilitres. Et on garde ça 24 heures au froid. Mm-hmm. C'est une très bonne solution de réhydratation. Mm-hmm. Là, ça va vraiment pouvoir compenser les pertes. On la consomme à petite gorgée, particulièrement si on est un petit peu nauséeux.
1: On pourrait faire aussi eau, sirop d'érable, sel.
0: Oui, effectivement.
1: Si le jus d'orange est trop acide.
0: Exactement.
1: Ou,
0: il faut faire attention parce que là, à ce moment-là, les quantités vont varier un petit peu. On va mettre un peu, vraiment beaucoup moins de sirop d'érable pour par rapport à la quantité de jus d'orange. Faut être prudent aussi si on s'entraîne par temps très chaud. Hein, on voit en effet plus de rhabdomyolyse, donc de pertes musculaires, de dommages musculaires aigus liés, par exemple, à la course de fond, au crossfit par temps très chaud, très humide. Particulièrement si l'apport en eau n'est pas suffisant. Et il y a certains médicaments comme les antipsychotiques, hein, les neuroleptiques, certains antidépresseurs, certains anxiolytiques aussi qui vont pouvoir augmenter le risque de dommages musculaires par temps très chaud. Donc, il faut être effectivement très prudent. Parmi les autres médicaments dont il faut se méfier, ben on le mentionnait tout à l'heure, les diurétiques, ça favorise une augmentation de la perte nette d'eau. Hein, ça nous fait uriner de l'eau, donc on perd plus d'eau que d'autres choses. Fait que ça peut avoir l'air drôle à dire, mais quand on augmente les pertes insensibles par la sudation, la transpiration, et si en plus on est malade, puis qu'on prend un diurétique, ben là c'est sûr qu'on risque fort la déshydratation. Donc il faut compenser en augmentant la consommation d'eau ou en sautant une dose de médicament. Donc, c'est partant très chaud. Des fois, ça peut être correct de sauter notre dose de diurétique, de la prendre seulement le lendemain en suivant notre poids, comme on le mentionnait un petit peu plus tôt. Il y a une autre classe d'antidiabétiques orales, les inhibiteurs du SGLT2, la dapagliflozine, l'empagliflozine, la canagliflozine, qu'on prescrit beaucoup pour le diabète, un peu aussi pour l'insuffisance cardiaque. Mais ces médicaments-là font perdre énormément d'eau et de sucre dans les urines, donc nous exposent aussi à un petit risque de déshydratation. Il faut aussi être prudent avec ces médicaments-là. Enfin, les médicaments qui ont un effet sur la tension artérielle, comme les IECA, les fameux prils, le ramipril, le pyrindopril, ou les ARA, qui sont leurs petits cousins, telmisartan, candesartan, donc tous les sartans, ben ceux-là vont entraîner une plus grande baisse de tension artérielle par temps très chaud et pourra favoriser à ce moment-là l'apparition d'étourdissements, particulièrement si on se bouge vite. Fait que ça peut être aussi un signe que, wow, peut-être qu'il faut prendre un petit peu plus de liquide à ce moment-là. Les médicaments administrés sous forme de timbres pourront libérer leurs principes actifs plus rapidement par temps chaud. Donc, les patchs de nitro, par exemple, vont souvent être un petit peu plus efficaces quand il fait très chaud, très humide, parce que la dilatation des vaisseaux sanguins va permettre qu'il y ait plus de médicaments qui passent dans le sang. Et la transpiration de la peau va aussi favoriser souvent un passage un peu plus rapide du médicament à l'intérieur de la circulation. Donc, c'est pas anodin.
3: Ça peut changer quoi, par exemple, le fait que ça se fasse plus rapidement?
1: Une dose plus rapidement,
0: puis surtout des effets secondaires qui peuvent être un petit peu amplifiés par temps très chaud. Donc, la nitro, qui va donner plus mal à la tête, qui va faire baisser la pression, qui va nous rendre effectivement un petit peu plus sensibles au changement de position rapide, ben, par temps très chaud, ces symptômes-là risquent d'être un peu plus prévalents. Faut aussi réaliser que le temps chaud peut avoir un impact sur la conservation de nos médicaments, mais aussi sur les appareils qu'on sert pour ajuster nos traitements, comme les glucomètres et les bandelettes, par exemple, ne font pas bon ménage avec la chaleur, et non plus les capteurs de lecteurs de glycémie en continu. Donc, faut penser à entreposer nos médicaments, nos appareils au frais, à l'abri de l'humidité.
3: Donc, on les met au frigo?
0: On peut les mettre dans un endroit frais, sec, à la noirceur, dans une pièce fraîche. C'est souvent suffisant. Donc, il faut se rappeler, votre médecin, votre pharmacien pourront être de bons conseils pour établir un plan de gestion de la médication par temps très chaud. On ne conseille pas de cesser, même temporairement, des médicaments sans en avoir préalablement discuté avec son professionnel de la santé. Mais à l'approche de l'été, d'avoir un plan de santé, ça peut être une bonne tactique pour faire face aux belles journées où on espère que le beau temps et la chaleur seront au rendez-vous. Avec le plaisir.
1: Absolument, avec tous ces bons conseils. Merci beaucoup, Chantal.
0: Ça fait plaisir.
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1: Avec nous, le docteur Guillaume Lafortune, neurologue à l'hôpital de Granby, président de l'Association des neurologues du Québec. Et le sujet aujourd'hui, Guillaume, c'est la sclérose en plaques.
2: Exactement. Alors, c'est une pathologie dont on entend beaucoup parler et qui est pas connue de tous. Alors, je trouvais intéressant d'en discuter avec vous ce matin. Qu'est-ce que la sclérose en plaques? Alors, je pense que... Abordons le sujet en définissant ce que c'est la sclérose en plaques. C'est d'abord une pathologie qui est inflammatoire, donc c'est de l'inflammation qui se produit dans le système nerveux central. Qu'est-ce que le système nerveux central? Alors, le système nerveux est divisé en deux parties, le système nerveux central et le système nerveux périphérique. Le central, c'est le cerveau, le cervelet, la moelle épinière qui passe dans toute la colonne vertébrale, en opposition au système nerveux périphérique qui inclut les nerfs, les racines, les plexus, bref, tout le filage qui part du système nerveux central qui va vers les muscles, la peau notamment. Alors, c'est une maladie qui atteint purement le système nerveux central et c'est une maladie aussi qu'on dit qu'elle est démyélinisante. Que veut dire ce grand mot savant? Ben en fait, les neurones, autant dans le système nerveux central que dans le système nerveux périphérique, sont des petits fils électriques biologiques qui sont entourés de myéline. La myéline, c'est comme un isolant électrique qui permet au courant électrique d'aller beaucoup plus rapidement. Alors, la sclérose en plaques, qui est une maladie démyélinisante, ben c'est beaucoup la myéline qui est attaquée et qui fait en sorte que la conduction nerveuse ne fonctionne plus dans ces neurones-là, dans le système nerveux central. Alors, c'est ça, essentiellement, la sclérose en plaques. C'est une pathologie qui touche quand même beaucoup de monde. quand on regarde au Canada, on dirait que c'est 90 000 personnes présentement qui sont touchées, à savoir à peu près 20 000 personnes au Québec. Pourquoi? Ben, on pense que dans les pays nordiques, comme le nôtre, je vais faire un lien avec la chronique de Chantal, l'exposition au soleil est moins grande. Probablement que ça mènerait à une diminution de la vitamine D. On connaît pas encore très bien les liens, mais on sait que il y a probablement des liens avec le fait d'avoir plus de risques de développer cette maladie-là.
1: Si on a une carence de vitamine D.
2: Si on a une carence en vitamine D. Et on expliquerait que c'est peut-être pour cette raison-là que au Canada, au Québec, dans les pays comme le nôtre, c'est un des endroits au monde où le taux est le plus élevé de sclérose en plaques dans la population.
1: Ah oui, OK, d'accord. Surtout les femmes? Ben, surtout plus les femmes?
2: Exact. Comme toutes les maladies immunitaires, inflammatoires, ce sont des pathologies qui touchent plus les femmes que les hommes. On parle ici d'environ 2,3 femmes pour un homme à environ. C'est une maladie qui va commencer au début de l'âge adulte, classiquement dans la vingtaine, la trentaine, mais on dit entre 15 et 50 ans habituellement, quoi qu'on peut en voir plus jeune ou plus âgé aussi, ça peut arriver parfois. L'âge moyen est autour de 30 ans, environ de début de cette maladie-là. C'est une maladie aussi qui va surtout toucher ce qu'on appelle les caucasiens, c'est-à-dire les personnes à la peau blanche. Là, on connaît pas encore vraiment la cause de ça, mais c'est une caractéristique démographique qu'on note également. Quelle est la cause de cette pathologie-là? Ben, on la connaît pas encore complètement. Il y a beaucoup, beaucoup de recherches qui se font là-dessus. On sait que c'est une maladie qui est immunitaire. Donc, c'est le système immunitaire qui attaque la myéline des neurones dans le système nerveux central. Est-ce qu'on peut parler de maladies auto-immunes comme par exemple l'arthrite rhumatoïde ou le lupus? Non, parce que dans les maladies auto-immunes, on identifie un auto-anticorps. C'est un anticorps qui attaque notre propre corps. En sclérose en plaques, on n'a jamais été en mesure d'identifier un tel anticorps qu'on pourrait par exemple doser dans le sang pour faire le diagnostic. Alors, on sait qu'il y a de l'inflammation, on sait que le système immunitaire et que plusieurs types de globules blancs vont être impliqués, mais on n'a jamais trouvé vraiment d'anticorps qui permettrait de dire que c'est une maladie auto-immune classique. On sait qu'il y a des susceptibilités génétiques et des susceptibilités environnementales. Quoique il y ait des susceptibilités génétiques, on peut pas parler d'une maladie héréditaire. Okay. Souvent, on a des patients qui vont être inquiets. Mon Dieu, ma mère a la sclérose en plaques, j'ai un frère qui a la sclérose en plaques, est-ce que je vais l'avoir? Probablement pas. Le risque est d'environ 2,5% si on a un parent du premier degré qui a la sclérose en plaques. Fait que oui, c'est plus que dans la population générale, mais on parle pas comme dans une maladie héréditaire de 25 ou 50%, tout dépendant du type de transmission dans les maladies génétiques.
1: Cela dit, si les membres d'une même famille ont le même environnement, parce que là on parle d'épigénétique, est-ce qu'on pourrait donc se retrouver avec plusieurs cas de sclérose en plaques dans des grappes familiales ou des lieux géographiques?
2: Ben, ça arrive qu'on voit des personnes d'une même famille qui vont avoir la sclérose en plaques. Mais ça sera pas, par exemple, comme des variantes génétiques qu'on voit dans d'autres maladies comme le Parkinson ou la SLA, par exemple. Il y a pas vraiment de forme génétique à la sclérose en plaques, quoiqu'il y a un risque un petit peu plus élevé qui demeure quand même faible. Les facteurs environnementaux, j'en ai parlé. La géographie, c'est vraiment dans les pays nordiques. On parle du Canada, mais on parle aussi des pays scandinaves ou des pays très au sud, en Australie, en Nouvelle-Zélande. Probablement pour les mêmes raisons d'exposition au soleil. On n'est pas certain, mais c'est l'hypothèse la plus en vogue qui permettrait d'expliquer pour quelles raisons dans ces pays-là on trouve des taux un peu plus élevés. Le fameux virus Epstein-Barr, ça c'est un virus qui donne la mononucléose, c'est un virus extrêmement commun, c'est 83 à 90% des adultes qui l'ont qui ont eu ce virus-là dans leur vie.
1: Ça peut être asymptomatique.
2: Souvent ça va donner la mononucléose. Mm-hmm. Par contre, c'est pas 83 à 90% des adultes autour de nous qui développent la sclérose en plaques. Mm-hmm. Pourtant, chez les patients sclérose en plaques, virtuellement 100% ont eu ce virus-là.
1: Ah oui, OK.
2: Fait qu'il y a assurément un lien quelque part, mais pourquoi chez les gens qui sont exposés, c'est-à-dire à peu près tout le monde, il y en a qui vont développer la sclérose en plaques et d'autres pas. Ça, c'est pas encore clair. Probablement qu'il y a des gens qui ont des facteurs de risque et qui, lorsqu'ils sont exposés à ce virus-là, ben ça va déclencher quelque chose. C'est les hypothèses qui sont en cours présentement, mais on pense que ce virus-là pourrait avoir un rôle dans le développement de cette pathologie-là.
3: C'est toujours étonnant de voir pour une maladie qui est quand même connue, la sclérose en plaques, autant d'inconnus puis de pistes d'études, de réflexion.
2: Exact. Puis c'est souvent vrai en neurologie, hein. Je fais une petite parenthèse, mais la maladie de Parkinson, la migraine, la sclérose en plaques, ce sont des pathologies communes qu'on connaît très bien, mais dont on comprend pas encore très bien les causes.
0: Puis c'est encore un peu plus vrai parce que ça atteint les femmes. Fait que, historiquement, il y a quand même un peu moins de recherche dans ces maladies-là. Ça prend un peu plus de temps à se faire une espèce de continuum et de cursus de savoir là, en lien avec ces conditions-là.
2: C'est malheureusement vrai. Heureusement, il y a beaucoup de recherches qui se fait aujourd'hui, puis c'est de moins en moins vrai, heureusement, effectivement. On sait que le tabagisme aurait probablement un certain lien, une certaine association qui a été démontrée par certaines études. Et l'obésité pendant l'enfance serait aussi possiblement un facteur de risque de développer la sclérose en plaques plus tard, quoi qu'il y ait une faible association. Encore là, on comprend pas exactement la cause. C'est des choses qui ont été notées de façon statistique.
1: OK.
2: Je rentrerai dans les formes cliniques. Il y a plusieurs types de sclérose en plaques. Il y en a quatre grands types. Il y a la forme cyclique qui est la plus fréquente, mais il y a aussi les trois formes progressives. Celle qui est primairement progressive, donc qui est progressive dès le début. Celle qui est secondairement progressive, c'est-à-dire qu'elle commence cyclique et elle devient progressive par la suite. Et la progressive rémitante qu'on appelle aussi transitionnelle, c'est-à-dire qui est un peu un mélange de cyclique et de progressive. Je reviens sur la cyclique qui est la plus fréquente, à peu près 85%, la plus traitable aussi. La majorité des traitements qu'on a aujourd'hui visent cette forme-là. Comment ça se présente? Ben, c'est une forme où on a des poussées d'inflammation dans le cerveau, dans la moelle épinière, qui vont donner des symptômes, qui par définition vont durer plus de 24 heures. Ensuite de ça, ces symptômes-là vont s'amenuiser progressivement sur quelques jours à quelques semaines et vont se résoudre parfois complètement, parfois incomplètement.
1: Donc, on va revenir sur les symptômes.
2: Okay. Exactement, on va revenir sur ces symptômes-là. D'ailleurs, on y est. Alors, que seront les symptômes? Ben, un peu comme dans le cas des AVC puis des autres maladies neurologiques qui peuvent toucher une bonne partie du système nerveux central, ça va dépendre d'où aura lieu la poussée d'inflammation. Si elle a lieu dans le nerf optique, ben, ça va donner une atteinte de la vision d'un œil. Si elle a lieu dans la moelle épinière, ce qu'on appelle des myélites, qui est un des syndromes fréquents en sclérose en plaques, ben, ça va donner une atteinte de toutes les fonctions sous le niveau dans la moelle, de cette myélite-là. À savoir, par exemple, une faiblesse des jambes, des engourdissements des jambes, mais même parfois des troubles sphinctériens, par exemple des incontinences ou des rétentions. Si ça a lieu dans un endroit qui contrôle le bras gauche, ben ça va donner une faiblesse au bras gauche.
1: Okay.
2: Alors, ces poussées d'inflammation là sont un peu une surprise chaque fois, à savoir où aura lieu la prochaine poussée et quel syndrome elle va donner. C'est pour ça qu'on a des traitements pour cette.
1: Il y a pas de guérison, mais il y a des traitements.
2: Exactement. Okay. Fait que c'est une maladie qui est chronique. On ne guérit pas complètement la sclérose en plaques, quoique avec la greffe, possiblement qu'il y a des possibilités
1: greffe
2: de guérir.
1: Ou
2: greffe de moelle osseuse. Dans les cas les plus sévères, là, on peut aller jusqu'à la greffe de moelle, mais ce sont des cas exceptionnels parce que on parle quand même de traitements avec beaucoup de risques et des traitements qui sont très
3: je m'excuse de vous interrompre. Juste pour bien comprendre, vous dites que c'est dans les cas les plus sévères, mais là, vous parlez de traitements qui sont efficaces.
2: Exact.
3: C'est ça?
2: Exact. Alors, là, j'avais fait une petite parenthèse sur la greffe pour dire que c'est peut-être les cas d'exception où dans les cas les plus sévères, on peut parler de, entre guillemets, guérison. Okay,
1: donc, ça voudrait dire que les traitements ne sont pas toujours efficaces si on se rend jusqu'à la greffe?
2: Tout dépend des patients. Alors, il y a des patients on s'ajuste aux patients. Il y a des patients qui ont des formes beaucoup plus, où il y a beaucoup moins d'activité de la maladie. Il y en a d'autres qui ont des formes où il y a beaucoup plus d'activité de la maladie. Et on s'ajuste.
1: Mm-hmm.
2: Et la beauté de la chose, c'est qu'on a près d'une vingtaine de traitements aujourd'hui avec des degrés d'activité divers ou des degrés d'efficacité, mais aussi des degrés de risque échelonnés qui nous permettent de faire le juste choix pour le bon patient. Et le but de ces traitements-là, surtout dans la forme cyclique, c'est de diminuer de façon très significative le nombre de poussées. Alors, chez un patient ou une patiente qui aura des poussées et où il y aura une accumulation de dommages neurologiques si on ne fait rien, ben au contraire, si on a ces traitements-là qu'on donne, on va réduire et même idéalement empêcher les poussées de survenir, ce qui fait en sorte qu'on modifie carrément le décours de la maladie et le pronostic.
1: Une poussée, ça peut durer combien de temps?
2: La poussée clinique, ça dure par définition, au moins 24 heures.
1: Okay.
2: Habituellement, quelques jours à quelques semaines.
1: OK, d'accord.
2: Ouais. Fait que je vais vous donner l'exemple d'un névrite optique. Un œil qui se met à voir très, très flou jusqu'à presque la cécité totale souvent va apparaître sur quelques heures à une journée, deux jours. Puis après ça, ça va diminuer tranquillement sur plusieurs jours.
1: Et revenir. La vue revient.
2: Et la vue revient. Pas toujours à 100%. Et c'est pour ça que on peut donner un médicament pour faire accélérer la guérison qui s'appelle la cortisone à très haute dose, le solumédrol, qui fait en sorte que les poussées durent moins longtemps.
1: Et on peut prévenir une poussée?
2: Exactement. Fait que c'est ça. Le but des traitements en sclérose en plaques, des traitements immunomodulateurs que je décrivais, c'est justement de réduire de façon très significative la quantité de poussée pour réduire le dommage qui pourrait s'accumuler dans le système nerveux.
1: Puis une poussée peut survenir au combien de temps? Au plusieurs années, ou plusieurs semaines, ou plusieurs mois? On sait pas?
2: Plus qu'une par année, c'est beaucoup. Ah, là. Okay. Fait que ça dépend des patients. Okay. Là, évidemment, on voit de tout. Là. Okay, mais okay.

0: des séquelles. Vous parliez tantôt, il pourrait avoir du dommage neurologique. Qu'est-ce que ça peut avoir comme séquelles?
1: Les séquelles seront en fait les symptômes de la poussée qui vont perdurer dans le temps. Par exemple, si on fait une poussée dans la moelle épinière qui va donner une faiblesse aux jambes avec un engourdissement, des troubles de l'équilibre, ben souvent, cette poussée-là va récupérer progressivement sur quelques jours à quelques semaines, mais pas toujours complètement. Okay. Alors, il peut rester des troubles d'équilibre, des troubles de continence, par exemple, qui vont perdurer dans le temps. C'est pour ça que ça va être important de donner un traitement pour prévenir l'apparition de ces poussées-là.
2: Mais c'est intéressant aussi d'un point de vue musculo-squelettique. Après une poussée, quand ça va mieux, de s'assurer que les capacités physiques
0: reviennent.
2: Sont maximisées, reviennent si c'est possible ou reviennent à leur maximum. Et parfois, si on a diminué nos activités physiques pendant une semaine, un mois, six mois, le simple fait d'avoir arrêté tout ça peut avoir des conséquences et ajouter à la sclérose en plaques. On veut récupérer au maximum après ces poussées-là.
1: Exact. Ça va être important de demeurer actif justement pour pouvoir éviter qu'il y ait un déconditionnement qui s'ajoute à ce qui pourrait rester comme
2: y compris le cardiovasculaire.
1: Tout à fait.
0: Donc, on voit les traitements symptomatiques là, contre les spasmes, l'incontinence, la douleur aussi, je vois ça. Mais c'est quand même encourageant, si je comprends bien, Guillaume, parce qu'il y a beaucoup de choses qui avancent et qui se font.
1: C'est un des domaines de la neurologie où il se passe le plus de choses. Il y a beaucoup, beaucoup de recherches. Dans les 2-3 dernières décennies, on est passé d'une poignée de traitements à presque 20. Donc, on a vraiment un grand choix d'arsenal thérapeutique pour aider nos patients et réduire les risques d'invalidité à long terme, améliorer le pronostic et jouer directement sur la maladie.
0: Docteur Lafortune, merci beaucoup. Je rappelle que vous êtes neurologue à l'hôpital de Granby, président de l'Association des neurologues du Québec. C'était très, très intéressant. On joue avec Denis.
2: Oui, on joue.
0: Je vous ai coupé le soufflet, Denis Mairet.
2: C'est moi qui n'ai pas compris.
0: J'étais pas clair.
2: On fait l'examen, ça part mal.
0: On joue à J'ai. Dit.
2: Oui.
0: C'est ça qu'on joue.
2: Ben oui, parce que en fait, moi j'aime bien les mathématiques. J'ai toujours aimé les mathématiques et j'ai fait de la musique et je fais encore de la musique. On se dit la musique, c'est des mathématiques, ça va ensemble. Mais la santé, la
0: et
2: médecine, il y a beaucoup de mathématiques dans tout ça. Là, je suis en train de regarder pas mes réponses. je vais tourner mon ordinateur.
0: J'ai rien devant moi. J'ai pas de notes, pas rien.
2: Bon, alors on joue avec vous trois autour de la table, l'équipe technique et tous nos auditeurs et nos auditrices. Et pour ceux et celles qui ne connaissent pas le jeu, le classique Jeopardy. Et en même temps, moi, j'avais le goût d'être un peu relax aujourd'hui, d'être pas trop sévère. Donc, je vous donne les réponses et vous allez trouver les questions. Moi, j'ai jamais été capable de jouer ça. Je suis dyslexique. Ça m'a pris, je pense, 3 ans avant de comprendre le principe du jeu. Donc, à main levée autour de la table, si vous voulez, vous risquez. Il y en a vraiment qui sont faciles.
0: Comment ça, on n'a pas de buzzer?
2: C'est des petits buzzers.
3: Ça a pris.
2: Oui, c'est ça. Je vous donnerai pas un champ individuel. Levez la main, ça va être correct. Donc, la première réponse que je vous donne, et vous devez trouver la question. Donc, c'est la suivante. Et ça sera juste des chiffres.
0: Oui, c'est
2: question
0: ça que
2: je suis en train de rendre ça encore plus difficile. Donc, le chiffre que je vous donne, qui est la réponse, 140 sur 90.
0: Ça va être
3: le maximal pour être traité, pour entraîner un traitement.
2: C'est ça. À partir de quelle tension artérielle parle-t-on souvent d'hypertension artérielle? Exactement. 140 sur 90, pardon. Il y a comme un petit enjeu, des fois, du 135, chanteur?
3: Oui, indépendamment des patients.
0: Mais c'est possible de répondre, c'est son champ d'expertise.
3: La cible pour être un peu moindre pour les patients diabétiques. C'est juste ça
2: que
3: je voulais dire.
2: Et c'est intéressant de parler aussi de la tension artérielle. Et il y a plein d'études qui se font encore, qui sont sorties tout récemment. Par exemple, une tension artérielle à mi-vie, là, à 45-50 ans, semble être associée à un risque accru de déclin cognitif, de troubles neurocognitifs majeurs ou de démence, si vous préférez. Et on s'intéresse aussi à la variabilité maintenant de la tension artérielle, c'est-à-dire des fluctuations de la tension artérielle qui pourraient être liées notamment à la santé du cerveau. Chantal?
3: Particulièrement la baisse nocturne. Il y a une baisse nocturne naturelle de tension artérielle qui survient normalement quelque part entre 1h et 3-4 heures du matin. Si cette baisse-là n'est pas présente, ça augmente le risque cardiovasculaire et cérébrovasculaire de complications.
0: Donc, c'est pour ça qu'on nous fait rentrer à la maison avec un truc pour
3: moniteur de pression artérielle de 24 heures. Oui.
2: Donc, 140 sur 90.
0: C'est quoi une bonne pression artérielle?
2: 120 sur 80.
0: OK.
2: N'est-ce pas, docteur au pluriel? C'est bon, Guillaume, c'est d'accord?
1: Tout à fait.
2: OK. Deuxième réponse, et vous devez trouver la question. 220 moins l'âge.
0: Ah, pas l'IMC.
2: C'est plus difficile, ça.
3: La fréquence cardiaque maximale à l'effort.
2: Exact. Ici. Deux points.

0: Un pourcentage sur deux questions. Ah. Donc, la question que vous deviez trouver, quelle formule approximative utilise-t-on souvent pour estimer la fréquence cardiaque maximale,
1: c'est-à-dire
0: à l'effort. Donc, c'est 220 moins votre âge. Et ça, le chiffre que vous avez, ça...
1: Ça fait 200.
0: Bon, c'est ça. En fait, c'est facile pour vous, puis c'est un petit chiffre rond. Mais ce chiffre rond-là que vous avez, sachez qu'il y a quand même des nuances. C'est pas fiable à 100. J'aurais pu vous donner une sous-question aussi qui aurait été 60 à 100.
2: La fréquence cardiaque normale au repos.
0: Exactement. Tout à fait. Vous avez un point chacun, ça fait déjà 3 points donnés, c'est bon, Pénélope. Alors, 60 à 100, c'est la fréquence cardiaque au repos. Quand vous vous levez le matin, là, vous ouvrez les yeux, vous
1: 60 à quoi?
0: Entre 60 et 100. Et là aussi, il y a plusieurs études qui s'intéressent, par exemple, à la fréquence cardiaque au repos qui serait élevée. Ça pas seulement, c'est pas seulement associé à des maladies cardiovasculaires, mais chaque 10 battements par minute de plus serait associé à une augmentation d'environ 10% de mortalité par cancer et avec une espérance de vie raccourcie de 3 à 4 ans. Le point que je veux faire, c'est que on se pèse tous au moins une fois dans notre vie, parfois tous les jours. Notre fréquence cardiaque au repos, souvent, on n'a pas d'idée c'est quoi. Et c'est un indicateur de santé.
1: Moi, quand on a une montre connectée, là, parce que de plus en plus de gens ont. Là,
0: tout à fait. Alors, ça peut aussi être un indicateur de santé. Et si vous vous entraînez, vous prenez soin de vous, vous prenez soin de votre alimentation, parfois, ça peut être motivant aussi de prendre notre fréquence cardiaque, qu'on peut le prendre au poignet. Là. Ça, vous pouvez le prendre même vous-même sans avoir un appareil.
1: J'en ai aussi des questions, Spring. Qu'est-ce qui pourrait faire augmenter le bon pouls au repos, comme habitude de vie?
0: On voudrait le faire baisser,
2: On veut le faire baisser.
1: Oui, mais je veux dire, on veut le faire baisser, mais est-ce que la cigarette, est-ce que le sel, est-ce que l'alcool, est-ce que le manque de sommeil,
2: toutes
1: est-ce que
2: l'obésité?
0: Et vos capacités cardio-respiratoires, un indice, quand vous montez des escaliers, est-ce que vous êtes très, très essoufflé? Ben, il y a des chances que si vous vous entraînez, par exemple, ou ça peut être modestement, il y a des chances que votre fréquence cardiaque au repos baisse, mais ça baisse pas en deux jours.
1: Qu'est-ce qui fait que des fois on monte des marches, on est super essoufflé, puis des fois on monte les mêmes marches, puis on n'est pas essoufflé?
0: Ah, ça faudrait faire une chronique là-dessus. Okay. En fait, ça peut être la fatigue, ça peut être votre condition musculaire, ça peut être votre alimentation, ça peut être pour des raisons de stress chronique.
2: Si
0: il va y avoir plusieurs effets.
2: Si vous faites de la infection, ça va faire monter.
1: Autre question.
0: Et là, on pourra avoir autant de réponses par Guillaume en lien avec le système nerveux. OK, donc je vous donne une réponse et vous devez trouver la question. Elle est vraiment facile, celle-là. 7500 à 10 000.
2: Nombre de pas par jour.
0: Ça, c'est facile. Donc, le nombre de pas par jour.
1: On l'a revu à la baisse.
0: Qu'on entend le plus souvent. Alors, je voulais revenir avec ces chiffres-là. Oui, 7500 à 10 000. Mais sachez que si vous marchez très peu, il y a plein d'études qui ont démontré des améliorations significatives chez des gens qui marchent peu, qui sont très sédentaires, à partir de 3 à 4 000 pas par jour. Si vous en faites 2 000 et on vous dit, on fait à partir d'aujourd'hui, monsieur et madame, 10 000 pas par jour, ça va être difficile d'atteindre cet objectif-là. C'est presque impossible. Sachez que 1000 pas de plus par jour, il y a ça aussi plein d'études qui ont démontré les bienfaits. Une autre réponse que je vous donne, et vous devez trouver la question, j'aime cette réponse-là. Plus ou moins 37, plus 3.
1: Plus ou moins 37, plus 3. Température.
0: Guillaume et Chantal, vous en avez parlé les deux durant votre chronique.
2: La température. La température corporelle.
0: Oui, mais 37 plus 3, vous avez parlé tout à l'heure de chaleur. Oui, à partir de quelle température corporelle, c'est peut-être le temps d'en parler à son médecin. Ici, on fait 40. Donc, vous êtes d'accord, Chantal et Guillaume. Oui. Alors, donc, la température, je vous dis que la santé, c'est des mathématiques, mais ça aussi.
2: En fait, c'est probablement même de plus en plus ou moins 36. Parce que la température corporelle a comme un peu baissé dans les dernières années. Ah. On s'en rend compte. Il y a des belles études qui le démontrent. Donc, effectivement, notre seuil d'inquiétude devrait être probablement plus autour de 39 que 42. De nos jours.
0: Ah, OK, intéressant. Alors, on continue. Donc, la réponse que je vous donne, c'est 98 à 100. Et non, ce n'est
1: pas... Oxygénation du sang.
0: Oui, j'allais dire, c'est pas les résultats de fin d'examen de Guillaume et de Chantal. 98 à 100 La saturation, il faut rajouter idéal. Oui, parce oui. que si vous avez 99, ça va. Et à partir de 70, 80 ans, on peut avoir 94, 96, et ça peut être considéré comme une saturation acceptable. Hein, c'est la quantité d'oxygène, disons, pour simplifier vraiment beaucoup,
2: idéal,
0: que dans le sang.
2: Idéal pour quelqu'un en bonne santé. Une saturation idéale chez quelqu'un qui a une maladie pulmonaire chronique sera très certainement inférieure à ce chiffre-là, ceci dit.
0: C'est ça. Et ce sont des chiffres qui ne bougent pas tant que ça. Si vous avez un appareil pour le mesurer, vous passez de 98 à 70, c'est grave. Il y a vraiment quelque chose qui se passe. Là, c'est des petites fluctuations qui donnent quand même des indicateurs de santé. Alors, je vous donne une autre réponse. Vous devez trouver la question. Elle est vraiment plus difficile. Et c'est à deux volets. La réponse, 7 à 9 et 5 à 6 chez les jeunes mamans.
1: 5... ça doit être une quantité de quelque chose à manger, à boire. À...
0: Le nombre d'heures de sommeil qu'on passe dans une nuit. Et ça a été mesuré, pas par tant d'études que ça. Vous faisiez référence tout à l'heure, Chantal, au fait que les études sur la santé des femmes, elle n'est pas aussi développée. Encore aujourd'hui, vous avez raison, Guillaume, vous disiez tout à l'heure qu'il y a beaucoup de choses qui ont changé. Et oui, on fait des pas de géant, mais il y a encore quand même un décalage. Et je voulais trouver le nombre d'heures moyen de sommeil des femmes, des jeunes mamans. Et j'ai été étonné de trouver peu de réponses à ça. Et c'est quand même une question pertinente. Le nombre d'heures de sommeil, c'est important.
3: Là-dessus, je rajouterais, nous ne sommes pas tous égaux devant le sommeil. Alors, si vous, après 6 heures de sommeil, vous vous sentez bien, reposé, ou à l'inverse, si ça vous en prend 10-11, c'est normal. Les gens n'ont pas tous les mêmes besoins de sommeil.
2: Et ils peuvent varier en fonction de où on est rendu dans notre vie.
3: Exactement.
2: Ils ne seront pas les mêmes à l'adolescence, à l'âge adulte, dans le grand âge. Donc, c'est normal, ça aussi, que ça change avec les années.
0: Tout Et comme vous nous avez déjà dit dans une chronique, il me semble, Guillaume, le cerveau, pendant qu'on dort, lui, est en état. Non seulement pas d'éveil, mais il y a besoin de ce sommeil-là pour se réparer, pour se, n'est-ce pas?
3: Exact.
0: Une autre question, ça c'est ma préférée. 206.
3: Nombre d'os dans le corps.
0: Ouais. Là, vous êtes trop vite.
1: Ouais.
0: 206 et 350 pour les nouveaux-nés.
1: C'est les os.
0: C'est ça, c'est le nombre d'os.
1: Qu'est-ce qui se passe avec les autres os?
0: Ben oui, qu'est-ce qui se passe avec les os? Ben en fait, donc, la question, c'est combien d'os possède approximativement un adulte et un bébé à la naissance. Ils fusionnent, ces os-là, donc on en a 206, ça c'est universellement reconnu, mais on en a aussi 350. Et là, ce chiffre-là peut vraiment varier. Il y a des études qui vont parler de 270 os chez les nouveaux-nés, d'autres 300, 350. Donc, qu'est-ce qu'on identifie comme un os chez un nouveau-né? Qu'est-ce qu'on identifie comme un cartilage et tout ça, et toutes les nuances aussi d'os entre les deux. Mais c'est quand même impressionnant de se dire qu'on a jusqu'à 350 ou même 270 os quand on naît. Alors, quand on pense au développement moteur, vous êtes neurologue, Guillaume, chez les bébés, c'est tellement fascinant de voir le développement moteur d'un bébé qui est tributaire, finalement, des avancées du système, de son système nerveux. Vous parlez du système nerveux périphérique, du système nerveux central, tout à l'heure, mais le bébé, son système nerveux n'est pas terminé.
3: Donc, absolument.
0: Mais oui, c'est vrai pour les nerfs, mais c'est vrai aussi même pour les os.
3: Puis j'ai toujours été fasciné, moi, de voir que le cerveau d'un bébé va se comprimer lors de l'accouchement. Alors, les os du crâne ne sont pas fusionnés, ils vont embarquer un par-dessus l'autre pour passer dans le passage lors de l'accouchement. Puis pourtant, à l'âge adulte, s'il y a une chose que le cerveau n'aime pas, c'est la pression. Pensez aux hémorragies cérébrales, aux tumeurs qui prennent de l'espace dans le crâne.
2: En fait, moi, je ne peux pas m'empêcher de penser 350 os par rapport à 206. Si on en avait 206, la rigidité que ça générerait à l'accouchement, de passer à travers le crâne.
1: C'est ça qu'on vient comprendre avec le crâne.
0: Vous parlez par expérience. Oui, il y a ça. Et l'arrimage des os et du système nerveux, ben ça aussi, c'est absolument phénoménal. Et de voir en physiothérapie des crânes, j'en ai déjà parlé à l'émission, des crânes chez des bébés naissants qui sont, entre guillemets, déformés ou aplatis d'un côté pour différentes raisons, soit ce qui s'est passé dans l'utérus, soit au moment de l'accouchement, mais particulièrement de l'expulsion, et de voir l'interférence, parfois, qu'un crâne asymétrique peut faire sur le développement moteur et même sur le cerveau. Et quand les os du bébé, du crâne du bébé se soudent trop tôt, là aussi, on a un arrimage qui se fait pas bien entre le système nerveux et le système osseux. Maintenant, un autre chiffre, ça c'est pour Guillaume, 86 milliards.
3: Nombre de neurones?
0: Oui, le nombre de neurones que le corps a. Moi, comment ils ont fait, premièrement, pour les compter? Et deuxièmement, il y a quelque chose qui me fascine. On a 86 milliards. Qu'est-ce qui se passe? Et là, je pose la question à Guillaume. Qu'est-ce qui se passe avec notre stock de neurones pendant toute une vie, comparativement à notre stock de fibres musculaires qui se renouvelle presque sans arrêt?
1: C'est ça, on a-t-il les mêmes 80? Il n'y en a pas qui meurent.
3: Oui, ils meurent. C'est ça le problème, c'est qu'il n'y en a pas de nouveaux qui naissent, ou en tout cas très, très peu.
1: Mais 86 millions, c'est à la naissance?
0: 86 milliards.
1: Milliards, c'est à la naissance?
3: Exact. Alors, ces neurones-là vont se développer. Ils vont développer aussi ce qu'on appelle des synapses, qui sont des ramifications et des jonctions entre les neurones. Alors, quand on est, on a tous les neurones, mais moins de synapses. Et avec l'âge, ben, c'est les jonctions entre ces différents neurones-là qui vont faire en sorte qu'on va acquérir de l'expérience. On perd un peu en puissance à cause du nombre diminué, mais on va acquérir en expérience avec les synapses.
0: Intéressant. Une autre question, volet neurologique, je vous donne un indice. 20% de notre énergie.
3: Le cerveau.
0: L'énergie que le cerveau consomme. C'est quand même 2% du poids corporel qui consomme 20% de l'énergie. Un jour, vous nous ferez une chronique là-dessus, Guillaume. Et dernière réponse, parce que vous devez trouver la question, et c'est une question estivale, 75 minutes par semaine.
1: Par semaine? 75 minutes.
0: On est habitué d'entendre les 150 minutes, mais là, je vous donne les 75 minutes.
1: Le nombre de câlins, d'heures, de minutes de câlins qu'on devrait faire par semaine pour être en bonne santé psychologique.
0: Probablement qu'on fera une étude là-dessus, ça devrait fonctionner. Mais la vraie réponse, c'était quelle quantité minimale d'activité physique d'intensité soutenue recommande-t-on souvent chaque semaine? C'est 75.
1: Donc, si vous avez... C'était pas 150?
0: Ça, c'est modéré. C'est quoi la différence entre les deux intensités? Modéré, vous êtes capable, vous avez chaud, vous respirez vite, mais vous
1: pouvez... Faut en faire de l'intense 75 minutes par semaine.
0: C'est un rabais, c'est deux fois moins que les 150 minutes. La seule différence, c'est que quand vous faites votre activité physique, vous ne devez pas être capable de parler, vous devez être tellement à bout de souffle que vous ne pouvez pas parler. Et ça peut être une belle résolution pour l'été d'offrir à son corps 75 minutes par semaine d'activité d'intensité.
2: 15 minutes 5 fois par semaine. Ou une petite affaire plus que 10 minutes par jour.
1: Ou
0: 5 minutes 3 fois par jour. 5 minutes d'escalier 3 fois par jour. Bon été.
1: Oui, c'est ça. Puis les journées où je suis très essoufflée parce que je monte le même escalier, je pourrais utiliser ces journées-là pour faire...
0: Vous voyez ça comme un rabais. Oui.
1: OK. Merci beaucoup, Denis Fortier. C'était un quiz pas mal plus fun que ceux du ministère. D'accord. Je faisais référence aux examens en pensant à nos jeunes ados de la semaine dernière qui étaient en semaine d'examen. Allons-y maintenant avec vos brèves. Chantal, il y a des habitudes du quotidien qui peuvent fausser les lectures de glycémie.
2: En effet, on parlait tout à l'heure de l'exposition à la chaleur, mais outre ça, ce qu'on se rend compte, c'est qu'il y a certaines substances comme la vitamine C et l'alcool qui peuvent augmenter faussement la valeur de la glycémie avec l'utilisation de lecteurs de glycémie en continu. Là. Donc, les lecteurs à bottes libre, donc Freestyle Libre et Dexcom de ce monde. C'est une réaction enzymatique, en fait, qui est responsable de ça. C'est pas que le sucre monte réellement dans le sang, mais c'est vraiment que la vitamine C et l'alcool interfèrent avec le réacteur qui va détecter la concentration de sucre au niveau de la peau. Donc, il est recommandé à ce moment-là de prendre la peine de vérifier sa glycémie avec une bandelette ordinaire, un fameux vieux lecteur de glycémie contemporain. Même chose, hein, se coucher sur son capteur à l'inverse peut entraîner des valeurs de lecture glycémique plus basses qu'attendues, laisser croire à des hypoglycémies nocturnes. Donc, c'est important aussi de pouvoir valider et contrôler avec un bon vieux glucomètre ordinaire. Donc, c'est pas parfait, la technologie de la lecture de la glycémie en continu. C'est très utile pour nos patients diabétiques traités à l'insuline, mais il faut être conscient qu'il y a certaines choses qui peuvent effectivement influencer un petit peu les valeurs.
1: D'accord, merci Chantal pour ça. Docteur Lafortune, ça c'est intéressant. C'est tellement triste cette histoire, mais il va faire œuvre utile, Claude Lemieux.
3: Ben oui, Claude Lemieux, ce grand joueur de hockey qui en a inspiré beaucoup, tout récemment d'ailleurs. Hein? Et puis,
1: Portel Flambeau, tout à fait.
3: Et puis, nous avons été nombreux à être très secoués par son décès. D'autant plus qu'on pense aux circonstances. Mais effectivement, il veut faire œuvre utile, il veut faire don de son cerveau à la banque de cerveau de l'hôpital Douglas. Alors, c'est pas connu du grand public beaucoup, mais il y a effectivement au Québec une banque de cerveau qui va permettre de faire avancer la science. Et il y a beaucoup de recherches qui se font sur ces cerveaux-là. Une question qu'avait la famille concernant M. Lemieux, c'est est-ce qu'il pouvait souffrir d'encéphalopathie traumatique chronique? Cette condition qui touche beaucoup de joueurs professionnels professionnels, notamment de football, qui est du secondaire à des traumas répétés à la tête. Alors, ça, c'est, ça va
1: être intéressant. Et même si on n'a pas eu de commotion cérébrale, juste le fait que le cerveau bouge beaucoup dans la tête et se bute aux parois, là, peut être assez pour
3: effectivement.
1: Causer...
3: On voit pas ça chez monsieur, madame, tout le monde. C'est vraiment chez les sportifs de haut niveau, mais même s'ils n'ont pas des perte de conscience répétée ou des commotions cérébrales répétées, effectivement, le risque est là quand même.
1: Je vais inviter vous qui nous écoutez, qui vous voulez en savoir plus. Il y a quelques années, on a fait une entrevue avec le directeur de la Banque de cerveau de l'Institut Douglas, le docteur Naguib Meshawa. Ça devrait pouvoir se rattraper assez facilement sur l'application audio. Donc, directeur de la banque de cerveau de l'Institut Douglas. Avec ces mots-là, vous devriez être en mesure de retrouver cet entretien. Un médicament, Denis, qui offre un

0: Nouvel espoir dans la lutte contre le cancer du pancréas.
1: Oui, le cancer du pancréas, hein, qui est une maladie souvent mortelle. Et c'est des chercheurs américains qui ont présenté des résultats vraiment très encourageants pour un nouveau médicament contre le cancer du pancréas appelé Daraxonrasib. Et ce médicament cible une mutation appelée KRAS présente dans à peu près 90% des cancers du pancréas. C'est une cible qui a vraiment été longtemps considérée comme presque impossible à traiter. C'est une étude qui a été menée auprès de 500 patients. C'est vrai, c'est un petit échantillon qui étaient tous atteints d'un cancer métastatique avancé. Et la survie moyenne est passée, vous allez me dire, ça se compte en mois, mais c'est quand même très, très encourageant. C'est passé de 6,7 mois à 13,2 mois en moyenne. Donc, ça double l'espérance de vie. Et les patients rapportaient aussi moins de douleurs et une meilleure qualité de vie. Et ça, c'est une moyenne. Donc, il y a des patients qui avaient une espérance de vie encore plus grande, donc un peu plus faible. Ce sont des très bonnes nouvelles. Et pour les gens qui ont reçu un diagnostic comme ça, apporter un peu d'espoir, je pense que c'est jamais de trop.
0: Ben oui, absolument. Ça a été un plaisir. Puis on se sent bien chanceux d'avoir pu vous entendre aujourd'hui, comme toutes les semaines où vous venez. Cher Trio Santé, Denis Fortier, Dr Chantal Vallée, Dr Guillaume Lafortune, on se retrouve assurément la saison prochaine.
2: Oui, bon été.
0: Ouais, merci bon beaucoup été. À vous trois. Vous êtes très bien intégrés dans notre gang santé, Dr Lafortune. Ça a été un plaisir de vous avoir.
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0: Bonjour Alec.
4: Bonjour Pénélope.
0: Alors, l'émission du mardi sera faite de quoi?
4: Elle sera faite de plusieurs choses. Grosse annonce au pluriel pour Mark Carney et Christine Fréchette, donc à Longueuil cet après-midi. Plusieurs milliards de dollars, 4 ou 5 ententes qui vont être signées entre Ottawa et Québec là, dans le domaine des transports en commun, dans le domaine des infrastructures, pour les hôpitaux, pour les ponts, pour les routes, pour les logements. Bref, grosse réunion Québec-Ottawa cet après-midi. On va en parler évidemment à l'émission. On va parler également de l'état de nos routes. Tiens, on parle d'infrastructures, mais l'état de nos routes sont dans un piteux état. Et il y a des solutions. Il y a un nouveau regroupement qui vient de naître, composé de gens de l'industrie, d'experts, de représentants des automobilistes qui disent, bien, voici les 5-6 solutions là, qu'on peut appliquer pour améliorer l'état de nos routes, donc on va en parler à l'émission. Et la menace aussi de l'intelligence artificielle pour les médias, le New York Times, pour la presse, pour Le Devoir, pour Radio-Canada, le référencement en ligne sur Google qui est menacé. On va faire le point là-dessus également aussi.
0: On vous écoute dans une demi-heure, Alec.
4: Merci beaucoup.
0: Après les infos, tout en douceur, Marie-Pierre Arthur vient nous proposer de ses anciennes chansons avec un tout nouveau son. À tout de suite.
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9: Ici Fred Harding, voici les informations. La première ministre Christine Fréchette et son homologue fédéral Mark Carney ont annoncé la conclusion de 5 ententes avec Ottawa qui totalisent 10 milliards de dollars sur 10 ans pour financer des projets d'infrastructures en santé, en éducation et en transport. Une nouvelle que salue l'Union des municipalités, l'organisme Trajectoire Québec ou encore la coalition HMR qui milite pour la modernisation de l'hôpital Maisonneuve-Rosemont à Montréal. Mais qui est pourtant froidement accueillie par les oppositions à l'Assemblée nationale. Voici le reportage de Mathieu Papillon.
10: L'un des investissements les plus importants de l'histoire du Québec.
11: Le fruit d'une entente annoncée en grande pompe. Au cours des 10 prochaines années, Ottawa injectera 1 milliard de dollars pour les infrastructures en santé, 2 milliards 700 millions pour les infrastructures en logement et en enseignement supérieur, et près de 6 milliards pour financer le transport en commun. Le premier ministre du Canada, Mark Carney.
10: Pour des projets structurants, dont le tramway du Québec. peut-être comme le prolongement de la ligne bleue à Montréal.
11: Après des mois de négociations, Québec devient ainsi la dernière province à obtenir de l'argent du Fonds pour le transport en commun du Canada, annoncé en 2024.
2: Le Québec obtient sa juste part.
11: La première ministre Christine Fréchette s'en réjouit et se veut rassurante quant au compromis derrière l'entente.
2: Ça respecte les champs de juridiction du Québec. Ça, c'était incontournable.
11: Pour le député libéral Monsef Deragy, c'est trop peu trop tard.
3: C'est confirmé décembre pour des projets qu'on aurait dû lancer en 2019.
12: Attendez-vous à ce que le fédéral, tout d'un coup, devienne très généreux avec la CAQ?
11: Le chef du Parti québécois y voit plutôt une manœuvre intéressée d'Ottawa à l'approche de l'élection provinciale. Ici Mathieu Papillon, Radio-Canada, Québec.
9: Et le ministre responsable du Commerce Canada-États-Unis, Dominique Leblanc, a qualifié sa rencontre avec son homologue Jameson Greer de positive. En point de presse après leur discussion, le ministre Leblanc dit avoir soulevé la volonté du Canada de renouveler l'accord Canada-États-Unis-Mexique pour une période de 16 ans, en plus d'aborder l'impact des droits de douane américains sur l'économie du Canada. Il indique également avoir présenté des propositions aux représentants américains au commerce sans donner plus de détails.
13: Nous avons présenté à l'ambassadeur Greer une série de propositions spécifiques qui, de notre avis, sont bonnes pour l'économie nord-américaine et qui répondent aussi à des enjeux que les Américains ont soulevés avec le Canada depuis longtemps.
9: Les États-Unis ont jusqu'au 1er juillet pour décider s'ils veulent renouveler l'accord, s'en retirer ou attendre l'an prochain pour prendre une décision. Et à Ottawa, les néo-démocrates ont déposé un projet de loi pour encadrer davantage les députés transfuges. Le texte de loi propose qu'aucun député ne soit autorisé à changer de camp sans avoir d'abord siégé en tant qu'indépendant, puisse être présenté et avoir remporté un siège sous la bannière du nouveau parti. Le leader parlementaire du NPD, Don Davies, estime que l'approche du premier ministre Carney, qui aurait consisté à obtenir une majorité grâce à des changements de camp, est antidémocratique et amène la population à remettre en question la légitimité des institutions démocratiques. Climat maintenant, des vagues de chaleurs extrêmes et de fortes pluies sont à prévoir cet été partout dans le monde en raison du phénomène El Niño. Selon l'ONU, un épisode est probable à 80 % entre juin et août. Ce phénomène climatique aux conséquences planétaires augmente le risque d'événements météorologiques extrêmes. Voici les explications de David Savoie.
14: Il y a quelques semaines à peine, les habitants du comté de Machakos au Kenya avaient les deux pieds dans l'eau en raison d'une inondation. Des inondations qui pourraient revenir au cours des prochains mois en raison d'El Niño. Le phénomène naturel se caractérise par l'accumulation d'eau chaude à la surface de l'océan Pacifique entre l'Australie et l'Équateur, où elle est habituellement plus froide. Wilfran Mufuma-Okia, chef des prévisions climatiques de l'Organisation météorologique mondiale, explique à quoi pourrait ressembler le prochain épisode.
15: Et donc, d'après nos modèles, enfin nos prévisions, les centres s'accordent à dire qu'on aura un phénomène El Niño qui va aller d'une échelle de modéré à fort.
14: El Niño bouleverse généralement le climat mondial. Il pourrait se traduire par des inondations en Afrique de l'Est ou de la sécheresse au Brésil et s'ajoute aux effets des changements climatiques. Pour la période estivale, le Canada verra le thermomètre grimper de quelques degrés. L'Atlantique pourrait connaître moins d'ouragans, mais c'est surtout en hiver que les effets se font sentir. Marco Markovitch, d'Environnement Canada.
16: Durant l'hiver et durant le printemps, le impact est plus grand. Donc, en hiver, presque partout au pays, on s'attend d'avoir un hiver plus chaud que la normale. Ça, c'est aussi historiquement. Puis aussi le plus sec que la normale. C'est partout au Canada.
14: Le plus récent épisode d'El Niño en 2023 et 2024 avait mené à des records de température. Ici David Savoie, Radio-Canada, Montréal.
9: Et terminons en culture. Le chanteur de R&B Peebo Bryson, surtout connu pour son interprétation des duos dans les films de Disney, La Belle et la Bête avec Céline Dion, et A Whole New World que vous entendiez à l'instant en compagnie de Regina Bell dans Aladdin, est décédé. Il avait 75 ans. Au cours de sa carrière, le chanteur originaire de la Caroline du Sud s'était mérité deux prix Grammy. Voilà, c'est ce qui met fin à ce bulletin d'information.

Un court segment à passer ensemble encore aujourd'hui. Ben, un court, pas si court assez pour pouvoir en profiter. Mais avant, je vous rappelle que demain, dernière participation d'Eugénie et Dumas à l'émission cette saison. Donc, comme d'habitude, ils vont faire une critique musicale. En fait, ils vont faire une critique musicale, non pas d'une nouveauté là, mais de quelque chose qui est sorti dans les derniers mois, dont ils n'ont pas pu parler, finalement, faute de temps. Il y aura aussi une proposition supplémentaire.

commentaires, ce qu'on appelle l'algorithme humain, et une surprise. Puis je peux pas vous le dire, c'est quoi. Mais je vous invite fortement à être à l'écoute demain pour Eugénie et Dumas.

0: Ça, c'est ma pièce préférée, son plus récent album. Vous avez peut-être reconnu l'air hyper accrocheur d'Amène-moi, sorti en 2012, mais avec quelque chose de tout doux dans la vibe. Bonjour, Marie-Pierre Arthur.
1: Bonjour, Pénélope.
0: Je suis très contente de te recevoir.
1: Ah, je suis très contente d'être avec toi.
0: Parle-moi de ton besoin de douceur.
1: Musicalement aussi, dans ce que j'écoute, et je pense que j'ai besoin d'être entourée. C'est ça, ça répond à ce besoin-là, d'être collée aussi. Parce que pour chanter dans cette douceur-là, il faut être très, très, très proche physiquement. Parce que sinon, on chante plus fort pour s'entendre, pour arriver à quelque chose. Fait que même sur le stage ou en studio, on est collé, puis on s'entend directement acoustiquement dans nos oreilles, puis il y a quelque chose qui me réconforte, qui m'apaise, parce que depuis longtemps, ce que je fais, c'est plutôt... ça déménage quand même.
0: Oui, ça déménage, puis il l'a vu en show,
1: ouais,
0: absolument.
1: Ouais. Puis je sais pas, c'est comme un... J'avais besoin d'un petit reset aussi, je pense, de... Oui.
0: Ça s'appelle Ensemble Doux, cet album qui est disponible depuis vendredi dernier. Mm-hmm. Comment c'est né un peu par hasard, cette affaire-là?
1: Oui, c'est comme une suite d'événements. Ça fait longtemps que j'ai hâte de chanter en chorale.
0: Parce que c'est ça ta formation?
1: Oui, oui. Je, quand j'étais petite, j'en ai fait beaucoup, mais c'est Cégep Saint-Laurent. Puis
0: la seule raison pour laquelle tu allais aller à l'église, t'aimais aller à l'église quand tu étais petite.
1: Oui.
0: C'était pour ça.
1: Ah oui,
0: oui,
1: mais ça, les Noëls, mais même dans l'église où est-ce que c'était, on écoutait le curé, puis on chantait dans nos bancs, puis mon père nous gênait parce qu'il faisait ses doubles voix. Il appelait ça des doubles
0: voix. C'est quoi des doubles voix?
1: Ça veut dire pas chanter la mélodie. Tu chantes tout ce que. Fallait pas chanter vraiment la mélodie. Tu chantes un bac. C'est de même que ça s'apprend. T'sais, si tu si t'as le droit de chanter la mélodie, tu vas chanter. Fait que ça prend.
0: Fait que lui faisait le bac? De la chorale?
1: Tout le monde faisait des bacs. Chez nous, il n'y a personne qui fait la mélodie de aucune toune.
0: Ça, c'est drôle.
1: Ouais.
0: OK, donc, cet album-là est né comment?
1: L'album d'avant, l'album bleu, après un an, j'ai fait une version de luxe. Donc, 4 chansons reprises du même album, mais dans une version plus acoustique. Puis là, je me suis emportée, puis j'ai rajouté des tonnes de voix. Parce que c'est ça qui me tentait d'entendre. Puis là, ça a été comme le début de... Aïe, aïe, aïe. Imagine que ma vie, c'est ça, pendant un moment, de juste chanter dans cette formule-là. Puis d'arrêter d'être jalouse de toutes les chorales quand j'en vois une. Puis
0: d'en faire une,
1: tu sais. Fait que c'est resté comme ça. Puis j'ai fait un spectacle du Deluxe après. Puis là, j'ai commencé à intégrer des vieilles chansons. Pour avoir, parce que 4 tunes, c'est pas un long show. Fait que là, j'ai repris plein de chansons, puis c'est devenu... c'était trop le fun, en fait. Fait que le public est venu me voir, puis j'ai reçu tellement de messages de... On voudrait juste pouvoir le réécouter. Y a-t-il une façon de
0: réécouter le show que t'as fait?
1: Oui.
0: OK.
1: Fait que là... J'avais pas envie de l'enregistrer live parce que c'est trop imparfait quand même. Fait que j'ai décidé de rentrer en studio. On l'a refait. On l'a fait dans toute sa... Ça a été super vite puis super émouvant. Fait que là, je me suis dit que ça pouvait pas ça non plus être la dernière fois que j'allais faire ça. Fait que finalement, il y a une tournée qui s'en vient. Fait que ça a tout le temps été comme juste mon cœur qui faisait comme... ça pourra pas être la dernière fois, là.
0: Et moi, je trouve que le premier spectacle... qui va avoir lieu dans le cadre des Franco, pour moi, c'est exactement ma créature. C'est-à-dire, c'est tout doux, tout fun, au foufoune électrique.
1: Pour ceux
0: qui ne connaissent pas les foufounes électriques, vous en avez sûrement entendu parler, peu importe où vous êtes, là, parce que c'est vraiment une scène mythique. Comment tu le décrirais, toi, les foufounes électriques? Tu étais là quand tu étais ado?
1: C'est comme une voix... Ben non.
0: Okay.
1: Parce ado, que t'étais pas j'étais ici. En Gaspésie.
0: T'étais
1: là.
0: Pas ici.
1: Puis j'ai pas vécu les foufounes dans son prime. Mais là, on pourrait dire que les foufounes sont de retour pour la musique québécoise, de plus en plus. Mais la raison pour laquelle j'ai voulu aller là, c'est que j'avais chanté avec... C'est peut-être ça aussi le début de...
0: Avec Étienne Copé,
1: oui,
0: qui est les foufounes douces.
1: Oui.
0: C'est comme ça s'appelle.
1: Exactement.
0: Je viens de catcher que c'est une foufoune douce.
1: C'était aux foufounes.
0: Les petites fesses douces.
1: Les petites fesses douces.
0: Les foufounes douces.
1: Et moi, j'avais été invitée avec eux, j'avais fait le spectacle avec eux, puis je pensais que c'était une série de shows doux. Je pensais que c'était les Fofundus. Fait que moi, j'ai levé ma main, j'ai dit, je veux aller aux Fofundus.
0: Je veux faire partie de la série.
1: Oui. Mais c'était juste pas une série. Une idée d'Étienne d'aller faire les Fofundus, tu sais.
0: Mais tu es Étienne Copé.
1: Mais oui.
0: Lui, il a tout doux, là.
1: Ben oui. Mais moi, j'ai capoté sur le concept. Puis aussi, tu sais, il y a une façon, on change la disposition, le stage, il y a des gens dessus. Il y a des gens qui vont être sur le stage. Moi, je m'en fais un en bas.
0: Mm.
1: Fait que tout le monde est proche, tout le monde, il y a des gens assis. Ça, c'est vraiment, je fais un petit cocon au fouf. Là. Je fais pas ça en mode tout le monde debout, puis on saute. Là, oui, ça va pas être ça.
0: Ça fera pas punk. OK, Marie-Pierre Arthur, quand le recherchiste Jean-François Blais et moi, on s'est assis pour voir ce qu'on allait concocter comme entrevue ensemble. Comme c'est des anciens succès, puis que je connais super bien ton répertoire, puis que je lis pas mal suivi, en fait, tes albums au fur et à mesure que toi, t'es faisais. Donc, il y avait des états d'esprit à ce moment-là. Mm-hmm. Puis là, je me disais, ah tiens, ce serait intéressant de voir dans quel état d'esprit Marie-Pierre Arthur était au moment de cette chanson-là et c'est quoi son état d'esprit aujourd'hui.
1: C'est comme un avant-après.
0: C'est comme un avant-pendant.
1: OK.
0: Et donc, t'as embarqué dans le jeu, tu nous as proposé trois chansons pour le faire. La première que t'as proposée, c'est Pourquoi, qui est en fait ton premier succès radio, ça?
1: Oui, mais c'est mon premier single. C'est la première fois que je me suis présentée aux gens, dans le fond.
0: T'étais dans quel état d'esprit?
1: C'était à un moment de ma vie où j'étais quand même la vingtaine perdue, là. Genre, par quel bout je vais prendre la vie, une carrière. J'étais vraiment entre deux. Je savais pas encore que j'allais faire un disque quand elle a été écrite. Okay. J'étais pas certaine. Je me sentais flottante. Puis j'attrapais pas encore. J'avais pas une vision claire de où
0: Mais
1: je voulais m'en aller.
0: Comment ça a commencé, ta carrière? Je l'ai su, puis là, je me rappelais plus. Parce que d'où tu sors pour avoir fait une chanson sans vraiment savoir si tu as fait un album? T'étais-tu signé avec quelqu'un? Quelqu'un t'avait spoté quelque part? Je me rappelle pas de ça.
1: Non, c'était quand même... c'était un désir qui est apparu... Premièrement, j'étais déjà en tournée tout le temps. Je jouais avec d'autres comme bassiste, choriste. Je connaissais tout ça. J'aimais ça en plus. Mm-hmm. Puis, un moment donné, j'avais juste envie de chanter plus. Puis, j'ai rencontré François Lafontaine, mon chum, mm-hmm. qui est encore mon chum mm-hmm. et avec qui tout se compose mm-hmm. depuis.
0: Mm-hmm.
1: Qui composait déjà beaucoup pour Carquois.
0: Mm-hmm.
1: Fait qu'il était, il était tout le temps un peu dans mon champ de vision, en train de faire des choses que j'avais pas encore faites, puis qui avaient l'air vraiment très le fun. Puis j'étais comme, ah, ça, ça me tente de faire ce qu'il fait là.
0: De mettre leur
1: ça m'intimidait
0: là-dedans.
1: Beaucoup.
0: Ben
1: oui,
0: ça doit.
1: Ben oui, parce que moi, j'étais une interprète, je jouais avec les autres, tout ça. Puis on a gossé sur des affaires avant que ça se décide. Là.
0: Okay.
1: Puis pourquoi c'était une co-composition avec lui.
0: Et t'étais donc dans quel état d'esprit? Ton émotion à ce moment-là, c'était, si on avait à la nommer?
1: Perdu.
0: Parfait. On écoute la version originale de 2009, mm-hmm. suivie de la version d'aujourd'hui. Et je pense que Marie-Pierre s'est un peu trouvée. Ce sera à suivre.

0: qu'est-ce que ça nous fait, Marie-Pierre, des harmonies? Qu'est-ce que je vis, là, à entendre ça? Qu'est-ce que les gens qui nous écoutent vivent, ce moment-là, que je sais qu'il y a plein de gens qui nous écoutent qui ont la chair de poule présentement?
1: Je pense que c'est la connexion qui s'entend entre les chanteurs, entre la guitare, les chanteurs. Il y a comme... moi, je l'ai vécu en le chantant. Ça s'imbrique un dans l'autre. On s'influence, on se mélange. Ça s'entend, on est sensible à ça, je pense, tout le monde.
0: C'est qui Ensemble Doux?
1: Ensemble Doux, c'est Naomi Delorimier, une chanteuse que son projet s'appelle N Nao. Émilie Pompa, que son projet s'appelle M Pompa. Velours Velours, Raphaël Pépin-Tanguy. C'est les quatre chanteurs principaux. Il y a aussi Sabrina Fournier, qui est ma nièce, qui est venue faire son tour.
0: Sur Si l'aurore ramène-moi, qu'on a entendu au début. Oui. Flavie Melançon aussi, sur
1: oui,
0: ces chansons-là.
1: Exactement, exactement. C'est des grands chanteurs avec une sensibilité assez remarquable. Ces gens-là me touchent tous un par un, fait que c'est
0: décuplé quand ils sont ensemble. Ouais. François Lafontaine au piano, puis Joe Grass à la guitare.
1: Oui.
0: Donc, comment se sont faits la fabrication? Ça s'est tout fait ensemble? Parce que pendant qu'on écoutait l'extrait, Marie-Pierre, tu me disais, ça, c'est la guitare de Joe Grass, lui, est arrivé avec ça.
1: Oui, parce que quand on est rentré en studio, il y avait une couple de chansons que je n'étais pas certaine de ce qu'on allait faire avec, puis Joe s'est mis à jouer cette part-là de guitare, puis ça a emmené tout de suite la version qu'on a là. C'est pas en les rejoignant de la même façon mm-hmm. qu'on peut nécessairement avoir des nouvelles idées. Mm-hmm. Mm-hmm. Fait qu'à chaque fois qu'on commençait une chanson, il y avait des propositions soit de François, soit de Joe Grass qui nous emmenaient quelque part, ou bien ce qu'on avait créé en les chanteurs amenait les musiciens ailleurs aussi. Mais il faut arriver avec des couleurs différentes pour s'en aller vers des arrangements plus doux ou plus complexes, mm-hmm. ou peu importe. Ouais.
0: Si tu étais perdu en 2009, t'es quoi en 2026?
1: Je peux pas dire que je suis sortie du bois, là. C'est pas le même... je suis pas du tout dans la même peur. C'est mm-hmm. pas la je m'adresse pas à la même peur, mais je reste quand même quelqu'un qui en a qui a beaucoup d'émotions à gérer.
0: Fait que t'es en chemin sur la trail.
1: Oui, je suis en chemin puis ce que j'avais tout à inventer, j'avais un son à créer, ça a pas de bon sens comme pression que ça me mettait. Il fallait que quand on se présente, il faut qu'on fasse une bonne impression, sinon il est trop tard. Ça n'avait pas de bon sens, cette affaire-là.
0: C'est la pression des artistes, ouais.
1: C'était comme bonjour, puis il fallait que mon bonjour marche. Je comprends. Ben, là, je suis plus là pantoute. Je suis pas mal dégagée de cette...
0: Mais tu sais, 18 ans plus tard, elle marche encore. Pourquoi, là, dans sa version originale, là, c'était comme un beau bonjour?
1: Ah oui, okay. Merci.
0: Allons-y avec « Où est-ce que tu étais? » On va entendre « Si tu savais » de l'album « Aux alentours » en 2012. Mm-hmm. T'étais où? C'était quoi ton état d'esprit?
1: J'étais nouvellement mère. Mm-hmm. J'ai accouché à la fin de la première tournée. Et même pas un mois après... J'écrivais cette chanson-là après que j'ai accouché parce que c'était... ce que je vivais, c'est que tout pressait. Puis là, la peur de ce moment-là, c'était d'échapper ce que je venais de créer.
0: Musicalement, créativement,
1: oui.
0: Pour toi.
1: Oui.
0: Moi, je me rappelle à ce moment-là, je t'avais interviewé, puis ton désir de rester libre et ton questionnement par rapport à ce à quoi allait t'attacher la maternité.
1: Oui.
0: Puis... Je me rappelle, c'était une préoccupation, mais je veux dire, on en a entendu beaucoup d'autres. Anaïs Barbeau-Lavalette en a parlé, puis Fanny Britt en a parlé, puis je pense que tu sais, les mères créatrices, c'est une des grandes préoccupations.
1: Oui. Puis ça vient avec une urgence. Je sais pas pourquoi, je ressentais autant. Tout était extrêmement urgent. Puis j'avais besoin de nommer. C'est la première fois que j'ai senti que c'était plus dur d'être une femme.
0: Dans le milieu.
1: Oui.
0: C'est la première fois que tu le sentais.
1: Alors qu'on me posait toujours la même question, genre, ça doit pas être facile d'être une bassiste dans un monde d'hommes, etc. Puis je l'avais pas, j'ai jamais senti quelque chose de difficile là-dessus. Mais quand je suis devenue mère, j'ai fait OK.
0: Marie-Pierre Arthur, Monique nous écrit « J'ai la chair de poule ». Je le savais. Je savais qu'il écouterait ça. OK. Chair de poule numéro 2, on va écouter un extrait donc de « Si tu savais » de l'époque en 2012 et ce que c'est devenu sur Ensemble Doux.

0: régie, tout le monde trippe en arrière. Là. Ça sonne comme... ça sort comme une tonne de briques. OK, donc ton fils, aujourd'hui, il est grand.
1: Mm-hmm.
0: Il a ses aspirations artistiques. Il fait plein d'affaires. Oui. Peter Pan, la famille Adams. Il a joué dans Sorcière. Il va jouer dans le prochain Luc Picard.
1: Oui.
0: Donc aujourd'hui, ton regard sur ta maternité?
1: Ah, mon Dieu, je regrette absolument rien, même les breaks que j'ai décidé de prendre par rapport à la France, parce que au moment où j'ai eu des vraies chances puis que j'ai eu des tournées là-bas, c'était le moment où est-ce que mon enfant était très petit puis qu'à un moment donné, j'ai tiré sa plug. Puis quand j'y pense, je peux pas croire que ça me fatiguait autant. J'avais peur de manquer plein de choses. Puis maintenant, je suis comme ça, c'est pas un regret pantoute.
0: Il y a 15-16 ans aujourd'hui.
1: Ouais.
0: OK, dernier extrait, dernière chanson, Rien à faire, paru sur l'album C'est l'aurore en 2015. T'étais où il y a 10 ans, dans ta tête?
1: On était dans... cette chanson-là en particulier... Par album, il y a une chanson à peu près que Gaëlle, la fille avec qui j'écris les chansons, mon amie, est partie avec une toune par album à peu près, puis est allée l'écrire dans son coin parce que Marie-Pierre est passée détachée du sujet. C'est moi qui vais l'écrire, celle-là. Puis elle revient avec des cadeaux tout emballés. Là. Cette chanson-là, c'en est une comme ça. Et c'était par rapport à ce qu'elle voyait que je devais faire, accepter que j'étais pas que j'allais être pognée toute ma vie avec autant d'émotions à gérer, avec une hypersensibilité. Puis
0: t'as
1: de...
0: dit

0: dit à notre recherchiste, j'ai compris alors que j'étais montée à l'envers ouais. et qu'il fallait que j'arrête de me changer.
1: Il fallait que... C'est parce que je travaillais à me réparer alors que là, j'ai arrêté ça. Puis je travaille maintenant à vivre avec.
0: Rien à faire.

0: David nous écrit percé. Je me souviens très bien d'avoir vu live Marie-Pierre Arthur enceinte jusqu'aux yeux à Sorel avec sa basse sur sa bedaine. Chaque fois que j'entends de ses pièges, j'ai des frissons. Et puis, on a Martin qui nous écrit qu'il a très hâte de te voir au Fouf. Elle est toujours excellente en show. Donc, les Foufounes électriques, c'est le 17 juin dans le cadre des Franco. Mais après ça, à partir du 1er août, là, ça s'enchaîne minimalement jusqu'à un an. Et puis, il y aura aussi, Marie-Pierre, les Plaines, le spectacle des Plaines le 23 juin. Ça, c'est revanche l'année passée.
1: Oui. Mais oui, à quelques minutes du spectacle, c'était annulé. Grosse tempête.
0: Ah, oui.
1: C'était vraiment très... On était tristes, là, mais on le refait, fait que tout est beau.
0: C'est ça, fait que tout est beau. La peine est finie. Becky Bobo. Alors, Ensemble Doux, c'est disponible. Achetez des billets pour les spectacles parce que c'est beaucoup là que ça se passe. Puis en ce moment, c'est pas facile, on le sait. Si vous pouvez, allez-y. Puis on va te voir le 23 juin. Marc-Pierre, merci infiniment.
1: Merci, Pénélope, j'adore.
0: Ouais, moi aussi, j'ai vraiment aimé ça. Merci à vous d'avoir été là. On se retrouve demain. Bye-bye tout le monde.
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5: Ici Émilie Perrault. Aujourd'hui à l'émission, on va passer les 30 prochaines minutes avec Boshra Manaï. Bonjour Boshra.
6: Bonjour.
5: Ici en tant qu'écrivaine.
6: Oui.
5: Et donc, on dit souvent que lire, c'est un exercice d'empathie. Ça nous permet de voir le monde à travers les yeux des autres. Ce que je trouvais intéressant dans l'exercice de ton livre qui s'intitule « Lettre d'amour à Baba », donc tu t'adresses à ton père, c'est que finalement, l'autre, ça peut être quelqu'un qui est très près de nous.
6: Ouais. Oui, oui. Ben, surtout si l'espace de l'écriture est un espace dans lequel on s'est toujours donné, puis ouais, dans lequel on s'est confessé. Ouais, l'autre, ça peut être le plus proche, là.
5: Oui, et ça peut nous permettre de comprendre même des gens qui sont très, très près de nous. Donc, on va parler de ce livre, « Lettre d'amour à Baba ». Et en deuxième heure, un peu dans la thématique familiale, d'ailleurs, il va y avoir un filon aujourd'hui. On va passer un moment en famille avec la mère de celui qui se fait appeler maire de Laval, Mounir Kadouri, qui sera là donc avec sa maman Nargis et qu'on a découvert dans son documentaire « Après moi, le déluge », un documentaire sur la crise des médias. On a eu un coup de cœur pour la mère de Mounir. On avait vraiment envie de la rencontrer, de parler justement du patrimoine culturel qui unit cette famille-là. Et je vous le dis, ça se passe beaucoup devant le petit écran. Il y a la psychologue Rosemarie Charret également qui va nous expliquer pourquoi on continue de lire un livre ou on continue de regarder une série qu'on déteste.

Pourtant, qu'est-ce qui nous pousse? Est-ce qu'on est masochiste? On va le découvrir avec Rosemarie Charest et également une version de Macbeth au cirque. Je vous propose une rencontre avec le metteur en piste Alex Trahan. Tous ces gens réunis pour prouver encore une fois qu'il restera toujours la culture.

0: Ma prochaine invitée a grandi dans une maison où les livres et la musique occupaient toute la place. Sa trajectoire a été marquée par le cinéma de Spike Lee, la sociologie d'Abdelmalek Sayad et les œuvres de Stefan Zweig. Mais l'objet culturel qui va la suivre partout, toute sa vie, c'est un livre que son père a dédicacé. D'ailleurs, c'est à lui qu'elle répond aujourd'hui dans Lettre d'amour à Baba, un récit intime, bouleversant, où l'exil, l'engagement politique, la condition des femmes et l'amour se répondent. Et parlant d'amour, Bushra Manaï, cette chanson de Tracy Chapman, ça te ramène où?
1: Alors, cette chanson me projette à l'Olympia, dans mon début de vingtaine.
0: Celui de Paris.
1: Celui de Paris, exactement. Mais c'est Paris, Montréal, oui, c'est tellement ça. Proche. À l'Olympia de Paris, devant la magnifique Tracy Chapman, dont j'ai évidemment tous les albums depuis plus de 20 ans. Et une demande en mariage, en fait.
2: Et voilà, c'est ça, c'est ça.
0: Donc, sur cette chanson-là, spécifiquement.
1: Exactement.
0: Moment très romantique.
1: The Promise.
0: C'est ça. Bushra, tu es géographe de formation. Jusqu'à tout récemment, tu étais la directrice du bureau des commissaires à la Ville de Montréal, où tu as instauré une pédagogie antiraciste. Tu es née en Tunisie, d'une union entre un père tunisien et d'une mère algérienne. Ouais. Quand tu avais 10 ans, en 1992, ta famille se réfugie en France pour des raisons politiques. Ton père, Ahmed Manaï, était un militant pour les droits de la personne. Et 10 ans plus tard, toi, tu fais le choix de venir étudier à Montréal, où tu vas finir par t'établir. Donc, le Québec, c'est l'endroit où tu auras vécu le plus longtemps, Bushra.
1: Exactement. Ça y est, j'ai vécu le plus de temps, en fait, au Québec. Très peu de temps, en fait, au final, en Tunisie. Puis même si j'ai vécu beaucoup en France et que ça a été, on va dire, la période qui a été marquante comme adolescente, comme femme, au final, c'est vraiment le Québec que j'ai choisi pour vivre, pour travailler, pour m'établir, pour élever mon fils.
0: Oui.
1: Puis pour vivre toutes ces histoires d'amour dans ma ville-refuge.
0: Le point de départ, donc, de ce livre, c'est un geste d'une grande pudeur. En 2002, ton père t'écrit une longue lettre qu'il va garder secret, qu'il va garder pour lui pendant peut-être 20 ans. À quel moment est-ce qu'il décide de te la remettre, cette lettre-là?
1: C'est vraiment drôle parce que c'est comme un peu dans un geste de pudeur. Je dirais qu'il appartient peut-être à la paternité ou à la paternité arabe, africaine. Mais je pense que tous les papas peuvent avoir cette pudeur-là. Il me l'attend un jour que je suis en Tunisie, dans la maison familiale. Je dois prendre l'avion quelques heures plus tard. Et il la ferme et il la cachette de sorte à ce que je puisse pas l'ouvrir sur place, évidemment. Puis il me l'attend, donc mon fils avait 2 ans. Et il n'y avait pas une raison apparente, à part que dans les dernières années, avant qu'il décède, mon papa était beaucoup dans clairer les affaires.
0: Il faisait un peu de ménage.
1: Exactement. Okay. Fait qu'il donnait ce qui devait être donné. Puis il me l'a tendu en me disant, ça a été écrit il y a longtemps, mais peut-être que c'est encore d'actualité. Et c'était d'actualité.
0: Et alors le début de cette lettre, il est bouleversant. J'en lis un court extrait. Ma chère fille Bushra, tu ne peux pas imaginer combien ça me coûte de t'écrire alors que nous vivons sous le même toit. Cela signifie tout simplement qu'on ne communique pas.
1: Ouais.
0: Il y a une grande pudeur, je disais, dans son écriture, mais comme tu le soulignes, on sent aussi beaucoup d'amour derrière l'analyse sociologique de votre famille, parce que c'est ce qu'il va faire dans cette lettre-là. On sent un grand respect qu'il avait, j'ai envie de dire, pour l'agentivité de ses enfants. Il respectait, en fait, que

0: que tout le monde avait choisissait son parcours. Mais vers la fin, donc, il aborde le fait oui. que tu vas te marier.
1: Oui.
0: Cette fameuse demande en mariage. Donc là, est-ce que je comprends qu'on n'a pas la lettre au complet dans le livre?
1: Non, elle est, et c'est ça qui est fascinant. C'est qu'il se décide

0: en fait, d'avoir ma propre expérience. Fait que la lettre, elle est complète. Ça se termine avec trois petits points.
1: Ça se termine, c'est encore plus fascinant. Audrey, je revois le livre différemment. Je me disais peut-être qu'elle a voulu garder...
0: Non,
1: ça finissait vraiment comme ça.
0: Donc, c'est intéressant que même 20 ans plus tard, il n'ait pas eu envie de la compléter non plus.
1: Non.
0: Et donc... Dans ce livre dans lequel tu lui réponds finalement, Lettre d'amour à Baba, tu prends le taureau par les cornes, donc tu lui parles de toutes les relations amoureuses qui ont parsemé ta vie. À quel moment le geste de lui écrire est devenu un livre, Bochra?
2: Ça c'est excellent. Moi, toutes mes affaires commencent généralement par un article scientifique qui se termine en livre. Là, à la base, je voulais juste lui répondre. Donc, j'ai reçu sa lettre, je suis rentrée à Montréal. Évidemment, j'ai pleuré, j'ai brailler. Puis là, j'ai commencé à répondre et d'un coup d'un seul, en peut-être 2-3 heures, j'avais comme 5 pages. Fait que j'étais comme, ok, je pense que j'ai quelque chose à, tu sais, à raconter. Et dans le fond, c'est pendant la pandémie, en 2020, donc on est tous confinés chez nous. Et moi, l'écriture est toujours une façon pour moi de me réfugier. C'est mon moment où j'écris puis je réécris, c'est le moment où je me repose et où je me retire du monde et je me réfugie.
1: Ce que ton père faisait aussi. T'as
2: exactement.
1: Vu toute ta vie, t'as vu ton père faire
2: exactement.
1: Ça.
2: Ouais, psychologiquement là, il y a comme pas mal de mimétisme. Puis dans le fond, on est en confinement, je suis chez moi puis je suis comme OK, il faut que je fasse quelque chose avec tout ce que j'ai écrit et je l'envoie à une amie qui a eu la gentillesse, la bienveillance de me lire et de me répondre en me disant dans tout ce que j'ai lu, c'est vraiment dans la lettre à ton père que j'entends ta voix. Et c'est là que j'ai décidé de vraiment réécrire tous les fragments que j'avais depuis quelques années et d'en faire comme une longue lettre. Et donc de 2020 à aujourd'hui, c'est un long processus d'écriture, de réécriture, de sculpture. Il y a des choses que j'ai fini par assumer plus tôt à la fin.
1: Oui.
2: Il y a des choses pour lesquelles j'étais peut-être un petit peu trop touchée par certaines relations, etc. Puis avec le temps, ben on lisse un peu en fait les choses. On est moins dans les douleurs amoureuses. Puis ce chapelet d'amour, comme je l'appelle, pour moi, il est pas là pour exposer ces personnes. Il est surtout là pour exposer comment, comme femme. Oui. En fait, c'est quoi nos conditions de femme dans des relations amoureuses, comme femme qui assumons par exemple d'avoir une vie publique ou un travail assumé professionnellement, etc. Et donc c'est ça. Donc au final, cette écriture m'a aussi permis de me raffiner peut-être dans les 6-7 dernières années.
1: Et tu l'as dit, ton père est décédé
2: ouais.
1: en 2024.
2: Exactement, janvier 24.
1: Alors, est-ce qu'il a lu quelque chose de cette lettre?
2: Alors, il a su que j'ai commencé à lui écrire dès le moment en fait où j'ai commencé à répondre. Et je pense qu'il y a une part de perfectionnisme qui m'a à chaque fois empêchée de lui envoyer. Et donc, à chaque fois, je lui disais, oui, mais là, je suis encore en train de le travailler, tu l'auras bientôt, etc. Une semaine avant son décès, il était comme, mais là, il est où le 100 pages là, que tu m'as promis? Et sur la fin de sa vie, il avait eu un AVC, malheureusement, qui l'empêchait de... En tout cas, il avait perdu certaines
1: facultés de lire.
2: Exactement, exactement, et d'écrire. D'ailleurs, c'est fascinant pour un écrivain. Mmh. Et donc, j'essayais de trouver des façons de le lui lire. Et il décédera donc une semaine plus tard, à la veille de l'anniversaire d'ailleurs de la Révolution tunisienne. Et ce que j'ai fait, c'est que je lui ai lu, après l'enterrement, je lui ai lu sur sa tombe. Donc, mais il y a une part très convaincue de moi qu'il savait tout ce que je... Il savait tout, là, ouais. Comme on a fumé des cigarettes ensemble, fait qu'on se racontait des affaires.
1: Oui, et toi aussi, tu avais eu le temps de clairer les choses.
2: Absolument.
1: C'est ce qu'on entend.
2: Absolument.
1: Mais donc, parce que je reviens à la question de la pudeur, à la page 171, tu écris « Je crois que dans le silence et la pudeur, nous avons fonctionné, mais que la rédemption vient parfois des mots pour accepter de nommer les souffrances. » Donc, il a fallu que tu sois, d'une certaine façon, impudique pour écrire ce livre-là.
2: Absolument. Et sincèrement, là, comme quasiment jusqu'à la fin du processus, je me disais « Mais pourquoi tu veux publier ça ? Comme pourquoi ? Comme c'est quoi le... » Et je sais pas, je sentais que c'était comme un... Il y a des formes d'écriture qui sont des appels ou des... On les sent un peu comme des nécessités. Je sentais le besoin de lui parler à lui. Et à travers aussi ce récit ou cette correspondance, je pense qu'il y a une façon pour moi de lui reconnaître une part d'éternité. C'est-à-dire... Oui, mon père est décédé, donc il est plus là. Je le visite évidemment chaque fois que je retourne en Tunisie, mais par cet échange.

0: échange, je pense qu'il y a une façon de lui reconnaître tout le leg et puis le fait que quand on écrit, on rentre dans l'éternité pour moi.
1: Pour avoir une idée du ton de cette lettre d'amour à Baba, c'est le titre de ce livre publié chez Mémoire d'Encrier, on a demandé à l'autrice et éditrice Yara Elgadban de nous en lire un extrait.
0: Oh.
1: On l'écoute.
2: Baba, ton engagement m'a donné un ancrage et ta mission de vie était grandiose. Mais c'est le quotidien qui fait l'éducation et la socialisation. C'est maman qui m'a appris à répondre au racisme que j'ai connu dès le premier jour d'école en France. C'est aussi elle qui, parfois maladroitement, m'a inculqué une résistance à la potentielle violence des garçons. Elle m'ordonnait de ne jamais me laisser faire. Si je me sais la fille d'un grand homme, je me sais aussi le vœu d'une femme qui n'a jamais lésiné sur la place qu'il fallait se faire. Féministe? Sans étiquette, oui. Elle était par nécessité, parfois avec dureté, souvent avec rigueur, comme pour se protéger, toujours dans le respect d'elle-même. J'ai lu ta lettre Baba avec délectation et affection. Je l'ai relue et une grande ambivalence a émergé parce que le chemin dont je te fais le récit a été semé de roses et d'épines. Et si tu m'avais donné cette lettre à l'âge de 20 ans, aurais-je été à la quête de cette condition humaine que l'expérience amoureuse permet de découvrir? Et si tu avais décidé de semer les germes de la convenance dans ma vie? En réalité, rien n'aurait pu se passer autrement. Et je sais que je suis le fruit de votre bravoure et de vos blessures, à toi et maman. Cette voie de liberté que tu as réussi à te tracer était en réalité ton legs pour nous, tes enfants.
0: Waouh! Ça, c'est une belle surprise.
1: C'était Yara Elgadban qui lisait un extrait de cette lettre d'amour à Baba. Alors, on va y plonger dans ces histoires d'amour qui sont racontées dans ce livre-là. En fait, Bushra Manai, il y a toute l'idée de... On a tous une conception de l'amour. Hein? On grandit avec des normes sociales. On a souvent des idéaux qui sont inatteignables. Lequel était le tien? Dans ta, si je retourne à l'adolescence, les premiers émois amoureux, quand tu te projetais dans l'amour.
0: Mais, adolescente, pour moi, l'amour, c'était... On trouve une personne avec qui on vit tout. T'es de façon passionnée, de façon... un peu à l'image de mes parents aussi, de façon, j'ai envie de dire, aventureuse. C'est-à-dire, on prend des risques ensemble. C'était deux, il fallait être deux. Évidemment, l'expérience de vie m'a montré que... cette image ou cet idéal que sincèrement je peux encore continuer, tu sais, je me surprends encore à le cultiver malgré tout ça, d'où en fait c'est là qu'on voit la force de la socialisation, puis la force des normes sociales, donc je me surprends à encore le cultiver, mais je pense que mon expérience m'a permis de voir que c'est un tas de choses en fait. L'amour, je dis pas que j'ai la solution. Mais oui, cet idéal, je pense qu'il a été un peu, j'ai envie de dire, éclaté par la réalité de la vie, la réalité des couples, la réalité de la condition de femme. Je pense que comme femme, comme féministe, on essaye de naviguer toutes ces zones qui, et les hommes aussi, hein, c'est-à-dire je pense que la masculinité aussi essaye de négocier des affaires qu'ils comprennent pas toujours, honnêtement, avec toutes les changements de normes sociales.
1: La question de la mixité aussi.
0: Oui, exactement, des couples mixtes. Puis je n'ai été quasiment que dans des couples mixtes. J'ai envie de dire, c'est vraiment petit à petit que je découvre la masculinité arabe, que j'ai, on va le voir dans le livre aussi, mais que j'ai comme souvent tenu à distance aussi, bizarrement.
1: Ça fait longtemps donc que tu travailles sur ce projet-là. En 2020, tu animais un cercle de parole à Montréal sur les relations amoureuses en contexte de diversité. Et à ce moment-là, tu disais en entrevue au journal Métro que les histoires d'amour mixte méritent d'être racontées. Comment est-ce que ces histoires-là de cœur et l'intimité deviennent finalement politiques?
0: Mais en fait, ce qui me fascine dans les relations mixtes, d'abord,

0: Je pense que c'est important de dire que il appartient à chacun de déterminer qui avec qui il se sent en sécurité, avec qui il veut partager son affection. Fait que mon objectif n'est pas de dire voici la norme, puis il faut éviter les couples mixtes, etc. Pas en tout là. Mais ce qui m'a fascinée à travers mes expériences aussi, c'est comment le politique, l'actualité peuvent se glisser en fait dans des espèces de failles si on n'est pas blindé, là j'ai envie de dire là, l'immigration par exemple, l'immigration, il y a beaucoup de recherches qui démontrent comment le fait migratoire, le fait qu'un couple se déplace dans un autre pays peut fragmenter en fait la cellule familiale puis le couple, tout simplement parce que ces deux personnes finissent par vivre des expériences très très différentes.
1: Mais c'est un stress énorme, juste un déménagement.
0: Exact.
1: dans la même ville peut avoir le même effet, alors on imagine encore plus
0: exactement.
1: Quand on s'éloigne de son réseau.
0: Exactement, exactement. Fait que moi, ce qui m'a intéressé, c'est de voir comment ça se glisse en fait dans les, j'ai envie de dire, les failles du quotidien. Et personnellement, j'ai pas envie de dire j'ai failli parce que ce serait comme une norme de dire j'ai échoué. Non, ce sont pas des couples que j'ai réussi. Le couple, d'une manière générale, je le trouve compliqué à gérer, la cohabitation. Il y a des affaires que je trouve encore extrêmement complexes avec lesquelles on doit naviguer.
1: D'où les trois petits points peut-être.
0: Aïe, c'est clair. J'en suis certaine. C'est que même lui essayait d'expliquer en fait ce qu'est l'amour, ce qu'est le couple. Ben en réalité, comme y a-tu quelqu'un qui peut vraiment nous donner comme une solution? Non.
1: D'où le choix de ne pas finir cette première lettre. Tu utilises une expression que je trouve magnifique, Bochra, dans ce livre-là. Les femmes filets. Ce sont les femmes qui nous protègent, qui nous rattrapent quand on tombe. Ta mère, ta sœur, tes grand-mères. Parle-moi de ta sœur, par exemple.
0: Ma sœur.
1: Tu la surnommes avec beaucoup d'humour. En fait, tu dis que vous avez un duo, c'est bikini et burkini. Donc, chacune à votre façon. Mais ce que je trouve beau, c'est au sein d'une même famille, on sent ce respect-là sans jugement.
0: Ouais. En fait, ça c'est la chose que je trouve, c'est le plus beau cadeau que je pense que nos parents nous ont légué. On est 5 enfants, mais extrêmement différents, vraiment. Et ma sœur et moi, dans le fond, ma sœur a porté le voile pendant très longtemps en France. Elle a décidé de le retirer à un moment donné, étant vraiment comme tannée, comme épuisée par toute l'ambiance politique. Puis donc souvent on se retrouve sur les plages à chaque été. Donc à chaque hiver on planifie l'été, puis à chaque été on se retrouve. Puis c'est fascinant parce que donc moi je me baigne en bikini par exemple où que je sois, et elle avec sa pudeur elle se baigne en burkini. Donc c'est cette espèce de vêtement complet là comme les surfeurs. Et donc tout sur papier, d'après le contexte social ou politique, ferait qu'on devrait avoir comme des conflits, etc. Ouais. Mais pas du tout. En fait, on a cultivé une forme, je pense, de respect, d'affection que l'on maintient à travers les cafés virtuels du samedi matin, parce que il n'y a pas une fin de semaine où je ne parle pas à ma sœur. Et ma sœur a été comme un modèle féminin, même si on n'a pas le même modèle. Elle est mariée depuis toujours, elle a 4 enfants, etc. Mais elle a toujours été là quand j'avais besoin justement de lui parler de toutes mes histoires de cœur qui échouaient.
1: Ça aurait pu s'appeler lettre à Mira, mais finalement ça avait déjà tout été discuté dans vos cafés.
0: Exactement. Mais elle, j'ai un autre projet d'écriture aussi dans lequel je pense que il y a toute la question plutôt de comment elle a vécu toutes les questions de l'islamophobie. Mm-hmm. Donc, plutôt cet aspect-là de notre relation intellectuelle, je dirais. Mm. Mais oui, ma sœur a été comme un filet, et je le suis pour elle sur d'autres questions en fait. Et on est deux modèles complètement différents, mais il y a un respect et un amour, indéfectible, j'ai envie de dire.
1: J'aime beaucoup en tout cas cette expression-là, des femmes filets. Dans sa lettre, Bochra, ton père parle de sa profonde douleur à l'idée de devoir t'écrire en français plutôt qu'en arabe. Pour lui, le français c'était comme devenu une prison, il y a eu des déboires avec les services secrets français. Mais c'est ta langue aujourd'hui. Comment est-ce qu'on transforme une langue qui a été, on l'entend, synonyme de souffrance pour ton père, alors que pour toi c'est ta façon de t'exprimer, c'est ouais. presque un lieu de liberté là.
0: Absolument.
1: Le français.
0: Absolument. Mais en fait, je trouvais ce moment de la lettre très déchirant parce que mon père faisait beaucoup d'efforts pour qu'on parle l'arabe à la maison, mais il le faisait souvent.

0: souvent très maladroitement, genre ah, faut parler en arabe. Puis en fait, moi ça me bloquait. Mais même si ça me bloquait, je continuais à suivre des cours d'arabe. Donc moi par exemple, j'ai passé la langue arabe au bac, donc au baccalauréat français. J'étais en études littéraires et je faisais trois langues, donc notamment l'arabe. Fait que je suis toujours allée me rapprocher de cette langue que j'aime beaucoup, que j'écoute en musique, que je continue de lire un petit peu, même si mon niveau est pas super top. Et donc dans ce moment de la lettre, ce que je voulais lui dire dans le fond, c'est que j'ai un amour évidemment infini pour cette langue arabe. J'aime qu'on me parle en arabe. Pour moi, l'arabe, c'est une langue d'amour absolument incroyable. La poésie arabe, c'est absolument sublime. Et dans le fond, l'histoire de notre exil a fait que le français est devenu pour moi un de mes patrimoines linguistiques, et c'est ma langue de pensée. C'est-à-dire que c'est là que je suis stratégique, c'est là que je suis aiguisée. Et l'arabe, c'est devenu une autre langue que je continue évidemment de pratiquer. Mais oui, cette partie-là de s'écrire en plus en français, ça a été tough pour lui. Mais en réalité, lui-même, son livre l'a écrit en français. Donc il a beaucoup quand même utilisé des langues qu'il considérait aussi comme une langue coloniale, comme tunisien qui est né dans une Tunisie qui se décolonisait. Et donc pour moi, c'est ça, c'est comment la langue reste un outil dont on reconnaît l'histoire aussi, mais qui reste un outil extrêmement important, comme je le dis dans le livre, pour toucher les cœurs.
1: Ouais. Le livre de ton père, c'est Supplice tunisien.
0: Ouais.
1: Il est encore en circulation. Ouais. Les gens peuvent le lire. Je prends le temps de le dire, de Hamed Manaï. Donc, ton récit est beaucoup habité par la musique, Boshra. J'ai envie qu'on écoute quelques pièces pour que tu nous expliques ce que ça représente pour toi. Et tu parlais justement de ton attachement à cette langue. On écoute ceci.

0: que c'est, cette chanson?
1: Alors ça, c'est une des chansons. Donc la chanteuse s'appelle Warda. Elle est aussi connue sous le nom de Warda Aljazairia, donc Warda l'Algérienne. Et c'est une chanson que ma mère écoutait tout le temps. Donc Warda était en onde, j'ai envie de dire, comme tout le temps quand on était enfant. Donc j'ai beaucoup entendu ces sonorités quand j'étais jeune, et je pense que pour ma mère, cette chanson, parce qu'elle parle de la douleur, de la distance, etc. Donc c'est vraiment comme les chansons arabes qui parlent d'amour, c'est toujours très drama, mais c'est magnifique, ça dure super longtemps, là, ça c'est comme, je sais pas combien de minutes, mais ça c'est comme tu la mets, puis tu peux faire le ménage je sais pas combien de fois. Puis donc dans le fond c'est comme un souvenir d'enfance.
0: Mais aujourd'hui elle disait autre chose pour toi.
1: Et c'est ça en fait qui est vraiment drôle, c'est que ben j'ai un chum arabophone, arabe, et quand il la mettait, j'étais comme ah non mais là c'est un peu weird, parce que pour moi ça rappelle ma mère. Fait que ça a comme donné maintenant une espèce de, j'ai donné en fait une autre connotation, ouais, par exemple à cette musique, que celle qui était de la douleur, de la distance que vivait ma mère. Et donc dans le fond c'est comme si les chansons d'amour de mon enfance, je me les suis réappropriées.
0: C'est la femme qui les écoute maintenant. C'est
1: exactement
0: cet exercice là.
1: Exact.
0: Là on va aller complètement ailleurs. C'est une chanson que tu évoques à la page 93 de Lettres d'amour à Baba.

0: C'est la pièce Banlieusard du rappeur Kerry James. Tu dis que c'est une chanson qui t'a beaucoup aidé.
1: Ouais, absolument. J'ai écrit un de mes mémoires de maîtrise, là, parce que j'en ai fait plein. Je l'ai écrit sur cette chanson. Donc, j'ai comme une manie. Des fois, je mets une chanson comme, tu sais, en boucle. Et

0: J'étais en France encore, donc c'est ça, juste avant d'immigrer au Québec en 2008. Et je l'écoutais en boucle et j'ai écrit tout mon mémoire là-dessus. Puis cette chanson, pour moi, ce qu'elle insuffle, c'est le réveil des personnes racisées comme Kerry, et toute cette, j'ai envie de dire, toute cette mosaïque de personnes, artistes, journalistes, entrepreneurs, qui ont grandi en banlieue et qui, dans le fond, dans leurs conditions de banlieusards, ont toujours senti qu'ils étaient un peu relégués. Et puis, je l'ai vécu en quelque sorte aussi. Et pour moi, c'est comme un hymne à ce que l'on peut être malgré les conditions d'exclusion. Et je la trouve absolument comme magnifique. Pour moi, c'est un poème absolument incroyable, cette chanson-là.
1: On dirait que je serais curieuse de lire ce mémoire de maîtrise.
2: À quel point on ressent la charge sur laquelle il a été.
0: Et c'est drôle parce que c'était mon mémoire que je faisais sur je pense que c'était la comparaison sur la communauté haïtienne. Je faisais une comparaison entre Paris et Montréal sur l'implication dans les organisations, etc. Et en fait, c'est ça, c'est cette chanson-là, il est encore dans une forme d'espoir, dans la République aussi nous appartient. Et je la trouve absolument sublime. D'ailleurs, je fais une dédicace dans ma thèse de doctorat, je fais une dédicace à Kerry James que je remercie.
1: Bachra Manaï, je rappelle le titre de ce livre, Lettre d'amour à Baba. Ça arrive en librairie aujourd'hui. C'est publié chez Mémoire d'Encrier. Il y aura un lancement le mercredi 17 juin au Parc Jarry. C'est un lancement familial, pique-nique, couverture. Et en cas de pluie, ça aura lieu chez Mémoire d'Encrier. On invite les gens donc à y assister et à lire. Donc, Lettre d'amour à Baba. Merci beaucoup, Bachra.
0: Merci beaucoup à vous.
1: Et restez avec nous parce qu'en deuxième heure, on va passer un moment en famille avec Mounir Kadouri et sa maman.
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1: Ici Fred Harding, voici les informations. La première ministre Christine Fréchette et son homologue fédéral Mark Carney ont annoncé la conclusion de cinq ententes avec Ottawa qui totalisent 10 milliards de dollars sur 10 ans pour financer des projets d'infrastructure en santé, en éducation et en transport. Une nouvelle que salue l'Union des municipalités, l'organisme Trajectoire Québec ou encore la coalition HMR qui milite pour la modernisation de l'hôpital Maisonneuve-Rosemont à Montréal, mais qui est pourtant froidement accueillie par les oppositions à l'Assemblée nationale. Voici le reportage de Mathieu Papillon.
2: L'un des investissements les plus importants de l'histoire du Québec.
3: Le fruit d'une entente annoncée en grande pompe. Au cours des 10 prochaines années, Ottawa injectera 1 milliard de dollars pour les infrastructures en santé, 2 milliards 700 millions pour les infrastructures en logement et en enseignement supérieur, et près de 6 milliards pour financer le transport en commun. Le premier ministre du Canada, Mark Carney.
2: Pour des projets structurants, dont le tramway du Québec. Peut-être comme le prolongement de la ligne bleue à Montréal.
3: Après des mois de négociations, Québec devient ainsi la dernière province à obtenir de l'argent du Fonds pour le transport en commun du Canada, annoncé en 2024.
4: Le Québec obtient sa juste part.
3: La première ministre Christine Fréchette s'en réjouit et se veut rassurante quant au compromis derrière l'entente.
4: Ça respecte les champs de juridiction du Québec. Ça, c'était incontournable.
3: Pour le député libéral Moncef Desragis, c'est trop peu trop tard.
5: C'est confirmé décembre. Pour des projets qu'on aurait dû lancer en 2019.
6: Attendez-vous à ce que le fédéral, tout d'un coup, devienne très généreux avec la CAQ?
3: Le chef du Parti québécois y voit plutôt une manœuvre intéressée d'Ottawa à l'approche de l'élection provinciale. Ici Mathieu Papillon, Radio-Canada, Québec.
1: Et le ministre responsable du commerce Canada-États-Unis, Dominique Leblanc, a qualifié sa rencontre avec son homologue Jameson Greer de positive. En point de presse après leur discussion, le ministre Leblanc dit avoir soulevé la volonté du Canada de renouveler l'accord Canada-États-Unis-Mexique pour une période de 16 ans, en plus d'abord

0: regarder l'impact des droits de douane américains sur l'économie du Canada. Il indique également avoir présenté des propositions aux représentants américains au commerce sans donner plus de détails.
1: Nous avons présenté à l'ambassadeur Greer une série de propositions spécifiques qui, de notre avis, sont bonnes pour l'économie nord-américaine et qui répondent aussi à des enjeux que les Américains ont soulevés avec le Canada depuis longtemps.
0: Les États-Unis ont jusqu'au 1er juillet pour décider s'ils veulent renouveler l'accord, s'en retirer ou attendre l'an prochain pour prendre une décision. Et à Ottawa, les néo-démocrates ont déposé un projet de loi pour encadrer davantage les députés transfuges. Le texte de loi propose qu'aucun député ne soit autorisé à changer de camp sans avoir d'abord siégé en tant qu'indépendant, puisse être présenté et avoir remporté un siège sous la bannière du nouveau parti. Le leader parlementaire du NPD, Don Davies, estime que l'approche du premier ministre Carney, qui aurait consisté à obtenir une majorité grâce à des changements de camp, est antidémocratique et amène la population à remettre en question la légitimité des institutions démocratiques. Climat maintenant, des vagues de chaleurs extrêmes et de fortes pluies sont à prévoir cet été partout dans le monde en raison du phénomène El Niño. Selon l'ONU, un épisode est probable à 80% entre juin et août. Ce phénomène climatique aux conséquences planétaires augmente le risque d'événements météorologiques extrêmes. Voici les explications de David Savoie.
2: Il y a quelques semaines à peine, les habitants du comté de Machakos au Kenya avaient les deux pieds dans l'eau en raison d'une inondation. Des inondations qui pourraient revenir au cours des prochains mois en raison d'El Niño. Le phénomène naturel se caractérise par l'accumulation d'eau chaude à la surface de l'océan Pacifique entre l'Australie et l'Équateur, où elle est habituellement plus froide. Wilfran Mufuma-Okia, chef des prévisions climatiques de l'Organisation météorologique mondiale, explique à quoi pourrait ressembler le prochain épisode.
3: Et donc, d'après nos modèles, enfin nos prévisions, les centres s'accordent à dire qu'on aura un phénomène El Niño qui va aller d'une échelle de modéré à fort.
2: El Niño bouleverse généralement le climat mondial. Il pourrait se traduire par des inondations en Afrique de l'Est ou de la sécheresse au Brésil et s'ajoute aux effets des changements climatiques. Pour la période estivale, le Canada verra le thermomètre grimper de quelques degrés. L'Atlantique pourrait connaître moins d'ouragans, mais c'est surtout en hiver que les effets se font sentir. Marco Markovitch, d'Environnement Canada.
4: Durant l'hiver et durant le printemps, le impact est plus grand, donc en hiver, presque partout au pays, on s'attend d'avoir un hiver plus chaud que la normale. Ça, c'est aussi historiquement. Puis aussi le plus sec que la normale. C'est partout au Canada.
2: Le plus récent épisode d'El Niño en 2023 et 2024 avait mené à des records de température. Ici David Savoie, Radio-Canada, Montréal.
0: Et terminons en culture. Le chanteur de R&B Peabo Bryson, surtout connu pour son interprétation des duos dans les films de Disney, La Belle et la Bête avec Céline Dion, et A Whole New World que vous entendiez à l'instant en compagnie de Regina Bell dans Aladdin, est décédé. Il avait 75 ans. Au cours de sa carrière, le chanteur originaire de la Caroline du Sud s'était mérité 2 prix Grammy. Voilà, c'est ce qui met fin à ce bulletin d'information.

0: Ici Émilie Perrault. Il restera toujours la culture. Se poursuit avec Mounir Kadouri, qu'on connaît comme étant aussi alias maire de Laval. Bonjour Mounir.
1: Bonjour, ça va bien?
0: Oui, et Mounir qui n'est pas seul. Il est avec sa maman. Bonjour Nargis.
2: Bonjour.
0: Une première fois à la radio pour ta maman.
1: Ben oui, moi c'est le rêve de lui faire vivre ça. C'est comme...
0: Merci d'avoir accepté l'invitation, Nargis.
2: Ça m'a fait plaisir d'être ici.
0: Ben là, c'est qu'on a découvert ta maman dans le documentaire Après moi, le déluge. Tout le monde a eu un gros coup de cœur pour elle. Très heureuse donc qu'elle soit là. Et là, Mounir, j'en profite aussi quand même pour dire que tu as reçu un prix hommage. Tu es déjà rendu là dans ta carrière.
1: Oui, c'est ça. Lifetime Achievement.
0: Au gala Influence Création qui avait lieu ce week-end, c'était une façon de souligner ton influence positive et ton rayonnement social. Bon, tu avais, c'est pour les gens qui sont abonnés à ta balado, ta podcast, comme tu aimes le dire, Café Snake, tu n'as pas toujours été tendre envers ce gala. Alors, comment est-ce que tu as reçu ce prix?
1: Mais j'étais complètement pris par surprise, mais tu sais, je pense que ça fait partie aussi d'un peu de l'œuvre de contenu que j'ai eu.

0: travers les années d'être critique. Fait que je pense que je les ai pas épargnés depuis que ça existe. Mais au moins, ils sont pas rancuniers, disons.
1: Visiblement, on va le dire. Et autour de la table, je salue également Rosemarie Charest. Bonjour,
2: bonjour.
1: Rosemarie. Rosemarie, une demande spéciale qu'on vous a faite. En fait, on se posait la question. Je pense que tout le monde va se reconnaître là-dedans, mais des fois, il arrive qu'on écoute une série télé ou même moi, des fois, je lis des livres qui m'énervent et pourtant, je continue de les lire. Pourquoi est-ce qu'on fait ça?
2: En étant libre d'arrêter quand on veut. Il y a deux phénomènes là-dedans. Oui. On va en parler. Il y a celui de lire, mais celui d'aimer raconter à quel point vous avez haï ça.
1: Ah, OK. Donc, c'est en deux étapes. C'est non seulement qu'on est accroché, mais en plus, on projette le moment où on va pouvoir aller café snake. Ça veut dire. C'est un peu ça l'expression snake.
0: C'est un peu ça l'idée, oui.
1: Rosemarie, merci beaucoup d'avoir accepté l'invitation de nous expliquer ce phénomène-là. Et un peu plus tard également, on va rencontrer un metteur en piste. C'est Alex Trahan qui propose en ce moment à la TAHU une adaptation circassienne de Macbeth.

0: il restera toujours la culture.
1: Enfin, la famille.
2: Le 7 mai dernier, Mounir Kadouri, alias maire de Laval, lançait son documentaire « Après-moi le déluge » en collaboration avec l'ONF au sujet du rôle qu'on attribue à la jeunesse dans la crise des médias au Québec. Et en plus d'y découvrir des réflexions très pertinentes, on découvre la mère de Mounir, Nargis, avec qui on tombe amoureux dès qu'elle parle du rôle de la télévision dans son sentiment d'appartenance au Québec quand elle a émigré du Maroc au début des années 90. On avait envie donc de creuser cette question-là aujourd'hui. Mounir, est-ce que tu le savais que tout le monde aurait un coup de cœur pour ta mère et c'est pour ça qu'elle est au tout début de ton film?
3: Ouais, ben je savais que tout le monde allait avoir un coup de cœur pour elle, puis même il y avait une partie de moi et une volonté de comme la protéger, de pas genre c'est comme tellement un amour pur. Mais je pense que...
2: Ah, t'avais peur? Parce que des fois, toi, tu dois recevoir des critiques là, ouais, en non, t'exposant. C'est ça, mais... Oh, tu voulais pas que ta maman vive ça.
3: Mais il n'y a pas de critiques.
2: Mais non,
3: genre...
2: c'est sûr que non.
3: Je trouvais que... Tu sais, dans la démarche de faire ce documentaire-là, puis même dans tout ce que j'ai fait avant, je suis jamais vraiment dans une espèce de parcours exploratoire de ma relation personnelle avec les enjeux que je touche. Puis je trouve que dans ce projet-là, qui est comme mon premier documentaire, puis aussi en m'inspirant un peu de ma blonde, de ma conjointe Daphné, qui elle est vraiment dans cette démarche-là, dans son œuvre, de comme, hey, si je veux vraiment installer rapidement pour des gens qui me connaissent pas pourquoi ça me touche, ben il faut que je donne quelque chose.
2: Ouais.
3: Puis moi, quand je repense à mon lien affectif avec la culture directe, c'est comme je ferme les yeux, je vois ma mère. T'sais. Fait que c'est comme, je pensais que c'était la meilleure façon, puis en fait, la façon juste d'introduire tout ça sans raconter ma vie, mettons.
2: Est-ce que vous étiez à l'aise avec cette idée-là quand il vous a proposé ça, Nargis?
4: Oui, au début, j'étais un peu... Ben, j'hésitais, mais non. Mais j'étais correcte avec ça parce que c'est sa façon de parler de son émission et vraiment le message qu'il veut passer dedans.
2: Ta mère a une grande confiance en toi.
3: Ouais, je suis chanceux.
2: Oui, hein, c'est ça, mais c'est vrai. Puis c'est ce que ça prend pour prendre la parole comme ça. On va aller écouter donc un extrait de ce documentaire « Après-moi, le déluge ».
4: Pour moi, la télé, c'était tout. J'étais toute seule. Je venais d'un pays, bien sûr, il était francophone. Puis ouvrir la télévision et trouver le français, c'était une façon de connaître la culture. Je me sentais comme en famille. Il y avait les Michel Richard. Il y avait les débuts de Céline Dion. Des émissions avec les Taillefer aussi, pour la culinaire aussi, pour connaître le pâté chinois. Tout ça, ça m'a aidé vraiment à être bien, puis aller au marché du travail, puis de pas me sentir seule dans le Québec. La télé a vraiment joué un rôle très, très important pour m'intégrer vraiment.
2: C'est Nargis.
3: Ouais. Puis ça c'est fou parce que tu sais comme on a tourné ça, mais tu sais qu'est-ce qu'on a gardé dans le fond, c'est vraiment action puis elle part. Tu sais.
2: Pas une question.
3: Non mais tu sais, on avait fait une espèce d'aller souper avant. J'avais dit ok, mais tu sais genre moi c'est vraiment ça, genre le rôle que j'ai pour toi, genre là-dedans, c'est ça que j'aimerais que tu développes dessus, puis elle est arrivée, tu sais, puis c'est comme sorti direct.
4: Chez... Oui, c'est sûr. Oui, mais on a enregistré comme 30 minutes. Oui, mais ils ont fait un montage, mais j'ai pas arrêté.
2: Pendant les 30 minutes, il y en a eu des discussions. Mais donc, à ce moment-là, on est dans les années 90, et il faut dire que de la représentativité à l'écran, il n'y en avait pas tant que ça.
4: Non, non.
2: Mais malgré tout, c'était pas un obstacle pour avoir envie de regarder la télé québécoise, Nargis?
4: Ben, il n'y avait pas d'Internet à ce moment-là, puis il n'y avait pas beaucoup de chaînes, il n'y avait pas de choix. Puis...

0: Il y avait Radio-Canada, TQS, puis Radio-Québec aussi. Mm. Il y avait comme 12 ou 13 chaînes, c'est tout. Avec,
1: donc,
0: il n'y avait pas beaucoup le choix, mais c'est sûr, c'est une façon. La première des choses, c'est d'écouter, puis d'essayer de connaître où est-ce qu'on est, puis la culture, oui. C'est sûr. Puis c'était vraiment une richesse à ce moment-là. Il y avait le début de beaucoup de chanteurs, oui. Il y avait des séries. C'était vraiment incroyable. Je suivais beaucoup de séries. Il y avait Chambre en ville, je peux les nommer toutes là. Juliette Pomerleau, Jasmine Diva, il y avait tellement de séries très intéressantes. Si on comptait les chanteurs, il y avait Kathleen, Jalbert.
1: On était dans l'âge d'or de la télé.
0: L'âge d'or de la télé, vraiment. Il y avait beaucoup, beaucoup de choix. Puis il y avait le début de Musique Plus.
1: Et c'était une présence, donc, la télévision, dans votre quotidien.
0: Oui. Ah, oui, définitif.
1: Mounir, ta mère, dans ce documentaire-là, elle est sur le même piédestal que Sylvain Lafrance, président de ce téléfilm, Denis Dubois, ex-directeur de la programmation de Télé-Québec. Pourquoi son expertise, elle était nécessaire à ton documentaire?
2: Ben, en fait, c'est parce que, tu sais, il fallait arriver dans comment tout ce qu'on produit, puis comment tout ce qu'on fait, c'est, ça sert à quoi, dans le fond, tu sais? Puis on peut, tu sais, puis là, c'était dans une démarche documentaire, c'est comme moi, mon rapport avec ça. Puis t'as quelqu'un qui arrive ici, qui est en perte de repère, tu sais, bon, moi, je pense, je sais pas, c'était quoi la situation de... Tu sais, au tout début qu'elle arrive, il y a quand même un déracinement profond. T'arrives, tu connais pas de gens ici, tu sais. C'est pitié dans le documentaire, tu sais, c'est pas moi qui ai dit dire ça, mais je me sentais comme en famille, tu sais.
1: Ouais.
2: Quand je regardais ces émissions-là, puis tout, puis il y a un rapport où est-ce que... Tu sais, justement, il y a pas FaceTime, il y a pas Skype, il y a pas ça, t'as pas un ligne direct avec ta famille que tu viens de quitter à 6000 km. Fait que, tu sais, c'est de quoi de profondément, genre, précieux, en fait, qu'est-ce qui s'est passé, tu sais.
1: Et c'est ce qui se passe aujourd'hui dans l'attrait que les jeunes ont, par exemple, pour les YouTubers. Moi, hier, je regardais ton documentaire. Mon fils de 11 ans qui passe devant la télé, qui s'arrête parce qu'il a vu Alex Lachance, le producteur et monteur de chaîne Le West.
2: Chaîne West,
1: oui. Oui, il portait son... je comprends pas ton français, c'est son... son chandail coton ouaté. Et là, il arrête, il fait « Ah, pourquoi il est là? » Et tout à coup, c'est le même... Je me sens en famille. Ah, lui, je le connais. Là, tout à coup, la télé, elle me parle à moi, là.
2: Mm-hmm. Ben oui, puis c'est juste à travers ces espèces de contenus qu'on consomme, puis chez les jeunes, avec les créateurs de contenu, c'est sûr qu'il y a une dynamique relationnelle qui a évolué, là, comme ouais. Comment les créateurs de contenu font du contenu puis se mettent en scène. C'est différent, là. Il y a un degré de séparation qu'il n'y avait peut-être pas avec la télé. Dans, tu sais, il y a un sentiment de proximité. Ça va avec l'évolution des médias, mais ça touche les mêmes affects, tu sais. Ça touche, comme, justement, ce créateur-là, Shaheen ou Alex, qu'est-ce qu'ils ont créé, ben, ça anime des discussions de cours d'école, tu sais. Ouais. C'est comme, puis ça anime peut-être, puis tu sais, le contenu qu'ils font en ce moment, tu sais, pour moi, il est à l'échelle de regarder n'importe quel jeu télévisé à la télé. Fait ça peut être regardé en famille.
1: On
2: aussi.
1: On est dans du divertissement.
2: C'est ça, tu sais, fait que, ouais, je sais pas, à un moment donné, quand on faisait ça, puis il y avait pas cette partie de ma mère puis de mon histoire, elle était pas dans le scénario pendant longtemps, là. Ça a été une épiphanie un peu. Puis je trouve maintenant, ça aurait pas pu exister sans ça. Ça aurait pas eu sens, vraiment, ouais. En fait.
3: Ça aurait été plus académique.
1: Oui,
2: ouais,
1: fait,
2: c'est ça.
1: Ouais, ouais. Quand les jeunes, dans cette série-là, tu vas à la rencontre de jeunes aussi, quand ils te parlent de leurs idées d'émission, il y a un moment où c'est quand même assez fascinant parce que ils te parlent de trucs qui existent finalement. Puis là, tu dis, mais ça existe, ça prend pas la chasse à Papineau, par exemple. Il y a Rouge Forêt aussi sur Télé-Québec. Mm-hmm. Ils connaissent pas ça, alors que ils seraient le public cible. On a vraiment un problème. Pour les rejoindre, ces gens-là.
2: C'est ça, puis tu sais, moi, le fait de mettre ça dans le documentaire, c'était pas de faire comme « Oh my God, ces jeunes, on produit des affaires pour eux, puis ils connaissent pas. » C'est, puis je pense que ça a été ça, le mécanisme, ou en tout cas, comment ça a été décrit depuis 5 ans, disons, dans le langage. Si on va à ATM, à Jonquière, c'est comme « Oh oui, vous connaissez pas Véronique Cloutier, c'est quoi votre problème? » Puis je pense que c'est un retournement, il faut faire une espèce d'inversion de la... Puis tu sais, c'est des gros mots, mais de la culpabilité. Tu sais, c'est pas vraiment de leur faute si, à travers les canaux de communication qu'eux utilisent, on n'a pas réussi à mettre sur pied des initiatives de marketing qui les rejoint, puis qui les séduit, qui les attire. T'sais.
1: Alors que ça prend pas la chasse à Papineau, c'est exactement pour eux, là.
2: Ouais, c'est fait pour eux. Toutes les réflexions, tout même l'espèce de travail de comme convaincre, de faire une espèce de production comme ça, tous les choix sont faits pour eux. Mais après, c'est ça aussi. Puis on en parle un peu parce que dans le fond, l'initiative On filme de l'ONF se décline en 4 contenus. Puis il y a un contenu, c'est un plus pour l'industrie. C'est une balado que j'ai réalisée avec Catalane. Catalina Brissegno, qui est la directrice de l'école des médias de l'UQAM, puis Karine Dubois, fondatrice de Pigbois Productions. Puis on parle un peu de les pourcentages qui sont alloués à la mise en marché dans les espèces de budgets totaux de, mettons, le financement que le fédéral ou le provincial donne à des œuvres culturelles. Puis c'est comme vraiment une espèce de pensée secondaire. C'est comme on est tellement pris par la démarche créative, tout ça, faire des choix, faire financer des choses. On parle, mais à la fin, puis là, le produit est fini, puis c'est comme, ah, c'est vrai, il faut
3: des yeux, des oreilles.
1: Il faudrait que des gens soient au courant que ça existe, alors que si on le pensait en amont, il y aurait peut-être un accès.
2: Ben, c'est l'idée, tôt. Parce que là, ça va au choc aussi avec les espèces de démarches créatives. Tu veux pas qu'un artiste, un scénariste se transforme soudainement en espèce de personne de marketing.
1: Non, c'est ça.
2: Mais il y a quand même une réflexion peut-être de d'autres gens, de d'autres systèmes, de penser ça, puis aussi de le mettre en contraste avec qu'est-ce qu'on appelle genre les GAFAM ou les géants du web, une compagnie comme Netflix. Puis ça, c'est justement Catalina Brissegno qui amène cet exemple-là. Quand ils ont conçu une série comme House of Cards, par exemple, au milieu des années 2010, ben toute l'idée de développement, de mise en marché est arrivée avant même d'avoir écrit une ligne de scénario. Fait que c'est ça notre compétiteur, dans le fond. C'est, il faut analyser comme le niveau de réflexion que eux se passent. Puis c'est pas nécessairement, c'est pas souhaitable de juste tout commodifier notre production culturelle à ce point-là. Mais c'est quand même bon d'être lucide. Ben, c'est qu'est-ce qu'on affronte, disons. Puis je pense que au lieu d'essayer de pas adopter, mais comme de compétiner un peu plus à armes égales, puis pas d'armes financières, mais armes de comme réflexion, on est juste comme, oh my god, c'est de leur faute, il faudrait faire une loi pour comme les obliger de financer, ou genre les bloquer, ou genre mettre une espèce de pastille Québec dans les Apple TV, ça va leur montrer, tu sais. C'est que, moi, je pense que je crois, en fait, qu'on peut comme rivaliser avec eux, parce que forcément, on est Québécois, on fait des affaires pour les Québécois, on a un edge sur eux. Genre, moi, cette mentalité de défaitiste, c'est, ça fonctionne pas. T'sais, c'est comme, c'est meilleur qu'est-ce qu'on fait ici, pour les gens d'ici. Moi, j'y crois profondément.
1: Est-ce que c'était comme ça, vos soupers de famille, Nargis? Est-ce que Mounir a toujours parlé autant?
0: Oui.
2: Je suis pas le seul aussi.
1: Nargis aussi, donc elle est à un niveau. Mais on va en profiter donc pour plonger dans votre patrimoine culturel commun, parce que, je le dis, c'est ce documentaire-là qui nous a donné envie de recevoir Mounir avec sa maman Nargis. D'abord, on va saluer les autres membres de la famille, le grand frère Samy, la petite sœur Nadia.
2: Ouais.
1: Pour comprendre aussi comment la culture se vivait au quotidien, le contexte importe. Donc, tes parents se sont séparés quand tu étais jeune. Donc, on parle d'une garde partagée, une semaine.
2: On salue le père Barek aussi.
1: Ben oui, on salue absolument. Et donc, maman monoparentale, une semaine sur deux, avec trois enfants. C'est sûr que la réalité d'une mère qui doit travailler, c'est pas nécessairement qu'on a le temps d'aller dans des recommandations de lecture. Mais la pop culture, le petit écran, on le comprend que c'était important. Et quand on a demandé à Nargis une chanson qui lui ramène à de bons souvenirs, voici ce qu'elle a identifié.

0: Alors ça, c'est le générique d'une série. Ouais. C'est One Tree Hill.
1: Ouais, One Tree Hill. Au Québec, on dit les frères Scott.
0: Les frères Scott. Non, mais la puissance d'un générique.
2: Oui, définitif. Ouais.
0: Ça, c'est une chanson quand on... ça nous amène dans une émotion. Pourquoi cette chanson-là, Nargis?
2: Ben, c'est... ils l'écoutaient ensemble, puis parfois, il y avait des tâches à faire, puis ils écoutaient la série. Donc, c'est ça, c'était vraiment drôle. Mais il l'a chanté aussi. Donc, c'était le moment où on soupait. Donc, ils étaient devant la télé, puis tu vois le portrait de tes enfants comme ça. Tu travailles toute la journée, puis ils sont rassemblés autour de la télé. Donc, je trouve ça...
0: C'est un bon souvenir,
2: ouais, oui, à l'heure du souper, oui.
1: C'est ça, mais l'anecdote est un peu édulcorée, là, mais tu sais, souvent, c'est genre, on a ça à faire, on a des devoirs à faire. Puis là, ma mère est comme, non, là, c'est quoi tu disais? Elle disait, parce que t'es comme, c'est pas eux qui vont vous acheter du pain, le to be, elle disait. Parce que, I don't wanna be, elle disait, c'était la chanson pour parler du show, elle disait to be.
0: To be, oh, mais c'est vrai, oui, c'est ça. Donc, c'est les devoirs qui vont vous aider.
2: Il y avait des tâches à faire et tout ça, puis ils étaient tout le temps devant la télé. Donc, je me disais, c'est pas ça qui fait.
0: C'est pas les frères Scott, là, qui vont me donner un diplôme. On va aller écouter la chanson que Mounir a choisie, qui lui ramène donc à de bons souvenirs d'enfance.

0: souvenir qu'Adoré, ça te ramène où, cette chanson-là de Shakira?
1: Ben, c'est fou, parce qu'en plus, c'est le temps de la Coupe du Monde qui arrive, fait que ça me fait penser à Shakira tout le temps, mais, tu sais, moi, quand mes souvenirs fonctionnent, c'est très des images, genre, très claires, là, tu sais, mm-hmm. Puis je me rappelle, ma mère, elle

0: J'avais le CD de Shakira dans sa voiture. Puis cette chanson, je nous vois, genre, on conduit autour du centre de la nature à Laval, genre, on vient d'aller se baigner, on s'est arrêté au Tim, on a acheté un ice cap, je suis comme, c'est comme, tu sais, j'ai genre 8 ans, là, tu sais, c'est comme l'apogée de la vie, là, tu sais. Puis là, on aimait ça faire des balades dans, genre, les espèces de quartiers cossus de Laval, regarder les grosses maisons, là, on était comme, oh my god, regarde cette maison, regarde cette maison. Fait que là, la chanson jouait, l'album jouait, puis là, on se promène en voiture, un après-midi d'été, c'est comme vraiment, c'est ça l'image, là, tu sais. C'est incroyable. En fait.
1: C'est tellement beau le bonheur à cet âge-là. Hein? C'est ça. Ça fait une balade en voiture. Est-ce que comme parent, Nargis, vous étiez consciente à quel point ça le rendait heureux?
2: Ah oui, définitivement. Ben c'est ça, il fait beau, tu te promènes, la musique à fond, les fenêtres ouvertes avec un café ou avec une glace pour les enfants. Donc c'était vraiment des après-midi après une baignade. C'est sûr que pas comme maintenant, les petits bonheurs, ça, tu sais, c'est facile d'avoir un bonheur avec ses enfants à ce moment-là. Il y avait pas de choses qui d'internet, il y avait pas des choses, tu écoutes la musique, tout le monde y a les oreilles dessus, donc
1: tout le monde vit la même chose en même temps.
2: Ça rassemble, oui, définitif.
1: Gros privilège pour un enfant également, c'est quand ta mère travaille au cinéma.
0: Ouais.
1: Ça là, Mounir, tu dis le cinéma c'était la meilleure sortie pour toi et en plus comme ta mère y travaillait donc tu pouvais passer du temps longtemps.
0: Ouais, puis j'étais très jeune, on allait au cinéma, je fais juste rester là, j'allais voir des parties de films, des films des fois j'étais pas censé voir nécessairement, il y a plein des films en anglais, c'est au cinéma Colossus à Laval, ils diffusent des films en anglais, je comprenais même pas, je m'assoyais dans la salle avec mon frère, on attendait, on regardait plein de films, je pourrais même pas te nommer un film que j'ai vu, c'est juste comme une espèce de flux de, je sais pas, moi j'ai passé beaucoup de temps au cinéma.
1: C'est un sentiment d'être aussi VIP là.
0: Ben oui, c'est ça, c'est comme tu connais le monde un peu, tu te promènes, tu vas guetter un peu de popcorn, tu reviens, même au, tu sais, c'était ma fête la semaine passée avec Daphné, je suis comme, moi j'aimerais ça qu'on aille au cinéma.
1: Les bonheurs simples, encore une fois. Mais pour la maman qui, elle, travaillait, est-ce que c'était un peu stressant d'avoir les enfants en tournant?
2: Ah non.
1: Au contraire, c'était plus simple.
2: Ils étaient occupés à écouter des films. Non, c'était bien. C'était des après-midi très agréables. Là. Ils s'amusaient puis ils aimaient beaucoup ça. Là. Donc, c'était intéressant.
1: La passion du cinéma, donc, tous les deux, ça vous habite. Et si on vous demande un film culte pour votre famille, vous répondez à peu près la même chose.

0: extrêmement apaisant. Mm.
1: Le Seigneur des Anneaux.
2: Oui.
1: Combien de fois avez-vous vu ça,
2: Ben, surtout Mounir, parce que chaque enfant, il y a oui. Parce que pour lui, c'est le Seigneur des Anneaux. Mon grand, c'est Harry Potter.
1: Mm-hmm.
2: Donc, chacun, mais on l'a écouté beaucoup. C'était vraiment.
0: Surtout que c'est des longs films.
1: Oui, hein. C'est des projets, là.
0: Exact, c'est ça. Puis je me rappelle peut-être une phase, genre, pré-adolescence, parce que, genre, j'étais comme, OK, je veux vraiment les écouter. Puis je pense que le troisième sortait ou whatever. Puis j'arrivais jamais, genre, à le finir. Tu sais, je m'endormais. Parce que c'est. Genre, on leur checkait, mais ma mère, elle les checkait au complet à chaque fois. Fait que c'est comme moi, on a passé, si ça a regardé Harry Potter ou tout ça, mais ça, Harry Potter, j'étais comme profondément investi. Mon frère était fan, mais moi, j'étais vraiment, moi, j'étais dans les livres. Mon frère,
1: dans
0: il
1: les
0: était.
1: Livres.
2: Les livres,
1: ouais. Les livres Harry Potter, ça, ça a été marquant
0: d'or. Ben c'était même quand j'étais très jeune, j'avais quand même de la difficulté en français. Ça a quand même, comme structuré mon rapport à la littérature. Quand j'avais la misère à écrire, genre, l'orthographe, je me relisais trop vite. Fait que je faisais souvent des erreurs de français simples. Puis tout ça, ça a comme structuré mon rapport avec la lecture. Je trouvais ça, c'était comme une tâche scolaire pour moi, tout ce qui a trait au monde des lettres. Puis quand j'ai lu Harry Potter, c'était la première fois de ma vie que j'étais comme, oh my God, je lis ça pendant des heures, je veux l'autre livre maintenant. Fait que ça a comme...
1: Le plaisir, d'associer du plaisir à ça. Là.
0: C'est ça, ça a été comme vraiment charnière dans ça, de maintenant que genre je peux m'asseoir pour lire un livre, puis même croire que ça va être possible, que ça va pas juste être une tâche.
1: Ouais. Comme maman, ça doit être agréable de voir notre enfant complètement plongé.
2: Ah oui, définitif. Oui, il a aimé beaucoup le Harry Potter, oui. Mais c'est sûr, c'est une belle histoire. Puis c'est sûr, le film, il reflète pas tout. Quand tu lis les livres, il y a plus de détails, il y a plus des choses plus approfondies. Mais il était beaucoup sur la lecture, oui. Ça l'a aidé dans son français, d'ailleurs.
1: Et là, on l'a évoqué un peu plus tôt, mais le petit écran, ça a été vraiment important dans votre famille. Et quand on vous demande une émission de télévision marquante, vous répondez encore la même chose tous les deux.

0: Je me rappelais plus de la chanson. Love Story. Ouais. On est à TQS. Ouais. Donc, très important dans votre famille, Narcisse?
1: Ben, surtout les premières. Ouais. La première et la première deuxième année, là, au mais début.
0: C'est toujours c'était... meilleur, les premières éditions, hein?
1: Ah, c'était très intéressant. Ben, c'est intéressant. Donc, on était là, puis chacun y choisit un, hein, puis on, tu sais, il y avait de la discussion là-dessus, sur les éliminations, sur plein de choses. Donc, c'était vraiment rassembleur aussi. On riait, puis on n'était pas toujours d'accord.
0: Ouais.
2: Mais c'est ça. Puis là, après, on va parler un peu de regarder des choses qu'on n'aime pas, puis là, c'est comme, tu sais, mettons, ma mère, quand elle regarde une show comme Love Story, tu veux être à côté d'elle.
0: Ah oui?
2: Ah, parce qu'elle a des opinions sur tout le monde. Puis, tu sais, c'est quand même drôle parce que moi, après, tu sais, j'ai quand même fait beaucoup de vidéos sur ma chaîne YouTube. Comme quand j'étais plus jeune, c'était de la critique d'Occupation Double. Tu sais, ouais. Je vois la ligne directe de comme regarder puis bitcher sur Love Story avec ma mère. Puis, genre, moi qui fais ça sur YouTube, genre, 10 ans plus tard, là, tu sais, c'est comme. Ah. Oh, non, c'était. Puis, tu sais, après, on était 4, là, tu sais, tout le monde est un peu volubile.
0: Ben oui. Non, c'est ça. Puis là, ça nourrit les échanges. Mais c'est vrai qu'on est en lien direct avec ce dont on va parler tantôt. Oui. Mais il y a beaucoup de gens qui sont accros à la télé-réalité aussi pour ça.
3: Ah oui, oui.
0: C'est qu'on
3: oui,
0: aime
3: oui.
0: justement
3: ah,
0: critiquer.
3: Ah oui, on aime critiquer.
0: On aime.
3: Je vous dis, on aime haïr.
0: Oui. On va l'approfondir, ça. Mais il y avait aussi parfois des shows de télé marocaines.
2: Ouais.
0: Toi, tu dis, je ne pourrais pas en nommer un, mais il y a un moment où vous en
2: avez. Ouais, ben, je ne pouvais pas les écrire. Ouais. C'est plus mon rapport avec écrire. L'arabe. Non, mais pas, parce que pendant la période du Ramadan, genre, c'est quand même intéressant, c'est un peu peut-être l'espèce de ciné-cadeau marocain, là.
0: Okay.
2: Mais la programmation de la chaîne d'État du Maroc 2M est comme complètement orientée vers genre, OK, ben, tout le monde veut finir par manger à cette heure-là. On a une programmation spéciale, puis moi, je me rappelle de regarder des espèces de sitcom marocaines que je comprenais pas trop, ou genre, télé-réalité, justement, le la roussa, genre,
0: la roussa.
2: Ça, c'est du génie, on devrait avoir ça au Québec, c'est une télé-réalité qui fait le tour du Maroc qui prend des coupes, puis genre, ils doivent compétitionner à qui va organiser le meilleur mariage, puis lui qui gagne a le grand mariage royal. C'est tellement du génie comme émission. Puis il y a plein de drama, puis tout. Fait que je me rappelle de vraiment, pendant la période du Ramadan, c'était là qu'on était vraiment comme connectés à ce qui se passait au Maroc plus.
1: Oui, c'est ça, parce que c'est sûr qu'on a double culture aussi, quand même marocain. Donc il y a des coutumes, il y a des traditions, puis tout. Puis aussi, on avait de la télé marocaine, donc.
0: Vous y aviez accès, là.
2: Il y a des moments. Parce qu'à un moment donné, on a eu comme accès à la télé marocaine.
1: Mais c'est ça, c'est sûr. C'est la culture en général. Donc, tu cultures ton enfant de tout ce qui a rapport avec son origine.
0: C'est
1: puis
0: important.
1: Aussi, oui, de la culture de où il vit, c'est sûr. Puis on suivait beaucoup d'émissions, oui. C'était très, très drôle.
0: De façon toujours aussi active aussi dans les commentaires.
1: Oui, définitivement.
0: Donc, je rappelle qu'on est en famille avec Mounir Kadouri et sa maman Narcisse. Je rappelle également que tu as un grand frère, Samy, qui lui est musicien.
2: Oui, et producteur de musique.
0: Producteur de musique. Ta petite sœur, Nadia, elle?
2: Formatrice d'infirmière auxiliaire et préposée aux bénéficiaires.
0: Voilà. Et là, on vous a demandé quel artiste pourrait être membre honoraire de votre famille et quel artiste on pourrait inviter dans votre famille. J'aime beaucoup la réponse de Narcisse. Je pense que c'est peut-être la meilleure qu'on a reçue. Elle a répondu « J'ai déjà beaucoup » avec deux artistes dans la famille.
1: Ben, c'est sûr, oui.
0: Mounir, lui, pourtant, pensait que sa mère allait répondre ceci. Céline Dion. Est-ce que Céline Dion aurait pu faire partie de la famille?
1: Ben, définitivement, j'adore.
0: Finalement, il y a de la place, hein?
1: Il y a de la place.
2: Pour Céline, il y a de la place.
1: Parce que Céline, j'étais là au début, puis avant son mariage avec René Angélé, les rumeurs, le gros mariage, là, je l'aimais beaucoup aussi, puis c'était à Musique Plus aussi, donc.
0: Oui, puis c'est vrai qu'on le suivait presque comme une télé-réalité. Vous savez, pas que le moment où elle a fait son entrevue, où officiellement elle avouait qu'elle était amoureuse de René. Avez tout suivi ça, Narcisse. ton grand frère, donc je le disais, Samy est producteur de musique sous le nom Aslo. Une chanson que tu te rappelles d'avoir écouté beaucoup avec lui, Mounir, c'est celle-ci. Alors.

0: Donc, t'écoutais ça avec ton grand frère. Pourquoi?
1: Ben, en fond, moi, je suis un petit frère, disons, ouais. Là, c'est comme, fait que beaucoup, quand j'étais très jeune, mes goûts étaient autour de, si je retrace, c'est comme, à ce moment-là de ma vie, j'aimais ça, puis après, j'aimais ça, puis là, quand tu vois, c'est comme, moi, ouais, ben, mon frère, il aimait ça, puis quand, alors, on danse, Stromae, il est sorti, mon frère, il commençait vraiment la production musicale, il avait downloadé FL Studio, puis Stromae, il incarnait ça, tu sais, c'était, oui, c'était l'artiste, mais c'était aussi la production musicale.
0: Mm-hmm. Il faisait même des tutoriels, là,
1: c'est ça,
0: YouTube,
1: exact, ouais. C'est ça, fait que je me rappelle, tu sais, il y a plein de chansons de même, comme justement, alors, on danse, ou genre Umbrella de Rihanna, que je me rappelle la soirée qui l'a téléchargé, on l'a écouté genre 15 fois, il était juste genre en mode analytique, genre c'est quoi cette chanson?
0: Oui, c'est ça, comment est-ce qu'on arrive à faire une chanson comme celle-là? Bon, le temps file, mais il y a une chanson qui fait danser, semble-t-il, Nargis, c'est la suivante.

0: juste pour voir le sourire sur le visage de ta mère, ça valait la peine de faire jouer ça. Mika. Ouais. Mika Nargis, ça vous aimez?
1: Ah oui, c'est la joie de vivre, je sais pas, je trouve qu'elle est...
0: Absolument.
1: Ah oui, ça fait l'été, ça fait...
0: On a le goût de partir, est belle. On a le goût de partir en voiture, regarder les belles maisons de Laval ensemble. Merci beaucoup, Nargis, d'avoir accepté l'invitation.
1: Ça m'a fait plaisir, merci pour l'invitation.
0: Merci, Mounir Kadouri. D'ailleurs, je rappelle que tu vas bientôt devenir père aussi.
2: Oui.
0: Et est-ce que ça t'habite déjà de penser à ce que tu vas vouloir transmettre?
2: Commencé, là, il est tapped in sur les playlists. Là, non, c'est ça, c'est imminent. Là, on espère que tout va bien se passer, puis c'est comme c'est la prochaine étape. Là, c'est ça, c'est, je pense que c'est la dernière entrevue que je vais faire. Après, là, moi, je disparais dans ce périple.
0: Ben, merci d'avoir exploré les racines de ta famille alors que ça va se prolonger. Nargis, qui va être grand-maman pour la première fois. Félicitations, Nargis. Mounir, je rappelle, le documentaire Après moi, le déluge, c'est disponible sur YouTube. Le balado Café Snake, également, j'invite les gens à aller écouter ça. C'est disponible sur les plateformes et on peut également s'abonner au Patreon. Tu restes avec nous. Vous restez avec nous parce que là, on va aller au fond de la question avec Rose-Marie Charest. Pourquoi on aime donc ça? Écouter quelque chose qu'on haït.

0: segment en famille il y a quelques semaines avec son papa Juan Sebastian Larobina. Aller rattraper aussi ce moment-là, c'était aussi agréable qu'avec la famille de Mounir Kanouri, ce qu'on vient tout juste de vivre. C'est Alex Courteau qui est à la programmation musicale cette semaine, donc c'est lui qui choisit toutes les chansons qu'on entend. Et on a reçu un message, Mounir, à ton avis, à ton sujet. Jérôme Morin nous écrit « Mounir a une voix tellement importante et rafraîchissante dans cet univers. J'écoute régulièrement son podcast Café Snake. Je ne saisis pas toujours, mais c'est une fenêtre pour mieux comprendre notre temps. »
1: Mais c'est trop gentil, merci.
0: Magnifique. Mais moi aussi, c'est vrai, quand j'écoute votre balado, j'ai vraiment l'impression que vous m'ouvrez les portes sur tellement d'angles morts. J'invite les gens à aller écouter ça avec ta chère Daphné, évidemment.
1: Oui.
0: On la salue aussi.
2: Rosemarie Charret.
0: Pour sa dernière chronique de la saison, notre collaboratrice, la psychologue, conférencière et balade en nature pour l'esprit, Rosemarie Charret, a accepté de se pencher sur une question que je me pose depuis longtemps. Pourquoi est-ce qu'on s'acharne et même on prend plaisir à consommer des œuvres qu'on déteste? Est-ce qu'on est masochiste, Rosemarie?
3: Certains, oui. En fait, il y a une grande variété rapport à ça. Il y a des gens qui font beaucoup, beaucoup ça. Mm-hmm. Il y a des gens qui continuent même s'ils n'aiment pas ça. Et il y a des gens qui sont très intolérants. Il y a des gens qui sortent avant
0: la
3: pause,
0: fin d'un film,
3: avant la fin d'un film, même une pièce de théâtre. Il y a des gens qui ne peuvent pas tolérer. Bon, ça dit beaucoup, beaucoup de choses de qui on est.
0: Je prends l'exemple d'un livre.
3: Oui, prenons l'exemple d'un livre.
0: Je ne suis pas obligée de le finir, à part quand il y a une entrevue, évidemment. Mais si c'est pour le plaisir, mais des fois, je me surprends à continuer. Parce que j'haïs ça, mais il y a comme une espèce de... C'est presque pervers, là, de...
3: Non, parce que il en va de la culture comme de la vie.
0: Ouais.
3: Il y a des choses qu'on déteste, mais c'est rare, qu'il y a absolument, mais absolument rien qui nous intéresse, là. Même le méchant qu'on déteste, puis que cette histoire-là n'a pas de sens, il y a quand même une petite curiosité de voir comment ça va évoluer. Parce que la culture, c'est quoi? La culture, c'est l'occasion qui nous est donnée de vivre autre chose que ce qu'on vit. Mm-hmm. Hein? C'est enrichir notre vie en étant capable de s'identifier ou et d'aimer ou d'haïr. Enfin, des fois, notre ennemi y est à l'intérieur de l'histoire.
0: Ouais.
3: Des fois, notre ennemi, c'est l'auteur. Où est-ce qu'il avait la tête? Pourquoi il a écrit ça?
0: Et je voyais dans les notes, je trouve ça intéressant aussi, c'est la notion de on peut haïr sans culpabilité. Parce que quand on est, par exemple, juste dans... Là, on n'est pas allé écrire sur Internet à l'auteur directement pourquoi tu as fait ça. On est entre moi et moi. Il y a comme quelque chose d'inoffensif aussi.
3: Absolument. Parce que la colère... Bon, la haine est un grand mot, là, mais la colère, le fait de ne pas aimer, le fait de détester, ça fait partie de nos émotions. On n'a pas que des belles émotions harmonieuses et tout ça. Ça fait partie de nos émotions. Et ces émotions-là, toute notre vie, on cherche une façon de les vivre sans trop nuire aux autres et sans trop se nuire ou sans trop... Et donc, à travers la culture, on peut se permettre ça. On peut détester un personnage. On parlait tout à l'heure de la différence entre regarder ensemble une émission et tout ça. Mm-hmm. Ben, écoutez, cette année, de ce temps-ci, il y a peut-être une émission que les gens regardent plus. Il y a eu District 31, là, il y a Stat en saison régulière. Ben, quand il y a eu le personnage à haïr, il y a eu des conversations communes. Il n'y a pas personne qui a dit « Oh, moi, je saute ». Non, on saute quand on les regarde, les enregistrements, là, on saute les publicités, mais on saute surtout pas les scènes qu'on déteste. Avec les personnes qu'on déteste, on veut justement les voir. Parce que on veut pouvoir vivre ces émotions-là sans que ça fasse de tort à personne.
0: Oui. Il y a quelque chose d'inoffensif.
3: Mais dans l'état actuel des choses, il y a un autre phénomène qui se passe tout de suite après. C'est à ça que je référais tout à l'heure quand je disais haïr ensemble. Ouais. C'est cette espèce de besoin de dire, j'ai haï ce livre-là, je l'ai lu jusqu'à la fin et je vais aller tout de suite sur les réseaux sociaux pour me trouver du monde avec qui je vais pouvoir haïr. Puis moi, je me dis... Tant mieux s'ils font juste haïr des personnages.
0: Oui. Bon. Quand on est dans la fiction, ça fait pas de mal.
3: Quand c'est dans la fiction. Ouais. Mais quel est ce besoin-là de ne pas être seul? Bon, premièrement, on est

0: des êtres qui continuons toute notre vie à chercher qui on est. Mm-hmm. On cherche notre identité. Puis l'identité, c'est toujours par rapport à quelque chose d'extérieur et de différent. Et quand j'affirme que telle chose n'est pas bonne, mm-hmm. je suis en train de prendre une distance par rapport à ça et donc de considérer que moi, qui en suis juge de ce qui n'est pas bon, j'ai pour un moment un sentiment de supériorité.
1: Oui.
0: D'être de ce juge-là. Et donc, il y a une satisfaction qui peut venir avec ça. Mais il y a une satisfaction en soi de ne pas être seul. Écoutez, il y a des émissions, juste avant, en m'en venant ici, oui. j'écoutais La journée est encore jeune à Radio-Canada. Il y a quand même à tous les jours, on écoute des choses, on se met ensemble pour être critique oui. envers quelque chose.
2: Pour ne puis, pas aimer Olivier Niquet.
0: Pour qu'Olivier Niquet nous aide à ne pas aimer des choses et tout ça. Bon, moi, ce que je trouve qui serait dommage, c'est que quelqu'un ne puisse plus rien apprécier.
1: Vous savez, le juste de l'autre côté,
0: juste
1: justement.
0: De l'autre côté. Mm-hmm. Juste, vous savez, on a tous des périodes dans la vie où soudainement, on est moins passionné par ce mm-hmm. qu'on lit, on trouve moins de films intéressants. Ouais. Mais si ça fait un bout de temps, qu'il n'y a pas un auteur qui vous a plu, qu'il n'y a pas un film qui vous a plu, dites-vous qu'il y a un dénominateur commun. Mm. Que peut-être qu'en dedans de vous, en ce moment, il y a quelque chose qui est plus capable d'aimer.
1: Ouais.
0: Alors ça, notre besoin d'être aimé, il est reconnu, on le ressent. Mais ce qu'il faut pas perdre de vue, c'est notre besoin d'aimer. Notre besoin d'être capable de continuer d'apprécier. Apprécier les êtres humains, les mm-hmm. autres autour de nous, apprécier la culture. Et ce que je trouve qui est précieux, c'est que quand je vois pourquoi j'ose me poser la question, mais pourquoi je déteste tant
1: c'est ça? C'est ça, parce que le questionnement, il est intéressant,
0: oui,
1: en fait.
0: Ça me permet de me ouais. connaître. Mm-hmm. Comment ça se fait que je ne suis pas capable de tolérer ça? Ouais. Est-ce que c'est le miroir d'une partie de moi que je n'aime mm-hmm. pas? On sait aussi que la culture est un miroir ouais. pour beaucoup de choses. Donc, une façon de se connaître soi-même. Mais on ne peut pas, dans l'univers, dans la richesse de l'univers culturel qui est le nôtre, mm-hmm. on ne peut pas juste trouver des affaires à ne pas aimer.
1: Oui, puis après, il y a aussi toute la dimension de l'économie de la haine, c'est-à-dire c'est que c'est ça, ça qui fait cliquer. Hein?
2: Ben, c'est ça que le territoire des réseaux sociaux, c'est quand même intéressant, parce que très rapidement, ces conglomérats-là ont réalisé que si leur métrique principale, eux, qu'est-ce qu'ils veulent en fait comme résultat, c'est que les gens passent le plus de temps possible sur leur fil algorithmique, ben, la façon qu'ils ont trouvé que ça arrive le plus facilement, c'est générer des affects négatifs, le genre ouais. de faire du d'être justement dans une économie de la rage, puis même des gens qui vont être dans un système de monétisation, qui vont faire, ben moi, je veux de l'engagement sur mes publications, donc je vais essayer de susciter des émotions négatives. Fait qu'il y a quand même aussi de quoi de... Tu sais, si dans un territoire où il y a tous les types de contenu, il y a du contenu positif, il y a des vidéos de chiens, mm-hmm. des vidéos d'enfants qui apprennent à faire du vélo, mais il y a aussi cette espèce de commentaires critiques sur un politicien ou de peu importe, commentaires sur une figure du divertissement, puis il y a plus de gens qui vont graviter vers...
0: Ouais. Ça vient chercher aussi une autre dimension. C'est que dans la haine, il y a une partie de honte aussi. Ah. Et ce que les réseaux sociaux permettent, c'est d'être isolé chacun, d'être anonyme pendant mm-hmm. ce temps-là.
1: Ouais.
0: Et donc, et plus on est souffrant, plus on a besoin justement de diviser le monde en deux, les bons et les mauvais, et plus on a besoin d'un lieu où on ne sera pas tout seul pour le trouver mauvais, le
1: ouais.
0: monde.
1: Donc, il faut faire attention, puis il y a des choses là-dedans qui sont calculées. Mais ce que j'entends, c'est qu'à petite dose, dans le salon chez Nargis, on peut continuer d'écouter Love Story.
0: Puis à rire de certaines télé-réalités.
1: Ça, c'est inoffensif. Et c'est
0: si ça fait trois mois qu'on n'a rien trouvé de bon, il y a un problème.
1: Là, il y a peut-être effectivement un petit drapeau rouge qui se lève. Rosemary, c'est toujours un plaisir de vous avoir
0: Merci
1: à l'émission.
0: Merci pour la question, c'était une belle question.
1: Et je rappelle donc le livre « Ce que j'ai appris de vous » est disponible en librairie et également en version audio lue par Rosemary Charret. C'est sur l'application audio. Et dans un instant, rencontre avec un metteur en piste. On va parler de cirque avec Alex Trahan après cette chanson.

0: c'est dans son Yamachiche natal, près de l'abattoir familial, que mon prochain invité s'est initié au conte et qu'il développe ensuite une fascination pour le genre fantastique d'Harry Potter à Amos d'Aragon, en passant par les Chevaliers d'Émeraude. Et dans cette lignée, il faisait paraître cet hiver son premier roman, La couleur du feu, qui lance la série fantastique pour ados Les mages de Balka. Sa palette de talents, elle est large. Lui qui est aussi comédien, metteur en piste, qui propose présentement une relecture circassienne de Macbeth à la Tohue, mais surtout à l'extrême, expert en Adèle.
1: Oui, absolument.
0: C'est ton aveu culturel. Tu connais toutes les chansons d'Adèle par cœur.
1: Oui, je pense que oui. Là, j'ai dû me retenir pour ne pas chanter à toute tête pendant qu'on entendait Adèle. Écoute, c'est comme un talent caché peut-être, je ne sais pas.
0: Oui, là, j'espère que ça ne te déconcentre pas trop de l'entendre en même temps qu'on parle.
1: Hein. Un peu, mais c'est correct, je vais rester concentré.
0: Adèle, va falloir que tu quittes la conversation. Alex, les plus jeunes te connaissent en tant que Top Cornichon.
1: Oui.
0: Série jeunesse de Télé-Québec dans laquelle tu tiens le rôle titre. Toi, quand tu es entré à l'école de théâtre à l'UQAM il y a une quinzaine d'années, est-ce que tu t'attendais plus à jouer un cornichon ou à travailler dans le milieu du cirque?
1: Aucun des deux, je t'avouerais. Là, c'est vraiment des trajectoires surprenantes.
0: Ouais.
1: Super le fun, les deux, bien sûr. Le cirque est apparu de ma vie pendant que j'étais à l'école de théâtre. Puis Top Cornichon, ben, c'est tout récemment, là, depuis 2 ans, je pense qu'on tourne ça. Donc, ouais, c'est super.
0: Le cirque, donc, c'est ça. C'est quelque chose qui est arrivé dans ta vie, vraiment dans le détour, là, que tu ne t'attendais pas. Tu dis qu'une œuvre qui a été déterminante, ce sont les minutes complètement cirque. Qu'est-ce qui s'est passé à ce moment-là?
1: Exact. En fait, c'était tout simplement une invitation sur un babillard de l'école de théâtre de l'UQAM. Une invitation à venir passer des auditions pour un spectacle pendant l'été. Puis j'ai décidé d'y aller, j'ai pris une chance. Mm-hmm. Je me suis présenté à l'École nationale de cirque avec plein d'acrobates qui savaient faire 3000 backflips puis des splits. Puis moi, j'étais comme, bon, ben c'est super. J'étais là avec un copain de classe. On n'avait pas rapport là, mais on a été sélectionnés. Puis on a fait le spectacle pendant l'été avec des circassiens sous la direction de Anthony Venice. Puis je me suis vraiment bien entendu avec le metteur en piste. Puis donc, on a pu continuer à travailler ensemble sur ses créations. Je suis devenu son assistant. Puis de là, ça m'a vraiment ouvert la porte sur l'univers du cirque et les possibilités qu'on pouvait en faire.
0: Et donc aujourd'hui, tu es aussi metteur en piste, parce que bon, c'est l'équivalent de metteur en scène, mais pour le cirque. Et on voulait te recevoir parce que tu signes donc une relecture de Macbeth pour le spectacle des finissants de l'École nationale de cirque. Donc Macbeth, on connaît la pièce de théâtre de Shakespeare. L'adapter au cirque, ça vient d'où cette idée-là, Alex?
1: Écoute, une belle folie, je te dirais. Non, mais on voyait beaucoup de... Dans le fond, je travaille aussi avec Natacha Filiatro, mm-hmm. qui était à la chorégraphie pour le spectacle. Puis tous les deux, ça nous a bien gros inspirés parce qu'on se disait, il y a tellement de potentiel de mouvement dans Macbeth de Shakespeare. C'est-à-dire qu'il y a des banquets, il y a des batailles, il y a des sorcières, il y a des fantômes. Il y a vraiment tout le bon cocktail pour en faire quelque chose avec du cirque, de rendre ça plus grand que nature puis de le faire vivre à travers des disciplines de cirque. Et donc là, moi, je me suis attelé à la tâche de transposer les disciplines des artistes en tableau vivant du spectacle. Donc, pour raconter l'histoire un peu à la manière, disons, de l'opéra ou du ballet, on s'amuse à faire des parallèles, dans le fond, si ce banquet-là va être raconté avec 3 sortes de disciplines dedans, puis on le fait vivre au public.
0: Et donc, est-ce qu'il faut être familier avec l'histoire avant de s'y rendre ou on peut vraiment suivre à partir

0: partir du cirque?
1: Pas du tout. On peut vraiment suivre à partir du cirque. Puis nous, on a inséré quelques narrations aussi qui font en sorte qu'on est capable de suivre avec une espèce de petit fil rouge. Puis ensuite, il faut juste se laisser porter par l'histoire, tout simplement.
0: Et comme on fait quand on va assister à un spectacle de cirque. Donc là, tu travailles avec les finissants de l'École nationale de cirque. Comment va la relève circassienne?
1: Oh wow! À vous dire comment ils sont talentueux, généreux, on tombe en amour tout de suite avec eux. Ils sont merveilleux. C'est, et les choses qu'ils sont capables de faire aussi, c'est incroyable. Les acrobaties sont de très, très, très haut niveau. C'est impressionnant, mais moi, c'est surtout leur cœur aussi qui me touche profondément. C'est pas facile ce qu'on leur demande là, de plonger comme ça dans l'interprétation plus théâtrale, en plus de la technique qu'ils doivent faire. Puis chacun d'entre eux le relève, ce défi-là, avec brio. C'est super de pouvoir aller à la rencontre du public comme ça.
0: Et donc, ça se passe à la TAHU. C'est présenté jusqu'à dimanche pour les gens donc, qui veulent aller découvrir cette relève-là et cette relecture de Macbeth. Je le disais un peu plus tôt à l'extrait, tu viens d'une famille d'agriculteurs. La vocation d'artiste, là, ça a été reçu comment dans ta famille?
1: Oui, ben c'est ça. Moi, mon père avait une abattoir de cochons à Yamachiche. Donc, tu sais, le niveau culture, c'était pas... on écoutait plein d'affaires, là, c'était super, mais c'était pas direct, là, c'était pas une porte d'entrée logique. Il y a ma tante, par contre, qui a joué dans Passe-partout. Donc, elle, c'était un petit peu le mouton noir de la famille qui avait fait quelque chose de très différent.
0: Qu'est-ce qu'elle faisait, ta tante, dans Passe-partout?
1: Un des deux singes qui étaient reliés ensemble.
0: Oui.
1: Fait que ça, c'était...
0: Ça, c'est la nouvelle génération de Passe-partout.
1: Non, les plus jeunes,
0: mais deux... Mais
1: oui,
0: c'est ça.
1: Oui, je comprends ce que tu veux dire, oui. La suite.
0: Ça commence à être un peu technique, là, mais bref. Dans l'ancienne génération, il y a eu deux moutures et c'est là qu'il y avait les singes.
1: Exactement.
0: Et ta tante était là-dedans.
1: Exactement. Okay. Donc, pour moi, ça a juste ouvert une porte, une petite fenêtre qui disait, OK, il y a peut-être d'autres chemins possibles que celui qu'on t'a tracé.
0: Peut-être que je pourrais être un cornichon.
1: Un jour. Exact. Un jour, j'espère.
0: Mais évidemment, donc avec ton père, comme tu dis, qui avait son abattoir, il y a quand même tout le côté entrepreneur auquel tu as eu accès là, dans ta famille.
1: Ouais.
0: Et pour être artiste, il faut aussi être un peu entrepreneur. Et je veux qu'on prenne un moment pour parler de la Fratrie. C'est la compagnie de création multidisciplinaire que tu as cofondée. Et ça fait 10 ans maintenant que ça existe. Et avec Irka Mathieu et Patrick R. La Charité, je vais lire la description de la compagnie telle que vous la présentez. Donc, c'est un espace de recherche, de jeu, de solidarité, toujours vivant, souvent tannant, mais jamais plate.
1: Oui.
0: Qu'est-ce que vous aviez envie, à quoi est-ce que vous vouliez pallier en créant ça? Parce que quand on crée une compagnie, c'est qu'on a l'impression que ce qu'on a envie de faire n'existe pas encore, j'imagine.
1: Exactement. En fait, dans le fond, on vient de milieux un peu différents. Erika, elle est scénariste télé. Patrick et moi, on est vraiment formés comme acteurs, tous les deux, donc du milieu du théâtre. Puis, on est des très, très, très bons amis dans la vie. On était déjà sur nos créations de tous et chacun. Donc, on avait envie de créer, de faire des créations multidisciplinaires. Donc, allier plusieurs disciplines ensemble. Théâtre, cirque, théâtre, danse, tout ça. Puis, ce qui nous a appelés, en fait, c'est... vraiment de pouvoir créer des projets où les formes sont libres. Donc, la forme peut bouger selon ce que demande le projet, d'une part. Puis aussi, dans le processus, de créer un sentiment de famille à travers les créations et les années, d'où la fratrie. On a envie que nos collaborateurs, collaboratrices soient des gens avec qui on a envie de bâtir quelque chose à travers le temps, puis de créer un environnement sain qui va nous... un lieu de plaisir, tu sais, et de légèreté, de rester là-dedans. Puis ça, depuis 10 ans, on réussit à l'accomplir, puis voilà.
0: On recevait Alexa Jeanne Dubé il y a quelques jours pour parler justement de la soirée Belle Lune, c'est ça? Qui était avant Nice Try, Belle Essai, donc c'est avec vous qu'elle collabore là-dessus. Et là, en septembre prochain, la prochaine création de La Fratrie, ça va s'intituler Nos Espoirs Furieux. Qu'est-ce que tu peux nous dire sur ce spectacle-là?
1: Oui, Nos Espoirs Furieux, c'est vraiment la rencontre en fait entre le théâtre, la danse et le cirque, l'acrobatie. On présente ça à La Chapelle. En fait, ce que je peux vous dire, c'est que ça pose la question comment cultiver l'espoir dans un monde qui s'effondre sans sombrer dans la dépression, tout simplement. Tout simplement.
0: Juste ça. Donc, vous allez l'explorer de plein de façons sur scène à travers les différentes disciplines. Puis, je veux qu'on prenne un moment parce que je disais, ta palette de talents est quand même assez multiple. Tu as aussi lancé donc ton premier roman.
1: Oui.
0: Cet hiver, La couleur du feu. Je racontais que le fantastique, toi, c'est quelque chose qui t'a vraiment marqué enfant comme lecteur. Donc, assez pour que tu aies envie de te commettre, toi aussi, comme auteur.
1: Oui, bien, c'était un rêve de petit gars, là, de construire mon propre univers, de faire ma propre carte fantastique, tout ça, de mon monde que j'ai créé. Puis c'est pendant la pandémie, en fait, comme on s'est retrouvés tous avec beaucoup de temps, moi, ça m'a donné du temps pour écrire. Puis là, je me suis assis, puis je me suis dit, OK, go, je fais mon j'écris mon premier roman, j'écris des choses. C'est devenu des pages et des pages.

0: Je l'ai soumis à des maisons d'édition. Finalement, ça a fonctionné avec les éditions David. Donc, c'est vraiment super et je les adore, mon Dieu. Puis oui, donc là, c'est le premier tome d'une trilogie.
1: OK. Donc, La couleur du feu, c'est le premier tome. Et il y aura autre chose parce que j'imagine quand on embarque dans le fantastique, il faut tout de suite penser à tout l'univers. Là. C'est pas juste un roman.
0: Oui, il y a comme une trajectoire là, que tu as envie d'accomplir. Ouais.
1: Alors, le titre, je disais, c'est La couleur du feu, c'est aux éditions David. Je rappelle aussi Top Cornichon. On peut toujours écouter ça sur Télé-Québec. Oui. Et on va surveiller donc les projets de la fratrie. La prochaine création, Nos espoirs furieux, c'est à la Chapelle Sainte Contemporaine. Donc, c'est à Montréal du 31 août au 20 septembre. Je rappelle aussi que tu es le neveu de Oran ou Outan.
0: J'adore.
1: On ne sait pas.
0: À vérifier. À vérifier. Je reviens avec ça. Parfait.
1: On voudrait avoir une confirmation. Et d'ici là, également, on invite les gens à aller découvrir ce spectacle de Macbeth qui est présenté à la TEU. Merci beaucoup, Alexstra.
0: Merci de l'invitation. C'est super.
1: Et c'est là-dessus que se termine l'émission. Demain, c'est Jocelyn Lebeau qui sera à l'animation. Exceptionnellement, le club d'écoute Indom aura lieu un mercredi avec Ingrid Saint-Pierre et Dominique Tardif. Également, Jocelyn Lebeau va recevoir la chanteuse d'opéra Karina Gauvin. Moi, je vous retrouve jeudi, donc c'est un rendez-vous dès 13h30.
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6: Bonjour, ici Karine Matheux. Voici les informations. Le ministre responsable du Commerce Canada-États-Unis, Dominique Leblanc, a passé la journée d'hier à Washington où il a rencontré son homologue Jameson Greer. Cette visite survient au moment où Ottawa et Mexico recommandent officiellement le renouvellement de l'accord Canada-États-Unis-Mexique pour une période de 16 ans. Les États-Unis ont jusqu'au 1er juillet pour décider s'ils veulent renouveler l'accord, s'en retirer ou attendre l'an prochain pour prendre une décision. Le reportage de Yasmine Midi.
7: C'était cordial, l'ambiance était positive.
8: Pour la première fois depuis mars, Dominique Leblanc est à Washington pour tenter de donner un nouveau souffle aux négociations commerciales.
7: Nous avons présenté à l'ambassadeur Greer une série de propositions spécifiques qui, de notre avis, sont bonnes pour l'économie nord-américaine.
8: Ottawa et Mexico veulent prolonger l'accord Canada-États-Unis-Mexique jusqu'en 2042. Mais si le gouvernement mexicain a déjà commencé les négociations avec la Maison-Blanche, le Canada fait du surplace.
9: Que le Mexique il a de plus d'avancées que le Canada de Mark Carney.
8: Le député conservateur Gérard Deltel.
9: On veut des résultats. Et malheureusement, les Canadiens n'ont pas de résultats depuis un an.
8: Pas de résultats et des relations toujours tendues avec le président américain. Hier, Donald Trump évoquait encore le 51e État dans une publication sur Truth Social.
10: Il faut être calme, il faut avoir un plan.
8: Le premier ministre Mark Carney y voit une tactique de la part de l'administration.
10: C'est une manière, c'est un aspect de la négociation américaine.
11: Ça a l'air d'une joke de terrain de golf.
8: Le chef bloquiste François Blanchet non plus ne veut pas donner trop d'attention à cette nouvelle sortie. Il appelle plutôt le gouvernement Carney à agir.
11: Parce que ce dont les entreprises ont besoin, c'est de la prévisibilité.
8: Le Canada, les États-Unis et le Mexique ont jusqu'au 1er juillet pour s'entendre sur le processus de révision de la CEUM. Ici Yasmine Midi, Radio-Canada, Ottawa.
6: À Ottawa, les néo-démocrates ont déposé un projet de loi pour encadrer davantage les députés transfuges. Le texte de loi propose qu'aucun député ne soit autorisé à changer de camp sans avoir d'abord siégé en tant qu'indépendant, puis s'être présenté et avoir remporté un siège sous la bannière du nouveau parti. Le leader parlementaire du NPD, Don Davis, estime que l'approche du premier ministre, Mark Carney, qui aurait consisté à obtenir une majorité grâce à des changements de camp, est antidémocratique et amène la population à remettre en question la légitimité des institutions démocratiques. Ottawa va transférer à Québec près de 10 milliards de dollars sur une période de 10 ans afin de financer des projets, notamment dans les secteurs du transport, des infrastructures et de la santé. La première ministre du Québec, Christine Fréchette, et le premier ministre

0: ministres du Canada en ont fait l'annonce hier à Longueuil. La plus importante part des sommes sera consacrée au transport en commun, dont les projets du tramway de Québec et le prolongement de la ligne bleue du métro de Montréal. L'annonce a toutefois suscité plusieurs critiques de la part des partis d'opposition. Voici les commentaires du chef du Parti libéral, Charles Milliard, suivi de ceux du chef du Parti conservateur, Éric Duhaime.
1: C'est de l'argent dont on a besoin pour nos transports collectifs, nos infrastructures. Mais je ne vais pas non plus féliciter Mme Fréchette d'être la dirigeante de la dernière province à signer une entente avec le gouvernement fédéral.
2: Moi, je suis un autonomiste. Le Parti conservateur du Québec, c'est un parti autonomiste. On souhaite que cet argent-là soit donné aux provinces puis que le fédéral n'ait pas son mot à dire.
0: Le vice-premier ministre du Québec, Yann Lafrenière, a assuré que ces ententes respecteront les conditions et les champs de compétences du Québec. Des vagues de chaleur extrême et de fortes pluies sont à prévoir cet été partout dans le monde en raison du phénomène El Niño. Selon l'ONU, un épisode est probable à 80 % entre juin et août. Ce phénomène climatique aux conséquences planétaires augmente le risque d'événements météorologiques extrêmes. Les explications de David Savoie.
3: Il y a quelques semaines à peine, les habitants du comté de Machakos au Kenya avaient les deux pieds dans l'eau en raison d'une inondation. Des inondations qui pourraient revenir au cours des prochains mois en raison d'El Niño. Le phénomène naturel se caractérise par l'accumulation d'eau chaude à la surface de l'océan Pacifique entre l'Australie et l'Équateur, où elle est habituellement plus froide. Wilfran Mufuma-Okia, chef des prévisions climatiques de l'Organisation météorologique mondiale, explique à quoi pourrait ressembler le prochain épisode.
4: Et donc, d'après nos modèles, enfin nos prévisions, les centres s'accordent à dire qu'on aura un phénomène El Niño qui va aller d'une échelle de modéré à fort.
3: El Niño bouleverse généralement le climat mondial. Il pourrait se traduire par des inondations en Afrique de l'Est ou de la sécheresse au Brésil et s'ajoute aux effets des changements climatiques. Pour la période estivale, le Canada verra le thermomètre grimper de quelques degrés. L'Atlantique pourrait connaître moins d'ouragans, mais c'est surtout en hiver que les effets se font sentir. Marco Markovitch, d'Environnement Canada.
5: Durant l'hiver et durant le printemps, le impact est plus grand. Donc, en hiver, presque partout au pays, on s'attend d'avoir un hiver plus chaud que la normale. Ça, c'est aussi historiquement. Puis aussi le plus sec que la normale. C'est partout au Canada.
3: Le plus récent épisode d'El Niño en 2023 et 2024 avait mené à des records de température. Ici David Savoie, Radio-Canada. Montréal.
0: En terminant, les concerts de Patrick Bruel à Montréal sont annulés. La billetterie de la salle de spectacle L'Olympia, qui devait accueillir 3 prestations du chanteur français au mois de novembre, précise que l'organisateur de l'événement était dans l'obligation d'annuler. Ces concerts déprogrammés sont parmi les dernières dates pour l'artiste, visé par au moins 4 plaintes pour viol, et dont les concerts à Paris en juin et à Québec en décembre ont aussi été annulés. Voilà, c'était les informations.

Comme invité ce soir à l'émission, je vais vous lire une partie de son CV parce que c'est quand même impressionnant. Depuis le lancement du satellite Gaïa par l'Agence spatiale européenne, cet invité analyse de nouvelles données pour découvrir des centaines d'étoiles de petite masse qui appartiennent à des associations d'étoiles jeunes. Cela lui permet de mieux comprendre les propriétés de ces très petites étoiles et par le fait même celles d'exoplanètes en orbite autour de ces étoiles. Cet astrophysicien fait partie de projets internationaux dont Backyard Worlds, Planet 9, qui se concentre sur la découverte et l'étude de naines brunes, donc des petites étoiles. Ces projets de recherche l'ont mené à découvrir plusieurs naines brunes dont la masse est tellement petite qu'elles sont comparables à des exoplanètes géantes gazeuses. Imaginez, là, un peu comme Jupiter. Dans ses temps libres, notre invité explore aussi d'autres choses et on ne parlera pas de naines brunes ce soir. On va parler avec lui de café. 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

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Pourquoi lire en auto donne la nausée à certaines personnes? Comment expliquer l'homosexualité en termes évolutifs si le but, entre guillemets, du fait qu'on est là, c'est la perpétuation de l'espèce même. La santé de nos vaisseaux sanguins a-t-elle une influence sur notre cerveau? Et la grosse question, doit-on attendre que le café-filtre ait fini de couler avant de s'en servir une tasse?

0: Alors, bonsoir tout le monde. On va faire un peu exception à la règle qui nous caractérise ce soir, parce que vous savez qu'on se vend, on se pète beaucoup les bretelles aussi, ben, en parlant aux gens qui sont les ultra spécialistes dans leur domaine. Puis là, ben, on a un astrophysicien avec qui on va parler de café. Vous l'avez peut-être reconnu parce qu'il vient souvent parler de café, puis on est très content de le recevoir ici. Mais ce pourquoi je vous dis ça, c'est parce que c'est un peu gênant, parce que là, c'est la troisième fois que Jonathan Gagné vient ici à l'émission. Bonsoir, Jonathan.
1: Bonsoir.
0: Qui est astrophysicien. Il est au Planétarium de Montréal avec notre illustre collègue qu'on adore, Olivier Hernandez, et une autre invitée qu'on a reçue souvent qui est tellement extraordinaire également, Oriane Égal. Quel beau milieu de travail quand même,
1: vraiment,
0: le Planétarium. Et donc, ben c'est pour ça que je vous dis que c'est un peu gênant, parce que là, c'est la troisième fois que vous venez et on n'a jamais parlé de naine brune.
1: Ben oui.
0: C'est, en tout cas, vous savez, c'était quoi la première fois quand il est venu? Ça, c'était encore pas dans son domaine.
1: Ça avait moins rapport.
0: On avait eu une question de quelqu'un qui voulait savoir s'il y a plus de portes ou de roues dans le monde. Et
2: je voulais le polyvalent.
1: Ah non, mais ça, c'était en dehors de mon expertise.
0: Il est un couteau suisse, mesdames et messieurs. Mais là, par exemple, là, je vous le dis, là, ça nous prend des questions sur son domaine de recherche. Parce que, en préparant cette entrevue, j'ai vu que Jonathan était aussi un spécialiste des... Écoutez bien ce nom, je suis persuadé, 100% du monde n'a jamais entendu ça. Peut-être 99,999. Là. Ouais. Vous êtes aussi un spécialiste des planémos.
1: Ouais.
0: Qu'est-ce que c'est un plat ou une planémo? Un planémo?
1: On dit, en français, on dirait un planémo. Parce
0: un
1: que
0: planémo?
1: Oui, c'est une contraction des mots Planetary Mass Object en anglais. Et la raison qu'on appelle ça des Planetary Mass Object, c'est qu'on ne peut pas vraiment les appeler rien d'autre sans que quelqu'un se fâche.
0: OK, il y a un débat là-dessus.
1: Ben, c'est parce qu'on n'a pas de nom. C'est des objets qui ont la même masse qu'une planète gazeuse, mais qui flottent librement dans l'espace. Mais si on dit planète flottante, c'est pas vraiment ça parce que ça respecte pas la définition.
0: La nomenclature.
1: Exactement. Ouais. Parce que même si on dit exoplanète, exo pour l'extérieur du système solaire, si on dit exoplanète flottante, non, dans la définition exoplanète, il faut être en orbite autour d'une étoile. Donc, et on sait pas, on peut pas dire planète éjectée, on sait pas si elles ont déjà été autour d'une étoile.
0: Fait qu'on a de la misère avec ce nom-là.
1: Ben, ouais, mais il y a beaucoup d'objets en astronomie, là, qui défient toutes les catégories. Puis là, faut inventer des noms.
0: OK. Voilà, l'invitation est lancée. Moi, je veux des questions. Là, ça n'a pas de bon sens. Là, je veux dire, la quatrième fois, il faut que Jonathan parle de son domaine de recherche. S'il vous plaît.
1: Cool.
0: S'il vous plaît. Mais là, on a un gros débat à régler là, parce qu'il y a des gens dans la MRC de l'Abitibi qui ils servent des tasses de café avant que ça soit fini de couler, cette affaire-là. Et là, on va régler une question de bureau. Là,
1: faut parce avoir le sens des priorités.
0: Ah, ouais, absolument. Puis Jonathan a écrit deux livres sur le café, à part de sa spécialité. Vous avez entendu les gens qui ricanaient ici en studio. Il y a Véronique Raymond, qui est très bonne.
3: On ne retire jamais le pot avant la fin.
0: OK, parfait. Dave Ellenberg, qu'est-ce que vous pensez de ça, vous?
4: Je bois pas de café.
0: Ah, mais mettons, vous feriez quoi? Est-ce que vous serviez une petite tasse avant que ça soit fini?
4: Ouais, peut-être.
0: OK. Denis Réal, bonsoir.
5: Bonsoir. Moi, le café fit, non, pour les questions d'estomac, mais l'expresso, oui.
0: OK. Donc, mais avez-vous une opinion sur la question?
5: Est-ce qu'on doit retirer? Ouais, moi, je dirais que oui, on peut.
0: Vous?
5: Oui, on est libre de faire ce qu'on veut.
0: Parfait.
4: Oh, ouais, c'est ça.
5: Juste pour voir la réaction de Véronique.
0: Avant d'aller plus loin, Denis, je vais souligner, on a un onglet peut-être un petit peu plus long à expliquer ce soir, parce que vous faites appel aux gens qui habitent autour de lacs où il y a des huards, parce que vous voulez qu'ils participent dans une de vos recherches.
5: Oui, ben c'est un peu d'autopromotion. On recherche des gens qui peuvent faire le suivi de la reproduction des plongeons huards, notamment dans les lacs de Laurentides, mais s'ils sont ailleurs, autour d'un lac, tant mieux. Parce qu'en fait, on s'intéresse dans un projet de recherche citoyenne, à essayer d'évaluer l'effet de la perturbation humaine sur la reproduction des huards. Donc, voilà.
0: Véronique,
5: tout volontaire, vous allez aller visiter notre site web.
3: Le 30 juin prochain, je vais vous parler du projet de recherche.
0: C'est incroyable. Ah. Ça fait petite famille.
3: C'est important, les huards.
0: Ben non, mais c'est clair. Qui n'aime pas les plongeons huards?
3: Voilà.
0: Ouais, mais je veux dire, quel oiseau extraordinaire. Donc,
5: notre site web, super, on a un nouveau site web.
0: C'est
5: et
0: quoi?
5: Puis, c'est sur ce site web qu'on peut aller s'inscrire. C'est www.plongeons-huard-québec sans accent.ca.
0: Je suis très content que vous ayez dit WWW. Très longtemps que j'ai entendu. Puis...
5: Ça fait 2000, ça.
0: Oh, on a l'air, on est vieux. Hein? On sort la chaise berçante.
3: Et puis Mathieu, excusez-moi, mais c'est le 30 juin, ça ne sera pas la date de diffusion. Moi, je vais faire l'entrevue avant. Des fois, je me mélange.
0: Non,
3: pour ne pas induire personne en erreur.
0: C'est vrai. Enfin, soyons
3: rigoureux.
0: Rigueur, comme disait l'autre. Merci.
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0: Avec notre ami David Lemberg, qui ne boit pas de café, mais on l'aime pareil. Il est neuropsychologue, il est professeur à l'Université de Montréal. Il va répondre à la question de Gabriel et son papa Martin. Ma fille Gabrielle, 9 ans, se demande quel est le lien entre l'oreille et le mal de cœur ou nausée lors du mal des transports et pourquoi lire en auto donne-t-il la nausée à certaines personnes et pas à d'autres? Alors, la neuropsy a beaucoup de choses à dire là-dessus, n'est-ce pas, David?
4: Oui, puis c'est une question importante parce que quand on passe quand même un certain nombre de minutes, d'heures en voiture, ben c'est une belle façon de passer le temps aussi. Mais ben malheureusement, c'est un phénomène qui est pas rare. On a une très grande étude qui s'est penchée là-dessus. Smith et collègues, 2020, ils ont fait des entretiens avec près de 4500 personnes de plusieurs pays, États-Unis, Royaume-Uni, Chine, Brésil, et 75% des gens rapportent que lire en voiture, leur donne une sensation de nausée. Mm-hmm. Mais ce qui est plus intéressant, c'est que d'autres chercheurs sont allés un peu plus loin. Ils ont amené ça dans le laboratoire. Donc, des voitures là, sur des plateformes hydrauliques où on est capable de créer des accélérations, freinage rapide, virage à gauche, virage à droite. Et là, on demande aux participants de lire pendant tout cela. Et ils ont plein de capteurs. Et ce qui est intéressant, c'est que même quelques minutes avant que les gens rapportent ressentir de la nausée, on peut déjà mesurer une chute de température, les sueurs froides apparaissent, augmentation du rythme cardiaque, le sang diminue au visage, hein, c'est pour ça que les gens finalement ont l'air pâle un peu, et surtout augmentation des contractions dans l'estomac. Donc j'ai appris que l'estomac normalement fait 3 contractions par minute qui va du haut vers le bas. Mm-hmm. Mais là, les contractions inversent. C'est
0: 9 Dieu.
4: Par minute, okay. Mais ils partent ça du bas vers le haut.
0: Ouais.
4: Donc, ce qui explique où est c'est ça.
0: Ouais.
4: Donc, ça veut dire que le cerveau, plus particulièrement le système nerveux autonome, déclenche une réaction de stress importante. Et puis, plus concrètement, quand on questionne les gens, ce qui est rapporté, c'est un sentiment de fatigue. Fatigue soudaine, importante, sensation de chaleur, étourdissement, malaise, inconfort à l'estomac et, bien évidemment, nausée, haut le cœur, parfois des vomissements.
0: Voilà, c'est ce mal des transports qu'on appelle la cinétose.
4: Oui, dans le jargon scientifique, en effet. Donc c'est un phénomène qui est neurologique. Hein, ça se passe pas dans l'estomac. C'est lorsque il y a un conflit, c'est un peu comme une chicane de ménage dans le cerveau entre le système visuel, le système dans l'oreille interne, qui est le système vestibulaire. Donc, le système vestibulaire, faut le dire, c'est une sorte de niveau qu'on a, comme une bulle miniature qui est composée de petits canaux qui sont remplis de liquide, remplis de cristaux. Et donc, quand la tête bouge, le liquide bouge, les cristaux se déplacent. Et ça envoie un signal électrique. Hein? Ça nous dit, hop, hey, on tourne à gauche ou attention, on va freiner.
0: Ouais.
4: Et donc, le cerveau, lui, combine, il compare l'information qu'on voit.
0: Qu'est-ce que mes yeux voient? Qu'est-ce que mes oreilles, mon oreille interne m'envoie? Et là, on regarde si tout ça concorde.
4: Puis on regarde si tout ça match. Puis généralement, ça raconte la même histoire. Hein? Presque tout le temps, tu sais, on marche, par exemple, si on va prendre une marche, mais le monde défile devant nous, les arbres, tout ça, on voit un mouvement là-dedans. L'oreille interne envoie un signal que la tête se déplace, mais le corps aussi envoie un signal. Hein?
0: La proprioception est importante aussi
4: exactement.
0: Dans ce phénomène.
4: Donc, ces récepteurs dans les articulations, dans les muscles, qui disent, hey, mes jambes bougent, mes mains bougent. Donc, tout le monde est content parce que ça raconte la même histoire.
0: Bon, qu'est-ce qui se passe quand on lit en voiture? Conflit, là, si je comprends bien ce que vous nous dites.
4: Là, il y a un conflit, c'est ça. C'est parce que pour le système visuel, quand on est en train de fixer quelque chose, comme un livre, c'est aussi vrai pour le téléphone cellulaire. En passant, il y a des études qui ont comparé, on a le même phénomène, mais rien ne bouge. Donc, le système visuel, lui, il dit, hey, rien ne bouge. Mais pendant ce temps-là, l'oreille interne détecte des accélérations, freinages. Et le corps aussi détecte ces mouvements-là. Alors, le cerveau se fait dire par les yeux qu'on est immobile, mais le reste, système vestibulaire, proprioception, nous dit que ça bouge.
0: Ouais. Donc, corollaire, chez bien des

0: genre, ça a produit de la nausée, mais comment le cerveau... C'est comme une... On dirait que c'est comme un, comment dire, une conséquence un peu bizarre, là. Je veux dire, on n'a pas besoin de vomir dans ce temps-là, là. Qu'est-ce qui se passe?
1: Ben, c'est ça. Premièrement, quand que ce conflit-là, il y a une théorie, une certaine théorie du conflit, quand ça arrive, le système vestibulaire envoie un signal au tronc cérébral, hein, qui est la région du cerveau qui vient réguler plusieurs des fonctions de base, qui envoie ça à un certain groupe de structures qui sont impliquées dans la nausée et le vomissement. Donc, lorsque le réseau est activé, ça déclenche une cascade de réactions, dont celle que j'ai mentionnée. Puis là, on se dit, ben, pourquoi, pourquoi que ça fonctionne de même? C'est quoi la raison? Ben, on n'a pas de raison précise, mais il y a une hypothèse justement qui nous vient de un peu de l'évolution, qui est intéressante, qui demeure débattue. Donc, selon cette hypothèse, le cerveau réagirait par précaution. Lorsque les yeux nous disent qu'on est immobile, mais que le système, l'oreille, nous dit qu'on bouge, mais peut-être que le cerveau dirait « est-ce qu'on est en train d'halluciner? » Et puis, c'est quoi dans l'environnement naturel qui cause des hallucinations? Qu'on a ingéré une substance toxique pour le système nerveux.
0: Très intéressant.
1: Alors, le cerveau pourrait interpréter ça comme s'il a été empoisonné et déclencher un mécanisme ancestral de défense, hein, un vieux mécanisme de défense, et puis, bof, la nausée pour essayer d'éliminer cette substance. Alors, c'est l'hypothèse, en fait, qui est la plus...
0: La plus plausible. Cela dit, il y a quand même 25 % des gens qui ressentent à peu près rien. Alors, c'est quand même... D'ailleurs, quel bonheur d'être capable de lire dans le transport. On dirait que tout passe plus vite. Qu'est-ce qui explique ça, cette variabilité?
1: Plusieurs facteurs. Facteurs génétiques. On voit que ça court dans la famille. Donc, le mal des transports. Aussi, l'âge, en fait, avant l'âge de 2 ans, ça arrive pas trop. Progressivement, ça arrive pendant le développement quand le système nerveux, en fait, développe ses zones d'intégration où on peut analyser à la fois l'information visuelle et des autres sens. Mm-hmm. Mais ce qu'on sait, c'est que les femmes sont plus susceptibles, les personnes qui ont des migraines sont plus susceptibles, mais on sait aussi que ça s'apprend. C'est-à-dire que ça se pratique. S'apprend.
0: Ah oui, on peut se désensibiliser.
1: On peut se désensibiliser. Et le premier livre que j'ai écrit une partie en Inde pendant que j'ai fait des journées entières en voiture et j'ai écrit, j'ai lu.
0: Sur des routes indiennes qui ne sont pas réputées pour être les plus lisses au monde.
1: Je pense qu'il y a des
0: gens ici qui s'ennuieraient de leur nez de poule.
1: Oui, c'est vrai. Mais on s'habitue.
0: Oui, c'est vrai, hein?
1: Oui.
0: Et donc, vous avez écrit un livre sur les routes indiennes?
1: Non, sur les commotions cérébrales.
0: OK, mais je dis sur les routes indiennes. Ceci va peut-être avec ça. En tout cas, on n'entrera pas là. Vous n'avez pas ce mal-là, là, si je comprends bien.
1: Ben, c'est ça qui est drôle, je ne l'avais pas, mais maintenant, je l'ai.
0: Ah, c'est peut-être les routes indiennes?
1: Peut-être. Ouais.
0: Alors, comment on fait?
1: Ben écoutez, plusieurs stratégies. La première et la plus importante, c'est quand ça arrive le plus vite possible, on retire nos yeux de la page, on regarde au loin, on regarde l'horizon. Et puis, on bouge les yeux pour regarder différents endroits dans le système donc de l'image. Ouais. L'autre chose, ben peut-être qu'il faut passer au livre audio. Hein, c'est une autre stratégie. Malheureusement, ça compte, c'est pas comme lire.
0: Ben non.
1: Mais ce qui est intéressant, c'est que y a un petit bidule, un petit gadget qui a été développé, mais qui semble fonctionner, qui a été validé scientifiquement, donc des lunettes où il y a des anneaux sur le côté qui sont remplis d'un liquide bleu qui bouge. Ouais. Et donc, ça a été développé, ça a été développé pour les marins de la Marine nationale française qui passent des longues heures dans les navires à fixer des radars. Et puis ça, si t'as la nausée en même temps que tu fais ta job, c'est pas une bonne chose.
0: Et donc, ces lunettes-là ont été testées sur la Marine française.
1: Ont été développées pour eux.
0: Ben oui. Puis ça marche?
1: Et ça marche. En fait, ça a été breveté en 2015, commercialisé par Citroën en 2018. Et on peut les trouver sur les internets.
0: Des lunettes Citroën anti-nauséeuses.
1: Exactement.
0: Cette chose est extraordinaire.
1: Donc là, je pense m'en procurer pour pouvoir reprendre cette habitude.
0: Aller écrire un autre livre sur les routes indiennes.
1: Sur les routes indiennes.
0: Voilà, la suite.
2: J'étais enfant en France, je ne sais pas si ici c'était pareil, ils avaient un petit système, c'est comme une bande en caoutchouc qui traînait à l'arrière de l'auto.
3: Oui. Puis qui était soi-disant faite oui. pour éliminer les nausées.
4: Je sais pas si ça marchait ou pas. Validé, ah, mais mon père su. Nous disait qu'il l'avait installé pour pas ah, qu'on oui. ait mal au cœur.
0: Un petit bidule en caoutchouc
3: ouais,
0: oui.
3: comme une,
0: qui traînait.
3: Bande en caoutchouc ah, qui ouais. traînait à l'arrière.
4: Qui ouais. doit toucher le sol, comme un ground.
0: Oh mon Dieu.
4: Excusez, là, je fais mon électricien.
0: Je ne fais pas.
1: Une prochaine chronique.
0: Ben oui.
4: Voilà.
5: Ça a l'air. Avec les accélérations.
0: Comment?
5: Peut-être ça flapote avec les accélérations.

0: Je ne suis pas sûr que c'était validé. Dans le fond, il faut que le
1: système visuel ait le même signal de mouvement. Donc, si on capte un signal de mouvement, peut-être que ça peut compenser. On verra.
2: Ben, ça serait le fun d'avoir une question là-dessus, voir si ça a été validé scientifiquement, ce petit bidule. Très bonne question de Gabriel et son papa Martin. Et encore une fois, Dr. Dave Ellenberg, neuropsychologue, professeur à l'Université de Montréal. Merci d'y avoir répondu.
1: Toujours un plaisir.
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2: Il y a un débat qui fait rage parmi certains employés de la MRC d'Abitibi. Là, c'est Philippe Anger. On les salue. On salue d'ailleurs tout le monde qui nous écoute là-bas. C'est Philippe Anger qui nous envoie ceci. Je me suis dit que vous seriez l'équipe toute désignée pour trancher un débat qui fait rage à mon bureau depuis plusieurs mois. Soit, doit-on attendre que le pot de café soit rempli au complet avant d'en prendre afin de ne pas diluer le reste du café pour les autres? Certains disent qu'aussitôt que le café commence à couler, on peut prendre notre tasse et que celle-ci ne sera pas plus forte et rendra le restant de la batch, là je le cite, pas moins fort. Alors que d'autres, avec une volonté plus forte, donc il y a deux groupes, là, ça s'obstine. En font maintenant une chasse gardée. Alors, il y a vraiment un gardien du café, si je comprends bien, et interdisent à quiconque de prendre une goutte de café avant que le pot ne soit complètement rempli, afin que toutes les tasses prises aient la même concentration de café. Alors, voilà, Jonathan Gagné est astrophysicien, donc c'est un spécialiste du café. Il est conseiller scientifique au Planétarium de Montréal, professeur associé au département de physique de l'Université de Montréal. Il est aussi auteur de deux livres sur la physique du café. Bonsoir, Jonathan.
4: Bonsoir.
2: Alors, Jonathan, il y a une autre question de Jean Tremblay. On va y répondre éventuellement. Ouais. On va commencer avec celle-ci. Alors, on tranche le débat comment?
4: Ben, c'est une question de politesse. Non. Non, mais il y a une raison vraiment physique pourquoi ça a un impact de prendre une tasse de café avant que ça soit fini. C'est pas seulement la concentration. En fait, c'est vrai que ça va rendre la concentration pour tous les autres plus faible, mais ça va aussi changer complètement le profil de goût. Parce que les composés chimiques qui s'extraient au début dans le café ne sont pas les mêmes que ceux qui s'extraient à la fin, en moyenne.
2: OK. Donc, le petit smart, là, ou la petite smart, je ne sais pas, qui va aller prendre... Tu sais, t'attends, là, dans le fond, qu'il y a assez de café pour remplir une tasse. Là, tu verses cette tasse-là. Ouais. Quelle sera la différence entre cette première tasse-là et celle... Mettons qu'on l'enlève, là, puis là, on remet la carafe. Et on continue à faire infuser. Qu'est-ce qui va se passer?
4: Ben, ça va dépendre. La description là, en termes de goût va dépendre du style de café, surtout du style de la torréfaction. Moi, j'ai l'habitude de boire des torréfactions pas mal plus légères qui vont sur les goûts un peu de fruits, d'acidité. Si je faisais ça, que je prenais avant que l'infusion se termine, une gorgée au début, de un, ça va être plus concentré, mais aussi ça va être beaucoup plus sur l'acidité. Ça va paraître un peu moins sucré dans le goût. Et ça va aussi diminuer l'amertume. Donc, ça peut sembler quelque chose d'intéressant si on aime l'acidité, mais souvent, ça va être un peu trop. Mmh. Fait que ça risque d'être débalancé, en fait. Puis pour les autres, ben ça va être un peu plus amer, en plus d'être plus faible.
2: OK, donc plus faible, ça veut dire que la caféine va se solubiliser rapidement dans la solution.
4: Ben, en fait, c'est vrai, la caféine sort très rapidement, ce qui fait que ça va être plus faible en termes de caféine.
2: OK, donc plus faible aussi de manière générale, mais
4: exact,
2: aussi en termes de caféine.
4: Exactement, okay, les deux. Surtout de caféine.
2: Ah oui, hein?
4: La caféine, c'est un des composés qui sort le plus facilement. Donc, la personne qui va aller voler un peu de café va voler beaucoup de la caféine aussi.
2: Oui. OK, puis en termes de goût aussi, le profil aromatique risque de changer. Moi, j'ai appris une chose aussi en préparant cette entrevue. C'est qu'il y a un concept parmi les amateurs de café. Je pense que tout le monde va rire. Moi, j'ai trouvé ça très drôle. On appelle ça les salami shots. Ouais. Il faut que vous nous parliez de qu'est-ce que c'est un salami shot, Jonathan.
4: Oui, ben ça, c'est dans le contexte de l'espresso et des forums de fanatiques d'espresso. C'est une expérience qui est souvent faite pour illustrer ce phénomène-là, de comment le goût change à mesure que l'extraction se fait. Donc, le principe, c'est de faire un espresso avec une machine à espresso, mais on prend 3 ou 4 petites coupes et on les interchange pendant que l'eau coule pour récolter le début, le milieu et la fin de l'extraction et on goûte aux 3. On peut faire ça avec du café filtre aussi, mais c'est ça, typiquement, c'est salami shot.
2: Ça se fait avec des espressos. Donc, et là, on est capable véritablement, là, il n'y a pas besoin d'être un sommelier

0: avec trois post-doctorats comme vous, du café pour en déceler les différences de profil aromatique?
1: Non, pas vraiment. C'est pas si difficile à déceler. C'est dans les choses quand même plus faciles à déceler dans le goût du café. Et la leçon qu'on en tire souvent de ça, c'est quoi l'impact de changer le ratio entre l'eau et le café? Si je mets plus d'eau ou moins d'eau, c'est quoi l'impact sur le goût? En faisant le salami shot, ben, on peut vraiment illustrer ce qui s'extrait au début, au milieu et à la fin et mieux comprendre l'impact de la quantité d'eau qu'on utilise.
0: Ah, donc, si vous étiez arbitre à la MRC d'Abitibi, vous diriez clairement à l'équipe, vous débalancez complètement la nature de ce qui est dans la carafe là, si oui. vous prenez une tasse au début.
1: Oui, puis je dis pas que, OK, peut-être que quelqu'un préfère la tasse une fois que quelqu'un a pris une partie au début. Là, c'est pas nécessairement mauvais, mais ça a clairement un impact. Ça va débalancer.
0: On a maintenant une autre question, puis il y a un lien quand même avec ce dont on vient de parler. C'est Jean Tremblay de Sherbrooke qui dit « Si j'utilise une cafetière filtre régulière, que je me fais deux cafés différents. Le premier, je mets une cuillère à soupe de café moulu dans le panier avec une tasse d'eau. Le deuxième, je mets une cuillère à soupe de café moulu dans le panier avec deux tasses d'eau. Est-ce que mon organisme aura absorbé la même quantité de caféine dans les deux cas? »
1: Bon, ben là, encore une fois, on va revenir au fait que la caféine s'extrait très rapidement et très facilement. Donc, ça va dépendre de certains détails, la réponse exacte, mais la réponse approximative, c'est que ça ne changera pas grand-chose. Donc, la caféine va sortir quand même assez rapidement. Et même si on utilise peu d'eau, ça va être suffisant pour en faire sortir une grande partie. Ouais. C'est sûr qu'en ajoutant plus d'eau, il y aura un peu plus d'espace pour solubiliser un peu plus de caféine. Mais à moins d'aller dans des cas extrêmes, là, avec très, très peu d'eau, ça ne va pas changer grand-chose.
0: Mais qu'est-ce qui se passe, par exemple, avec les fameuses cafetières Bodum, là, où le café reste très longtemps en solution avec l'eau chaude? Est-ce qu'il arrive un moment où la caféine arrête carrément d'entrer dans la solution? Ou bien, tant qu'il y aura les grains dans le fond, la caféine continue là, à entrer?
1: En fait, ça va finir par s'arrêter, mais une façon de voir ça, c'est plutôt qu'il y a de la caféine dans les grains de café. Il y en a beaucoup qui sortent au début parce que l'eau est pure. Et à mesure que l'eau devient plus concentrée en caféine, ben, il y a aussi la caféine qui retourne dans les grains de café. Puis à un moment donné, on atteint un équilibre chimique où est-ce qu'il y a la même quantité qui sort que la quantité qui rentre quand la concentration est égale dans l'eau et dans les grains. Et là, ça cesse de s'extraire.
0: Mais est-ce que c'est un mythe de dire que, par exemple, ces cafetières-là vont servir du café qui est beaucoup plus caféiné que d'autres?
1: Ben oui, dans le sens que ça dépend de trop de variables. Et c'est aussi la même chose quand on dit filtre versus espresso. Ça dépend surtout de la quantité de grains de café qu'on a mis et surtout le poids. Si on pèse le poids des grains de café qu'on a mis, ça, c'est vraiment la première variable qui va affecter la quantité de caféine. Donc, si on fait un Bodum avec 20 grammes de café, puis on compare avec un espresso italien qui a 12 grammes de café, et bien, il y aura presque deux fois plus de caféine dans le Bodum.
0: Mais si on fait la petite POC là, avec plus de café pour notre espresso qu'il y a de grammes de café dans notre Bodum, notre espresso aura davantage de caféine, exact. Même si ça infuse plus longtemps dans le Bodum.
1: Exact, parce que même dans les 30 secondes que l'espresso coule, la majorité de la caféine aura le temps de sortir. Mm-hmm. Donc, c'est facile de faire sortir la caféine.
0: Qu'est-ce qui se passe avec les infusions à froid? Est-ce que c'est différent? La manière dont
1: ça se
0: produit. C'est notre réalisatrice qui me l'a soufflé à l'oreille. Ouais. Elle vient pas de moi.
1: Non, alors, mais c'est une très bonne question.
0: Tout seigneur, tout honneur.
1: Là, je suis pas certain, mais je suspecte que ça changera pas grand-chose parce que chaque molécule différente a un niveau d'activation où est-ce qu'il faut atteindre une certaine température pour commencer à la soutirer des cafés. Donc, il faudrait que je vérifie c'est quoi l'énergie d'activation de la caféine, donc quelle température on a besoin pour le faire sortir. Mais intuitivement, je suis presque certain que c'est très bas. Et ben déjà, j'ai déjà fait l'expérience aussi pratico-pratique de
0: C'est-à-dire?
1: Boire beaucoup de cold brew en travaillant et j'ai fini par entendre l'électricité là. Quand.
0: Ah oui.
1: Donc il y avait définitivement de la caféine qui sortait là.
0: Rapidement en terminant, vous disiez Jonathan Gagné que vous préfériez les torréfactions disons moins foncées.
1: Ouais.
0: Quel impact ça a sur la quantité de caféine? Est-ce qu'ils vont en sortir davantage ou moins? moins, ou quand on a des cafés là, qui sont presque noirs, là, puis que ça goûte quand même, c'est assez solide là, comme, comme goût. Est-ce qu'il y a plus de caféine quand, quand ça goûte davantage?
1: Pas vraiment.

0: Si on pèse le même poids de café, encore une fois, plus on torréfie, plus on détruit un peu de la caféine, mais on évapore aussi beaucoup d'eau. Fait que par gramme de café, il reste à peu près la même chose. Ça file juste plus intense à cause du goût beaucoup plus amer, mais c'est pas plus caféiné nécessairement.
1: Et donc, dans la torréfaction plus légère, on peut retrouver les mêmes quantités, même si ça goûte souvent beaucoup plus floral, beaucoup plus, des fois même des agrumes qu'on peut trouver là-dedans.
0: Ça peut être traître. Des fois, je fais goûter du café à des amis, puis là, souvent, c'est comme du jus de fruits. Puis là, ils continuent d'en boire, puis là, après ça, ils sont complètement sur café.
1: Ah non, mais sincèrement, moi, je peux vous le dire que j'ai eu la chance quand même de me faire servir un café par Jonathan au Planétarium au mois de décembre. Et c'est une expérience que je recommande à tout le monde qui a la chance, bien évidemment, parce qu'il n'y a pas son petit kiosque à l'entrée. Non, parce que Jonathan étudie les naines brunes, s'il vous plaît. On veut des questions sur les naines brunes. Ça n'a pas de bon sens. Là. La quatrième fois qu'il vient, il faut qu'il parle des naines brunes. Parce qu'à un moment donné...
2: Mais le café à froid, ce serait une autre chronique, ça.
1: Ouais. Non, mais après les naines brunes, s'il vous plaît. Il faut parler des planémos avant. OK? Alors, moteur de recherche@radio-canada.ca. Hey, ça fait deux bonnes questions. Jean Tremblay et Philippe Anger. J'espère qu'on règle des débats. Puis j'espère qu'on ne crée pas trop de chicanes au sein de la MRC de l'Abitibi. Jonathan Gagné, merci d'être passé en studio.
0: Ça fait plaisir, merci.
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1: Tout à l'heure, on va parler avec Véronique Raymond des vaisseaux sanguins et de l'influence de leur santé sur la santé de notre cerveau. Parce que paraît qu'il y a quand même des bonnes corrélations dans le domaine. Et Denis Réal va répondre à une question pas chargée du tout. Il n'y a pas de dynamite
4: juste
1: là-dessus.
4: Un petit peu.
1: Du tout. Pourquoi il y a de l'homosexualité dans nos sociétés? Si d'un point de vue évolutif, ben c'est vrai, c'est comme il n'y a pas de descendance. Mais notre but dans la vie, c'est pour ça que nos gènes nous ont créés, entre guillemets, éduqués. On va essayer de voir quelles sont les hypothèses.
2: On va voir ces hypothèses.
1: Oui. Voilà. Auparavant, 4200, c'est la quantité de centres de données qui sont répertoriés aux États-Unis, seulement aux États-Unis, sur une nouvelle plateforme qui vient d'être lancée, je vous le donne en mille, par Erin Brockovich. Vous vous souvenez d'Erin Brockovich? Le très bon film, c'est la Erin Brockovich, lanceuse d'alerte, pour le moins tenace, qui a été incarnée au cinéma par Julia Roberts dans un excellent film du même nom. Pour mémoire, c'est elle donc, qui a fait condamner la société Pacific Gas and Electricity Company dans les années 90 à la suite d'une pollution de sources d'eau potable en Californie par du chrome hexavalent. Ça avait causé une flopée de problèmes de santé, des morts aussi parmi la population. Eh bien, sachez, Erin Brockovich a maintenant placé sa mire sur un type de développement qui cristallise bon nombre d'enjeux à la fois énergétiques, sociaux, environnementaux, les plus criants des dernières années aux États-Unis, soit le développement, on va le dire, anarchique des centres de données destinés à l'intelligence artificielle générative. Et contrairement, on va dire, à la croisade qu'elle a menée dans les années 90 et qui, évidemment, s'était terminée en cours, elle n'a pas besoin cette fois-ci nécessairement d'aller en cours pour prouver ce qu'à peu près toutes les études observent. Il est déjà très bien établi que ce développement, qui est souvent réalisé à la sauce libertarienne de l'IA générative, est considéré par à peu près toutes les études qui s'y penchent comme incompatible avec le respect du concept de ce qu'on appelle les limites planétaires. Rappelons que les limites planétaires, c'est un cadre scientifique qui a été développé par une équipe dirigée par Johan Rockström, qui est directeur de l'Institut Potsdam pour la recherche sur l'impact climatique et qui définit donc 9 seuils environnementaux critiques liés aux activités humaines et sous lesquels nous devrions évoluer. Rappelons qu'on en a fracassé à ce jour 7 sur 9. L'IA générative génère, sans mauvais jeu de mots, des dizaines d'exemples qui démontrent comment on fracasse ses limites dans plusieurs domaines. Un exemple parmi vraiment beaucoup, la semaine dernière, c'est la réputée climatologue Valérie Masson-Delmotte qui a partagé une étude de l'Agence internationale de l'énergie qui observe que l'essor, et là je cite l'Agence internationale de l'énergie, qui observe que l'essor des centres de données entraîne une forte augmentation des investissements dans les gaz aux États-Unis, ce qui place désormais les dépenses des États-Unis en matière d'énergie fossile devant celle de la Chine. C'est quand même pas rien. C'est ce genre de nouvelles, et elles sont vraiment très nombreuses, que l'on retrouve sur le site d'Erin Brockovich. Elle vient aussi de lancer sa propre carte interactive. D'ailleurs, le site est très bien fait. Je vous invite à aller faire un tour où on peut voir les différents centres de données aux États-Unis qui sont associés évidemment aux nombreux enjeux qui les concernent, qu'il s'agisse là, parmi quelques exemples, leur consommation d'énergie, d'eau, la chaleur aussi qu'ils émettent, ça c'est de plus en plus sur les radars des scientifiques, ou encore de l'augmentation des déchets.

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1: Avec Denis Réal, qui est professeur en écologie évolutive et comportementale à l'UQAM, avec la question que voici, c'est Salomé Poirier-Doneda qui nous l'envoie. Je suis une étudiante très curieuse du programme de sciences de la nature. J'adore votre émission. Voici ma question. Comment expliquer l'homosexualité en termes évolutifs si notre but, il le met entre guillemets, est la survie de l'espèce? C'est vrai que c'est une très bonne question, n'est-ce pas? Bonsoir, Denis.
2: Bonsoir, c'est une excellente question, mais je vais commencer par une question à vous poser autour de la table. Pensez-vous que l'homosexualité a créé un frein à la croissance de la population humaine ou encore pourrait entraîner sa disparition?
3: Non, jamais.
2: Non, hein, on est bien d'accord. Jamais. L'homosexualité, elle est présente dans de nombreuses sociétés dans le monde. Elle est apparemment, elle existe depuis la nuit des temps, d'après certains travaux en archéologie. Et pourtant, nous sommes 8 milliards d'êtres humains sur la planète, et donc clairement, l'homosexualité n'entraînera pas la disparition d'espèces humaines, on est bien d'accord. L'idée de survie d'espèces, c'est un truc qui est très accroché dans nos sociétés, hein. En évolution, cette explication n'est pas valide. La sélection naturelle peut très bien favoriser des génotypes, des gènes qui agissent au détriment de l'espèce, et qui malgré tout se répandent dans la population. Alors, les comportements sexuels n'ont aucune conséquence néfaste sur l'espèce humaine. Et moi, j'irais plutôt pour penser que c'est plutôt les comportements guerriers ou la surexploitation des ressources naturelles qui pourraient entraîner la disparition de l'humanité.
1: Ouais. Vous n'êtes pas le premier qui s'est intéressé à la question ici à l'émission. Il y a notre collègue Yulia Badescu, illustre primatologue, qui avait fait une chronique sur la prévalence de l'homosexualité dans plusieurs populations animales. Puis c'était quand même assez incroyable de voir qu'on en retrouve pas partout, là, mais dans beaucoup d'espèces.
2: Effectivement. Et plus on en cherche, plus on en trouve. Et donc, notamment chez les mammifères, chez les primates surtout, et parmi les primates, chez les grands singes. Alors, par exemple, dans leur livre « Bonobo, the Forgotten Ape », Franz De Waal et Franz Lanting, qui sont des primatologues, interprétaient les comportements homosexuels des bonobos, masturbation, fellation, les frottis-frottas, toutes ces choses-là, comme des actes d'apaisement social. Les bonobos sont bisexuels, mais ils sont très libérés, beaucoup plus que certaines sociétés humaines.
1: Ouais, effectivement. Mais si c'est pas la survie de l'espèce, comme vous le dites, là, qui doit être considérée là-dedans, la question se pose néanmoins. Ça existe et, entre guillemets, ça ne semble servir à rien là d'un point de vue évolutif.
2: Oui, et
1: ces gènes-là, ça se perpétue pas là.
2: Voilà, c'est ça. C'est la question qu'on doit se poser. C'est la question adaptative. Donc, en gros, ici, on va pas se demander comment ça marche. On ne se pose pas la question de savoir est-ce qu'il y a des effets hormonaux ou des questions au niveau neuronal qui pourraient expliquer le développement vers des préférences homosexuelles. Mais ça, c'est ce qu'on appellerait des causes proximales en biologie. Nous, on va s'intéresser aux causes ultimes. Qu'est-ce qui a fait au niveau de l'évolution, hein? Comment, en fait, la préférence sexuelle pour le même sexe a pu apparaître au cours de l'évolution et s'est maintenue au cours de l'évolution si elle se traduit, en fait, par une réduction des chances de produire une descendance. Et ça, et Loulia en parlait dans sa chronique, c'est un paradoxe darwinien, c'est-à-dire un comportement qui existe, mais qui devrait avoir été éliminé par la sélection naturelle. Un peu comme les fourmis ouvrières dans nos sociétés de fourmis qui sont stériles, mais qui existent quand même.
1: Bon, alors qu'est-ce qui se passe? Quelles sont les hypothèses?
2: Pour que ce soit un paradoxe, il faut que ce soit génétique. Et effectivement, on a des travaux qui nous montrent qu'il y a bien une influence génétique de la tendance à être homosexuel.
1: Il n'y a pas un gène de l'homosexualité?
2: Non, il n'y a pas un gène de l'homosexuel. C'est pas l'histoire du petit pois ridé, du petit pois lisse de Mendel, hein, ici. La propension à être homosexuel, c'est influencé par un très grand nombre de gènes qui, chacun d'entre eux, ont des effets mineurs. On connaît pas ces gènes, d'ailleurs. Et puis, c'est peut-être pas très grave. Et, c'est-à-dire qu'en fait, ce qui est intéressant, c'est que cette propension à l'homosexualité, elle varie plus en degré qu'elle varie en nature. C'est pas noir ou blanc, c'est pas tout ou rien, c'est une question de degré. Ça, c'est intéressant parce que ça réduit les chances que la sélection élimine ce genre de caractères qui sont beaucoup plus quantitatifs. L'autre chose qui est intéressante, c'est que ça entraîne une possibilité d'avoir une plasticité développementale. C'est-à-dire que les individus disposent de gènes qui leur permettent, en fait, de se développer avec des préférences pour le même sexe selon les conditions environnementales. Donc, des fois oui, des fois non. Et puis, bien sûr, certains individus avec certains génotypes vont avoir une propension plus grande dans les mêmes conditions environnementales à devenir homosexuels que d'autres individus. Et donc, on peut aussi se poser cette question, est-ce que la plasticité développementale est elle-même adaptative? Dans quelles conditions on pourrait imaginer que c'est intéressant, d'un point de vue évolutif, de développer cette préférence pour le même
1: sexe? Justement, comment on peut poser ces hypothèses?

0: synthèse-là?
1: Alors, il y en a plusieurs. Il y en a plus, mais je vais vous en donner quatre qui me semblent très intéressantes. La première, c'est ce qu'on appelle l'hypothèse de la sélection parentelle. Alors, ça, c'est au-delà, d'ailleurs, de l'homosexualité. Ça peut intégrer de nombreux comportements. L'idée ici, c'est que le coût de l'homosexualité, en termes de diminution du nombre d'enfants, j'entends bien, elle serait compensée par le fait que l'individu homosexuel aide ses apparentés et donc leur permet une meilleure reproduction. Alors là, ce qui est important, c'est qu'on s'intéresse pas à ce qu'on appellerait la fitness darwinienne, l'aptitude de l'individu, mais plutôt à son aptitude inclusive, c'est-à-dire non seulement sa descendante, mais aussi la descendance de ses apparentés. Et donc l'individu transmet ses gènes par le biais de la reproduction de ses frères et sœurs, par exemple. Alors cette hypothèse, elle est intéressante, mais elle n'a pas été validée dans toutes les sociétés. Les études nous montrent que dans certaines sociétés, par exemple, oui, les jeunes hommes, par exemple, homosexuels, ont un intérêt plus important pour leurs neveux et nièces que les hétérosexuels. Mais dans d'autres sociétés, les sociétés occidentales, par exemple, c'est pas le cas. Donc à elles seules, c'est pas suffisant pour expliquer le maintien de l'homosexualité.
0: Très intéressant. Ça, c'est la première hypothèse dont vous nous parlez. Il y en a d'autres, hein.
1: Oui, alors, l'hypothèse de l'effet de l'ordre de naissance fraternelle. Ça a été vérifié empiriquement de nombreuses fois. La probabilité qu'un homme, c'est pour les hommes, devienne homosexuel ou soit homosexuel, bien ça augmente avec le nombre de grands frères dans la famille.
0: Ah ouais.
1: Et ça, cette réponse, en fait, c'est une réponse plastique aux conditions environnementales. Ah plus on a des grands frères, plus on a tendance à se développer comme homosexuel. Certains auteurs, en fait, suggèrent ici que l'aspect adaptatif, c'est que c'est une réponse développementale qui serait adaptative parce qu'elle réduirait la compétition entre les frères pour les ressources et la reproduction, donc trouver par exemple des partenaires sexuels pour avoir une descendance, uniquement bien sûr dans les sociétés où on reste les fils restent dans le giron familial.
0: Et donc
1: ça c'est bénéfique. Ouais. Alors c'est bénéfique pour la mère et pour les frères. Et on pourrait même penser, certains nous disent, il y a peut-être une question de manipulation maternelle ou fraternelle. Alors quand on passe de manipulation, ici attention, c'est pas du tout, c'est totalement inconscient. C'est-à-dire ça peut être par exemple des modifications au niveau intra-utérin durant la croissance du fœtus de certains aspects hormonaux. Donc ça peut jouer. Mais on n'a pas encore vraiment d'idée de ces mécanismes.
0: Ok, donc encore là, c'est des hypothèses. Ouais. Il y en a d'autres. Hein,
1: il y en a d'autres. Ouais. Alors l'autre, c'est l'antagonisme génétique intersexuel. Là, c'est que les gènes qui influencent une forte fertilité chez les femmes seraient aussi impliqués dans la tendance des frères à être plus homosexuels et donc être moins fertiles. Donc on est une espèce de compensation entre les sexes dans la famille. Et ça montrait qu'en fait, il y a des études qui nous disent que les sœurs d'hommes homosexuels ont plus d'enfants. Alors ça, c'est intéressant parce que c'est difficile à séparer de l'autre hypothèse des grands frères. Parce qu'en fait, plus les sœurs d'homosexuels sont fertiles, les mères aussi, puisque c'est dans la famille, c'est génétique.
0: Ouais.
1: Et donc, on pourrait penser que les mères d'homosexuels font plus de fils et donc, il y a plus de chances de voir apparaître un jeune dans la famille qui sera homosexuel.
0: Wow. Ça en fait beaucoup. Ça en fait beaucoup.
1: On en fait encore une autre?
0: Oui, allez-y. Okay,
1: allez-y, c'est la dernière, qui est la sélection surdominante. Là, c'est que les gènes favorisent un développement homosexuel, surtout lorsqu'ils sont à l'état homozygote, c'est-à-dire en fait qu'il y a deux copies du même allèle sur ces gènes-là, mais ils se traduisent par de l'homosexualité et une plus grande fertilité. Alors, c'est une petite nuance par rapport à la précédente. Hein. Lorsqu'ils sont à l'état hétérozygote, lorsqu'on a deux copies différentes sur ce gène-là, de deux allèles. Et ça nous dirait qu'en fait, les frères et les sœurs d'une personne homosexuelle du même sexe auraient plus d'enfants. Cette hypothèse, elle n'a pas encore été vérifiée et validée de façon empirique très fortement.
0: Bref, beaucoup d'hypothèses qui nous montrent que dans le fond, c'est toutes des manières de s'adapter à des situations un peu différentes qui ont été privilégiées ou pas selon des conditions sociales, peut-être.
1: Oui, tout à fait. Ça peut être des conditions sociales, environnementales, très tôt dans la vie.
0: Ouais.
1: Oui. Alors, un des problèmes, c'est que mes collègues Michel Raymond et Pierre-André Crochet, qui sont des chercheurs de Montpellier, biologistes évolutionnistes, qui s'intéressent à ces questions beaucoup, nous montrent qu'il y a peu d'études empiriques encore, qu'il y a des problèmes de réplication des études. On a souvent des petits échantillons. Mmh. On a aussi des biais de publication en faveur de résultats positifs. Donc, ils encouragent aussi les chercheurs à développer des recherches beaucoup plus robustes pour essayer de comprendre un peu ce qui se passe à ce niveau-là.
0: Très intéressant. C'est un mystère encore.
1: Encore un mystère.
0: Encore entier avec des hypothèses qui nous permettent aussi de comprendre un peu comment fonctionnent nos sociétés également et la manière dont on peut s'adapter à des situations très diverses. Alors, mais on peut le dire, c'est, entre guillemets, naturel.
1: C'est naturel,
0: ça existe. Cette chose
1: Dans le monde vivant,
0: cette
1: dans le monde animal.
0: Existe. Voilà. Merci beaucoup, Denis Réal. Je rappelle que vous êtes professeur en écologie évolutive et comportementale à l'UQAM.
1: Le plaisir est pour moi.
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0: avec Véronique Raymond. Rebonsoir, Véronique.
2: Rebonsoir, Mathieu.
0: Vous nous parlez de Jessica Royer. Est-ce que c'est Y?
2: Royer.
0: Royer, R-O-Y-E-A.
2: Oui.
0: Elle est au post-doctorat à l'école d'optométrie de l'Université de la, l'Université de Montréal. Mais là, c'est optométrie.
2: Oui.
0: Mais santé de vaisseaux sanguins qui a une influence sur notre cerveau.
2: Oui.
0: Ça m'a l'air un peu loin.
2: On est vraiment dans le pluridisciplinaire, puis on va faire un petit chemin ensemble pour s'y rendre. Mais oui, l'œil est une fenêtre sur le cerveau.
0: Ah ouais.
2: Alors, ça, je vais résumer ça comme ça. Jessica Royer vient des Cantons de l'Est. C'est une Anglo-Québécoise passionnée de sciences depuis toujours. Elle a fait son baccalauréat à l'Université Concordia. Et c'est là qu'elle a découvert les neurosciences, sa future passion. Elle a ensuite fait un premier stage avec des souris, où elle étudiait le comportement, mais elle dit, c'était pas un sujet qui l'emballait tant que ça. Elle allait en faire un autre sur la démence chez les humains. Et là, elle a trouvé sa mission. Elle a fait un doctorat en neurosciences à McGill. Elle a ensuite été faire un premier post-doctorat à l'Université d'Ottawa sur les maladies neurodégénératives. Et là, elle en termine un second post-doctorat. Mais aussi, elle est en congé de maternité parce que elle a eu deux enfants à travers tout ça. Elle a remporté un nombre incroyable de prix et de bourses. Je ne les nommerai pas toutes, mais vous serez pas surpris. Elle est financée par une bourse des Instituts de recherche en santé du Canada. Elle a eu la bourse post-doctorale Crabtree et plusieurs autres.
0: Voilà.
2: On va l'écouter nous présenter son projet.
3: Pendant longtemps, on a surtout étudié les neurones lorsqu'on parlait du cerveau. Mais maintenant, on réalise de plus en plus que les vaisseaux sanguins jouent un rôle essentiel dans la santé cérébrovasculaire. Et le cerveau a besoin vraiment d'apporter de l'oxygène et des nutriments constamment. Donc, lorsque la circulation sanguine est perturbée, cela peut avoir un impact majeur sur la cognition et augmenter le risque de la démence. Donc, moi, je trouve ça vraiment fascinant. Le lien entre la circulation sanguine, le vieillissement et la fonction cérébrale. Donc, j'étudie les micro-AVC, c'est des petites obstructions de vaisseaux sanguins dans le cerveau. Il peut contribuer au déclin cognitif et à certaines formes de démence vasculaire.
0: Des micro-AVC,
2: oui,
0: c'est ce qui l'intéresse.
2: Exactement. Donc, on peut aussi les appeler le micro-infarctus. Puis, mais si on faisait une petite métaphore avec le réseau routier,
0: ouais.
2: Ben l'idée c'est que quand il y a un petit AVC dans une, s'il y a un petit embouteillage dans une petite route, ça va pas vraiment avoir d'impact. Mais si on se met à en avoir beaucoup dans une ville, hein, ben le quartier au complet va être bouleversé. On le sait, on le vit à Montréal.
0: Mmh. Ouais.
2: Mais ce qui est intéressant, c'est que c'est pas ça qui se passe dans le cerveau. Alors là, on a des surprises et c'est un sujet peu exploré, mais le nombre de micro-infarctus qu'on va trouver dans un cerveau n'est pas proportionnel aux effets qu'on va avoir.
0: Okay, mais là, vous me faites peur. Est-ce que ça veut dire que quand on vieillit, on a tous des micro-infarctus?
2: On en a tous.
0: Okay.
2: Et oui, voilà.
0: Mais des fois, c'est pas si grave.
2: Exactement. Okay. Et le sujet est un peu étudié. Quand elle s'est lancée dans la revue de la littérature, ben il y avait pas grand-chose. Il y a très peu de laboratoires qui s'intéressent à ça. Et d'abord, elle a trouvé une énigme, c'est que ces problèmes de santé-là qui semblent être associés, par exemple, à la démence, on a des cerveaux qui en ont beaucoup, des micro-lésions, il n'y a rien qui se passe, d'autres qui en ont pas beaucoup. Et là, elle a vu que ce serait un facteur qui s'ajoute à d'autres maladies. Mais encore là, avec peu d'études, quelle maladie, dans quelles circonstances, qu'est-ce qui se passe? Alors,
0: elle avance à tâtons.
2: Vraiment. Alors, elle fait vraiment là de la recherche fondamentale. Parce que on a un autre défi, c'est que on ne peut pas voir les micro-lésions. Nos technologies ne nous permettent pas de voir ça chez un humain vivant. Dave,
0: vous en êtes témoin?
2: Exactement,
0: oui,
2: Dave, vous confirmez.
4: C'est un enjeu, la démence vasculaire.
0: Vraiment.
4: Plus commun qu'on le pense.
2: Oui, et c'est un enjeu qui touche beaucoup les femmes. Alors
0: plus
2: là,
0: que les hommes.
2: Oui, ben c'est ça. Ça c'est un autre angle mort qu'elle a remarqué en regardant les études. C'est que les études sur des animaux regroupaient les mâles et les femelles ensemble, ce qui fait que s'il y a un effet qui touche plus les femelles, ben il se diluait dans la moyenne. Mmh. Alors elle a fait le pari de séparer les deux groupes et de faire une étude qui, oui, s'intéresse aux mâles, mais aussi aux femelles et de séparer ces résultats parce que c'est ça. C'est environ 2 personnes sur 3 qui vivent avec une démence qui sont des femmes. Et souvent, après la ménopause, autre piste qu'elle veut étudier plus tard, les hormones, mais pas aujourd'hui.
0: Bon.
2: Bref, elle provoque des micro-infarctus chez des souris en injectant des minuscules billes pour aller bloquer, aller créer ces petites obstructions. Donc, elle les injecte dans une artère, dans un seul côté du cerveau. ce qui va lui permettre d'avoir un côté sain et un côté qui ne sera pas sain et qu'elle va pouvoir observer. Les souris sont modifiées, hein, sont transgéniques, leurs neurones ont été rendus fluorescents, donc ça permet évidemment de bien suivre l'activité. Et il y a un groupe témoin, bien sûr, qui ne reçoit que de la solution saline, et ça, c'est pour s'assurer que les manipulations qu'on fait, les microchirurgies qu'on fait pour provoquer ça, ne sont pas, c'est pas celles-là qui provoquent les micro-infarctus, c'est vraiment les petites billes qui vont créer les occlusions. Et là, il y a une difficulté qui tient au hasard de la méthode, c'est que les billes, ils vont jamais au même endroit, là. Ça se répand dans le cerveau, on peut pas contrôler ça. Donc, elle est obligée de cartographier leur position pour bien comprendre les effets qui sont ensuite notés. Elle utilise plein d'imagerie, donc l'imagerie calcique avec les neurones fluorescents, l'imagerie laser pour suivre le débit sanguin, la microscopie à feuille de lumière pour repérer le cerveau entier et faire cette cartographie des billes. Elle prend des mesures. Premier, troisième, cinquième, septième, dixième et quatorzième jour. Elle fait des journées de 14 heures parce que...
0: Mais vous n'avez pas dit tout à l'heure qu'elle avait deux enfants?
2: Oui.
0: Oh mon Dieu.
2: Exactement. Et elle accumule une quantité incroyable de données et elle m'a dit, on donne pas ça à l'intelligence artificielle. C'est trop complexe pour faire analyser ça par une machine. Ah, oui. Ça prend des humains pour faire toutes
0: ces analyses-là.
2: Cette analyse-là. Exactement. Et donc... Pourquoi l'œil? Ben, on en a parlé tantôt, c'est que elle s'est dit, puisqu'on n'a pas de technique pour observer ces micro-lésions-là, peut-être qu'on pourrait les voir à travers l'œil.
0: Hein? Ah, d'où le lien avec l'optométrie.
2: Oui, exactement. Okay. Et justement, après les micro-infarctus, les veines de la rétine se dilatent et deviennent tortueuses, j'ai vu de ces images, mais pour un temps seulement, avant de revenir à la normale. Donc, c'est une piste de recherche intéressante, mais ça reste que c'est un effet passager.
0: Donc, on pourrait éventuellement, là, du conditionnel, mais voir la trace de ces micro-AVC-là.
2: Quand ils se produisent à travers les veines de la rétine. Exactement. Okay. Et donc, bon, voilà. Qu'est-ce qui se passe dans le cerveau quand il arrive, là, ces fameux micro-infarctus? Ben, la circulation se réorganise, hein. Le sang, il va essayer de trouver des voies de contournement puis de faire son chemin. Mais ça a des limites. Les zones les plus touchées vont être privées d'oxygène, hein. Les neurones vont être privés d'oxygène. Et là, ils vont libérer du glutamate, beaucoup trop, et ils vont s'intoxiquer, là, en quelque sorte. On parle d'excitotoxicité. Et cette suractivité-là va finalement, à la fin, laisser des zones mortes. Parce que les cellules sont mortes, donc des zones où l'activité s'éteint carrément. Et puis là, ben, quand il y a des ondes qui s'éteignent dans le cerveau, hein, l'activité se brouille, puis toute l'orchestre est un peu perdu.
0: Ce qui peut mener vers les démences, mais vous avez mentionné tout à l'heure qu'il y a des gens qui en ont beaucoup et qui ne manifestent pas de signes de démence.
2: Exactement. Et donc, ça fait partie de son plan de recherche à plus long terme. Elle va regarder les liens avec le diabète, avec d'autres maladies, l'hypertension, qui est vraiment aussi très, très liée. Et là, ce qui est aussi intéressant, c'est que les femelles souris, donc on a des résultats, encaissent moins bien à quantité égale les micro-infarctus. Elles ont davantage de difficultés de coordination, de motricité fine, de mémoire de travail. Et dans le cortex visuel, leur cortex visuel primaire est plus atteint. Les mâles, les souris mâles sont donc pas épargnés, mais ils s'en sortent vraiment mieux. Alors là, vous voyez la piste de recherche encore une fois à approfondir. Là, elle va publier ses résultats. Elle est en train de travailler sur son article en prenant son congé de maternité, bien sûr.
0: Pourquoi c'est pas si compliqué à la tâche?
2: Et donc, elle espère que ce sera révisé par les pairs. Mais les résultats ont été présentés dans un congrès scientifique. J'ai eu la chance de voir l'affiche. Et son plus grand rêve à long terme, c'est d'avoir son propre laboratoire pour continuer d'étudier les différences entre les sexes et mieux comprendre la démence.
0: On lui souhaite son laboratoire et on se le souhaite aussi.
2: Oui, et elle le veut au Québec.
0: Jessica Royer, R-O-Y-E-A, post-doctorat à l'École d'optométrie de Montréal, dont vous nous faisiez la recension de ces recherches. Merci beaucoup pour ce très bon résumé.
2: Merci, ça fait plaisir.
5: Les onglets de nos collaborateurs.
0: En plus, vous aimez beaucoup le théâtre. Oh, on est très content que vous nous parliez de vos coups de cœur. C'est au FTA et au Carrefour à Québec également. C'est Vampire.
2: Exactement. Moi, je l'ai vu au FTA. C'est demain le 3 et le 4 à Québec. C'est une espèce de fable écologique avec des créatures mi-vampires, mi-chauve-souris. Et ça parle de bruit. extrêmement intéressant, d'éoliennes et de bruit.
0: OK, wow, Vampire. Allez voir, oui. C'est au Carrefour à Québec.
2: Exactement, les 3 et 4.
0: 4 voilà. Dave, vous lisez plein de choses, notamment de la poésie. Elena Martinez, La dysmorphie de l'être.
4: Oui, le dernier recueil d'Elena Martinez, c'est donc les gens qui ont une perception déformée de leur

0: paix. En fait, c'est un dialogue poétique, cet ouvrage avec Nelly Arcan.
1: Ah,
0: oui,
1: ouais, hein?
0: Tout à fait. Donc, où elle met des mots sur les doutes, la souffrance, pour mieux accompagner la réalité. Puis je trouve que c'est vraiment un ouvrage intéressant aussi pour les gens qui en souffrent, mais pour les familles qui accompagnent. Ça rend ça accessible puis imagé.
1: Voilà. Elena Martinez, La dysmorphie de l'être. C'est aux éditions de la Francophonie, chaudement recommandé par Dave Ellenberg. Et c'est à vous toutes et tous qui nous écoutez. On est là demain 19h. Soyez-y. Bye-bye.
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9: Bonjour, ici Karine Matheux. Voici les informations. Le ministre responsable du commerce Canada-États-Unis, Dominique Leblanc, a passé la journée d'hier à Washington où il a rencontré son homologue Jameson Greer. Cette visite survient au moment où Ottawa et Mexico recommandent officiellement le renouvellement de l'accord Canada-États-Unis-Mexique pour une période de 16 ans. Les États-Unis ont jusqu'au 1er juillet pour décider s'ils veulent renouveler l'accord, s'en retirer ou attendre l'an prochain pour prendre une décision. Le reportage est Yasmine Midi.
10: C'était cordial, l'ambiance était positive.
11: Pour la première fois depuis mars, Dominique Leblanc est à Washington pour tenter de donner un nouveau souffle aux négociations commerciales.
10: Nous avons présenté à l'ambassadeur Greer une série de propositions spécifiques qui, de notre avis, sont bonnes pour l'économie nord-américaine.
11: Ottawa et Mexico veulent prolonger l'accord Canada-États-Unis-Mexique jusqu'en 2042. Mais si le gouvernement mexicain a déjà commencé les négociations avec la Maison-Blanche, le Canada fait du surplace.
12: Le Mexique a de plus d'avancées que le Canada de Mark Carney.
11: Le député conservateur Gérard Deltel.
12: On veut des résultats. Et malheureusement, les Canadiens n'ont pas de résultats depuis un an.
11: Pas de résultats et des relations toujours tendues avec le président américain. Hier, Donald Trump évoquait encore le 51e État dans une publication sur Truth Social.
13: Il faut être calme, il faut avoir un plan.
11: Le premier ministre Mark Carney y voit une tactique de la part de l'administration.
13: C'est un aspect de la négociation américaine.
14: Ça a l'air d'une joke de terrain de golf.
11: Le chef bloquiste Yves-François Blanchet non plus ne veut pas donner trop d'attention à cette nouvelle sortie. Il appelle plutôt le gouvernement Carney à agir.
14: Parce que ce dont les entreprises ont besoin, c'est de la prévisibilité.
11: Le Canada, les États-Unis et le Mexique ont jusqu'au 1er juillet pour s'entendre sur le processus de révision de la CEUM. Ici Yasmine Midi, Radio-Canada, Ottawa.
9: À Ottawa, les néo-démocrates ont déposé un projet de loi pour encadrer davantage les députés transfuges. Le texte de loi propose qu'aucun député ne soit autorisé à changer de camp sans avoir d'abord siégé en tant qu'indépendant, puis s'être présenté et avoir remporté un siège sous la bannière du nouveau parti. Le leader parlementaire du NPD, Don Davis, estime que l'approche du premier ministre, Mark Carney, qui aurait consisté à obtenir une majorité grâce à des changements de camp, est antidémocratique et amène la population à remettre en question la légitimité des institutions démocratiques. Ottawa va transférer à Québec près de 10 milliards de dollars sur une période de 10 ans afin de financer des projets, notamment dans les secteurs du transport, des infrastructures et de la santé. La première ministre du Québec, Christine Fréchette, et le premier ministre du Canada en ont fait l'annonce hier à Longueuil. La plus importante part des sommes sera consacrée au transport en commun, dont les projets du tramway de Québec et le prolongement de la ligne bleue du métro de Montréal. L'annonce a toutefois suscité plusieurs critiques de la part des partis d'opposition. Voici les commentaires du chef du Parti libéral, Charles Milliard, suivi de ceux du chef du Parti conservateur, Éric Duhaime.
15: C'est de l'argent dont on a besoin pour nos transports collectifs, nos infrastructures. Mais je vais pas non plus féliciter Mme Fréchette d'être la dirigeante de la dernière province à signer une entente avec le gouvernement fédéral.
16: Moi, je suis un autonomiste. Le Parti conservateur du Québec, c'est un parti autonomiste. On souhaite que cet argent-là soit donné aux provinces puis que le fédéral n'ait pas son mot à dire.
9: Le vice-premier ministre du Québec, Yann Lafrenière, a assuré que ces ententes respecteront les conditions et les champs de compétences du Québec. Les vagues de chaleur extrême et de fortes pluies sont à prévoir cet été partout dans le monde en raison du phénomène El Niño. Selon l'ONU, un épisode est probable à 80% entre juin et août. Ce phénomène climatique aux conséquences planétaires augmente le risque d'événements météorologiques extrêmes. Les explications de David Savoie.
17: Il y a quelques semaines à peine, les habitants du comté de Machakos au Kenya avaient les deux pieds dans l'eau en raison d'une inondation. Des inondations qui pourraient revenir au cours des prochains mois en raison d'El Niño. Le phénomène naturel se caractérise par l'accumulation d'eau chaude à la surface de l'océan Pacifique entre l'Australie et l'Équateur, où elle est habituellement plus froide. Wilfran Mufuma Okia, chef des prévisions climatiques de l'Organisation météorologique mondiale, explique à quoi pourrait ressembler le prochain épisode.
18: Et donc, d'après nos modèles, enfin nos prévisions, les centres s'accordent à dire qu'on aura un phénomène El Niño qui va aller d'une échelle de modéré à fort.
17: El Niño bouleverse généralement le climat mondial. Il pourrait se traduire par des inondations en Afrique de l'Est ou de la sécheresse au Brésil et s'ajoute aux effets des changements climatiques. Pour la période estivale, le Canada verra le thermomètre grimper de quelques degrés. L'Atlantique pourrait connaître moins d'ouragans, mais c'est surtout en hiver que les effets se font sentir. Marco Markovitch, d'Environnement Canada.
19: Durant l'hiver et durant le printemps, l'impact est plus grand. Donc, en hiver, presque partout au pays, on s'attend d'avoir un hiver plus chaud que la normale. Ça, c'est aussi historiquement. Puis aussi le plus sec que la normale. C'est partout au Canada.
17: Le plus récent épisode d'El Niño en 2023 et 2024 avait mené à des records de température. Ici David Savoie, Radio-Canada. Montréal.
9: En terminant, les concerts de Patrick Bruel à Montréal sont annulés. La billetterie de la salle de spectacle L'Olympia, qui devait accueillir 3 prestations du chanteur français au mois de novembre, précise que l'organisateur de l'événement a été dans l'obligation d'annuler. Ces concerts déprogrammés sont parmi les dernières dates pour l'artiste, visé par au moins 4 plaintes pour viol, et dont les concerts à Paris en juin et à Québec en décembre ont aussi été annulés. Voilà, c'était les informations.

0: Bonjour, chers Lève-tôt. Bon début de journée. C'est Ariane Cipriani avec vous ce matin. Je remplace Évelyne Charruet. Avez-vous bien dormi? Avez-vous de l'appétit pour cette journée toute neuve? Les températures sont agréables, hein? Contrairement à la France où vous avez vu cette semaine, il y a une canicule historique. De notre côté, c'est la belle saison qui foisonne et c'est émouvant de voir la nature éclore comme ça. Et ce retour des beaux jours, il s'invite partout sur nos ondes cette semaine. Il y a plusieurs actualités sur les oiseaux, sur les activités extérieures, comme la pêche par exemple. Hein. Il y a quelques jours avait lieu le 40e tournoi de pêche au brochet de Cache Bay en Ontario. Alors bonjour à vous les pêcheurs. Et il y a une évidence dans tous les contenus cette semaine, c'est que d'est en ouest, on a envie de mettre le nez dehors. Alors c'est ce qu'on va faire ce matin. Vous êtes peut-être en train de planifier vos vacances. Un peu plus tard, on aura pour vous une chronique pour vous guider si vous comptez rester au pays et faire ce qu'on appelle du tourisme intérieur. Dans quelques minutes, je vous présente Antoine Moses, qui est le champion de la plantation d'arbres. Il a 27 ans et il détient le record mondial du plus grand nombre d'arbres plantés en 24 heures. Et parlant d'arbres, notre entrevue d'aujourd'hui portera sur l'ombre. Est-ce que vous cherchez l'ombre quand vous devez sortir de la maison pendant l'été? Est-ce que vous la trouvez parfois insuffisante? Bien, on va justement regarder quelles sont les normes d'urbanisme dans les parcs et les espaces publics. Notre première escale ce matin, c'est sur la péninsule gaspésienne. Si vous avez de jeunes enfants, vous irez peut-être vous promener à proximité d'un cours d'eau cet été. Bien, vous allez peut-être trouver des artefacts, hein, qui sait? Parce que sur le bord de l'eau, c'est toute une histoire autochtone et maritime qui a laissé ses traces. Il y a des petits chanceux qui ont trouvé un crâne de morse sur le bord de la rivière Matane. Alors l'équipe de l'émission L'après-midi est à nous, s'est posé la question, qu'est-ce qu'on fait si on trouve un artefact? La journaliste Alice Jacotin est allée chercher la réponse.
1: Alors, rappelle-nous d'abord ce que c'est que cette histoire.

0: de crâne de morse.
1: C'est une drôle d'histoire. En fait, ce crâne, cet événement, il date de 2022. C'est un événement intrigant parce que des morses, Fabienne, on n'en voit pas beaucoup, on n'en voit pas du tout même dans le paysage du bassin Laurent. Alors comment est-ce qu'il s'est retrouvé là, à Saint-René-de-Matane? Mais c'est l'histoire d'une après-midi de baignade qui s'est transformée en une découverte digne, selon moi, d'Indiana Jones. En fait, la jeune Maya Bouffard était chez son oncle, Martin Mercier, au bord de la rivière Matane.
2: Mais dans le fond, je me promenais, puis j'ai vu un morceau de sa défense dépasser du sol. Puis là, ma sœur arrêtait pas de me dire « c'est un morceau de bois ». Mais moi, je croyais pas ça. Fait que là, ben, on l'a sorti de là, puis il était comme vraiment dégueulasse, plein de vers, des algues, je sais pas trop. Là. Le fait que je creuse en plus pour sortir un os, là, j'ai vraiment aimé ça. Mais j'étais vraiment surprise, dans le fond, parce que j'ai jamais vu un crâne, en fait.
1: Fabienne, je sais pas comment tu aurais réagi en déterrant un crâne de morse.
0: Ben, je sais pas. Je crois que j'aurais pas réagi. J'aurais fait, oh, waouh, qu'est-ce que c'est que ça?
1: Ben, ça peut arriver à tout le monde, surtout au bord du Saint-Laurent. On en voit un peu de toutes les formes, des trouvailles. D'ailleurs, si les auditeurs en ont trouvé, n'hésitez pas à nous écrire, à nous envoyer votre meilleure trouvaille. C'est
0: Mais
1: super
0: oui.
1: intéressant. Mais donc, les réflexes de Monsieur Mercier étaient les bons. C'est-à-dire, il a contacté d'abord la ZEC de la rivière Matane avant de se tourner vers Lynn Morissette, qui est donc biologiste marine.
0: Alors justement, tu parles de réflexes, d'avoir les bons réflexes. Mm-hmm. C'est quoi quand on fait une telle trouvaille?
1: Mais pour avoir la réponse, avec Myriam Ouellette à la caméra, on s'est rendu à Lillet-sur-Mer, donc en Chaudière-Appalaches, à l'école secondaire Bon Pasteur, et plus précisément à l'étage du club de robotique. Il y avait 8 jeunes, sous le nom de l'équipe des pionniers, qui sont penchés sur la question dans le cadre d'un concours provincial de robotique. C'est la compétition Lego First. Et là, tu vas me dire, pourquoi est-ce qu'on parle de robotique, c'est quoi le lien avec un crâne de morse?
0: Ah ouais.
1: C'est qu'il y a tout un volet du concours qui était consacré à un projet d'impact social, une présentation scientifique à faire devant le jury. Et cette année, le thème, c'était déterrer. Donc, qu'est-ce qu'on doit faire lorsqu'on déterre une trouvaille? On peut écouter les conseils d'Anaïs Lapierre et de Olivier Labrie.
3: Mais faut pas y toucher.
4: Pas y toucher?
3: Non, faut pas y toucher. C'est toutes les spécialistes qu'on a vu, c'est la première chose qu'ils nous ont dit.
5: Il faut prendre plusieurs photos pour genre le présenter aux professionnels. Puis prendre les où est-ce qu'il est situé, puis donner ça aux archéologues pour qu'ils sachent où le trouver.
3: Même nous, on a eu de la difficulté à trouver qu'est-ce qu'on devait faire. Fait que si nous, on a eu de la difficulté, les autres aussi. Fait que ça pourrait vraiment les aider.
1: Puis le travail de l'équipe des pionniers, ça a pris la forme d'un signet, un petit papier rectangulaire avec 5 conseils et des coordonnées, des codes QR vers le lien des formulaires de recensement lorsqu'on trouve un artefact. D'ailleurs, c'est un travail, j'ai envie de dire, journalistique, parce que ces jeunes, ils ont consulté 5 expertes, des femmes en plus, chercheuses en radiochronologie, paléobiologie, historiennes et présidentes d'institutions muséales. J'ai d'ailleurs écrit au ministère de la Culture pour savoir, puis les informations contenues sur ce signet, elles sont exactes. Donc, c'est vraiment un travail rigoureux. Faut savoir que c'est obligatoire de déclarer la trouvaille d'un bien ou d'un site archéologique. Il suffit simplement de remplir un formulaire. Ça permet que l'objet ou la trouvaille soit recensé, puis ensuite le ministère analyse s'il faut fouiller davantage. Mais d'ailleurs, si un objet est trouvé sur une propriété privée, il appartient au propriétaire du terrain.
0: Et alors, on sait de quand il date, ce crâne de morse? C'est plutôt récent, très ancien?
1: C'est le grand mystère.
0: Ouais.
1: Et le travail de recherche des jeunes qui s'inspirent de l'histoire de Monsieur Mercier et puis du crâne de Saint-René-de-Matane, ça a permis de l'envoyer en datation à l'Université Laval. Donc ça mérite d'être souligné parce qu'il y a des scientifiques qui vont se pencher sur la question. Il y a quelque chose qui m'a marqué quand j'ai rencontré les jeunes, c'est lorsque Julien Bois, âgé de 13 ans, sort une pancarte sur ses genoux avec une courbe et qu'il me vulgarise tout bonnement le concept de la datation au carbone 14. On peut l'écouter.
4: C'est quoi le carbone 14?
6: Tous les jours, les humains, on en produit, ben, les animaux, toute espèce en produit. Puis, l'être meurt, la dose de carbone 14 chute au fil des années. Selon le pourcentage de carbone 14, avec cette courbe-là, on est capable de savoir quelle année l'animal est mort.
1: Donc sur l'origine du crâne, il y a deux hypothèses principalement qui sont chacune d'une époque éloignée. Mais ça, je vais laisser une scientifique les présenter à ma place. C'est la biologiste marine qu'on connaît, Lynn Morissette, qui est aussi la mentor de l'équipe de robotique. Et c'est elle que Monsieur Mercier a contacté pour dater le crâne.
7: Donc la première option, c'est que ce crâne-là, s'il est très très vieux, on parle de 10 000 ans à peu près. Donc si notre crâne a à peu près

0: 10 000 ans, mais ça date de l'époque où le bord du fleuve était peut-être à 25 km dans les terres en Gaspésie. L'autre hypothèse, c'est que il est un peu plus récent, qu'il est probablement l'objet d'une chasse qui a eu lieu sur le Saint-Laurent tel qu'on le connaît aujourd'hui, mais par quelqu'un qui a remonté le bord de la rivière Matane pour aller peut-être à son campement pour dépecer ça. Mais même ça, ça peut être quand même assez vieux parce que les derniers morses qui ont été aperçus dans le Saint-Laurent, c'était à la fin des années 1700. Après ça, mais l'espèce, elle est disparue.
1: Donc même si la datation elle n'est pas exacte, on comprendra que ça penchera vers l'une ou l'autre hypothèse, ça permettra de trancher.
2: Hey, j'en reviens pas que ce soit si vieux que ça, là, surtout que j'ai vu les photos, puis je vous invite à aller le voir sur le site internet, la page de la Gaspésie, parce qu'on voit très bien le crâne. Alice, ces élèves de secondaire, ils sont quand même assez allumés. Hein.
1: Ah non, mais Fabienne, c'est carrément des petits génies. Je sais pas, moi à 12 ans, je faisais ni de la programmation, ni de la conception de robots, et encore moins des recherches sur la datation au carbone 14. Donc, je les ai trouvés super inspirants. Mais il y a d'autres gens qui sont fiers d'eux, notamment Martin Mercier, le propriétaire du crâne de morse. Il était super emballé par le projet. Il y a aussi leur enseignante en mathématiques et coach Isabelle Gamache, ainsi que Lynn Morissette. Alors, on peut leur offrir un peu de louange.
3: Ça, c'est extraordinaire. Des jeunes qui font des recherches eux-mêmes. Là. C'est pour ça que j'ai embarqué dans le dossier 100 000 à l'heure. Là.
4: Est-ce que tu es fière du travail des pionniers cette année?
5: Vraiment fière, parce que en arrière de tout ce projet-là, il y a vraiment beaucoup d'heures de travail, beaucoup d'apprentissage de fait aussi, tant sur le niveau des connaissances là pour le projet, puis de la programmation, mais aussi pour le être ensemble.
0: Et ils ont des idées qui sont extraordinaires, c'est des jeunes qui sont dynamiques, puis ça me donne beaucoup d'espoir, parce que si c'est ça la prochaine génération de jeunes qu'on a pour notre société, ben je pense qu'on s'en va dans la bonne direction.
6: C'est prometteur pour la relève, effectivement. Et vous pouvez le voir, ce crâne de morse qui est pas mal gros. Vous pouvez aller sur le site de Radio-Canada parce que nos collègues du web ont fait un long format sur le sujet avec plein de photos. Et de la rivière, on revient sur la terre ferme. Avez-vous déjà planté un arbre? Pouvez-vous dire, comme Gilles Vigneault, j'ai planté un chêne, ce qui signifie j'ai posé un geste qui va me survivre, qui va me dépasser. Ça peut s'appliquer à bien des choses dans une vie, mais là, dans les prochaines minutes, on le prend vraiment au sens littéral. On vous présente le jeune homme qui plantait des arbres et qui les plante assez vite, merci. Antoine Moses a commencé à planter des arbres à l'âge de 17 ans comme emploi d'été et depuis, il a travaillé dans plusieurs régions du Canada et en 2021, il a établi un record Guinness en plantant, écoutez bien ça, 23 060 arbres en 24 heures seulement. Il a fait ça près de la crête en Alberta. Et là, il vient de battre son propre record, mais au Kenya. En fait, il a plus que doublé son précédent record parce qu'il a planté 47 460 mangroves en 24 heures. Voici son entrevue avec Isabelle Craig à l'émission La Folle Aventure.
7: J'ai commencé à planter des arbres en Gaspésie pour une compagnie forestière, dans le fond, juste à la suite de la coupe forestière, et puis on replante des arbres. C'était vraiment un emploi d'été, j'ai commencé ça au cégep, et puis je tombais en amour complètement avec l'emploi, parce que ça venait un peu combler mon côté compétitif, pousser mon corps, essayer d'aller dans les performances athlétiques, mais en même temps d'avoir une plus-value là, sur l'effort physique tel quel. Là.
8: Mais ça, c'est intéressant, parce que vous êtes un athlète, vous courez en sentier, et là, votre premier record Guinness en Alberta, à la Crête, en 2021. Et là, en 24 heures, vous avez battu le record Guinness du plus grand nombre d'arbres plantés, plus de 23 000 arbres. Alors, qu'est-ce que c'est que ces espèces de contre-la-montre? Vous êtes contre vous-même, vous êtes contre le temps. Comment ça fonctionne? À quoi ressemblent les endroits où vous plantez des arbres?
7: Ouais, ben dans le fond, le record que j'ai battu en 2021, c'était un record forestier, si je peux me permettre. C'était vraiment à la suite d'une coupe. On parle des arbres classiques de tree planting canadien où on vient reforester à la suite, comme je dis, d'une coupe. Et puis, ce terrain-là avait été brûlé auparavant. Donc, on venait reforester les arbres qui avaient été brûlés. Et puis, c'était 23 000 arbres que j'ai plantés au fil de la journée, vraiment sans arrêt. À toutes les heures, je plantais environ 1 000 arbres. Ça s'est ralenti durant la nuit, mais c'est vraiment le gros de la job, c'est ça. Là.
8: Ouais. Alors, Antoine, on va raconter, vous le disiez, vous l'avez fait pour des compagnies forestières au début qui font du déboisement et bien souvent de la coupe à blanc. Elles sortent les arbres de là. Et vous avez changé votre fusil d'épaule. Il y a eu une prise de conscience à un moment donné.

0: vous avez quoi? Vous avez constaté que c'était une façon de faire qui était quoi? Trop radicale pour vous et pour la forêt? Qu'est-ce qui s'est passé?
1: C'est plus que au bout du compte, c'était mon emploi, donc c'était un peu mon gagne-pain. Je faisais ça à chaque été. Et puis des avenues plus de restauration et puis environnementale, il n'y a pas beaucoup d'emplois à ce niveau-là.
0: Ouais.
1: Et puis au fil des années, j'ai développé une carrière un peu en ligne. Je peux me le permettre. Je suis suivi par 4 millions de personnes maintenant sur les réseaux. Et puis ça m'a permis d'utiliser toute cette visibilité-là, puis de l'utiliser pour faire financer des projets de restauration par des entreprises qui veulent du marketing. Donc c'est un peu ça de comment je fonctionne maintenant. Ça me permet d'utiliser ma visibilité en ligne pour financer des projets de planting de restauration complètement. Donc je suis plus dans la foresterie, puis c'est à cause de mes réseaux que j'ai développé cet œil vers la restauration, parce que ça m'a ouvert les yeux sur le pourquoi les gens ils pensaient que je sauvais la planète, même si je faisais juste de la foresterie au départ.
0: Ouais,
1: j'ai voulu faire ce qu'ils me pensaient que je faisais.
0: Ah oui, OK. Fait que donc quand on travaille pour la forestière ou la compagnie forestière, c'est que là c'est, on peut pas dire que c'est vraiment environnemental. Oui, vous plantez des arbres, mais en même temps c'est parce qu'il y a eu des coupes à blanc qui ont été faites. Alors que là, quand vous faites de la plantation, parlons par exemple du Kenya, c'est pas parce qu'il y a eu des coupes à blanc, c'est pas parce qu'il y a eu des compagnies forestières qui sont passées. Racontez-nous, vous arrivez du Kenya, vous avez battu le record mondial du plus grand nombre, je le disais, d'arbres. Ce sont des mangroves plantées en 24 heures, plus de 47 000. Dans quel contexte ça s'est fait et quel genre de terrain on voulait reboiser?
1: Ouais, dans le fond, le mangrove, c'est un arbre aquatique là, qui pousse autour des berges et de la mer. Donc, au Kenya, il y a eu un désastre, exemple, une inondation ou qui est venu comme dévaster un peu le terrain où il y avait des mangroves auparavant. Et puis là, c'était juste un effort de restauration, d'instaurer la mangrove à nouveau. C'est aussi pour aider les communautés là-bas. Donc, ça vient créer des habitats pour les poissons, que les pêcheurs peuvent en plus bénéficier dans la communauté. Ça vient créer de l'emploi. Donc, c'est comme un peu un genre de projet communautaire, collectif, qui vient aider autant l'environnement que la communauté du Kenya. Puis ce projet-là de 47 000 arbres, ben, venait, c'est sur les côtes du Kenya.
2: Donc, pour bien comprendre, ça veut dire que à la base, Antoine, il y a une entreprise qui souhaite à quelque part refaire un peu son image, est consciente qu'elle a peut-être une empreinte écologique plus importante, et vous engage pour faire ce travail-là. Parce qu'à quelque part, comment vous pouvez vous gagner votre vie en plantant des arbres de façon écologique?
1: Ouais, exactement. Dans le fond, en fait, ce projet-là avait été financé par The Ordinary, qui est une compagnie de cosmétiques, qui le mentionnent eux-mêmes, qui sont pas très écologiques, mais qui font des projets écologiques pour compenser un peu leur image. Et puis eux, ils ont décidé de planter 100 000 arbres au Kenya. Donc à travers mon projet, j'étais là pour en planter, j'en ai planté environ 60 000 là, durant mes 2 semaines là-bas, donc 47 000 le jour du record. Et puis c'est comme ça que je fonctionne maintenant. J'utilise justement des entreprises qui veulent financer des projets de planting pour leur image, pour leur marketing, pour les bonnes choses. J'ai des entreprises qui demandent rien en retour, qui veulent juste planter des arbres. C'est les meilleures, mais c'est pas tout le monde qui fait ça non plus.
0: Oui, oui, c'est pas toujours pour faire du, entre guillemets, greenwashing, comme on l'appelle, c'est-à-dire pour redorer le blason. Pourquoi 47 000? Comment on plante 47 000 arbres en 24 heures? Je vous ai vu, vous étiez dans la boue jusqu'au genou. En tout cas, c'était quelque chose, le terrain dans lequel vous plantez ça.
1: Ouais, justement là, les Kenyans me l'ont dit là que je l'ai fait à la dure le record. Donc on a eu deux types de terrains durant le record. On avait un terrain qui était dans la boue, comme vous dites là, j'avais les genoux jusque dans les genoux dans la boue. Et puis c'était assez difficile. J'ai passé environ 8 heures dans la journée à ce terrain-là. Et puis une fois que la marée est montée, on a dû se déplacer de terrain. Puis on avait un autre terrain qui avait été aménagé avec des tranchées que la communauté avait construite pour être sûr de, dans le fond, ça vient retenir l'eau de la mer.
0: Ouais.
1: Pour que ça hydrate les arbres, ça vient. Ils ont testé beaucoup dans les années passées pour les meilleures fonctions pour que les arbres poussent. Puis ça, c'en était une bonne. Donc, et à cet endroit, c'était un peu plus facile pour moi de planter. Puis les arbres étaient même plus petits, donc je plantais à deux mains environ en moyenne. Presque 2500 à 3000 arbres par heure. Donc, assez élevé comme quantité, là.
2: Ouais. Et ce qui est intéressant aussi, Antoine, c'est qu'au fond, les prochaines années, on est certain, vous faites un suivi avec ces arbres-là. Alors, on est certain que pour la biodiversité, c'est bon, ça va créer de l'emploi, même qu'il y a comme des puces, on tracte à quelque part, là, les arbres pour assurer qu'ils grandissent bien.
1: Ouais, exactement. C'est ça que je voulais aussi discuter. C'est que j'ai été là-bas avec une compagnie qui s'appelle Very Tree, qui est basée à Vancouver, qui est une compagnie de certification, vérification de projets environnementaux comme celui-ci que je viens de faire. Donc, avec Very Tree, on a pu tracker, prendre des photos, mesurer toutes les arbres que j'ai plantés au fil de la journée. Donc, il y avait vraiment quelqu'un de là-bas, un expert, qui me suivait, prenait des photos, prenait vraiment des suivis de toutes les arbres que je plantais. Puis ensuite, moi-même, j'ai pris le trajet complet de ma journée de planting. Comme ça, on peut savoir exactement j'ai planté les arbres où. Et puis, ces arbres-là il va avoir un suivi au fil des prochains mois et au fil des prochaines années pour être sûr que les arbres poussent, qu'on voit les résultats. Là.
3: Le mois de mai, c'est tellement effervescent. Et là, déjà, juin est à nos portes avec son ensoleillement impérial et avec le soleil vient la grande chaleur et on le sait, les canicules sont de plus en plus précoces. Et moi, je me rends compte combien je suis de plus en plus sensible au soleil. Je sais pas si vous êtes comme moi. Est-ce que vous craignez quand vous devez passer un moment à l'extérieur qui manque de zones d'ombre pour vous réfugier de la chaleur et de la luminosité? Et j'avais lu un livre l'an dernier écrit par un jeune journaliste environnemental américain qui s'appelle Sam Block. C'est un essai intitulé Shade, the promise of a forgotten natural resource. Donc, l'ombre, la promesse d'une ressource naturelle oubliée. Je vous le suggère, c'est un ouvrage qui est fascinant. Il parle d'Hippocrate qui enseignait la médecine sous un arbre. Il parle des villes américaines où il y en a pratiquement pas. En fait, il fait l'éloge de l'ombre comme une ressource naturelle, mais aussi comme un droit humain fondamental. Alors, quelles sont nos normes actuelles en matière de zones ombragées? Eh bien, on a trouvé un invité qui pourra nous éclairer là-dessus. Je vous présente André Gassien. Bonjour, Monsieur Gassien.
4: Et bonjour à vous.
3: Monsieur Gassien, vous êtes directeur de l'innovation et architecte paysagiste à Projet Paysage. Avant de rentrer dans le sujet de l'ombre, là, plus précisément, en quoi ça consiste le travail d'un architecte paysagiste?
4: C'est un peu la bataille d'un architecte paysagiste. Comment je peux dire? Qu'est-ce que ça mange en hiver? Donc, je passe beaucoup de temps à expliquer aux gens, non, je peux pas t'aider avec ta plate-bande. J'ai des collègues qui peuvent t'aider avec ta plate-bande, mais personnellement, je peux pas t'aider. Donc, si j'avais à résumer, c'est quoi un architecte paysagiste?
3: C'est plus qu'est-ce que ça mange en été, finalement.
4: Oui, c'est ça. Donc, c'est peut-être un peu raconter mon histoire personnelle. Moi, ma spécialité, par le passé, c'était les parcs aquatiques. J'ai conçu des parcs aquatiques pour Disney, Universal. J'ai fait beaucoup de récréotouristique. Le bureau où je travaille, on a conçu et on a travaillé sur le village récréotouristique de Mont-Tremblant. On fait des places publiques. On a même conçu la placette publique qui est en face de la maison Radio-Canada.
3: Ah ouais?
4: Donc, qu'est-ce que ça fait un architecte paysagiste? Ben, ça fait de la conception à échelle humaine, généralement, des espaces extérieurs. Puis cet élément à échelle humaine-là, je pense qu'il vient chercher certains des éléments du livre ou de l'essai que vous avez lu récemment. Et l'aspect humain, l'impact humain de l'ombre était quand même un élément assez important. Puis ça fait partie de la profession d'architecte paysagiste de se mettre à la place des gens et d'anticiper leurs besoins.
3: Mais est-ce que ça fait partie de la philosophie de tous les architectes paysagistes ou est-ce que pour vous particulièrement, c'est une matière essentielle?
4: Ben, je peux répondre avec confiance pour moi, personnellement. L'expérience humaine, c'est au centre de ma philosophie de design. Ça fait partie de mes valeurs et ça inclut l'ombre. Parce que pour être confortable dans un espace, il y a plusieurs facteurs et ça inclut le confort thermique, les rayons de soleil direct. On a juste à penser à c'est quoi la meilleure terrasse? C'est la terrasse qui est au soleil avec un petit peu d'ombre juste pour nous. Mais ce genre d'expérience-là se conçoit. Donc, je peux répondre pour ça. Pour le volet d'architecture de paysage, j'ai été membre du CA de l'Association des architectes paysagistes du Québec, justement parce que ça faisait partie des choses que je voulais mettre de l'avant. Je voulais m'assurer que la profession avance et met au centre de sa pratique l'être humain. Je peux pas affirmer que tous les architectes paysagistes le font, mais ayant côtoyé des collègues quand même assez extraordinaires, ayant connu l'ensemble du comité exécutif, je peux dire que généralement, ça fait partie de façon intégrale à la profession que de considérer l'être humain.
3: Mais est-ce qu'il y a des normes en architecture qui concernent les zones ombragées dans les espaces publics et est-ce qu'on fait des mises à jour avec le réchauffement climatique ou est-ce qu'on a été négligent? Parce que si on regarde le passé et le présent, faut aussi regarder dans l'avenir parce que ce qu'on fait maintenant, ben ça va rester là pour les citoyens des prochaines générations.
4: Vous touchez un petit peu à un sujet un peu, je sais pas si c'est épineux le bon mot, mais Par exemple, nous, ça fait au moins 20 ans, parce que je suis allé à l'école il y a plus de 20 ans, qu'on en parle des changements climatiques, qu'on en parle de, du besoin d'adapter comment on conçoit les choses. Et à l'époque, c'était le New Urbanism, dont on parlait beaucoup, qui est en fait du vieil urbanisme, qui, je pense, est un peu abordé dans l'essai Shade, qu'on faisait les choses mieux avant, on oubliait comment le faire avec l'avenue de l'urbanisme de l'auto. Puis là, il y a comme un retour de ces vieilles connaissances-là, puis de ces vieilles façons de faire.
3: Qu'on a laissé de côté pour bétonner beaucoup.
4: Oui.
3: Oui.
4: Mais je pense qu'on va revenir à votre question précédente. Est-ce qu'il y a des normes? C'est un peu flou parce que l'architecture de paysage est mal encadrée juridiquement. Parce que c'est clair quand il y a le code du bâtiment qui s'applique.
3: Mm-hmm.
4: Puis là, il y a des normes claires et des lois claires. Nous, on intervient... Le code du bâtiment s'applique dans certaines situations, notamment les piscines, mais pas dans d'autres. Donc, après ça, il peut y avoir certaines normes comme sites qui peut exiger une certaine quantité de couverture, de canopée et d'ombre. Mais on parle souvent pas de confort de l'être humain. L'humain n'est pas au centre de ces normes-là. C'est souvent pour contrer les effets négatifs de l'automobilisation de notre société. Donc, c'est pour couvrir le stationnement, couvrir du béton avec de l'ombre, plutôt que dire les gens ont droit d'être confortables.
3: Fait que ça, c'est... Oui, c'est ça. On couvre les voitures avant de couvrir les humains.
4: Oui.
3: C'est étonnant.
4: Je pense juste à des stationnements de Walmart au Mexique, où est-ce que je suis allé, puis il y a de l'ombre pour les autos, puis il n'y a pas d'ombre pour les gens.
3: Quand vous démarrez un projet, est-ce que tout de suite vous y pensez, vous, personnellement, à un ratio ombre-soleil?
4: Moi, ça fait partie des choses que je prends pour acquis, que je prends inné. Donc, faut comprendre que, comment je peux dire, lorsqu'on pratique une profession, il y a plusieurs réflexes qui deviennent innés, qui deviennent, on n'y pense même plus. C'est comme dire, est-ce qu'un architecte mettrait de l'imperméabilisation pour son bâtiment? Ben oui, il pense même pas. Ça fait partie des choses qui sont automatiques dans sa réflexion. Et je peux pas parler pour tout le monde, mais moi, ça fait partie de ce à quoi je réfléchis. Un excellent exemple à Montréal, ce sont les piscines. Je travaille sur plein de piscines en ce moment, dont la piscine Baldwin, la piscine du parc Jarry.
3: Des piscines publiques.
4: Oui, des piscines publiques. Si je regarde juste les piscines des années 60, 70, 80, qui sont en béton, clôture frost, pas d'ombre.
3: Oui.
4: On parle pas de confort. Mais c'était une réponse à un besoin à l'époque et c'était en ligne avec la pensée de l'époque. Et ça fait des années, là, qu'on travaille sur ce type de projet-là. Au début, je dirais pas qu'il fallait se battre, mais c'était pas dans les pratiques acceptées. C'était pas la norme que de dire, hey, on va mettre de l'ombre, on va mettre des arbres, on va mettre des toiles. On pouvait même pas mettre de chaises pour que les gens s'assoient à l'époque. Pourquoi c'était pas dans les normes? Parce que si on regarde où on partait, ben, le changement est toujours un peu plus difficile. Fait que ça fait des années qu'on travaille en collaboration avec les villes, puis que les gens s'en rendent bien compte, là, que on est plus confortable.
3: Mm-hmm.
4: Que c'est important l'ombre. Quand on va à la piscine, si t'es au soleil toute la journée, ben, tu vas pas rester à la piscine très longtemps. Tu vas être là 30 minutes au soleil, tu brûles, tu t'en vas. Donc, l'idée d'introduire des zones d'ombrage, tu sais, et une variété d'expériences, ça commence à être accepté, même que les tout récents appels d'offres pour la conception de projets de piscine qu'on voit en ce moment sur lesquels on travaille, alors que par le passé, c'était pas d'ombre, pas d'ombre, pas d'ombre. Maintenant, on parle, c'est une exigence. Tu es obligé de concevoir avec de l'ombre ce projet-ci.
3: Ça me réjouit. Monsieur Garcien, vous avez quand même voyagé là à travers le monde. Vous êtes allé à Dubaï, vous avez travaillé en Floride, vous êtes allé à Copenhague récemment. Qu'est-ce que vous avez appris d'une peut-être meilleure utilisation de l'ombre à l'étranger? Est-ce qu'on est dans ceux qui sont avant-gardistes ou pas du tout?
4: Autant que je l'aime, ma ville, autant que c'est une ville de design, autant que lorsqu'on voyage, il y a certains éléments qu'on voit qu'on est un petit peu en retard, mais ça veut pas dire qu'on n'a pas des belles initiatives. Je vais prendre un exemple concret, parce que je parlais de piscine il y a quelques instants. J'avais remarqué dans un parc aquatique une pataugeoire pour enfants. Et c'est à Dubaï, t'es en plein désert, il fait chaud. Je me dis, mais comment est-ce qu'ils vont faire pour que les parents amènent leurs enfants à la pataugeoire? Ça marche pas. Je me présente, je marche avec les clients, on se promène dans son parc parce qu'on avait un projet d'expansion, puis ils montent la pataugeoire. Puis là, mon Dieu, c'est merveilleux. Il y a des toiles d'ombrage qui font pas une ombre solide, qui font une ombre filtrée, qui recréent l'ombre des arbres, qui naturellement, en tant qu'être humain, on a On a vécu à la lisière des arbres, sous les arbres, pendant combien de générations? C'est encore quelque chose qu'on trouve confortable. On a une réaction automatique à ça. Fait qu'il y avait des toiles perforées qui laissaient entrer une ombre légère sur toute la surface de la pataugeoire et les zones avoisinantes pour les parents. Puis là, il y avait des familles qui étaient installées là, puis qui étaient bien là, dans le milieu du désert, puis qui étaient bien à cet endroit-là, juste parce que tu avais mis de l'ombre. Fait qu'amener cette réflexion-là, ça fait des années qu'on le fait au bureau, ça fait des années que moi je le fais, ça fait des années que mes collègues architectes paysagistes le font. Puis souvent, c'est juste, tu dis, hey, mesdames et messieurs, on fait un projet, mais pourquoi on le fait? On le fait pour les gens. Naturellement, ça veut dire qu'ils doivent être confortables, puis ça passe par plein d'éléments, incluant c'est avoir de l'ombrage.
3: Oui, et toutes les grandes villes à travers le Canada sont aux prises aussi avec les mêmes problèmes de canicules précoces, plus nombreuses et le réchauffement climatique. Et on a envie de profiter de la belle saison parce qu'elle est courte. Alors, je nous souhaite à tous collectivement plus d'ombre, surtout en zone urbaine. Vive l'ombre! C'est rare qu'on dise ça, ça fait bizarre, mais vive l'ombre! Merci beaucoup, André Gatien. Je rappelle que vous êtes directeur de l'innovation et architecte paysagiste à Projet Paysage. Merci beaucoup.
4: Merci à vous.

0: Tout ce qui dépasse, c'est la toute nouvelle chanson de Colin Léo. Est-ce que vous êtes dans la planification de vos vacances? Encore une fois, cet été, c'est le tourisme intérieur qui devrait avoir la cote. L'an dernier, il y a eu plus de 100 millions de déplacements à l'intérieur même de nos frontières, parfois d'une province à l'autre, parfois dans une même région. En fait, on fait de plus en plus de tourisme chez nous. Les Canadiens voyagent de moins en moins aux États-Unis, ça on le sait. Mais là, pour d'autres, on essaie d'éviter de payer un billet d'avion aussi. Et il y a l'inflation qui nous fait revoir nos choix autrement. Selon Statistique Canada, il y a environ 40 % des voyageurs canadiens qui ont aussi le désir de soutenir les entreprises locales à travers ce tourisme intérieur. Et il y a aussi des nouvelles formes de tourisme. Parce qu'il y a 20 ans, on parlait pas de tourisme autochtone, par exemple. Alors, comment choisir quand il y a tant d'options qui s'offrent à nous sur notre territoire qui est si vaste? Eh bien, l'émission À échelle humaine en Ontario vous propose une sorte de carte du Canada pour les vacances avec toutes sortes d'astuces, à commencer par l'impératif de s'y prendre à l'avance, hein, c'est le premier conseil, mais aussi de s'ouvrir à l'inconnu parce qu'il y a tant à découvrir, du powwow à l'astrotourisme.
1: Les conseils de base là restent les mêmes. Le tourisme, c'est une expérience humaine. Parlez à vos proches, découvrez, essayez de sortir des sentiers battus et surtout réservez.
2: Mm-hmm. Et les mêmes conseils s'appliqueraient aussi pour, disons, des aventures qui dépassent aussi nos frontières provinciales?
1: Oui, absolument. Pour l'hébergement, j'avais parlé un peu des auberges de jeunesse, des hostels. Mm-hmm. Alors, c'est possible de visiter ces auberges de jeunesse-là en famille. Il y a plusieurs site de réservation en ligne. Là, il y a 86 adresses au Canada. Il y en a beaucoup aussi en Colombie-Britannique, en Alberta, au Québec. Il y a des présences partout. Et sur le site hostelworld.com, qui est une plateforme de réservation, il y a aussi des hôtels bon marché et des gîtes. Alors, c'est une bonne façon de trouver des endroits là pour se loger à bon marché. Mm-hmm. Si vous voulez sortir des sentiers battus, réservez aussi. Il y a certaines organisations qui proposent des alternatives aux parcs les plus fréquentés. On pense à Parc Canada. Vont vous dire, ben, plutôt que d'aller à la péninsule Bruce, allez mm-hmm. aux îles de la Baie-Georgienne qui sont tout près. Mm-hmm. Plutôt que d'aller à Jasper, allez à Glacier. À Banff, préconisez plutôt Revelstoke. Alors, Pacific Rim aussi, qui est super achalandé sur la côte ouest.

0: Maintenant, comment choisir? Parce que, on a l'embarras du choix. Il y a l'Association touristique autochtone du Canada qui a un site web qui s'appelle The Original Original. L'URL est en anglais, mais le site est bilingue. Mm-hmm. C'est comme une étampe d'authenticité, en fait. Leur site consommateur aussi, il y a Destination Indigenous. Il y a des forfaits là, qui sont offerts, de la croisière à 5 000 $, mais il y a aussi la marche guidée à 60 $.
1: Alors, okay.
0: il y a vraiment...
1: Là, vous avez vu mon sourcil monter complètement français.
0: Fois la famille, là, ça va vite. Mais il y a une carte interactive si vous voulez explorer. C'est sûr que tout n'y est pas. Mm-hmm. Mais en tout cas, la carte interactive va déjà vous aider à vous retrouver.
1: On sait qu'on peut mettre autre chose aussi dans la liste pour faire du tourisme autochtone aussi. Est-ce qu'il y a peut-être des événements ou certaines choses à ne pas manquer?
0: Absolument. Si vous n'avez jamais assisté à un powwow, il faut vraiment vivre cette expérience-là. Vous allez trouver en ligne des guides avec des dates. Vous allez trouver aussi des guides sur comment assister à un powwow, ça c'est vraiment important. Où aller, comment participer, les règles de base. Il faut savoir d'abord que le régalia, qui est super impressionnant, qui est porté par les danseurs et les danseuses, c'est pas un costume, c'est cérémoniel, c'est chargé de symboles pour la personne qui le porte. Aussi, quand vous allez à un powwow, n'ayez pas peur de poser des questions. Souvent, les organisations Tourisme Autochtone Québec, par exemple, vont dire, oui, posez-les vos questions. Il faut juste savoir quand s'arrêter.
1: Former un petit minimum au début. Avoir un petit peu d'infos déjà à la base, on peut poser encore de meilleures questions, je trouve, quand on se déplace.
0: Absolument.
1: Mais il y a aussi un phénomène quand même, l'astrotourisme. Puis ça gagne aussi en popularité.
0: Absolument. Puis est-ce que c'est un résultat de la COVID? Il y a déjà eu une montée là, avec la COVID. Mm-hmm. Ensuite, l'éclipse solaire totale il y a quelques années, la course à la Lune, fait qu'il y a beaucoup de choses qui s'accumulent. Et puis, le 12 août, il y a une éclipse solaire totale. C'est sûr que le 100% est en Espagne ou au Portugal, je crois, mais ça va être quand même visible de la Gaspésie, du Nouveau-Brunswick, tout ce qui est plus à l'ouest. Là, on peut voir à 37,5% là, l'éclipse à partir de l'île de Terre-Neuve. Et ça coïncide avec les Perséides. Alors, c'est vraiment un super prétexte pour sortir, partir à l'aventure. Je parlais à un consultant en astrotourisme, qui sont très peu nombreux d'ailleurs, qui est basé au Nouveau-Brunswick. Puis lui, il disait qu'il y a une nouvelle plateforme. Je pense que c'est lui qui est à l'origine. Là. Ça s'appelle Dark Sky Destinations. Alors, on parle d'hébergement surtout, beaucoup de parcs provinciaux en particulier. Ceux du Nouveau-Brunswick, parce que c'est de là où il est en réseau. Là, mais donc, il y a des hébergements là, où on peut aller profiter vraiment du ciel étoilé.
1: Parc Canada met aussi de l'avant beaucoup de destinations.
0: Oui, destinations Ontario aussi. Il y a le parc de Fundy, Kouchibouguac au Nouveau-Brunswick. Il y a Kijimkujik en Nouvelle-Écosse, c'est un super site. Chez nous, il y a Pointe-Pelée, Peninsula Bruce, Pocassa. Et tout ce qui est lac supérieur, qui bien sûr, tu sais, les endroits plus éloignés, c'est mm-hmm. des bons endroits pour observer le ciel.
1: Andréane, vous vous intéressez aussi au tourisme dans les communautés francophones en situation minoritaire. Ça, il y a pas de surprise là-dedans.
0: Non, puis il y a beaucoup d'offres. Je vous invite rapidement là, à aller... c'est sûr que du côté de l'Atlantique, il y a beaucoup de destinations qui sont francophones. Terre-Neuve et Labrador sont en train de développer une offre touristique en français super intéressante. C'est Explore TNL. En Alberta aussi, on prépare une infolettre en français. Puis du côté de Manitoba, il y a Tourisme Riel. Alors, il y a vraiment du choix. Si vous voulez déborder un peu puis découvrir la francophonie canadienne, il y a beaucoup de choix pour le faire.
1: Oui, près de l'Ontario?
0: Oui, un bain français en Abitibi-Témiscamingue, ben dans le nord de l'Ontario, faut le dire là, mm-hmm. Clairement, en Abitibi-Témiscamingue, en Outaouais, on peut profiter des festivals, la foire gourmande entre autres là en Abitibi-Témiscamingue, festival d'humour, de musique, puis aussi les offres de plein air là sont super intéressantes de ce côté-ci.
2: C'est de la préparation quand même en les vacances. C'est pour ça qu'il faut choisir quelque chose qui nous convient et qui nous plaît. Écrivez-nous sur vos expériences de tourisme intérieur ou si vous avez essayé quelque chose de nouveau ces dernières années. Voici l'adresse de l'émission, levto@radio-canada.ca, ou sinon, vous pouvez aussi passer par la bulle de conversation de notre application audio. Direction les îles de la Madeleine maintenant pour vous parler de l'art du clown et surtout

0: pour vous présenter un artiste qui a un parcours vraiment singulier. C'est le Madelino François-Guillaume Leblanc qui vient tout juste de recevoir le prix du Calque Artiste de l'année aux Îles de la Madeleine. Il fait carrière depuis les années 2000 comme clown, comédien, metteur en scène. En fait, il fait plein de choses parce qu'il fait aussi du clown thérapeutique, il fait de l'improvisation, il aime beaucoup enseigner son art aussi. C'est lui qui avait créé le personnage central du spectacle OVO du Cirque du Soleil. Ça l'a amené à faire le tour du monde, hein, vous vous en doutez bien. Et il a aussi fondé le théâtre Biscornu dans la ville de Québec. Et là, il est revenu vivre aux îles de la Madeleine il y a quelques années. Alors, si vous êtes à la recherche de votre état clownesque, bien, il peut vous aider à le trouver et vous serez accueilli à bras ouverts.
1: Depuis 2023, juillet 2023, que je me suis réétabli ici, j'ai racheté la maison familiale. On est revenu avec les enfants, tout ça. Une des raisons qui me faisait dire je reviendrai aux îles pour cette raison-là, c'est mes enfants pour qu'ils connaissent l'environnement dans lequel j'ai grandi et m'investir dans ma communauté. Fait que m'investir avec mes connaissances, faire en sorte que ce que je peux apporter ici puisse nourrir les gens de la communauté puis qu'on puisse faire vibrer la scène culturelle dans une sorte d'art de la scène qui est pas très mise en valeur en général, mais qui ici est peu connue quand même, mais dans lequel moi j'ai les mains depuis le début de ma vingtaine. Je donne des ateliers dans ces deux pans-là. Je donne aussi de l'impro les mercredis soirs par la LMI. La LMI donne des ateliers au niveau adulte. Puis moi, les mardis et lundis, je suis rendu avec deux groupes. L'année passée, j'avais un groupe qui était très stable. Je donne les arts clownesques. J'appelle ça les arts clownesques.
2: Puis on parle de personnes de tous les âges qui participent?
1: De tous les âges. C'est vraiment fascinant. On parle de début vingtaine jusqu'à 70 passés. Le plus vieux ayant 76, et c'est mon père, Édouard Leblanc, ouais. Alors, il a décidé de se lancer là-dedans pour faire rire ses petits-enfants, puis finalement, il a trouvé une gang, tu sais, puis mon père, il continue d'en faire, principalement, oui, pour l'expérience, mais principalement pour être avec les gens qui sont là. On part de où pour créer un personnage clownesque ou d'avoir l'état clownesque? Dans le fond, c'est ça que j'enseigne, c'est d'avoir l'état clownesque. C'est quoi l'état clownesque? Ben, c'est moi, François Guillaume, donc chacun d'entre nous, avec mes qualités, mes défauts, mes façons de réagir, qui est mis sous une loupe. On accentue, on exagère qui on est par le jeu physique. Pour rendre ça plus grand que nature, rendre ça comique, avoir un effet comique, mais surtout pour montrer les forces et les faiblesses de l'être humain que tout le monde a. On a tous des forces puis des faiblesses, donc on se reconnaît à travers le clown. Fait que ça, c'est pour développer un personnage clownesque, on commence par ça. Mais il y a des techniques particulières, dans le fond, qui sont différentes du théâtre. Par exemple, au théâtre, on a le quatrième mur, c'est-à-dire un mur invisible qui est là entre l'audience et les acteurs, qui fait comme si on regardait le cinéma, par exemple. Mais au clown, il n'y a pas ça. Il n'y a pas le quatrième mur. Donc, le clown, lui, il rentre pour le public. Il sait qu'il y a un public. Donc, il joue pour lui. Il le regarde dès son entrée. Dans le fond, le contact est fait dès la première seconde. Le clown regarde son public. Donc, quand j'enseigne le clown, il y a beaucoup ça, tu sais, de prendre le temps avec l'audience, de connecter avec au niveau du regard. Le fait d'avoir une régularité dans les cours, ça a créé comme une rencontre familiale quasiment. Tu sais, c'est un groupe qui s'est soudé. Puis au-delà de faire juste des ateliers le mardi soir, ben on se fait des soupers potluck les samedis. Puis là, différents projets qui commencent à émerger à l'extérieur des ateliers de clown. Moi, c'était ça mon objectif.
3: c'était de créer comme une scène ou créer une communauté de gens qui ont envie de créer ensemble. Puis fait qu'il y a vraiment quelque chose qui est en train de s'installer au-delà de juste le mardi soir, le petit atelier de clown. Là, puis tu sais, mon objectif, moi, ce que je veux faire, c'est de créer un génome clownesque dans l'ADN des îles de la Madeleine que les Madelinos font comme aux îles, il y a le théâtre clownesque. Puis manquez pas ça. Puis venez voir ça. Puis qu'on en entende parler de l'extérieur, que le monde fasse comme hey, il y a un festival, hey, il y a un show, hey, j'ai envie de suivre une formation. Dès les premiers ateliers avec moi, on enlève tout de suite le souci de performance. C'est pas important de performer. L'important, c'est de s'amuser. Première chose. Puis on n'a pas besoin d'être extraordinaire. Non. Tu es extraordinaire la façon que tu es. Puis après ça, si tu es à l'écoute de ton public puis de toi-même, ça va être bon. On va être intéressé. Puis je nomme souvent un clown américain qui s'appelle Avner l'Excentrique. Il dit, quand je donne des ateliers, je vois souvent des gens qui essayent d'être drôles. Mais qu'est-ce qu'on voit dans ce temps-là? On voit quelqu'un qui essaye. On voit pas quelqu'un qui est drôle. On voit quelqu'un qui essaye d'être drôle. Il dit, soyez intéressé par ce que vous faites et vous allez devenir intéressant. Fait que juste le fait de s'intéresser à juste notre présence, puis notre qualité de présence face au public, puis de s'intéresser au public, mais de moi devant un public, voilà, ça devient intéressant à regarder parce qu'on voit que la personne est libérée de ses tracas. Ouais, s'amuser avec les autres, l'objectif principal.
0: Il y a un segment qui nous a beaucoup, beaucoup touchés cette semaine. C'est le récit d'un homme qui a été adopté dès la naissance et qui a retrouvé ses frères et sœurs biologiques 65 ans plus tard. Souvenez-vous, il y a presque 2 ans, on a ajouté des dispositions dans le Code civil et dans la Charte des droits et libertés de la personne qui font que toute personne adoptée peut maintenant connaître son identité biologique, même si au départ, les parents avaient refusé que ce soit révélé. Christian Saint-Onge, qui est un homme de Val-d'Or, mais qui est né dans les Laurentides, a eu de très bons parents adoptifs. Mais une fois qu'il est devenu parent lui-même, la curiosité de ses origines s'est intensifiée. Et il a entamé des démarches il y a plus de 20 ans. Ça a été tout un parcours. Et finalement, il a retrouvé ses frères et sœurs biologiques. Et il les a rencontrés pour la première fois il y a quelques jours seulement. Et il a accepté de raconter à chaud ses retrouvailles assez exceptionnelles au micro de David Chabot de l'émission Des Matins en Or.
4: C'est en 2007 que j'ai eu la confirmation que ma mère d'origine était décédée. Mais là encore là, on ne veut pas donner de nom. On m'avait, en forçant, j'avais réussi à avoir le prénom Monique. Et j'avais réussi à savoir qu'elle était de la région des Laurentides aussi. C'est les deux seules informations. Et pas par écrit, on m'avait donné ça verbalement. Puis il avait fallu que je pousse pour avoir ces informations-là. C'est autour de 2018, quand ils ont ouvert, il y a eu la première ouverture de dossier. Alors, c'est à ce moment-là que j'ai mis mon nom dans la machine. Puis j'ai laissé aller les trucs. Et c'est en 2020... que j'ai appris le nom de mes parents d'origine. Alors, à partir de là, ils m'ont demandé, est-ce que tu veux savoir si tu as de la fratrie? Bien sûr, oui, OK, on va continuer les recherches. Et puis, mais moi, à partir de là, j'ai fait mes petites recherches de mon côté avec tout simplement Google, Facebook. J'ai réussi à retrouver Diane, Daniel, que j'ai rencontré là, récemment aussi. Mais j'attendais d'avoir la confirmation. Je les avais retrouvés via Facebook, mais là, j'attendais d'avoir la confirmation du gouvernement. Là, pour entamer, pour aller plus loin là, dans les démarches.
5: Donc, vous faisiez ça un peu, je dirais pas en cachette, mais en étant timide, parce qu'on veut pas initier des choses qui sont pas confirmées, mais à partir du moment où la confirmation arrive, c'est là qu'on franchit la ligne suivante, c'est ça?
4: Bien, c'est ça. Tout ça, c'est fait par personne interposée, par une travailleuse sociale là, du ministère. Moi, j'étais mal à l'aise. On avait un ami en commun, moi et Diane. Alors, j'avais ça dans ma poche arrière que si jamais c'était trop long avec le ministère, j'aurais pu essayer d'avoir son numéro de téléphone. J'étais très mal à l'aise de l'appeler puis de dire, bonjour, savez-vous que vous avez un demi-frère là, qui traîne quelque part. Alors, j'attendais que ça se fasse par la travailleuse sociale, là, que ça se fasse par personne interposée.
5: Elle arrive quand, la travailleuse sociale? est-ce que c'est au moment où vous déposez votre nom avec cette volonté d'en connaître davantage?
4: Oui, eux autres s'occupent du service de retrouvailles. Alors, là, depuis 2018, depuis 2020, du moment où ils me demandent est-ce que tu veux retrouver de la fratrie, mais là, eux autres, c'est eux autres qui s'occupent de ça et qui commencent, à un certain moment, ils m'appellent. Puis elle me dit, OK, je te confirme que Diane, que tu as trouvé, entre autres, avec le reste de la famille, c'est vraiment ta fratrie. Alors, est-ce que tu veux, on l'appelle, on continue les démarches. Oui, c'est ça. Puis là, ça s'est fait très, très rapidement qu'elle m'appelle et elle me dit, oui, c'est un appel hyper positif. Diane et toute la famille sont au courant de ta naissance, savent que tu existes depuis tout le temps. Ma mère d'origine avait une photo de moi dans son portefeuille qu'elle a gardé toute sa vie. Alors, j'étais à terre, là, quand on m'a annoncé tout ça. J'ai pleuré comme un enfant quand j'ai eu fini mon coup de fil avec la travailleuse sociale. C'était vraiment beaucoup, beaucoup d'émotions. J'en ai encore.
5: Ben oui, mais je comprends.
4: J'en ai encore juste à en parler.
5: C'est
4: ça. Alors là, ça s'est fait encore très, très lentement. On est allé petit pas par petit pas, des petites communications écrites avec Diane et jusqu'à la rencontre là, du 17 mai dernier.
5: Ben voilà, ça fait à peine une semaine, Christian, que vous avez vécu cette rencontre-là avec Diane et Daniel
4: qui sont
5: tout comme vous, là, les enfants de Monique, votre mère d'origine.
4: Et voilà.
5: Comment ça s'est passé?
4: Ça s'est très bien passé. Ça a été parfait. Ça a été un scénario. Je l'ai décrit comme ça. C'est une journée parfaite, un scénario parfait. On savait d'un côté et de l'autre qu'on était intéressés à se rencontrer. Sauf qu'on s'était jamais parlé. On s'était jamais vu. On avait vu nos photos sur Facebook. C'est tout ce qu'on avait. Diane demeure à Mont-Laurier. Par un effet du hasard, je pouvais être à Mont-Laurier ce fin de semaine-là. Alors, on s'est rencontrés. Elle est arrivée. On était émus tous les deux. Puis on avait tous les deux la même question. Qu'est-ce qu'on fait? Est-ce qu'on se donne la main? Est-ce qu'on se fait un câlin? On est liés par le sang, mais on s'est jamais vus. On est des étrangers, c'est un peu les deux. Alors, on s'est tendu la main et elle a eu la même question que moi. Elle disait, est-ce qu'on se donne juste la main? Alors, on est allé all-in, on s'est fait un beau câlin, avec Daniel aussi. Et puis là, tout a coulé de source. On a jasé pendant 3 heures de temps. On a parlé de tous les sujets, mais en périphérie. Là, on n'est pas entré dans le détail. Alors, puis on a convenu qu'on garderait contact, qu'on se reverrait là, quand ce serait possible.
5: Est-ce que Diane et Daniel ont aussi été confiés à l'adoption ou...
4: Non.
5: Ils ont été élevés par Monique.
4: Oui, Monique s'est mariée en 63 et elle a eu Daniel, elle a eu Sylvie qui n'était pas présente à la réunion. Elle a eu Nathalie qui est décédée malheureusement à un jeune âge et il y a Diane qui est la plus jeune de la famille.
5: Puis il y a une autre partie de votre famille aussi qui reste à découvrir du côté paternel, est-ce que j'ai bien compris?
4: Et voilà, c'est ça, j'ai 2 demi-frères côté paternel. Eux autres, la situation est un peu différente parce que le Jacques en question n'a jamais parlé qu'il avait eu une blonde, que sa blonde était enceinte et qu'il s'était laissé. Alors, quand le plus vieux de la famille a reçu un appel pour dire « Saviez-vous que votre père avait eu un enfant? » Alors, ça a été une surprise. Mais de ce que j'ai comme information, ils sont ouverts de ce côté-là aussi à m'envoyer les informations que j'aimerais avoir. Ils sont du côté de Trois-Rivières, alors c'est peu probable qu'on se rencontre dans un avenir rapproché. Mais je devrais recevoir des informations au niveau de la santé, une description de ce genre-là et aussi un bilan de santé un peu décrire là, qui était le personnage.
5: Est-ce que vous avez trouvé la plupart des réponse à vos questions, Christian Saint-Onge?
4: Oui, c'est ça qui fait du bien. Ben, je parle pour moi parce que, comme je le disais en début d'entrevue, chaque enfant adopté a sa propre histoire, mais il y a des choses qui se recoupent aussi. Et ben, moi, évidemment, de savoir que ma mère d'origine m'a eu dans son cœur pendant toutes ces années-là, c'est un grand baume que ça fait.
5: Ouais,
4: c'est pour un enfant adopté.
5: C'est beaucoup de gestion d'émotions,
4: oui.
5: J'en conviens.
4: Oui,
5: absolument. Puis c'est pas terminé aussi parce que ce n'est que le début de cette belle histoire avec vos soeurs et votre frère.
4: Ben je pense que oui. Là, on va garder contact, ça, c'est sûr. Et là, ben, les médias sociaux, c'est pas toujours positif, mais dans un cas comme celui-là, on va pouvoir garder contact plus facilement.
0: Beaucoup d'émotions dans ce moment radio avec lequel on termine l'émission aujourd'hui. Ça fait du bien, des récits heureux. Alors, quand on en voit passer, on les prend. Dans un moment, ce sera le Radio-Journal et puis ensuite vos émissions régionales. Lève-tôt, comme toutes les émissions que vous entendez à notre antenne, c'est un travail d'équipe. Alors, grand merci à Annette Gontier à la recherche, Marielle Montminy à la technique et Geneviève Denomé-Leduc à la réalisation. Je m'appelle Ariane Cipriani. Passez une très belle

0: belle fin de semaine. Je vous la souhaite surprenante. À bientôt.
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0: Ici Madeleine Blais-Morin. À ça nous regarde ce soir.
1: Aujourd'hui, je suis contente de vous annoncer que le Québec obtient sa juste part.
0: Entente entre Ottawa et Québec, près de 10 milliards de dollars en 10 ans en matière d'infrastructure.
2: Nous travaillons ensemble avec un esprit de fédéralisme coopératif.
0: Qu'est-ce qui a fait débloquer les négociations? Et est-ce que ce sera suffisant? Aussi à l'émission « Comment attirer les jeunes dans les salles de cinéma », on vous parle du succès du film d'horreur « Backrooms » d'un cinéaste âgé de 20 ans qui avait déjà ses adeptes sur le web. Et un nombre croissant d'entreprises au pays offre maintenant de payer son loyer avec sa carte de crédit.
3: I just thought it'd be an interesting idea just as a way to gain more points on my credit card.
0: Si les récompenses sont alléchantes, cette pratique inquiète les experts.
4: C'est un marché en fait qui est très prédateur, qui s'attaque à une population particulièrement vulnérable, c'est-à-dire les jeunes.
0: Bon mardi soir à tous. Le Québec s'entend finalement avec Ottawa sur les infrastructures. Pour les habitués de l'émission, on le disait hier, c'est la dernière province du pays à signer un accord avec le fédéral. Pourquoi maintenant? Et est-ce que le Québec a dû se plier à des conditions? Dans un instant, on va analyser la politique derrière l'entente avec Véronique Prince, puis on va se demander avec Catherine Morancy de la chaire Mobilité de Polytechnique Montréal, est-ce que l'argent prévu pour le transport en commun sera suffisant? Mais d'abord, Mathieu Papillon dresse les grandes lignes de cette entente de 10 milliards de dollars sur 10 ans. Ce sont les projets de transport en commun qui vont surtout bénéficier de ces nouveaux investissements. Mais les secteurs de la santé, du logement et de l'enseignement sont aussi visés par l'annonce.
2: L'un des investissements les plus importants de l'histoire du Québec.
5: Le fruit d'une entente annoncée en grande pompe par le premier ministre Mark Carney. Au cours des 10 prochaines années, Ottawa injectera 1 milliard de dollars pour les infrastructures en santé.
2: Des investissements qui permettront de construire de nouveaux hôpitaux et de nouvelles cliniques.
5: Mais aussi 2,7 milliards pour les infrastructures en logement et en enseignement supérieur et près de 6 milliards pour financer le transport en commun.
2: Pour des projets structurants, dont le tramway du Québec. Il y a d'autres projets qui pourraient aussi bénéficier de ces investissements, peut-être comme le prolongement de la ligne bleue à Montréal et le tramway de Gatineau.
5: Après des mois de négociations, Québec devient ici la dernière province à obtenir de l'argent du Fonds pour le transport en commun du Canada, annoncé en 2024.
1: Et aujourd'hui, je suis contente de vous annoncer que le Québec obtient sa juste part. Obtient même plus que sa juste part.
5: La première ministre s'en réjouit.
1: On a conclu 50 ententes avec le gouvernement fédéral pour appuyer nos projets d'infrastructure prioritaires. Et ces priorités, en fait, ce sont celles des Québécois.
5: Christine Fréchette se veut aussi rassurante quant au compromis derrière l'entente.
1: Ça respecte les champs de juridiction du Québec. Ça, c'était incontournable.
5: L'annonce est saluée par l'Union des municipalités, l'organisme Trajectoire Québec et la coalition qui milite pour la modernisation de l'hôpital Maisonneuve-Rosemont à Montréal.
6: C'est vraiment de l'argent qu'on attendait depuis plusieurs années.
5: Mais pour le député libéral Bonsef Déragi, c'est trop peu, trop tard.
6: C'est confirmé décembre pour des projets qu'on aurait dû lancer en 2019.
7: Attendez-vous à ce que le fédéral, tout d'un coup, devienne très généreux avec la CAQ?
5: Le chef du Parti québécois y voit plutôt une manœuvre intéressée d'Ottawa à l'approche de l'élection provinciale. Ici Mathieu Papillon, Radio-Canada, Québec.
0: Et je retrouve à Québec notre analyste politique Véronique Prince. Bonsoir Véronique.
8: Bonsoir Madeleine.
0: Les premiers ministres Mark Carney et Christine Fréchette utilisent tous les deux le mot partenariat pour décrire leur discussion des dernières semaines. Je ne sais pas si c'était entendu sur le mot.
8: Probablement, mais savez-vous, Madeleine, je remarque en général qu'il y a quelques modifications de vocabulaire par rapport aux mots qui étaient habituellement utilisés ces dernières années pour la négociation de ce genre d'entente-là. Un vocabulaire qui fait l'affaire des deux gouvernements, visiblement, là. Par exemple, vous savez que le gouvernement Legault a refusé à quelques reprises de signer des ententes parce qu'il voulait rien savoir de faire une reddition de comptes à Ottawa sous prétexte que le financement touche un de nos champs de compétences au niveau provincial et qu'on n'a pas de compte à rendre.
0: Les infrastructures.
8: Voilà, notamment, bien sûr que Christine Fréchette ne peut pas dire « mon gouvernement va l'accepter, la reddition de comptes » parce qu'elle aurait ses propres caquistes aux barricades. Donc, au lieu de parler de reddition de comptes, ben, voyez-vous, nos sources à Québec nous parlent plutôt de protocole de communication. Ça veut dire essentiellement qu'Ottawa peut exprimer des volontés, des préférences, on les écoute, mais ça ne veut pas dire qu'on les accepte. On tente plutôt de trouver un consensus. Je rappelle que c'est Jean Boulet qui est aux relations canadiennes, reconnu pour avoir avoir fait sa carrière en droit du travail. Un proche aussi de François-Philippe Champagne, le ministre des Finances à Ottawa, je pense quand même qu'on doit le souligner. Lui a visiblement une manière différente de fonctionner du temps où c'était Simon-Jolin Barrette qui occupait cette fonction. D'ailleurs, M. Jolin Barrette n'a pas voulu commenter de la journée. On ne sait pas si lui aurait accepté de signer et on n'a pas vu non plus les petits caractères de l'entente.
9: Donc, est-ce qu'on sait s'il y a des conditions? Parce que c'était aussi ce qu'on se demandait hier. Est-ce que le gouvernement caquiste sous Christine Fréchette va accepter des conditions d'Ottawa? Il y en a généralement quand un montant aussi élevé est annoncé.
8: C'est vrai qu'il y en a généralement, mais voyez-vous, encore une fois, quand je vous dis que le vocabulaire est différent, on parle pas de conditions ici. On parle de partage d'informations. C'est une expression différente.
9: Protocole de communication, partage d'informations. Ouais. Oui, bon voilà.
8: C'est ça.
9: On contourne les mots.
8: C'est tout à fait ça. Je vais vous donner un exemple justement de conditions qui seraient plutôt du partage d'informations. Québec accepte de partager des données sur l'achalandage du transport collectif auquel contribue financièrement Ottawa. Mm-hmm. On dit de toute façon, c'est public comme information. Si c'est une condition pour eux en échange d'argent, pas de problème, on va leur envoyer l'information qu'ils pourraient déjà trouver de toute façon dans nos documents. Et selon nos informations, il y aura aussi des rapports annuels sur le niveau d'avancement des projets. À chaque phase réalisée, il y aura une partie du financement qui sera versée. La mairesse de Montréal, Soraya Martinez-Ferrada, et le maire de Québec, Bruno Marchand, s'expliquent tous les deux cette annonce par la volonté politique. Pour eux, ce qui change par rapport à François Legault, ils ne le nomment pas directement, mais on comprend qu'ils y font référence, c'est que tous les deux pensent que Christine Fréchette a une volonté plus grande, finalement, que M. Legault. Et tous les deux attendaient des projets importants comme le tramway de Québec ou le prolongement de la ligne bleue à Montréal. Mmh.
9: Une volonté politique. J'aimerais vous entendre sur ce qu'a dit Paul Saint-Pierre Plamondon. On l'entendait dans le reportage, là. Il disait, attendez-vous à ce que le fédéral, tout à coup, devienne très généreux avec la CAQ. On est à quelques mois d'une élection. Est-ce que c'est possible que le gouvernement fédéral veuille montrer que un parti qui n'est pas un parti qui cherche un référendum peut finalement s'entendre avec Ottawa, là?
8: Absolument. C'est difficile de pas faire cette observation, disons. Paul Saint-Pierre Plamondon a dit aujourd'hui, vous allez voir, la machine fédérale va s'activer. C'est comme ça qu'il l'a qualifié à la prochaine élection. Il pense que M. Carney et Christine Fréchette veulent tenter de contrer son élection potentielle. Dans un sens, il n'y a pas complètement tort, parce qu'effectivement, Christine Fréchette et Mark Carney ont tous les deux un intérêt évident à s'entendre pour empêcher justement que ce soit le Parti québécois qui se fasse élire. Elle veut se faire réélire, elle veut montrer que depuis son arrivée en poste, ça bouge, elle règle des dossiers depuis un mois et demi. Imaginez si elle revenait pour 4 ans. Elle veut montrer aussi que la troisième voie de la CAQ fonctionne et qu'on peut en faire des gains, ce que François Legault avait eu de la misère à démontrer dans le dernier mandat. Et Mark Carney, lui, a tout intérêt à démontrer que la fédération fonctionne, surtout avec ce qui se passe en Alberta, avec le mouvement séparatiste là-bas, celui au Québec aussi, évidemment. Et il a intérêt également à, je vais le mettre entre guillemets, à faire plaisir au Québec, alors que des élections partielles vont être déclenchées dans les prochains mois, étant donné les départs des députés fédéraux Alexandre Boulris, Stephen Guilbeault, Simon-Pierre Savard-Tremblay aussi, là.
9: Véronique Prince, à Québec, merci.
8: Merci, Madeleine.
9: Avec nous ce soir, Catherine Morancy, elle est titulaire de la chaire mobilité de Polytechnique Montréal. Madame Morancy, bonsoir.
10: Bonsoir.
9: Merci d'être en studio. Madame Morancy, quand on parle d'argent public, on parle généralement en milliards de dollars, donc ça devient difficile de mesurer l'ordre de grandeur. Alors, je vais vous demander, 6 milliards en 10 ans pour le transport en commun, qui est votre domaine d'expertise,
10: oui.
9: Est-ce que c'est beaucoup?
10: Ça dépend. On se compare à quoi? C'est mieux que zéro, c'est évidemment. On aime mieux avoir de l'argent pour faire des projets de transport en commun. Le chiffre que je donne souvent pour que les gens est une idée là, de l'ampleur des choses, c'est combien les ménages québécois mettent dans leur véhicule privé annuellement, et c'est 42 milliards. Donc, 6 milliards
9: collectivement au Québec.
10: Parce qu'on dépense beaucoup, hein. Évidemment. Ma spécialité, c'est la mobilité, c'est aussi les changements de comportement. Donc, il faut investir effectivement massivement dans les réseaux de transport en commun. Je pense que ça va prendre beaucoup plus que ça, quand on regarde l'ampleur du déficit de maintien d'actifs et le fait qu'on n'arrive pas à investir suffisamment pour qu'il se résorbe.
9: Je veux pas vous interrompre, mais il y a les sociétés de transport collectif au Québec disaient qu'il faudrait 20 milliards d'ici 2035, donc d'ici presque 10 ans, pour simplement maintenir les actifs.
10: Tout à fait.
9: Donc là, on est dans des projets autres.
10: Oui.
9: Est-ce qu'il faudrait prioriser le maintien d'actifs ou le développement ou faire les deux?
10: Je pense qu'il faut prioriser le transport en commun pour commencer. Parce que si vous regardez nos PQI, notamment au Québec, c'est pas ce qu'on fait. Les plans québécois d'infrastructure, c'est pas ce qu'on fait. On ne priorise pas encore les réseaux de transport en commun. Donc, il faudrait. Donc, c'est un montant intéressant. On veut faire des nouveaux projets, mais il faut aussi se préoccuper grandement de l'état de nos infrastructures actuelles, notamment, évidemment, le métro de Montréal. On en parle souvent. Donc, c'est difficile d'être négatif quand on annonce de l'argent neuf pour faire des projets. Mais on en veut plus, parce qu'il y a vraiment un déficit structurel d'investissement dans les réseaux de transport en commun. Mais je pense que c'est plus profond que simplement de dire ça prend des projets pour de l'argent pour les transports en commun. C'est qu'il faut revoir où est-ce qu'on met notre argent collectif.
9: Quand même, là, on a entendu parler aujourd'hui de la ligne bleue du métro de Montréal, le prolongement, le tramway à Québec, un projet. Qu'est-ce que vous pensez de ces priorités-là? Je comprends qu'il faut faire plus, mais mettons qu'on a l'argent disponible sur la table. Qu'est-ce que vous pensez de ces choix-là?
10: Oui, mais c'est intéressant. Ces projets-là sont déjà amorcés. Hein? Donc, effectivement, je dirais que ce n'est pas étonnant que ce soit ces projets-là qui soient choisis. Le tramway de Québec, je le dis souvent à la blague, moi, je l'ai étudié en l'an 2000, quand je commençais mon doctorat, et il était déjà justifié. Donc, c'est un projet qui est quand même facile à justifier en termes de besoin de mobilité. La ligne bleue aussi, elle est quand même en travaux. Donc, c'est pas une surprise qu'on les annonce. On voudrait avoir les autres projets qui sont... Bon, on peut pas en laisser au prolongement de la ligne orange ouest, vers Bois-Franc. Donc, il y a plusieurs projets. Évidemment, je connais pas les projets partout à travers le Québec. Je trouve aussi que, bon, on voit à travers ce qui est annoncé aussi de l'investissement pour mettre plus de lignes de bus, donc diversifier le service un peu partout à travers le Québec. Il faudrait que ce soit encadré par une vision plus claire de la mobilité au Québec, notamment inclure le transport interurbain, parce qu'on en parle peu au Québec, le transport entre les régions. Donc, c'est un très bon pas en avant. Tant mieux si ça se matérialise. Je suis pas étonnée que ce soit ces projets-là, mais on en a besoin de plus.
9: Vous avez commencé en nous donnant un ordre de grandeur en parlant de la voiture. Oui. Est-ce que ça doit se faire au détriment de la voiture? Parce qu'il y en a qui sont probablement en train de nous écouter dans leur auto et qui se disent « Hey, on a des nids de poules, là. »
10: Oui, bien, tout à fait. Puis je pense peut-être qu'on a trop de routes, mais il faudrait commencer à se poser la question de notre capacité à payer pour les infrastructures, parce qu'on se pose pas souvent la question « Est-ce qu'on en a trop? » Et c'est toujours délicat, ce sujet-là.
9: Bien sûr.
10: Mais évidemment, quand on investit dans le transport en commun, on contribue à améliorer la santé financière des collectivités et des ménages. Parce que quand vous regardez les dépenses des ménages, vous avez l'habitation, l'alimentation et le transport. Ce sont les trois principaux postes budgétaires. Donc, si on veut vraiment améliorer leur santé financière, il faut réduire le coût de ces composantes-là. Puis réduire les coûts de transport, c'est réduire la quantité de véhicules possédés. Et ça passe par la diversification des autres options de mobilité. Donc, on veut bien pouvoir déplacer tous les gens, mais on le sait aussi que c'est plus efficace des réseaux de transport en commun quand on calcule l'ensemble des coûts et quand on regarde la quantité de gens qui peuvent être déplacés. Donc, je sais que c'est délicat, mais on sait aussi partout, on fait le même constat que c'est la direction où aller. Il faut investir davantage dans les réseaux de transport en commun et les modes actifs. Que voulez-vous?
9: Catherine Morancy, on va réfléchir à tout ça. Je rappelle que vous êtes titulaire de la chaire Mobilité de Polytechnique Montréal. Merci.
10: Merci.
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9: Du nouveau maintenant dans le dossier des négociations commerciales entre le Canada et les États-Unis. Le ministre responsable du dossier, Dominique Leblanc, était de passage à Washington aujourd'hui pour rencontrer son homologue américain. Une visite éclair de moins de 24 heures. Il en a profité pour lui annoncer que le Canada souhaitait renouveler l'accord Canada-États-Unis-Mexique jusqu'en 2042, c'est dans 16 ans. On en parle avec Yasmine Midi à Ottawa. Bonsoir, Yasmine.
12: Bonsoir, Madeleine.
9: Le ministre Leblanc vient de faire le point. Il dit que la rencontre s'est bien passée. Est-ce qu'il y a des avancées?
12: Écoutez, Madeleine, on n'a pas eu droit à des annonces concrètes de la part du ministre Leblanc qui a rencontré Jameson Greer cet après-midi, le représentant américain au commerce. Une rencontre qui a duré environ une heure. Donc, en point de presse, il y a quelques minutes, Dominique Leblanc a dit que la discussion avait été cordiale et constructive, qu'ils avaient abordé beaucoup d'éléments techniques, notamment au sujet des tarifs sectoriels, donc les tarifs sur l'acier, l'aluminium, le bois d'œuvre et les autos. Il faut dire que c'était la première fois depuis le mois de mars que Jameson Greer et Dominique Leblanc se rencontraient en personne, même si on sait que les deux hommes ont longuement échangé par visioconférence la semaine prochaine. D'ailleurs, c'est pendant cette conversation la semaine dernière qu'ils se sont mis d'accord pour se rencontrer en personne dans la capitale américaine, parce qu'il y a une date butoir qui approche dans le processus de révision de l'ACEUM. Je vous rappelle que les trois pays signataires de cet accord de libre-échange, donc le Canada, les États-Unis, le Mexique, ils ont jusqu'au 1er juillet pour soit renouveler l'accord pendant 16 ans, soit s'en retirer ou encore attendre l'an prochain pour prendre une décision. Et puis, vous le disiez, hier, le Canada a formellement communiqué avec les États-Unis et le Mexique pour indiquer que, sans surprise, sa recommandation, c'était de réviser puis de renouveler l'entente jusqu'à 2042. Aujourd'hui, il y a le gouvernement mexicain qui a fait la même recommandation. Le seul pays qui n'a pas encore fait connaître sa position pour l'instant, c'est les États-Unis. L'administration Trump a dit par le passé qu'elle n'allait probablement pas renouveler l'entente sans obtenir quelques concessions de la part du Canada et du Mexique. Je vous laisse tout de suite écouter le ministre Dominique Leblanc qui a dit aujourd'hui qu'il était optimiste de parvenir à une entente tout en admettant qu'il y avait encore beaucoup de travail à faire d'ici le 1er juillet.
13: En se basant sur ces progrès, nous avons présenté à l'ambassadeur Greer une série de propositions spécifiques qui, de notre avis, sont bonnes pour l'économie nord-américaine et qui répondent aussi à des enjeux que les Américains ont soulevés avec le Canada depuis longtemps.
9: Vous avez dit, Yasmine, qu'il est optimiste. Est-ce que ce sera suffisant pour rassurer les autres partis à Ottawa?
12: La réponse courte, c'est probablement que non, parce que ce que les partis d'opposition font remarquer, c'est que contrairement au Canada, le Mexique a déjà commencé à négocier de manière formelle avec les États-Unis pour régler certains irritants et pour faire progresser les pourparlers à l'approche du 1er juillet. Ça fait dire à certains que le Canada tire de l'arrière et que le premier ministre Mark Carney ne tient pas ses promesses, lui qui avait promis une entente commerciale avec Washington le 21 juillet de l'année dernière. On écoute tout de suite des réactions du député conservateur Gérard Deltel, suivi du chef bloquiste Yves-François Blanchet.
14: On croit comprendre que le Mexique il a de plus d'avancées que le Canada de Mark Carney. Rappelons-nous que cet homme-là s'est fait élire en disant « Moi, je vais me tenir ferme face à M. Trump, je vais être fort aux États-Unis, j'ai une réputation internationale à défendre et ça va bien aller. »
15: Ce dont les entreprises ont besoin, c'est de la prévisibilité. Maintenant, est-ce qu'encore une fois, le premier ministre canadien ou le Canada annonce quelque chose qu'il ne sera pas capable de livrer?
9: Et là, Yasmine, pendant qu'on parle de négociations commerciales, Donald Trump est revenu à la charge avec son idée de 51e État?
12: Oui, dans une publication sur son réseau Truth Social hier soir, le président américain a partagé un article par rapport à la récession technique dans laquelle le Canada est plongé, en ajoutant un commentaire qui va comme suit, 51e État. Ce n'est pas la première fois que Donald Trump tient des propos du genre. Par contre, ce qui est intéressant de noter aujourd'hui, Madeleine, c'est que au sein de la classe politique canadienne, on a vraiment senti une volonté de ne pas prendre cette sortie trop au sérieux. Pierre Poilievre, le chef conservateur, a dit que c'était ridicule, que le Canada ne devait pas se laisser distraire par ses propos. Yves-François Blanchet a dit, et je le cite, que c'était une joke de terrain de golf. Le premier ministre Carney aussi a réagi par rapport à ça alors qu'il était en conférence de presse à Longueuil. On l'écoute.
2: Dans un autre monde, c'est un peu bizarre. Mais nous vivons dans le monde actuel. Et c'est une manière, c'est un aspect de la négociation américaine. Il faut le dire comme cela. Alors, c'est un aspect. Il faut être calme. Il faut avoir un plan.
12: Les partis d'opposition répondraient probablement que le gouvernement Carney ne semble pas justement avoir de plan pour relancer les négociations formellement avec l'administration Trump. Alors, est-ce que la visite de Dominique Leblanc à Washington aujourd'hui va avoir fait bouger les choses? Ce sera à suivre. Tout à l'heure, le ministre disait qu'il allait reparler à Jameson Greer la semaine prochaine, mais il a mis en garde les Canadiens. Il a dit que oui, il était optimiste, mais qu'il s'attendait quand même à des turbulences lors des prochaines semaines-là avec l'administration Trump.
9: Oui. Parce que ces négociations au niveau des ministres et secrétaires d'État ou des secrétaires à Washington, mais après ça, il faut encore confronter tout ça avec Donald Trump. Merci beaucoup, voilà. Yasmine. Au revoir.
12: Bonne soirée. Au revoir.

0: On vous a déjà parlé à l'émission des nombreuses plaintes que reçoivent des compagnies aériennes au pays. On vous en reparle ce soir pour explorer de quelle façon des compagnies peuvent essayer d'éviter de devoir payer des dédommagements. CBC a révélé qu'une trentaine de passagers du transporteur aérien WestJet se sont vus refuser une indemnité à la suite de l'annulation de leur vol, des sommes pouvant aller jusqu'à 1 000 $ par passager qui leur seraient dues en vertu de la Charte des voyageurs. Les raisons évoquées par WestJet pour ne pas indemniser ses clients seraient pour le moins questionnables, selon des experts rencontrés par nos collègues de CBC. Et notre journaliste, Élise Allard, est avec nous pour en discuter. Bonsoir, Élise.
1: Bonsoir, Madeleine.
0: Vous vous êtes intéressée à l'un de ces cas révélés dans le reportage, un Québécois de Sherbrooke, qui a réclamé 5 000 $ à WestJet pour un vol annulé.
1: Oui, Simon Turcotte-Langevin devait prendre un vol avec sa femme, son fils, sa mère et sa belle-mère de Montréal vers la République dominicaine le vendredi 12 décembre à midi. Un voyage d'une semaine réservé avec vacances Sunwing. Et là, il reçoit un texto à 6 heures du matin, le jour de son départ, qui lui indique que le vol est annulé. Le vol qui devait avoir lieu à midi. Mm-hmm. Finalement, il s'envole avec sa famille sur les ailes de WestJet 47 heures plus tard, soit le dimanche 14 décembre. Et il faut savoir qu'en vertu du règlement sur la protection des passagers aériens, aussi appelé la Charte des voyageurs, qui est en vigueur au Canada depuis 2019, si un vol est retardé de 3 à 6 heures, le transporteur aérien doit verser une indemnité de 400 $ par passager. Mm-hmm. Un retard de 6 à 9 heures entraîne un dédommagement de 700 $.
0: Et pour... C'est banalisé.
1: Voilà. Et pour 9 heures et plus, c'est 1 000 $ par passager. Donc, c'est environ 5 000 $ pour Simon Turcotte-Langevin. Un vol retardé de plus de 9 heures peut représenter des indemnités de plusieurs dizaines de milliers de dollars qu'une compagnie aérienne doit verser à ses passagers de l'avion en question. Mais selon la charte aussi, des exceptions au dédommagement, si un vol présente un problème de sécurité, par exemple, un problème mécanique imprévu ou des conditions météorologiques dangereuses, s'il y a des circonstances hors de contrôle du transporteur aérien, comme des guerres, des troubles politiques, des décisions en lien avec le trafic aérien ou une catastrophe naturelle ou encore une grève, eh bien là, on peut annuler le vol sans indemniser les passagers. Mm-hmm. Et dans le cas de M. Turcotte-Langevin, WestJet a rejeté sa demande d'indemnisation en invoquant une maintenance non planifiée. Hein? Ils auraient raison de dire ça. Or, il a découvert, en faisant des recherches sur le site Flight Radar, que l'avion qui avait été assigné à son vol du vendredi a été réassigné à un autre vol. Donc, il soupçonne que l'appareil n'avait pas de bris mécanique qui l'empêchait de voler, comme l'indiquait WestJet dans sa réponse. Alors, on écoute la réaction de M. Turcotte-Langevin.
2: Ça signifie que WestJet nous ment en plein visage parce qu'ils nous disent que notre avion était brisé alors que j'ai la preuve qu'il a fait un vol la même journée. Ils nous ont réassigné un avion qui était brisé et ils ont annulé notre vol. Mais à l'origine, notre avion était bon, là. On a manqué 2 jours en République dominicaine, puis on les aura jamais. Donc, on a fallu se dépêcher. Là-bas, on avait 4 jours. On commençait à peine à connaître l'hôtel. C'était le temps de repartir. Donc, c'est vraiment pas des beaux souvenirs de voyage.
0: On parle du cas de M. Turcotte-Langevin, mais nos collègues de CBC ont rencontré une trentaine de personnes dont le vol a été annulé par WestJet et le transporteur aérien a refusé de les indemniser pour la même raison.
1: Oui, l'émission Go Public, qui est comme l'équivalent anglophone de l'émission La Facture sur les ondes de CBC, eh bien, a identifié au moins 34 cas où des passagers se sont vus refuser une indemnisation par WestJet. Et dans tous ces cas, le transporteur aérien a invoqué la même raison de maintenance liée à la sécurité pour ne pas dédommager ces personnes. Alors, les journalistes de l'émission ont fait un peu comme Simon Turcotte-Langevin. Ils sont allés sur un site d'analyse des données de vol, FlightStats, pour voir quelle était la raison liée à ces plaintes-là. Et dans certains cas, on découvrait que l'avion qui devait s'envoler a été remplacé à la dernière minute par un autre avion qui, lui, était cloué au sol depuis au moins une journée entière. Donc, il y a un avocat spécialisé en droit des passagers rencontré par les journalistes de CBC, Maître Simon Lin, qui croit qu'un avion qui n'était pas en état de voler a pu remplacer l'appareil qui était assigné au vol à la dernière minute pour pouvoir invoquer ensuite un problème de sécurité. Autrement dit, WestJet aurait pu remplacer un bon avion par un mauvais pour annuler le vol et avoir une bonne raison de le faire. Alors, le directeur de l'Observatoire international de l'aéronautique et de l'aviation civile et professeur à l'École de sciences de gestion de l'UQAM, Mehran Ebrahimi, n'hésite pas à qualifier de voyou un transporteur aérien qui userait de ce stratagème et qui n'a rien d'illégal, cela dit. On l'écoute.
3: Moi, je trouve ça un comportement voyou, alors que quand on transporte des passagers, on a des responsabilités. Il y a toute une question morale et éthique, même si légalement, ils n'enfreignent pas la loi, mais à mon avis, c'est immoral.
0: Et WestJet répond quoi?
1: WestJet a refusé la demande d'entrevue de CBC, mais dans un communiqué, le transporteur indique que des changements d'appareil sont parfois effectués, et là, je le cite, pour minimiser les perturbations pour le plus grand nombre de passagers. WestJet n'a pas répondu, par contre, aux questions plus précises concernant les raisons de ces changements d'appareil survenus peu avant les annulations, et silence radio aussi par rapport au refus d'indemnisation des passagers. Il y a l'Autorité des transports du Canada qui a déclaré à CBC dans un communiqué prendre très au sérieux ces allégations d'infraction tarifaire. Il y a d'ailleurs une enquête qui est en cours.
0: Élise Allard, merci.
1: Je vous en prie, au revoir.
0: Restez à l'écoute plus tard à l'émission. On vous parle des cimenteries du Québec. Le gouvernement avait promis de les forcer à réduire leurs émissions de gaz à effet de serre, mais la stratégie est moins ambitieuse que prévu. Mais d'abord.
4: I found something. 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
5: 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What did you find?
4: The place.
6: C'est un peu angoissant, hein? Ce que vous venez d'entendre, ça provient du film d'horreur, Backrooms, qui a pris l'affiche en Amérique du Nord la fin de semaine dernière. La particularité? En fait, il y en a plusieurs. Son réalisateur, Kane Parson, est un YouTuber. Il a 20 ans et son film vient de connaître un démarrage exceptionnel, malgré un film à petit budget. Est-ce que c'est une nouvelle recette pour ramener un public qui avait déserté les salles de cinéma et un public jeune de surcroît? Avec nous ce soir, Éric Falardeau, il est réalisateur de films d'horreur. Il a notamment réalisé en 2012 Thanatomorphose et il est professeur adjoint de cinéma à l'Université Laval. Éric Falardeau, bonsoir.
7: Bonsoir.
6: Éric Falardeau, vous l'avez vu, Backrooms?
7: Oui.
6: Comment vous décririez ce film?
7: Ben, en fait, faut s'imaginer un passage dans une réalité alternative, et cette réalité alternative-là est composée essentiellement de pièces décorées ou non. Donc ici, des pièces d'une maison, souvent des pièces de bureaux, de boutiques, de magasins, qui se rejoignent de toutes sortes de manières, un peu en un format labyrinthique. Puis à l'intérieur de ce labyrinthe, il y a entités, donc... je veux pas trop dévoiler de choses pour votre public, mais bon, il y a quelque chose qui se promène donc dans ce lieu un petit peu étrange et familier à la fois. Donc oui, il y a vraiment cette idée là d'utiliser quelque chose de très familier pour créer finalement une ambiance angoissante.
6: On va pas divulgâcher le film, mais j'aimerais qu'on parle de son succès, de la recette du succès, parce que je le disais, il y a plusieurs particularités là. Plus de 160 millions de recettes en une fin de semaine, c'est beaucoup. Que ce soit un YouTuber qui ait réalisé le film, donc qui ne provient pas des écoles de cinéma, est-ce que c'est frappant selon vous?
7: C'est très frappant, mais en fait, petit bémol par rapport à Kane Parson, c'est quelqu'un qui a appris sur son temps libre un logiciel de création d'effets spéciaux et d'environnement là, pour le jeu vidéo qui s'appelle Blender. Et donc, il avait créé une série de courts-métrages déjà autour de cette idée de Backroom, inspiré là, d'une publication qu'il avait eue sur la plateforme 4chan en 2019, si je ne me trompe pas. Et donc, il y avait déjà eu un certain succès. Donc, toute l'idée des creepypastas, là, ces histoires en ligne qui sont créées avec une nouvelle mythologie autour, finalement, de ce qui est étrange, des légendes urbaines. Et donc, lui a créé une série de courts-métrages, je pense qu'il y a à peu près pour 2 heures là, de courts-métrages, autour de cette idée-là. Et ça a été extrêmement populaire sur les réseaux sociaux. Donc, YouTube, oui, mais TikTok et tout ça. Donc, vraiment, ces plateformes-là qui sont habitées finalement par peut-être des plus jeunes générations et qui a rejoint ce public-là. Et donc, c'est comme ça qu'il s'est retrouvé à avoir...
6: Déjà un succès en amont.
7: Oui, déjà un succès, qui a amené les studios à aller le rencontrer puis lui dire, on aimerait ça que tu fasses un film avec ça.
6: Parce que la prise de risque devient moins grande de la part d'un producteur s'il voit que quelqu'un a déjà un succès. C'était des 200 millions de visionnements, si je ne m'abuse, sur les plateformes numériques. Ça peut donner une certaine garantie que le public sera au rendez-vous dans des salles plus traditionnelles.
7: Ben oui, parce qu'en fait, le cinéma est une économie de prototype. Là, on ne sait jamais qu'est-ce qui va fonctionner ou qu'est-ce qui fonctionnera pas. On a peut-être des idées sur ce qui pourrait fonctionner, mais c'est sûr qu'en allant chercher des gens qui ont déjà un fanbase en ligne, ben on attire aussi ce public-là en salle, donc en théorie. Donc, on évite certains, on prend moins de risques, définitivement. Donc, et ça, on voit ça pas juste avec les réalisateurs. Là. Ces temps-ci, il y a quelques réalisateurs de cinéma d'horreur qui sont passés par YouTube, qui ont été découverts sur les plateformes de réseaux sociaux, mais aussi des nouveaux des comédiens qui sont des influenceurs. Donc, il y a vraiment toute une redécouverte de nouveaux talents, mais qui n'est pas anodine. À la fois, ces gens-là ont du talent, oui, mais pour les producteurs, c'est aussi une façon de s'assurer là, qu'il y ait un public et qu'il y ait une prise de risque peut-être un peu moins grande.
6: Éric Falardeau, c'est vous l'expert, mais je lisais aussi quand même que ces personnes qui sont très actives sur les réseaux sociaux sont très réactifs aussi, voient rapidement quel contenu fonctionne et quel contenu ne fonctionne pas. On n'a pas besoin de produire un film pendant des mois et des mois pour voir s'il y aura un succès. On est comme ça en réaction beaucoup plus rapide avec le public. Là. Donc, ça permet de s'adapter aussi à ce qui fonctionne.
7: Bien, définitivement. Puis après ça, le grand défi, c'est de passage finalement à un format long métrage dans ce cas-ci, peut-être avec une narration plus traditionnelle. Donc, il y a quand même des défis que ces gens-là doivent relever lorsqu'ils font le saut. Mais c'est vrai que la présence en ligne, elle est parfaite pour ce type d'expérience-là, comme les backrooms, par exemple, parce que c'est des vidéos de 2, 5, 10 minutes où on explore des lieux étranges, il y a des choses qui se passent. Donc, on peut s'imaginer, on regarde ça le soir, couché dans le lit, fait noir. Donc, il y a toute une expérience spectatorielle de ce type de vidéo-là qui fait en sorte que oui, effectivement, ça fonctionne très bien. Puis les créateurs ben, peuvent voir ce qui accroche ou ce qui accroche pas. Et ensuite de ça, ben, il y a une réaction directement du public, non pas justement au niveau des vues, mais aussi au niveau des partages, des commentaires. Sans dire que c'est ça, mais il y a quand même une dimension très collaborative dans la création de cette expérience-là et de ces univers-là.
6: Cette semaine, l'Institut de la statistique du Québec publiait des données qui sont pas réjouissantes du tout là, pour les salles de cinéma au Québec. Donc, en 2025, les cinémas du Québec ont enregistré 11,5 millions d'entrées. C'est une baisse de 15 % par rapport à l'année précédente, 2024. C'est quand même une baisse encore plus importante si on se base aux années pré-pandémiques. Pensez-vous que ce dont on vient de discuter, l'apport de la communauté, l'apport du web, du succès sur le web, est-ce que ça peut représenter une solution, à votre avis, Éric Falardeau, à cette baisse de la fréquentation dans les cinémas?
7: Ce qu'on constate, c'est qu'en 2026, là, cette année, pour l'instant, le peu de chiffres qui sont sortis, c'est qu'on a vraiment une année qui s'annonce pour être une année record, si ça continue comme ça cette année. Donc, et qu'est-ce qu'on a eu depuis le début de l'année? Ben oui, il y a eu les gros films comme Super Mario Galaxy, mais il y a aussi eu tous les films de cette vague de cinéastes-là venant du web, comme par exemple Obsession, qui est sorti également il y a 2 semaines à peu près, de Curry Barker.
6: Aussi dans l'horreur,
7: Aaron Long, qui est sorti au début de l'année, qui était aussi un film d'un influenceur YouTuber qui a eu un gros succès. Définitivement, je pense que le fait que ces créateurs-là aient l'âge aussi de leur public et donc certaines préoccupations ou une certaine compréhension de l'univers dans lequel ils vivent et peut-être aussi de ce qui leur parle, et si ça leur parle, ça peut rejoindre un public plus jeune. Définitivement, c'est pas une mauvaise chose. Et c'est sans sauver le cinéma en salle, je crois que c'est une preuve que peut-être les intérêts d'une frange du public, peut-être un public plus jeune, sont peut-être mal compris par une certaine industrie qui a un certain âge, qui a une certaine façon de concevoir les choses. Puis quand je dis que ça pas nécessairement sauver le cinéma en salle, c'est que, de toute façon, avec la pandémie et l'émergence et la prise en place des réseaux numériques donc, et des chaînes en ligne, donc il y a aussi un déplacement, finalement, de l'expérience de consommation des images en mouvement. Et la salle n'est peut-être plus non plus la valeur étalon qu'elle a toujours été pour définir ce qui constitue un succès ou un échec et même ce qui constitue le cinéma.
6: Éric Falardeau, vous êtes réalisateur de films d'horreur et professeur adjoint de cinéma à l'Université Laval. Merci.
7: Merci.

0: Ce que les individus vont voir, c'est la possible gratification de nouveaux points, sans penser que ce n'est pas compatible avec une santé financière à long terme et tous les risques qu'il y a derrière.
1: Payer son loyer avec une carte de crédit, ce nouveau service offert par un nombre croissant d'entreprises au pays, inquiète la titulaire de la chaire de recherche du Canada en finances des ménages, Claire Sylvérier, que vous venez d'entendre. Avec des loyers qui dépassent les 2 000 $ par mois dans certaines villes au pays, l'attrait des récompenses et des remises qu'offrent certaines cartes de crédit sont alléchants. Catherine Brulotte s'est penchée sur le phénomène.
2: Michael Elliott a appris en ligne l'existence de services qui lui permettent de payer son loyer avec sa carte de crédit.
3: I just thought it'd be an interesting idea, just as a way to gain more points on my credit card, to try to use my credit card as, you know, as much as possible.
2: L'idée d'obtenir des récompenses pour le paiement mensuel d'un loyer au centre-ville de Vancouver lui a semblé assez attrayante pour qu'il saute sur l'occasion.
3: So you kind of got to do the math if you're going to use a card, because it sometimes can outweigh.
2: Pour lui, la stratégie est avantageuse malgré les frais.
4: On prend un frais là-dessus et vous recevez des récompenses et votre destinataire reçoit le paiement sans aucun trouble, à la même façon qu'il le recevrait déjà et ça juste fait de la valeur pour vous.
2: L'ingénieur informatique Emily Goose travaille pour la jeune pousse torontoise Checksy, une des premières start-up à s'être lancée dans le marché des plateformes de paiement.
4: Les processeurs de paiement, par exemple Visa, Amex, ils nous prennent quelque chose pour faire des paiements et aussi on fait d'argent de ces frais aussi. Mais la plupart des cartes de crédit donnent des récompenses qui sont au-delà de ce...
2: Sur chaque paiement de loyer, de taxes municipales ou de frais de condo, par exemple, Checksy impose un frais d'1,75. La plateforme dessert plus de 200 000 utilisateurs et a facilité des transactions s'élevant à plus de 2 milliards de dollars.
0: Je pense que c'est un marché en fait qui est très prédateur, qui s'attaque à une population particulièrement vulnérable, c'est-à-dire les jeunes, les locataires.
2: La professeure agrégée de finance au Collège Rotman de l'Université de Toronto, Claire Sylvérier, voit beaucoup plus de risques que d'avantages dans la stratégie.
0: Ce que ces startups promettent aux banques, c'est de leur amener des nouveaux clients avec ces produits-là. Ils ne pensaient pas qu'il y allait avoir des retards massifs et des intérêts payés sur ces montants-là. Il n'y aurait aucun intérêt pour eux à offrir ce service. Donc, c'est rentable. Pourquoi c'est rentable? Parce qu'ils anticipent des retards de paiement et des intérêts sur des montants importants de cartes de crédit.
5: You know, this product is not for everybody.
2: La cofondatrice et présidente de Checksy, Lisa Agvilziani-Caro, reconnaît que la plateforme n'est pas pour tout le monde, mais souligne que son entreprise n'encourage pas l'endettement.
5: Like, we don't ever encourage you taking on additional debt. If you think about Checksy, we're not really a debt product. Like, your rent is what your rent is.
2: Mais les consommateurs, en particulier les jeunes, rencontrent déjà des enjeux de gestion de crédit au Canada. L'an dernier, près d'un Canadien sur trois ne remboursait pas complètement ses cartes de crédit à la fin d'un mois donné, selon le plus récent rapport de Paiement Canada. À nouveau, la professeure Claire Sylvérier.
0: On voit que, en fait, ces populations jeunes ont des taux de délinquance et de retard sur les cartes de crédit qui sont à des niveaux qui n'ont jamais été vus historiquement. Et au Canada aujourd'hui, en fait, c'est 2,55% pour les moins de 26 ans. C'est un taux historiquement élevé. Et encore, c'est encore plus élevé si on cible sur les locataires dans les grandes villes. Là, ils ont des taux de délinquance sur leur carte de crédit qui sont à 3 à 4%.
2: La titulaire de la chaire de recherche du Canada en finance des ménages estime que le gouvernement devrait intervenir pour mieux réguler l'industrie du crédit.
0: En Europe, c'est très différent, c'est beaucoup plus régulé. Donc, par exemple, en Europe, les frais de transaction pour les cartes de crédit sont 10 fois plus faibles que ce qu'on observe aujourd'hui au Canada ou aux États-Unis. Il y a une limite qui a été imposée par l'Union européenne. Et d'une manière générale, le crédit à la consommation est beaucoup moins poussé. Il y a, davantage une conscience en fait, des problèmes que ça pose pour les populations les plus vulnérables et de soutenabilité en général.
2: Elle déplore aussi l'attrait, selon elle, inéquitable des programmes de récompense des cartes de crédit.
0: Le développement de ces systèmes de récompense par les cartes de crédit est extrêmement inégalitaire. Parce que qui peut se permettre d'être très prudent? Qui peut se permettre de ne pas avoir de retard de paiement? Ce sont les plus riches, ceux qui ont des situations financières stables. Ça implique un transfert de richesse des plus pauvres aux plus vulnérables aux plus riches. Donc quand on développe ce type de produit, on encourage juste encore plus ce système de transfert de richesse. Comment ça se passe? Les plus pauvres et les plus vulnérables, ils vont payer davantage de frais de retard, de taux d'intérêt. Mais aussi, ce qui se passe, c'est que plus ces systèmes sont généreux, plus les frais de transaction vont être élevés. Et donc, les marchands, ils se retrouvent à payer des frais de transaction importants. Et donc, ça se répercute aussi sur les prix. Donc, ça affecte, en fait, les populations vulnérables de deux manières différentes, directement sur l'utilisation de leur carte de crédit, mais aussi indirectement. Quand on va chez le commerçant aujourd'hui, on paie un prix qui répercute ces frais de transaction, qui servent en grande partie à financer ces systèmes de récompense des cartes de crédit qui bénéficient, encore une fois, aux plus favorisés.
2: Conscient des risques, Michael Elliott continue de croire que le jeu en vaut la chandelle.
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J'ai une collègue qui me demande, est-ce qu'on peut payer notre hypothèque avec notre carte de crédit? J'avoue que je l'ignore. Va falloir vérifier.

0: On va maintenant parler d'environnement, des cimenteries au Québec. Dans la province, c'est le secteur industriel le plus émetteur, autour de 12 % des émissions totales de gaz à effet de serre. Il y a 2 ans, le gouvernement de la CAQ a demandé aux 4 cimenteries de la province de lui remettre un plan de réduction des gaz à effet de serre. L'intention était de leur serrer la vis. Mais 2 ans plus tard, difficile d'avoir l'heure juste, mais on comprend que les objectifs sont beaucoup plus modestes que prévu. J'en parle avec mon collègue Vincent Ressayer. Bonsoir Vincent.
1: Bonsoir Madeleine.
0: Vous avez tenté de prendre connaissance des feuilles de route des 4 cimenteries et c'était complexe.
1: Oui, parce que le ministère de l'Environnement ne veut pas les rendre publics. La raison invoquée, c'est que ces documents comportent des secrets industriels. Alors le ministère m'a gentiment invité à prendre contact directement avec les entreprises. Et des 4 cimenteries, une seule a joué la carte de la transparence, c'est Ciment Québec, qui se trouve dans la région de la capitale nationale. Les 3 autres cimenteries n'ont pas voulu communiquer leur feuille de route. Et on vous le disait, ça a une importance stratégique, hein, parce que par exemple en Gaspésie, l'usine de ciment Méguénis émet à elle seule plus d'1,5 million de gaz à effet de serre par année, ce qui en fait le plus grand émetteur industriel au Québec. Et dans un courriel, son porte-parole nous dit justement que des actions ont été entreprises pour réduire les émissions. Mais au moment où on se parle, bien évidemment, impossible de savoir quels sont vraiment les objectifs.
0: Impossible de savoir quels sont les objectifs, mais je le disais, ils seraient plus modestes que prévu. Le ministère de l'Environnement ne semble pas avoir l'intention de taper sur les doigts des mauvais élèves.
1: Non, c'était pourtant l'objectif affiché par Québec il y a 2 ans, parce que en 2024, le ministère de l'Environnement avait la volonté d'établir des seuils d'émissions pour l'industrie, et en cas de non-respect, le ministère prévoyait des conséquences pécuniaires importantes, en tout cas c'est ce qu'il nous avait écrit dans un courriel à l'époque. Mais dans un autre courriel, il y a quelques semaines, ce même ministère nous écrit cette fois, je cite, « Les feuilles de route ne sont pas de nature réglementaire et le ministère ne peut pas sanctionner les cimenteries », alors on comprend pas d'exigence, pas de sanctions. Ce n'est peut-être pas négatif, nous dit Pierre-Olivier Pinault, titulaire de la chaire de gestion du secteur de l'énergie, parce que des seuils d'émission peuvent être difficiles à appliquer. On le voit par exemple avec la fonderie Horn à Rouyn-Noranda. Mais quand même, Monsieur Pinault estime que Québec devrait mettre plus de pression sur l'application des feuilles de route et surtout le faire de manière transparente.
2: Ce que a fait le ministère est très bon, mais au-delà de cette simple exigence, il faut vraiment les analyser et faire un plan de décarbonation pour l'industrie pour voir comment est-ce qu'on peut mieux accompagner ces compagnies-là dans leur décarbonation et évidemment rendre le maximum de choses publiques. Et là-dessus, le gouvernement aurait pu et pourrait encore mieux coordonner tous ces efforts-là.
1: Alors du côté de Ciment Québec, dont nous avons consulté la feuille de route, il y a un plan précis, mais ça ne semble pas vraiment intéresser le ministère de l'Environnement parce qu'il n'a fait aucun commentaire sur ce document qui, je le rappelle, a été déposé il y a maintenant 2 ans. Voici le directeur général Jean-Pierre Gaudreau.
3: On n'a pas reçu de feedback là, vraiment négatif par rapport à la feuille de route qui a été déposée. 2030, c'est presque un engagement à ferme. 2050, la variabilité est plus grande.
1: Et donc, on ne sait pas quels sont les objectifs des 3 autres cimenteries. Ce qu'on sait, en revanche, c'est que réduire les émissions de gaz à effet de serre, bien, ça représente un énorme investissement. C'est ce que vous allez entendre dans mon reportage.
4: L'édifice en tôle jaune, c'est un atelier où sont les broyeurs et les équipements périphériques aux broyeurs.
5: Luc Papillon nous fait faire le tour du propriétaire. Perché sur une passerelle à une 15aine de mètres du plancher des vaches, il est fier de nous montrer sa nouvelle chaîne de production.
4: C'est quand même une ligne complète, beaucoup d'équipements à faire tourner puis à calibrer.
5: Depuis 2006, Ciment Québec a investi près de 400 millions de dollars, soit presque la moitié de la valeur de son usine implantée à Saint-Basile-de-Portneuf. Québec a contribué à hauteur de 46 millions à ses investissements qui ont pour objectif d'améliorer la productivité et par la même occasion de réduire les émissions de gaz à effet de serre.
4: On va utiliser ces broyeurs-là pour fabriquer à grand débit les ciments à plus faible teneur en carbone, donc à plus faible empreinte carbone.
5: Ces broyeurs flambant

0: vont permettre de réduire la quantité de clinker dans la poudre de ciment. Le clinker, c'est de la pierre calcaire chauffée à haute température, une opération qui représente 60% des émissions totales de dioxyde de carbone.
1: La teneur en clinker de nos ciments actuels, c'est 90%. Le 10% additionnel, c'est de la pierre calcaire pour 5 et du gypse pour 5%. Et on va effectivement pouvoir réduire à 80% la teneur en clinker dans notre tonne de ciment à plus faible empreinte carbone qui va être remplacée, ce clinker-là, par de la pierre calcaire.
0: Jean-Pierre Gaudreau est le directeur général de l'usine qui a rejeté 820 000 tonnes de GES en 2024.
2: 10% de pierre, ça correspond environ chez nous à 65 000 tonnes de CO2 en moins dans une année. Donc, c'est considérable dans notre portrait d'émissions.
0: Ciment Québec a aussi investi dans un nouveau four, un long tube qui fait presque 100 mètres de long.
2: La cinquième génération, un four beaucoup plus performant, avec une tour de préchauffage et une fournaise à calciner allongée. Donc, on a des économies substantielles d'énergie.
0: La troisième piste pour réduire les émissions de gaz à effet de serre, c'est l'utilisation de combustibles moins polluants pour alimenter les fours.
2: On substitue les combustibles fossiles conventionnels, comme le gaz naturel et le charbon. Donc, dans les combustibles alternatifs, on retrouve tout ce qui concerne le bois, OK, le bois, la biomasse. Ensuite, on retrouve beaucoup de matériaux de construction et démolition.
0: Et selon Jean-Pierre Gaudreau, chaque geste est important pour atteindre les objectifs.
2: Nos objectifs de réduction d'ici 2030, c'est 29% de nos émissions par rapport à nos données de 2006. 2050, on parle de 46%. C'est quelque chose qu'on pense atteignable à très haut niveau.
0: Et pour y parvenir, il estime qu'une bonne partie des mesures seront possibles seulement s'il y a des changements de réglementation.
2: Je prends un exemple très concret sur l'utilisation des combustibles alternatifs. C'est sûr qu'on ne peut pas utiliser n'importe quel type de combustible alternatif. Il y a des contraintes. C'est des avenues qu'il va falloir considérer dans le futur.
0: Dans son plan de réduction, Ciment Québec n'a pas considéré à court terme la technologie de la captation du carbone parce qu'elle n'est pas assez développée. Ici Vincent Rességuier, Radio-Canada, Saint-Basile-de-Portneuf.
3: L'environnement avec Valérie Boisclair.
4: Le plus grand projet résidentiel mené par des Autochtones au Canada a accueilli ses premiers locataires ces derniers jours. Il s'agit du méga projet Cénac à Vancouver. Dans une ville où le marché est devenu inabordable au fil des ans, Cénac est présenté comme une solution à la crise du logement et comme l'un des rares complexes immobiliers à zéro émission nette dans le monde. Valérie, bonsoir.
5: Bonsoir Madeleine.
4: On dit qu'à terme, ça va ajouter 6000 logements sur le marché, mais aucun n'est à vendre.
5: Exact, aucun n'est à vendre, c'est que du locatif. C'est la vocation que choisit la nation Squamish qui pilote le projet et qui l'a voté par référendum en 2019. Et ça peut étonner au premier abord parce que bon, pour vous situer, on est dans le quartier de Kitsilano. C'est un secteur résidentiel assez calme, pas loin d'une plage assez populaire de Vancouver. Le projet Cénac, par contre, il ressemble à rien d'autre aux alentours. Parce que le but, c'est de densifier. Donc, on veut loger beaucoup de personnes dans une dizaine de tours. On n'en est pas là, en ce moment, on est à la première phase, il y a une première tour, mais à terme, la plus haute, elle va compter près de 60 étages. Mmh. Et c'est assez impressionnant. On parle d'une densité 13 fois plus grande que ce qu'il y a en ce moment dans le centre-ville de Vancouver.
4: Ce qui me semble déjà assez dense.
5: Ce qui est déjà assez dense. C'est supérieur aussi à ce qu'on voit à Manhattan, à New York. Mmh. C'est ce que rapportait mon collègue Francis Plourde. Tout ça sur une parcelle de terre qui fait environ 5 terrains de soccer. Et sur les 6000 logements prévus, 1200 seront des logements abordables. Puis là-dessus, certains seront réservés aux membres de la nation Squamish, mais sinon, n'importe qui peut y vivre dans ce méga projet. Et donc, tous ces logements que Cénac entend créer, c'est de loin supérieur à ce que Vancouver est capable de créer en une année, d'où l'idée d'aider à lutter contre la pénurie de logements. Puis cette crise-là, la nation Squamish, ça l'affecte particulièrement. Sa communauté, elle est assez jeune. Elle est répartie sur son territoire ancestral qui est dans le sud-ouest de la province, très densément peuplé. Alors voilà, la nation, elle dit avoir élaboré Cénac en ayant en tête les 7 prochaines générations. Donc on crée de l'emploi, oui, mais l'idée c'est surtout de planifier puis de générer des revenus à plus long terme au lieu de juste réaliser un profit avec la vente.
4: La nation avait voté en faveur de ce méga projet-là en 2019. Mm-hmm.
6: il y a eu la pandémie. Il y a eu l'ampleur du projet là quand on pense à ces tours-là. Ils ont quand même réussi à remettre les clés au premier locataire assez rapidement.
5: Oui, ça a été très rapide et ça s'explique par le fait que la nation Squamish, elle est propriétaire, elle est souveraine sur ce terrain-là. Mmh. C'est des terres qui lui ont été restituées, en fait. Le nom du projet, Sénac, c'est le nom du village qui se trouvait là autrefois. Mais en 1913, le gouvernement provincial a offert de l'argent aux gens de la communauté pour qu'ils s'en aillent. Sauf que ça s'est pas fait dans les règles de l'art. Et des années plus tard, à la fin des années 70, la nation a contesté cette vente en cour, a dit qu'on l'avait dépossédée illégalement de cette terre et elle a gagné. Ça veut dire qu'aujourd'hui, la nation Squamish est autonome. Elle est donc pas soumise aux réglementations municipales. Mmh. Ça explique pourquoi elle peut construire plus en hauteur que tout autre promoteur. Elle a pas besoin de demander des changements de zonage. Elle a pas besoin d'attendre des permis. Ce qui l'a aidé à aller vite aussi, c'est qu'elle a reçu un prêt de 1,4 milliards de dollars du fédéral sous Justin Trudeau. Alors voilà, on comprend qu'elle travaille pas seule dans son coin. Elle a conclu aussi une entente avec la ville de Vancouver pour assurer qu'il y ait des services, par exemple raccorder le tout au réseau d'eau potable et d'égouts notamment.
6: Et les résidents autour qui voient des tours comme ça monter plus haut que les leurs, ils réagissent comment?
5: Ben c'est sûr que ceux qui étaient déjà là sont pas très contents de se faire cacher la vue, mais surtout ils s'inquiètent de l'afflux de gens que ça va créer dans le secteur. Ils ont d'ailleurs contesté l'entente avec Vancouver devant les tribunaux, mais en vain, ça n'a pas marché. Faut dire qu'ils critiquent aussi beaucoup le fait qu'il y a très peu de places de stationnement prévues pour le nombre de logements. Mais ça, c'est voulu aussi parce qu'on vend Sénac comme le plus grand projet résidentiel à zéro émission nette au Canada, potentiellement l'un des plus importants au monde. Et ça passe par des modes de transport plus actifs, des pistes cyclables, des promenades, des commerces de proximité. On veut déconstruire cette dépendance à l'automobile. Et quand on parle justement de réduire les émissions de gaz à effet de serre le plus possible proche de zéro, ça implique aussi produire de l'énergie différemment. Donc, Sénac va transformer la chaleur résiduelle qui provient du réseau d'égouts en énergie propre. Et c'est comme ça qu'on va alimenter les logements, qu'on va les chauffer, qu'on va les climatiser aussi. L'idée, ce serait d'en faire bénéficier un jour d'autres projets à Vancouver, mais on n'est pas là. Pour le moment, on veut que la première phase, les premières tours, soient occupées. Deux autres tours devraient d'ailleurs ouvrir d'ici la fin de l'année, selon ce qui est prévu.
6: Et est-ce qu'elles sont occupées en ce moment? Est-ce que on sait s'ils réussissent à trouver des locataires?
5: Il paraît qu'ils reçoivent beaucoup de demandes, qu'il y a beaucoup d'intérêt, non seulement de la part des membres de la nation Squamish, mais d'autres personnes à Vancouver.
6: Qui cherchent des logements abordables, entre autres. Valérie Boisclair, merci.
5: Merci.
3: Cinq questions pour comprendre avec François Brousseau.
6: Et avec François, on va parler de ce qui se passe en Afrique du Sud qui est en proie à des violences racistes. Le gouvernement du Mozambique, donc pays frontalier, a accusé hier les autorités de Pretoria de n'avoir pas su empêcher la mort d'au moins 5 de ses ressortissants lors d'attaques xénophobes. C'est le terme qui a été utilisé par les autorités du Mozambique. François, bonsoir.
7: Bonsoir.
6: D'abord, qu'est-ce qui s'est passé?
7: Bon, alors, si on en croit la description faite par le gouvernement mozambicain, 7 citoyens de ce pays sont morts à la suite de violences subies, c'était vendredi, à Mosselbé. Ça, c'est à l'extrême sud du pays, pas très loin du Cap sur la côte. Là. Donc, 5 décès en conséquence directe d'attaques xénophobes et 2 autres décès. Ça, je cite le communiqué du Mozambique. Mais la police sud-africaine, elle, a déclaré à l'AFP qu'il y a eu seulement deux ressortissants tués qui avaient été tués dans un bidonville de Mosselbé, tous deux des suites de multiples blessures infligées par une agression. Alors, il s'est agi, si on comprend bien, d'agressions individuelles, même si le pays a aussi vu par le passé des violences collectives, des émeutes xénophobes qui se traduisaient par exemple, des pillages, de petits commerçants tenus, de petits commerces tenus par des étrangers, donc des pillages de commerce. Le pays fait face en ce moment à une recrudescence des marches anti-migrants. Il y a des groupes organisés qui organisent font des manifestations pour exiger des politiciens des mesures d'expulsion contre les étrangers. C'est devenu un thème important en vue des élections locales qui vont avoir lieu un peu plus tard cette année en Afrique du Sud.
6: Est-ce qu'il y a beaucoup de migrants irréguliers en Afrique du Sud?
7: L'Afrique du Sud compte environ, selon les statistiques officielles qui ont été citées aujourd'hui, entendu par la BBC, 3 millions d'immigrés en situation irrégulière. Ça, c'est à peu près 5 % du pays de 65 millions d'habitants. Donc, c'est un taux relativement élevé d'irréguliers, mais pas le plus élevé au monde. C'est quand même pas mal de monde. Et près des deux tiers de ces gens-là sont venus de pays voisins, d'Afrique australe, comme le Zimbabwe, le Malawi, le Mozambique lusophone, le Lesotho. Mais il y en a qui viennent de plus loin, de pays comme la RDC Congo, la Somalie ou même le Nigeria. Et ces derniers jours, plusieurs de ces pays, comme le Mozambique, mais aussi le Ghana et le Nigeria, là on est à l'autre bout de l'Afrique, à peu près à 4 ou 5 000 kilomètres de distance, et bien ces pays organisent en ce moment des missions de rapatriement de leurs ressortissants menacés.
6: Mmh. Est-ce qu'il y a des précédents historiques à cette situation-là?
7: Oui. Alors, sans remonter en Afrique du Sud à l'époque de l'apartheid, aboli il y a 32 ans, sans parler d'un racisme anti-blanc dont l'administration Trump a fait son cheval de bataille, il y a eu des épisodes récurrents depuis 15-20 ans à peu près. C'est une xénophobie de pauvres, de noirs contre d'autres noirs, inspirée par l'inquiétude économique dans un pays lui-même ravagé par le chômage. Afrique du Sud, c'est 30 % de chômage et 50 % chez les moins de 24 ans. Donc, des flambées de violence généralement déclenchées par des tensions économiques, par des accusations qui visent les migrants, souvent accusés d'être responsables de la criminalité, de voler des jobs, etc. En 2008, alors deux, trois précédents. 2008, une série d'émeutes anti-migrants dans plusieurs régions du pays, 60 morts, des milliers de déplacés. 2015-2016, vague d'attaques contre des commerces tenus par des étrangers. 2019, émeutes et pillages de commerces, ça c'est dans la région de Johannesburg, il y avait eu 12 morts. Et on a vu plus récemment l'émergence de groupes organisés contre l'immigration, Operation Doudoula 2022, avec des manifs organisés, des blocages d'accès aux services publics. Le mot Doudoula en langue zoulou, ça veut dire abattre.
6: La situation économique en Afrique du Sud, elle est difficile, mais elle peut sembler enviable pour des pays voisins.
7: C'est tout à fait ça, et ça explique une bonne partie du problème. D'abord, notez bien qu'il y a très peu de migrants qui viennent de l'Ouest ou du Centre-Ouest de l'Afrique australe, Botswana, Namibie. Ça, c'est des pays qui ont des niveaux de vie égaux ou supérieurs à ceux de l'Afrique du Sud. Et les PIB là-bas, en parité de pouvoir d'achat, sont dans les 15, 20, 20 22 000 dollars par année, par personne. Par contre, le Zimbabwe, même s'il a commencé à se redresser un peu par rapport à il y a 15 ans, reste un pays très pauvre, dans les 3, 4 000 dollars par année, par personne. Et on parle même pas du Mozambique, encore plus bas. Donc, c'est de là que les migrants viennent surtout à la recherche d'une amélioration de leur situation économique. Et c'est contre les Mozambicains et les Zimbabwéens que cette xénophobie est dirigée en priorité. L'Afrique du Sud, malgré tous ses problèmes, malgré son chômage, ses inégalités, reste la première économie d'Afrique, 500 milliards de PIB par an. Et donc, c'est un aimant pour les misérables de toute la région.
6: Et justement, le pays sud-africain, est-ce qu'il a réagi à ce qui s'est passé?
7: Alors, le président Ramaphosa s'est adressé aujourd'hui au Parlement. Il a dit, nous devons jamais céder à la violence, à la xénophobie. Il a dit aussi, nous devons lutter plus vigoureusement contre l'immigration irrégulière. Alors voilà donc un pays, Madeleine, où certains pauvres pensent aujourd'hui que les plus pauvres venus d'ailleurs représentent une menace et doivent être chassés par la force.
6: Merci François.
7: Au revoir.

Et c'est ce qui m'a fait à l'émission ce soir. Je vous demandais un peu plus tôt, est-ce que c'est une bonne idée de payer son loyer avec sa carte de crédit? On avait un reportage là-dessus. Il y a Sylvain qui dit, étant donné que mes cartes de crédit sont toujours payées et que mon loyer également, je vois pas pourquoi je pourrais pas payer avec ma carte pour faire des points. Donc, je suis d'accord qu'une personne qui est capable de respecter son budget, c'est un moyen financier qui devrait être avantagé de faire des points en payant sa carte à terme. Il y a Nathaniel qui dit, je comprends les préoccupations des experts. Cependant, le pouvoir d'achat des citoyens qui diminue continuellement. Je comprends l'attrait de ce type de service pour maximiser chaque dollar. Il dit, Nathaniel, personnellement, j'utilise le service depuis 2 ans et ça me permet d'aller en avion cette année à faible coût. Bon, on va lui souhaiter un bon voyage. Merci de nous écrire. Je vous rappelle notre adresse, ça nous regarde, @radio-canada.ca. Ici Madeleine Blais-Morin. Bonne soirée à tous. À demain!

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2: Bonjour, ici Karine Matheux. Voici les informations. Le ministre responsable du Commerce Canada-États-Unis, Dominique Leblanc, a passé la journée d'hier à Washington où il a rencontré son homologue Jimmison Greer. Cette visite survient au moment où Ottawa et Mexico recommandent officiellement le renouvellement de l'accord Canada-États-Unis-Mexique pour une période de 16 ans. Les États-Unis ont jusqu'au 1er juillet pour décider s'ils veulent renouveler l'accord, s'en retirer ou attendre l'an prochain pour prendre une décision. Le reportage de Yasmine Midi.
3: C'était cordial, l'ambiance était positive.
4: Pour la première fois depuis mars, Dominique Leblanc est à Washington pour tenter de donner un nouveau souffle aux négociations commerciales.
3: Nous avons présenté à l'ambassadeur Greer une série de propositions spécifiques qui, de notre avis, sont bonnes pour l'économie nord-américaine.
4: Ottawa et Mexico veulent prolonger l'accord Canada-États-Unis-Mexique jusqu'en 2042. Mais si le gouvernement mexicain a déjà commencé les négociations avec la Maison-Blanche, le Canada fait du surplace.
5: Le Mexique a de plus d'avancées que le Canada de Mark Carney.
4: Le député conservateur Gérard Deltel.
5: On veut des résultats. Et malheureusement, les Canadiens n'ont pas de résultats depuis un an.
4: Pas de résultats et des relations toujours tendues avec le président américain. Hier, Donald Trump évoquait encore le 51e État dans une publication sur Truth Social.
6: Il faut être calme, il faut avoir un plan.
4: Le premier ministre Mark Carney y voit une tactique de la part de l'administration.
6: C'est une manière, c'est un aspect de la négociation américaine.
7: Ça a l'air d'une joke de terrain de golf.
4: Le chef bloquiste François Blanchet non plus ne veut pas donner trop d'attention à cette nouvelle sortie. Il appelle plutôt le gouvernement Carney à agir.
7: Parce que ce dont les entreprises ont besoin, c'est de la prévisibilité.
4: Le Canada, les États-Unis et le Mexique ont jusqu'au 1er juillet pour s'entendre sur le processus de révision de la CEUM. Ici Yasmine Midi, Radio-Canada, Ottawa.
2: À Ottawa, les néo-démocrates ont déposé un projet de loi pour encadrer davantage les députés transfuges. Le texte de loi propose qu'aucun député ne soit autorisé à changer de camp sans avoir d'abord siégé en tant qu'indépendant, puis s'être présenté et avoir remporté un siège sous la bannière du nouveau parti. Le leader parlementaire du NPD, Don Davis, estime que l'approche du premier ministre, Mark Carney, qui aurait consisté à obtenir une majorité grâce à des changements de camp, est antidémocratique et amène la population à remettre en question la légitimité des institutions démocratiques. Ottawa va transférer à Québec près de 10 milliards de dollars sur une période de 10 ans afin de financer des projets, notamment dans les secteurs du transport, des infrastructures et de la santé. La première ministre du Québec, Christine Fréchette, et le premier ministre du Canada en ont fait l'annonce hier à Longueuil. La plus importante part des sommes sera consacrée au transport en commun, dont les projets du tramway de Québec et le prolongement de la ligne bleue du métro de Montréal. L'annonce a toutefois suscité plusieurs critiques de la part des partis d'opposition. Voici les commentaires du chef du Parti libéral, Charles Milliard, suivi de ceux du chef du Parti conservateur, Éric Duhem.
8: C'est de l'argent dont on a besoin pour nos transports collectifs, nos infrastructures. Mais je ne vais pas non plus féliciter Mme Fréchette d'être la dirigeante de la dernière province à signer une entente avec le gouvernement fédéral.
9: Moi, je suis un autonomiste. Le Parti conservateur du Québec, c'est un parti autonomiste. On souhaite que cet argent-là soit donné aux provinces puis que le fédéral n'ait pas son mot à dire.
2: Le vice-premier ministre du Québec, Yann Lafrenière, a assuré que ces ententes respecteront les conditions et les champs de compétences du Québec. Les vagues de chaleur extrême et de fortes pluies sont à prévoir cet été partout dans le monde en raison du phénomène El Niño. Selon l'ONU, un épisode est probable à 80 % entre juin et août. Ce phénomène climatique aux conséquences planétaires augmente le risque d'événements météorologiques extrêmes. Les explications de David Savoie.
10: Il y a quelques semaines à peine, les habitants du comté de Machakos au Kenya avaient les deux pieds dans l'eau en raison d'une inondation. Des inondations qui pourraient revenir au cours des prochains mois en raison d'El Niño. Le phénomène naturel se caractérise par l'accumulation d'eau chaude à la surface de l'océan Pacifique entre l'Australie et l'Équateur, où elle est habituellement plus froide. Wilfran Mufuma-Okia, chef des prévisions climatiques de l'Organisation météorologique mondiale, explique à quoi pourrait ressembler le prochain épisode.
11: Et donc, d'après nos modèles, enfin nos prévisions, les centres s'accordent à dire qu'on aura un phénomène El Niño qui va aller d'une échelle de modéré à fort.
10: El Niño bouleverse généralement le climat mondial. Il pourrait se traduire par des inondations en Afrique de l'Est ou de la sécheresse au Brésil et s'ajoute aux effets des changements climatiques. Pour la période estivale, le Canada verra le thermomètre grimper de quelques degrés. L'Atlantique pourrait connaître moins d'ouragans, mais c'est surtout en hiver que les effets se font sentir. Marco Markovitch, d'Environnement Canada.
12: Durant l'hiver et durant le printemps, le impact est plus grand. Donc, en hiver, presque partout au pays, on s'attend d'avoir un hiver plus chaud que la normale. Ça, c'est aussi historiquement. Puis aussi le plus sec que la normale. C'est partout au Canada.
10: Le plus récent épisode d'El Niño en 2023 et 2024 avait mené à des records de température. Ici David Savoie, Radio-Canada. Montréal.
2: En terminant, les concerts de Patrick Bruel à Montréal sont annulés. La billetterie de la salle de spectacle L'Olympia, qui devait accueillir 3 prestations du chanteur français au mois de novembre, précise que l'organisateur de l'événement était dans l'obligation d'annuler. Ces concerts déprogrammés sont parmi les dernières dates pour l'artiste visé par au moins 4 plaintes pour viol et dont les concerts à Paris en juin et à Québec en décembre ont aussi été annulés. Voilà, c'était les informations.

0: Ce fut le sacre d'un jeune prodige, un surdoué à peine sorti de l'adolescence qui allait propulser son pays parmi les grandes nations du soccer. Ici Maxime Coutier, à Aujourd'hui l'Histoire, série spéciale Coupe du Monde. Ce soir, 1958, le sacre du roi Pelé.
1: Vous entendez les hurlements du stade.
2: Le stade aztèque a peut-être assisté à l'une des plus belles finales de Coupe du Monde.
3: En 1958, c'est à la France que revient l'honneur d'organiser cette troisième Coupe du Monde.
4: Gentlemen delegates, Mr. Avalanche received 68 votes.
5: Pelé! On va Pelé, Zabico! Bravo! Bon Brasil!
6: Et la main, ce fut!
7: Ah là là, il l'a mis de la main!
2: Diego Armando Maradona soulève la Coupe du Monde dans cette finale de légende face à la RFA.
0: Quand la Suède accueille la planète foot en 1958, la survie du tournoi n'est plus à l'ordre du jour. Au contraire, 53 pays adhèrent désormais à la compétition et l'événement prend des proportions colossales. Dans les foyers, les télévisions sont de plus en plus nombreuses et le tournoi bénéficie pour la première fois d'une couverture télévisée internationale. Sur les écrans noirs et blancs, le monde entier découvre un jeune prodige. Il n'a que 17 ans. Mais son talent est hors du commun. En finale contre la Suède, il scelle la victoire avec un doublé historique et offre au Brésil sa première Coupe du Monde. Ainsi naît le roi Pelé, joueur de légende, le

0: sais, Pelé.
1: Pelé, c'est un footballeur.
0: Le meilleur. Enfin,
2: ouais.
0: Tout au moins, en France, on n'a pas fait mieux. Hein. On a eu des super crashs, mais ça devait être de la petite bière à côté de Monsieur Pelé.
3: He used to sell peanuts, and now he's a very good football player.
4: Pelé is a very rich man right now.
5: Il était si rare de chaussures.
6: Oh, ce Pelé, c'est un joueur extraordinaire. Très bien.
7: I think he's the greatest player in the world.
8: Why? Yeah.
7: Because they try to kill him in the games, but he keeps his cool.
9: Pelé, il a commencé à jouer au football à l'âge de 14 ans. Il jouait surtout pour les enfants. À l'âge de 16 ans, il est allé dans l'équipe nationale. C'est là qu'il a gagné la première chose, la première Coupe mondiale.
10: Qui est Pelé? Petit vox pop tiré du documentaire Le Roi Pelé, réalisation François Reichenbach en 1977. Alors pour nous parler de cette Coupe du Monde de 1958, mon invité, Paul Dietschy, il est historien du sport, auteur de l'ouvrage Histoire du football, c'est publié aux éditions Perrin, directeur également de la revue Football, Histoire, Culture, Économie et Société, et puis professeur d'histoire contemporaine à l'université Marie et Louis Pasteur, c'est à Besançon en France. D'ailleurs, on le joint dans les studios de Radio France là-bas. Bonjour, merci d'être là.
11: Bonjour, c'est avec plaisir que je suis là.
10: 1958, première Coupe du Monde pour le Brésil, dans un contexte de rivalité entre l'Europe et l'Amérique du Sud, qui remonte, on peut dire, aux origines même de la Coupe du Monde, puis même avant.
11: Oui, tout à fait, parce que la Coupe du Monde, elle est liée aussi au rapport entre l'Europe et l'Amérique latine, au sens large, l'Amérique du Sud plus particulièrement.

0: À partir de la Grande Guerre, la Première Guerre mondiale, les relations se distendent et l'Europe n'est plus un modèle. Et ça va se marquer notamment dans le football, puisque dans les années 20, la meilleure équipe du monde, c'est l'Uruguay qui remporte 2 tournois olympiques, puis la Coupe du Monde 1930 qui est organisée en Uruguay. Mais très vite, évidemment, les pays européens disent que eux aussi, ils ont leur tradition. Dans les années 30, l'Italie gagne 2 Coupes du Monde en 34 et en 38. Et donc là, on a les deux pôles, finalement, du football mondial, hors Angleterre. Et c'est autour, évidemment, de cette rivalité que se joue l'histoire de la Coupe du Monde jusqu'à nos jours, hein, puisque finalement, les pays qui ont remporté la Coupe du Monde, ce sont soit des pays d'Amérique du Sud, Uruguay, ouais, bah ouais. Argentine, Brésil, soit des pays européens, donc l'Angleterre, l'Italie, l'Allemagne, la France, l'Espagne.
1: Ouais, toujours donc cette dualité. Puis pour comprendre l'ampleur de la victoire de 1958 pour le Brésil, il faut revenir sur le traumatisme de 1950. Le Brésil battu chez lui par son tout petit voisin, l'Uruguay.
0: Oui, le Brésil organise la Coupe du Monde en 1950. À Rio, on a construit un nouveau stade, le Maracanã, qui est un stade de plus de 150 000 places, voire 200 000 lorsqu'on est debout. Donc c'est un stade évidemment qui est fait pour le triomphe des Brésiliens, d'autant que les Brésiliens, ils ont brillé en 38 en France, ils sont arrivés troisième, donc toutes les conditions sont réunies évidemment pour qu'on gagne. Toute la presse carioca et brésilienne annonce à l'avance la victoire. Le préfet de Rio dit lui-même qu'il remettra la coupe au Brésil. Et puis évidemment, le match ne se passe pas comme on l'attend. Alors les Brésiliens mènent. Puis en seconde mi-temps, les Uruguayens, on sait que les Uruguayens, ils sont à la fois techniques, ils sont dangereux en contre, ils sont rudes sur l'homme. Eh bien, ils défendent bien. Et puis surtout, eh bien, ils vont réussir à marquer 2 buts au gardien brésilien Barbosa. C'est la consternation. Jules Rimet, qui est le président français de la FIFA, ne sait plus à qui remettre la Coupe du Monde parce que tout le monde pratiquement est parti. Il y a quand même des Brésiliens qui applaudissent les Uruguayens. Et eh bien, c'est la consternation. On dit que des gens meurent de crise cardiaque, une jeune fille se suicide. Donc c'est un drame national. Alors,
1: oui.
0: C'est vrai, drame national parce que le match est retransmis à la radio, c'est le temps déjà de la grande presse, mais c'est aussi évidemment un drame qui est mis en scène par les médias.
1: Oui, bien sûr. Donc arrive cette Coupe du Monde de 1958 dans un contexte de prospérité d'après-guerre. L'heure est à l'optimisme, puis le tournoi qui au début a connu bon des débuts chancelants, là, je l'ai dit en introduction, il est là pour rester.
2: The World Cup final of 1958 begins.
0: Oui, là, la Coupe du Monde, elle est très bien installée. On peut dire que en 1954, en Suisse, c'est la première vraie Coupe du Monde parce que vous avez des équipes asiatiques, il y a la Corée, vous avez des équipes sud-américaines. Tout le monde est presque présent, sauf évidemment le monde colonisé. Donc là, la Coupe du Monde, elle est bien installée. Elle est connue, elle va commencer à concurrencer un peu en termes médiatiques les Jeux Olympiques. Et donc 58, évidemment, comme vous l'avez dit en introduction, c'est le moment phare parce que c'est le moment aussi où on est équipé de télévision, notamment en Europe qui a un peu de retard sur l'Amérique, et où on commence à suivre la compétition sur le petit écran et avec évidemment cette formidable équipe. Mais c'est pas la seule, la France aussi est pas mal lors de cette Coupe du Monde 58.
1: Ouais, certainement. Mais le Brésil le débarque là-bas, donc en Suède, très préparé, sous la gouverne d'un entraîneur extrêmement rigoureux, Vicente Ferrola, comme pour se débarrasser du traumatisme de 1950. C'est mis en scène ici, bon, dramatique bien sûr pour le cinéma, mais c'est dans le film Pelé, la naissance d'une légende.
3: Le Brésil est à un carrefour. Soit le monde retiendra de nous, nous sommes des sauvages, soit on entre dans l'histoire comme des êtres civilisés. Le président... ce matin même m'a dit ces mots-là. Et je lui ai promis que cette équipe, mon équipe, à la différence de celle du passé, ne ferait pas honte à notre réputation, ni à celle du Brésil. Et toi, tu n'as peut-être que 16 ans, mais tu es maintenant un porte-parole de cette grande nation. Le style Jinga, ça marchait probablement quand tu étais à Santos, mais il ne servira à rien au niveau international.
4: Et monsieur...
3: je ne veux rien entendre! Ça ne se reproduira jamais. Dis-le.
4: Ça se reproduira jamais.
3: Quoi ?
4: Ça se reproduira jamais.
1: On est au cinéma, bien sûr. Bon, dramatisation oblige, mais qu'est-ce qu'on connaît

0: qu'est-ce qu'on sait de cet adolescent quand il débarque en Suède?
1: Alors, c'est d'abord un adolescent prodige, bien évidemment, hein, ouais. Puisque il est né en 1940, hein, dans l'État de São Paulo. Il vient d'une famille très modeste, voire pauvre, mais quand même, son père est un ancien footballeur qui a vu sa carrière brisée par une blessure. Donc, il y a quand même la transmission d'une forme de capital culturel sportif. Hein. Pelé ne vient pas de nulle part. Alors, comme beaucoup de ces jeunes Brésiliens, il a joué avec, selon la légende, des boîtes de conserve, des oranges, etc., avant d'avoir un ballon. Donc, il s'est forgé cette technique formidable et ce corps hein, d'une souplesse extraordinaire dans la rue, avant de commencer à jouer dans un club amateur, et puis d'être recruté par le grand club de Santos, le port de l'État de São Paulo, à l'âge de 15 ans. Et il est vraiment surveillé. Hein. Il loge dans un hôtel où il mène une vie de moine, il s'entraîne. Donc c'est aussi une affaire à la fois de talent, on peut dire de génie, mais aussi de mérite.
0: Oui, certainement, puis très vite. Bon, il est remarqué en Suède, son talent il est exceptionnel, puis il joue avec une aisance hors du commun. Et c'est le cas notamment contre, vous l'avez dit, la France, qui avait pourtant une excellente équipe. Pelé va marquer 1, 2, 3 buts.
2: Garincha. Au prix avec Marcel. Garincha, chance pour Pelé démarquer. Pelé à Bavard. Et au moment où... Et c'est un but brésilien contre lequel, vraiment, Arme ne pouvait rien faire. C'est Pelé qui le marque. C'est la catastrophe pour l'équipe de France. Mais vraiment, on n'y peut rien. Il n'y a rien à faire contre cette équipe du Brésil.
0: On vient de faire contre cette équipe du Brésil hein, qui joue de façon remarquable, qui va battre la France, qui est pourtant toute une équipe, et qui va écraser la Suède lors du match final 5-2. La Suède qui était pourtant chez elle et pour qui les espoirs, les grands espoirs étaient permis.
1: Oui, c'est alors la Suède, c'est un pays où l'amateurisme est resté très longtemps de mise, mais il y a beaucoup de joueurs suédois qui sont partis dans des grands clubs européens. La Suède avait déjà performé pendant la Coupe du Monde 38, donc c'est une équipe qui est à la fois technique, mais aussi qui est très solide. Hein. C'est y a cette tradition, évidemment, de l'éducation physique suédoise. Et puis, évidemment, on est chez soi, même si l'ambiance hein, dans les stades suédois, c'est pas l'ambiance des stades latins.
0: Ah, donc, ben non, ouais, oui,
1: l'ambiance est un petit peu plus mesurée, bien évidemment.
0: Oui, bien sûr, on est dans un pays nordique. Mais une victoire avec, faut-il le rappeler, hein, là encore, un doublé de Pelé et l'un des plus beaux buts de la Coupe du Monde. Alors, le roi Pelé est né, il n'a que 17 ans, et là, le dieu football, il est noir. C'est pas rien, ça, pour tous les damnés de la Terre, c'est un peu la revanche, et pas qu'au Brésil, un peu partout, et c'est pas pour rien qu'il devienne une star dans ce qu'on appelait les pays du tiers-monde.
1: Tout à fait, Pelé a dit que son modèle, c'était Larbi Ben Barek, qui était un joueur marocain noir, qui avait joué pour l'équipe de France, puis joué en Espagne, et qu'il voulait devenir, en quelque sorte, ce Larbi Ben Barek. Mais déjà, au Brésil, dans les années 30, hein, vous avez des joueurs noirs, il y a un ethnologue qui s'appelle Gilberto Frère, et qui a dit justement que le football, c'était un lieu où se forgeait la nation brésilienne, et où les anciens esclaves, hein, il faut dire que l'esclavage n'a été aboli au Brésil qu'en 1888, donc il y a peu de temps auparavant, donc ont pu s'intégrer. Mais on dit souvent aussi que, eh bien, au Brésil règne un racisme cordial, en quelque sorte. Eh bien, on n'est pas raciste officiellement, mais évidemment, il y a de nombreux préjugés contre les Noirs, et qui s'étaient fortement manifestés en 1950, puisque les deux coupables, entre guillemets, de la défaite du Maracana, c'était le gardien Barbosa et l'arrière Bigode, qui étaient Noirs, et qui ont subi pendant toute leur vie hein, l'opprobre. Et donc, Pelé, hein, le victorieux, c'est celui finalement qui impose hein, comme modèle sportif le noir. Et c'est vrai que ça intervient aussi dans un autre contexte, c'est celui de la décolonisation. Et dans les années 60, avec son club de Santos, Pelé va multiplier les matchs en Afrique où il est reçu en quelque sorte comme un libérateur.
0: Ouais. Pour le Brésil, Pelé devient un trésor national, l'enfant exceptionnel, le prodige d'une nation, même s'il assure lui que, ben oui, il est un homme comme les autres.
3: Je suis un homme comme les autres qui fait son métier avec le maximum d'attention, qui se prépare au maximum pour le faire bien. C'est ce que je pense de moi, je suis normal. Êtes-vous un homme riche? Je pense que je le suis de santé de célébrité. Si seulement j'avais la moitié de l'argent que l'on me prête, alors je serais un homme riche. Quelle est l'importance de l'argent pour vous? Je pense que l'argent, avec une note de 1 à 10, arrive en dernière position.

0: Les relations des gens avec vous ont-elles changé?
1: As pessoas passaram a te encarar diferente? Você continua o mesmo para eles?
0: Quand vous atteignez une certaine célébrité, il y a toujours des gens qui veulent votre amitié. Maintenant, il y a beaucoup d'enfants qui veulent être Pelé, qui veulent être joueurs de football. Mais avec les autres, je pense que mes relations n'ont pas changé.
2: L'influence de Pelé à l'échelle internationale. Pelé au sommet de la planète football. On est en 1970 au journal télévisé en France dans les archives de l'INA. On fait un grand bond dans l'histoire justement parce que là, à ce moment-là, Pelé, il est devenu un homme en 1970 et il est désormais, puis encore à ce jour d'ailleurs, le joueur le plus titré de l'histoire avec 3 Coupes du Monde.
3: Long ballon dans la profondeur. Et c'est terminé! Le Brésil remporte la Coupe du Monde 1970 dans une joie exceptionnelle, dans une cohue extraordinaire sur la pelouse de l'Estadio Azteca, ici à Mexico City. Quelle finale! Le roi Pelé, qui est porté par tout un peuple, auteur d'un but et de 2 passes décisives, Carlos Alberto dans les bras.
2: En parlant de cette Coupe du Monde de 1970 à Mexico, là, le football est devenu une immense business, puis Pelé en est le porte-étendard à ce moment-là.
4: Oui, la Coupe du Monde est retransmise à la télévision en télé-couleur.
2: Oui, c'est ça.
4: Ça change totalement. Et puis, depuis 1966, c'est retransmis par satellite. Donc là, vous avez au moins 1 milliard de terriens qui vont regarder Pelé. Et cette Coupe du Monde, à la fois, il y a des matchs formidables joués par les autres équipes, mais c'est en quelque sorte la compétition masterclass de Pelé, parce que il fait tout. Hein. Il tente un lob de 40 mètres contre le gardien Victor tchécoslovaque. Il fait une tête contre le gardien anglais qui dit et il dit ensuite j'ai marqué un but, mais Gordon Banks l'a arrêté parce que la tête était parfaite. Et puis en finale, il est absolument formidable. Il marque un premier but de la tête. Il fait 1m72, donc il est pas très grand. On a l'impression que c'est un hélicoptère qui reste donc dans les airs, et il place parfaitement la balle dans le coin du gardien italien, du but italien. Et puis il y a cette passe aussi formidable à Carlos Alberto sur le 4e but. Et il montre tout son art, c'est-à-dire il est bon des 2 pieds, il dribble, il passe et joue au meneur de jeu numéro 10. Il est aussi bon de la tête, donc c'est le footballeur complet par essence.
2: Il a tous les talents. Bon, il est bon, plus que bon, il est exceptionnel, mais non seulement ça, bon, il est beau, il est charismatique, il est souriant. C'est le rêve pour tous les publicitaires.
4: Oui, alors certains ont dit qu'il était un peu lisse, bien évidemment,
2: oui,
4: mais
2: oui.
4: Non, il a ce contact qui est facile. C'est vrai, il est resté, c'est vrai, humble, il est resté simple. Il s'exprime facilement. Donc évidemment, c'est un excellent vecteur publicitaire. C'est le moment en plus où les équipementiers de football ont besoin de stars. Alors, ils chaussent à Mexico des Pumas,
2: oui,
4: et puis après quand...
2: Oui, mais c'est digne de mention, parce que les Pumas, lors de la Coupe du Monde de 70, bon, ils jouent aussi le jeu des publicitaires, là, en s'attardant et en attachant ses lacets un peu plus longuement.
4: Voilà. C'est la lutte entre les deux frères d'ailleurs, oui. Qui ont fondé Adidas d'un côté, Puma de l'autre. Et puis après, aux États-Unis, c'est là où il gagnera beaucoup d'argent lorsqu'il partira au Cosmos New York. Il chaussera d'autres marques, c'est la marque Pony, une marque nord-américaine, mais aussi c'est le premier footballeur à signer un contrat avec Pepsi Cola au début des années 70, qui lui rapporte beaucoup d'argent. Donc oui, c'est avec des joueurs comme Johan Cruyff, ce sont ceux qui deviennent les vecteurs de promotion de ces global brands qui se développent à ce moment-là.
2: Il a la chance, on pourrait dire aussi, d'être, puis vous l'avez évoqué, d'être un enfant de la télé, parce que son apogée comme joueur, ça coïncide justement avec cette période, d'une part la commercialisation du sport, ses gros contrats faramineux, notamment avec Puma, mais aussi le développement de la télévision en couleur, de surcroît les images à Mexico. C'est esthétiquement beau.
4: Tout à fait. C'est par rapport à d'autres footballeurs de l'histoire. On peut penser à un Alfredo Di Stefano ou d'autres qui sont de très grands joueurs, Ferenc Puskás, etc. Le problème, c'est que ces joueurs, on n'a que des images qui sont de médiocre qualité de leurs exploits. Pour Pelé, alors les images de 58 sont très inégales, mais celles de 70, eh bien, elles restent en quelque sorte des images iconiques, des images de patrimoine, parce qu'on voit très bien la précision du geste, le rythme de l'équipe, et puis ce Pelé qui commande cette formidable équipe du Brésil et qui la porte évidemment à son troisième succès. Donc là, c'est vrai que l'association entre Pelé et la télévision est évidemment essentielle. Il est arrivé au bon moment.
5: Là encore, puis on boucle la boucle, mais 70, c'est pas rien non plus, parce que ça se passe à Mexico, on est en Amérique latine, dans cet immense stade, avec la victoire d'une nation sud-américaine. Donc c'est un peu aussi une revanche face à l'Europe.
4: Oui, tout à fait. Le Brésil avait gagné une première fois en Europe. Mais en gros, quand même, lorsqu'on joue en Amérique, ce sont plutôt les Sud-Américains qui l'emportent. Et lorsque les Européens l'emportent, c'est plutôt sur le continent européen. Les premiers Européens à l'ont emporté en Amérique, ce sont les Allemands. Au Brésil, justement, mais beaucoup plus tard, en 2014. Donc, il y a évidemment aussi cette idée de revanche, alors qui peut prendre différents domaines, contre l'impérialisme européen, bien évidemment, mais il y a aussi la question du métissage racial qui est dedans. Beaucoup de joueurs de l'équipe du Brésil sont noirs, donc ça correspond aussi à un moment où il y a des luttes, notamment aux États-Unis, on se souvient des Jeux de Mexico, deux ans plus tôt. Donc, c'est une sorte, lorsque Pelé exulte, notamment, torse nu, on voit ce torse noir, c'est une forme de revendication, mais chez Pelé, il n'y a rien d'agressif. C'est pas Mohamed Ali. Il veut aussi montrer qu'un noir, et ça c'est important au Brésil, peut réussir sans tomber ensuite dans la déchéance. Que son succès peut montrer que les noirs peuvent appartenir à la classe moyenne, voire pour lui à la classe supérieure. D'ailleurs, il se mariera avec deux femmes blanches, sans doute peut-être aussi pour montrer cette intégration, qui lui sera reprochée par certains. Certains plus tard préféreront la figure de Maradona parce que c'est plus révolutionnaire.
5: Plus dramatique. C'est vrai que Pelé, il est parfait. On va terminer là-dessus, mais l'éternel débat est terminant. Est-il, quand on dit le roi Pelé, est-ce qu'il est le plus grand? Il y a Pelé, il y a Maradona, il y a Messi, l'éternel trio.
4: Alors ça dépend de la génération. Pour des gens qui ont un certain âge comme moi, évidemment, Pelé, c'est la référence. Mais il me semble que c'est compliqué parce que ils ont tous les trois joué dans des contextes différents, dans des systèmes de jeu différents, dans des organisations du football différentes. Donc, il faudrait pouvoir avoir une machine à remonter le temps et faire venir Maradona sur les terrains de Suède en 58 ou le stade Aztec en 70. Donc, c'est difficile. Mais malgré tout, pour moi, Pelé est le plus grand, notamment parce que il a une palette de jeux qui est tout à fait extraordinaire. Les deux autres, évidemment, longs. Oui. Mais ce que Pelé a parfaitement réussi dans sa carrière, c'est aussi à devenir, se mettre à jouer, à la fois celui qui marque des buts, mais qui en fait marquer, et donc qui dirige toute une équipe. Et de ce point de vue-là, je pense que il mérite son titre de roi.
5: Oui. Mais comme vous dites, question de génération, mais c'est toujours hasardeux de comparer des époques. Mais pour vous, c'est Pelé. Pour moi, c'est Maradona. Puis pour mon fils, c'est Messi. Comme quoi, ça change selon le point de vue et l'époque de notre vie. Mon invité, Paul Dietschy, il est historien du sport, auteur de l'ouvrage Histoire du football, publié aux éditions Perrin, directeur également de la revue Football, Histoire, Culture, Économie et Société. Et puis, professeur d'histoire contemporaine à l'Université Marie et Louis Pasteur. C'est à Besançon, en France. Et nous parlait d'ailleurs depuis les studios de Radio France là-bas. Merci infiniment d'avoir été là.
4: Je vous en prie, c'était avec plaisir.
5: Alors demain, la suite de notre série spéciale sur la Coupe du Monde. On reste en Amérique latine, on va dans le pays voisin, l'Argentine. La Coupe de 1978, sous les bottes de la dictature. D'ici là, testez vos connaissances. Nous avons un quiz sur la Coupe du Monde de soccer. C'est sur Radio-Canada Audio, l'application, dans la bulle de conversation. Ici Maxime Coutier, merci d'avoir été là. Au nom de toute l'équipe, bonne soirée. À demain, au revoir.

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1: Une chose insensée est-elle une chose qui n'a pas de bon sens? En français moderne, l'S final du mot « sens » se prononce toujours, sauf dans les expressions « sans dessus-dessous » et « sans devant-derrière ». Évidemment, il serait maladroit de prononcer « sens dessus-dessous » et « sens devant-derrière ». En revanche, dans l'expression « ça n'a pas de bon sens », il est recommandé de prononcer l'S final de « sens ». Il suffit de penser à l'expression synonyme « ça n'a aucun sens » dans laquelle l'S final de « sens » est bien sonore. La prononciation « sans » est vieillie. C'était la prononciation en usage dans tous les pays francophones jusqu'au 19e siècle. La prononciation « ça n'a pas de bon sens » est peut-être ancienne, mais elle n'est pas fautive.
2: À rebours.

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1: On parle énormément ces jours-ci en France des jeunes musulmans qui partent prêter main forte au djihad en Syrie. Rien que la semaine dernière, 3 candidats à la guerre sainte étaient condamnés à des peines de 2 à 4 ans pour terrorisme appréhendé. Des jeunes interceptés avant leur départ pour le Moyen-Orient.
2: C'est une peine sévère, hein. C'est une peine qui vise, je pense, à donner une leçon, à dissuader en tout cas tous les candidats au djihad, c'est une évidence.
1: Il y a 77 ans aujourd'hui, le 19 mars 1937, le gouvernement canadien adoptait une loi pour empêcher la jeunesse d'aller se battre pour ses idéaux dans un pays étranger. Tout citoyen canadien ne peut combattre dans une armée étrangère en guerre avec un pays ami, c'est ce que ça disait. Mais ça n'avait rien à voir avec l'islam radical. C'était les communistes qui recrutaient des volontaires pour aller se battre contre l'Espagne fasciste du dictateur Franco. L'effet dissuasif de la loi ne fut pas très grand. En juillet de la même année, la brigade canadienne Mackenzie-Papineau rejoignait le mouvement des brigades internationales en Espagne républicaine. Mackenzie-Papineau, c'était pour William Lyon Mackenzie et Joseph Papineau. Plus de 1200 volontaires canadiens et québécois s'engagèrent dans les MacPap, comme on les surnommait.

0: À cette époque, le clergé canadien-français et Maurice Duplessis se rangeaient du côté de Franco par crainte du communisme. Beaucoup de ceux qui partaient se battre étaient des militants communistes, évidemment, mais plusieurs y allaient aussi pour l'aventure, tout simplement, et pour freiner le fascisme. Dans les rangs des Mackenzie Papineau, un bon nombre étaient d'origine ukrainienne et finlandaise. Les anglo-saxons y étaient majoritaires quand même, le plus connu étant le médecin Normand Béthune. Et on comptait aussi à peu près une soixantaine de Canadiens francophones, dont Amédée Grenier, interviewé ici en 1986 par Anne-Marie Dussault.
1: Comme moyen d'infanterie, on était bien armés. Mais il nous manquait toujours d'artillerie. Il nous manquait d'aviation, puisque avec l'artillerie, il faut toujours d'aviation pour la protéger, cette artillerie-là.
2: Est-ce que des
1: les ennemis l'avaient, l'aviation.
2: Est-ce que des hommes sont morts parce qu'ils étaient mal entraînés, mal équipés, mal utilisés aussi?
1: Oui, sur certains cas, c'est arrivé, ça, que parce qu'on n'était pas bien entraînés, les hommes, ils paniquaient.
0: Des conditions difficiles. Plus de 400 membres de Mackenzie Papineau sont morts durant la guerre. Et pour ce qui est des vétérans, à leur retour, ils sont fichés par la GRC. On leur interdit de se réenrôler pour la Deuxième Guerre et on leur refusa toute reconnaissance militaire. On érigea un monument à Ottawa à la mémoire des soldats de la brigade Mackenzie Papineau seulement en 2001. Le dernier vétéran canadien de la guerre d'Espagne, Jules Peviot, est décédé à l'âge de 97 ans en septembre 2013.

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2: À quoi servent le plasteur et le diachylon? Plaster est un terme à éviter. Il s'agit de la prononciation francisée du mot anglais plaster. Plaster vient lui-même d'un ancien mot français qui désignait une sorte d'emplâtre. Le diachylon est une bande adhésive comportant un petit pansement de gaz qu'on utilise pour protéger une blessure ou une plaie. En principe, il faudrait dire diachylon, mais la prononciation diachylon est acceptable. Quoi qu'il en soit, ce terme est considéré comme vieilli dans les autres pays francophones et on l'a remplacé par sparadrap. Chez nous, cependant, sparadrap n'est pratiquement jamais employé. Le terme le plus courant pour désigner ce type de pansement est pansement adhésif.
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0: Bonjour, bon mercredi, bienvenue à l'émission. Mathieu Bellumeur au microphone. Merci d'être avec nous pour cette nouvelle édition d'À la Une. Et on va vous parler ce matin, et il risque d'en être question dans l'actualité d'aujourd'hui, des États-Unis qui veulent imposer de nouveaux tarifs douaniers à 60 pays, dont le Canada. C'est ce qu'a mentionné donc l'administration Trump, de nouveaux droits de douane de 10%. Les biens conformes à l'accord Canada-États-Unis-Mexique en seraient exemptés. Cet accord d'ailleurs, qui sera en renégociation. Dominique Leblanc, le ministre responsable des relations Canada-États-Unis-Mexique, Canada-États-Unis plutôt, était justement aux États-Unis hier. On va y revenir, entre autres, dans l'émission. Et Jean-Philippe Robillard sera avec nous un peu plus tard pour faire le point et vous faire entendre les réactions pardon, à la suite de cette annonce hier du premier ministre canadien, Mark Carney, et de la voyons, je vais y arriver. Et de la première ministre, c'est l'émotion, qu'est-ce que vous voulez. Et la première ministre, Christine Fréchette, sur ces milliards de dollars en infrastructures pour le transport en commun également. Donc, on va vous parler de ça et vous faire entendre les réactions. Je vais passer la parole dans quelques minutes.
1: Mon Mathieu.
0: À mes collègues, oui, c'est ça. Oui, c'est ça. Venez à mon aide. Julie Jasmine Boudreau, Olivier Pellerin, Véronique Mérand, bonjour à vous trois.
2: Bonjour.
0: Allô. Alors, on va se parler aux actualités culturelles. Une nouvelle qui est tombée, je pense que c'est hier soir, oui. Un chanteur, Peebo Bryson, qui est très connu pour sa voix dans les films
2: de
0: Disney.
2: Ce nom-là vous dit peut-être pas grand-chose, certainement sa voix, entre autres la voix du film Aladdin avec la chanson A Whole New World et ce duo mythique avec Céline Dion sur The Beauty and the Beast. Alors, on a appris son décès durant les dernières heures. Voilà, il avait 75 ans. Plus de détails tout à l'heure.
0: Parfait, on y revient tantôt, Julie, semaine avec vous. Parlons de météo avec Véronique. Encore du beau temps.
3: Encore du beau temps, du temps chaud, du temps plus chaud, vraiment typique de juillet, là, 28, 30 degrés. Mais ce qu'il y a de bien, c'est qu'il n'y aura pas trop d'humidité. Alors, une chaleur quand même estivale, mais supportable. Rien d'accablant dans ça. Un ciel dégagé, un soleil qui se lève de plus en plus tôt. Montréal, 5h08 ce matin, levé du soleil.
0: On arrive ici, puis il commence à avoir les premières lueurs du soleil. C'est pas mal plus agréable que, mettons, le 3 novembre.
3: Oui, disons-le. Hein? Pas le même genre de matin. Non. Mais on en profite des journées qui durent 15 heures et plus au cours du mois de juin. Donc, voilà, deux autres belles journées devant nous. Ça commencera à changer vendredi avec l'arrivée des nuages. Il y aura quelques précipitations dans ça, mais on a le temps d'en reparler. D'ici là, profitez du beau temps. Un vent d'ouest aujourd'hui, une vingtaine de kilomètres à l'heure. Un vent du sud-ouest demain après-midi, 20-40 kilomètres à l'heure. Donc, un petit peu plus venteux demain. Température 28-30 degrés. Aujourd'hui et demain, aujourd'hui, on pourrait dire 27-29. Demain, on peut dire 28-30, si on veut jouer avec les chiffres. C'est pour tout le sud, le centre du Québec. Les minimums, la nuit prochaine, autour de 16 pour le Grand Montréal. Ça variera entre 9 et 15 degrés vers les Laurentides de la Naudière, secteur de Québec, la région de l'Outaouais. Du côté de l'Abitibi, on touchera la barre du 30 degrés aujourd'hui aussi, 28-30 aujourd'hui et demain, pas mal de soleil. Le Saguenay, le Lac-Saint-Jean également, autour de 28-29 degrés. Soleil dominant, ça donne des minimums autour de 10 la nuit. Vers le Bas-Saint-Laurent, 23-20 pour la Gaspésie, 17 pour la Côte-Nord, mais c'est du beau temps pour l'ensemble des secteurs, peut-être un peu plus variable sur la Côte-Nord. En territoire ontarien, ça se poursuit aussi. Tendance généralement ensoleillée partout, un

0: d'orage, une vingtaine de degrés. Et du côté du Manitoba, aujourd'hui, encore nuageux. Il y a des possibilités d'averse, il y a des risques d'orage en après-midi. Mm-hmm. Et vous avez certainement vu passer ça du côté du sud du Manitoba. On a au moins 3 tornades de confirmées mm-hmm. qui ont eu lieu hier après-midi. Ça a été confirmé par Environnement Canada. Donc, au sud-ouest de la province, il y en a une 4e qui resterait à confirmer près du secteur de Dauphin. Okay. Donc, des tornades qui ont eu lieu dans cet épisode de temps violent hier après-midi. On surveille encore quelques orages possibles aujourd'hui. Et au Québec, vous savez qu'on a eu notre première tornade confirmée aussi.
1: Oui.
0: Secteur...
1: Saint-Jean, en ce moment-là.
0: Exactement, Saint-Jean-Didyme, le 25 mai dernier, en raison de ces orages-là. C'est notre première au Québec également.
1: Merci beaucoup, Véronique.
0: Bonne journée.
1: Bonne journée. Alors, au sport, Olivier, c'est parti pour cette finale de la Coupe Stanley. Et ce sont les Golden Knights de Las Vegas qui ont gagné la première partie.
2: Et donc, oui, effectivement, les Golden Knights de Vegas qui sont allés chercher cette victoire de 5-4 et les Hurricanes de la Caroline qui n'ont fait qu'une bouchée du Canadien de Montréal.
1: Ils ont été freinés. Finalement.
2: Oui, lors de ce premier match qui n'aura peut-être pas mis en valeur les gardiens de but. Une victoire de 5-4
1: ouais, c'est ça.
2: Des Golden Knights de Vegas. Dans la victoire, Nicolas Ehlers a marqué 2 buts, oui, pour le Hurricanes, mais sinon, celui qui aura fait la différence, c'est Thomas Chertel, qui, en fin de troisième période, a marqué ce but gagnant d'une savante passe pour aller battre Frédéric Anderson. Et comme ça, ben, les joueurs des Golden Knights ont pris les devants dans cette série. Je disais que c'était pas une soirée qui a mis en valeur les gardiens de but. Faut dire, par contre, que durant la rencontre, Carter Hart, le gardien de but des Golden Knights de Vegas, a été la cible des amateurs ou des partisans des Hurricanes de la Caroline, déjà hué chaudement dès son entrée sur la patinoire. Mais surtout, on a entendu durant le match des no means no de la part des partisans dans la foule qui font allusion bien sûr à ce procès qui avait donc acquitté 5 joueurs d'équipe Canada Junior 2018 dans ce dossier d'agression sexuelle.
1: On se souvient un procès qu'il y a eu à Kingston.
2: À Kingston, effectivement.
1: Au Québec, au Canada, ici,
2: exactement, en Ontario. Et puis donc ça rattrape le gardien de but. On savait que c'était un retour qui était critiqué par plusieurs. Ben voilà que là, dans cette finale de la Coupe Stanley, ben c'est ce dossier ressort. Voilà pour ce premier match. Et d'ailleurs, je vous mentionne en terminant, hier, c'était nomination pour Zach Werenski qui s'est vu remettre le trophée Norris pour remis au meilleur défenseur de la saison. C'est la toute première fois qu'il met la main sur ce trophée. Il succède à Cale Makar.
1: Parlons de tennis parce que Félix Auger-Aliassim va disputer son match quart de finale à Roland-Garros. C'est un peu plus tard ce matin, autour de 8h, heure de l'Est.
2: Exactement. Félix Auger-Aliassim qui affrontera Flavio Cobolli dans ce match de quart de finale. On le disait, c'est très ouvert dans ce tournoi chez les hommes. Et Félix Auger-Aliassime va tenter d'aller mettre peut-être son nom déjà dans les demi-finalistes du tableau chez les hommes. Chez les femmes, hier, il y avait ce quart de finale entièrement ukrainien qui a été très émotif pour Marta Kostyuk, qui a battu sa compatriote Elina Svitolina en 3 manches et qui a envoyé un message important pour les Ukrainiens qui, malheureusement, sont aux prises avec cette guerre avec la Russie qui est toujours en cours mm-hmm. présentement. Voici les commentaires de Marta Kostyuk après le match.
3: We had a very difficult night again in Ukraine, especially in Kyiv. So many people dead. And I want to give this match to Ukrainian people and to their resilience. Thank you. Slava Ukraini.
2: Fait appel à la résilience du peuple ukrainien présentement et c'est d'ailleurs une première participation pour elle en demi-finale d'un tournoi du Grand Chelem et première fois qu'on voit une Ukrainienne en demi-finale du tournoi à Roland-Garros, donc une présence symbolique et d'ailleurs son prochain match sera contre Mira Andriva, une joueuse russe et d'ailleurs dans ses commentaires d'après-match, on lui a posé quelques questions sur les joueuses russes et elle a dit que ben en fait, elles auront à se positionner, elles acceptent de garder le silence, donc c'est une prise de parole par le fait même et donc un match qui sera très très très important pour elle dans cette demi-finale à Roland-Garros.
1: Oui, c'est ça, teinté de la situation de la guerre en cours entre les deux pays. Merci beaucoup, Olivier.
2: Un plaisir.
1: Bonne journée.
2: Bonne journée, au revoir.

la une ce matin, je vais commencer par le site de Radio-Canada. C'est une nouvelle qui est tombée au cours des dernières heures. Les États-Unis qui ont proposé, donc, tard mardi, d'imposer des droits de douane additionnels à 60 pays, dont le Canada, le Mexique, la Chine, l'Union européenne, le Japon et l'Inde. Selon Washington, ces pays combattent insuffisamment l'importation de biens issus du travail forcé. C'est une proposition qu'on dit non définitive, mais qui est la conclusion d'une enquête ouverte en mars par l'administration Trump en invoquant une loi sur le commerce qui date de 1974 pour trouver une voie légale de rétablir ces surtaxes douanières, vous savez, qui ont été annulées donc au mois de février par la Cour suprême. Donc, Jameson Greer, le représentant

américain au commerce, qui propose également de d'imposer des droits de douane de 12,5% à environ 45 pays. Voilà, on va suivre ça parce qu'il y aura probablement des développements dans les prochaines heures, mais vous pouvez lire l'article là-dessus sur le site de Radio-Canada ce matin. Dans une du Journal de Montréal et du Journal de Québec, Noël en juin, et on a une photo de Mark Carney, et avec l'aide de l'infographie, on lui a ajouté une tuque de Père Noël. On dit Carney distribue 10 milliards de cadeaux avec notre argent. Évidemment, on revient sur cette annonce d'hier. Jean-Philippe va revenir justement sur les réactions et les détails dans les prochaines minutes. Sinon, ce qui retient l'attention, c'est le décès d'une fillette de 3 ans à Montréal. Elle est morte à la suite de l'envolement du jeu gonflable dans lequel elle prenait place dimanche à Montréal. Et ce que l'on comprend à la suite de questions posées par le Journal de Montréal, c'est le Far West pour les jeux gonflables. Des entrepreneurs du secteur réclament des normes plus strictes. À peu près tout le monde et n'importe qui peut acheter de ces jeux, louer ça sur toutes sortes de plateformes sans que ce soit encadré. La Régie du bâtiment du Québec, lit-on dans le journal, peut intervenir seulement auprès de grandes structures commerciales. On pense par exemple à celle utilisée par le Cirque du Soleil. Mais pour ce qui est de ces jeux gonflables qu'on peut louer pour mettre dans sa cour arrière ou encore qui sont utilisés dans des parcs lors de fêtes familiales, c'est pas très encadré et malheureusement une histoire tragique effectivement avec le décès de cette fillette de 3 ans. Le décès a été confirmé hier par le bureau du coroner. Voilà pour le Journal de Montréal et le Journal de Québec. Le Devoir revient aussi sur ses milliards pour bâtir en grand le Québec. Donc, annonce de Mark Carney et de Christine Fréchette. Sinon, Le Devoir nous propose un texte sur un héritage dispersé aux quatre vents, que ce soit des tableaux, des reliques ou des livres. La congrégation de Notre-Dame fait l'inventaire de sa maison-mère à Montréal, qui est à vendre après 4 siècles d'histoire. Et il y a toutes sortes d'objets, certains importants, d'autres peut-être moins, mais qui seront comme ça éparpillés un peu partout parce qu'on doit se départir de ce vaste héritage, étant donné donc la vente de l'immeuble. Jean-François Nadeau, dans Le Devoir, nous raconte cette histoire-là. En une de la presse, on vient sur les patients qui sont inscrits auprès de groupes de médecine familiale, les GMF, inscrits ici, vus là-bas. C'est le titre de l'article de Marie-Ève Cousineau. Près de la moitié des patients inscrits, 45% des patients inscrits auprès d'un GMF n'ont jamais réussi à y avoir un rendez-vous. Et on donne l'exemple d'une dame de 71 ans qui vit dans la région des Laurentides. Et elle est prise en charge par un GMF, mais jamais, lorsqu'elle a pris rendez-vous, elle n'a pu se rendre à ce GMF-là. On l'a envoyée vers d'autres. Autre groupe de médecine familiale, ce qui n'est pas idéal, dit-elle, pour le suivi, entre autres. Donc, qu'on soit tout près ou pas de ce GMF, qu'on soit lié à ce GMF ou pas, dans 45 % des cas, selon les chiffres compilés par la presse, le patient n'est pas envoyé dans le GMF en question auquel il est relié et il sera envoyé vers un autre groupe de médecine familiale. Vous pouvez lire les détails et les réactions dans la presse. Et puis, je termine par le Globe and Mail qui revient sur la visite du ministre de Dominique Leblanc, le ministre responsable des Relations Canada-États-Unis. Il a rencontré donc les représentants américains hier. Il y a eu cette lettre également qui a été envoyée demandant à ce que l'accord Canada-États-Unis-Mexique soit renouvelé pour une période supplémentaire de 16 ans. M. Leblanc a parlé d'une bonne rencontre, a refusé de dire quelle proposition lui et la négociatrice en chef du Canada avaient présenté à son vis-à-vis américain, Jameson Greer. Tout ça alors que Donald Trump a écrit hier sur son réseau social Truth Social, est revenu avec cette histoire du 51e État lorsqu'il a mis sur son réseau social un article, il a cité un article de Bloomberg faisant état d'une récession technique au Canada et est revenu à la charge en disant que le Canada devrait devenir le 51e État. C'est dans le Globe and Mail de ce matin.

0: 10 milliards de dollars au cours des 10 prochaines années, ce qui en fait l'un des investissements les plus importants de l'histoire du Québec.
1: Mark Carney, le premier ministre canadien que l'on vient d'entendre, qui faisait cette annonce hier dans la région de Montréal avec la première ministre Christine Fréchette. Jean-Philippe Robillard est avec nous. Bonjour Jean-Philippe.
2: Bonjour Mathieu.
1: Oui, donc des investissements majeurs en infrastructure. On a entendu 10 milliards sur 10 ans. Il y a entre autres questions de logement, d'hôpitaux, de transport collectif. Une entente majeure.
2: Oui, entente qui a été conclue, il faut le mentionner, à quelques mois seulement des élections provinciales au Québec. Donc, vous l'avez dit, Ottawa et Québec, hier on vous en parlait, qui se sont entendus. Donc, une somme Québec qui va recevoir 10 milliards de dollars au cours des 10 prochaines années. Et de cette somme, Mathieu, il y a 6 milliards de dollars là, qui est pris.

0: prévus pour le transport en commun, le transport collectif, là, développer de nouveaux projets au Québec. Mm-hmm. On pense, par exemple, au tramway à Québec ou encore au prolongement de la ligne bleue à Montréal. Et ça, c'est de l'argent, Mathieu, qui provient d'un fonds qui avait été créé par le premier ministre Justin Trudeau. C'était en 2004. Le Québec est la dernière province au pays à s'entendre avec le gouvernement fédéral à ce sujet-là. Il y a également plus de 2,5 milliards de dollars qui est prévu pour la construction de logements étudiants, pour rénover également les cégeps, les universités qui en ont grandement mm-hmm. besoin. Il y a un déficit d'infrastructures, d'entretien. On le sait. Il y a également 1 milliard de dollars qui est prévu pour moderniser les hôpitaux du Québec. On pense entre autres à l'hôpital Maisonneuve-Rosemont dans l'est de Montréal. Alors, vous l'avez dit, après des mois de négociations, des négociations qui ont souvent été difficiles, la première ministre du Québec, Christine Fréchette, affirme que le Québec, Mathieu, obtient finalement sa juste part du gouvernement fédéral, alors que le premier ministre canadien, Mark Carney, lui, soutient que c'est la preuve que le fédéralisme d'ouverture peut fonctionner. Alors, je vous invite à les écouter, les deux.
1: Le Québec obtient sa juste part, obtient même plus que sa juste part dans les investissements fédéraux. Cette annonce-là s'inscrit directement dans l'approche de mon gouvernement, celle d'un partenariat entre le gouvernement du Québec et le gouvernement du Canada, dans le respect de nos champs de compétences.
2: Nous travaillons ensemble avec un esprit de fédéralisme coopératif pour rendre ce pays plus fort, plus juste, plus prospère. Le Québec est au cœur de cette mission.
0: Et ce sont des annonces, vous allez comprendre, qui ont été saluées tant par le maire de Montréal que par le maire de Québec, mais également par l'Union des municipalités.
3: Les partis d'opposition à Québec parlent d'annonces électoralistes.
0: Oui, selon eux, c'est clair que ce sont des annonces à saveur électoraliste, alors qu'on est, comme je vous disais tantôt, à quelques mois seulement des élections. Pour le chef du Parti québécois, Paul Saint-Pierre Plamondon, c'est une tactique électoraliste du gouvernement fédéral. On l'écoute suivi du chef libéral Charles Milliard.
4: On voit aussi que la machine fédérale semble très intéressée à jouer un rôle ou en tout cas s'intéresse à la prochaine élection québécoise.
5: Je ne vois pas cette entente-là comme une conspiration en vue de la prochaine campagne électorale comme le pense le chef du Parti québécois. Je ne vais pas non plus féliciter Mme Fréchette d'être la dirigeante de la dernière province à signer une entente.
0: Autre réaction, celle de Rue Bagazal de Québec solidaire et du chef du Parti conservateur du Québec, Éric Duhaime.
6: On s'en va en campagne électorale et oups, ça va bien là avec le fédéral puis on a l'argent.
7: Pourquoi le projet de tramway à Québec avance à la vitesse grand V alors que le projet que les gens veulent, pas le projet que les gens sont contre, le projet que les gens veulent, le troisième lien, lui avance à pas de tortue.
3: Voilà pour les réactions. Merci Jean-Philippe.
0: Merci, au revoir.
3: Bonne journée. Julie-Jasmine Boudreau est de retour en studio. Julie-Jasmine, revenons sur Patrick Bruel, parce que là, il y a d'autres concerts qui ont été annulés, notamment à Montréal.
8: C'est ça, il y a deux semaines, on avait appris ceux de Québec. Oui. Mais là, hier, sur le site de l'Olympia de Montréal, il n'était plus possible d'acheter des billets. Il y avait une note aussi qui disait que malheureusement, l'organisateur de l'événement a été dans l'obligation d'annuler, finalement, ce spectacle-là. Les détenteurs de billets vont être remboursés automatiquement. Et entre vous et moi, Mathieu, ce n'était qu'une question de temps, parce qu'on se souvient que vendredi passé, sa boîte de production avait dit « on annule ». On annule en France et à l'étranger la tournée cet été. Alors, et bien sûr, tout ça, c'est dans la foulée des nombreuses allégations de violences sexuelles qui le concernent.
3: Une nouvelle série documentaire sur Netflix au sujet de Michael Jackson qui se penche cette fois-là spécifiquement sur le procès de 2005 pour agression sexuelle sur mineurs.
8: Exactement, ça s'appelle Michael Jackson, The Verdict et c'est disponible dès aujourd'hui sur Netflix en 3 épisodes.
9: Police right now searching Michael Jackson's Neverland Ranch.
10: This is part of an ongoing investigation.
11: He's the most famous man in the world being accused of the most heinous crime in the world.
8: Alors, l'homme le plus célèbre accusé du crime le plus odieux. Alors, on se pense vraiment sur ça. 2005, c'est vraiment le procès vu de l'intérieur. Et d'ailleurs, un des procès les plus suivis de la planète. Là, même, on avait parlé à l'époque de de quasiment cirque médiatique. Mm-hmm. Alors, d'ailleurs, je vous rappelle que Michael Jackson avait été reconnu non coupable d'abus sexuels sur un jeune de 13 ans. Alors là, on va nous montrer vraiment les stratégies de la couronne et de la défense et refaire le fil. À l'époque, les caméras n'étaient pas, en fait, étaient interdites finalement dans la salle d'audience. Et pour raconter cette histoire-là, la production s'est vraiment basée sur des entrevues clés avec des personnes qui ont assisté, des journalistes mm-hmm. entre autres, pour le raconter vraiment. Et l'idée, c'est de comprendre comment s'est construit ce verdict là d'acquittement. Alors, et Netflix a annoncé ce documentaire-là il y a 2 semaines et déjà, seulement avec l'annonce, avant même que ce soit disponible, il y a bien sûr une frange de fervents défenseurs, d'admirateurs qui sont montés aux barricades. Ils sont retrouvés sur les réseaux sociaux pour dire, ben, critiquer Netflix, puis que vu qu'il y avait eu ce procès qui avait été reconnu innocent, bien sûr, il y a même ce mot clic cancel Netflix qui est apparu.
3: Ah oui.
8: Alors, et tout ça dans la foulée du biopic Michael qui est extrêmement populaire. Alors, puis on sait que Michael 2, donc un biopic, la suite va être disponible probablement 2028-2029, selon le magazine Forbes. Et là, on va se concentrer davantage sur les parts d'ombre, parce que c'est ce qu'on critiquait beaucoup
3: dans le film actuellement. Oui, c'est ça.
8: Alors voilà, le documentaire, ça sort aujourd'hui sur Netflix, et bien sûr, des réactions sont à prévoir.
3: Peebo Bryson, on en parlait au tout début de l'émission, est décédé à l'âge de 75 ans. Peut-être que le nom ne vous dit rien, mais sa voix, ses chansons vont certainement vous dire quelque chose. Il a été de plusieurs pièces importantes accompagnant les films de Disney.
8: Notamment

0: C'était avec une certaine Madame Dion. De Charlemagne, je pense.
1: Exactement. Et ça lui avait valu un Grammy, tout comme sa chanson du film Aladdin. Alors, donc, à 75 ans, on a appris son décès. Il avait, en fait, quelques jours après avoir subi un AVC, donc c'est sa famille qui en a fait l'annonce, il avait 75 ans. Puis Bo Bryson, alors bien sûr, cette voix qui donne de grands et de beaux frissons.
0: Merci beaucoup, Gilles Jasmine.
1: Je vous en
0: Bonne
1: prie.
0: Journée. Là-dessus, Marie-Michèle Bordua est maintenant en studio pour ce qu'on va surveiller aujourd'hui. Bonjour Marie-Michèle.
2: Bonjour,
0: alors, oui, rencontre aujourd'hui entre les premiers ministres de l'Alberta et du Québec.
2: Daniel
0: les
2: Smith.
0: Premières ministres, je voudrais dire. Oui, c'est ça.
2: Daniel Smith qui sera de passage à Québec cet après-midi pour s'entretenir avec Christine Fréchette. Devrait notamment être question de séparatisme, d'énergie aussi. La première ministre de l'Alberta va participer d'abord à une discussion informelle organisée par le Conseil des relations internationales de Montréal et la Fédération des chambres de commerce du Québec. Et puis de son côté, la première ministre du Québec doit aussi le rencontrer ce matin l'ambassadeur des États-Unis au Canada.
0: Ça aussi question aujourd'hui de cibles de recyclage pour les matières de la collecte sélective au Québec.
2: Parce que l'industrie du recyclage en fait tire la sonnette d'alarme sur la décision du gouvernement provincial d'abaisser ses cibles, de repousser aussi leur entrée en vigueur. Elle redoute qu'une plus grande quantité de matières recyclables soit ainsi envoyée à l'enfouissement ou à l'étranger à défaut d'être transformée. C'est un dossier de Jean-Philippe Robillard. Et puis il y a les applications qui permettent de payer son loyer avec une carte de crédit qui se multiplie au Canada. Des jeunes entreprises là, comme Chexy, comme Casa présentent des récompenses et des remises comme un avantage pour les locataires. Mais il y a des experts qui mettent toutefois en garde les Canadiens à risque de surendetter. C'est un reportage à entendre notamment dans les radiojournaux de Catherine Brulotte.
0: Merci beaucoup, Marie-Michel.
2: Bonne journée.
0: Bonne journée. Voilà pour cette édition d'À la Une. Merci d'être avec nous. Je vous rappelle, vous pouvez toujours nous suivre sur Audio, la plateforme audio de Radio-Canada, sur À la radio, évidemment, et aussi sur RDI de 6h30 de 5h30 à 6h avant l'arrivée de l'équipe de première ligne. Bon, c'est fait. Vos équipes du matin prennent le relais. Bonne journée.
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10: Washington menace d'imposer de nouveaux tarifs douaniers à 60 pays dont le Canada. Les conservateurs accusent le gouvernement Carney de faire du surplace.
11: Rappelons-nous que cet homme-là s'est fait élire en disant « Moi, je vais me tenir ferme face à M. Trump ».
10: Et le gouvernement Ford met fin aux travaux parlementaires. Les députés ontariens en pause pour 21 semaines. Bonjour, ici Marie-Michèle Bordua. Bienvenue à ce Radio-Journal. Les États-Unis reviennent à la charge avec une nouvelle proposition d'imposer d'autres tarifs douaniers à 60 pays, dont le Canada. Cette décision fait suite à une enquête de l'administration Trump qui estime que ses plus importants partenaires économiques n'en font pas assez pour contrer l'importation de biens issus du travail forcé. Valérie Michaela Bennett à Washington.
12: L'administration Trump s'appuie sur une loi sur le commerce qui date de 1974 pour justifier de nouveaux tarifs douaniers. Jamison Greer, représentant américain au commerce, a déclaré que l'inaction des principaux partenaires commerciaux des États-Unis face à l'importation de biens issus du travail forcé était inacceptable et que cela engendrait une dynamique où les travailleurs américains étaient contraints de se battre pour leur place sur le marché mondial. Le gouvernement propose donc d'imposer des droits de douane de 12,5% à des pays comme la Chine, l'Inde et le Japon qui ne disposent d'aucune loi à cet égard et des tarifs de 10% pour le Canada, le Mexique Atlantique et l'Union européenne qui ont mis en place de telles interdictions, mais qui ne les font pas appliquer. Tout ce qui est couvert par la CEUM serait exclu, tout comme l'acier et l'aluminium. Par ailleurs, le premier ministre Mark Carney n'a pas accordé d'importance à la récente publication du président Trump au sujet du 51e État.
13: Dans un autre monde, c'est un peu bizarre. Mais nous vivons dans le monde actuel. Et c'est une manière, c'est un aspect de la négociation américaine. Il faut être calme, il faut avoir un plan, il faut avoir des options. Et surtout, il faut concentrer sur ce que nous pouvons contrôler.
12: L'objectif du gouvernement Carney demeure de réviser l'accord de libre-échange avec les États-Unis. Ici Valérie Michaela Bain, Radio-Canada, Washington.
10: Et justement, le ministre responsable du commerce Canada-États-Unis, Dominique Leblanc, se montre optimiste après une nouvelle rencontre avec le représentant au commerce à Washington, Jamieson Greer. Il a parlé d'échanges positifs et de discussions qui avancent, mais n'a pas d'avancée concrète à annoncer sur la révision de l'accord de libre-échange Canada-États-Unis-Mexique.
14: C'était cordial, l'ambiance était positive. Nous avons présenté à l'ambassadeur Greer une série de propositions spécifiques qui, de notre avis, sont bonnes pour l'économie nord-américaine.
10: Selon l'accord en vigueur, l'exercice de révision doit être terminé pour le 1er juillet. Or, à moins d'un mois de la date butoir, il n'est pas encore officiellement commencé. La première ministre de l'Alberta passe la journée au Québec. Danielle Smith va prononcer un discours devant la Fédération des chambres de commerce ce midi à Québec. Elle va ensuite rencontrer la première ministre Christine Fréchette en après-midi. La Colombie-Britannique se dote d'un plan pour lutter contre le racisme. Le document comprend près d'une quarantaine de mesures qui seront déployées au cours des deux prochaines années. Des organismes francophones saluent ce plan, mais espèrent ne pas être oubliés dans sa mise en œuvre. Yann Lacoste a préparé ce qui suit.
15: C'est important en ce moment à vraiment concrétiser nos engagements pour faire un équitable Colombie-Britannique pour toutes les personnes.
16: Passer des paroles aux actes. C'est le but de ce plan de lutte contre le racisme, explique Athéna Madan, professeure de sociologie à l'Université de Victoria et membre du comité qui a piloté le projet. Le document attribue des mesures spécifiques à 17 ministères avec des cibles précises et des bilans annuels pour assurer une réelle reddition de comptes. Le plan prévoit, par exemple, la création d'un système d'alerte robe rouge pour les Autochtones disparus et un encadrement accru des consultants en immigration. Sur le terrain, le relais francophone salue le plan, mais s'inquiète du court délai de 2 ans pour obtenir des progrès. L'organisme attend beaucoup de la révision des diplômes étrangers qui y est intégrée. Un enjeu crucial pour les nouveaux arrivants, selon son président, Franklin Bouguet.
17: Des médecins, des ingénieurs, des enseignants, des comptables francophones qui ont été bien formés dans les pays d'origine et qui se retrouvent à conduire, par exemple, des Uber.
16: Une perte économique et une blessure profonde pour ces familles, selon lui. Pour que la mise en œuvre soit réussie, l'organisme demande à Victoria d'inclure pleinement les minorités linguistiques dès le départ pour contrer leur double marginalisation. Un premier rapport de suivi sera publié en 2027 avant la révision complète du plan prévu en 2028. Ici Yann Lacoste, Radio-Canada, Vancouver.
10: En Ontario, les députés prennent congé de la législature après avoir siégé seulement 30 jours depuis janvier. Le gouvernement Ford a mis fin aux travaux parlementaires de

0: jours plus tôt que prévu, et les députés ne seront pas rappelés en chambre avant presque 5 mois. L'opposition accuse le premier ministre de chercher à fuir les critiques. Mirna Djukic.
1: Le gouvernement ontarien n'aura siégé que 30 jours depuis le début de l'année. Mais déjà, il estime avoir accompli tout ce qu'il voulait, selon le leader parlementaire Steve Clark. 2 jours avant la date prévue, les députés ont donc leur congé de l'Assemblée. Et ils n'y reviendront pas avant le 27 octobre. On ne veut pas interférer avec les élections municipales qui se dérouleront le 26, a justifié Steve Clark. Pour l'opposition, c'est une excuse qui ne tient pas la route. La chef néo-démocrate Merritt Stiles affirme que le gouvernement Ford ne s'est jamais gêné pour se mêler de dossiers municipaux par le passé.
2: Doug Ford can't take the heat.
1: Le chef par intérim des libéraux, John Fraser, accuse le premier ministre de chercher à fuir la pression. Les questions sur l'achat et la revente d'un avion à réaction pour faciliter ces déplacements ont dominé plusieurs périodes de questions et plombé les intentions de vote pour les progressistes conservateurs. Doug Ford promet pour sa part qu'il continuera de travailler tout aussi fort pendant le congé parlementaire. Plutôt que de rester ici à se chicaner entre nous, on va être sur le terrain à parler aux gens, dit-il. Il doit notamment se rendre en Alberta et aux États-Unis. Les comités parlementaires continueront aussi leurs travaux pendant l'été. Ici Mirna Djukic, Radio-Canada, Toronto.
0: Payer son loyer par carte de crédit. C'est un service offert par un nombre croissant d'entreprises au Canada. Mais la pratique qui gagne en popularité inquiète des experts en finance. Catherine Brulotte s'est intéressée à ce phénomène.
3: Ma carte de crédit me donne 4 % de remise sur des paiements mensuels récurrents.
4: Émilie Gousse travaille pour la jeune pousse Checksy et utilise la plateforme pour payer son propre loyer.
3: La remise que je reçois sur mon loyer, ça paye presque entièrement ma facture d'électricité.
4: Checksy est une des premières plateformes à offrir le service de paiement de loyer, de taxes municipales et d'autres factures récurrentes par carte de crédit. La plateforme ajoute un frais d'1,75 %, compensé par les programmes de récompense, selon la cofondatrice de Checksy, Lisa Agvilziani-Carou.
5: This product is not for everybody. This product is designed for you to gain cash flow flexibility.
4: Elle affirme que le produit s'adresse aux consommateurs qui parviennent à payer le solde de leur carte chaque mois. Un phénomène risqué, selon la professeure agrégée de finance au Collège Rotman de l'Université de Toronto, Claire Sellerier.
6: S'ils ne pensaient pas qu'il y allait avoir des retards massifs et des intérêts payés sur ces montants-là, il n'y aurait aucun intérêt pour eux à offrir ce service.
4: L'an dernier, près d'un Canadien sur trois ne remboursait pas complètement ses cartes de crédit à la fin d'un mois donné, selon le plus récent rapport de Paiement Canada. Ici Catherine Brulotte, Radio-Canada, Toronto.
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0: Donald Trump a affirmé dans une entrevue au New York Post qu'il souhaite rencontrer le guide suprême iranien. Mojtaba Khamenei n'a toujours pas apparu publiquement en Iran depuis sa nomination après la mort de son père dans des bombardements américano-israéliens en février. Pendant ce temps, les États-Unis et l'Iran se sont indirectement attaqués au cours des dernières heures. Washington a frappé une île iranienne dans le détroit d'Ormuz et Téhéran a lancé des drones, notamment sur le Koweït. Les précisions d'Étienne Monin.
8: Sur les vidéos qui circulent, on voit les plafonds du terminal 1 qui sont calcinés. Par endroits, il y a des amas de débris. Les dégâts ont l'air importants. Les vols ont été partiellement suspendus, alors que le trafic est normalement soutenu. Cet aéroport transporte 15 millions de passagers chaque année. Il avait déjà été visé avant le cessez-le-feu du 8 avril. Bahreïn a aussi été visé cette nuit. 3 missiles ont été interceptés d'après l'armée américaine. Ces deux pays hébergent d'importantes bases militaires américaines. Les Iraniens disent avoir lancé leur opération cette nuit en représailles à 2 attaques des États-Unis contre un bateau et des systèmes de communication iraniens. Ce nouvel épisode fait monter la tension. Un responsable émirati demande une position ferme et cohérente des États du Golfe contre les agressions répétées de l'Iran.
0: C'était Étienne Monin. Et puis au hockey, en terminant, les Golden Knights ont remporté le premier match de la finale de la Coupe Stanley. Ils ont vaincu 5-4 les Hurricanes de la Caroline. Le deuxième match aura lieu demain soir à Riley. Voilà, c'était le Radio-Journal. Bonne journée à notre antenne.
2: C'est mercredi matin sous un ciel plutôt gris en ce moment au-dessus du Grand Vancouver. Une journée qui va se passer comme ça sous les nuages avec de petites possibilités d'averses d'ailleurs. Autour de la table ce matin, il y a Mélanie Cossette, il y a Emma Hautecoeur, il y a bien sûr Marjorie April. On est mercredi le 3 juin. Bienvenue à Far West.

0: C'était beau ici, là, tantôt, quand on... Hein? Quand, bonjour à tout le monde, bonjour, Mélanie. Bonjour, je regarde Mélanie Cossette et Emma Hautecoeur qui était là aussi, oui, sur le balcon.
1: Du lever
0: on a
1: du
0: un
1: soleil.
0: Balcon à côté ici, hein, du studio, et puis quand il fait beau, puis quand on... Oui, le lever du soleil qui, maintenant, est parti. Hein? C'est moins ça. Mais quand on est arrivé tout à l'heure, c'était magnifique. C'était tellement beau.
1: Les couleurs. Hein,
0: juste quelques minutes. Oui, après, en fait, un peu plus après qu'on soit arrivé, mais c'était magnifique. C'était vraiment le doré, rose. C'était génial. Puis là, ben c'est ça. J'ai la chanson de Marjo dans la tête.
1: Ah bon?
0: Il y a des matins.
1: Ah oui?
0: C'est ça. Alors, voilà. Mais c'était magnifique. C'était vraiment très, très beau. Moi, j'ai pensé à Marjorie hier parce que là, je pense que je vais m'acheter des lunettes...
1: Orange,
0: oui. Parce qu'hier soir, ça allait pas. Là. Je suis pas capable de me coucher. C'est fini. Je dors plus.
2: J'ai quelques trucs.
0: Il faisait tellement beau, mais il faisait tellement clair qu'il y avait rien à faire. Alors, c'est ça.
1: Ah, moi aussi, j'ai eu du mal à me coucher.
0: C'est compliqué. On n'a pas le goût non plus d'aller se coucher là, parce que c'était beau. Puis hier, il devait faire, je sais pas, il a tellement fait chaud.
1: J'étais sur
0: hier.
1: La plage hier. C'était magnifique.
0: Ah, hier en soirée, c'était extraordinaire. Puis on était bien à l'extérieur. On était bien dehors, assis dehors, tard. Ben, tard, c'est relatif. Pour nous, là, mais je veux dire.
1: Oui. Je suis quand même rentrée à 8h30. 8h30. Non, moi, je. 8h30, ouais. J'ai veillé hier.
0: Ah, oui, une vraie folle. Mais c'est ça. Fait que, bref, j'ai pensé à vous, les lunettes rouges. Là, je vais en chercher. Là. Marjorie, elle m'a envoyé quelque chose sur Messenger, puis je pensais qu'elle allait m'envoyer une photo des lunettes, puis non.
2: Non.
0: Elle m'a envoyé une
2: non, ça, non. Il va falloir qu'on apprenne à se connaître davantage.
0: Ben là, bon. Ça fait combien d'années? Moi, je trouve qu'on se connaît assez pour voir ça.
2: Ça va prendre quelques années de plus, je pense.
0: OK, j'ai compris.
2: Je peux vous donner d'autres trucs, par exemple.
0: J'ai compris ma place, ça se correct.
2: Je peux vous donner d'autres trucs. Par rapport à ça, ben, des fois, il faut juste laisser aller, hein. Puis dire, OK, ben, j'ai moins bien dormi et moins longtemps aujourd'hui. Je vais mieux dormir demain. Oui. Puis quand on dédramatise, souvent, ça aide à mieux dormir.
0: Absolument. Il ne faut pas s'en faire, en faire tout un plat parce que c'est effectivement là qu'on ne dort plus du tout. Ça devient très grave. Mais c'était juste me coucher trop tard. En fait, c'est ça. J'ai dormi, là, mais me coucher trop tard.
2: Et il faut pas manger trop près de l'heure du coucher aussi.
0: C'est vrai
2: ça, je me rends compte que ça fait une grosse différence.
0: Effectivement.
2: Là.
0: Coach de vie. Merci, Marjorie. puis je vais continuer à vouloir une photo de ces lunettes-là. On va parler de payer son loyer par carte de crédit tout à l'heure.
2: Saviez-vous que ça se pouvait?
0: Ben, moi, je savais pas que ça se faisait. Non.
2: Oui, ça se fait, mais... Pas parce que les propriétaires acceptent les cartes de crédit, là, ça n'aurait pas de bon sens les propriétaires de payer des frais de 2% pour recueillir les loyers. C'est pas ça. Ce sont des applications, des plateformes qui nous permettent de payer des choses qu'on ne pourrait pas payer autrement avec une carte de crédit, comme par exemple des taxes municipales, comme des frais de condo si on est propriétaire ou un loyer. Et donc, on peut payer à travers la plateforme, puis la plateforme paye les factures ensuite, envoie un virement électronique au propriétaire, par exemple. Pourquoi les gens font ça, vous pensez? Pour faire des points, pour profiter des remises en argent sur les cartes.
0: Les fameux points.
2: Et est-ce que c'est une bonne idée de faire ça? Ben, c'est à cette question-là que je vais répondre ce matin.
0: Ah, c'est une bonne idée, ça, parce que vraiment, c'est vrai. Puis les fameux points, hein, ça attire tellement de monde. Puis il y a tellement de monde qui paie tout à cause de ces points-là. À quel point ça devient rentable? Je ne sais pas. Je me pose bien des questions autour de ça. On va en reparler tout à l'heure. Merci, Marjorie.
2: À tout de suite.
0: À tantôt. Emma, ce matin, en manchette?
1: Bien là, toute une controverse depuis le départ pour des raisons inconnues là, du chef du service de police de Surrey, Norm Lipinski. Plus tard, hier, il y a le président du conseil de la police de la ville qui a démissionné, Harley Chappell, qui a lancé qu'il démissionnait parce que, selon lui, il y avait eu certaines pressions politiques, là, sans donner plus de détails, pour forcer le départ de Norm Lipinski. Je rappelle quand même que Norm Lipinski, c'est celui qui a chapeauté cette transition là, vers un service de police municipale, ce qui avait été complètement résisté par la mairesse de Surrey, Brenda Locke, qui tentait par tous les moyens de renverser ce processus-là. Pour l'instant, beaucoup de questions sans réponse dans ce dossier. Sinon, il y a des nouvelles du côté de BC Ferries. D'abord, il y a le premier des navires de la classe Island, là, ces navires hybrides diesel électriques qui arrivent, qui va assurer la liaison entre Nanaimo et Gabriola. Et puis, BC Ferries a aussi décidé d'imposer une surcharge sur le carburant à partir du 16 juin à cause du conflit au Moyen-Orient, disant qu'on avait déjà absorbé pas mal de coûts liés à la hausse du carburant là, et que ben, on n'avait plus le choix que de passer ces coûts-là aux consommateurs. Mmh. Et puis, il y a aussi une alerte qui a été lancée dans le district régional de Caribou pour le secteur de Swade Creek. À cet endroit-là, il y a un feu non maîtrisé qui se propage là, sur plus de 130 km carrés. Évidemment, on a mobilisé des pompiers forestiers et de la machinerie lourde, des avions de protection des forêts dans le secteur.
0: Voilà. Ben, merci pour tout ça. À tantôt.
1: À tout à l'heure.
0: Circulation, en ce moment, j'ai rien à vous dire. Là, il y avait un problème sur la 5A. C'était fermé. Entre Volk Street et Gordon Street, il y avait un accrochage là. Ça s'est passé pendant la nuit, en fait. Là. Maintenant, c'est rouvert sur la 5A. Il n'y a plus de problème là. En fin de semaine, toutefois, on peut se prendre à l'avance. Là. En fin de semaine, le 5 juin jusqu'au 7 juin, le tunnel Massé sera fermé pour des travaux d'entretien entre 22h le soir et 4h du matin, donc vendredi et samedi. Évidemment, vous pouvez faire un détour par Alex Fraser, mais quand même, là, je vous le dis tout de suite, là, le 5 juin jusqu'au 7 la nuit, entre 10h, entre 22h donc, et 4h du matin, le tunnel Massé sera fermé pour des travaux. Aujourd'hui, 30% de possibilité d'averse à la météo pour Vancouver, maximum de 22. On s'en va là, vers un ciel plus gris pour les prochains jours. Whistler, 30% de possibilité d'averse là aussi, maximum de 21. L'huile de Vancouver, aujourd'hui, maximum de 22 degrés pour Victoria. Sous des nuages, Nanaimo, 30% de possibilité d'averse, maximum de 22. Tofino, 40% de possibilité d'averse, maximum de 15. Kamloops et Kelowna, 30 à 40% de possibilité d'averse chez vous également. Ça reste quand même chaud, en 27 à 29 degrés. Prince-Georges, 40% de possibilité d'averse, maximum de 25. Dawson Creek, Fort St. John, vous êtes aussi sous les nuages, maximum de 22 à 23. Des averses à terrasse, maximum de 21. Et à Whitehorse, du soleil, maximum aujourd'hui prévu à Whitehorse de 27 degrés. J'ai pas besoin de vous dire que c'est au-dessus des normales saisonnières en ce moment.
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0: Mélanie, ce matin.
4: Alors, ce matin, je vais vous parler de restrictions d'eau.
0: Oui.
4: Parce que, à compter
0: on
4: de.
0: On en parle, hein, depuis.
4: On en parle, bien sûr, là, de plusieurs jours, oui, compte tenu du temps sec et chaud.
0: Oui.
4: Mais, ce sont de nouvelles restrictions qui vont être imposées à partir du 8 juin dans la grande région de Vancouver. Oui, bien sûr, à cause du temps sec et chaud, mais aussi parce qu'il y a une conduite principale d'approvisionnement en eau qui va être hors service pendant des travaux de réparation. Donc, on va essayer de comprendre qu'est-ce que c'est, ces restrictions-là.
0: Ouais.
4: Qu'est-ce qu'on nous demande?
0: Ben ouais.
4: Combien de temps? Qu'est-ce qu'on peut faire? Qu'est-ce qu'on ne peut pas faire? On va en discuter avec Daniel Roberge, qui est directeur général adjoint au service d'eau potable de Métro Vancouver. On va aussi parler avec Julie Landry, la journaliste Julie Landry, qui s'est rendue à Terrasse la semaine dernière. Elle va nous parler des autorités de santé qui comptent sur le nouvel hôpital de Terrasse, qui a ouvert en novembre 2024, pour recruter et améliorer du personnel pour améliorer l'accès aux soins de santé dans la région. Donc, elle va nous dresser le portrait de la situation et les attentes, les besoins et les aspirations entourant ce nouvel hôpital, où on en est avec le recrutement.
0: Ouais.
4: On va aussi tenter de vous parler des États-Unis qui veulent imposer de nouveaux tarifs douaniers à 60 pays, dont le Canada. L'administration Trump qui propose d'imposer des droits de douane.
0: C'est arrivé ce matin, ça.
4: Ce matin, de 10 % ou plus sur des biens, on invoque le travail forcé.
0: La loi sur le travail forcé.
4: La loi sur le travail forcé. Donc là, on va essayer de comprendre, ça sort d'où, qu'est-ce que c'est cette loi, parce que c'est une vieille loi, pourquoi on la ressort. Donc, on va essayer de comprendre et quels sont ces biens-là. Bien sûr, il y a les biens canadiens conformes à l'accord de libre-échange nord-américain, ils vont être exemptés. Là. Donc ça, on y touche pas, mais il y a de nouveaux.
0: Mais le reste, là.
4: Le reste. Ouais. Alors, qu'en est-il?
0: On parle du Mexique, Taïwan, au Royaume-Uni. Bon, on n'est pas les seuls.
4: Oui, 60 pays, on n'est pas les seuls.
0: C'est une longue, longue,
4: c'est
0: liste,
4: une longue, longue liste, là. Donc, on va essayer de décortiquer ce qu'il y en est.
0: Oui, tout à fait.
4: Voilà.
0: Merci beaucoup. À plus tard, Mélanie.
4: Bonne émission, Marie.
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5: Ils l'ont charge la rampe, revient, la passe, c'est une Hertel, le tir à but, quel échange, Thomas Hertel, quelle précision, il y avait 3-24 à faire, les Golden Knights sont les 25-4.
0: Bon ben voilà, hein. C'est comme ça que ça s'est terminé ce match hier, oui. Marc-Éric, là, les Golden Knights qui ont pris les devants dans ce premier match face aux Hurricanes de la Caroline.
6: Est-ce qu'on peut analyser ça comme
0: match,
6: le Canadien qui avait surpris la Caroline, oui. 6-2, mais là, par la suite, ils ont fait des ajustements à la Caroline. Oui. Pourtant, hier, la Caroline a bien commencé le match.
0: Hein.
6: C'était,
0: oui.
6: C'était 2-0 après 12 minutes de jeu. Mais comme, c'est pour ça que moi, hier, je penchais du côté de Vegas.
0: Ouais.
6: C'est une formation qui trouve toujours un moyen par je ne sais pas quelle façon là, de gagner un match. Ouais. Hier, ils l'ont encore fait. L'équipe qui est dominée, l'équipe qui revient et tout ça, et encore gagne un premier match en plus à Raleigh. Et le deuxième match aura lieu toujours en Caroline demain. Vraiment, c'est une bonne performance aussi de plusieurs joueurs. Et c'est ça qui est la force de Vegas.
0: Oui.
6: C'est que Vegas, il y a trois trios qui peuvent marquer des buts, qui peuvent vraiment faire mal à l'adversaire. Et c'est vraiment difficile de prédire, bon, qui sera le joueur vedette? Oui, Mitch Marner connaît de très bonnes séries. Mais à part ça, t'as Shea Theodore, t'as Ivan Barbashev, t'as William Carson, mm-hmm. t'as mm-hmm. Brett Hodden, t'as Mark Stone. Tu en as plusieurs. Et là, tu sais pas. En défensif, t'as Hanifin et Rasmus Anderson, qui sont d'excellents joueurs, des défenseurs à caractère offensif. Vraiment, là, ce serait intéressant de voir la suite entre ces deux équipes.
0: Ouais, puis on l'a entendu hier. Bon, on a peut-être senti au début une équipe un peu déstabilisée. Mais on va vous faire entendre la foule de Caroline
6: oui.
0: hier. No means no, Marc-Éric.
6: Les gens qui ne comprennent pas qu'est-ce que ça veut dire, c'est non, hein?
0: Ben oui.
6: Clairement, on parle bien sûr du consentement dans notre, évidemment, société.
0: Oui.
6: Et là, eh bien, et les partisans ont le droit de dire olé, olé, olé, ou de dire d'autres choses,
0: oui.
6: hein, parce qu'ils payent très cher pour un billet.
0: Oui.
6: Et là, c'était à l'endroit, bien sûr, du gardien de but albertain, Carter Hart de Sherwood Park, qui, lui, vous savez, a été acquitté. Hein, vous
0: oui.
6: le savez, de tout ce qui s'est passé avec Hockey Canada. Et là, eh bien, les partisans, en avaient sur son cas.
0: Oui.
6: Et on verra. Mais c'est ça, c'est une situation un peu intéressante à
0: analyser. Il y a bien des gens
6: analyser.
0: Qui, sont très mal à l'aise avec sa présence-là. Puis on commence à en parler beaucoup plus là, dans la sphère médiatique, Marc-Éric, alors qu'on sentait que les gens n'osaient pas trop le dire. Mais là, on sent que la parole se libère un tout petit peu. Puis en tout cas, les fans de Caroline hier se sont fait entendre à ce
6: ben c'est ça qui je trouve un peu injuste de sa part, parce que Ryan McLeod, que vous connaissez peut-être moins, jouait contre le Canadien de Montréal, et lui, c'était un des joueurs également,
0: aussi.
6: Qui était acquitté, et lui, on n'a jamais entendu parler.
0: C'est vrai.
6: Là, un gardien de but, peut-être c'est plus facile à viser, je ne sais pas.
0: Je ne sais pas. Bon, on a beaucoup plus parlé dans cette affaire-là.
6: Les réactions des gens.
0: Des accusations envers Carter Hart, là, évidemment, on a beaucoup plus parlé de lui dans cette affaire-là aussi, d'Hockey Canada, mais bon. Bref, quand même, ça soulève, encore une fois, beaucoup de réactions, puis je pense que c'est ça, c'est une finale de la Coupe Stanley qui sera aussi teintée par ça. Ça, c'est clair.
6: Ouais, mais c'est ça, c'est la Ligue nationale qui l'a accepté. Là. C'est que lui, comme joueur, la Ligue l'accepte. Et là, lui, il est là comme ça. Il garde les buts le mieux qu'il peut. Et là, eh bien, c'est la Ligue, selon moi, à être vraiment très critiquée dans ce sens-là.
0: En même
6: aussi,
0: temps, c'est
6: là.
0: Les Golden Knights qui l'ont mis là. Je veux dire, on l'a.
6: Ouais, mais c'est ça, mais la Ligue, moi, c'est pas seulement Bettman. La Ligue, c'est toutes les 32 équipes, les propriétaires des 32
0: alors,
6: formations.
0: Ça, c'est sûr.
6: Là.
0: Ça, c'est évident. Mais je veux dire, on a quand même fait ce choix-là chez les Golden Knights aussi.
6: Et McLeod aussi avec Buffalo, qui lui avait une accusation de plus aussi que Hart.
0: Oui, tout à fait.
6: Mais lui on n'entend jamais parler et on le critique beaucoup moins que l'autre.
0: Effectivement. Sarah Nurse qui reste chez les Golden Knights, on le sait maintenant, les Golden Knights,
6: c'est confirmé.
0: Pas les Golden Knights. Oui.
6: Ben oui, c'est ça.
0: Ben oui, une entente de 2 ans avec le numéro 20 des Golden Knights de Vancouver. Ça,
6: oui, c'est un peu surprenant parce que là, on pensait que c'était plus Jake et Meshmire.
0: Il y en a 3 à protéger. Ça,
6: oui,
0: ça
6: mais
0: fait...
6: là... Mais elle, c'est la première. Je pensais que c'était plutôt qu'elle devient la troisième.
0: Ouais.
6: Mais bref, c'est intéressant. Hein? Et dans la revue de presse, on va vous en parler un peu plus. Pourquoi que, évidemment, c'était la première à recevoir une prolongation de contrat du côté de Vancouver.
0: Voilà. Merci. À tantôt, Marc-Éric.
6: Bonne journée.
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0: C'est la semaine des aînés en Colombie-Britannique et c'est dans le cadre de cette semaine-là que sept organismes de la province lancent une campagne visant à rendre les services d'aide à domicile plus abordables pour les aînés. À Panorama hier, Rudy, on a parlé avec Sylvia Céacero, qui est directrice de Care BC, qui fournit en fait des services aux aînés, aux proches aidants aussi dans la province. Et lui a demandé ce que doivent payer les aînés, cette quote-part que doivent payer les aînés pour les services à domicile. On écoute.
7: C'est une quote-part que les aînés doivent payer, comme partout. Par exemple, s'ils viennent au repas que nous avons, ils vont payer 43 $ pour rester avec nous une soirée, ou s'ils viennent à notre programme de jour, ils vont payer 10 $ pour la journée. Je ne sais pas c'est combien la cote pour l'assistance à domicile, parce que nous ne fournissons pas ce service. Cependant, il y a une quote-part. Ça veut dire que la famille ou la personne doit payer pour accéder à ce service-là. Je suis tout à fait d'accord avec la circonstance économique de la majorité de beaucoup des aînés qui sont à faible revenu, avec le coût de la vie, etc., le loyer, la nourriture, etc. C'est de leur demander de payer en plus pour avoir de l'aide pour survivre. C'est absolument impensable.
8: C'est une demande d'ailleurs qui est faite depuis plusieurs années. Il y a même la défenseure des aînés, Isabelle McKenzie, qui le demandait déjà en 2023 d'abolir ces frais. Pourquoi, selon vous, on garde toujours ces frais? Pourquoi ce n'est pas gratuit, les services d'aide à domicile pour les aînés?
7: Selon moi, c'est la fiscalité gouvernementale, dans le sens de pouvoir dire, ben c'est juste de demander à ces gens-là de payer un peu et le reste, parce que ces programmes sont très très coûteux. Alors la portion que la personne doit payer, elle est très minime. Quand même, c'est minime pour une personne qui peut se le permettre, mais pour une personne qui est déjà marginalisée, qui n'a pas beaucoup de sous, etc., c'est significatif. Alors, c'est sûr que pour moi, c'est la fiscalité gouvernementale qui fait qu'on continue de demander aux aînés de payer pour ces quotes-parts pour ces programmes-là.
8: Vous avez parlé tout à l'heure que vous aviez un programme pour les proches aidants, les personnes qui aident un membre de la famille, par exemple, qui peut être malade ou avoir un handicap. Parlez-nous plus précisément des demandes que vous recevez pour ça, de la demande là, en général. Est-ce qu'en Colombie-Britannique, on voit que c'est en hausse au cours des dernières années, où est-ce que ça se situe, là?
7: Tout à fait. C'est en hausse parce que lorsqu'on est un aidant, une personne qu'on aime, que ce soit notre parent, un ami, etc., si jamais on n'a pas la chance de pouvoir aller dans un centre de répit comme le nôtre, la seule autre option qu'on a, c'est de demander à l'hôpital de prendre cette personne. Alors, un séjour à l'hôpital, c'est premièrement dramatique pour la personne. Deuxièmement, ça coûte extrêmement cher à tous les citoyens. Alors, pour nous, c'est une mesure à mi-chemin, si on veut, où la personne qui est un aidant va pouvoir prendre quelques jours de répit pendant que cette personne est avec nous et on prend bien soin de la personne, on la nourrit, on la donne tous les soutiens que la personne a besoin et c'est une fraction du coût. Alors, c'est... Et aussi... On parle souvent de coûts quand ça réfère au dollar, mais c'est aussi d'épargner la personne qui est un aidant qui va pouvoir prendre un petit repos, ouais. Qui va pouvoir se dissocier, si on veut, de cette demande qui est extrême de prendre soin de quelqu'un qui a tant de besoins pour pouvoir revenir en charge avec plus d'énergie et avec un repos qui est requis pour toutes les personnes. Alors, c'est sûr que le coût de ça, c'est beaucoup plus modeste qu'un séjour à l'hôpital. Et aussi, le coût sur la personne qui est aidant est beaucoup moins lorsque elle sait qu'elle est avec nous, que la personne va être bien soutenue, etc. Et les centres de répit en Colombie-Britannique, il n'y en a pas partout. Nous sommes, je crois, le deuxième. Alors, il n'y en a pas du tout. Nous sommes en train de faire des démarches pour demander au gouvernement que ça soit mis en place partout dans la province pour atténuer les demandes qu'on a dans les hôpitaux, dans les urgences, etc., à un coût qui est plus raisonnable qu'un séjour à l'hôpital.
0: C'était Sylvia Ciacero, qui est directrice de Care BC. Elle était au micro de nos collègues de l'après-midi à Panorama hier. Bon, évidemment, ça se rattrape sur audio, vous le savez, ça, mais tout le contenu de Panorama et tous nos contenus ici, bien sûr, 6h30.
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0: Le district régional de Caribou et Emma qui a lancé une alerte d'évacuation pour le secteur de Sweet Creek.
1: Oui, c'est en raison d'un feu de forêt là, qui se propage sur plus de 130 km² au nord-ouest de Kennel. Mmh. Le district, donc, comme à chaque fois qu'on lance une alerte, on veut permettre aux gens de se préparer au cas où il y ait un ordre d'évacuation. On dit qu'on va leur donner le plus de préavis possible si ça doit être fait, mais c'est possible que les équipes n'aient pas le temps de faire du porte-à-porte dans le secteur là, si les conditions météo changeaient subitement ou en tout cas de prévenir tout le monde à temps. Sur le terrain, le service de lutte contre les incendies de la Colombie-Britannique indique avoir déployé 73 pompiers forestiers, des effectifs au sol qui sont épaulés par de la machinerie lourde et des avions aussi de protection des forêts.
0: Ouais. Journée mouvementée aussi pour le service de police de Surrey. Hein.
1: Voilà, le président du conseil de police de la ville qui a démissionné donc à la suite du départ du chef du service de police Norm Lipinski, Harley Chappell, qui croit que Norm Lipinski a été licencié en raison de pression politique. Il n'a pas précisé qui exerçait ses fonctions sur le conseil. Mardi matin, je le rappelle, le conseil de police de Surrey qui a confirmé que M. Lipinski n'était plus le chef du service de police, mais aucune explication n'a été fournie quant à son départ. Il y a beaucoup de questions qui demeurent sans réponse. C'est le chef adjoint Tom Matsumoto qui assure l'intérim. On dit qu'on est à la recherche d'un nouveau chef de police pour le plus long terme. Je rappelle que Norm Lipinski, c'était lui qui a supervisé la transition vers un service de police municipal pendant que la mairesse de Surrey, Brenda Locke, tentait là, par tous les moyens de renverser ce processus qui était bien sûr aussi chapeauté là, par la province.
0: Ouais. Les prix de toutes les traversées chez BC Ferries vont augmenter temporairement cet été.
1: Oui, la société qui impose une surcharge sur le carburant à partir du 16 juin à cause du conflit au Moyen-Orient et des conséquences que ça a sur les prix du carburant. Sur les liaisons principales, la surcharge de 5 % va se traduire par un coût supplémentaire de 1,05 $ pour les passagers à pied ou à vélo. Pour un véhicule standard, il faudra débourser près de 5 $ de plus, 4,45 $. La direction de BC Ferries qui ajoute qu'elle a absorbé ces coûts supplémentaires aussi longtemps que possible, mais que les prix du carburant sont restés trop élevés, ce qui l'a contrainte à ajuster ses tarifs. Par ailleurs aussi, du côté de BC Ferries, il y a le premier des 4 nouveaux traversiers hybrides là, de la classe Island qui est arrivé à Victoria et il devrait commencer à circuler entre Nanaimo et l'île Gabriola dans les prochaines semaines.
0: On va le surveiller. Ouais. La Colombie-Britannique qui est la province où le prix des loyers a le plus baissé au pays. Ça, c'est selon notre premier ministre David Eby qui se félicite, lui, d'y avoir contribué avec ces récentes politiques.
1: Oui, par contre, c'est sûr que cette baisse-là qu'on voit n'est pas nécessairement ressentie là, par tous, alors que plusieurs Britanno-Colombiens doivent encore choisir entre manger et payer leur loyer. On écoute Amelia McCower.
10: Le prix moyen d'un logement à l'échelle du pays a connu une baisse de 4,7% par rapport à la même période l'an dernier. C'est ce que révèle le dernier rapport de Rentals.ca et Urbanation. Et le premier ministre David Eby estime que la Colombie-Britannique a connu la baisse la plus importante au pays depuis 2023. Tout ça, dit le premier ministre, grâce à ses nouvelles lois encadrant notamment la spéculation, la location à court terme et la construction de multilogements adoptés à l'automne 2024. Mais David Eby reconnaît que la crise du logement est encore bien présente. C'est ce que vit la Vancouveroise Jing Lee, qui, avec son conjoint, utilise plus de la moitié de leurs revenus fixes pour payer leur loyer. Ce qui laisse très peu d'argent pour l'épicerie et force Mme Lee à avoir recours à la banque alimentaire pour manger et se vêtir. Un témoignage qui ne surprend pas le défenseur des personnes âgées de la Colombie-Britannique, Dan Leavitt.
9: making some very tough decisions.
10: Qui rappelle que selon la Banque alimentaire du Canada, 49% des Britanno-Colombiens allouent plus de 30% de leurs revenus au loyer. Une situation pénible, dit-il, notamment pour les aînés qui vivent avec un revenu fixe d'environ 2 000 $ par mois et qui s'est traduite, selon lui, par une augmentation du nombre d'aînés qui doivent avoir recours aux banques alimentaires pour survivre. Ici Amaya McCower, Radio-Canada, Victoria.
0: La GRC de Squamish en Colombie-Britannique confirme que les corps des personnes portées disparues le week-end dernier dans le parc provincial Marin ont été retrouvés. Emma?
1: Oui, l'opération de recherche coordonnée qui a été lancée samedi, je le rappelle, lorsqu'un membre du public a signalé que ces deux personnes-là étaient tombées dans l'eau en faisant de la planche à pagaie sur le lac Browning et n'ont pas refait surface. Finalement, mardi, il y a l'équipe de récupération subaquatique de la GRC qui est arrivée pour prêter main forte aux recherches et c'est là qu'on a donc relocalisé et repêché les corps des deux victimes que la police n'a pas identifiées, mais les proches l'ont fait. Il s'agit de Genesis Jerug Big et Maryse Bello, un couple récemment marié originaire des Philippines.
0: Oui, triste nouvelle, vraiment. Merci beaucoup, Emma.
1: Je vous en prie.
0: Circulation, tout va bien pour l'instant. Vraiment, c'est tranquille ce matin, en tout cas jusqu'ici. Maximum de 22 pour Vancouver, c'est ce qu'on prévoit. Plus frais là, dans les prochains jours. On va rattraper des normales saisonnières. 30% de possibilités d'averses pour le Grand Vancouver. Ça se poursuit comme ça ce soir, cette nuit. Et fort probablement demain aussi. Whistler, 30% de possibilités d'averses. Maximum de 21, 18 pour demain. Toujours sous les nuages. L'île de Vancouver, un ciel nuageux pour Victoria. Maximum de 22. Même chose pour Nanaimo. On pourrait avoir petite possibilité d'averses pour Nanaimo et Tofino à 30%. Maximum de 22. Bon, donc Nanaimo, Tofino, maximum de 15 prévu aujourd'hui. Kamloops et Kelowna, maximum de 27 à 29 avec 30 à 40 de possibilités d'averses, mais ça reste quand même chaud. Prince-George, 40 de possibilités d'averses là aussi, maximum de 25. Dawson Creek, Fort Saint-Jean, un ciel nuageux, maximum de 22 à 23. À Terrasse, c'est des averses au menu pour les prochains jours et aujourd'hui, maximum de 21. À Whitehorse, il fait chaud, le soleil est là, maximum aujourd'hui de 27 degrés à Whitehorse.
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0: On va parler de cartes de crédit avec Marjorie. On s'est penché au bureau économique de Radio-Canada sur un phénomène relativement récent, celui de payer son loyer par carte de crédit. Bon, Marjorie, ça peut surprendre là, quand on entend ça, évidemment. Comment ça fonctionne, Marjorie, ça?
2: Ça fonctionne avec des plateformes qui permettent de le faire. Parce que, bien sûr, les propriétaires vont pas accepter des cartes de crédit évidemment. Parce qu'il y aurait des frais liés à ça de toute façon. Ils vont pas payer un frais de 2% pour accepter votre loyer. Mais il y a des plateformes comme Checksy, comme Casa, comme Néobank qui permettent aux locataires de payer leur loyer à travers la plateforme, même si le propriétaire ne prend pas la carte. Donc, comment ça marche? C'est que l'application prend l'argent sur la carte de crédit, puis ensuite transfère au propriétaire, souvent par virement électronique, le montant du loyer. Alors, on peut payer un loyer, mais si on est propriétaire, on peut payer des frais de condo. Comme ça, on peut payer nos taxes municipales. Plein d'autres factures aussi qu'on ne peut pas, en général, payer avec une carte de crédit. Pourquoi on ferait ça? C'est quoi l'attrait? Ouais. Ben pour faire des points ou pour profiter des récompenses, des remises en argent sur les cartes de crédit. Alors, c'est vraiment ça l'attrait principal. On va écouter une ingénieure de Checksy qui va nous donner son propre exemple pour qu'on comprenne l'attrait. C'est Emily Goose.
11: Mais avant que j'étais employé à Checksy, j'utilisais le service. Par exemple, la remise que je reçois sur mon loyer, ça paye presque entièrement ma facture d'électricité.
2: Alors, c'est ça l'attrait. Par exemple, Checksy impose des frais de 1,75% par transaction. Ça, c'est ça, il faut le savoir au départ.
0: Ben oui.
2: Certaines de ces plateformes-là vont charger des frais. Certaines, non, comme Casa, mais Checksy va charger 1,75%. Donc, sur un loyer de 2 000 $, ça veut dire que ça coûte 35 $ par mois pour utiliser le service. Mais si on a des récompenses en argent de 4% sur notre carte de crédit, Au bout du compte, on peut faire 45 $ par mois en remise nette en payant un loyer qu'on aurait payé de toute façon, mais en le payant à travers notre carte de crédit. Alors, c'est ça l'attrait. À 45 $ par mois, on parle de plus de 500 $ par année que la personne peut aller chercher comme ça juste en utilisant les services de cet intermédiaire, que ce soit Checksy ou un autre, parce qu'il y en a plusieurs maintenant qui sont apparus.
0: Bon. Est-ce que ça vaut la peine de faire ça?
2: Ça dépend du calcul. C'est une idée risquée et il y a deux conditions pour que ce soit avantageux. Un, il faut que la carte rapporte plus que ce que le service coûte.

0: dit, là, c'est plus à notre avantage du tout, au contraire. On va écouter là-dessus Claire Sellerier, qui est professeure agrégée de finances à l'école Rotman à l'Université de Toronto. C'est la titulaire de la chaire de recherche du Canada en finances des ménages. Vous allez comprendre que c'est son point de vue sur la question est assez fort.
1: Je pense que c'est un marché en fait qui est très prédateur, qui s'attaque à une population particulièrement vulnérable, c'est-à-dire les jeunes, les locataires. Et si les banques sont intéressées, c'est parce que c'est profitable. Et c'est profitable comment ? Avec des frais de retard et avec les intérêts payés sur des montants de crédit qui sont potentiellement en retard sur la carte de crédit.
0: Son point est valable quand on sait que le tiers des Canadiens ont gardé un solde impayé sur leur compte de carte de crédit d'un mois à l'autre l'an dernier, selon Paiement Canada. Ça veut dire que c'est risqué pour une bonne partie de la population. Oui. Quand on traîne un solde impayé, ça veut dire qu'on paye des intérêts. Ça veut dire que tout le monde n'a pas la capacité ou la discipline de payer son solde chaque mois. C'est pour ça que c'est pas pour tout le monde.
2: Non, effectivement. Et puis si on a la discipline là pour y arriver, parce que si on est capable de faire ça, parce qu'on paye la solde de notre carte, le solde de notre carte, voyons, tous les mois, est-ce que ça peut être avantageux, ça, Marjorie?
0: Ben oui, ça peut être à notre avantage, c'est sûr, mais à condition que ce soit toujours le cas. Est-ce qu'on paye toujours notre solde chaque mois? Par exemple, un mois, il y a un imprévu puis que la voiture se brise, est-ce qu'on va être tenté ce mois-là de dire « je vais peut-être attendre » puis là, on attend encore, puis attend encore, puis on accumule les intérêts. Alors, ça peut être un piège. C'est pour ça qu'il faut vraiment faire attention. J'ai moi-même des cartes de points là, pour les voyages. Je comprends tout à fait l'attrait de ce genre de choses-là. Mais j'ai eu une grosse prise de conscience en préparant le segment Marie ce matin parce que j'avais jamais réalisé à quel point tout le système des cartes de récompense et des cartes de points ou de remise en argent, à quel point ça profite des inégalités et que ça encourage les inégalités dans la société. C'est ce que la recherche en finance a démontré. On écoute à nouveau la professeure agrégée Claire Sellerier de l'Université de Toronto.
1: Ces systèmes de récompense des cartes de crédit, ça implique un transfert de richesse des plus pauvres aux plus vulnérables aux plus riches. Donc quand on développe ce type de produit, on encourage juste encore plus ce système de transfert de richesse. Comment ça se passe? Les plus pauvres et les plus vulnérables, ils vont payer davantage de frais de retard, de taux d'intérêt. Mais aussi, ce qui se passe, c'est que plus ces systèmes sont généreux, plus les frais de transaction vont être élevés. Et donc, les marchands, ils se retrouvent à payer des frais de transaction importants. Et donc, ça se répercute aussi sur les prix. Donc, ça affecte, en fait, les populations vulnérables de deux manières différentes.
0: Ah ouais. On se pose pas la question, jamais. Qui paye mes points. On le voit comme un cadeau à la fin du mois. Mais c'est pas un cadeau. L'industrie de la finance ne fait pas de cadeaux.
2: Non.
0: Et je peux vous dire que tout ce qui est carte de crédit dans l'industrie financière au pays, c'est plus payant que les hypothèques. C'est pour vous dire. Alors, tout ça bénéficie au final aux mieux nantis qui, eux, payent leur solde mensuel et récolte des points, et je fais partie du problème, je vous l'avoue. Oui, j'ai une carte de points, et ça paye parfois une partie de certains voyages.
2: Certainement.
0: Et il y a des avantages qui viennent avec ces cartes-là, bien sûr, mais il faut qu'on prenne conscience de ce que ça signifie dans le système, de carte de points. Et pour revenir à l'idée de payer un loyer avec une carte de crédit, le loyer, souvent, c'est la plus grosse dépense mensuelle d'un ménage, surtout à Vancouver, surtout à Toronto. Mettre ça sur une carte de crédit, ça peut devenir un accélérateur d'endettement. Parce que quand on comprend le pouvoir des intérêts composés, on comprend que la spirale, si on est dans une spirale qui descend vers le bas, la spirale, plus on descend, plus elle s'accélère. Et le danger, c'est que certains utilisateurs vont prendre une dépense essentielle comme le logement, puis faire de ça une dette de carte de crédit avec des intérêts de plus de 20%.
2: Ça, c'est pas faire ça.
0: J'ai fait un calcul. Avec mon exemple de loyer à 2 000 $ par mois, ça me prenait un exemple. Je sais qu'à Vancouver, ça peut être plus que ça assez facilement, on va prendre 2 000 $ par mois. Bon, alors disons que on décide de mettre ça sur une carte de crédit, une carte à 20% d'intérêt annuel composé. Ça veut dire que le premier mois, si on saute le paiement, en tenant pour acquis que juste ça sur la carte, là, pour simplifier l'exemple, c'est 30 $ d'intérêt le premier mois. OK, 30 $, ça peut toujours aller. Oups, OK, on n'a pas payé, mais on va payer le mois prochain. Mais si on décide qu'on traîne comme ça et qu'on accumule une dette qui vient du loyer qu'on met chaque mois sur la carte de crédit, on se retrouve en difficulté financière et on n'est pas capable de payer tout de suite. Après 12 mois comme ça, on va avoir accumulé 2 650 $ en intérêt. La carte de crédit, on va avoir mis 24 000 $ de loyer impayé dessus, 26 652 $ le solde.

0: au final, au bout d'un an.
1: C'est angoissant juste de l'entendre.
0: Et ouais. Ça, c'est si on est capable de payer, parce que là, ça devient une dette assez importante, évidemment. À 26 650 $. Ouais. Vous voyez, c'est ça le danger. Ouais. Mais je comprends que ça peut intéresser certaines personnes qui savent que, bon, par exemple, que leurs revenus sont très stables, qu'elles ont jamais de difficultés, des gens qui ont jamais de difficultés à payer leur loyer de toute façon et qui ont déjà de l'argent de côté. Donc, s'il y a un imprévu, qui vont être capables de payer le solde de la carte de crédit de toute façon. Oui. OK, ça peut être dans l'intérêt de certaines personnes, mais d'autres, ben ça peut être pour d'autres, ça peut être facilement un piège. Alors, pour ceux que ça intéresse, qui voudraient commenter aussi, vous pouvez nous envoyer dans la bulle de conversation des commentaires. Oui. Et aussi, on a un article, radiocanada.ca/info, c'est en une ce matin. Vous pouvez, comme bien des internautes l'ont déjà fait, aller écrire un petit commentaire. Je serais curieuse de savoir quelle est l'expérience des gens qui nous écoutent, qui ont essayé ça. Quelle est leur expérience? Est-ce que c'est bon? Est-ce que ça a été une expérience négative pour vous? Et aussi pour ceux qui n'ont jamais utilisé ce genre de service-là, est-ce que c'est quelque chose qui vous intéresse? Vous en pensez quoi?
1: Est-ce que vous y songez à l'essayer aussi? Là? C'est intéressant.
0: Ben oui, pour les propriétaires, payer les frais de condo, payer les taxes municipales, ça peut monter vite, ça peut être des gros montants. Est-ce que c'est quelque chose qui vous intéresse d'aller chercher des points là-dessus ou vous trouvez que c'est trop risqué?
1: Ouais.
0: Écrivez-nous.
1: On attend vos commentaires. Sinon, dans l'actualité économique, le renouvellement de l'ACEUM. Bon, là encore, on est revenu avec des affaires de tarifs ce matin là, de la part de M. Trump.
0: On n'a pas fini d'en parler. Tantôt. Hein?
1: On n'a pas fini d'en parler. Mais bon, quand on a trouvé un nouveau moyen, une nouvelle loi sur laquelle s'appuyer. Là,
0: ben oui,
1: c'est ça.
0: Avec une nouvelle, ouais, c'est ça.
1: Ben, elle n'est pas nouvelle la loi, mais un nouvel
0: prétexte. Ouais,
1: c'est ça.
0: On va dire un prétexte parce que ça a déjà été le fentanyl. Puis là, cette fois-ci, c'est le travail forcé.
1: Oui.
0: Alors, l'administration Trump qui propose des tarifs de 10% sur les importations, entre autres, du Canada, parce qu'apparemment, on n'aurait pas réussi à appliquer efficacement les règles et les lois sur le qui interdisent le travail forcé. Alors, ça s'appliquerait sur les produits qui ne font pas partie de l'ACEUM et on dirait que l'administration essaie de trouver des moyens de remettre en place des tarifs alors que la Cour suprême américaine a invalidé la plupart des tarifs douaniers. Il avait dit on va trouver d'autres moyens. C'est ça qu'il est en train d'essayer de faire. Une soixantaine de pays qui seraient touchés, la plupart 12,5%, d'autres comme nous, il nous fait un cadeau 10%. Alors, il y a ça, puis en plus, on a vu Dominique Leblanc à Washington hier qui a continué à parler avec Jamison Greer, le représentant au commerce. On n'a pas su grand-chose sur leur rencontre, mais il semblait très optimiste, positif. Il dit que la rencontre était cordiale, même si il dit qu'il y a aussi des turbulences à l'horizon qui s'en viennent dans les discussions, bien sûr. Le renouvellement de l'ACEUM, en fait, il y a une échéance le 1er juillet. Bon, ça ne veut pas dire que tout arrête le 1er juillet puis que l'ACEUM ne tient plus. Là, c'est pas ça du tout parce que ce serait dommageable pour les trois économies. Il y a personne qui veut ça, mais c'est que les trois pays doivent décider s'ils prolongent l'accord ou s'ils ouvrent la porte à une renégociation. Ils doivent décider ça avant le 1er juillet. Ils ont parlé des tarifs sectoriels. On n'a pas beaucoup de détails parce qu'ils ne veulent pas négocier en public, encore une fois. Et on a vu aussi une petite détente très ciblée de certains tarifs cette semaine, des tarifs sur de l'équipement, de la machinerie agricole, les systèmes de chauffage. On passe de 25% à 15%. Les droits, par contre, de 50% sur les choses qui sont faites en aluminium, en acier, en cuivre, ça reste pour la plupart en place, là, mais il y a cette toute petite détente qu'on a vue cette semaine.
1: Bon.
0: Alors, faut croire que ça doit être une demande qui vient de certaines industries
1: quelque
0: aux États-Unis.
1: Part. Hein. Ah, oui, effectivement, ça c'est clair. Ben, merci pour tout ça, Marjorie. Après, là, on se reparle demain matin. Bonne journée.
0: À demain,
1: Marjorie.
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1: À la une du Vancouver Sun ce matin, on nous apprend que le maire de Vancouver, Ken Sim, échappe encore une fois à toute sanction disciplinaire. On vous rappelle l'histoire, là, une enquête indépendante qui avait pourtant conclu qu'il avait enfreint le code de conduite de la ville. L'enquête qui avait été menée à la suite d'une plainte déposée l'an dernier par Sean Orr, qui a révélé que Ken Sim avait harcelé le conseiller de COPE en tenant une conférence de presse à l'hôtel de ville en avril 2025, au cours de laquelle il a laissé entendre que Sean Orr était antisémite et inciterait à la violence. Le rapport qui dit que M. Sim a, de cette façon-là, abusé de l'influence du bureau du maire. L'enquête qui recommandait la rédaction d'une lettre d'excuse. Toutefois, bon, hier, les élus de ABC, évidemment le parti du maire, là, ont utilisé leur majorité au conseil pour bloquer

0: cette réprimande-là. Le conseiller Brian Montague qui a justifié ce vote-là, lui, en critiquant vivement la rigueur du rapport d'enquête. Il a affirmé aussi que le conseil municipal avait perdu confiance envers le bureau de la commissaire à l'intégrité. Les élus de l'opposition, de leur côté, ont réclamé des mesures, de nouvelles mesures soient prises. C'est à lire, donc, Dan Fumano dans le Vancouver Sun ce matin. Dans le Globe and Mail, on revient sur le récent discours de Mark Carney, discours qui a eu lieu en début de semaine, lundi à Toronto, devant la communauté juive. Mark Carney qui a qualifié l'antisémitisme de fléau au Canada. Il a rappelé une statistique inquiétante quand même. Ces actes haineux ont atteint leur pire niveau depuis la Seconde Guerre mondiale. C'est mesurable là, dans toutes sortes d'études en ce moment. Puis bon, pour joindre le geste à la parole, le gouvernement qui a annoncé la création d'un nouveau conseil consultatif ministériel sur les droits et l'inclusion, dont la toute première mission sera justement de s'attaquer à la crise de l'antisémitisme au pays. La chroniqueuse du Globe, Marsha Lederman, qui elle-même est de confession juive, là, y voit une promesse d'agir qui est quand même significative. Elle dit toutefois que l'intervention a suscité des réactions très, très polarisées. Si l'empathie du premier ministre a été globalement saluée, dit-elle, plusieurs voix critiquent Mark Carney pour avoir soigneusement évité de prononcer le mot Israël ou d'aborder en fait le lien avec la situation au Moyen-Orient. Ça, c'est Marsha Lederman, la chroniqueuse dans le Globe and Mail. Et sur notre page info, je termine avec ça, un peu de Coupe du Monde, hein, parce qu'il y en aura un peu tous les jours. Le ciel canadien qui sera placé pendant cette Coupe du Monde sous très haute surveillance militaire. Des avions de chasse du NORAD qui vont patrouiller au-dessus de Toronto, de Vancouver, évidemment, pour protéger les stands, les zones de rassemblement des partisans. On dit que c'est une impressionnante couverture aérienne. C'est plutôt courant aux États-Unis là, pour des événements d'envergure comme le Super Bowl. Mais son déploiement au Canada, ça demeure quand même exceptionnel. On parle ici d'un dispositif conjoint, donc Canada, États-Unis, qui va comprendre aussi de nouveaux radars temporaires. Au sol, la Gendarmerie royale du Canada qui va avoir le mandat de brouiller, de neutraliser tout drone qui pourrait s'approcher des sites de compétition, donc des stands ici de BC Place. Pour se préparer à toute éventualité, on dit que l'armée de l'air va mener un exercice d'interception visible là, dans le ciel de Toronto le 8 juin prochain. Alors, les gens de Toronto pourront voir ça. Ici, on parle pas d'exercice semblable là, pour l'instant. C'est un reportage qui a été fait avec les informations de David Common de la CBC, d'ailleurs, qui présentait, lui, tout ça en images hier au National de la CBC. Mais le texte en français, il se trouve sur notre appli Info. Marc-Éric Bouchard est avec nous, bien sûr, pour sa fameuse revue de presse. On parle des Golden Knights. Donc, on le disait tout à l'heure, Sarah Nurse, deux saisons, c'est mentionné dans le Province ce matin.
1: Oui, c'est ça, en devenant l'une des trois joueuses protégées de l'équipe, la joueuse originaire de l'Ontario, demeure un pilier incontournable de la formation, tant par ses performances sur la glace que par sa renommée, avec ses points
0: vedette, là.
1: La grande vedette, c'est ça. Elle a signé une entente de 2 ans. Malgré des blessures qui l'ont limitée à 19 parties, Nurse a fini à égalité au premier rang de l'équipe pour les buts, 9 buts, accumulé 15 points, avec des centaines de milliers d'abonnés combinés sur Instagram et TikTok. Elle joue un rôle central dans la construction de la base de partisans et de l'image de la jeune équipe. Sophie Jake et Emeryn Smith-Meyer seraient les autres joueuses protégées. Je dis seraient parce que c'est pas encore confirmé, mais on croit évidemment à ces deux autres.
0: Oui, c'est ça.
1: À moins qu'on protège une autre attaquante, peut-être.
0: J'ai hâte de voir. En même temps, Sophie Jake, c'est pas mal, elle est à défense, mais c'est pas mal une attaquante.
1: C'est une défenseur,
0: elle joue plusieurs
1: rôles. Défenseuse à caractère offensif,
0: c'est ça. Voilà. Sarah Nurse, qui a publié une story hier, qui disait, I love Van. Alors, je vous aime Vancouver. ça. Il semble content d'être ici. Puis, il y a des gens, je lisais des commentaires à Marc-Éric, puis il y a quelqu'un qui a écrit, est-ce qu'on peut la mettre dans du papier bulle, là? Dans de l'emballage, jusqu'à automne, pour qu'on soit sûr qu'elle commence la saison en forme.
1: Elle est un peu fragile,
0: j'ai trouvé ça drôle. Début de saison, on l'a perdu après le premier match. Hein. C'est elle qui a inscrit le premier but à vie des Golden Knights, puis après ça, on l'a perdu.
1: La suite, elle est revenue en décembre.
0: Vancouver Sun qui nous informe que le commissaire de la LNH, Gary Bettman,

0: peine de minimiser l'impact du passage de la Colombie-Britannique à l'heure d'été permanente. Ça,
1: oui,
0: c'est intéressant.
1: C'est intéressant parce que s'exprimant avant le premier match, il a admis que cela pourrait affecter les heures de début des matchs à Vancouver, Calgary et Edmonton, mais que la Ligue s'adaptera aux éléments qu'elle ne contrôle pas. Ce changement bouscule les traditions de diffusion, notamment les célèbres programmes double le samedi.
0: Ah oui,
1: Inquiétude des clubs, les Oilers d'Edmonton ont exprimé des craintes concernant des matchs débutant plus tard, ce qui compliquerait la tâche des familles et des jeunes partisans. C'est à lire dans le Vancouver Sun de ce matin.
0: C'est intéressant ça, vraiment. Oui. Coupe du monde, les États-Unis favoris, pas si vite peut-être, c'est ce que nous dit la presse ce matin.
1: Oui, la presse débute, moi je vais débuter demain. Moi je vais analyser les 12 groupes dès demain avec vous. Deux groupes par jour jusqu'au 11, début de la Coupe du monde. La presse ce matin débute avec le groupe D. C'est-à-dire, États-Unis, Turquie, Australie et Paraguay. On dit que les États-Unis, pas si vite, parce que la Turquie a une très, très bonne formation, et l'Australie aussi. Et là, les Américains, évidemment, ça se passe en grande partie sur leur territoire. Et on veut mousser le soccer, qui est beaucoup en compétition avec la NFL au football, et bien sûr, le baseball, le basketball et le hockey. On veut que les États-Unis se rendent loin, pour que les jeunes soient attirés par le soccer d'ici la fin de cette Coupe du monde, qui se terminera le 19 juillet. C'est à lire dans la presse de ce matin.
0: Merci beaucoup, Marc-Éric. On se reparle tantôt, à plus tard.
1: Merci.
0: Emma, le Conseil d'arbitrage des droits de la personne du Yukon qui a tranché en défaveur de l'Université du Yukon. Ça, c'est dans une affaire de discrimination. C'était lié à un congé pour violence conjugale.
2: Oui, le gestionnaire de Melissa Anthony qui avait mis fin prématurément à son emploi le lendemain même de son retour d'un congé d'une semaine pour violence conjugale. Puis ça a été simple parce qu'au cours des audiences devant le tribunal administratif, l'université a reconnu que le licenciement était bel et bien discriminatoire. La plaignante se voit accorder 55 000 $ en dommages et intérêts et par voie de communiqué, l'Université du Yukon a fait valoir qu'elle ne ferait pas appel de cette décision. Et puis, il y a une pionnière de la politique au Yukon qui s'est éteinte, Margaret Commodore, qui a été l'une des premières femmes autochtones élues à l'Assemblée législative lorsqu'elle a remporté les élections en 1982 avec le nouveau Parti démocratique du Yukon. En tout, elle aura siégé durant 4 mandats, occupé tour à tour les rôles de ministre de la Justice, ministre de la Santé. Elle était d'ailleurs la première femme autochtone aussi à occuper un poste de ministre au cabinet, donc dans la politique canadienne. Elle détenait jusqu'à tout récemment le record de la femme ayant siégé le plus longtemps à l'Assemblée législative du Yukon.
0: Ouais. Merci beaucoup, Emma. Voiture en panne direction nord, voie de gauche, c'est à la moitié du pont, là, sur Queensborough Bridge, en fait, et c'est là depuis quelques minutes. Voiture en panne aussi sur le pont Alexa Fraser, c'est à l'extrémité nord du pont, ça se passe. Dans la voie de droite, petite possibilité d'averse à 30-40% pour la plupart des régions. Aujourd'hui, on se laisse, on vous parle au retour de politique provinciale avec Nicolas Kenny. À tantôt.
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1: Washington menace d'imposer de nouveaux tarifs douaniers à 60 pays, dont le Canada. Les conservateurs accusent le gouvernement Carney de faire du surplace.
2: Rappelons-nous que cet homme-là s'est fait élire en disant « Moi, je vais me tenir ferme face à M. Trump ».
1: Et le gouvernement Ford met fin aux travaux parlementaires. Les députés ontariens en pause pour 21 semaines. Bonjour, ici Marie-Michèle Bordua. Bienvenue à ce Radio-Journal. Les États-Unis reviennent à la charge avec une nouvelle proposition d'imposer d'autres tarifs douaniers à 60 pays, dont le Canada. Cette décision fait suite à une enquête de l'administration Trump qui estime que ses plus importants partenaires économiques n'en font pas assez pour contrer l'importation de biens issus du travail forcé. Valérie Michaela Ben est à Washington.
3: L'administration Trump s'appuie sur une loi sur le commerce qui date de 1974 pour justifier de nouveaux tarifs douaniers. Jamison Greer, représentant américain au commerce, a déclaré que l'inaction des principaux partenaires commerciaux des États-Unis face à l'importation de biens issus du travail forcé était inacceptable et que cela engendrait une dynamique où les travailleurs américains étaient contraints de se battre pour leur place sur le marché mondial. Le gouvernement propose donc d'imposer des droits de douane de 12,5% à des pays comme la Chine, l'Inde et le Japon qui ne disposent d'aucune loi à cet égard et des tarifs de 10% pour le Canada, le Mexique et l'Union européenne qui ont mis en place de telles interdictions, mais qui ne les font pas appliquer. Tout ce qui est couvert par la CEUM serait exclu, tout comme l'acier et l'aluminium. Par ailleurs, le premier ministre Mark Carney n'a pas accordé d'importance à la récente publication du président Trump au sujet du 51e État.
4: Dans un autre monde, c'est un peu bizarre, mais nous vivons dans le monde actuel et c'est une manière, c'est un aspect de la négociation américaine. Il faut être calme. Il faut avoir un plan, il faut avoir des options et surtout, il faut concentrer sur ce que nous pouvons contrôler.
3: L'objectif du gouvernement Carney demeure de réviser l'accord de libre-échange avec les États-Unis. Ici Valérie Michaela Bain, Radio-Canada, Washington.
1: Justement, le ministre responsable du commerce Canada-États-Unis, Dominique Leblanc, se montre optimiste après une nouvelle rencontre avec le représentant au commerce à Washington, Jamison Greer. Il a parlé d'échanges positifs et de discussions qui avancent, mais n'a pas d'avancées concrètes à annoncer sur la révision de l'accord de libre-échange.
5: C'était cordial, l'ambiance était positive. Nous avons présenté à l'ambassadeur Greer une série de propositions spécifiques qui, de notre avis, sont bonnes pour l'économie nord-américaine.
1: Selon l'accord en vigueur, l'exercice de révision doit être terminé pour le 1er juillet. Or, à moins d'un mois de la date butoir, il n'est pas encore officiellement commencé. La première ministre de l'Alberta passe la journée au Québec. Danielle Smith va prononcer un discours devant la Fédération des chambres de commerce à Québec. Elle va ensuite rencontrer la première ministre Christine Fréchette en après-midi. La Colombie-Britannique se dote d'un plan pour lutter contre le racisme. Le document comprend près d'une quarantaine de mesures qui seront déployées au cours des deux prochaines années. Des organismes francophones saluent ce plan, mais espèrent ne pas être oubliés dans sa mise en œuvre. Yann Lacoste a préparé ce qui suit.
6: C'est important en ce moment à vraiment concrétiser nos engagements pour faire une équitable Colombie-Britannique pour toutes les personnes.
7: Passer des paroles aux actes. C'est le but de ce plan de lutte contre le racisme, explique Athéna Madan, professeure de sociologie à l'Université de Victoria et membre du comité qui a piloté le projet. Le document attribue des mesures spécifiques à 17 ministères avec des cibles précises et des bilans annuels pour assurer une réelle reddition de comptes. Le plan prévoit par exemple la création d'un système d'alerte robe rouge pour les Autochtones disparus et un encadrement accru des consultants en immigration. Sur le terrain, le relais francophone salue le plan, mais s'inquiète du court délai de 2 ans pour obtenir des progrès. L'organisme attend beaucoup de la révision des diplômes étrangers qui y est intégré. Un enjeu crucial pour les nouveaux arrivants, selon son président, Franklin Bouguet.
8: Des médecins, des ingénieurs, des enseignants, des comptables francophones qui étaient bien formés dans les pays d'origine et qui se retrouvent à conduire, par exemple, des Uber.
7: Une perte économique et une blessure profonde pour ces familles, selon lui. Pour que la mise en œuvre soit réussie, l'organisme demande à Victoria d'inclure pleinement les minorités linguistiques dès le départ pour contrer leur double marginalisation. Un premier rapport de suivi sera publié en 2027 avant la révision complète du plan prévue en 2028. Ici Anne Lacoste, Radio-Canada, Vancouver.
1: En Ontario, les députés prennent congé de la législature après avoir siégé seulement 30 jours depuis janvier. Le gouvernement Ford a mis fin aux travaux parlementaires 2 jours plus tôt que prévu et les députés ne seront pas rappelés en chambre avant presque 5 mois. L'opposition accuse le premier ministre de chercher à fuir les critiques. Mirna Djukic.
9: Le gouvernement ontarien n'aura siégé que 30 jours depuis le début de l'année, mais déjà il estime avoir accompli tout ce qu'il voulait, selon le leader parlementaire Steve Clark. 2 jours avant la date prévue, les députés ont donc leur congé de l'Assemblée et ils n'y reviendront pas avant le 27 octobre. On ne veut pas interférer avec les élections municipales qui se dérouleront le 26, a justifié Steve Clark. Pour l'opposition, c'est une excuse qui ne tient pas la route. La chef néo-démocrate Marit Stiles affirme que le gouvernement Ford ne s'est jamais gêné pour se mêler de dossiers municipaux par le passé.
10: Doug Ford can't take the heat.
9: Le chef par intérim des libéraux, John Fraser, accuse le premier ministre de chercher à fuir la pression. Les questions sur l'achat et la revente d'un avion à réaction pour faciliter ces déplacements ont dominé plusieurs périodes de questions et plombé les intentions de vote pour les progressistes conservateurs. Doug Ford promet pour sa part qu'il continuera de travailler tout aussi fort pendant le congé parlementaire. Plutôt que de rester ici à se chicaner entre nous, on va être sur le terrain à parler aux gens, dit-il. Il doit notamment se rendre en Alberta et aux États-Unis. Les comités parlementaires continueront aussi leurs travaux pendant l'été. Ici Mirna Djukic, Radio-Canada, Toronto.
1: Payer son loyer par carte de crédit, c'est un service offert par un nombre croissant d'entreprises au Canada. La pratique qui gagne en popularité inquiète toutefois des experts en finance. Catherine Brulotte signe ce reportage.
11: Ma carte de crédit me donne 4 % de remise sur des paiements mensuels récurrents.
12: Émilie Gousse travaille pour la jeune pousse Checksy et utilise la plateforme pour payer son propre loyer.
11: La remise que je reçois sur mon loyer, ça paye presque entièrement ma facture d'électricité.
12: Checksy est une des premières plateformes à offrir le service de paiement de loyer, de taxes municipales et d'autres factures récurrentes par carte de crédit. La plateforme ajoute un frais d'1,75 %, compensé par les programmes de récompense, selon la cofondatrice de Checksy, Lisa Agvilziani-Carou.
13: This product is not for everybody. This product is designed for you to gain cash flow flexibility.
12: Elle affirme que le produit s'adresse aux consommateurs qui parviennent à payer le solde de leur carte chaque mois. Un phénomène risqué, selon la professeure agrégée de finance au Collège Rotman de l'Université de Toronto, Claire Sellerier.
14: S'ils ne pensaient pas qu'il allait avoir des retards massifs et des intérêts payés sur ces montants-là, il n'y aurait aucun intérêt pour eux à offrir ce service.
12: L'an dernier, près d'un Canadien sur trois ne remboursait pas complètement ses cartes de crédit à la fin d'un mois donné, selon le plus récent rapport de Paiement Canada. Ici Catherine Brulotte, Radio-Canada, Toronto.
1: Donald Trump a affirmé dans une entrevue au New York Post qu'il souhaite rencontrer le guide suprême iranien. Mojtaba Khamenei n'a toujours pas apparu publiquement en Iran depuis sa nomination après la mort de son père dans des bombardements américano-israéliens en février. Pendant ce temps, les États-Unis et l'Iran se sont indirectement attaqués au cours des dernières heures. Washington a frappé une île iranienne dans le détroit d'Hormuz et Téhéran a lancé des drones sur le Koweït. Les précisions d'Étienne Monin.
15: Sur les vidéos qui circulent, on voit les plafonds du terminal 1 qui sont calcinés. Par endroits, il y a des amas de débris. Les dégâts ont l'air importants. Les vols ont été partiellement suspendus, alors que le trafic est normalement soutenu. Cet aéroport transporte 15 millions de passagers chaque année. Il avait déjà été visé avant le cessez-le-feu du 8 avril. Bahreïn a aussi été visé cette nuit. 3 missiles ont été interceptés d'après l'armée américaine. Ces deux pays hébergent d'importantes bases militaires américaines. Les Iraniens disent avoir lancé leur opération cette nuit en représailles à 2 attaques des États-Unis contre un bateau et des systèmes de communication iraniens. Ce nouvel épisode fait monter la tension. Un responsable émirati demande une position ferme et cohérente des États du Golfe contre les agressions répétées de l'Iran.
1: C'était Étienne Monin. Enfin, des avions de chasse vont surveiller les matchs de la Coupe du monde de la FIFA qui seront disputés au pays. Ils patrouilleront au-dessus de Toronto et de Vancouver pour protéger les stades et les rassemblements de partisans. Ces missions militaires surviennent régulièrement lors de grands événements. Voilà, c'était le Radio-Journal. 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

0: On est de retour dans quelques instants. On aura avec nous Daniel Roberge, directeur général adjoint au service d'eau potable de Métro Vancouver. Les restrictions d'eau, ben, sont là, hein. Vous le savez déjà. On a annoncé hier que, avant-hier, en fait, lundi, qu'on va imposer de nouvelles restrictions, donc, à compter du 8 juin, lundi prochain. On sera au stade 3, là, de ces restrictions d'eau. C'est en raison, évidemment, du temps chaud et sec des derniers jours et des dernières semaines, voire même mois, mais aussi parce qu'on est en train de réparer une conduite principale d'approvisionnement. Alors, ça cause aussi des soucis, puis on demande aux gens de moins utiliser d'eau à cause de ça. On va lui en parler dans quelques minutes à Daniel Roberge de la Ville. Et puis, on va aussi parler des travailleurs, en fait, pas des travailleurs, des tarifs. Une nouveauté qui est arrivée ce matin là de la part de Donald Trump. Il lancera question avec, bon, on va voir. Est-ce que c'est basé sur quoi cette affaire-là de nouveaux tarifs là de 10% qui serait imposé par les États-Unis? Ça vient d'où? Ça viendrait d'une loi sur le travail forcé? Comment on explique ça du côté de Donald Trump? Et est-ce qu'effectivement, il a le droit de recommencer cette danse des tarifs. On vous en parle à 7h25. Nicolas Kenny sera là à 7h35 pour lui nous parler de politique provinciale. Bien sûr, il sera question de Carolyn Finley. Et Julie Landry aussi, rendez-vous avec elle à 7h50. Les autorités de santé qui comptent sur le nouvel hôpital de Terrasse pour recruter, pour améliorer aussi l'accès aux soins en général dans la région. Julie y est allée il y a quelques jours et puis elle est revenue avec bien des choses à nous dire. Donc, elle sera là tantôt. Emma.
1: D'abord, je vous dis qu'il y a une alerte, un peu à retardement, il y a une alerte d'évacuation qui a été lancée pour un feu de forêt qui continue de se propager dans le district régional de Caribou. Oui. En fait, c'est au nord-ouest de Kennel. Les résidents qui doivent se préparer à partir à tout moment. Sinon, il y a la ville de Vancouver, en fait, qui envisage une amende de 1 000 $ pour les propriétaires qui interdisent des climatiseurs portatifs dans les logements. Locatif, on a quand même retenu les leçons du dôme de chaleur 2021 et pas pour dire que la situation sera la même cet été, mais c'est sûr que ça commence pas mal en chaleur en ce moment. Donc, on discute de ça aujourd'hui au conseil municipal de Vancouver. Et puis, il y a aussi la FIFA qui se défend là de ne pas finalement mettre à l'honneur la francophonie alors que on s'est rendu compte qu'il y avait aucun artiste franco-canadien qui était invité à Toronto et Vancouver pour les festivités autour de la Coupe du monde de soccer. Bon, il y a certaines nuances, il y a un rapport français VG Dream, je suis pas trop sûre de la prononciation, VG Dream qui va participer à la cérémonie d'ouverture à Toronto le 12 juin. Il y a une Montréalaise mais qui chante principalement en anglais. qui va avoir une performance. Et il y a aussi bon le groupe Chromeo, un groupe de Montréal mais principalement anglophone là, même si ils ont une chanson en français. Donc c'est sûr que ça fait réagir notamment l'Union des artistes. On dit que c'est une occasion manquée.
0: Ça risque effectivement de continuer à faire parler, ça c'est clair. Merci beaucoup. On se dit à tantôt. Avez-vous vu le gros drapeau hier? Je vais vous demander tantôt.
1: Justement, moi je vois très bien en fait Grouse de ma fenêtre.
0: Parce qu'il y a bien des gens qui rapportent ça sur les médias sociaux.
1: Mais j'ai comme l'impression, je peux pas vous dire, je suis pas certaine, mais j'ai comme l'impression que ça a déjà été fait. L'an dernier, mais j'avoue qu'il a l'air un peu différent parce que est-ce qu'il est vertical sur la pente? Il a changé de sens parce que si pour être plus gros.
0: Pour expliquer aux anges, si vous avez levé les yeux hier vers les montagnes, là, vous avez peut-être été surpris parce que effectivement, il y avait un immense drapeau canadien qui a été déployé sur The Cut, là, sur Grouse Mountain, la piste qui s'appelle The Cut. Évidemment, comme Emma le disait, placé à l'horizontale près du pied de cote, là, 900 mètres d'altitude. Puis on nous a dit, ce matin, on va vous expliquer pourquoi c'était là. Alors, on attend évidemment de savoir pourquoi c'était là, mais vous n'avez pas rêvé hier si vous avez vu ce gros drapeau canadien sur Grouse Mountain. C'était bel et bien là, mais on ne sait pas encore vraiment pourquoi. Merci, Emma. On parle tantôt. Accident sur la 98e avenue Fraser Highway, le boulevard King George, en direction sud, direction est. C'est pas facile. Il y a des retards dans le secteur. Pour ce qui est de la 91A, le bon pont Queensborough, direction nord. La voie de gauche est fermée. Une voiture en panne là depuis maintenant une dizaine de minutes. Il y a déjà des retards aussi. Alors, soyez prudents. Des nuages surtout pour le Grand Vancouver. Quand même 30% de possibilité d'inverse aujourd'hui. Maximum de 22, 21 pour Whistler. Même scénario, même chose ou à peu près aussi des nuages. Petite possibilité d'inverse pour l'île de Vancouver. 22 comme maximum. Kamloops et Kelowna, ça reste chaud. Maximum de 27 à 29, 30 à 40% de possibilité d'inverse aujourd'hui. Prince-George, 25 comme maximum avec 40% de possibilité d'inverse. Dawson Creek, Fort Saint-Jean, des nuages, maximum de 22 à 23. À Terrasse, des averses, maximum de 21. Et à Whitehorse, c'est chaud sous le soleil, maximum de 27.
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0: Marc-Éric, les Golden Knights, donc, qui oui. ont pris les devants face aux Hurricanes hier, premier match en cette finale oui. de la Coupe Stanley.
3: Oui, série finale, alors que les deux formations dans leur histoire ont remporté une Coupe Stanley. Celle de la Caroline, ça fait un peu plus longtemps, hein, 2006, tandis que, justement, là, les Golden Knights visent une deuxième Coupe en quatre saisons mm-hmm. après leur championnat gagné en 2023. C'est une formation où c'est un peu intéressant de voir comment que les joueurs peuvent contribuer. Les trois trios hier ont contribué à l'essor de la victoire de l'équipe de Vegas. Chez Theodore, Ivan Barbashev, William Carlson, Brett Holland ont marqué et c'est Thomas Hertel qui a marqué le but gagnant. Hein, c'est un bon match pour les gens qui aiment les rebondissements et les revirements.
0: Ben oui.
3: 3-3, 4-4 et finalement c'est Thomas Hertel qui a marqué alors qu'il ne restait que 3 minutes 24 secondes à écouler au dernier tiers. Quand le gardien but Carter Hart a été excellent à la fin. Hein, il a privé la Caroline d'une égalisation en fin de partie pour donner la victoire à sa formation. Prochain match demain, toujours en Caroline, entre ces
0: oui.
3: deux équipes.
0: Oui. Ça n'a pas été facile pour le gardien au tout début des Golden Knights. Marc-Éric, on l'a vu, là, les fans qui l'accueillaient.
3: 2-0 après seulement 12 minutes de jeu. Mais par la suite, hein, les Golden Knights, comme ils font depuis le début, depuis l'arrivée de John Tortorella, là, j'ai l'impression que ils veulent tellement pas déplaire à Tortorella parce que lui, il pourrait faire des petites crises derrière le banc. Hein, vous connaissez.
0: On l'a déjà vu.
3: On l'a vécu à Vancouver avec les Canucks, vous vous rappelez?
0: Oui.
3: C'est ça. Et là, eh bien, pour l'instant, eh bien, il vante beaucoup les mérites de ses assistants, John Tortorella. Il dit que Dominique Ducharme, qui est déjà été l'entraîneur-chef des Canadiens, fait de l'excellent travail sur l'avantage numérique de l'équipe. Et lui, il dit qu'il fait confiance beaucoup à ses assistants. Et lui, il crée un leadership avec les joueurs et les assistants font l'aspect un peu plus technique. Et c'est comme ça que le succès est arrivé du côté de Las Vegas.
0: Voilà. Bon, ben voilà. Merci beaucoup. Oui. On se reparle tantôt et plus tard.
3: Merci.
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0: Le district régional Métro Vancouver qui a annoncé lundi qu'on va imposer de nouvelles restrictions de consommation d'eau à compter du 8 juin, donc lundi prochain. C'est en raison du temps chaud et sec, mais aussi parce qu'une conduite principale d'approvisionnement à Vancouver sera hors service durant les travaux de réparation. Et pour parler de tout ça, on a Daniel Roberge avec nous, directeur général adjoint au service d'eau potable de Métro Vancouver. Daniel, bonjour.
4: Oui, bonjour.
0: Merci d'être avec nous ce matin, Daniel. Bon, évidemment, on le comprend, là, c'est sec partout. Les gens, doivent maintenant faire attention depuis un bon petit moment. Le stade 3 dans les mesures de restriction d'eau, Daniel, qu'est-ce que ça veut dire, là?
4: Alors, Marie, malgré l'application des restrictions d'eau au stade 2 du 1er mai qu'on a mis en place, la consommation d'eau en mai cette année est plus élevée qu'en mai 2025 lorsque la région était au stade 1.
0: Ah oui.
4: Alors, la consommation actuelle est d'environ de 1,2 milliard de litres par jour.
0: Moi, ça, j'en revenais pas. C'est incroyable ce qu'on consomme en eau, Daniel. Là. C'est énorme, ça.
4: Oui. Puis, ça devrait, la consommation devrait augmenter avec la température plus chaude prévue en juin. Alors, les tendances historiques montrent que la région dépasse régulièrement le 1,4 milliard de litres en juin. Alors, on met en place les restrictions du stade 3 combinées à des efforts soutenus de sensibilisation avec les municipalités.
0: Mm-hmm.
4: C'est nécessaire pour maintenir la consommation sous seuil et protéger le réseau au mois de juin, au mois de juillet.
0: Oui, parce que bon, on n'a pas de neige. Il y a eu très peu de neige là, autour de Vancouver l'hiver dernier. Ça nous a pas aidé, j'imagine, tout ça, Daniel.
4: Oui, à l'heure actuelle, le couvert neigeux représente moins de 15 % de la normale. Il s'agit du niveau le plus bas depuis 2015.
0: Ouais. Puis on consomme plus d'eau ici qu'ailleurs au pays aussi. Ça, j'ai vu ça dans des statistiques hier. C'est dire qu'on est de grands, on consomme peut-être trop d'eau par personne ici. On pense qu'on en a plus qu'on en a, en fait.
4: Oui, on pourrait faire, on fait beaucoup d'efforts pour la sensibilisation, pour la conservation, mais on pourrait utiliser moins d'eau. Ça permettrait de,
0: Ouais, il faut prendre d'autres habitudes, hein. Ça c'est évident. Puis bon, je pense que c'est ce qu'on nous dit en ce moment, d'être conscient de ce qu'on consomme en eau. Cette affaire de conduite d'eau qui est en train d'être réparée, bon, on le voit bien quand on circule par Stanley Park régulièrement, on le voit là, ces réparations là qui durent depuis un bon moment. Où on en est avec ça, Daniel?
4: Alors effectivement, nous réalisions des travaux au parc Stanley pour la construction d'un tunnel d'approvisionnement en eau. Ce projet va nous permettre de remplacer une conduite qui a été construite en 1930, qui doit maintenant être remplacée. Alors nous prévoyons que la conduite sera remise en service à la fin de juillet.
0: Ah oui, donc bon, et ça fait en sorte que bon, on doit moins utiliser d'eau à cause de ça aussi là. Les travaux qui vont bien quand même, ça avance rapidement?
4: Oui, ça avance.
0: On est dans les temps.
4: Puis, avec le climat qu'on voit présentement, avec moins de couvert neigeux, avec ces constructions, ça contribue à nous rendre des restrictions au stade 3.
0: Ouais, c'est ça. Est-ce qu'on peut revenir au stade 2? Comment on ajuste ça pendant les mois d'été? Est-ce qu'effectivement, si on voit qu'on reçoit pas mal de pluie, on pourrait revenir au stade 2, Daniel, où une fois qu'on est là, on bouge pas?
4: On pourrait revenir. Qu'est-ce qu'on fait? C'est qu'on regarde qu'est-ce qu'on a dans nos réservoirs, on regarde à la consommation, puis le résultat de la construction, si avec tous ces contributeurs là, on va pouvoir voir ce qu'on va faire pour retourner peut-être au stade 2.
0: Ok. Et comment ils vont nos réservoirs en ce moment? Le réservoir le plus important. Est-ce qu'on est vraiment en manque d'eau déjà? Est-ce qu'on le voit? Capilano par exemple.
4: Les réservoirs sont pleins en ce moment.
0: Okay.
4: Mais ce qui se passe, c'est qu'on compte chaque année sur la fonte des neiges pour réapprovisionner nos réservoirs. Alors, avec le manque de neige, on sait que nos réservoirs devront nous servir beaucoup plus longtemps.
0: Oui, c'est ça. C'est quoi le réservoir le plus important, Daniel, dans notre réseau ici, dans Métro Vancouver?
4: Les trois sont très importants.
0: OK. Donc, c'est Capilano pour les nommer, là, pour que moi, je les connais pas par nom. Donc, il y a évidemment Capilano. Sinon, quoi donc?
4: Seymour et puis Coquitlam.
0: Voilà, Coquitlam, Seymour et Capilano. Ben merci. On va faire attention à notre eau. C'est-à-dire, là, faites attention, on n'arrose plus les gazons. L'arrosage automatique n'est plus permis. On peut quand même, hein, Daniel, arroser le potager là, à la main. Là. Bien sûr, ça, c'est toujours permis. C'est ça?
4: C'est permis, mais à la main.
0: Voilà, OK. Donc, on a l'arrosage automatique, on fait plus ça. Nulle part. Puis les gazons, ben on les laisse jaunir. Puis sachez aussi qu'un gazon, ça revient. Là, c'est pas parce qu'on le laisse jaunir qu'il va mourir. Ça reviendra quand il y aura un peu de pluie. Merci beaucoup, Daniel Robert, d'avoir été avec nous ce matin. Vous êtes directeur général adjoint au service d'eau potable de Métro Vancouver. Merci, Daniel. Bonne journée.
4: Merci, Marie. Bonne journée.
0: Au revoir.
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0: maintenant, les États-Unis veulent imposer de nouveaux tarifs douaniers de 10 % à 60 pays, dont le Canada. La raison invoquée, le travail forcé, selon le représentant américain au commerce, Jameson Greer, l'incapacité des principaux partenaires commerciaux à lutter contre l'importation de marchandises fabriquées par le travail forcé est inacceptable et les travailleurs américains sont contraints donc de rivaliser à l'échelle mondiale dans des conditions, dit-on, il est inégal, c'est ce que disent les États-Unis. Pour comprendre cette décision-là qui est tombée ce matin, avec nous Geneviève Dufour, professeure titulaire à la Faculté de droit de l'Université d'Ottawa. Madame Dufour, bonjour.
1: Bonjour.
0: Bon, cette fois-ci, à quoi s'attaque l'administration Trump? Quel prétexte a-t-on trouvé? Donc, le travail forcé.
1: Bien, vous avez raison de dire que c'est un prétexte. Mais avant de passer au prétexte, il faut se dire, les États-Unis, historiquement, ont toujours voulu combattre le travail forcé. C'est vraiment le pays dans le monde qui le combat le plus. Ils ont des lois très, très sévères. Et les autorités douanières saisissent des milliers de produits chaque année. Ils en détruisent, ils font des enquêtes, ils retournent des produits. Donc, c'est sincère aux États-Unis de vouloir combattre le travail forcé. Toutefois, on est d'accord. Ici, c'est un prétexte. C'est un prétexte parce que M. Trump veut absolument trouver un moyen pour imposer des surtaxes douanières depuis que la Cour suprême lui a dit qu'il n'avait pas le droit. C'est un prétexte.
0: Ouais, bon, c'est un prétexte. Pourquoi on le fait à ce moment-ci? Parce que là, j'imagine qu'on voit arriver l'été et qu'il y a des choses qui viennent à échéance, là, où il devra enfin...

0: demander au Congrès ce qu'on pense des tarifs, si j'ai bien compris le cœur de l'histoire.
1: Mais en fait, on le fait en ce moment-ci, oui et non. C'est-à-dire que pour avoir sorti le rapport hier, c'est qu'il y a une enquête qui a été lancée au mois de mars.
0: Oui.
1: Et cette enquête-là, donc, c'est quand même une enquête qui a donné lieu à un rapport de 90 pages où on analysait, là, comme vous avez dit, 60 pays. Pourquoi on le fait en ce moment? Bon, on l'a fait le plus vite possible. On l'a fait le plus vite possible pour remplacer les droits de douane. On le fait le plus vite possible parce que bientôt, il y a des droits de douane qui vont encore sauter.
0: Ben voilà.
1: Parce qu'on cherche là, par tous les moyens de faire en sorte de montrer aux États-Unis qu'on est en train de défendre le commerce américain.
0: Est-ce que comment on comprend comment il essaie de justifier ça maintenant? On dit que bon, nous on est quand même bon des droits de 10% contrairement à d'autres pays là où ça serait 12,5% par rapport pour la par exemple pour la Chine, le Japon, l'Inde, la Corée du Sud. Nous on se retrouve dans l'autre liste là avec entre autres des pays de l'Union européenne. Est-ce que les produits qui sont déjà dans l'assiette seraient épargnés par ces tarifs-là?
1: Oui, tout à fait. C'est ce qu'on lit là en ce moment, là, que la recommandation du rapport, c'est d'épargner les produits conformes à la CIUM, mais aussi d'épargner plusieurs produits dont les États-Unis ont besoin, comme les semi-conducteurs, puis aussi tout un contingent, là, un pourcentage de produits textiles, des vêtements. Parce qu'on sait là, hein, que les vêtements découlent beaucoup, beaucoup du travail forcé, notamment dans les pays d'Asie et d'Afrique.
0: Ouais.
1: Donc, c'est quand même, encore là, on voit bien là, que c'est un prétexte. Là. Soit on lutte contre le travail forcé, puis le travail de forcé, ben il est inacceptable en tout temps, ou soit ben on se dit, bon, le travail forcé de temps en temps, à la hauteur de nos besoins, ça, c'est inacceptable.
0: Oui. Bon, ça arrive alors qu'on sait que, bon, M. Leblanc était à Washington, on est toujours en train de négocier, bien sûr. On sait peu de choses de ce qui se passe là. On n'a pas l'impression que ça avance rapidement non plus là, nos négociations avec les États-Unis. Qu'est-ce que ça veut dire que bon cette tuile là, est-ce que je sais pas si je peux appeler ça une tuile, mais ça batte à nouveau sur la tête du gouvernement canadien à ce moment-ci.
1: Ça
0: complique beaucoup les négociations,
1: impact, non? Non. Je veux dire, là, il faut s'habituer. Hein. On va recevoir des tuiles comme ça. On va vivre dans l'incertitude. Les négociations, ça apporte son lot d'incertitude. Puis j'irai même plus loin que ça. Même si on a un deal. Ça va rester. On va rester dans l'incertitude. C'est un gouvernement qui insulte de l'incertitude constamment, qui ne joue pas selon la règle de droit, parce que le droit du commerce international, il vise précisément ça, faire en sorte qu'il y ait de la certitude. Or, ben, j'ai pas besoin de vous dire que il y en a pas de négociation obligatoire en vertu de la CIUM. Notre accord de libre-échange ne prévoit pas de renégociation au bout de 6 mois, au bout de 6 ans.
0: Ben oui.
1: Donc, juste ça, c'est une incertitude qui découle du non-respect du droit.
0: Oui.
1: On a un contrat pour 16 ans, puis ce contrat-là, il devrait rester pour 16 ans. À la limite, ce qui est écrit dans l'accord de libre-échange, c'est qu'il faut s'asseoir à la date du 1er juillet pour voir si on trouve que le fonctionnement de l'accord est correct ou s'il n'y a pas des petits ajustements à faire. Donc, juste de nous imposer une liste, là, je pense que c'est 30 demandes là, que M. Carney nous a dit.
0: Oui.
1: 30 demandes à l'égard du Canada, c'est déjà contre la règle de droit. Donc,
0: les règles,
1: ça apporte comme incertitude.
0: Ouais, les règles, on sait ce que ça vaut pour le président des États-Unis en ce moment. Geneviève,
1: ouais,
0: oui, oui, ça, les deals, ce mot-là, on l'a entendu beaucoup. Geneviève Dufour, merci beaucoup. Je sais que je dois vous libérer. Merci d'avoir été avec nous ce matin. Vous êtes professeure titulaire à la Faculté de droit de l'Université d'Ottawa. Bonne journée. Merci beaucoup. Au revoir.
1: Merci à vous. Au revoir.
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0: Bon, Emma, on le disait tantôt, la FIFA qui se défend de négliger la francophonie.
3: Oui, c'est nos collègues de Toronto là qui ont écrit ce texte-là sur l'application Info. Si vous voulez aller voir ça, FIFA francophonie, vous allez trouver, je suis sûre.
0: Oui.
3: Aucun artiste de la francophonie canadienne, en fait, qui est à l'horaire du mois des festivités entourant la Coupe du monde de soccer, que ce soit à Toronto ou Vancouver. Bon, il y a bien la Montréalaise Rêve qui sera, mais elle chante presque uniquement en anglais. Il y a le groupe Chromeo aussi qui se produit à Vancouver, groupe de Montréal, mais qui a seulement une chanson en

0: français. Pour l'Union des artistes, c'est vraiment une occasion manquée là de faire rayonner la richesse, la diversité, le bilinguisme. La FIFA qui répond par courriel qu'elle ne reçoit pas de financement direct du gouvernement du Canada, qu'elle n'est donc pas assujettie aux obligations législatives sur les langues officielles. Elle renvoie le tout au comité d'accueil de Toronto et Vancouver, mais quand même on dit qu'on est proactif, notamment avec de l'affichage bilingue pour l'accueil et l'orientation des amateurs.
1: Oui, la ville de Vancouver qui envisage une amende de 1 000 $ pour les propriétaires qui interdisent les climatiseurs portatifs dans les logements locatifs.
0: Oui, le dôme de chaleur de 2021 qui a bien démontré à quel point les logements surchauffés peuvent devenir dangereux. Alors
1: bien vivable dans certains cas.
0: Il y a en fait de nombreux bails qui interdisent explicitement la climatisation dans ce genre-là, là, individuel. Un rapport du personnel de la ville de Vancouver qui recommande une amende de 1 000 $ pour les propriétaires qui refusent de laisser les locataires utiliser des climatiseurs portatifs. Il y a l'organisme Landlord BC qui fait valoir qu'il y a de nombreux bâtiments anciens qui ne peuvent tout simplement pas supporter la charge électrique requise par la climatisation là, individuelle dans les dans les logements. Par contre, il y a une exemption pour ce genre de situation qui serait intégrée à un nouveau règlement, le conseil municipal qui doit en discuter aujourd'hui.
1: Oui. Les prix de toutes les traversées chez BC Ferries vont augmenter temporairement cet été.
0: Voilà, la société qui impose une surcharge sur le carburant à partir du 16 juin à cause du conflit au Moyen-Orient. Sur les liaisons principales, ça veut dire donc c'est une surcharge de 5% qui va se traduire par un coût supplémentaire de 1,05 $ pour les passagers à pied ou à vélo et de 4,45 $ pour les véhicules standards. La direction de BC Ferries qui dit qu'on a absorbé les coûts supplémentaires aussi longtemps que possible, mais que le prix du carburant est tout simplement resté trop élevé, ce qui l'a contrainte à ajuster ses tarifs. Par ailleurs, il y a une autre nouvelle du côté de BC Ferries. On a le premier des 4 nouveaux traversiers classe Island, donc les plus petits traversiers là, hybrides qui est arrivé à Victoria. Il devrait commencer à circuler entre Nanaimo et l'île Gabriola dans les prochaines semaines.
1: Voilà. Aussi le district régional de Caribou qui a lancé une alerte d'évacuation pour le secteur de Sweet Creek.
0: C'est en raison d'un feu de forêt qui se propage sur plus de 130 km² au nord-ouest de Kennel, le district qui assure vouloir donner le plus de temps possible aux résidents pour se préparer s'ils doivent quitter leur domicile en cas d'ordre d'évacuation. Mais on dit que c'est possible aussi que les équipes n'aient pas le temps de rejoindre tout le monde en faisant du porte-à-porte là, si les conditions météo changeaient subitement. Sur le terrain, le service de lutte contre les incendies dit avoir déployé 73 pompiers forestiers sur ce brasier-là, qui est l'un de 19 là, qui sont en activité en ce moment dans la province.
1: Oui. Le gouvernement de la Colombie-Britannique a lancé aussi cette semaine son tout premier plan d'action contre le racisme systémique. On en parlait hier.
0: C'est un document qui impose 37 mesures concrètes à 17 ministères qui doit être déployé en 2 ans. Une initiative saluée, mais du côté de la francophonie britanno-colombienne, on craint d'être oublié là dans sa mise en œuvre. On écoute là-dessus Yann Lacoste.
2: C'est important en ce moment à vraiment concrétiser nos engagements pour faire une équitable Colombie-Britannique pour toutes les personnes.
3: Passer des paroles aux actes. C'est le but de ce plan de lutte contre le racisme, explique Athéna Madan, professeure de sociologie à l'Université de Victoria et membre du comité qui a piloté le projet. Le document attribue des mesures spécifiques à 17 ministères avec des cibles précises et des bilans annuels pour assurer une réelle reddition de comptes. Le plan prévoit par exemple la création d'un système d'alerte robe rouge pour les autochtones disparus et un encadrement accru des consultants en immigration. Sur le terrain, le relais francophone salue le plan, mais s'inquiète du court délai de 2 ans pour obtenir des progrès. L'organisme attend beaucoup de la révision des diplômes étrangers qui y est intégré. Un enjeu crucial pour les nouveaux arrivants, selon son président, Franklin Bouguet.
4: Des médecins, des ingénieurs, des enseignants, des comptables francophones qui étaient bien formés dans les pays d'origine et qui se retrouvent à conduire, par exemple, des Uber.
3: Une perte économique et une blessure profonde pour ces familles, selon lui. Pour que la mise en œuvre soit réussie, l'organisme demande à Victoria d'inclure pleinement les minorités linguistiques dès le départ pour contrer leur double marginalisation. Un premier rapport de suivi sera publié en 2027 avant la révision complète du plan prévue en 2028. Ici Yann Lacoste, Radio-Canada, Vancouver.
1: Eh ben voilà, merci beaucoup Emma.
0: Je vous en prie.

0: Circulation pour l'instant, accident 98e avenue Fraser Highway et le boulevard King George en direction sud, direction est. C'est difficile en ce moment. Il faut s'attendre à des retards dans tout ce secteur-là. Le pont Queensborough, aussi la 91A, direction nord, voie de gauche, qui est toujours fermée par une voiture en panne. Il y a des retards dans le secteur-là aussi. Les équipes d'urgence, quand même, qui sont sur place depuis un bon moment, alors en espérant que ça se dégage rapidement. Sinon, dans le ciel, c'est gris. C'était beau ce matin, il faut dire, on a eu tout un lever de soleil, mais après, ça s'est gâché. Là. Les nuages qui sont là, on a besoin de pluie toutefois, il n'y en aura pas beaucoup. 30% de possibilité d'inverse pour la journée pour le Grand Vancouver, maximum de 22 aujourd'hui. Ça se poursuit comme ça pour les prochains jours d'ailleurs. Le maximum aujourd'hui, donc de 22 pour les prochains jours, 20. Vendredi, pas chaud, hein, 13 à 15 degrés, là, ça va refroidir. Whistler, 30% de possibilité d'inverse, maximum de 21. L'île de Vancouver, maximum de 22 avec un ciel de nuages. Pour ce qui est de Kamloops et Kelowna, la chaleur qui reste là pour aujourd'hui, en tout cas un maximum de 27 à 29 avec 30 à 40% de possibilité d'averse. Prince-George, 40% de possibilité d'averse, maximum de 25. Dawson Creek, Fort St. John, maximum de 22 à 23. Des nuages surtout pour Dawson. Il pourrait y avoir quelques averses pour Fort St. John. À Terrasse, des averses, maximum de 21. Le soleil brille au Yukon et il fait chaud. On est au-dessus des normales saisonnières, maximum aujourd'hui de 27 degrés à Whitehorse.
1: Pour les locataires, c'est aussi très, très serré.
2: Les relations avec l'Alberta restent très tendues. Le débat va continuer.
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4: Faith, family and freedom. That's what it's all about. And I can't wait to get started.
0: C'est la voix de Carolyn Finley qui a été élue chef du Parti conservateur de la Colombie-Britannique. C'est le sujet, évidemment, politique de la semaine. La poussière qui retombe un peu, puis on va en parler avec Nicolas Kenny, professeur au département d'histoire de l'Université Simon Fraser. Bonjour, Nicolas.
5: Bonjour, Marie.
0: Bon, évidemment, la victoire de Mme Finley, elle en a surpris plusieurs. Nicolas, on a, moi aussi, là, on a tous fait un saut à peu près là, à l'annonce de sa victoire.
5: Oui. Parmi les surprises, certainement, il n'y a personne. Surtout au début, qui la voyait venir. Et puis, on a senti qu'elle prenait le momentum. Mais en même temps, l'issue de cette course était tellement incertaine depuis le... Depuis le début, parce qu'on savait pas comment aller se distribuer les points là dans ce fameux système de votation. Et je dirais aussi parce que la mouture actuelle du Parti conservateur, cette renaissance du parti est quand même très récente. Ce parti qui est devenu l'alternative au NPD suite à l'implosion du BC United, il y a même pas 2 ans de ça. Et ils sont quand même passés proches de gagner les dernières élections. Il s'est passé beaucoup de choses, mais c'est pas beaucoup de temps pour un parti de vraiment de s'établir, de définir son identité.
0: Ouais.
5: Et ça a été le grand défi de John Rostad. Et c'était la question qui a défini cette course. Est-ce que le parti allait reprendre la tradition du crédit social, du parti libéral, c'est-à-dire une sorte d'alliance stratégique du centre-droite pour faire front commun au NPD, hein, l'analogie du Big Ten, ce chapiteau qui sera assez grand pour tout le monde. Donc, coalition historiquement définie par un conservatisme économique, d'une part, mais plus progressiste sur les valeurs sociales. Ça, c'est ce qu'on a l'habitude de voir dans la province.
0: Ouais.
5: Ou est-ce qu'on allait essayer quelque chose de nouveau, de présenter un parti inspiré d'une droite populiste très marquée, pas sur des questions économiques, mais aussi sur des questions sociales.
0: Bon, c'est ça. Puis c'est la seconde option qui l'a emporté au final, Nicolas. Puis c'est clair là quand même là.
5: Très clair quand on regarde d'une part les positions de Madame Finley.
0: Oui.
5: Et d'ailleurs, elle a très clairement renié l'héritage du Parti libéral qui a quand même gouverné pendant 16 ans, il faut le dire. Elle a juré que les libéraux n'allaient pas reprendre le contrôle de ce parti-là, ce qu'on accusait d'autres candidats de vouloir faire. Normalement, après une course à la direction comme celle-là, il y a le ou la nouvelle chef qui arrive, qui essaye d'un peu ramener tout le monde ensemble. Mme Finley promet de le faire. Mais avec ce langage-là, elle s'est pas laissé beaucoup de marge de manœuvre.
0: Non, exactement, de chance.
5: Et il faut dire aussi, ça c'est important à souligner, le résultat était

0: Donc, ça veut dire quand même qu'elle a des supporters dans les autres camps. Il y avait assez de membres, pas une majorité, mais suffisamment, qui étaient prêts à lui accorder un deuxième, troisième choix. Donc, on va voir si les personnes qui sont issues d'autres traditions dans ce parti-là vont accepter de donner la chance à la coureuse.
1: Ça veut dire que là, on s'en va vers quoi, justement? On ne sait pas trop, j'imagine. Bon, quelle est sa vision pour la province à Kieran Finley?
0: On la connaît pas beaucoup, finalement.
1: Non.
0: C'était un peu une candidature un peu obscure dans la course. Bon, on se souvient vaguement d'elle comme ministre dans le cabinet de Stephen Harper, mais pas nécessairement au profil très important. Elle a parlé de changement profond. Et dans son cas, ça implique vraiment un virage nettement à droite. Évidemment, les thèmes classiques de la droite, c'est-à-dire diminuer les impôts, augmenter le pouvoir d'achat, développer les ressources. Elle est favorable à Poutine depuis l'Alberta.
1: Oui.
0: Mais là où son leadership pourrait être contesté, on verra, c'est qu'elle se positionne aussi très clairement à droite sur des enjeux sociaux. Défendre les droits à la propriété, ça évidemment, ça veut dire la ligne dure contre la réconciliation, de la manière dont ce sujet a été défini ces derniers mois par les conservateurs. Évidemment, mettre fin aux ressources SOGI dans les écoles. L'affaire de ce qu'elle appelle l'idéologie woke pour tout ce discours-là. Monsieur Eby, là, hier, a dit que elle se présentait comme l'antenne générale du MAGA Nord. Du point de vue des néo-démocrates, je reviendrai là-dessus, mais je voulais aussi parler de son discours de samedi soir, qui était quand même plus fait de mots-clés de la droite. Alors, discours, très, très enthousiaste, etc. Mais là-dedans, elle dénonce le socialisme, les élites nationales, mondiales, la constitution canadienne. Encore là, il faut lire, les droits autochtones, et on se demande quelle relation elle aura avec les Premières Nations. Elle veut mettre, et vous l'avez mis dans l'extrait au début, la famille, la foi, la liberté de l'avant.
1: Et quand même,
0: l'ordre religieux là-dedans, elle a parlé de l'hymne national canadien. Et puis, il y a une phrase qui m'a vraiment frappé, qui a fait moins de bruit, mais moi, ça m'a quand même surpris. Elle a dit vouloir défendre, je cite, « notre mode de vie ». Alors, qu'est-ce que ça veut dire? Elle a pas expliqué, mais c'est quand même difficile de pas voir là-dedans une allusion contre la diversité culturelle, la réconciliation, ces choses-là. Donc, c'est vraiment un discours très, très différent là, de ce qu'on a l'habitude d'entendre
1: Sur la scène politique. Et j'inviterais les gens qui sont curieux. Elle était chez nos collègues de la CBC hier matin, à The Early Edition. C'est Michelle Elliott, cette semaine, qui est au micro de Stephen Quinn. C'est à voir, cette entrevue-là. C'est disponible si vous cherchez là, Kieran Finley, New BC Conservative Leader, sur CBC, la page YouTube de CBC. Ici, Colombie-Britannique, vous allez trouver l'entrevue. On l'a questionné là-dessus sur Sodji. C'était pas clair, en fait. On a l'impression qu'elle comprend peut-être pas trop ce que c'est, effectivement, oui. Sodji. Il y a des choses à définir, en tout cas, mais c'est intéressant de voir cette entrevue-là. Allez regarder ça sur la page YouTube de CBC. Tout ça, c'est un discours qui, évidemment, on l'a dit, Nicolas s'adressait aux membres de son parti, mais qu'en est-il de l'électorat plus global, là? L'électorat général de la Colombie-Britannique, qu'est-ce qu'ils vont retenir de ça, puis comment on va aller les chercher?
0: Est-ce qu'ils vont suivre? C'est la moitié des 25 000 membres du Parti conservateur qui ont voté pour elle. Ça représente même pas, parce qu'il y avait des abstentions. C'est même pas 11 000 personnes dans la province qui ont voté pour elle. Est-ce que ça se traduit plus largement? C'est la question finalement des deux prochaines années, là, d'ici la prochaine campagne électorale. Comment elle va se positionner là-dedans? L'électorat en Colombie-Britannique, si on regarde historiquement, là, depuis la Deuxième Guerre mondiale, plutôt centre-centre-droit. C'est le succès de cette alliance donc qui a longtemps gouverné la province. Un électorat qui est capable de basculer un peu plus à gauche de temps en temps, vers le NPD. Mais est-ce qu'ils acceptent d'aller aussi loin à droite que Mme Finley actuellement propose d'aller? Est-ce qu'elle va vouloir un peu

0: se repositionner, aller chercher de centre? Est-ce que le NPD va vouloir aller chercher ce vote plus centriste? Est-ce qu'un parti comme Center BC, là, qui existe sur papier, mais qui fait pas beaucoup de bruit, va réémerger? Il y a toutes sortes de rumeurs, là, des gens comme Eleanor Sturco, Brad West.
1: Oui, c'est ça.
0: Essayer de partir quelque chose de plus centriste. Ouais. On verra bien. Mais pour revenir à Mme Finney, les commentaires qu'elle a eus à l'endroit de M. Miliband, un de ses adversaires, par rapport au fait que son épouse est autochtone, ça a été très critiqué.
1: Très.
0: Mais finalement, ça lui a pas nui à elle. Mais on peut apparenter ça aux commentaires anti-palestiniens de son mari, Brent Chapman, qui ont repris surface pendant la dernière campagne.
1: Oui.
0: Alors, M. Chapman, il a gagné sa circonscription, mais c'est quand même des commentaires qui ont peut-être fait mal au parti dans des circonscriptions plus serrées. Donc, ça n'a pas nui à M. Chapman, mais ça a peut-être nui et ça a peut-être coûté la victoire aux conservateurs. Et donc, est-ce qu'elle va avoir ce même effet polarisant?
1: Ouais.
0: Quelque part, bon, je parlais des commentaires de M. Ibi, je crois que le NPD, finalement, doit être assez heureux de ce résultat.
1: Ben, c'est ça, oui, c'est pied.
0: Il est impopulaire en ce moment, mais est-ce qu'il peut remonter dans les sondages en parvenant à dépeindre l'adversaire comme étant une extrémiste et de se présenter eux-mêmes comme une valeur?
1: Je pense que il y a bien des gens qui le pensent, Nicolas. Oui. Que ça pourrait offrir une bouée de sauvetage au NPD. Je lisais Gary Mason dans Globe and Mail qui disait à peu près ça aussi ce matin. Alors, affaire à suivre. On va en reparler dans les prochaines semaines, les prochains mois aussi. Merci beaucoup, Nicolas Kenny. À tout bientôt.
0: Merci, Marie. Bye-bye. À la prochaine. Au revoir.
2: Bye. 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
1: Sarah Durst qui s'entend avec les Golden Knights, Marc-Éric, ça c'est notre bonne nouvelle hockey féminin d'hier.
3: La bonne nouvelle du jour par Marc-Éric Bouchard et Marie Villeneuve. non, c'est vrai, il y en a, c'est rare des bonnes nouvelles positives. Elle qui a signé une prolongation de contrat pour demeurer avec l'équipe pour encore les deux prochaines années. Et on verra quels seront les deux autres qui vont être protégés. On sait qu'avec les équipes d'expansion, là on a droit à protéger trois joueuses pour le prochain repêchage d'expansion, avec Détroit, Hamilton, San Jose et Vegas. Là, on a nommé l'entraîneur à Hamilton, on a nommé l'entraîneur à Détroit. Mm-hmm. Là, il reste à nommer l'entraîneur à San Jose et à Vegas, et aussi trouver une nouvelle personne à Vancouver. Plus tard à l'émission, on vous parlera de Félix Auger-Aliassime, qui a finalement, après des retards, a débuté son match. C'est 3-3. Quel match entre lui et l'Italien. Et on parlera du basketball professionnel au Yukon, au mois de juillet.
1: Oui. Merci beaucoup. À tantôt, Marc-Éric.
3: Merci.
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1: Et vous pouvez toujours nous joindre via la bulle de conversation. Il suffit de cliquer. Vous la voyez, la petite bulle s'écrit « Nous joindre ». Et puis, vous pouvez le faire de cette façon-là. On va parler ce matin de soins de santé pour les régions plus rurales en Colombie-Britannique. Les défis d'accès à des médecins de famille et de spécialistes existent partout, évidemment, au Canada. Mais la ville de Terrasse vit une situation particulière en ce moment. Avec quand même 12 000 résidents, on est là-bas au cœur du développement économique dans la province. Puis, Terrasse est devenu le pôle de service pour tout le nord-ouest de la province. Julie Landry est avec nous pour nous parler de ça. Bonjour Julie.
4: Bonjour Marie.
1: En fait, ce que vous aviez voulu savoir, c'est comment se trouve, là, comment va l'accès aux soins de santé.
4: Oui,
1: là-bas.
4: Parce que Terrasse a un superbe nouvel hôpital que j'ai pu aller voir, super beau, mais est-ce qu'il va réussir à cette demande croissante avec l'arrivage de tous les grands projets industriels autour de Terrasse? C'est là qu'ils vont se faire soigner. Et je vais vous donner un exemple, ça n'a rien à voir avec les projets industriels, mais de comment ça peut être compliqué quand on vit dans le nord pour se faire soigner. Cindy Drouin, une maman qui est à Terrasse depuis 13 ans, avait deux enfants, Lily Rose et Arlo, qui a des problèmes de gorge d'amygdale. Et donc, on penserait, on va chez le médecin, on se fait enlever les amygdales, c'est clair, c'est facile. Ça a été 2 ans sur une liste d'attente, 2 allers-retours à Vancouver, dont 1 dernière minute pour que la chirurgienne regarde dans la gorge puis dit, ah oui, en effet, ça mérite une intervention, retour à Terrasse, retour à Vancouver pour faire enlever les amygdales
1: ou en tout cas des interventions. C'est pas jugé comme une intervention critique.
4: C'est que c'était pas possible dans la ville de Terrasse, il y avait pas de place autour. Donc, même s'ils ont eu de l'aide un peu financière de l'hôpital, puis les crédits d'impôt, ça a été un fardeau financier assez intense.
1: Oui.
4: Et donc, elle, Cindy Drouin, espère que le nouvel hôpital permettra d'éviter ce genre de situation.
5: Le nouvel hôpital, je pense qu'il attire plein de nouveaux spécialistes. C'est excitant pour eux.

0: travaille dans un environnement qui est nouveau, qui est aussi au niveau de la technologie. Donc, je pense que ça va apporter des gens. On le voit déjà qu'il y a plus de médecins à l'urgence qui arrivent. Oui, j'espère que les familles n'auront plus à voyager à Vancouver pour enlever des amygdales. Ça serait le fun que ça se fasse aussi à terrasse.
1: Oui, bon, et puis vous êtes allé le visiter, on le disait tantôt, le nouvel hôpital. Les souhaits de Cindy Drouin, est-ce qu'ils sont exaucés?
2: Ben, il y a un nouvel ORL qui est arrivé, spécialiste de la gorge. Donc, en principe, ça devrait être évité. Pour les enfants, c'est peut-être un peu plus compliqué, mais en tout cas, ça devrait aller. Cet hôpital est toujours en développement. Là, on a vu des sections bien vides, encore en préparation, mais son utilisation d'urgence est complètement remplie. Un taux d'occupation de 110 à 115 %. Il y a 60 des 78 lits qui sont ouvert à l'heure actuelle. Il faut encore recruter plus de personnes. Et l'administrateur des services de santé pour les villes de Terrasse et Stewart à la Régie de la Santé du Nord, Jonathan Cooper, explique que l'hôpital, malgré l'arrivée, est très, très occupé.
3: It's very busy. And, you know, one of the reasons why it's busy, obviously, it has a busy emergency department anyway. But we also have the most specialists here in the Northwest, so...
2: Donc, il dit, c'est vraiment occupé, mais parce qu'en plus de cette urgence qui serait normalement occupée, bon, ils prennent les urgences quand l'urgence de Kitimat ferme, par exemple. Les gens vont venir là. Mais surtout, c'est que c'est devenu vraiment le point central des spécialistes. Donc, dès cet automne, il y aura une nouvelle unité de soins intensifs néonatales. Il y a 10 lits supplémentaires en psychiatrie aiguë qui vont être ajoutés. Okay. 4 lits supplémentaires pour l'unité de soins intensifs. Puis ça, c'est pour tout le nord-ouest de la province, je le précise. Ouais. Il y a un nouveau centre de traitement oncologique avec un accès privé, des services de rééducation physique de jour. C'est vraiment beau. Ça donne vraiment le goût d'aller travailler à l'hôpital, pour vrai, quand j'y étais. Il y a même un espace de soins spirituels avec une salle, parce qu'il y a beaucoup de Premières Nations qui habitent loin. Familles peuvent venir soutenir les gens sur place. Avec
1: donc,
2: des
1: c'est
2: fois
1: bien
2: même
1: pensé.
2: Des célébrations. C'est vraiment pensé spécifiquement pour
1: la région. C'est
2: exactement.
1: Ça. Bon, il reste quand même, justement, on le mentionnait brièvement, le défi du recrutement des médecins et des spécialistes aussi.
2: Exactement. Et infirmières, et c'est la même chose un peu partout. Et donc, il y a des spécialistes qui viennent ponctuellement, qui s'installent pas là pour toujours, mais ils veulent en recruter, qui vont y rester. Monsieur Cooper, compte vraiment sur les soins virtuels aussi pour éviter justement la visite pour aller regarder le fond de la gorge 10 minutes. Là, ça pourrait se faire. Et aussi, le recrutement des nouveaux professionnels demeure en haut de sa liste de priorités. Mais surtout, les soins primaires. 40% des gens de Terrasse n'ont pas de médecin de famille. Et donc, ça remplit beaucoup pour rien. Des urgences, ça, on le sait. Oui. J'ai parlé à Dr. Greg Linton. Il est médecin de famille depuis 32 ans à Terrasse. Il a fondé la division de médecine familiale du Nord-Ouest du Pacifique. Et lui, il dit, on y passe 24 heures sur 24, le recrutement. Mais il y a un nouveau programme, un programme depuis 2011 de résidence à Terrasse. Et ceux qui sont formés à Terrasse, en région, en fait, restent en région. 90% avec ça, ça change énormément de choses.
1: Dans beaucoup d'endroits.
2: Exactement. Oui. Et il disait, il y a seulement 7% des médecins qui travaillent en région au Canada, alors que 15% de la population canadienne y vit. Oui. Il y a quelque chose de particulier avec Terrasse. On l'écoute.
3: It's also interesting that so much of the economy is driven by money that is extracted from resources that are found rurally. And so it would really be nice to level that playing field, and sometimes we don't see that.
2: Donc, il y a peut-être pas l'argent pour la santé, pourtant l'argent vient de là, les ressources naturelles. Il dit, ça serait vraiment bien de rééquilibrer les règles du jeu, puis c'est pas toujours le cas.
1: Mais c'est intéressant, ça, vraiment.
2: De suite, il a dit, mais quand même, ils ont quand même beaucoup reçu d'argent à Terrasse à cause de cette situation-là, notamment pour ouvrir une nouvelle clinique mobile pour les soins aux personnes marginalisées, souvent issues des Premières Nations, une nouvelle clinique à adresse fixe, une clinique de santé pour les femmes, pour les soins pré- et post-nataux. Il y a aussi des soins à venir à domicile pour les personnes âgées. Donc, il y a beaucoup de... On est en train de tirer là, de tout bord, tout côté pour essayer de régler par plusieurs personnes la situation.
1: Bon, puis pour ajouter à ce défi-là, il y a le vieillissement de la population, comme partout, puis l'arrivée de ces grands projets, on disait tantôt, d'infrastructures. Qu'est-ce que font les autorités sanitaires, là?
2: Ben, en plus de tirer de tout bord, tout côté, comme je le disais, il y a aussi, en plus, le défi des problèmes de toxicomanie qui est très élevé. Ouais. J'en ferai un autre reportage, d'ailleurs, à ce sujet-là. Ils ont embauché la docteure Marilyn Bourassa, qui est une gériatre à la retraite, mais elle est devenue médecin-chef du Nord-Ouest pour les services gériatriques de la Régie de la Santé du Nord. Et elle expliquait qu'il manque d'options. On l'écoute.
4: On parle de bien identifier ce qu'on peut faire avec les réseaux de cliniques de médecine familiale. À Terrace, il n'y a pas un centre de 100 rendez-vous encore. Alors, les personnes âgées qui n'ont pas de médecin de famille ont encore la vision que venir à l'hôpital, c'est la meilleure chose pour eux. Et je ne dis pas qu'ils ont tort, là, mais ce que je veux dire, c'est qu'il peut manquer d'options. Alors, les gens âgés qui sont beaucoup plus malades, il va falloir s'orienter vers une meilleure identification de comment va être le rôle du pharmacien communautaire. La santé communautaire ou publique va avoir des infirmières ou des infirmières praticiennes qui vont rendre visite à domicile. Ce qu'on voit ailleurs, là, ça va devenir en développement.
2: Donc, vous voyez que on est en train d'y penser. Là, on y travaille beaucoup. Et Dr Bourassa, vous l'avez déjà interviewée parce qu'elle s'occupe aussi, elle fait partie de ce groupe de médecins pour l'environnement. Oui. Elle s'inquiète aussi des problèmes de santé supplémentaires occasionnés par des gros projets comme l'extraction de gaz naturel. Oui. Puis elle dit que en plus des gens du monde de la santé, l'industrie devrait aussi participer, faire partie de cette réflexion de suivre les impacts. La ville de Kitimat a voté contre le fait de demander aux industries d'étudier les impacts cumulatifs. Ils veulent pas trop déranger l'industrie dans cette ville-là. On le voit bien, mais elle dit non seulement voir tous les symptômes qui arrivent, mais vraiment tenir compte à long terme de ces impacts-là et pour identifier les maladies chroniques. J'ai parlé, donc, à Dr. Linton, en tout cas, je lui ai demandé, est-ce que quand on déménage en région éloignée, on ne devrait pas s'attendre à avoir moins de services? Il était très ferme, mais calme. Il m'a dit, c'est pas parce qu'on est dans une localité plus petite qu'on devrait accepter d'en avoir moins. Ce n'est pas quelque chose que nous pouvons accepter ici et nous ne l'accepterons jamais. Ça a été clair. Et donc, avec tous ces projets-là, combien la pression va arriver? Ce qui est impressionnant, c'est qu'en médecine rurale, ils font beaucoup plus avec moins d'argent. Et donc, ça devrait aller pour Terrace.
1: En tout cas, c'est intéressant tout ça. Beau tour d'horizon. Merci beaucoup, Julie-André. Merci. À Surrey, accident sur la 128e, au nord de la 64e avenue. En direction nord, c'est difficile en ce moment. Il y a des retards. Soyez prudents. Des nuages pour la plupart des secteurs aujourd'hui avec de petites possibilités d'averses. Au retour, on parle à Richard Brodeur, l'ancien gardien des Canucks, qui peint et qui ouvre une galerie sur l'île de Vancouver. À tantôt.
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9: Ce matin au Radio-Journal, Washington menace d'imposer de nouveaux tarifs douaniers à 60 pays, dont le Canada. Rencontre entre le ministre responsable du commerce Canada-États-Unis, Dominique Leblanc, et son homologue américain.
10: C'était cordial, l'ambiance était positive.
9: Et payer son loyer par carte de crédit, un service offert par un nombre croissant d'entreprises au Canada. Bonjour, ici Samy Rebaïn. Les États-Unis reviennent à la charge avec une nouvelle proposition d'imposer d'autres tarifs douaniers à 60 pays, dont le Canada. Cette décision fait suite à une enquête de l'administration Trump qui estime que ses plus importants partenaires économiques n'en font pas assez pour contrer l'importation de biens issus du travail forcé. Ottawa serait touché par des droits de douane de 10% pour ses efforts jugés insuffisants. Le ministre des Finances, François-Philippe Champagne, s'en remet à son collègue Dominique Leblanc, qui est responsable du commerce Canada-États-Unis.
11: À Washington, fait un travail important pour défendre les intérêts du Canada. Tu sais, vous savez, on a toujours dit il y a des enjeux sectoriels, il y a des industries qui sont touchées particulièrement. Il y a une série de discussions qui sont en cours. Je pense que c'est de bon augure, donc je vais laisser le ministre Leblanc continuer à s'exprimer sur cette question.
9: La première ministre du Québec, Christine Fréchette, a rencontré ce matin l'ambassadeur des États-Unis au Canada, Pete Hoekstra, qui a partagé hier sur les réseaux sociaux une nouvelle publication du président Donald Trump faisant allusion au 51e État américain. Et cette annonce de nouveaux tarifs survient tout juste quelques heures après une rencontre entre le ministre responsable du commerce Canada-États-Unis, Dominique Leblanc, et son collègue américain au sujet de l'accord de libre-échange nord-américain. Voici le reportage de Yasmine Mehdi.
10: C'était cordial, l'ambiance était positive.
12: Pour la première fois depuis mars, Dominique Leblanc est à Washington pour tenter de donner un nouveau souffle aux négociations commerciales.
10: Nous avons présenté à l'ambassadeur Greer une série de propositions spécifiques qui, de notre avis, sont bonnes pour l'économie nord-américaine.
12: Ottawa et Mexico veulent prolonger l'accord Canada-États-Unis-Mexique jusqu'en 2042. Mais si le gouvernement mexicain a déjà commencé les négociations avec la Maison-Blanche, le Canada fait du surplace.
13: Le Mexique, il a de plus d'avancées que le Canada de Mark Carney.
12: Le député conservateur Gérard Deltel.
13: On veut des résultats. Et malheureusement, les Canadiens n'ont pas de résultats depuis un an.
12: Pas de résultats et des relations toujours tendues avec le président américain. Hier, Donald Trump évoquait encore le 51e État dans une publication sur Truth Social.
14: Il faut être calme, il faut avoir un plan.
12: Le premier ministre Mark Carney y voit une tactique de la part de l'administration.
14: C'est une manière, c'est un aspect de la négociation américaine.
15: Ça a l'air d'une joke de terrain de golf.
12: Le chef bloquiste François Blanchet non plus ne veut pas donner trop d'attention à cette nouvelle sortie. Il appelle plutôt le gouvernement Carney à agir.
15: Parce que ce dont les entreprises ont besoin, c'est de la prévisibilité.
12: Le Canada, les États-Unis et le Mexique ont jusqu'au 1er juillet pour s'entendre sur le processus de révision de la CEUM. Ici Yasmine Mehdi, Radio-Canada, Ottawa.
9: La première ministre de l'Alberta, Danielle Smith, est de passage aujourd'hui au Québec. Elle doit prononcer un discours devant la Fédération des chambres de commerce avant de rencontrer en après-midi son homologue québécoise, Christine Fréchette. Les discussions pourraient notamment porter sur un éventuel corridor énergétique Est-Ouest, un projet que Danielle Smith défend depuis plusieurs années. Les deux dirigeantes devraient aussi échanger sur l'autonomie des provinces et possiblement sur les débats entourant l'avenir constitutionnel de l'Alberta où un référendum sur la séparation est prévu cet automne. La Colombie-Britannique se dote d'un plan pour lutter contre le racisme. Le document comprend près d'une quarantaine de mesures qui seront déployées au cours des deux prochaines années. Des organismes francophones saluent le plan mais espèrent ne pas être oubliés dans sa mise en œuvre. Yann Lacoste a préparé ce qui suit.
16: C'est important en ce moment à vraiment concrétiser nos engagements pour faire une équitable Colombie-Britannique pour toutes les personnes.
17: Passer des paroles aux actes. C'est le but de ce plan de lutte contre le racisme, explique Athéna Madan, professeure de sociologie à l'Université de Victoria et membre du comité qui a piloté le projet. Le document attribue des mesures spécifiques à 17 ministères avec des cibles précises et des bilans annuels pour assurer une réelle reddition de comptes. Le plan prévoit par exemple la création d'un système d'alerte robe rouge pour les Autochtones disparus et un encadrement accru des consultants en immigration. Sur le terrain, le relais francophone salue le plan, mais s'inquiète du court délai de 2 ans pour obtenir des progrès. L'organisme attend beaucoup de la révision des diplômes étrangers qui y est intégrée. Un enjeu crucial pour les nouveaux arrivants, selon son président, Franklin Bouguet.
18: Des médecins, des ingénieurs, des enseignants, des comptables francophones qui étaient bien formés dans les pays d'origine et qui se retrouvent à conduire, par exemple, des Uber.
17: Une perte économique et une blessure profonde pour ces familles, selon lui. Pour que la mise en œuvre soit réussie, l'organisme demande à Victoria d'inclure pleinement les minorités linguistiques dès le départ pour contrer leur double marginalisation. Un premier rapport de suivi sera publié en 2027 avant la révision complète du plan prévue en 2028. Ici Yann Lacoste, Radio-Canada, Vancouver.
9: Payer son loyer par carte de crédit, un service offert par un nombre croissant d'entreprises au Canada. La pratique qui gagne en popularité inquiète toutefois des experts en finance. Reportage Catherine Brulotte.
19: Ma carte de crédit me donne 4% de remise sur des paiements mensuels récurrents.
20: Émilie Gousse travaille pour la jeune pousse Checksy et utilise la plateforme pour payer son propre loyer.
19: La remise que je reçois sur mon loyer, ça paye presque entièrement ma facture d'électricité.
20: Checksy est une des premières plateformes à offrir le service de paiement de loyer, de taxes municipales et d'autres factures récurrentes par carte de crédit. La plateforme ajoute un frais d'1,75% compensé par les programmes de récompense, selon la cofondatrice de Checksy, Lisa Agvilziani-Carou.
21: This product is not for everybody. This product is designed for you to gain
0: cash flow flexibility.
20: Elle affirme que le produit s'adresse aux consommateurs qui parviennent à payer le solde de leur carte chaque mois. Un phénomène risqué, selon la professeure agrégée de finances au Collège Rotman de l'Université de Toronto, Claire Sellerier.
21: S'ils pensaient pas qu'il y allait avoir des retards,

0: massif et des intérêts payés sur ces montants-là, il n'y aurait aucun intérêt pour eux à offrir ce service.
1: L'an dernier, près d'un Canadien sur trois ne remboursait pas complètement ses cartes de crédit à la fin d'un mois donné, selon le plus récent rapport de Paiement Canada. Ici Catherine Brulotte, Radio-Canada, Toronto.
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3: Donald Trump confirme avoir eu un échange musclé plus tôt cette semaine avec le premier ministre israélien au sujet du Liban. Dans une entrevue accordée au New York Post, le président américain confirme avoir tenu des propos injurieux à l'endroit de Benjamin Netanyahou qui avait promis au début de la semaine d'élargir son offensive contre le Hezbollah pro-iranien au Liban. Peu après, le chef de la Maison-Blanche avait toutefois assuré que les deux camps lui avaient promis l'apaisement, mais les combats ont continué depuis. Donald Trump veut éviter que le conflit au Liban ne fasse dérailler les difficiles négociations avec Téhéran en vue d'un accord de paix. Toujours dans la même région, en Cisjordanie, des colons israéliens bloquent depuis près de deux mois un chemin qui permettrait à des enfants palestiniens de se rendre à l'école. Ils sont désormais contraints d'emprunter une route plus longue sur laquelle ils sont régulièrement attaqués et insultés. Certains enfants n'osent plus sortir de chez eux. Reportage de Thibault Lefebvre, près du village palestinien d'Oum el-Khayr, près d'Hébron, au sud de la Cisjordanie occupée.
4: Le mardi 13 avril, la vie reprend après un mois d'interruption à cause de la guerre entre l'Iran, les États-Unis et Israël. Et ce jour-là, Fahed porte son cartable sur le dos. Il descend avec une trentaine d'autres élèves par le petit chemin de terre d'un kilomètre qui relie son village à l'école. Mais il est désormais impossible de passer. La route est bloquée par des fils barbelés installés pendant la nuit autour des préfabriqués habités par une quinzaine de familles de colons israéliens. Quelques minutes après, l'armée arrive et disperse les enfants.
5: Ce sont des colons habillés avec des uniformes de soldats qui ont jeté des grenades vers nous. Ils ne veulent pas qu'on aille à l'école.
4: Aujourd'hui, les élèves empruntent un autre chemin trois fois plus long et marchent à proximité de l'avant-poste illégal. Ils disent être régulièrement insultés et selon Tarek Al-Attalin, un des professeurs, quatre d'entre eux ne veulent plus aller à l'école.
6: Ce qui s'est passé, c'est au-delà de ce qu'ils pouvaient imaginer. Et aujourd'hui, certains d'entre eux sont encore en état de choc.
4: Les colons continuent d'aménager l'avant-poste. Sollicités, ils n'ont pas voulu nous répondre. Comme cette très jeune mère de famille qui a immédiatement appelé la police.
3: C'était Thibault Lefebvre, en Cisjordanie occupée. Et en terminant, grande nouvelle chez Radio-Canada. Azeb Waldegher-Gis arrivera à la barre du téléjournal de fin de soirée à compter du 17 août prochain. Elle succède ainsi à Céline Galipeau qui animera une nouvelle émission hebdomadaire d'actualité internationale cet automne. Azeb Waldegher-Gis cumule plus de 25 ans de métier comme journaliste sur le terrain et correspondante à l'étranger. Elle a parcouru le pays et plusieurs coins de la planète pour couvrir de grands conflits et enjeux politiques tant en Amérique, en Afrique qu'en Europe. Elle était jusqu'à présent correspondante de Radio-Canada à Washington. Voilà, c'était le Radio Journal. Excellente journée.

8h10. On est là, tout le monde autour de la table. On va parler dans quelques instants à Richard Brodeur. Richard Brodeur, artiste peintre et ancien, bien sûr, gardien de but des Canucks de Vancouver, qui peint depuis des années. Richard est là. Il ouvre une galerie d'art qui a été inaugurée en fin de semaine à Parksville, sur l'île de Vancouver. Ça s'appelle la Galerie 35. En souvenir, bien sûr, du numéro qu'il a fièrement porté dans la LNH. Et puis, on va lui parler de ça, de ce nouveau projet. Pour lui, on va aussi, tout à l'heure, vous parler de vos droits, les droits des voyageurs. Vous êtes certainement parmi, en tout cas, il y a des milliers de personnes, donc il y a une chance que ça vous touche. Là, il y a des milliers de Canadiens qui sont au milieu là de tout un moment d'attente qui peut sembler invraisemblable. Les plaintes qui s'accumulent à l'Office des transports du Canada, l'arriéré, et on a perdu le compte, là, mais c'est au moins 45 000 en ce moment, plaintes qui sont en suspens devant l'Office des transports du Canada. Le gouvernement fédéral qui veut permettre aux transporteurs aériens maintenant choisir leur propre organisme

0: me priver de traitement des plaintes des voyageurs. Ça inquiète quand même certains organismes de protection des droits des consommateurs. On va en parler avec Sarah-Ève Levac, qui est avocate et analyste chez Options Consommateurs. Elle sera avec nous tout de suite après Richard Brodeur, donc vers 8h25. Et puis, on va aussi vous parler avec Pulcheri Mboussi, qui sera avec nous, directrice générale fondatrice de African Art and Cultural Community Contributor, le centre Isaba et le AACC qui présente la 13e édition de l'Africa Fest de Victoria. Ça a lieu jusqu'au 7 juin à Shipppoint. Et puis, Pulcheri va nous dire ce qu'on trouve au centre de cette programmation-là cette année. Emma, d'abord.
1: Il y a deux autres baleines grises émaciées qui se sont échouées sur les côtes de la Colombie-Britannique, cette fois-ci à Haida Gwaii. On est en train de pratiquer deux nécropsies, en fait, pour déterminer la cause officielle. Mais selon un porte-parole de Pêche et Océans, ça ressemble vraiment à ce qu'on a constaté en Californie, en Oregon, à Washington. Et vu que les baleines se déplacent vers l'Alaska, on s'attend à aussi en retrouver là-bas. Des baleines, donc, qui sont couvertes de parasites, qui sont très maigres et qui meurent de faim. D'ailleurs, à ce niveau-là, c'est pas tout à fait lié, mais tout de même, parce que c'était une baleine grise qu'on tente de protéger avec... On tente de protéger toutes les baleines, mais ça a suivi la collision avec une baleine grise et une moto marine. On avait une motion à la commission des parcs qui visait à interdire les motos marines dans l'Anse-Burard. Ça a été défait. Il y a Marie-Claire Howard, commissaire, qui nous dit que de toute façon, ce n'était pas une bonne idée. Dans le nord de la province nord-ouest, à Kitimat, le conseil municipal a voté contre, en fait, une motion pour soutenir une étude approfondie qui examinerait les effets de l'industrie du gaz naturel liquéfié sur la santé humaine. On sait qu'il y a déjà d'autres municipalités qui font cet appel à ce que la province fasse quelque chose pour aller au-delà de la réglementation actuelle. Terrace, Hazleton, Dawson Creek, Squamish, du côté de Kitimat. Il y avait des pour et des contre, mais disons qu'on a décidé de ne pas se mettre derrière ça. Et puis, on examine aussi la FIFA qui se défend de négliger le français. Il n'y a aucun artiste franco-canadien qui est à l'horaire du mois des festivités entourant la Coupe du Monde, que ce soit à Toronto ou à Vancouver. Bon, il y a des artistes canadiens, montréalais, mais qui chante principalement en anglais. Il y a un rappeur français à l'ouverture, la cérémonie d'ouverture, mais qui est français, qui est pas canadien. Mm-hmm. Donc, évidemment, du côté de l'UDA, on dit que c'est vraiment une occasion manquée là de faire rayonner la richesse, la diversité de la scène francophone au Canada et puis de faire rayonner le bilinguisme. La FIFA qui dit, nous, on n'a pas d'obligation de bilinguisme. Là, on reçoit pas de financement direct du gouvernement du Canada, mais on dit qu'on a tout de même fait un effort là dans l'affichage des informations pour l'accueil et l'orientation des visiteurs.
0: Voilà. Merci beaucoup, Emma. Et puis, une nouvelle qui nous concerne à Radio-Canada. Vous avez peut-être vu passer ça ce matin. Là, c'est l'actuelle correspondante de Radio-Canada à Washington, Azeb Waldé-Gorgis, qui sera chef d'antenne maintenant du téléjournal de fin de soirée à compter du 17 août prochain. Elle va évidemment prendre la relève de Céline Galipeau, qui va, elle, animer maintenant une nouvelle émission d'actualité internationale. Quand même, Azeb, qui a une feuille de route en bien garni, elle a couvert plusieurs grands événements dans les 30 dernières années. On se souvient du retour des réfugiés Hutu au Rwanda, la commission de vérité et réconciliation, aussi la commission Bouchard-Taylor sur les accommodements raisonnables au Québec, et puis plusieurs campagnes électorales au Canada et aux États-Unis. Alors, elle arrivera comme ça cet été à la barre du téléjournal 22h de Radio-Canada. À la circulation, excusez-moi, je m'attendais à quelque chose qui est pas supposé d'être là. Je sais pas. À la circulation, pour l'instant, sur nos routes dans le Grand Vancouver, ça reste compliqué là sur Scott Road, juste avant la 110e voiture en panne dans le secteur. En direction nord aussi sur Oak, juste avant la 57e ouest de la voie du centre, là aussi il y a une voiture en panne. 128e à Surrey, au nord de la 64e avenue, en direction nord, c'est difficile, il y a un accident qui a eu lieu, une quarantaine de minutes. C'est dégagé maintenant sur la 91A dans le coin du pont Queensborough. Il y avait une voiture en panne quand même depuis un bon bout de temps. C'est maintenant dégagé. C'est pas dégagé dans le ciel toutefois et ça sera gris pour les prochains jours. Maximum dans le Grand Vancouver de 22 prévu aujourd'hui. 30% de possibilités d'averses. Même chose pour Whistler, même chose pour l'île de Vancouver. Maximum qui va tourner autour de 21.

0: 22 degrés. Kamloops, Kelowna, 27 à 29. 30 à 40 % de possibilité d'averse dans le secteur. Prince-George, des averses possibles, maximum de 25. Dawson Creek, Fort St. John, des nuages, maximum de 22 à 23. À Terrasse, des averses, maximum de 21. Et du soleil, de la chaleur aussi à Whitehorse, avec un maximum de 27 ans.
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0: On parle de Félix Auger-Aliassime, Marc-Éric, qui s'oppose aujourd'hui à Flavio Cobolli.
2: Oui, c'est ça. Et là, il y a eu du retard parce que le match avant entre Sabalenka et Schneider était plus long que prévu. Et là, c'est une bonne nouvelle que j'ai pour vous parce que notre Canadien a gagné la première manche, 6 à 4. Et là, on débute la deuxième manche entre les deux athlètes.
0: Ouais.
2: Vous savez, l'effervescence du tennis italien se poursuit parce que là, pour l'instant, aujourd'hui, on a 3 Italiens sur 4. Et le seul qui est pas italien, c'est notre Canadien. Vous voyez comment que le tennis change maintenant évidemment l'Italie. L'Italie et le Canada qui sont de plus en plus parmi les vraiment les forces dans le domaine du tennis. Et là, eh bien, il mène 6 à 4 et là, c'est 15-15 entre lui et l'Italien. L'autre bataille, eh bien, se fera entre deux Italiens, la bataille des Matteo. Matteo Berrettini et Matteo Arnaldi.
0: Oui.
2: Et le gagnant aura son laissé-passer pour jouer en demi-finale face au gagnant entre, Cobolli ou encore Félix.
0: Oui, voilà. Effectivement. Mm-hmm. Bon, ben, on lui souhaite le meilleur. Bien sûr, à Félix.
2: Bien oui. Un bon match pour l'instant. Là, c'était serré au début. Là, il a brisé le service de l'adversaire et là, c'est comme ça qu'il a réussi à gagner la première manche.
0: Oui, voilà. Aussi, basketball, premier match professionnel qui aura lieu au Yukon en juillet.
2: Oui. C'est la Ligue élite de basketball qui, moi, je suis. Je vais voir de façon régulière les matchs du Surge de Calgary. J'ai été voir aussi des matchs des Seabirds de Winnipeg. Les Bandits de Vancouver sont dans la même ligue.
0: Mm-hmm.
2: Et là, on a voulu présenter du basketball. Basketball professionnel j'adore cette aréna-là, l'amphithéâtre Takini à Whitehorse.
0: Ah oui.
2: Ce sera le 3 juillet entre le Surge de Calgary et le Mamba de Saskatoon. Les gens vont dire, pourquoi ces deux équipes-là? Parce que les deux équipes, ce sont les mêmes propriétaires.
0: Ah.
2: Le propriétaire de Calgary, c'est le même qu'il a acheté l'équipe de Saskatoon l'année passée. Et là, eh bien, lui, il s'est dit, ben, pourquoi pas apporter mes deux équipes et de pouvoir vendre et valoriser le basketball professionnel dans un des territoires canadiens. Et j'ai hâte de voir, les gens vont pouvoir communiquer peut-être avec l'Arena Takini pour voir quels seront les jours où vous pouvez réserver les billets.
0: Mm-hmm.
2: C'est le 3 juillet. C'est à compter 18h30 le match local là, entre ces deux équipes pour pouvoir... Parce que le basketball est de plus en plus populaire partout à travers le pays. Et ça, il y a beaucoup, de plus en plus de jeunes qui sont dans nos écoles secondaires qui adorent, où le volleyball est toujours aussi populaire.
0: Ouais.
2: Mais le basketball, j'ai vu ça au jeu de l'Arctique, comment que le basketball était populaire chez nos jeunes, chez nos francos.
0: Ouais, ouais.
2: Et là, eh bien, peut-être que ça vous donne une chance d'aller voir des professionnels de ce sport dans votre cours.
0: Ben oui, voilà. Effectivement. Ouais, quand même, quelle belle opportunité.
2: Oui.
0: Ça, c'est clair. Merci beaucoup, Marc-Éric. On s'en parle tantôt. À plus
2: Merci.
0: Tard.
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0: Est-ce qu'on se dirige vers un recul pour les droits des voyageurs canadiens? La question se pose, alors que le gouvernement fédéral veut apporter maintenant des changements au règlement sur la protection des passagers aériens, dont les dispositions sont critiquées pour leur manque de mordant, pour réduire les milliers de plaintes qui s'accumulent à l'Office des transports du Canada. Le gouvernement fédéral qui veut donc permettre aux transporteurs de choisir leur propre organisme privé de traitement des plaintes des voyageurs. C'est une mesure qui inquiète toutefois des organismes de protection des droits des consommateurs, parce qu'il pourrait s'agir d'un recul pour les droits des voyageurs au Canada. Et pour voir un peu plus clair dans tout ça, avec nous, Sarah Ève Levac, avocate et analyste chez Options Consommateurs. Madame Levac, bonjour.
3: Bonjour, merci de l'invitation.
0: Merci d'être avec nous ce matin. Parlez-nous de ce qui a changé. Qu'est-ce que propose le gouvernement fédéral en ce moment?
3: Oui, donc ce qui est sur la table en ce moment, c'est un changement de système pour le traitement des plaintes des passagers aériens. Donc, des organismes privés qui pourraient être choisis par des compagnies aériennes pour traiter les plaintes des passagers qui sont insatisfaits en cas de retard ou d'annulation de vol.
0: Oui. Avez-vous l'impression, vous, que c'est un coup d'épée dans l'eau, ça, ou que c'est une bonne idée?
3: Ben, c'est une très bonne question. Nous, ce qu'on se pose comme question, c'est quelle garantie d'impartialité ou de transparence il va y avoir pour cet organisme-là, étant donné que c'est un organisme privé qui doit encore être mis en place.
4: Oui.
3: On se demande aussi si le traitement va être nécessairement plus rapide pour les consommateurs, étant donné qu'on a déjà un organisme qui traite des plaintes depuis plusieurs années, qui a acquis une certaine expertise. Donc là, de repartir à zéro, est-ce qu'effectivement ça va régler l'arriéré des plaintes? Est-ce que ça va servir les consommateurs? C'est des questions qu'on se pose en ce moment.
4: Oui, évidemment. Bon, cet arriéré-là, il est important. Là, c'est invraisemblable. Je sais plus, on est rendu à combien de milliers de plaintes, mais si on est pris là-dedans puis on attend, évidemment que ça se règle, ça risque d'être très, très long. Est-ce que les compagnies aériennes souhaitaient ça?
3: C'est une bonne question. On sait qu'Air Canada a mis en place un projet pilote où il faisait affaire avec un organisme
4: voilà.
3: privé.
4: Ouais.
3: Donc au mois d'avril et au mois de mai, on s'est fait annoncer qu'un projet de loi proposait que des organismes privés règlent les plaintes des passagers aériens. Donc effectivement, pour l'instant, l'arriéré des plaintes, c'est vrai qu'il est important. Il est à 100 000 plaintes. On attend plusieurs années, mais faut savoir qu'il y a 45 000 plaintes qui rentrent à l'Office de transport dans la dernière année. Donc, l'enjeu, c'est peut-être aussi que les consommateurs sont insatisfaits de la façon dont ils ont été traités par les transporteurs aériens et que si on modifiait le règlement pour rendre les informations plus claires aux consommateurs, ça réglerait le problème en amont.
4: Il est où le gros problème là-dedans, justement, selon vous? Le cœur du bobo, là, c'est quoi dans ces droits aux voyageurs?
3: Pour nous, la solution, c'est de mettre en œuvre ce qui était annoncé en 2023. En 2023, on a annoncé une simplification du système où il y avait une indemnisation par défaut des passagers en cas de retard ou d'annulation, sauf en cas de circonstances exceptionnelles, et où on prévoyait des informations plus claires aux consommateurs en cas de retard ou d'annulation de vol. En ce moment, les consommateurs qui nous appellent ont des informations très parcellaires, laconiques, qui disent « bon, mon vol est annulé en raison des soucis de sécurité,
4: oui.
3: pas plus ». Et puis, ce qu'on proposait, c'est d'avoir des mises à jour aux 30 minutes, quand mon vol est retardé, savoir ce qui se passe, quand est-ce que je vais avoir un nouveau vol. Tout ça, c'est pas mis en vigueur depuis 2023.
4: Ça fait longtemps, ça fait trois ans. Et donc, bon, pendant ce temps-là, on le dit, les consommateurs se ramassent un peu pris dans tout ça. Voyez-vous la fin de cette histoire-là? Avez-vous l'impression qu'on va arriver à quelque chose qui fonctionne au pays? On a l'impression que le gouvernement canadien n'ose pas aller trop loin. Puis, ben, du côté des entreprises d'aviation, on le voit bien, on est toujours pris avec les mêmes choses. J'ai moi-même été pris là-dedans il n'y a pas longtemps. C'est un casse-tête, là.
3: Oui, et en Europe, on a un système justement où les passagers sont indemnisés par défaut. Depuis plus de 20 ans, ce système-là est en place, il a fait ses preuves et on se demande pourquoi on est à la traîne au Canada. Si mon transporteur doit partir du Canada puis aller vers l'Europe, on doit respecter les règles européennes. Donc, ce serait pas de demander énormément au transporteur aérien
4: donc
3: de
4: on
3: respecter
4: est déjà,
3: la même chose.
4: On a déjà quelque part adapté notre modèle à ce que fait l'Europe, là, parce qu'on est obligé de le faire, c'est ce que vous me dites?
3: Ben, les transporteurs qui volent vers l'Europe doivent respecter les règles européennes, donc qui partent du Canada vers l'Europe. Et donc, les propositions, c'était d'avoir un règlement plus harmonisé avec l'Europe ou le Canada, ce qu'on n'a pas fait depuis 2023.
4: Ça risque d'être encore long, si je comprends bien. Pendant ce temps-là, est-ce qu'on a des conseils à donner aux consommateurs qui, justement, là, se trouvent lésés par leur compagnie aérienne? Qu'est-ce qu'on peut faire?
3: Oui, donc si on a un problème de vol annulé, retardé, on peut s'adresser à la compagnie aérienne pour essayer de régler la situation, mais pour l'instant, faut s'adresser ensuite à l'Office des transports du Canada où les délais peuvent être longs, de connaître ses droits et de les faire valoir, de dire au transporteur que j'ai le droit d'avoir de l'information lorsque mon vol est retardé et annulé, parce que donc je dois savoir de quoi il retourne.
4: Oui, effectivement. Sarah Eve Levac, merci beaucoup d'avoir été avec nous ce matin. Vous êtes avocate et analyste chez Options Consommateurs. Merci, bonne journée.
3: Ça fait plaisir.
1: Aisla, Sangis, Wellington. En direct de Vancouver, nous reconnaissons que l'émission Far West est produite sur les territoires non cédés des peuples Salish du littoral, des nations Squamish, Musqueam et Tsleil-Waututh.
4: On vous en parlait en deuxième heure de l'émission, les États-Unis qui veulent imposer de nouveaux tarifs douaniers de 10% ou plus à 60 pays, dont le Canada. Pour justifier cette décision, Donald Trump évoque le travail forcé, selon le représentant américain au commerce, Jamison Greer, l'incapacité des principaux partenaires commerciaux à lutter contre l'importation de marchandises fabriquées par le travail forcé est inacceptable. Ça crée une situation où les travailleurs américains sont contraints à rivaliser à l'échelle mondiale dans des conditions inégales. Les marchandises conformes forme à l'accord Canada-États-Unis-Mexique serait cependant exclue de ça, tout comme certains produits clés. La journaliste politique Chantal Hébert s'est intéressée au sujet qui, selon elle, survient au moment de réviser, bien sûr, la CEOM, on l'écoute.
5: Tout ça, ça survient au moment où on peut ou pas commencer cette conversation sur la révision de la CEOM. Vous avez vu hier que le Canada officiellement a dit on devrait faire une révision au terme de laquelle on va renouveler pour 16 ans. Ce qui est une des options sur la table, c'est aussi la position du Mexique. Mais ça survient aussi au moment où, et là, Mark Carney a été obligé de répondre à des questions là-dessus, au moment où le président américain, donc, repart avec sa marotte du 51e État, cette fois-ci en se servant d'un article qui disait que le Canada était entré en récession technique. Et surtout, l'ambassadeur des États-Unis au Canada fait le relais de cette élucubration sur ses médias sociaux. Alors, à un moment donné, M. Hoekstra, qui se plaint de ce qu'il ne comprend pas, pourquoi les Canadiens sont fâchés contre les États-Unis, pourquoi on veut pas vendre leur alcool, pourquoi on n'est-il pas gentil, se fait lui-même la courroie de transmission de ce genre de message-là. Et là, M. Carney, qui se fait interroger là-dessus et qui, en gros, dit « dans un monde normal, ça arriverait pas ». Mais on n'est pas dans le monde normal. Il l'a pas dit exactement comme ça, mais presque. Alors, quand vous regardez l'ensemble de tout ça, il y a une bonne nouvelle quand même pour Mark Carney ce matin. Peut-être qu'il s'y attendait pas, mais le sondage léger de ce matin, qui est dans le National Post, place les libéraux à 50% dans les intentions de vote au Canada.
4: Eh ben voilà, c'était Chantal Hébert, donc chez nos collègues de Montréal ce matin. Et bon, suite à ça, ce matin, Mark Carney qui s'est fait plutôt rassurant. Il dit l'exemption pour la CEOM est mentionnée et est maintenue. Il dit ça nous place encore dans une position où nous disposons toujours du meilleur accord commercial. Environ 85% des exportations canadiennes ne seraient pas touchées par ces droits de douane s'il entre en vigueur. C'est ce qu'il a précisé. Il dit c'est pas une surprise. C'est quelque chose que les États-Unis planifiaient depuis plus de 30 jours. Mark Carney qui a cependant dit aussi que le Canada partage l'objectif des États-Unis. Il a ajouté ce matin, on ne veut pas que le travail forcé, peu importe sa forme, se retrouve dans notre chaîne d'approvisionnement et nous voulons utiliser notre influence pour éliminer cette pratique-là. Voilà. Alors, on rappelle aussi que, bon, comme Chantal le disait, Dominique Leblanc qui a parlé, lui, d'une rencontre positive là, avec Jameson Greer dans la capitale américaine, à Washington. Et il a dit aussi, M. Leblanc, que les négociations avec les États-Unis faisaient des progrès. Alors, évidemment, on va suivre ça de près. C'est bien évident. 8h29 maintenant, presque 30. Emma, aux nouvelles, on parle de deux autres baleines grises émaciées qui se sont échouées sur la côte de la Colombie-Britannique, cette fois-ci à Aidaguayo Nord.
6: Ça porte le total à 9 baleines trouvées jusqu'à présent et bon, Pêche et Océan qui prévient que si la tendance se maintient, la province pourrait franchir un bien triste record avec le sommet historique étant de 11 signalements. Selon un porte-parole, les cétacés apparaissent très maigres, infestés de parasites. C'est un peu la même situation que ce qu'on a constaté déjà en Californie, en Oregon, à Washington. Le ministère qui s'attend à ce qu'on retrouve d'autres baleines grises mortes de faim dans le sud-est de l'Alaska. Les équipes ont pratiqué 2 nécropsies au cours des 2 derniers jours. La cause officielle n'a pas encore été déterminée, là, mais selon le ministère, les signes sont là. Pendant ce temps, la commission des parcs de Vancouver, la motion du président qui visait à faire interdire les motos marines dans l'Anse-Burrard, là, après une collision avec une baleine grise, a été défaite. On écoute la commissaire Marie-Claire Howard.
7: C'est une réaction qui me paraît vraiment curieuse, d'autant plus que, et j'ai pas le chiffre là, j'ai pas eu le temps de rechercher, mais à ma connaissance, la plupart des accidents avec les baleines, c'est créé par des tankers, hein, pas par une personne sur une moto marine. Donc, est-ce qu'on ne devrait pas plutôt interdire les tankers, ce qu'il y en a maintenant, il y en a 25 hein, à la fois dans la baie.
6: Voilà, puis je disais tout à l'heure que bon, cette motion-là, ça visait à protéger tous les cétacés, tous les mammifères marins. Oui, c'est vrai, mais ce qu'un invité nous disait par rapport aux baleines grises, qui est plus particulier, c'est qu'elles n'ont pas de nageoire dorsale et donc qu'elles peuvent être plus difficiles à voir là. Ouais. Et peut-être justement là d'une moto marine où il n'y a pas vraiment de méthode de détection là.
4: Effectivement, puis surtout quand on va vite là, sur l'eau, ça peut porter à confusion, c'est clair. Il sera autorisé de fumer dans certains événements publics à Vancouver cet été. Ça, c'est quand même surprenant, cette affaire-là.
6: Ouais, ça paraît curieux. C'est la Commission des parcs de Vancouver qui a approuvé hier soir un projet pilote pour créer des endroits désignés pour les fumeurs dans 3 festivals cet été. L'idée, c'est de diminuer le nombre de personnes qui fument illicitement lors de ce genre d'événements. Il y a aussi le fait que ce sont des événements qu'on a comme déménagés du

0: P&E du parc Hastings à cause fan festival de la Coupe du Monde et qu'à ces événements-là, au P&E, il y avait déjà une zone désignée pour les fumeurs. Donc, c'est quand même à savoir là pour expliquer cette décision. Ouais. Mais selon le médecin hygiéniste en chef adjoint de la Régie de la Santé Vancouver Coastal, le docteur Marc Lissichine, c'est un retour en arrière. On l'écoute.
1: On était vraiment déçus. Ça fait 15 ans que les parcs en Vancouver sont des endroits non fumés où les gens peuvent aller aux événements ou pour se baigner ou pour être dans les parcs sans le risque de fumer et sans avoir la possibilité que leur enfant voit les gens qui fument et des choses comme ça. Alors, Vancouver était vraiment un leader dans ça il y a 15 ans et maintenant on va dans la mauvaise direction.
0: Et donc les événements concernés, c'est le Great Outdoors Comedy Festival au parc Stanley en août, le Country Club Festival le 25 juillet et le festival Rose Disco au parc Jéricho.
2: Ouais. Le conseil municipal de Kitimat qui a voté contre le soutien à une étude qui examinerait les effets de l'industrie du gaz naturel liquéfié ou le GNL de la Colombie-Britannique sur la santé humaine. Julie l'a mentionné rapidement tantôt.
0: La motion qui a été rejetée par un vote de 4-2 lors d'une séance du conseil municipal lundi soir, c'est le conseiller Jerry Leibel qui avait déposé la motion en faveur de cette étude, donc sur les impacts cumulatifs sur la santé du torchage, notamment parce qu'à Kitimat, il y a toujours des périodes excessives de torchage qui se poursuivent, même pendant la phase d'opération, des premières phases du terminal d'exportation. Et bon, ça crée de la fumée noire, ça crée du bruit et il y a certains résidents qui se plaignent aussi de maux de tête. Le régulateur de l'énergie de la Colombie-Britannique qui a ordonné à l'entreprise d'en déterminer la cause profonde. On sait qu'il y a une défaillance technique sur certains équipements, mais de manière générale, à l'échelle de la province, il y a déjà Terrace, Hazleton, Dawson Creek et Squamish qui ont toutes réclamé une évaluation indépendante là des effets de l'exploitation du GNL, que ce soit en amont ou que ce soit au terminal d'exportation.
2: Ouais. Et la FIFA qui se défend Emma de négliger la francophonie dans sa programmation.
0: C'est parce qu'il n'y a aucun artiste de la francophonie canadienne qui est à l'horaire du mois des festivités entourant la Coupe du Monde de soccer, que ce soit à Toronto ou Vancouver. Il y a bien des artistes de Montréal, la Montréalaise Rêve, qui y sera, mais elle chante presque uniquement en anglais. Pareil pour le groupe Chromeo, qui va se produire à Vancouver. Pour l'Union des artistes, c'est une occasion manquée là de faire rayonner la richesse, la diversité de la scène francophone au Canada. La FIFA, qui répond essentiellement par courriel qu'elle ne reçoit pas de financement direct du gouvernement du Canada et n'est donc pas assujetti aux obligations législatives sur les langues officielles, mais quand même qu'on fait des efforts pour faire rayonner le français, qui est une des langues de la FIFA, là. Et on dit qu'on est proactif aussi, notamment avec l'affichage bilingue pour l'accueil et l'orientation des amateurs.
2: Voilà. Puis on parlait de baleines, hein? Il y a une de nos auditrices qui nous a dit qu'on a vu une baleine grise ce matin à Kitts, à peu près à 120 mètres de la piscine. S'est ensuite déplacé à la bouée près de Dog Beach. On a vu environ une dizaine de jets d'expiration. Super spectacle. Alors, merci.
0: Oui, Hélène, puis tout ça, c'est lié aussi parce que la raison pour laquelle on retrouve les baleines si proches, c'est entre autres parce qu'elles sont affamées et qu'elles cherchent à se nourrir.
2: Effectivement. En fait. On imagine, oui, c'est un beau spectacle. On imagine, en tout cas, on espère que celle-là qu'on a vue ce matin, elle est en forme. Merci de nous écrire comme ça. Vous le savez, on aime ça. Vous pouvez le faire à tout moment via la bulle de conversation sur audio. Vous cliquez sur la bulle, c'est écrit « Nous joindre », c'est facilement identifiable. Et puis, vous pouvez nous envoyer un message rapidement de cette façon-là. Mais, oui, Emma?
0: Je voulais juste rajouter peut-être une petite nouvelle du Yukon parce que j'ai pas eu le temps plus tôt à l'émission au conseil municipal de Whitehorse hier. Je fais beaucoup de décisions municipales, mais il était question de chiens agressifs. Semblerait-il que la ville reçoit de plus en plus de plaintes. Les autorités qui ont déjà enquêté sur 12 cas de morsures cette année, dont la majorité survenue le mois dernier. En gros, on attribue ça simplement à la croissance de la population de Whitehorse, le fait que, bon, on le sait que Whitehorse, c'est une ville très accueillante pour les chiens, pour les amateurs de chiens, et ça fait en sorte qu'il y en a plus sur les sentiers. Mm-hmm. Bien sûr, ce sont pas tous les chiens qui réagissent bien quand un autre est en laisse, qu'on est sans laisse. Bon, et puis qu'il y a une partie de dressage à faire, là, pour être capable de se comporter dans ces situations-là. Des conseillers qui ont suggéré de faire appliquer plus strictement un règlement contre les chiens sans laisse qui prévoit

Et ceux qui cherchent Richard Brodeur, ben on le cherche nous aussi. On vous avait dit qu'on allait parler à Richard Brodeur de la galerie qui vient d'ouvrir, la galerie d'art, bien sûr. Ben on va tenter de le joindre d'ici la fin de l'émission. Faites attention, bon, je vous parlais de Surrey un peu plus tôt. Il y avait une voiture en panne dans le coin de Scott Road juste avant la 110e. Ça a maintenant été dégagé. Alors, vous pouvez y circuler sans problème. Camion d'ordure en direction est sur South East Marine Drive à l'angle de Victoria dans la voie de gauche qui est en panne en ce moment. Alors, soyez prudents dans le secteur. Puis, Alex Fraser, direction nord, un accrochage. Deux voies qui sont fermées en ce moment. Il y a évidemment des retards là-bas. Alors, évitez le pont si vous le pouvez pour l'instant. Sinon, à la météo, ben oui, c'est gris dehors. 30% de possibilité d'averse là, pour le Grand Vancouver aujourd'hui. Maximum de 22 degrés. Western, même chose. Maximum de 21. Même scénario aussi. Des nuages ou de petites possibilités d'averse là, pour l'île aujourd'hui. Maximum de 22. 15 pour Tofino. Kamloops et Kelowna, 30% de possibilité d'averse chez vous également. Maximum de 29 pour Kamloops, 27 pour Kelowna. Après George, 25 comme maximum avec 40% de possibilité d'averse. Dawson Creek, Far St. John, des nuages, maximum de 22 à 23. À Terrasse, des averses, maximum de 21 et 27 pour Whitehorse avec du soleil.

0: C'était un petit moment de détente qui nous fait tous du bien. Pourquoi on écoute ça? Parce qu'on va vous parler maintenant du centre Isamba et le African Art and Cultural CCC Society qui présente la 13e édition de l'Africa Fest de Victoria qui se déroule à partir de demain jusqu'au 7 juin à Ship Point dans le port intérieur là, de Victoria. Et pour nous en parler avec nous ce matin, Pulchérim Boussi qui est là, directrice générale fondatrice de African Art and Cultural Community Contributor. Bonjour Pulchéri.
1: Bonjour Marie.
0: Merci d'être avec nous. Merci, toujours un plaisir de te parler Pulchéri. Bon, c'est la 13e édition déjà. J'en suis pas revenue, ça fait longtemps quand même là. À quel point cet événement-là, il a changé dans les dernières années?
1: Oh ouais, comme on dit, depuis quelque temps, j'ai dit 13 ans que je programme un festival à même place à Victoria, donc c'est vraiment intéressant.
0: Oui.
1: Et effectivement, bon, ça a beaucoup changé parce que à ma première édition, je voulais juste créer un espace où les gens vont venir découvrir le continent africain et les pays des Caraïbes. Donc, j'avais comme juste un DJ sur la scène et puis j'avais deux, trois groupes qui sont venus me soutenir. Et puis, on avait juste un groupe qui faisait la percussion ici à Victoria, un groupe africain. Et c'était tout. Donc, on a tenu ça pendant 3 jours comme ça et ça a bien été. Et bon, et maintenant, on est rendu à la 13e édition. J'ai voulu comme faire honneur au groupe culturel qui me suivent depuis des années. Comme j'ai un groupe de folklore mexicain ici depuis Africa Fest 1. Donc, 13 ans, ils viennent danser à mon festival. Donc, cette année, on a créé un espace vraiment multiculturel. Et on a une programmation de

0: nos communautés et puis les rythmes. Donc, cette année, on se base sur les rythmes. Donc, on va découvrir un peu plus le Kizomba parce qu'on a un festival de Kizomba qui est ici depuis quelques années. Et les gens dansent beaucoup. On a nos amis de la Caraïbe, des Cubains avec la salsa. Donc, ce sont des personnes qui sont avec moi depuis des années. Et à part ça, on a un artiste qui vient de Vancouver parce qu'on n'en a pas ici à Victoria des artistes indépendants. Donc, on essaie d'en trouver un de temps en temps. Donc, on a un qui va venir de Vancouver et puis les percussions, la musique.
1: Qu'est-ce qui marche le plus à travers les années là? Bon, j'imagine maintenant, Pulchérie, avec l'expérience, on commence à comprendre qu'est-ce que les gens demandent de ce festival-là, qu'est-ce que les gens souhaitent voir aussi. Qu'est-ce qu'on vous dit d'habitude? Qu'est-ce qu'on veut voir?
0: Les gens, ils veulent vraiment venir découvrir la gastronomie.
1: Ah oui, ben oui,
0: c'est ça. C'est ça un peu mon défi, c'est la gastronomie. Et puis, bon, j'ai dit, bon, ça va prendre encore quelques années parce que je n'ai pas plus de restaurants à Victoria.
1: C'est vrai que c'est vrai que l'offre elle est pas large, hein. Évidemment, là, non. Qu'est-ce qui existe justement sur l'île quand on parle de gastronomie africaine? Qu'il y en a de plus en plus. Est-ce que ça a changé, Pulchérie?
0: Non. Non, il n'y en a pas. Il y a cela quelques années, il y avait une Sénégalaise, elle est bien, après, bon, c'est parti. Et puis, il y a cela 3 ans. D'ailleurs, elle avait, la première fois qu'elle a cuisiné, c'était à Africa Fest, une Nigériane. Donc, elle a ouvert un restaurant et puis ça vient de partir aussi.
1: Ouais.
0: Donc, si j'ai pas Africa Fest pour que le grand public vienne découvrir, ben c'est un peu compliqué.
1: Évidemment, ça c'est clair. Alors qu'est-ce qu'on offre aux gens qui veulent goûter? En tout cas, est-ce qu'il y en a une offre culinaire maintenant ou pas du tout?
0: Oui, j'en ai. Comme à Africa Fest cette année, j'ai quelqu'un du Zimbabwe qui vient de Vancouver depuis des années.
1: Oui.
0: Après ça, on a une communauté éthiopienne qui est très forte ici dans le kiosque de ce niveau-là. Ça fait quelques années, les gens adorent ça. Et puis, ils nous font aussi le thé, le café éthiopien, la cérémonie.
1: Mm-hmm.
0: Donc, les gens, ils mangent et puis ils vont prendre le café. C'est très bien. Et moi, bon... Comme j'ai lancé, donc j'ai toujours un kiosque de nourriture, parce que sinon, les gens ils découvriront jamais.
1: Ben oui. Alors, même vous, là, maintenant, vous vous mettez à ça. Ben, en tout cas, on vous le souhaite. On vous souhaite plein de restaurants pour les prochaines années. Je sais pas s'il y a un intérêt pour ça. Elle ressemble à quoi, maintenant, la communauté sur l'île de Vancouver? La communauté, bon, évidemment, l'Afrique, c'est large, là, le continent africain. C'est beaucoup de différentes choses, de différentes cultures. Mais est-ce qu'on en voit de plus en plus des gens qui viennent du continent africain sur l'île, Pulchérie, maintenant?
0: Oh oui, ça a beaucoup changé. Et puis, moi, je m'amuse toujours quand je sors de chez moi.
1: Oui.
0: Je fais une distance de, disons, de pas de Hillside à un autre. Maintenant, je suis surprise de voir le nombre de personnes d'ascendance africaine que je vois dans la rue, quoi.
1: Ah oui, hein.
0: Parce que dans le temps, il n'y en avait pas du tout.
1: Ah ben non.
0: Dans le temps, il n'y en avait pas du tout.
1: Ouais.
0: Et on a une épicerie africaine aussi ici, qui est bonne. Donc, ça amène plus de gens. Ça grandit.
1: Ça grandit, puis ça fait aussi agrandir la communauté francophone, hein, bien sûr, parce que certains pays africains, on parle français, Pulchérie. Alors ça, c'est une bonne chose pour tout le monde. On est très, très content de ça. Ben, on vous souhaite un très beau festival, Pulchérie, 13e édition déjà de l'Africa Fest à Victoria.
0: Oui.
1: Bravo pour ça, bravo de continuer. Vous en êtes la directrice générale et fondatrice, Pulchérie Mboussi, merci beaucoup. Donc, ça commence demain. Si on veut tous les détails, se trouve sur isamba center.ca, c'est ça, hein, Pulchérie?
0: Oui, c'est ça, oui.
1: Voilà.
0: À travers notre réseau, c'est isamba.ca, isamba, centre, Instagram, tout ça.
1: Tout ça est là, oui. Puis si on cherche, il suffit de chercher sur votre moteur de recherche.

0: cherche Africa Fest Victoria, vous allez trouver ça rapidement. Ça se passe au Ship Point. Merci, Pulchérie. Bon festival sur l'île. Vraiment.
1: Merci, Marie.
0: Merci, bye-bye. Toujours un plaisir. À bientôt. Au revoir.
1: Au revoir. À bientôt. Au revoir.
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0: L'emploi chez les jeunes dans la province, on vous en parle depuis quelques jours, a chuté de 14 % depuis 2019. C'est la pire situation au pays. C'est l'une des conclusions d'un rapport du Conseil des affaires de la Colombie-Britannique qui ajoute que la province compte moins de jeunes sur le marché du travail qu'avant la pandémie. Les baisses les plus importantes touchent le commerce de détail, l'hébergement, la restauration, des secteurs qui emploient habituellement de nombreux jeunes. On écoute là-dessus le témoignage de Zoé L'Héritier, 17 ans, élève de 12e année à l'école Jules Verne.
1: Le début de l'été l'année dernière jusqu'à comme la fin novembre, j'étais en recherche pour l'emploi. C'était plus des endroits locaux, comme il y avait beaucoup de petites entreprises, comme des magasins, des restaurants qui demandaient pour des emplois. Alors j'ai soumis comme mon résumé, tout ça, et ils m'ont jamais répondu. C'était beaucoup de comme j'allais physiquement à l'entreprise ou la place qui est en train de demander pour un emploi. Et après, j'ai essayé de demander pour le chef pour donner mon résumé, mais à chaque fois, il me disait « Oh, tu dois envoyer ton CV en ligne. » Alors, je l'envoie par en ligne et après, personne ne me répond. Je pensais m'arriver pour plusieurs places. Et puis, ouais, depuis ce temps, je pensais appliquer à comme probablement presque 8 places. Et ils m'ont jamais répondu par courriel, même quand j'ai envoyé peut-être comme 3 fois. Et après, j'ai juste abandonné. Je sentais comme c'était un peu comme un drôle de processus, vraiment comme à chaque fois quand j'allais physiquement aux places, ils me disaient que je dois envoyer mon CV en ligne. Et après, ils me contacteraient plus tard. Mais après, ils le faisaient jamais. Et même comme ma famille se demandait comme c'est tellement bizarre que ces places demandent pour des travailleurs, mais puis ils répondent jamais à des personnes qui vraiment appuient pour leur travail. Ça m'a fait sentir vraiment comme, je sais pas, comme j'essaie tellement de fois, je sentais comme plus motivée. Moi, je suis plus motivée à trouver un travail maintenant, vraiment. Je veux un travail car c'est juste bien d'avoir l'argent d'extra maintenant que je vais à l'université. Avant, comme moi, j'ai eu un full ride scholarship, mais avant ça, je savais pas comme comment je vais financer mon école. Alors, je voulais avoir un travail juste pour commencer à faire de l'argent déjà. Alors, je veux avoir au moins un peu d'argent pour financer mon université.
0: Bon, on comprend que c'est compliqué dans certains cas. C'était Zoé L'Héritier, élève de 12e année à l'école Jules Verne, qui répondait aux questions de notre collègue Dominique Lévesque ici. Donc, l'emploi chez les jeunes, je vous le rappelle, là, qui a chuté de 14 % depuis 2019. Et face à ce chiffre-là, les ministres de l'Emploi, Ravi Carlin, qui affirme que les entreprises font face à des coûts plus élevés en raison des tarifs douaniers américains et de la guerre en Iran. Il ajoute que la province investit 241 millions de dollars sur 3 ans dans la formation professionnelle en ce moment. 8h50.
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0: Eh bien, justement, en parlant de tarifs douaniers, plutôt, on en a parlé des tarifs douaniers. L'administration Trump qui impose un nouveau tarif de 10 % à 60 pays, dont le Canada. Certains pour qui c'est plus élevé. En tout cas, ici, pour le Canada, on parle de 10 % Le gouvernement américain qui cible le travail forcé. Plutôt, à l'émission, j'en ai discuté avec Geneviève Dufour et les professeurs titulaires à la Faculté de droit de l'Université d'Ottawa. Je lui ai demandé à quoi s'attaque le président Trump. Quel prétexte a-t-il trouvé cette fois-ci? On l'écoute.
3: Mais vous avez raison de dire que c'est un prétexte. Mais avant de passer au prétexte, il faut se dire, les États-Unis, historiquement, ont toujours voulu combattre le travail forcé. C'est vraiment le pays dans le monde qui le combat le plus. Ils ont des lois très sévères. Et les autorités douanières saisissent des milliers de produits chaque année. Ils en détruisent, ils font des enquêtes, ils retournent des produits. Donc, c'est sincère aux États-Unis de vouloir combattre le travail forcé. Toutefois, on est d'accord. Ici, c'est un prétexte. C'est un prétexte parce que M. Trump veut absolument trouver un moyen pour imposer des surtaxes douanières que toute la Cour suprême lui a dit qu'il n'avait pas le droit.
0: Oui, bon, c'est un prétexte. Pourquoi on le fait à ce moment-ci?
3: On le fait en ce moment-ci, oui et non. C'est-à-dire que pour avoir sorti le rapport hier, c'est qu'il y a une enquête qui a été lancée au mois de mars.
0: Oui.
3: Et cette enquête-là, donc, c'est quand même une enquête qui a donné lieu à un rapport de 90 pages où on analysait, là, comme vous avez dit, 60 pays. Pourquoi on le fait en ce moment? Bon, on l'a fait le plus vite possible. On l'a fait le plus vite possible pour remplacer les droits de douane. On le fait le plus vite possible parce que bientôt, il y a des droits de douane qui vont encore sauter.
0: Ben voilà.
3: Parce qu'on cherche là, par tous les moyens de faire en sorte de montrer aux États-Unis qu'on est en train de défendre le commerce américain.
0: On comprend comment il laisse essaie de justifier ça maintenant. Bon, des droits de 10 % contrairement à d'autres pays là où ça serait 12,5 % par rapport pour par exemple pour la Chine, le Japon, l'Inde, la Corée du Sud. Nous on se retrouve dans l'autre liste là avec entre autres des pays de l'Union européenne. Est-ce que les produits qui sont déjà dans l'assiette seraient épargnés par ces tarifs-là?
3: Oui, tout à fait. C'est ce qu'on lit là en ce moment, là, que la recommandation du rapport, c'est d'épargner les produits conformes à la CIUM, mais aussi d'épargner plusieurs produits dont les États-Unis ont besoin, comme les semi-conducteurs, puis aussi tout un contingent, là, un pourcentage de produits textiles, des vêtements. Parce qu'on sait là, hein, que les vêtements découlent beaucoup, beaucoup du travail forcé, notamment dans les pays d'Asie et d'Afrique. Ouais. Donc, c'est quand même, encore là, on voit bien là, que c'est un prétexte. Là. Soit on lutte contre le travail forcé, puis le travail de forcé, ben il est inacceptable en tout temps, ou soit ben on se dit, bon, le travail forcé de temps en temps, à la hauteur de nos besoins, mais ça, c'est inacceptable.
0: Oui, bon. Ça arrive alors qu'on sait que, bon, M. Leblanc était à Washington, on est toujours en train de négocier, bien sûr. On sait peu de choses de ce qui se passe là. On n'a pas l'impression que ça avance rapidement non plus là, nos négociations avec les États-Unis. Qu'est-ce que ça veut dire que bon cette tuile là, est-ce que je sais pas si je peux appeler ça une tuile, mais ça batte à nouveau sur la tête du gouvernement canadien à ce moment-ci?
3: Je veux dire, là, il faut s'habituer. Hein. On va recevoir des tuiles comme ça. On va vivre dans l'incertitude. Les négociations, ça apporte son lot d'incertitude. Puis j'irais même plus loin que ça. Même si on a un deal, ça va rester. On va rester dans l'incertitude. C'est un gouvernement qui insulte de l'incertitude constamment, qui ne joue pas selon la règle de droit, parce que le droit du commerce international, il vise précisément ça. Faire en sorte qu'il y ait de la certitude. Ouais. Or, j'ai pas besoin de vous dire que il y en a pas de négociation obligatoire en vertu de la CIUM. Notre accord de libre-échange ne prévoit pas de renégociation au bout de 6 ans.
0: Ben oui.
3: Donc, juste ça, c'est une incertitude qui découle du non-respect du droit. Oui. On a un contrat pour 16 ans, puis ce contrat-là, il devrait rester pour 16 ans. À la limite, ce qui est écrit dans l'accord de libre-échange, c'est qu'il faut s'asseoir à la date du 1er juillet pour voir si on trouve que le fonctionnement de l'accord est correct ou s'il n'y a pas des petits ajustements à faire. Donc, juste de nous imposer une liste, là, je pense que c'est 30 demandes là, que M. Carney nous a dit. Oui. 30 demandes à l'égard du Canada, c'est déjà contre la règle de droit. Donc,
0: les règles
3: apportent comme incertitude.
0: Ben voilà. On vous parlait donc de ces tarifs avec Geneviève Dufault, professeure titulaire à la faculté de droit de l'Université d'Ottawa. Puis oui, ce que j'allais dire, c'est les droits. Hein. On voit ce que les règles, on voit ce qu'il en fait Donald Trump en général. Si vous voulez retrouver cette entrevue, ben elle se trouve évidemment sur notre page audio comme tout notre contenu. Marguerite Bouchard, bonjour.
4: Bonjour. Est-ce que vous voulez qu'on commence avec le tennis ou le basketball?
0: Ah ben choisissez. Je vous laisse choisir.
4: OK, on commence avec le tennis parce que c'est une bonne nouvelle encore pour l'instant. Félix Auger-Aliassime a gagné son premier match, 6-4. Et là, vient de perdre le deuxième manche. La deuxième manche, 6-4. Là, c'est 1-1 pour l'instant entre Félix Auger-Aliassime et Flavio Cobolli. On surveille ça pour vous, bien sûr, aujourd'hui. Dans l'autre demi-finale, eh bien, c'est deux Italiens qui vont s'affronter. Ça veut dire que le gagnant de ce match entre notre Canadien et l'Italien, eh bien, ce sera contre un autre Italien, là, en demi-finale. Il y a la finale de la NBA qui débute ce soir à San Antonio, au Texas. Les noms à surveiller, les deux vedettes, évidemment, du côté de New York, il y a l'excellent Jalen Brunson. Et du côté de l'équipe du Texas, c'est Victor Wembanyama, qui est excellent, qui est formidable sur le parcours d'un terrain de basketball. Il est impressionnant. Oui. Et on va surveiller ça, bien sûr, pour vous aujourd'hui. Et on va surveiller aussi la LPHF, parce que là, petit à petit, les équipes se trouvent des entraîneurs.
0: Oui.
4: C'est réglé à Hamilton, c'est réglé à Détroit.
0: Il y a des mouvements chez les joueuses aussi. Là,
4: oui, c'est ça.
0: Sortir,
4: il y a Boston qui n'a plus d'entraîneur. Ouais. Vancouver n'a plus d'entraîneur. Vegas et San Jose n'ont pas encore trouvé leur personne de confiance. Et là, on va vérifier ça. Jessica Campbell, elle est où présentement?
0: Est-ce qu'elle
4: est encore à Vancouver? Qu'est-ce qu'elle fait? Qu'est-ce qu'elle décidera de son avenir? Continuer dans la Ligue nationale de hockey ou d'aller dans la LPHF?
0: Ouais.
4: C'est une grande question. Ouais.
0: On a hâte de voir ça. On parlait de... Bon, évidemment, on va vous parler beaucoup de Coupe du Monde aussi. Là.
4: Oui, parce que demain, je commence mes analyses des groupes.
0: Ben c'est ça, justement. Mais j'ai vu des images. Avez-vous vu ça? L'avion de la sélection brésilienne qui a été baptisé à l'eau bénite avant de partir pour la Coupe du Monde. Mais c'est un avion, là. Vous vous imaginez? Oui. Alors, on l'a littéralement aspergé avec deux gros canons à eau d'eau wow. bénite.
4: Ça m'a fait d'eau bénite, ça?
0: Hier. Ouais. Mais allez voir ça, là, si vous voulez voir, le chercher sélection brésilienne eau avion, eau bénite avion, vous allez trouver ça. C'est invraduisemblable. Évidemment, il y a Neymar à l'intérieur.
4: C'est le Saint-Esprit, amen.
0: Hein? Ouais, c'est exactement. Il y a Neymar à l'intérieur de cet avion-là. Ça a pris beaucoup d'eau bénite. Je sais pas comment on s'y est pris, mais c'est incroyable. Alors, wow. C'est sur la chaîne YouTube de CAS TV. Si ça vous intéresse, allez voir ça. Si j'ai vu ça ce matin, Jean, ça m'a
4: Est-ce
0: fait beaucoup
4: Est-ce que le Portugal, l'Espagne seront inspirés
0: si
4: de la même
0: ailleurs.
4: Chose? Je sais pas.
0: Même la sélection canadienne. En tout cas, on verra bien. Merci Marc-Éric pour ce matin. À demain.
4: Merci beaucoup. À demain.
0: Emma, ça a des nouvelles aujourd'hui?
5: Et on couvre une annonce sur le secteur forestier aujourd'hui. Bon, ça s'est passé pendant l'émission là. J'ai pas eu le temps de regarder les détails, mais on vous explique tout ça donc plus tard pendant la journée. Il y a aussi bon des informations importantes pour ce qui est de la Coupe du Monde de la FIFA à l'aéroport international de Vancouver. Ben comment va se passer l'accueil des visiteurs?
0: Qu'est-ce qu'on fait avec tous ces jets là? Hein? Voilà. Pour les mettre quelque part. Merci beaucoup. Et ben on se reparle demain matin. Bon bulletin à 9h. Ça a été dégagé. Il y avait une voiture en panne en direction nord sur la rue juste avant la 57e Ouest dans la voie du centre. Alors, c'est une bonne nouvelle. Là-dessus, ben, je vous souhaite de passer un beau mercredi qui devrait se passer sous les nuages pour la plupart des régions. Et on se dit à demain dès 6h10. Au revoir.
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5: Bonjour à tous et bon début de journée. Ici Emma Hautecoeur à Vancouver. Voici vos informations. Les États-Unis reviennent à la charge avec une nouvelle proposition d'imposer d'autres tarifs douaniers à 60 pays, dont le Canada. Cette décision fait suite à une enquête de l'administration Trump qui estime que ses plus importants partenaires économiques n'en font pas assez pour contrer l'importation de biens issus du travail forcé. Ottawa serait touché par des droits de douane de 10% pour ses efforts jugés insuffisants. Richard Ouellet est professeur de droit international économique à l'Université Laval.
9: Les 60 pays ne sont pas nécessairement des pays qui, d'après les États-Unis, tolèrent l'esclavage. Ce sont des pays qui ne font rien pour vérifier si les produits qui entrent chez eux ne seraient pas le fruit du travail forcé. Alors, ça vise le Canada, ça vise le Mexique, ça vise l'Union européenne, ça vise la Chine, ça vise 60 pays au total.
5: Les biens canadiens conformes à l'accord de libre-échange nord-américain seraient exemptés de ces tarifs. Et Donald Trump confirme avoir eu un échange musclé plus tôt cette semaine avec le premier ministre israélien au sujet du Liban. Dans une entrevue accordée au New York Post, le président américain confirme avoir tenu des propos injurieux à l'endroit de Benjamin Netanyahou, qui avait promis au début de la semaine d'élargir son offensive contre le Hezbollah pro-iranien au Liban. Peu après, le chef de la Maison-Blanche avait toutefois assuré que les deux camps lui avaient promis l'apaisement, mais les combats ont continué depuis. Donald Trump veut éviter que le conflit au Liban ne fasse dérailler les difficiles négociations avec Téhéran en vue d'un accord de paix. En Cisjordanie, des colons israéliens bloquent depuis près de 2 mois un chemin qui permettrait à des enfants palestiniens de se rendre à l'école. Ils sont désormais contraints d'emprunter une route plus longue sur laquelle ils sont régulièrement attaqués et insultés. Certains enfants n'osent plus sortir de chez eux. Reportage de Thibault Lefebvre, près du village palestinien d'Oum Aler, près d'Hébron, au sud de la Cisjordanie occupée.
10: Le mardi 13 avril, la vie reprend après un mois d'interruption à cause de la guerre entre l'Iran, les États-Unis et Israël. Et ce jour-là, Fahed porte son cartable sur le dos. Il descend avec une trentaine d'autres élèves par le petit chemin de terre d'1 kilomètre qui relie son village à l'école. Mais il est désormais impossible de passer. La route est bloquée par des fils barbelés installés pendant la nuit autour des préfabriqués habités par une quinzaine de familles de colons israéliens. Quelques minutes après, l'armée l'armée arrive et disperse les enfants.
11: Ce sont des colons habillés avec des uniformes de soldats qui ont jeté des grenades vers nous. Ils ne veulent pas qu'on aille à l'école.
10: Aujourd'hui, les élèves empruntent un autre chemin trois fois plus long et marchent à proximité de l'avant-poste illégal. Ils disent être régulièrement insultés et selon Tarek Al-Attaline, un des professeurs, quatre d'entre eux ne veulent plus aller à l'école.
11: Ce qui s'est passé, c'est au-delà de ce qu'ils pouvaient imaginer. Et aujourd'hui, certains d'entre eux sont encore en état de choc.
10: Les colons continuent d'aménager l'avant-poste. Sollicités, ils n'ont pas voulu nous répondre.
12: You don't want to speak?
13: I just talk to police.
10: Comme cette très jeune mère de famille qui a immédiatement appelé la police.
5: C'était Thibault Lefebvre. En Arménie, les élections législatives de dimanche seront surveillées de près par la Russie, mais aussi par les États-Unis. Le président américain rapporte d'ailleurs son soutien au premier ministre sortant, Nikol Pachinian, en raison notamment d'un grand projet d'infrastructure financé en grande partie par les États-Unis, nommé la Route Trump pour la paix et la prospérité internationale. Le tracé de la Tripe doit relier l'Arménie à l'Azerbaïdjan pour connecter l'Asie à l'Europe, en évitant la Russie et l'Iran. Marie-Pierre Véro a plus de détails.
14: C'est par la ville de Mehri, à l'extrême sud de l'Arménie, non loin de l'Iran, que doit passer la Tripe, un paysage de montagnes et de rivières. L'ancien chef de la gare de l'époque soviétique veut y croire.
15: Cette route Tripe, elle sera non seulement profitable à l'Arménie, mais ce sera aussi la liaison ferroviaire la plus courte, la plus rapide, la plus facile pour relier l'Orient à l'Europe.
14: Mais cette promesse de paix, beaucoup restent sceptiques. Non loin de là, le hameau de Nerkinhan, à la frontière avec l'Azerbaïdjan. Coupé en deux par la guerre, l'église et le cimetière sont passés sous contrôle azéri. Shahen montre son téléphone. « Regarde, dit-il, les tombes ont été vandalisées, on ne peut pas être amis avec eux. » Nevers s'approche, une ruche sous le bras. La paix et la prospérité promises par la Tripe, très peu pour lui.
15: Je n'y crois pas. Si la route passe par ici, les Azéris sont de tels animaux qu'ils vont toujours venir nous provoquer. Nous avons tous vu les guerres. Ils nous ont tués et nous les avons tués. Il faudra des siècles pour oublier. Et je ne sais pas si nous allons y arriver.
14: La crainte dans cette région, c'est qu'avec cette route Trump, les Azerbaïdjanais ne viennent coloniser le territoire arménien. Et la guerre en Iran vient aussi percuter le projet. Le premier coup de pioche n'a pas encore été donné. La mue de Donald Trump en faiseur de paix dans le Caucase reste à prouver.
5: C'était Marie-Pierre Véro. Et en terminant, une actualité de chez nous, Azeb Voldegheorghis arrivera à la barre du téléjournal de fin de soirée à compter du 17 août prochain. Elle succède ainsi à Céline Galipo qui animera une nouvelle émission hebdomadaire d'actualité internationale cet automne. Azeb Voldegheorghis cumule plus de 25 ans de métier comme journaliste sur le terrain et correspondante à l'étranger. Elle a parcouru le pays et plusieurs coins de la planète pour couvrir de grands conflits et enjeux politique. Elle était jusqu'à présent correspondante de Radio-Canada à Washington. Voilà, c'est ce qui complète vos informations. Passez une excellente journée. À bientôt.

Bonjour à cette bonjour et bienvenue à cette émission du mercredi. Penelope McQuaid avec vous et toute l'équipe ce matin en route comme ça vers notre dernière de la saison ce vendredi. On a des belles émissions encore à vous proposer cette semaine avec des sujets riches comme vous les aimez et des surprises aussi. Aujourd'hui, on en a toute une à la fin de l'émission. Tous les mercredis, vous le savez, Eugénie et Dumas viennent s'installer ici. Et là, ben, c'est comme l'année Heated Rivalry. Jacob Tinner et son équipe ont remporté plein de prix. C'est un record au prix écran canadien la fin de semaine passée. Eugénie a été une des premières à embarquer dans cette série-là, alors qu'on se demandait tous, après le premier épisode, mais qu'est-ce qu'on regarde? Est-ce qu'on va suivre ça? Avant de tomber sous le charme comme tout le monde, Dumas s'est retrouvé sur la bande, sur la trame sonore de cette série.

0: là. Ben, Dumas chante, Eugénie chante dans la vie. Alors, voilà, il y aura une surprise à la fin de l'émission pour vous. Nous aurons nos illuminations, nos dernières illuminations de la saison aujourd'hui. Rachida Azdouz et la docteure Joanne Liu seront là ce matin dans une trentaine de minutes. La deuxième heure, on va les passer avec nos cuisinières. C'est comme ça que Richard Desjardins, la semaine dernière, a nommé nos testeuses. Il dit, ouais, je les aime bien, les cuisinières. C'est nos testeuses, c'est Leslie Chesterman, c'est Geneviève Evrel et c'est Looney. Donc, elles seront là aujourd'hui pour nous proposer des choses en route vers l'été qui a l'air de vouloir s'installer. Notre premier sujet, ça fait partie de ces sujets riches que vous aimez, qu'on décortique pour vous. La semaine dernière, le commissaire au lobbyisme du Québec a fait une rare conférence de presse pour proposer des changements concrets à la loi sur la transparence et l'éthique en matière de lobbyisme. Il dit que la loi existante est désuète et ne nous protège pas des scandales comme ça clique. Alors, à partir de ça, on s'est demandé, mais qu'est-ce que c'est exactement le lobbyisme? Comment ça fonctionne en coulisses? Et c'est qui ces lobbies, ces groupes qui ont une grande influence aujourd'hui au Québec et au Canada? Alors, on va démystifier tout ça avec Simon Tremblay-Pepin qui est avec nous. Bonjour, Simon.
1: Bonjour.
0: Professeur agrégé d'innovation sociale à l'Université Saint-Paul et auteur de l'essai Intrigue, petit manuel pour une critique des relations publiques qui est paru l'année passée chez Lux Éditeur. Et on joint à Paris Stéphanie Yates. Bonjour.
2: Bonjour.
0: Professeur au département de communication sociale et publique de l'UQAM et qui est à Paris justement pour un colloque sur le lobbyisme indirect. Alors Stéphanie, je commence avec vous. En quelques mots, là, parce qu'on va revenir en détail à travers la prochaine demi-heure sur ces questions-là, mais lobbyisme direct, lobbyisme indirect, de quoi on parle?
2: Ben alors, en fait, quand on imagine le lobbyisme, on s'imagine souvent des rencontres qui se passent dans des lieux fermés, dans des lieux très très feutrés. Il y a effectivement de ce type de rencontres-là. Le lobbyisme vise à influencer. Donc souvent, ça prend la forme de rencontres entre des lobbies et des titulaires de charges publiques, soit des ministres, des députés, des conseillers politiques. Mais souvent, le lobbyisme passe aussi par la place publique, par l'espace médiatique, et c'est ce qu'on appelle le lobbyisme indirect, où il s'agit en fait d'amener les revendications, les demandes, donc dans l'espace médiatique, dans l'espace public, pour faire pression sur les décideurs et les décideuses politiques.
0: OK, donc des groupes, effectivement, qui veulent influencer l'opinion publique en espérant ça percole jusqu'à ceux qui prennent les décisions puis qui font les lois. Ou qui défendent les lois, ou qui défendent des projets.
2: Exactement. Donc, ça peut passer par des relations de presse. Je regardais un petit peu dans l'actualité récente. Là, avant-hier, on avait une lettre ouverte de la part d'une coalition concernant la réforme de la santé mentale. Ben, on avait donc une lettre signée par l'Association des psychiatres du Québec, l'Association des directeurs de police, l'Association des proches en santé mentale. Donc, ce genre de démarche-là, où on passe donc par la lettre ouverte, par l'espace médiatique, ça contribue donc à faire pression. Et là, en plus, on a une coalition de différents types d'acteurs qui s'unissent. Donc, ça aussi, ça vise à convaincre l'opinion publique et à faire en sorte que les décideurs et décideuses politiques aient de la pression pour agir en lien avec l'enjeu.
0: Simon Tremblay-Pepin, dans le fond, là, si on ramène le lobbyisme à sa plus simple expression, qu'est-ce que c'est à la base? Ça s'est professionnalisé, ça s'est complexifié, mais à la base, c'est quoi?
1: C'est un très vieux métier. Dès qu'il y a du pouvoir, dès qu'il y a des gens qui consentent le pouvoir, il y a des gens qui veulent les influencer. Il y avait des courtisans à une époque. Il y a aujourd'hui des lobbyistes. C'est le lobbyisme, pour moi, c'est un symptôme du fait que certaines personnes dans notre société peuvent prendre beaucoup de décisions et ont une certaine marge d'arbitraire dans leur prise de décision. Et on vient leur dire, ben, tu pourrais faire usage de cet arbitraire en ma faveur, plutôt qu'en la faveur de quelqu'un d'autre. Donc, c'est un espace où on essaie de jouer sur cette capacité de décision de certaines personnes. Et pour ce faire, on utilise les outils des communications, les outils des relations publiques, qui peuvent être extrêmement variés. Je pense que ma collègue vient bien de le démontrer. On peut passer par les médias, non pas pour influencer le public, mais pour influencer un très petit public, celui des décideurs, qui vont prendre des décisions dans une direction ou dans l'autre.
0: Oui. Ce que j'ai appris, c'est que le mot « lobby » vient des « lobbies », donc ces salles de parlement où les députés, les pairs se mêlent après les discussions officielles dans les chambres des Commons et des Lords. Mais aujourd'hui, Stéphanie Yates, comment ça se pratique concrètement au Québec et au Canada? De plusieurs façons.
2: De plusieurs façons. Donc, je mentionnais le lobbyisme indirect, mais ça passe aussi par des rencontres ou encore par des stratégies qui visent à multiplier ce genre de rencontres-là. Donc, souvent,

0: Les lobbies vont faire ce qu'on appelle des journées sur la colline parlementaire, donc soit à Québec ou à Ottawa, où il va s'agir finalement d'avoir un déjeuner où les députés vont être invités pour qu'on présente un peu les prises de position. Et lors de ces journées-là, on va tenter, les lobbies vont tenter de rencontrer le plus de gens possible pour les convaincre là, du bien fondé de leur cause. J'aimerais revenir quand même sur le lobby comme symptôme. Moi, ça me fait quand même réagir. Mm-hmm. Dans ma conception, puis j'ouvre toujours mes cours comme ça. C'est-à-dire que le lobbyisme, pour moi, c'est quand même une activité qui est fondamentale en démocratie. On ne voudrait pas des gouvernements qui soient élus aux 4 ans et puis qui gouvernent ensuite en vase clos. Ça prend donc ces intrants de la part du terrain pour qu'on sache un peu, c'est quoi les conséquences des lois qu'on envisage? Comment est-ce qu'on peut rendre ces lois meilleures pour qu'elles soient plus en phase avec, justement, les réalités du terrain? On l'a beaucoup vu ça pendant la fameuse pandémie de COVID-19 où les entreprises, les associations de dentistes, de professionnels allaient cogner aux portes en disant, attendez, là, le confinement, pour nous, ça veut dire ça. Alors, pour moi, ce canal de communication, il est essentiel. Cela dit, évidemment, il y a certaines dynamiques ou certains déséquilibres qui font en sorte que ça peut poser des enjeux éthiques. Donc, l'idée, ce n'est pas d'être jovialiste, là, mais d'être pragmatique quant à la pertinence de cette activité.
1: Quand on dit prendre les meilleures décisions, Monsieur Tremblay-Pepin, les meilleures décisions pour qui? Parce que le lobbyisme n'a pas si bonne presse que ça. Il y a beaucoup de sous pour certains de ces groupes-là, quand on pense aux pharmaceutiques, aux pétrolières, aux minières.
2: L'industrie de la construction au Québec.
1: L'industrie de la construction, de l'agroalimentaire. On prend toujours la meilleure décision pour le bien commun?
2: Je reviens dans un instant pour vous répondre
1: d'accord,
2: sur ça.
1: D'accord.
2: Je veux faire une précision sur la question du style du lobbyisme. Ma collègue a évoqué le style le plus officiel. On rencontre les députés sur la colline, on va dans les bureaux, on fait des présentations, on donne des documents. Tout ça, ça existe, puis c'est disons la méthode très professionnelle de faire les choses. Mais il y a aussi plein d'autres façons de faire du lobbying.
1: Je mentionnais le beau-frère ce matin quand je
2: suis heureux que vous me parliez de lui.
1: Avec Patrick Masbourian, je disais oui, les ci, les ça, mais on peut aussi connaître le beau-frère d'un ministre ou d'un conseiller d'un ministre.
2: C'est les réseaux de confiance.
1: Ouais.
2: La question que se pose quelqu'un qui reçoit un mandat de lobbyisme ou de relations publiques en général, mais aujourd'hui on parle de lobbyisme. La question c'est qui peut prendre la décision que je veux qu'il soit prise.
1: Mm-hmm.
2: Et ensuite, qui peut influencer cette personne-là. Et oui, on peut l'influencer en allant dans son bureau, en lui faisant une jolie présentation. Mais on peut aussi l'influencer en la croisant dans un événement public. On peut aussi l'influencer en parlant à quelqu'un que cette personne-là écoute.
1: Mmh.
2: Et donc, on a son oreille. Et là, est-ce que cette personne-là que notre cible écoute est inscrite au registre des lobbyistes? Peut-être pas. Est-ce qu'on a ici quelqu'un qui est un proche de la famille ou bien un conseiller du quotidien? C'est tout ça qu'on va essayer d'influencer. Donc, on bâtit un réseau. Et là, j'atterris à votre question.
1: Okay.
2: Est-ce qu'on prend toujours en faveur de l'intérêt public? Je pense que la plupart des décideurs ont l'impression qu'ils le font.
1: Mm-hmm.
2: Ou ont l'impression que c'est pas très grave de choisir tel entrepreneur de construction ou tel autre qui ont remis une soumission à peu près similaire. Comprenez bien que pour l'entrepreneur de construction qui est choisi ou qui est pas choisi, c'est déterminant.
1: Mmh.
2: Puis là, bien entendu, après ça, il y a la question des convictions, il y a la question de qui est-ce qu'on a convaincu moralement, éthiquement, que telle décision était bonne ou pas. C'est tout ça qui vient entrer en ligne de compte. Donc, la question de l'intérêt public devient un peu plus floue que dans une clarté limpide, comme ça peut nous apparaître quand on lit le rapport de la commission Galant, puis qu'on se dit, non, ça n'a pas marché pantoute, là. On peut se dire, oui, c'était pas du tout dans l'intérêt du public. Mais je pense que dans le processus, beaucoup de gens pensent que, oui, ils font bien leur travail. Ils ont été conseillés, ils ont reçu des avis de plein de gens, mais des fois, ils se rendent pas compte que tous ces gens-là ont été lourdement rémunérés pour leur faire les conseils qu'ils leur font.
1: Vous venez d'entendre Simon Tremblay-Pepin, professeur agrégé d'innovation sociale à l'Université Saint-Paul, auteur de l'essai Intrigue, petit manuel pour une critique des relations publiques chez Lux Éditeur. C'est paru l'an dernier. Stéphanie Yates est à Paris présentement pour un colloque. Elle est professeure au département de communication sociale et publique de l'UQAM. Donnons certains exemples qui nous ont marqués, nous, la recherchiste.

0: et moi, par exemple, revenons à des groupes citoyens ou des campagnes citoyennes, où on fait passer à travers les citoyens un message, par exemple, des pétrolières. Si on prend là, le Canada's Energy Citizen, Madame Yates.
1: Oui, ben c'est un cas emblématique hein, qu'on a étudié, mon équipe de recherche et moi. Donc, le Canada's Energy Citizen, en fait, c'était un groupe, vous l'avez bien dit, là, qui se présentait comme un mouvement citoyen, de citoyens et de citoyennes en faveur de l'exploitation des sables bitumineux, de l'exploitation des ressources pétrolières et gazières au Canada. Par exemple, en faisant valoir que ce genre d'exploitation-là était beaucoup plus éthique que le pétrole canadien, en fait, était beaucoup plus éthique que le pétrole qu'on pouvait recevoir du Moyen-Orient. C'était une initiative de l'industrie. Donc, c'était l'Association des producteurs de pétrole qui avait financé ce mouvement-là. Or, là où ça pose quand même des enjeux de nature éthique, c'est que l'industrie, elle était un peu cachée derrière ce mouvement citoyen. Il y a d'autres exemples, là, même dans le cas actuel, je veux dire, dans l'actualité récente, on a le groupe Rights for Vapors qui plaide donc pour, je dirais, une réglementation très souple de l'industrie du vapotage, qui se présente comme un groupe citoyen. Or, on sait, quand on cherche un peu à travers quelques clics sur le site web, ben, on se rend compte que l'industrie est derrière ça. Aux États-Unis, on a un cas qui a quand même fait scandale. Là, c'était la coalition contre la douleur. Et l'idée, c'était vraiment donc de changer la trame narrative autour de la douleur pour faire de la douleur un enjeu de santé publique et pour pousser derrière
0: des antidouleurs,
1: la vente d'opioïdes.
0: Wow, c'est vrai.
1: Les opioïdes.
0: Absolument.
1: Et encore là, c'était un mouvement qui se présentait comme un mouvement citoyen, mais on savait que l'industrie pharmaceutique tirait les fils derrière, mais des fois de façon très, très subtile. Donc, c'est là où je pense quand les porteurs d'intérêt apparaissent plus ou moins clairement, c'est là où ça peut effectivement poser des enjeux.
0: Puis il y a un autre exemple qu'on ne va pas en discuter, mais je voulais juste le nommer parce que c'est dans le quotidien des gens, puis on en entend beaucoup parler. Puis là, je commence à comprendre pourquoi on en entend tant parler. C'est le groupe Obesity Matters qui s'est présenté comme un groupe citoyen pour la gratuité des produits comme l'Ozempic et le Wegovy, alors que c'était des pharmaceutiques derrière.
1: Tout à fait. On est exactement dans le même type de dynamique.
2: C'est une vieille technique. Ça s'appelle l'astroturfing. Donc, c'est l'idée de créer des groupes citoyens à partir
0: de... Astroturfing, c'est le faux gazon.
2: C'est le faux gazon. Mais oui, parce que c'est un jeu de mots sur grassroots. Donc, les mouvements qui sont des mouvements authentiques,
0: qui viennent de la base,
2: on les appelle grassroots en anglais. Donc là, on parle d'astroturfing parce que c'est comme si on mettait du faux gazon. Et en effet, ces groupes-là, les grands tabagistes en avaient créé à l'époque, dans les années 80-90, ils avaient créé des gens qui défendaient le droit des fumeurs. Mais évidemment, c'est tous des gens qui avaient été financés et appuyés par l'industrie du tabac pour aller dire à leurs députés, non, non, non, vous passez pas des lois pour m'interdire de fumer dans les endroits publics. Et tous ces gens-là, il y a plein de gens dans ces organisations-là qui sont très sincères. Mais ils ont été construits, nourris idéologiquement par l'industrie. Et là, ils se disent, ben oui, et armés, bien sûr, avec des fonds, avec des capacités pour aller faire leur travail. Donc, il y a tout ici quelque chose qui ressemble à du lobbying et qui en est du point de vue de ceux qui le font. Mais dans l'espace public, ça apparaît pas du tout comme tel. Les gens se laissent complètement berner dans le public.
0: Mais là, à quel point est-ce que je lis mon journal, là, j'ai des lettres, il y a la section lettres ouvertes, je vois les pubs, je vois les bulletins. À quel point, Stéphanie Yates, on est complètement envahi de lobbyisme? Tu sais, il y a 6552 lobbyistes actifs à l'Assemblée nationale du Québec, donc inscrits. 8703 à la Chambre des communes du Canada. On pourrait penser que c'est énorme. J'ai aucune idée ce que ça représente, si c'est peu ou pas. Mais à quel point notre vie entière est influencée?
2: Vous vous demandez si c'est peu ou pas. Il y a 125 députés, hein?
0: C'est beaucoup de monde. À quel point on est influencé puis on s'en rend pas compte?
1: Depuis 25 ans maintenant, ça ne me rajeunit pas, mais j'étudie cette question-là parce que le lobbying, il est présent partout dans notre vie. Ces influences-là se traduisent par des décisions concrètes quant à la manière avec laquelle on se déplace, la manière avec laquelle on se loge, comment on consomme notre culture, même comment on mange. Alors, un exemple que je donne souvent, c'est le guide alimentaire canadien. Vous vous rappelez peut-être le guide là qui a prévalu jusqu'en 2019, où on avait les quatre catégories de produits, dont une une catégorie entière destinée aux produits laitiers, ben il y a beaucoup de place accordée à la viande. Ce ne sont pas des choix anodins. Il y a des industries qui poussent derrière pour ça. Et d'ailleurs, en 2019, donc ça, c'était une promesse du gouvernement Trudeau qui disait, ben cette fois-ci, on va faire un guide alimentaire qui ne sera pas influencé par les lobbies. Et on voit ce que ça a donné. Ça
0: a
1: donné
0: est-ce qu'il a été influencé différent par les grains, l'industrie du grain, parce que les grains ont pris beaucoup de place là.
1: Écoutez, tous les lobbies ont tenté d'influencer, ça c'est clair. Donc le grain, le bovin, le lait, et lorsque le guide a été sorti où on disait ben finalement buvez de l'eau, c'est mieux de boire de l'eau et puis manger des fruits et légumes. Par ailleurs, on disait effectivement manger des produits à grains entiers, des légumineuses. Ben le lobby des légumes, il y a un lobby au Canada des légumineuses qui s'appelle Pulse Canada. Évidemment, eux ils étaient très heureux. Alors que le lobby du lait, les producteurs laitiers du Canada, du Québec, ben ont fait pression par la suite pour tenter de faire changer les choses. Donc pour revenir à votre question, oui, le lobby influence notre quotidien. Et c'est pour ça que c'est une question fascinante dont on parle assez peu, étonnamment. Il y a, même sur le plan de la recherche, il y a peu de chercheurs et chercheuses qui s'intéressent à ces questions au Canada. Donc voilà, je pense que vous faites œuvre utile ce matin en abordant cette question.
0: Puis là, je me suis dit dans l'actualité récente, là, il y a évidemment ce pipeline dans l'Ouest. La situation géopolitique fait en sorte que des lobbies qui avaient pas perdu en puissance, là, je pense qu'on peut pas dire ça, là, mais là je me suis dit il y a des lobbyistes qui se sont fait aller là, parce que là tout d'un coup il y a un détroit d'Ormuz qui est bloqué, il y a une situation Ukraine-Russie pour l'énergie, une crise énergétique, il y avait moins d'acceptabilité sociale, comment on pourrait ramener ça sur le devant de la scène. Je regarde ce qui se passe avec les compagnies aériennes là, qui avaient comme une charte du voyageur, puis là tout d'un coup oups, on recule là, tout ça se trame en ce moment, Monsieur Tremblay-Pépin, là.
2: Tout ça, c'est le travail de gens qui font. Là, aujourd'hui, on parle de lobbyisme qui touche spécifiquement les élus, l'influence
0: oui,
2: sur les
0: vrai,
2: élus.
0: Oui, c'est vrai.
2: Tout ça, c'est du travail de relations publiques au sens large. Des gens ont des objectifs. Ils utilisent les communications dans l'espace public pour pouvoir les atteindre. Et ma collègue a tout à fait raison de dire que il y en a partout. Et l'objectif premier d'une bonne campagne de relations publiques, c'est que vous ne pensiez pas que c'en est une.
0: Ah, c'est ça.
2: Si, si vous pensez que c'est une campagne de relations publiques, il y a déjà une partie du travail qui a mal été fait. Donc, évidemment, l'objectif, c'est de dire, voici ce qui se passe, voici la réaction naturelle au guide alimentaire que Trudeau nous propose. Les gens sont scandalisés de voir qu'il n'y a pas de place pour la viande. Ben, oui, peut-être qu'il y en a qui le sont, mais peut-être aussi qu'il y a une industrie qui a intérêt à ce scandale. Donc, c'est cette approche de l'espace public d'un point de vue strictement stratégique. On a des objectifs, on souhaite les atteindre.
0: Monsieur Tremblay-Pépin, vous avez travaillé 15 ans comme conseiller en communication. Vous avez participé à la création de Québec solidaire, vous avez été candidat non élu en 2022. Vous connaissez de très près tout ce dont on parle, aussi beaucoup du point de vue des relations publiques. Comment ça fonctionne dans les grandes firmes de relations publiques, là, comme National ou Tact, par exemple, qui sont probablement celles qui reçoivent le plus de mandats? Comment ça se passe, un mandat?
2: Écoutez, j'ai ni travaillé pour National ni pour Tact, mettons ça très clairement. Mais un mandat de relations publiques, en général, il y a quelqu'un qui vient vous voir puis qui dit « j'ai un problème », puis « ou j'ai un objectif, je veux atteindre tel objectif ». Et la question que vous vous posez, c'est de dire « ok, comment on est capable de créer les conditions qui rendent cet objectif atteignable ?» Et dans ce cas-là, ben, dans le cas du lobbyisme, comme c'est ce qui nous intéresse aujourd'hui, première chose qu'on fait, on situe la personne qui peut prendre la décision.
0: On situe
2: cette personne-là. On dit, OK, c'est cette personne-là qu'on veut influencer.
0: C'est pas juste des politiciens. Qui on peut vouloir influencer aussi?
2: C'est souvent une conjonction de gens qu'on veut influencer. Mais ça peut être aussi des entrepreneurs. Ça peut être aussi... les médias nous servent souvent davantage d'outils, de passeurs d'informations. Mais parfois, oui, on peut vouloir influencer des chroniqueurs, des éditorialistes, pour qu'ils changent un certain ton sur un certain discours. Tout ça peut être... Mais la grande question, c'est quel est le réseau de contact? Quel est le réseau de confiance autour de la personne qu'on souhaite influencer? Qui est-ce qu'on peut influencer, qui va l'influencer? Si je débarque demain matin, on se connaît peu, vous et moi, et je vous dis... Vous devriez faire ça. Ben, c'est sûr que vous pouvez prendre en compte ma recommandation.
0: Ouais, mais non, c'est sûr que les médias, on va dire, si quelqu'un nous dit qu'on devrait faire ça, laissez-moi fouiller l'autre côté de pourquoi on nous demande ça.
2: Tandis que si c'est quelqu'un que vous connaissez bien qui vous dit, quel sujet intéressant, admettez

0: que cette personne qui est recherchée chez vous a un bon ami qui fait des relations publiques, puis qui a dit, regardez comment c'est intéressant ce sujet-là. Ben, ma foi, ce relationniste vient de faire son travail, puis vient de mettre dans une émission de Radio-Canada un sujet qu'il trouvait très intéressant.
1: Madame Yates, parlons quelques minutes parce que je veux aller après ça sur comment on est protégé parce que c'est encadré, on a des lois, on a des commissaires, mais avant peut-être qu'on pourrait et chacun vous en avez à nommer les lobbies les plus influents là ou quelques lobbies influents au Québec et au Canada, Stéphanie Yates.
2: Oui, peut-être juste rebondir très, très rapidement sur les moyens plus subtils. Dont on n'a pas parlé, ce sont, puis qui est important à mon avis, c'est pour ça que je me permets de le nommer, les portes tournantes en politique, les fameuses revolving doors. Ça fait écho un peu à ce que disait mon collègue, c'est-à-dire que cette influence-là, quelqu'un qui arrive de l'industrie, et puis qui est nommé soit comme qui est élu comme ministre ou qui est nommé comme sous-ministre ou comme conseiller
1: qui arrive
2: politique,
1: de l'industrie
2: peut amener
1: de l'industrie
2: qui arrive de l'industrie pharmaceutique
1: minière,
2: ou de l'industrie agroalimentaire et se retrouve à l'intérieur de l'appareil gouvernemental, ben il peut exercer une influence un peu de l'intérieur et ça c'est trajectoire professionnelle parce qu'il arrive avec un bagage, il est convaincu du bien fondé des demandes de l'industrie. Alors ce sont des façons subtiles aussi d'influencer qui sont un peu dans la foulée de ce que nommait mon collègue
1: dans l'autre sens, quelqu'un qui était au gouvernement, on le voit souvent, et qui là se retrouve à travailler pour une industrie, à travailler du côté des cabinets de relations de presse.
0: Mais de ce côté-là, c'est un peu plus encadré, bien que c'est tout à fait vrai que ça se fait.
1: Mais c'est pas encadré quand ça se fait de relations d'industrie au gouvernement.
0: Non, ça c'est une bonne nouvelle pour le gouvernement. Enfin, on a embauché des gens compétents.
2: Aussi, ce serait délicat d'encadrer ça parce que là, c'est vraiment une entrave à la mobilité dans le marché du travail. Ce qui fait, donc, est-ce qu'on dirait, on veut pas de ministres qui ont été pour l'industrie pétrolière auparavant?
1: Ben, moi,
2: donc,
1: j'en veux bien, mais j'aimerais bien dans le même ministère.
2: Il faut que ce soit équilibré.
1: Oui, c'est ça. Il y a aussi des gens qui ont été dans des groupes environnementaux. Bon, mais c'est pas armes égales. On est d'accord que c'est pas armes égales puis qu'il y a des industries et des secteurs qui ont des gros moyens et plus d'influence. OK. Allons-y rapidement. Sur quelques lobbies influents. Je commence avec vous, tiens, M. Tremblay-Pepin, au Québec et au Canada.
0: Je vous donne les données du commissaire. Là. Bon, la santé, l'immobilier. Immobilier, construction, là, au Québec, ça joue un rôle de lobbyisme très important. Beaucoup de gens. Parce que c'est pas très surprenant. Le gouvernement construit beaucoup, a beaucoup d'infrastructures à entretenir. Donc, évidemment, ces gens-là sont intéressés à parler à des élus. Mmh. On le comprend tout à fait. Mais aussi, tout ce qui est lié à l'entreprise en général, à l'économie, ce qu'on met sous le cadre économie. Mmh. Est-ce qu'on peut donner des contextes plus favorables à certaines entreprises, à certains secteurs? Ben là, tout ça, évidemment, ça va être des gens qui vont venir influencer.
1: L'oisonnage.
0: Ben, bien sûr. Vous devinez bien à quel niveau on est en train de parler, c'est au niveau municipal. Plein de gens veulent avoir de l'influence sur le zonage des terrains. Ça a des grandes conséquences pour plusieurs personnes. Mais également la question de la santé. La question de la santé est très importante.
1: Ben oui, ça c'est le numéro un de ce que je vois dans vos notes. OK, quelques lobbyistes au Québec qui voient le plus de monde, une petite liste là?
0: Ben, bien sûr, la FCEI, la Fédération canadienne des entreprises indépendantes, c'est un lobby pour les petites entreprises.
1: Okay.
0: Bien sûr, les gens qui sont dans la construction dans le niveau des communications. Puis ben là-dedans, c'est ajouté la FTQ,
1: Magali Picard.
0: Mais vous comprenez que, et ça c'est très intéressant, on va en parler tantôt, je présume, des modifications que propose le commissaire
1: à
0: lobbyisme.
1: Oui.
0: Il soulève la question du dialogue citoyen et moi je la trouve très importante de nous dire est-ce que toute approche d'un élu c'est du lobbyisme? Et je pense que ma collègue y faisait référence en tout début d'entrevue. Il nous dit ben il y a un espace normal, naturel en démocratie qui est la discussion entre les élus et leurs commettants. Et c'est vrai. C'est tout à fait normal que des élus parlent à des citoyens. Mais comment on fait pour différencier, bon, permettez-moi la métaphore catholique, je viens d'une université catholique, le bon grain de l'ivraie. Bien, on a franchement une question à se poser de se dire, ce dialogue citoyen-là, comment est-ce qu'il peut être authentique et sans toujours avoir des intérêts pécuniaires derrière? Et je crois que le commissaire soulève la question de façon très intéressante dans son rapport.
1: On va revenir au commissaire, mais je veux quand même, Stéphanie Yates, que vous nommiez quelques lobbies qui, pour vous, sont influents chez nous, là.
2: Ben, je commencerai par dire que mesurer l'influence

0: C'est toujours complexe, hein, parce que l'influence, elle vient de différentes voies, de différents canaux, elle est multifactorielle et c'est très rare qu'un élu va dire je prends cette décision parce que j'ai été influencé. Cela dit, il y a quand même des journalistes, des chercheurs, chercheuses qui se penchent là-dessus. Et donc, selon une étude là, du Hill Times en 2023, ben, les plus influents, ce sont, ben, ça recoupe hein, beaucoup ce qu'a dit Simon, donc les producteurs de bœuf, l'industrie automobile, les chambres de commerce du Canada, l'association immobilière du Canada, le commerce de détail, le canola, donc les producteurs de canola, l'association nucléaire canadienne, l'association des producteurs de pétrole, mais aussi, et ça ressort peut-être moins spontanément, je dirais, dans notre imaginaire, l'Alliance de la fonction publique du Canada, la Fédération canadienne des municipalités, même dans cette liste-là de 2023, on y retrouve le groupe environnemental Environmental Defense. Donc, on ratisse un peu plus large, je dirais, que les lobbies auxquels on pense habituellement. Au Québec, on peut penser à l'Union des artistes, qui est quand même très, très active, à l'Union des producteurs agricoles. Ouais. Et il y a aussi des entreprises hein, qui sont...
1: Et moi,
0: sont
1: je vois Netflix. Là, j'ai vu tout à l'heure Spotify dans vos notes aussi. Donc, on comprend pourquoi on a donc de la misère à faire accepter nos réalités culturelles québécoises et de découvrabilité quand il y a des Netflix puis des Spotify qui sont des géants et qui influencent. Donc, c'est ce qu'on comprend, Stéphanie Yates.
0: Absolument, mais heureusement, je dirais, et puis je voudrais pas qu'on reparte de ce segment avec une vision très, très cynique de la chose. Là. Je pense que parfois, il y a quand même des lobbies moins puissants qui réussissent à se faire entendre. Et ça, il y a eu des études là-dessus aux États-Unis qui montrent que les lobbies citoyens, entre guillemets, là, entre gros guillemets, mais peuvent finir par influencer parce que vous avez nommé l'acceptabilité sociale tout à l'heure, ça joue. C'est-à-dire que les élus, les décideurs et décideuses vont tenir compte quand même du pouls de l'opinion publique.
1: Le gaz de schiste, on l'a vu, est un exemple. Voilà. Mais là, ça revient dans la discussion, là. Mais
0: oui. Ça a été. Mais vous rappelez peut-être la saga du Mont Offord où les citoyens avaient gagné la centrale du Sournois.
1: L'erreur boréale, le filaction boréale a fait changer des lois forestières il y a 25 ans.
0: Okay. Dans une actualité plus récente, il y a tout le projet là, d'agrandissement du port de Montréal avec la plateforme de Raymond Logistique où là, il y a eu toute une mobilisation citoyenne dans la Schlaga Maisonneuve et qui a fait changer les choses. Alors, moi, je pense qu'il faut pas, c'est ça, faut pas être cynique, faut être réaliste, mais en même temps, c'est pas vrai qu'on est complètement démunis.
1: Alain Brassard nous écrivait d'ailleurs pour dire est-ce que le lobbyisme peut aussi servir de moyen d'informer les décideurs. Alors, de toute évidence, je pense qu'on a répondu à ça. Revenons en terminant. Simon Tremblay-Pepin, et je vais rappeler vos titres à tous les deux pour les gens qui suivent la conversation, mais qui n'ont pas entendu vos titres exactement. Simon Tremblay-Pepin, professeur agrégé d'innovation sociale à l'Université Saint-Paul, et Stéphanie Yates, c'est professeur au département de communication sociale et publique de l'UQAM. Et on va terminer avec justement ce cri du cœur, cette conférence de presse du commissaire au lobbyisme du Québec récente, qui dit que la loi sur la transparence et l'éthique en matière de lobbyisme est désuète. Il propose un certain nombre de choses. Est-ce que vous êtes en mesure de nous parler de ça, Stéphanie Yates, ou je me tourne vers Simon?
0: Ben, je peux commencer.
1: Allez-y,
0: pourra compléter. Ce cri du cœur, vous le dites bien. En fait, moi, je m'intéresse à cette question-là depuis 25 ans, alors qu'on adoptait en 2002 la loi sur la transparence et l'éthique en matière de lobbyisme, qui n'a jamais été revue depuis. Donc, ça commence effectivement à faire longtemps. Et ça fait longtemps que ce commissaire et ses prédécesseurs ont plaidé pour certains changements. Je nommerais deux changements qui me semblent vraiment opportuns. Le premier, c'est la notion de partie importante. Donc, qui doit s'inscrire au registre? Bon, peut-être d'entrée de jeu mentionner que cette loi-là prévoit donc qu'il y ait un registre public, c'est-à-dire que vous pouvez aller sur Carrefour Lobby Québec. Et là, si vous en faites une recherche par mot-clé ou par nom de lobbyiste, vous pouvez voir quels sont les mandats qui ont cours actuellement. Okay. Mais il y a différentes, je dirais, technicalités qui font en sorte que un lobbyiste à s'enregistrer ou pas. Et un des éléments, c'est que pour devoir s'enregistrer, un lobbyiste donc d'organisation ou d'entreprise doit le lobbyisme doit constituer une partie importante de ses activités. Okay. Et ça, cette notion là que le commissaire propose de retirer, ça laisse place à toutes sortes d'interprétations et ça fait en sorte, par exemple, qu'un PDG qui communique une fois avec un ministre, que ce soit autour d'une partie de golf ou par téléphone ou dans un club, il communique une fois, donc c'est pas une partie importante de ses activités. Donc il n'a pas à s'inscrire. Okay. Sauf que on peut penser que ce genre de communication-là est quand même très importante en matière d'influence. Donc il y a cet élément.

0: là qui me semble important. Et l'autre élément que je soulignerais, c'est le suivi des activités de lobbyistes. Donc, si vous allez actuellement sur Carrefour Lobby Québec, vous faites votre recherche par mots-clés, vous allez trouver des mandats. Mais ces mandats-là sont formulés de façon très, très générale. Par exemple, je regardais l'entrée pour Marine Invest, là, qui est ce projet de pipeline à Baie-Comeau. Vous allez voir, Marine Invest souhaite rencontrer le ministère de l'Économie pour discuter de son projet. Point. Mais nous, ce qu'on veut savoir comme citoyens, citoyennes, comme journalistes, c'est ben, est-ce qu'il y a eu des rencontres? Combien de rencontres? Avec qui? Et ce détail-là... L'effet est toujours difficile, comme je dis, on peut pas vraiment le mesurer, sauf que au moins on pourrait savoir qu'est-ce qui a vraiment eu lieu sur le terrain. Et ce détail-là, on l'a au fédéral, on l'a pas au Québec, et le commissaire propose qu'on l'ajoute. Alors ça me semble un point intéressant.
1: Le mot de la fin, Simon.
2: Ce sont des ajouts essentiels, ce sont des ajouts importants, mais bien sûr, une augmentation de la transparence, ça ne réglera pas les enjeux éthiques profonds qu'il y a derrière le lobbyisme. Et ceux-là, ben, c'est des enjeux qui sont causés par la centralisation de la prise de décision politique à l'intérieur de nos systèmes de démocratie représentative. Quand on laisse peu de personnes prendre des décisions et quand on laisse peu de personnes avoir beaucoup d'argent, il est assez probable que les gens qui ont beaucoup d'argent vont vouloir influencer les gens qui prennent des décisions.
1: Alors, c'est une auditrice, Marie, qui nous avait texté il y a deux semaines ce désir d'éclaircir pour elle ce concept qui est flou pour moi. Elle écrit, que font-ils auprès de nos gouvernements? Pourquoi autant de pouvoir? Etc., etc. J'espère, Marie, qu'on a bien répondu à vos questions grâce à Stéphanie Yates, professeure au département de communication sociale et publique de l'UQAM, qui est justement à Paris pour un colloque sur le lobbyisme indirect, et Simon Tremblay Pepin, professeur agrégé d'innovation sociale à l'Université Saint-Paul. Merci beaucoup à vous deux.
2: Je vous remercie.
0: Merci à vous.
1: Au revoir.

Ariane Moffat, c'est pas Ariane, c'est Ariane Moffat avec grand gêne. C'est ça qu'on est en train d'entendre. Ah, oh, d'accord, j'étais en train de jaser avec nos invités, fait que j'en ai juste attrapé des petites bribes. Ariane Moffat, donc, avec Cimetière, qui est la reprise de la chanson de Grand Eugène. OK, alors...

0: qui n'a rien perdu de son actualité. Alors, vous D'accord. savez comme j'aime fouiller ouais. dans les archives.
1: On aime ça quand vous fouillez.
0: Voilà.
1: Joanne, tout à l'heure, l'illumination, la révélation sera autour du nombre zéro avec toutes ses déclinaisons et son symbolisme. Mais d'abord, revenons sur quelque chose qu'on a fait hier à l'émission et sur lequel on voulait revenir. Hier, avec Laura Julie Perrault et Raymond Saint-Pierre, il a été question d'Ebola et j'ai dit cette chose... qu'après, c'était la 17e crise d'Ebola, donc que cette partie du monde connaît. Et j'ai dit, comment ça se fait qu'après 16 ou 17 crises, on n'est pas mieux outillé pour répondre plus rapidement? Puis il me semble qu'on devrait avoir appris. Puis vous vouliez apporter un éclairage vraiment de l'intérieur, s'il y en a une qui peut nous amener ça, c'est bien vous. Donc pourquoi c'est si complexe?
2: Ben merci hein, tout d'abord de revenir là-dessus. Moi, je me suis permise hier d'envoyer un petit courriel à l'émission et puis parce que pour un peu dire que j'avais trouvé que peut-être il y avait une séquence qui avait manqué de nuances par rapport à expliquer la situation en République démocratique du Congo, contextualiser où est-ce qu'elle se passe présentement. Puis moi, ce que je voulais mettre en lumière, c'est qu'en République démocratique du Congo, c'est un pays que ça fait plus de 3 décennies qui sont dans un contexte de conflits, ils sont passés à travers 2 guerres. On parle de près de 6 millions de personnes qui sont mortes directement ou indirectement de ces guerres-là. Donc, on n'en parle jamais. Et toute cette violence-là pour l'accaparement des minéraux critiques, avec une pression énorme sur la population civile qui est déplacée, juste dans les régions où se passe présentement l'épicentre de l'épidémie d'Ebola, il y a plus d'un million de déplacés internes. Qui dit population déplacée? Population précarisée, appauvrie, qui probablement n'auront pas les moyens d'aller consulter. Probablement, ils vont avoir peur, ils vont peut-être garder les gens malades chez eux. Donc, je veux dire, moi, c'est la 17e épidémie. Moi, j'y ai travaillé à plusieurs reprises. J'ai fait à peu près 10 missions en République démocratique du Congo. Et je suis très admirative du peuple congolais parce que je me dis, mon Dieu, moi, si j'étais dans ce contexte-là, ça ferait longtemps que j'aurais probablement abdiqué. Et je les trouve courageux, je les trouve résilients. Et notamment, quand on parle du professeur Jean-Paul Muyembe, qui est le co-découvreur de l'Ebola en 1960, ben aujourd'hui, il n'a jamais quitté le pays. Il a un laboratoire, il développe des traitements pour l'Ebola, il continue, il a 80 ans. Donc c'est juste pour vous dire que je voulais juste qu'on mette l'éclairage sur le fait que c'est un contexte difficile. Puis moi je pense que la plus belle posture qu'on peut avoir comme Canadien, c'est d'être solidaire envers les Congolais.
1: Merci tellement pour ça, Joanne. Merci d'avoir écrit et merci de nous permettre d'avoir vu notre angle mort là-dessus, de pouvoir revenir là-dessus ce matin. Si on revient à ces révélations de Rachida et de Joanne, votre illumination, Joanne, c'est l'apparent vide du zéro.
2: Ben oui, ben tu sais, le zéro, on en parle, puis tu sais, c'est un nombre, c'est un objet mathématique, ça permet d'exprimer l'absence comme une quantité nulle. Ça, c'est ce que Wikipédia me dit.
1: Rachida, qu'est-ce que ça dit, zéro?
0: Ben moi, graphiquement, je trouve ça intéressant, le zéro, parce que c'est un cercle, ça n'a ni début ni fin, donc c'est comme les cycles, c'est comme l'identité, voilà, c'est pas statique, voilà.
2: Ouais. Mais donc, dans les dernières semaines, il y a des zéros qui m'ont interpellée. Et puis, je disais que c'est un topo un peu fleur bleue, mais je me dis, on est au printemps, fait qu'on va y aller. Donc, on connaît des zéros, hein, les zéros quand ça se passe pas bien, comme pas de financement pour un projet pour lequel on écrit une demande de financement, zéro intérêt pour l'apathie pour une crise comme au Soudan. Bref, des zéros avec des réponses qui sont pas toujours concluantes. Puis le zéro, souvent, aveugle ce qui a précédé avant. Ça veut dire l'effort, l'engagement derrière. Et donc, je voudrais parler de trois petits zéros qui m'ont retenu. Bon, le premier, je pense qu'on l'a tous vécu ensemble, là, collectivement, là. C'est la défaite du Canadien 4-0 contre les Carolines. Hey, ça, là, c'est dans l'ombre de la victoire. Oui, dans l'ombre de la victoire, qui a remporté la Coupe Walter. Mais on a oublié derrière ce 4-0-là les tirs arrêtés par Dobès. Toutes les partisans qui se sont rassemblés puis qui ont été ensemble, l'énergie dépensée, la pression hors norme sur les joueurs, ça allait éclipser le chemin parcouru d'une équipe qu'on pensait pas qu'elle allait faire les séries éliminatoires. Donc ça, c'est le zéro. Okay. Moi, en tant que fan fini des Canadiens. Mais j'ai aussi parlé du zéro, le patient zéro en

0: République démocratique du Congo, enfin qu'on vient aller bas là, qui est en fait, c'est que ce qui est important par rapport au patient zéro, c'est qu'on cherche éperdument où est-ce que ça a commencé. Parce que si on ne sait pas où est-ce que ça a commencé, ça va être très difficile de savoir quelle est l'ampleur, quelle est la taille de cette épidémie-là. Et en théorie, toutes les chaînes de transmission qui présentement sont plus espacées par plus de 100 kilomètres devraient converger vers ce patient zéro-là. Il y en a un qui a été identifié, mais tout le monde s'entend que c'est probablement pas cette infirmière-là qui est décédée le 24 avril à Bounia. Mais c'est important d'identifier ce patient zéro-là parce que ça va nous permettre de donner la taille, puis c'est clé pour pouvoir s'assurer qu'on manque pas de chaîne de transmission.
1: C'est important de bien l'identifier parce que je reviens par exemple au sida, au VIH. Oui. Le patient zéro n'était pas véritablement le patient zéro et ça a tellement eu d'impact sur sa vie et probablement aussi sur la compréhension de la propagation du VIH. Donc on comprend pourquoi c'est important. Et le troisième zéro?
0: Mais le troisième zéro, c'est parce que c'est j'ai été voir la pièce de théâtre Zéro de Benny Sulaiman-Lou. C'est une pièce de théâtre qui est super intéressante. Cette personne-là, en fait, elle a construit sa quête identitaire puis sa transmission générationnelle à travers son œuvre théâtrale de ses pièces de théâtre qu'il a faites de 1 à 9. Puis, à un moment donné, son père, parce qu'ils ont fui l'Iran, son père un jour lui expliquait qu'est-ce qui s'était passé le soir qu'il s'était fait arrêter par les gardiens de la révolution.
1: Il lui a raconté ça tard dans
0: très
1: sa
0: tard
1: vie,
0: dans sa vie. Et à ce moment-là, c'était pour Manny, il s'est dit, mon père s'est fait arrêter, et ce soir-là, il a choisi l'exil après avoir été arrêté, interrogé, maltraité. Puis il dit, ce que ça a fait en moi, c'est que je me suis dit, mon Dieu, je me suis fait toute cette quête-là, identitaire, mais j'étais complètement à côté de la plate. Il a dit, on va réinitialiser, reset. Il dit, on va aller à zéro. On retourne à zéro. Et c'est ce zéro-là habité qui est chargé de son histoire, de l'histoire de son père, puis de l'histoire aussi qu'il va transmettre à son fils.
1: Parce que dans ce que Manny Sulaiman-Lou nous expliquait, c'est que dans la signification du zéro iranien, c'est trois choses. C'est la fierté scientifique. Dans l'esprit collectif de l'Iran, le zéro, c'est la contribution de la civilisation persane aux mathématiques modernes. Le recommencement, l'exil, repartir à zéro. Puis la transmission. Parce que pour les Iraniens, le zéro, c'est le dilemme de la transmission intergénérationnelle. Plusieurs peuples, d'ailleurs, hésitent à transmettre parce que tu transmets aussi des traumas en transmettant. C'est intéressant, ces pôles-là qu'on retrouve dans le zéro de Manny.
0: Oui, donc, mais je trouvais ça, moi, j'avais décidé de le regarder parce que je disais que c'est le printemps, j'étais un peu fleur bleue aujourd'hui. Je dis, c'est le zéro de la Renaissance, c'est le plus riche, le plus ancré. C'est chargé de tout ce qu'on porte en soi vers mon avenir plus positif. C'était ça mon illumination.
1: Ça, c'est une très belle illumination. J'adore ça. D'ailleurs, il y a bien des semis qui sont encore au point zéro, là. Ils ont décidé, on en a parlé avec Pierre Gingras cette année-là, ils sont même pas encore. Aussi, ils ont décidé d'incarner ce zéro un peu plus longtemps. Rachida, est-ce qu'il y a un lien entre ton illumination et celle de Joanne?
2: Oui. Alors, le lien entre ma réflexion et celle de Joanne sur le zéro, le patient zéro, l'année zéro, c'est que c'est ce zéro qui efface tout ce qui l'a précédé, qui gomme les mémoires et qui nous plonge dans une espèce de perpétuel jour de la marmotte où chaque époque, chaque génération réinvente la roue au lieu de consulter les archives de ceux qui l'ont précédé, comme ce livre qui, il y a 60 ans, presque 60 ans, 1967, n'a rien perdu de son actualité. Alors je trouve qu'il y a tout à fait un lien.
1: Alors allons-y avec ce livre qui est La Société du spectacle.
2: Alors La Société du spectacle, c'est pas un livre prophétique ou une dystopie. Au sens où il prévoit l'avenir, où il prédit l'avenir, c'est plutôt qu'il identifie des tendances humaines et sociales qui peuvent réapparaître sous des formes nouvelles. Un peu comme Fahrenheit, qui avait prédit la société où on est tous distraits.
1: Parce qu'on rappelle, si vous l'avez manqué plus tôt, que c'est un livre écrit en 67.
2: Absolument.
1: Donc il aurait pu être prophétique, mais...
2: Absolument. Mais et on est en plein dedans aujourd'hui. La société du spectacle, donc c'était une époque où la télévision dominait l'espace médiatique. Vous vous souvenez, c'était les masses médias et particulièrement à la télévision. Pourtant, beaucoup de mécanismes qui ont été décrits par Guy Debord à l'époque semblent avoir été amplifiés aujourd'hui par les réseaux sociaux, par l'intelligence artificielle, etc. Debord explique que dans les sociétés modernes, on entretient un rapport de plus en plus médiatisé au monde. On ne vit plus directement les événements, on les consomme sous forme de représentation. Et ce que je trouve visionnaire chez cet auteur, ce n'est pas qu'il aurait prédit les te-

0: technologie actuelle. C'est pas une dystopie au sens de Jules Verne qui avait prédit les sous-marins ou George Orwell ou Aldous Huxley. C'est plutôt il a identifié une dynamique profonde qui revient à travers les époques, la tendance des sociétés modernes à remplacer l'expérience vécue par sa représentation. Et ça, c'est fondamental. Et on est en plein dedans aujourd'hui.
1: Et ça veut dire quoi, remplacer l'expérience vécue par sa représentation?
0: Ben, il le dit. Dans le fond, ce que Debord explique, c'est que la société du spectacle, c'est l'aboutissement de la logique du capitalisme. Donc, pour lui, les sociétés traditionnelles étaient centrées sur l'être. D'accord. Les sociétés industrielles étaient centrées sur l'avoir, et le monde actuel, ça va Joanne, qui tousse, est axé sur le paraître, d'accord. Ce qui est important, c'est pas de posséder l'objet de luxe. C'est de se prendre en photo avec l'objet de luxe. C'est pas de manger un plat, de le savourer avec des amis, c'est de le photographier et de le jeter sur Instagram avant même de l'avoir entamé. Et Debord n'a pas vécu à l'époque d'Instagram, mais c'est un peu ça.
1: Malheureusement, il n'a pas vécu. J'aurais tellement aimé ça l'entendre.
0: Ah ben moi aussi, il aurait peaufiné la réflexion. Joanne.
2: Ben, moi, ce que je trouvais très très intéressant par les propos, c'est il y a plusieurs choses, notamment tu sais cette étape-là de passer à l'être, à l'avoir, au paraître. Et puis je me disais ben nous quand pour faire le lien avec le zéro, je dis quand on est zéro, on est dans l'échec, la renaissance, la réinitialisation, on est tout nu à quelque part. Fait que on revient à l'être.
1: Ouais, c'est ça. On n'a comme pas le choix.
2: On n'a pas le choix. On revient à l'être. Il y a ça que ça m'interpellait. Ça m'interpellait aussi sur le fait que c'est cette société de spectacle là qui nourrit ce que j'appelle la spirale du voyeurisme, dans le sens que on met tout en scène, les crises humanitaires, les petits enfants qui ont des mouches dans le visage, qui sont mal nourris, ça, en fait, au bout de la ligne, ça banalise, puis ça déshumanise des tragédies humaines.
1: C'est ça, c'est que ça devrait en principe nous amener un éclairage sur quelque chose qui nous pousserait à agir, mais c'est ça, quand on a été bombardé de ça, on devient comme insensible, c'est comme très insidieux là. Ok, donc dans les concepts importants de Debord, Rachida, là, dont tu voulais parler.
0: Oui, vraiment. Les éléments clés de la thèse de Debord, et vous allez voir à quel point c'est encore criant d'actualité, c'est le spectacle. La notion de spectacle, c'est un système où les apparences prennent le dessus sur l'expérience réelle. Donc le réel est complètement phagocyté par le virtuel, on le voit aujourd'hui. La médiation par les images. On accède au monde à travers des représentations plutôt que par l'expérience directe. Je me filme en train de visiter un musée. La passivité du spectateur, lui décrivait le monde de la télévision dans les années 60. Vous vous souvenez ces images là du spectateur, l'ouvrier qui était aliéné par le travail, qui rentrait chez lui, qui soupait et qui s'écrasait devant la télé, qui était complètement passif devant sa télé. Aujourd'hui, c'est devant les écrans. La marchandisation, ça c'est un autre concept clé. Tout tend à devenir un produit, y compris la culture, les loisirs et parfois même l'identité personnelle. Je suis une Instagrammeuse ou un Instagrammeur, j'ai 1 million de vues, donc je vais marchandiser, j'ai une valeur et je vais attirer des collaborations, des publicités, etc. L'aliénation. L'aliénation aussi est un concept clé de sa thèse. Les individus se sentent séparés de leur propre existence. Et Debord s'inscrit dans une critique beaucoup plus large du capitalisme. Selon lui, la logique marchande finit par coloniser l'ensemble de la vie sociale. Donc c'est vraiment la thèse marxiste, hein, l'aliénation par le travail. Et là, c'est l'aliénation par le spectacle, en fait, et la société du spectacle.
1: Et tu relis, Rachida, aliénation à dépossession aussi.
0: Oui, dépossession, absolument. C'est que après avoir été dépossédé de notre attention. Quelqu'un a décrété, moi je viens du milieu universitaire, quelqu'un a décrété que nos étudiants, par exemple, étaient plus capables, on n'était pas capable de capter leur attention, donc il fallait des capsules pédagogiques de 2 minutes. Mais qui a décidé qui a dépossédé comme ça nos étudiants de leur capacité d'attention? Quand on donne un contenu pertinent, intelligent, qu'on respecte l'intelligence de l'autre, il est capable d'être attentif. On ne souffre pas tous de déficit d'attention, d'accord? Donc on nous a dépossédé de notre attention. On a la dépossession relationnelle. Les faux amis sur Facebook, les likes,
1: les chats GPT qui deviennent des amis, des amoureux, des psys.
0: Ça, c'est la dépossession cognitive. Oui, absolument.
1: Mais relationnelle,
0: relationnelle, absolument. Mm-hmm. Des, même des

0: les amoureux sur, ouais, sur l'intelligence artificielle, et là c'est la dépossession cognitive. Donc l'intelligence artificielle devient carrément une prothèse cognitive pour certains, qui vont déléguer, qui vont externaliser leurs pensées et leurs opérations intellectuelles et les confier à l'intelligence artificielle. Donc c'est une triple dépossession.
1: C'est très intéressant tout ça. Donc, on recommande à tous et toutes là, la lecture de La Société du spectacle de Guy Debord.
0: Les profs de cégep, s'il vous plaît, absolument faire lire Debord et faire lire tout, faire lire Ray Bradbury, Aldous Huxley, toutes ces personnes qui ont pensé à nous, à ce que peut-être un monde dépossédé de sa capacité de raisonner, de réfléchir et de son esprit critique et ne pas présumer qu'on est tous devenus trop fragiles pour réfléchir et qu'il faut penser à notre place.
1: Oh, c'est intéressant. C'était nos dernières illuminations, révélations de la saison. On était avec Joanne Liu, qui est professeure à l'École des populations et de la santé mondiale à l'Université McGill, pédiatre urgentiste au CHU Sainte-Justine, et Rachida Azdouz, psychologue et autrice. Et évidemment qu'on salue Alain Crevier, qui vous a toutes les deux amené à participer avec lui.
0: Salut Alain.
1: Assez segments. Allô, Alain. Merci beaucoup à vous toutes les deux, en espérant vous revoir la saison prochaine.
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7: Bonjour à tous, il est 10h, ici Emma Hautecoeur à Vancouver, voici vos informations. Le Canada et des dizaines d'autres pays sont la cible d'une nouvelle offensive tarifaire de la part des États-Unis. L'administration Trump se défend en affirmant que ses droits de douane sont une mesure pour contrer le travail forcé. Valérie Micalabane est à Washington.
8: Pour contourner la décision de la Cour suprême qui a invalidé ces tarifs réciproques en février, le président Donald Trump s'appuie sur une loi sur le commerce datant de 1974 et se justifie en affirmant que certains de ses partenaires commerciaux n'en font pas assez pour contrôler l'importation de biens qui sont issus du travail forcé. Son gouvernement propose donc d'imposer des tarifs de 10% à des pays comme le Canada, le Mexique et l'Union européenne qui ont une législation pour contrer le travail forcé mais qui ne la font pas appliquer, et des tarifs de 12,5% à la Chine, l'Inde et le Japon par exemple qui ne disposent d'aucune législation à cet égard. La Chine a déclaré qu'elle s'oppose unilatéralement à toute forme de tarif et réfute d'ailleurs le recours au travail forcé sur son territoire. L'Union européenne, pour sa part, a qualifié ces tarifs d'injustes. Voici la réaction de Nicolas Forestier, ministre français délégué auprès du ministre de l'Europe et des Affaires étrangères.
9: Moi, j'ai plutôt l'impression que ça ne nous concerne pas, puisque, si j'ai bien compris, ça porte sur des enquêtes liées à d'éventuels soupçons de travail forcé. Comme vous le savez, ça n'est pas le cas de la France ni de l'Union européenne, qui a toujours été en pointe sur cette question. Donc, je me sens pas, et nous ne nous sentons pas concernés.
8: Washington doit tenir des consultations sur cette proposition le 7 juillet. Ici Valérie Micalabane, Radio-Canada, Washington.
7: Et le premier ministre du Canada, Mark Carney, a réagi à ces nouveaux tarifs ce matin à son arrivée au Parlement. Estelle Lecôté-Sroka est à Ottawa.
10: Mark Carney a minimisé les possibles conséquences que ces tarifs pourraient avoir en précisant que les biens touchés par l'accord Canada-États-Unis-Mexique seront exemptés. C'est donc 85% des exportations canadiennes qui ne seront pas touchées par ces tarifs s'ils entrent en vigueur. Ces tarifs ne sont d'ailleurs pas une surprise pour le premier ministre. Mark Carney dit partager les mêmes objectifs que Washington sur l'élimination du travail forcé. Le gouvernement prévoit d'ailleurs proposer des changements dans les prochaines semaines pour s'attaquer à ce fléau. Écoutons le premier ministre, suivi du député conservateur Luc Berthold.
11: Nous partageons cet objectif, l'élimination du travail forcé des enfants dans notre chaîne d'approvisionnement, mais une carte des lois qui pourrait être plus efficace et qui devrait être renforcée. Le gouvernement va proposer des changements.
12: Heureusement, celui qui avait promis d'enlever tout

0: Tous ces tarifs-là, celui qui avait promis que d'être le meilleur pour négocier une entente, prouve encore une fois que toutes ces belles promesses n'étaient que du vent.
1: En marge d'une rencontre avec l'ambassadeur américain Pete Hoekstra ce matin, l'émissaire du Québec pour la renégociation de l'ACEUM, Louise Blais, a aussi tenté de se faire rassurante face à ces nouveaux tarifs. Madame Blais a également défendu l'ambassadeur qui a promu hier l'idée de faire du Canada un 51e État américain. Ici Estelle Côté-Sroka, Radio-Canada, Ottawa.
2: Le gouvernement fédéral déploie un plan d'aide pour l'industrie forestière dont le financement a été annoncé cet hiver. Le ministre de l'Énergie et des Ressources naturelles, Tim Hodgson, est à la réunion du Conseil canadien des ministres des Forêts à Langford sur l'île de Vancouver. Le programme de garantie de prêt pour le secteur du bois d'œuvre de la Banque de développement du Canada sera bonifié grâce à l'augmentation du montant maximal des prêts et des lettres de crédit. La BDC offrira aussi deux nouveaux programmes de prêts directs aux entreprises de l'ensemble du secteur forestier, y compris celles qui œuvrent dans les activités de récolte et de pâte et papier. Le fédéral mise sur la transformation de l'industrie forestière et prône une meilleure coordination entre les provinces. La ville de Vancouver envisage une amende de 1 000 $ pour les propriétaires qui interdisent les climatiseurs portatifs dans les logements locatifs. Le dôme de chaleur de 2021 a démontré à quel point les logements surchauffés peuvent devenir dangereux alors que de nombreux bails interdisent explicitement la climatisation. Un rapport du personnel de la ville recommande une amende de 1 000 $ pour les propriétés qui refuseraient de laisser leurs locataires en installer. L'organisme Landlord BC, affirme que de nombreux bâtiments anciens ne peuvent pas supporter la charge électrique requise. Cependant, une exemption pour ce genre de situation serait intégrée à un nouveau règlement. Le Conseil doit en discuter aujourd'hui. Et le NORAD mène ce matin un exercice d'entraînement qui pourrait bien attirer l'attention des résidents du sud-ouest de la Colombie-Britannique. Un avion de chasse CF-18 devra intercepter un Twin Otter qui jouera le rôle d'une menace potentielle pour ensuite l'escorter vers le port de Vancouver. L'opération mobilisera aussi un avion ravitailleur KC-135. Le NORAD précise que les appareils seront principalement visibles en vol entre Comox et Vancouver et qu'il n'y a pas lieu de s'inquiéter. Et voilà, c'est ce qui complète vos informations à l'antenne d'ici Radio-Canada Première. 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Passez une excellente journée. À bientôt.

0: Est-ce que ça vous est déjà arrivé de vous offrir un cadeau à vous-même puis d'être vraiment content du cadeau que vous vous étiez fait? C'est un peu ce qui va se passer aujourd'hui dans une heure. J'ai demandé un cadeau, c'est pas compliqué, j'ai fait ça. J'ai demandé à Eugénie et à Dumas un cadeau. Donc, comme tous les mercredis, ils vont arriver avec une... En fait, ce sera pas une nouveauté musicale comme d'habitude, ça va être une nouveauté de cette saison qu'ils ont pas réussi à caser parce qu'il y avait trop de choses. Donc, ils vont partir chacun d'une nouveauté. Ils vont chacun, comme d'habitude, nous présenter, mais cette fois-ci, un choix algorithmique humain. Donc, si vous avez aimé cet album-ci, vous allez aimer ça. Et au lieu de faire un deuxième algorithme, je me suis commandé un cadeau. Les deux ont été très impliqués dans tout ce qui est Heated Rivalry. Mmh. Eugénie a été une des premières embarquées quand on se demandait encore qu'est-ce que c'est ça, puis on va-tu se rendre à le deuxième épisode, avant évidemment de tomber sous le charme. Elle était là au début, puis Dumas s'est retrouvé sur la bande sonore avec Une journée parfaite. Deux artistes, chantent les deux, c'est tout ce que j'ai à dire. Okay, ça, c'est mon cadeau que je me suis commandé. L'autre cadeau, les testeuses, je vous l'offre. Bonjour Leslie.
1: Bonjour Pénélope.
0: Bonjour Geneviève.
2: Allô.
0: Salut Louni.
3: Bonjour Pénélope.
0: En fait, c'est un cadeau que Richard Desjardins vous a fait. La semaine dernière, on a fait un cher Richard Desjardins. Quand l'heure s'est terminée, les micros se sont coupés, on est passé à l'information, mais moi, j'ai jasé un peu avec lui. Puis là, il a dit, ouais, je l'écoute, j'aime bien les cuisinières. C'est le jeudi, hein. J'étais comme, ah, les testeuses du mercredi. Ils vous aiment bien, les cuisinières. Wow! Ils vous écoutent. Ça se peut qu'ils écoutent en ce moment même.
2: Bonjour Richard.
0: Incroyable. C'était tellement charmant. Alors voilà, c'est pour vous.
2: Les cuisinières.
0: Puis il y en a de la cuisine sur la table ce matin. Qu'est-ce qu'on va faire ensemble tout à l'heure, Leslie?
1: Alors, moi j'ai une question. Est-ce qu'on dit biscuits aux pépites de chocolat ou biscuits aux brisures de chocolat?
0: Biscuits aux pépites.
2: Mais les brisures, c'est quand ce sont des morceaux. C'est comme plus les chunks.
1: OK, coupé en brisure, je comprends. Alors, où je dis CCC, Chocolate Chip Cookies,
0: oui, c'est ça.
1: ou c'est BBC. Mais oui, exactement, je vais tester. Il y a beaucoup de recettes qui disent qu'ils sont les meilleurs. Je ne sais pas si vous avez remarqué à quel point les gens cherchent la meilleure recette de biscuits Chocolate Chip Cookies, BBC. Moi, j'ai décidé de tester.
0: Non, Leslie, il ne faut pas dire BBC parce que c'est quoi, en BBC? Anglais, ben, je peux pas le dire en ondes. Mais ça a rapport avec des parties génitales des hommes.
1: Ah oui!
0: Fait qu'on peut pas dire BBC.
1: OK, bon, alors...
0: mais il fallait que je colle la chope, là, parce
2: les
0: que...
2: Les biscuits...
1: Il y a des choses que je comprends pas.
0: BBC.
1: Non, on va dire les cookies. On parle des cookies.
0: Parfait.
1: Alors, il y a beaucoup de gens qui disent c'est les meilleurs.
2: On salue Richard Desjardins aussi.
0: Oh mon Dieu.
1: Après l'émission, il faut me dire qu'est-ce qui se passe.
2: Avec plaisir.
1: Mais alors, on parle des cookies et je cherche la meilleure recette de cookies
0: aux
1: pépites de chocolat et
0: puis,
1: voilà.
0: Leslie, tu vas nous quitter plus tôt que d'habitude
1: aujourd'hui. Oui, j'ai besoin de partir à mi-émission. Je pars à Halifax pour juste 3 jours, mais.
0: On va prendre toutes les secondes que tu as à nous donner ce matin. On fait quoi tantôt, Geneviève?
2: Mais je vais vous partager et j'espère que ça va se ressentir. À la maison, dans la voiture. Je suis une grande passionnée de fromage salé, mais pas de fromage en grains, pas de mozzarella, du tortillon salé. Donc, je vais vraiment vous expliquer pourquoi j'aime autant ça, puis à quel point je peux en faire à la maison. C'est surtout les assaisonner et tout. Bref, j'ai plein d'idées, plein de choses à vous partager par rapport au tortillon salé, donc j'ai très hâte.
0: Parfait. On commence, Louni, avec qu'est-ce que j'ai devant moi?
2: Vous avez un petit cabaret avec 4 petites feuilles de laitue. Mon Dieu, faut que je retrouve mes esprits avec tout ça. 4 petites feuilles de laitue avec des vinaigrettes différentes. N'écoutez pas tout de suite.
0: Non, non.
2: Parce que je me suis intéressée à l'art de la vinaigrette. C'est vraiment le début de la saison, là, des laitues fraîches locales. Il commence à faire beau, on a envie de manger de la salade. Souvent, on va s'assembler une petite vinaigrette. Puis très souvent aussi, on se fait dire, achetez pas ça, tout fait de la vinaigrette, faites-la vous-même, c'est donc facile.
3: facile. Mm-hmm. Puis c'est vrai que c'est relativement simple, mais c'est quand même assez complexe. Il y a un art et une science derrière une bonne vinaigrette. Je vois Leslie qui opine.
1: C'est une de mes faiblesses. Et ma sœur, c'est la reine des vinaigrettes dans la famille. Alors, bon. C'est elle qui les fait tout le temps.
3: Bon, ben, faudra lui demander peut-être que si elle a des conseils aussi en plus des miens.
2: Mais il y en a qui ont don de mettre juste de l'huile et du citron. Puis quand moi, je mets de l'huile et du citron, ça goûte absolument pas la même chose que chez eux. Les Italiens, là, c'est l'huile du citron, celle du poivre, puis c'est merveilleux.
3: Mais c'est ça, c'est là qu'on va se rendre compte. C'est quand même assez complexe. Mais mon objectif, c'est pas de rendre ça plus complexe, c'est que vous repartez avec deux, trois petites astuces.
2: On aime ça.
3: Et puis on va y goûter aussi. Donc, peut-être quelques bases. T'sais, pour pas m'éparpiller, on aurait pu aller, tu sais, il y a tellement de sortes de vinaigrettes ou de sauces à salade. J'ai décidé de me concentrer sur justement une vinaigrette un peu plus française, classique, huile, vinaigre, Dijon, échalote, puis de comparer des variations, en fait, de cette vinaigrette-là. D'abord, ce qu'il faut savoir, c'est qu'on peut avoir une vinaigrette qui a une émulsion instable. Ça, c'est quand on a de l'huile et du vinaigre ou de l'huile et un acide comme du citron, essentiellement. On doit vraiment la mélanger vigoureusement avant de la servir, puis ça va se séparer quand même assez vite. Une émulsion stable, c'est quand il y a un agent émulsifiant, comme par exemple la moutarde de Dijon, ça peut être un œuf aussi. Mais sinon, ça pourrait peut-être être de la purée de rubarbe qu'on a vu il y a deux semaines avec la pectine, ça garderait ça stable. De l'ail aussi en quantité suffisante avec l'aïcine, pardon, qui est un peu comme la pectine, ça va garder ça stable aussi. Mais là, on a une vinaigrette plus onctueuse qui va bien napper les légumes, mais ça reste une émulsion qui est semi-permanente. Là, ça va finir par se diviser, puis on va simplement devoir la rebrasser. Mm-hmm. Pour ce qui est des proportions, je pense que c'est là où est-ce que c'est un peu le nerf de la guerre. Puis il y a plusieurs écoles de pensée ou plusieurs avis là-dessus. Dans un article qu'on peut retrouver sur Mordu, où est-ce que c'est une fiche technique un peu de l'ITHQ, on recommande une part de vinaigre pour deux parts d'huile, ce qui est quand même assez généreux en acide. Oui,
2: ouais,
3: on est plus souvent sinon de trois parts d'huile pour une part de vinaigre. Puis on va voir même que ça peut changer encore.

0: Comme autre conseil aussi pour réussir la vinaigrette, on recommande de dissoudre le sel d'abord dans le vinaigre parce que le sel, ça ne se dissout pas bien dans l'huile. Donc, c'est vraiment, ça peut être un conseil à mettre en place. Mais là, je me suis intéressée à d'autres techniques. La première technique que j'ai testée, puis celle-là, on va pas la goûter parce que la vinaigrette est préparée à part. En faisant mes recherches, je suis tombée sur une vidéo d'archives de Radio-Canada de l'émission Bonjour Madame qui date du 5 juin 1959. Donc, à deux jours près, on est à 67 ans. C'était le 5 juin. C'était vraiment, je pense que c'était vraiment l'époque. Et on peut voir Madame Jeanne Benoît qui explique à l'animateur Lucien Water comment on fait ça, une bonne salade puis une bonne vinaigrette. La vidéo dure 6 minutes. C'est sur la chaîne YouTube de Radio-Canada dans la section des archives. Et ce que j'ai su, c'est que Madame Benoît, elle a ouvert le premier resto végétarien à Montréal en 1933. Ça s'appelait The Salad Bar. Je ne sais pas si vous saviez ça. Je l'ignorais. C'était un bar à salade. Donc, elle connaît beaucoup les salades. Et elle dit que pour pouvoir en faire les yeux fermés, il faut en avoir fait 6000. Salades.
1: Pardon?
0: Ouais. C'est ce qu'elle dit dans la vidéo d'archives. Je dis, ben là, Madame Benoît, c'est parce que je suis pas
1: rendue là. Je dois être capable de rouler des sushis les yeux fermés. Ah oui, je comprends. Ben, j'imagine.
0: Autrement, elle raconte.
1: C'est sûr que oui, là. Mais t'en as fait plus que 6000?
2: 6000. J'ai déjà roulé les yeux fermés. Pour vrai, c'est un petit défi cocasse, mais ça a peut-être pas donné un résultat. Wow.
0: Si on en a pas, mettons qu'on en a juste fait 4 ou 5 000, elle recommande plutôt de suivre une méthode. Les trucs, elle prépare tout directement dans le saladier. Elle fait pas une petite vinaigrette à part. Elle commence en mettant du gros sel dans le fond de son saladier et elle frotte ça avec une gousse d'ail. Fait que là, l'ail, c'est un peu, hein.
1: Mais on a déjà vu
0: cette technique-là.
1: Ouais.
0: Ensuite, on va ajouter du poivre fraîchement moulu, puis soit de la moutarde en poudre ou de la moutarde de Dijon. Ou les deux.
3: Moutarde en poudre, c'est tellement les années 50.
0: Oui. Mais je pense que c'est quand même rare que les gens ont ça à la maison, là, maintenant.
1: Mais est-ce que tu l'as fait?
0: Oui, je l'ai testé.
1: Puis c'est bon?
0: Ben oui, c'est très bon.
1: Mais la différence, en fait, ma question, c'est la différence de goût entre la moutarde en poudre puis la moutarde de
0: Dijon. C'est que c'est très fort. L'affaire, ce qui arrive avec la moutarde en poudre, c'est qu'il faut vraiment bien la doser. Faut en mettre beaucoup moins qu'on s'imagine. Parce que
1: ça goûte
0: très, très fort. Oui, ben, en fait, la moutarde de Dijon, c'est une moutarde préparée à partir de moutarde en poudre, de vinaigre puis de sel, essentiellement. Donc là, on ajoute l'huile, on brasse bien. Et là, ce que je trouve intéressant, là, elle ajoute des feuilles de laitue iceberg. Et des herbes fraîches aussi, en fait, de la menthe et de l'aneth. Elle dit ça, on appelle ça aussi du dill. Je me suis dit que Geneviève, elle a apprécié ça. Puis ensuite, on doit fatiguer la salade.
1: Mais c'est intéressant, on mettait de la menthe et du dill.
0: Oui,
2: 1959.
1: Il y a 70 ans.
0: Et là, fatiguer la salade, ça veut dire brasser les feuilles dans... C'est essentiellement juste là, on n'a pas ajouté de vinaigre encore. Là, on la brasse. Et c'est seulement qu'une fois que la laitue est fatiguée qu'on ajoute notre acide à ce moment-là, un vinaigre. Et ce qu'elle dit, c'est que... Tu sais, Jeanne-Benoît a étudié les sciences culinaires à la Sorbonne. Elle connaît vraiment bien là, la science des aliments. Puis ce qu'elle dit, en fait, c'est que l'huile fait une petite couche protectrice autour de la laitue puis empêche que le vinaigre la fasse flétrir.
1: Ah, OK, d'accord.
0: Que le vinaigre rentre trop dans la laitue puis prenne le dessus. Fait que je trouve ça quand même intéressant comme technique. Évidemment, tu sais... je pense que c'est peut-être moins intéressant si on veut préparer vraiment quelque chose d'avance là, tu sais, c'est toujours mieux de préparer à ce moment-là nos laitues puis la vinaigrette à part puis on l'ajoute dernière minute, mais je trouvais ça quand même très intéressant, tu sais. Là, j'ai pas dégustation évidemment parce que c'était un petit peu complexe. Tant qu'à être dans les icônes du passé, je me suis intéressée à la recette de Julia Child, qui est une chef américaine qui a étudié aussi en France. Et elle, ce que je trouve intéressant, elle dit, moi, une bonne vinaigrette, c'est pas une part de vinaigre pour 3 parts d'huile. Moi, je garde les mêmes proportions qu'un dry martini.
1: Oh, wow.
0: Okay? C'est-à-dire, un dry martini, normalement, on a 6 à 7 parts de gin pour 1 part de vermouth. Elle a dit, je mets 5, 6, 7, 8 parts d'huile pour 1 part d'acide.
1: Moi, je suis plutôt comme elle.
0: Et là, ben, c'est là, justement, on va pouvoir y goûter. C'est la première, là. C'est celle de Julia Child. Donc, c'est de l'échalote française, ou tu sais, de l'échalote hachée très finement, moutarde de Dijon, sel. On mélange bien, on ajoute un petit peu de jus de citron, un petit peu de vinaigre de vin, mais ce sont des très petites quantités, là. Puis, ensuite, on ajoute notre huile d'olive en filet, puis jusqu'à temps qu'on ait une émulsion, un petit peu de poivre. Donc, moi, je trouve que c'est quand même assez acidulé, tu sais. Je trouve pas que c'est pas assez.
3: C'est quel vinaigre?
0: J'ai pris un vinaigre de vin blanc. Oui, mais je trouvais que les proportions étaient quand même assez... tu sais, je trouvais pas que c'était pas acidulé. Elle recommande donc d'y aller avec très peu. Tu sais, comme pour vous donner une idée des proportions, pour une demi-tasse d'huile, il y a l'équivalent de une cuillère à soupe de vinaigre.
1: OK. J'aimerais savoir si, comme Joanne Benoît a fait ceci...
4: C'est important pour aromatiser la salade. Ici, j'ai de la menthe fraîche qui est délicieuse et qui se cultive si facilement. Et ici, c'est de l'aneth, jeune aneth.

0: ce qu'on appelle le dill en anglais. On connaît beaucoup mieux sous ce nom. Et du crêton.
1: Est-ce qu'il y a du dill dans Julia Child, j'ai pas
2: trouvé l'information. C'était vraiment ce que j'ai trouvé comme information, c'était sur les proportions de sa vinaigrette qui était apparemment, c'était assez choquant là, de dire ça, là, qu'on sortait des proportions habituelles. Mais je suis pas mal certaine que Julia Child était fan du dill aussi.
1: Pour la prochaine explication de salade, je pense que tu devrais rouler tes airs.
2: Bon, là, on se déplace maintenant à New York, en fait. La vinaigrette que je vais vous faire tester, c'est une vinaigrette que la chef irano-américaine Samin Nosra, qu'on connaît beaucoup pour son ouvrage Salt, Fat, Acid, Heat. Il y a aussi une série documentaire là, qui accompagne ça. Puis elle dit la meilleure vinaigrette que j'ai mangée, c'est dans un resto à New York qui s'appelle le Via Carota. Et elle partage en fait le truc qui a été inspiré par la chef du restaurant, Jody Williams. Il y a deux choses en fait. Premièrement, on utilise une échalote, mais on va comme lui donner un petit choc sous l'eau fraîche. On va la rincer à l'eau bien froide dans un petit ami et on va la laisser goûter avant de l'incorporer.
1: Là, on n'est pas dans du petit mesclun qui supporte rien, là.
2: Ben, ça dépend.
1: La romaine.
2: Ben, moi, j'aime beaucoup des mélanges, là, de, tu sais, comme là, par exemple, on a de la sucrine, là, tu sais, c'est comme une toute petite, qui ressemble un petit peu à une mini romaine. Moi, j'aime beaucoup aussi des mélanges. J'aime beaucoup aussi, tu sais, d'ajouter des herbes aussi. Mais oui, je pense que, tu sais, une laitue comme une Boston, par exemple, plus fragile, une petite laitue frisée, moi, j'aime ça la mélanger avec. Donc, pour donner un peu de structure, tu sais. Sinon, je trouve que ça s'affaisse rapidement sous la dent. Donc, le premier truc, c'est ça, on rince bien notre échalote à l'eau fraîche. Et l'autre truc, c'est que le vinaigre, on le dilue un tout petit peu avec de l'eau chaude. Et pourquoi ce truc-là fonctionne, c'est que ça nous permet d'avoir une proportion où est-ce qu'on n'a pas trop d'huile, mais on n'a pas non plus trop de goût acidulé. C'est comme si on diluait un tout petit peu le goût acidulé. Il y a pas juste ça aussi dans la vinaigrette. Elle recommande un vinaigre de xérès plutôt, c'est ce que j'ai utilisé, plutôt qu'un vinaigre de vin. Et aussi un mélange de moutarde de Dijon, de moutarde à l'ancienne, un tout petit peu de sucré, il recommande du miel, moi j'ai pris du sirop d'érable, et un petit peu de thym frais et une gousse d'ail râpée. Donc tu sais, on est quand même dans quelque chose d'un petit peu plus bonifié que la base, mais vous pouvez goûter.
3: Je trouve que c'est très bon.
2: Oui, c'est délicieux. C'est la numéro 2, Pénélope.
1: On a sauté la 1?
2: Non, la 1, c'était la celle de...
1: Vas-y.
2: Mais la 1, c'était celle de Julia Child avec les proportions, avec très, très peu d'acide. Ouais, et que c'est vraiment tout simple. La deuxième, justement, celle du resto Via Carota à New York, elle est un petit peu plus complexe, là, tu sais, avec justement du thym, un petit peu de sucré, un petit peu d'ail. Puis cette vinaigrette-là, Samin Nosra dit qu'elle pourrait la boire tellement elle la trouve bonne.
1: Geneviève, bon. Tu voulais ajouter quelque chose?
4: Mais on dirait que la première, elle me fait penser à la salade du Romados. C'est Romados ou Romanos?
3: Oui, Romados.
4: T'es d'accord avec moi?
1: Ben, le portugais.
4: Très huileuse, oui. Le poulet portugais qu'il y a sur le plateau, mais bref, c'est une institution. Je trouve qu'elle est tellement huileuse et délicieuse.
2: Ben, c'est ça, c'est que...
1: Oh mon Dieu, la numéro 2.
2: La 2, hein, c'est quelque chose, hein. Fait que celle-là, c'est la vinaigrette du restaurant Via Carota. Puis c'est le petit goût sucré, je pense, qui apporte quelque chose. Puis c'est vrai qu'en rinçant brièvement, vraiment rapidement nos échalotes sous l'eau froide, on retire le goût trop fort, les composés sulfurés.
1: Moi, je déteste les échalotes, mais peut-être que je vais me mettre à les aimer.
2: Oui, puis c'est pas long, hein, juste quelques secondes à l'eau froide dans un petit ami.
3: Pour
2: pas
3: enlever
2: besoin.
3: Le côté... Ouais. Acrid, comment dire.
2: Oui, c'est le côté en fait très sulfureux, très piquant. Bref, cette vinaigrette-là, effectivement, elle est très bonne. Puis ça m'amène à ma dernière section. En fait, j'ai voulu tester des trucs pour que notre vinaigrette reste plus stable, pour pouvoir faire de la vinaigrette d'avance puis la garder au frigo une semaine, peut-être même deux, dépendamment des ingrédients. Deux trucs. En fait, le premier, c'est de mélanger notre huile d'olive avec de l'huile de canola. Donc, de faire un moitié-moitié ou un tiers canola, deux tiers olive. L'huile d'olive, elle fige dès une température de 10 ou 13 degrés Celsius. Donc, au frigo, à 3-4, c'est sûr que ça fige. C'est pas très grave, là. Ça va tempérer. Mais tu sais, peut-être que ça peut nous déranger si on veut la manger tout de suite. L'huile de canola, c'est plus vers moins 10 que ça fige. Donc, si on les mélange les deux, on se retrouve avec quelque chose qui est quand même assez stable au frigo. Donc, c'est un truc. Ça permet aussi, j'ai fait le calcul pour l'équivalent, tu sais, d'une demi-tasse d'huile dans une recette. Ça nous revient à environ 1,70 plutôt que 2,50 si on remplace la moitié par l'huile de canola. Fait quand même, ça peut faire une petite différence. L'autre truc, c'est d'ajouter un soupçon de mélasse dans notre vinaigrette. Pourquoi? Parce que dans la vinaigrette, on a la moutarde qui a un rôle d'émulsifiant, donc qui permet aux petites particules d'huile de vraiment bien se mélanger avec celles qui sont plus aqueuses. Et la mélasse, ça a un rôle de stabilisant. Donc, ça fait en sorte que la vinaigrette va rester stable longtemps. Dans les restos, on utilise beaucoup, par exemple, de la gomme de xanthane qui va garder ça stable.

0: Mais la mélasse, ce sont des composés en fait qui vont. Ce qui arrive, c'est que ça va augmenter la viscosité du liquide à cause du sucre, mais à cause aussi de composés polymères qui sont issus de la réaction de Maillard. Tu sais, quand la mélasse, en fait, c'est quand on va chauffer du sirop de canne à sucre, qu'on va l'obtenir, ce qui va donner le brunissement, puis qui va donner des polymères qui vont pouvoir jouer un rôle de stabilisant comme ça. Et ça m'a amené à une question. Est-ce que ça fonctionnerait aussi avec, par exemple, une petite purée d'oignon caramélisé? Est-ce que ça aussi, ça pourrait bien stabiliser une vinaigrette? Même si ça fonctionne pas, ça serait délicieux, je pense. Et donc, vous pouvez goûter, c'est la numéro 3. On voit que ça donne une vinaigrette un petit peu plus foncée. Les proportions, c'est environ la même quantité de moutarde de Dijon que de mélasse. Donc, ça donne vraiment un petit goût, le petit goût un peu de brunissement puis sucré, je pense qu'il est quand même intéressant. Mais tu sais, je sais pas à quel point c'est nécessaire que notre vinaigrette reste stable au frigo.
1: Toute une salade avec ça, moi je goûte la mélasse.
0: Ouais. C'est ça.
1: C'est un peu weird.
0: Moi aussi, je sais pas si ça serait ma vinaigrette préférée. Ça m'amène à ma dernière.
2: On aurait-tu pu mettre du sirop d'érable?
0: Ben, pas nécessairement, parce que c'est pas juste le sucre qui augmente la viscosité. En fait, oui, on pourrait en mettre, ça serait délicieux.
2: Oui, oui. Mais pour la stabilité. Si
0: c'est ça. Mais de toute façon, je sais pas à quel point je trouve ça nécessaire qu'une vinaigrette soit stable. Ma dernière technique, je me suis dit, est-ce que la levure alimentaire, pourrait jouer le même rôle de stabilisant, parce que c'est aussi un épaississant.
3: Est-ce qu'il y en avait là-dedans? Non.
0: Il y en avait pas dans le 3, mais dans la 4, ce que j'ai fait, c'est que j'ai pris la vinaigrette du Via Carota, qui me restait, et j'ai ajouté un petit peu de levure alimentaire. Donc, j'ai juste comme élevé encore plus la vinaigrette que je trouvais qui était excellente. Et ça ajoute juste une petite saveur umami, puis un petit côté un petit peu plus onctueux à la vinaigrette. Je pense que ça fonctionne bien, levure alimentaire. Donc, ce que je retiens de ça, c'est peut-être commencer en mettant pas trop d'acide, quitte à l'ajuster après. Puis, on peut vraiment s'amuser, rincer les échalotes. Ouais. Je pense que c'est un bon truc. Puis, un petit peu d'umami, je pense que c'est toujours une bonne idée aussi.
2: Moi, mon ingrédient secret qui a totalement changé la vie de mes vinaigrettes, c'est l'huile de cameline.
0: Oui.
2: Oh, c'est tellement bon. Puis il y en a qui est plus concentrée. Elle est grillée.
0: Il y en a une torréfiée.
2: C'est une goutte et c'est comme tout le monde qui vient chez nous sont comme wow. Fait que j'en mets juste, je mélange
0: d'huile. Un petit peu comme on utilise l'huile de sésame grillée dans le fond. On l'utilise
2: en plus, mais vraiment avec parcimonie. Sinon, il y a l'huile qui est pas torréfiée, qui est tellement bonne. C'est un produit de chez nous puis on en fait des excellents. Eh, merci beaucoup. On est en bon chemin vers l'été avec ça.
0: Merci.
2: Leslie, on est dans les biscuits ou briseurs de chocolat.
1: Les biscuits, oui. On fait juste sur les biscuits. Bon, alors... moi, j'ai vu passer les gens comme moi qui passent beaucoup trop de temps sur Instagram. On a remarqué qu'il y avait une grosse tendance de brownies. Il y avait une énorme tendance de gâteau Mathilda, qui est le gâteau cochon au chocolat qu'on peut-être on pourra en parler dans le futur. Mais il y a toujours cette idée de le meilleur, le à tomber par terre des cookies aux pépites de chocolat. Alors, j'ai dit, coudonc, j'ai une recette moi-même dans mon livre chez Leslie de biscuits pépites de chocolat et j'ai travaillé comme une folle parce que j'avais une idée en tête d'un biscuit dans les années 80 pour les gens d'un certain âge à Montréal, d'un petit stand qui s'appelait Treats à Les Terrasses. OK, Les Terrasses, déjà pour les gens qui connaissent pas, Les Terrasses qui étaient sur la rue Sainte-Catherine. C'est tellement drôle qu'il y a des gens qui n'ont pas connu Les Terrasses. Les Terrasses étaient dans où il y a le centre Eaton maintenant. Et il y avait un petit stand.
2: Oui, Les Terrasses.
1: Les Terrasses. Et ils avaient des biscuits aux pépites de chocolat. Et je mangeais ça. Et j'ai dit, ça, c'est le summum.
2: Ah, oui.
1: Alors, j'avais ça en tête quand
2: j'ai fait... Mais c'était quoi le comptoir? C'était pas Felix & Norton?
1: Oui. Non. Felix & Norton, c'était après.
2: Ah, okay.
1: Alors, on est vraiment... Années 80, pur et dur, là. Treats. Okay. Treats. Le nom, c'était Treats.
2: Ah, ça s'appelle Treats.
1: Treats. Alors, en tout cas, j'avais toujours ça en tête. Alors, quand j'ai fait ma recette, j'ai dit, je copie Treats, puis à la fin, j'ai réussi. J'étais tellement heureuse. Puis ensuite, je vois toutes sortes de gens qui disent, eux autres, ils ont les meilleurs biscuits au chocolat. Alors, le New York Times, ils avaient leur meilleur biscuit au chocolat. Il y avait Bon Appétit. La personne à Bon Appétit a dit, j'ai fait 60 recettes de biscuits pour trouver cette recette. Il y a le fameux Kenji Lopez, le monsieur de Serious Eats qui cherche toujours le meilleur de tout. Il y a aussi...
2: Il n'y a pas Ricardo. Ricardo, c'est le meilleur tout. Là. Surtout que tu vas sur son site.
1: Ricardo, alors quand j'ai posté ça hier sur Instagram, quelqu'un a dit il faut essayer Ricardo et quelqu'un d'autre m'a dit il faut essayer Patrice Demers. Je crois que c'était sa femme Marie-Josée. Mais la fin, qui tombe bien Marie-Josée, parfait. Mais j'avais déjà fait 6, puis à la fin de faire 6, puis je vais vais être très honnête, pendant que j'étais en train de faire les pâtes, j'étais en train de déguster les pâtes crues aussi, juste pour être sûre.
2: La pâte à biscuits crue?
1: Et à la, ça suffit, hein. Je peux dire que, et avec six quand même, c'est des gens, Claire Saffitz aussi, c'est quelqu'un qui travaille à Bon Appétit avant. Elle est, il y a beaucoup des meilleurs. Alors, c'est des gens que, un peu, leur business, c'est le meilleur. Alors, à la fin, j'ai dit, je vais trouver le meilleur et j'ai mis la mienne là-dedans aussi parce que, à la fin, moi aussi, je crois que la mienne est le meilleur. Oui. Ouais, c'est normal.
2: Oui.
1: Alors, ce qui est, alors, c'est fascinant, encore une fois, qu'une chose que j'aime beaucoup faire avec les tests, c'est que on a tellement d'idées préconçues qu'avec ces tests, on est en train d'éclater nos idées. Mmh. Parce qu'à la fin, un biscuit aux pépites de chocolat, c'est quoi? Alors, c'est la farine, c'est un pot de levant ou bicarbonate ou poudre à pâte, c'est sucre blanc, sucre brun, cassonade souvent. Toujours un mélange. Okay. Des proportions, ça peut être différent. Mm-hmm. C'est beaucoup de beurre à la fin. Moi, jeune, on faisait la recette sur le paquet de Chip-Its.
2: Ben oui.
1: Et je pense que c'était avec du Crisco. Je pense que c'était du Crisco.
2: Oh,
1: et ensuite, il y a de la farine. Ça peut être de la farine forte ou faible. La farine forte, c'est la farine à pain. La farine faible, c'est la farine à pâtisserie. Et du chocolat.
2: Alors, qu'est-ce que t'as avec toi? C'est un bucket de chocolat.
1: J'ai amené mon petit tour de chocolat et la raison, c'est que la première chose que je veux dire, c'est qu'il y a beaucoup de recettes qui disent de couper des barres de chocolat et de mettre des brisures, comme on disait, des chunks. Moi, je suis anti-chunks pour deux raisons. Ouais? Premièrement, j'aime pas le chocolat trop noir dans les biscuits parce que ça fait trop amer. On finit avec un biscuit qui est très amer, que j'aime pas. Et deuxièmement, et c'est ça qui compte, c'est que une tablette de barre de chocolat, disons Lindt, c'est environ $7. Un paquet de brisures de pépites de chocolat, c'est comme $6. C'est 3 fois moins cher de mettre des pépites. Et ce que je fais, parce que je suis très rusée, assez cheap parfois, c'est que quand je vois les pépites sont en solde, je les achète en solde et moi je fais une combinaison de chips. Alors dans ma petite le contenant que j'ai,
2: c'est un contenant à pâtes parce qu'il est très haut là. Les gens qui voient pas là,
0: ça pourrait être des spaghettis.
2: On dirait que c'est un contenant spaghettis.
1: Ça pourrait être n'importe quel contenant. C'est quelque chose que j'ai eu. Alors j'ai des mini chips qui étaient en solde. J'ai des chips au chocolat lacté et j'ai des chips semi-amères. Et je les mélange ensemble et je les cache parce que mes enfants pourraient vider ça en 2 jours. Alors, il faut les cacher absolument. Oh, c'est pas seulement les enfants. Il faut dire que tout le monde pourrait les manger.
2: Mais, j'ai ouvert le truc, je me suis pris une poignée.
1: Tu
2: es
1: le petit mais comme c'est 3 fois moins cher et on n'a pas besoin de le couper. Alors, et il y a une autre chose, c'est que quand on coupe le chocolat en chunks, on finit avec beaucoup de ce genre de petits poudres de chocolat autour qu'on met. Et moi, ce que j'aime bien dans ces biscuits-là, c'est le contraste entre vanille et chocolat.
2: Ouais,
1: et si on commence à mettre le petit poudre, on finit avec des goûts un peu flous et amers. Alors, si vous voulez mettre des chunks, vas-y, c'est votre vie.
2: Mais moi, je vous juge pas.
1: Non, je vous juge pas, mais vous êtes en train de mettre beaucoup d'argent. On pourrait finir avec des biscuits de $14 juste en chocolat pour 30 biscuits. Pour moi, c'est ridicule.
2: Wow,
1: en tout cas.
2: Okay,
1: et si on commence à mettre des noix là-dedans, là, c'est... Alors, quand même. Alors, qu'est-ce que j'ai remarqué avec ces recettes? Alors, on a la même base. Alors, moi, j'ai dit à la fin, avant de commencer, j'ai dit, ils vont tous goûter pareil. Non! Non! Ils sont vraiment différents. Alors, qu'est-ce qu'ils font différemment? Premièrement, il y en a beaucoup qui font, ils vont faire dorer le beurre qu'on dit beurre noisette. Alors, on fait une cuisson de beurre noisette. Il y a des problèmes avec le beurre noisette, c'est qu'on fait évaporer l'eau dans le beurre. Alors, on finit avec des biscuits qui sont plus desséchés. Alors, il y a toutes sortes de techniques qu'on met de la glace dedans, qu'on met de la crème dedans, etc., etc. On peut l'utiliser le beurre tel quel ou fondu pour obtenir un cookie plus tendre.
2: Ah oui!
1: Utiliser un ratio précis.
2: Tel quel, mais est-ce qu'il faut qu'il soit froid?
1: Non, température pièce. Okay. C'est toujours émulsionné.
2: Okay.
1: J'ai vu une recette qui démarre avec un beurre qui est froid. En tout cas, c'était tellement compliqué. Puis il y avait tellement... En tout cas, il y a trop... Quand même, c'est juste un biscuit. On n'a pas besoin de faire un chaud-froid de volaille. Là. C'est un biscuit. Okay. À la fin, il faut que c'est assez simple. Ensuite, il y a un ratio d'œufs et de jaunes d'œufs. Il y en a qui mettent des jaunes d'œufs au lieu des œufs. Le blanc d'œuf va faire un... Ça va être plus croustillant.
2: Ah, okay.
1: Et le jaune d'œuf, ça va être un biscuit un peu plus...
2: riche.
1: Le sucre granulé, le cassonade, c'est quoi les proportions? Ça a beaucoup changé. Bicarbonate de soude ou bicarbonate et poudre à pâte, parce que le bicarbonate va faire étaler le biscuit et le poudre à pâte, on va finir avec un biscuit qui va pousser par en haut, disons une petite montagne. La farine à pain ou pâtisserie, ça change complètement la consistance de notre biscuit. Et j'ai déjà parlé du chocolat, je vais pas parler du chocolat encore une fois, mais le sel. Mmh. Et dans ces biscuits, ça, premièrement, prend du sel. Ça prend du sel.
2: Ben ouais.
1: Mais il y en a que non seulement ils mettent

0: mettre beaucoup de sel, mais ils finissent à mettre du sel après cuisson.
1: OK.
0: Alors, vous allez voir qu'à la fin, on va voir... Oh, il y a une autre chose aussi. Le secret de beaucoup de gens, et moi j'ai testé, je suis pas convaincue, mais il y a des gens qui vont laisser maturer la pâte à biscuit 3 jours dans le frigo.
1: Wow, ben comme tu dis, à la fin c'est quand même bien juste un biscuit.
0: Moi je vais pas attendre 3 jours pour les... Mais on peut les mettre au congélateur aussi. Il y a des puristes qui vont dire je vais le faire 3 jours d'avance.
1: Mais tu l'as pas fait, fait que tu sais pas à quel point ça
0: a été... Moi j'ai fait 24 heures.
1: OK.
2: Mais Leslie, ce que je comprends, c'est que pour que la matière grasse fige, mais au-delà de ça, est-ce qu'il y a des transformations qui se font comme avec les sucres?
0: Apparemment, c'est la farine qui va absorber plus de l'humidité. Et aussi, il dit que ça va développer le goût.
1: Okay.
0: Moi, j'ai aussi remarqué, après trop longtemps, qu'on finit avec des biscuits qui sont assez desséchés.
1: Mm-hmm.
0: Je suis pas trop fan.
1: Il va falloir qu'on commence à goûter parce qu'on ne pourra pas tous les goûter.
0: On commence à goûter très vite. Et vous allez voir, je vais vous dire un peu les idées. Numéro 1, ça vient de BuzzFeed. Alors, c'est le meilleur biscuit au monde, encore une fois.
1: Site.
0: Beurre fondu avec du sel ajouté après cuisson. Moi, je vais vous dire à la fin de tout ça, j'ai trouvé qu'ils étaient tous assez délicieux.
1: Ben non, c'est ça. Mais ça goûte le sel.
0: Mais ils sont vraiment différents, mais pour d'autres raisons. Numéro 2, le fameux Jacques Thérèse pour le New York Times, encore le meilleur biscuit au monde. 2 sortes de farine, farine à pain et farine à pâtisserie. Du sel ajouté et un long repos au frigo.
1: Okay, quand tu vas vite, là, j'aurai jamais le temps de manger.
0: Non, mais comme j'ai dit à la fin, de trouver...
1: La texture est très différente.
0: Vous voyez, mais c'est encore bon.
1: Ben oui, c'est bon. Il est plus croquant. Le premier est plus moelleux.
0: Il est plus croquant. Alors, numéro 3, c'était la mienne de mon livre. Qui a numéro 3. 2 sortes de poudre à pâte. Alors, poudre à pâte et bicarbonate. Et moi, j'ai mis moins de sel. Parce que...
1: Ouais. Les 2 premiers sont salés.
0: J'ai été voir mon docteur cette semaine qui m'a dit de peut-être couper le sel. Alors, il y a des fois dans la vie qu'il faut pas exagérer. Et pour les gens qui ont la haute tension, peut-être numéro 3, c'est le meilleur. Il y a moins de sel. Il y a moins de sel.
1: C'est bon, là.
0: Mais c'est bon. C'est bon.
3: Et on caractérise les biscuits avec notre état de santé.
0: Ben oui, non, parfois, il faut faire ça. Puis il faut dire que de tous les biscuits goûtés à l'anonyme, mon chum a choisi la mienne. Alors, ça, c'est bon.
2: C'est beau.
0: Par contre, mon fils l'a pas choisi la mienne.
1: Il a choisi laquelle?
0: Je vais vous dire à la fin. Numéro 4, c'est de le magazine Bon Appétit avec des jaunes d'œufs, beurre noisette. C'est quand même caramélisé un peu.
1: Mais
0: numéro 4.
1: Il y a moins de personnalité que les autres.
0: Lequel? La mienne?
1: Non, le 4.
0: Phew. OK.
1: Mais non.
3: Mais j'aime ces biscuits aplatis. Ils sont comme plus aplatis, ceux-là. Le 4 et le 5, là. Tu comprends ce que je veux dire?
0: Oui, c'est ça. C'est croustillant à l'extérieur et c'est quand même moelleux à l'intérieur.
3: Ouais, j'aime ça.
0: Ensuite, il y a Serious Eats. Alors, ce chef Kenji Lopez, je pense qu'il a dit qu'il a fait 800 biscuits ou quelque chose avant de finir avec ça. J'ai dit, Kenji, peut-être prends des vacances parce que c'est bon. C'est bon, mais beurre noisette, sel ajouté, toutes sortes de tests sur les œufs. C'est bon, mais encore une fois.
1: Ben, c'est très bon, hein?
0: C'est très bon, mais je veux dire, est-ce que il a travaillé 6 mois là-dessus? Je sais pas, là, mais. Comme je dis, c'est juste un biscuit, tu sais, à la fin.
1: J'avoue.
0: Oui. Hein.
1: Elles sont toutes bonnes.
0: Elles sont toutes bonnes, vraiment. Puis, si je pouvais trouver ma préférée, c'est numéro 6, mon fils aussi. C'est celui de Claire Saffitz. Elle a mis un peu de crème. La moitié du beurre est caramélisé, mais il est un peu cochon. Biscuit.
1: Ouais.
0: Et quand c'est un peu cochon, c'est bon.
2: Mais la crème, ça fait pas, pas trop liquide.
0: C'était très. Et celui-là, il faut faire attention parce que ces biscuits-là s'étalent beaucoup plus sur la plaque. Alors, la première fois, j'ai fini avec un énorme biscuit. mais elle a mis de la crème pour compenser si on fait caraméliser le beurre, si on beurre noisette, l'évaporation de l'eau. Merci. Et alors, à la fin, tous ces biscuits sont fabuleux.
1: Ça goûte vraiment.
0: C'est bon, hein?
1: Le beurre et le gras, celui-là, c'est bon.
0: Le beurre et le gras. Mais,
1: Puis on dirait qu'il est comme semi-feuilleté. Il y a des bulles dedans.
0: Oui. Il est excellent. Mais pour moi, de choisir un des meilleurs, j'étais là devant le comptoir, j'ai mangé combien de biscuits hier soir. Je dis à la fin, tout est bon. Est-ce qu'il y a un qui est meilleur? Non, il n'y en a pas de meilleur.
1: Ben, tiens, là, évidemment.
0: À part de la mienne, qui est excellent, avec moins de sel, et je pense à vous et votre santé, alors j'ai mis moins de sel.
1: Mais j'aime le 2 parce qu'il est plus. Il y a le V+.
0: Alors, numéro 2, ce qui est intéressant, c'est la farine forte, la farine à pain. On finit avec un biscuit qui est plus biscuit.
1: Il ressemble plus au commerce, dans la texture.
0: Ah, alors, c'est exactement ça, Penelope. C'est que
1: Pas dans un comptoir à biscuits, mais dans un sac.
0: Ouais. C'est ça. Parce que si on va avoir une commerce, on peut pas avoir un biscuit qui colle aux autres biscuits, mm-hmm. qui va s'effondrer, qui est trop délicat. Ça, c'est un biscuit qui vraiment qui tient la route. Et c'est délicieux quand même. Et
1: je m'excuse à mon équipe. Je vais être dans le tapis, là. Je veux juste vous dire, les trois prochaines heures. Je suis dans le tapis, j'ai un rush de sucre et ça va être ça, danser
2: tantôt, je pense.
1: Oh my God.
0: Et il faut dire toutes ces recettes-là, elles demandaient toutes sortes de chocolats différents. Moi, j'ai pris le mélange ce mélange de chips en solde. Et, on n'a pas besoin de mettre de passer notre temps et notre argent sur ces chocolats.
1: Peut-être que tu l'as dit, Leslie. Isabelle demande beurre salé ou non?
0: Ah, alors moi, j'ai commencé toujours avec un beurre demi-sel. J'ai suivi les recettes quand même que eux autres, ils démarrent toujours avec du beurre non salé. Mais moi, j'ai que du demi-sel chez moi. Ça marche bien avec le demi-sel.
1: Je mets maintenant, moi, m'écris cette personne, je mets Paul, une demi-tasse de datte en purée et la petite quantité de cassonade, un quart, pas de sucre, tout le monde adore. C'est un biscuit tendre, moins sucré.
0: Et encore meilleur pour la santé, comme celui avec moins de sel. Oui, pourquoi pas, les dates.
1: Qu'est-ce qu'on
0: excellent.
1: Fait quand on est végane pour se faire un biscuit?
2: Moi, j'ai une excellente recette. J'en ai pensé quelques fois.
1: Parce que je te voyais pas en manger, donc forcément,
2: On utilise du beurre végane du commerce, entre autres celui de la marque Bessel, je trouve qu'il fonctionne super bien. Puis, on n'a pas besoin d'œufs, honnêtement, ça va se lier. Puis moi, je fais pour donner un effet beurre noisette, j'ajoute un petit peu d'huile de sésame grillée, un tout petit peu de café instant et un tout petit peu aussi de pâte de miso. Et ça donne une petite saveur.
0: Je pense que tu as déjà amené des biscuits au miso ici.
2: Exactement. Oui, exactement. Mais oui, j'en ai quelques recettes, même sur Mordu, de biscuits très cochons, le vegan. Mm.
1: Et Madame G nous écrit de l'Estrie. Ma sœur a le livre de recettes de Leslie et fait souvent ses biscuits aux brisures de chocolat. Mm. J'avoue que ce sont les meilleurs et les plus beaux que je n'ai jamais mangés ni vus. Leur aspect est vraiment ravissant. Gastronomique spéciale, de très belles et fines petites craquelures sur le dessus que je n'ai jamais vues sur d'autres biscuits, comme s'il y avait une fine couche de meringue.
0: Merci.
2: C'est un hommage.
1: Alors, Leslie a plusieurs livres de recettes, dont celui-là dans lequel on retrouve des recettes de biscuits de brisure au chocolat. Leslie, tu seras au chef lundi prochain.
0: Oui, juge invité mardi prochain. Ooh. Et je veux dire que c'est une super émission.
1: Il y a une énorme
0: surprise à cette émission-là. J'ai signé des papiers qui a dit j'ai pas le droit d'en parler, mais je peux dire que ça vaut la peine de regarder parce qu'il y a une surprise.
1: Et tu nous quittes donc maintenant puisque tu as un avion à prendre et je suis ravie d'annoncer que tu as accepté d'être notre invité pour une entrevue 5 services.
0: Oui!
1: En septembre.
0: Je vais pratiquer tout l'été.
1: Ça va être fabuleux. Merci beaucoup, Leslie.
0: Merci, Penelope.

0: Ah, Elissa P. Isaac, qu'on vient d'entendre avec la pièce Inouk. Elissa P. est présentement en tournée au Canada, tentez de l'approcher chez vous. Je vous rappelle que dans une demi-heure, même pas, 20 minutes, Eugénie et Dumas seront là avec leurs algorithmes humains, mais aussi une surprise. Puis pas une petite, là. Genre une belle grosse surprise, là. Alors soyez là. Ce qu'on fait maintenant, c'est qu'on termine nos cuisinières, comme dirait Richard Desjardins. Il aime bien vos cuisinières le jeudi. Oui, Richard, mais c'est les testeuses le mercredi. Pas grave, je les aime bien. Leslie Tessemann nous a quittés. Si vous avez envie de réentendre ce qu'elle a fait, elle a testé plein de recettes de biscuits, de brisures aux brisures de chocolat. Il y a Caroline Noir, alias Looney, qui nous a testé des belles vinaigrettes. Et puis là, Geneviève, des tortillons de fromage.
1: Mais est-ce que vous connaissez ça? Ça vous dit quelque chose, des petits bâtonnets de fromage salé?
0: C'est en pot?
1: C'est en pot, ça peut être en sac. C'est,
0: oui,
1: c'est...
0: ça me dit quelque chose. Mais j'ai peur de péter, que mon cœur pète tellement qu'il y a de sel et de gras.
1: Ah non, mais honnêtement, ben, d'ailleurs, je suis contente parce que c'est d'entrée de jeu, je veux vous parler de mon amour. C'est quand c'est né, OK? Ma passion pour le tortillon salé, ça remonte à j'avais 6 ans. OK, je vais avoir 40 précis, dans 2 mois. Donc, oui, je me rappelle de tous les moments. Je me rappelle, j'avais des petites shorts en jeans. Non, mais non, pour vrai, ça a été un moment marquant dans ma vie, le tortillon salé. Je me souviens, je suis au parc avec ma mère. On se fait un pique-nique et on n'a pas beaucoup de sous. Mm. Et là, on va au dépanneur. Ma mère va sans doute se chercher une consommation personnelle. Et puis, elle me dit, t'as le droit de t'acheter une chose. Tu sais, cette espèce de discours-là qu'on dit à nos enfants, juste une chose. Mm-hmm. Et là, comme tout enfant normal, je pense, j'aurais dû être attirée par les bonbons, les chips, peu importe. Et non, je me suis dit, dirigée du côté du frigidaire avec les produits laitiers. J'ai vu un petit sac avec des petits bâtonnets de fromage. Ce fromage-là s'appelait, parce qu'il n'existe plus, mais il y a quelqu'un, il a été rebrand, si on veut, il y a une autre marque maintenant. C'était du Darac. Okay. C'était du fromage salé Darac de la fromagerie Victoria.
0: Okay.
1: Bref. Et là, je vois ça, puis je me dis, oh mon Dieu, ça a l'air délicieux. J'ouvre ce sac-là, c'est des petits morceaux de fromage salé. Okay? Et là, mon amour n'a jamais cessé. Et je te dis, je sais pas comment ça va se terminer, Pénélope, mais j'en mange un par jour.
0: Un sac?
1: Depuis 33 ans.
0: OK.
1: Genre.
0: Bon.
1: Fait que pour
0: donc,
1: le moment,
0: t'as du bonheur tous les jours. C'est ça qu'on retient.
1: Ben, c'est ça.
0: C'est comme du sucre à la crème. Si t'en veux, tu t'en fais. Toi, c'est sous forme de tortillon.
1: C'est ça. Mais j'essaie tous les tortillons. Tu sais, la testeuse du tortillon salé au Québec, nomme-moi une fromagerie. Je peux te dire quelle texture, quelle grosseur, où il est dans le dépanneur.
2: Une sommelière du tortillon.
1: Ah! Je suis une
0: Mais le problème, Geneviève, c'est qu'à chaque fois que tu nous parles de quelque chose avec beaucoup d'appétit, le jour même, moi, j'ai envie de ça.
1: OK, parfait.
0: Et généralement, je me le procure.
1: Mais il y a plein d'options. Là.
0: Mais c'est ça.
1: On vit dans le même quartier.
0: Chez nous, là.
1: C'est
0: exact.
1: Ça, je vais te guider. Donc... Le tortillon salé, c'est quoi au juste? En fait, je vais vous parler un peu du procédé en fromagerie, mettons. C'est vraiment, on fait cailler le lait, mais on récupère le caillé. Okay?
0: Mais c'est comme des fromages en grains.
1: Ben non, c'est ça, c'est pas
0: okay,
1: pareil.
0: Parfait, je t'écoute.
1: Et puis ensuite, on chauffe finalement le caillé pour l'étirer. C'est pour ça que souvent, le tortillon salé est fait en petits bâtonnets effilochables, un peu comme un ficello,
0: oui. Okay.
1: Qu'on n'a pas le nommé, ou en petites brindilles longues, donc ou en tresse, ou en torsade.
0: Oui, c'est ça. Moi, j'ai surtout vu en torsade.
1: Ben, oui, il est sous toutes ces formes-là, mais j'imagine qu'à la fromagerie, après ça, ils décident de l'ensacher okay. En le coupant, en l'effilochant un peu d'avance. Donc, il y a vraiment chaque sac de fromage salé, de tortillon. Mais tortillon, tu vois, je me fais toujours avoir parce que c'est une marque. C'est un peu comme Kleenex.
0: Okay.
1: Donc, c'est vraiment des bâtonnets de fromage salé, puis il y a toutes sortes de sortes. Et moi, comme je vous dis, j'ai fait le tour du Québec plus qu'une fois et chaque fois, je me dois d'arrêter dans la fromagerie de la ville en question pour aller tester leur tortillon à eux, leur fromage salé à eux.
0: Okay.
1: Donc, puis j'ai des caractéristiques. Mais je veux vraiment faire un peu l'hymne aux fromageries québécoises. Ça, je pense qu'on sait qu'on a beaucoup de chance. Mm-hmm. Puis qu'on a, mais je pense que souvent, on est attiré vers le fromage en grains.
0: Oui.

0: des briques de mozzarella, tu sais, les briques de fromage frais, mais faut aller voir les petits sacs de tortillons. OK. Donc, la vache à Mayotte en Abitibi, sa particularité, honnêtement, c'est qu'il garde température pièce. OK? Ouais. Je le dis pas fort parce que je pense que c'est un des seuls qui laisse le fromage tortillon salé sur le comptoir.
1: OK.
0: Et dans les stations-service avoisinantes, parce que ça aussi, c'est une affaire de promenade en voiture du tortillon salé. C'est un petit snack, comme on dit. Donc,
1: donc si on en voit un dans un commerce ou sur le comptoir, il y a des bonnes chances que ce soit celui-là. Ben, est-ce que les autres seraient dans le frigo?
0: Ben, généralement, oui. Mais là, ça dépend, t'es où au Québec? Parce que, mettons, la vache à Mayotte, c'est vraiment en Abitibi. Je pense que c'est plus Val-d'Or, Rouyn. Donc là, on est habitué parce que généralement, j'ai l'impression que les dépanneurs de ville, de village, encouragent leur fromagerie. Donc, si je vais, si je vais, ça a 20 puis je m'arrête chez dans un dépanneur, ça va être du Saint-Guillaume, mettons. Ça dépend vraiment de quelle fromagerie.
1: Géographiquement où on est.
0: Exactement. Okay. Mais ils ont leur particularité. Évidemment, si on va au Saguenay, c'est le fromage Boivin. Mm-hmm. Mais là, il y a une ligne à front. Il y a une ligne très, très précise à ne pas franchir parce qu'après, c'est le Perron qui embarque. Et là, je veux pas que les gens chicanent.
1: Oh, j'aime tout ça.
0: C'est ça, parce que là, à un moment donné, j'avais fait un traiteur sushi à la maison au lac Saint-Jean, qui n'est pas le Saguenay. Et là, j'étais toute fière. J'ai dit, ah, j'ai apporté du Boivin, puis ils ont fait, ici, c'est Perron. Là, j'étais comme, oh mon Dieu,
1: c'est mais l'autre bord de la rue, c'est Boivin. L'autre bord de la rue, c'est Boivin.
0: Exactement. Donc, je pense pas que c'est une guerre, mais je pense que c'est vraiment.
1: Ben, c'est bien,
0: chacun son territoire. Ben, c'est ça, exactement. Sinon, le Saint-Guillaume, lui, sa particularité, c'est qu'on l'a sous deux formats en dépanneur. Surtout, ça a 20 puis ça a 40. Pour la faire souvent, les yeux fermés. Non, les yeux ouverts, mais je peux.
1: Non, c'est pas ça, là.
0: Non, mais en tout cas, je t'ai habitué.
1: Les doigts on va dire. Mais en même temps, sur le volant, on ne peut pas dire ça tant que ça.
0: C'est ça. Donc, on l'a en format sac. Donc, pas de saumure à l'intérieur. Puis c'est vraiment des petits bâtonnets. C'est vraiment des petits ficellos, mais la moitié d'un ficello en termes de grandeur. Et on a le barbecue. Il tâche énormément. Celle-là, traînez-vous des petites lingettes parce que le barbecue Saint-Guillaume, il est très goûteux, mais il tâche. Puis sinon, il l'a aussi en format saumure. Les bâtonnets sont plus longs. C'est dans un contenant en plastique, mais là, c'est un peu pas agréable en auto parce que là, du liquide. Ah. Fait que là, c'est moins commode, mais il est très salé. Puis vous pouvez rincer aussi. Si vous vous procurez un tortillon salé en saumure, le chaudière en fait en gros stress, là, en gros nœud. Là. Mais tu sais, videz votre saumure un peu, puis vous rincez un peu sous l'eau froide. Un peu celle qu'on peut retrouver aussi, pour ne pas nommer Adonis, qui est vraiment la tresse fine là, de fromage salé. Mais ça, je pense que c'est un fromage, là, le nom m'échappe, mais c'est une particularité de nationalité. Ouais, c'est ça. Okay. C'est vraiment bon. Puis il y a des petits grains à l'intérieur de chanvre, je ne sais pas trop.
1: Ah oui,
0: c'est vraiment bon. Sinon, on a la fromagerie Victoria, dont je vous parlais, qui a vraiment explosé dans les dernières années avec leur brand, leur franchise, se sont retrouvés un peu partout. Là, t'sais. Ils ont comme quasiment des designs de peau de vache à l'extérieur. Leur fromagerie est vraiment, vraiment belle. Mais c'est eux qui faisaient le darak à l'époque. Mais là, étant donné qu'ils ont ils ont grandi le brand, ben ça fait en sorte que là, ils ont essayé plein d'affaires depuis les dernières années, puis je sais pas pourquoi, mais en tant que évidemment un petit peu là, tu sais, influenceuse, je reçois du tortillon salé et moi je suis bien contente quand je reçois des trucs à essayer. Et voyez-vous, Victoria, ils ont essayé d'assaisonner à toutes sortes d'affaires dans les dernières années, puis moi j'aime ça, cette audace là mais ils en ont fait un au ketchup. Un tortillon salé au ketchup. Mais ils en ont fait un à la bruschetta, puis ils en ont fait au cornichon. Mais là, le cornichon, c'est la grosse mode. J'ai pas besoin de vous le dire. Fait que là, il y en a plusieurs qui l'essayent. Puis là, je me suis dit, j'ai pas trouvé celui qui était bon.
1: Au dill ou au cornichon?
0: Ben, c'est ça. C'est qu'autant il peut avoir de l'aneth dedans qu'il peut avoir
1: pas des morceaux
0: de pickle.
1: Ah oui,
0: Fait qu'il y a plusieurs.
2: C'est plus comme le même assaisonnement qu'on aurait sur une croustille, par exemple, sur une chip.
0: Ben, ça peut être en poudre, oui. Ça peut être en espèce d'assaisonnement sec, si on veut. Mais là, je pense qu'il faut vraiment trouver la recette parfaite du tortillon à l'aneth. Parce que là, pour le moment, ça me satisfait pas que ce que je retrouve sur le marché.
1: Non, qu'est-ce qu'on a mangé? C'était notre aparté de radio vendredi, puis il y avait des arachides planters à la nette.
0: Oui, mais là, à Star, les dérivés.
1: Ah, c'est ça. C'était bizarre.
0: Ben, c'est ça. Ça c'est rendu qu'ils font des petits, tu sais, les petits poissons, les petits goldfish à la nette aussi, là.
1: Ah, non. Faut que ça cesse.
0: Ça dépend pourquoi. Ça dépend pourquoi.
1: Ça va aller vite, ce mode-là.
0: Sinon, il y a la fromagerie des Basques qu'on connaît dans le bas du fleuve. On n'a pas le choix d'arrêter là. C'est tellement touristique qu'il a fallu qu'ils en fassent une autre en farce, hein. Vous savez, oui, hein? Ils ont reproduit leur fromagerie l'autre bord de la rue pour éviter la congestion sur l'autoroute.
1: Ils ont deux fromageries.
0: Oui, une en face de l'autre. C'est à eux, mais j'imagine qu'ils
2: pour ceux qui vont dans un sens puis ceux qui vont dans l'autre.
0: Exactement. Puis il y en a une qui a la vue directement sur le fleuve. Et mon Dieu, c'est magnifique.
1: C'est tellement beau, cet endroit-là.
0: Et eux avaient jadis un fromage qui n'est plus. C'était un fromage aux fines herbes. Je m'excuse, il était délicieux. Ils l'ont changé pour le à la nette récemment. Okay. J'étais déçue. Okay. Parce que j'aimais vraiment celui-là aux fines herbes, okay. Qui avait vraiment une particularité très aillée, si je peux dire ça comme ça. Mais sinon, évidemment, qui ont toutes les autres sortes. Et ils sont très bons aussi en fromage. Je pense qu'ils font juste le fromage en grains, mais au poivre. Ça, c'est très bon aussi pour ceux qui aiment le poivre.
1: OK.
0: J'aime ça, essayer toutes sortes de sortes. Sinon, il y a le Chaudière à Mégantic, dont je vous parlais, qui est souvent...
1: Elle est tellement une connaisseuse du tortillon, ça n'a aucun sens.
0: Écoute, puis je tiens à dire que c'est aucune recherche sur les internets. Je les connais pour vrai, là. C'est de mon
1: Donc là, on est à Mégantic chez qui?
0: Chaudière. Eux font évidemment fromage en grains et tout, mais eux autres sont vraiment, tu sais, on les connaît bien pour les grosses tresses torsades. En fait, c'est pas des c'est vraiment des boucles. Comme
1: Oui, c'est ça.
0: C'est vraiment un nœud. Oui, c'est vraiment un nœud. Ouais. Puis là, on peut les retrouver chez Costco pour ne pas le nommer, mais ils font les gros pots.
1: Tu mimes un pot géant, là, de près de 2 pieds de haut. Là.
0: Et oui, rien de moins. Mais je me demande, c'est qui ces gens-là?
1: Donc, gros, qui mangent ça. Tu peux le faire en tranche puis le cuisiner, je présume.
0: Non, c'est pas comme du halloumi.
1: Ça se cuisine pas du tout.
0: Pas du fromage à griller.
1: Pas grillé, mais je veux dire, comme du fromage en grain.
0: Ben c'est plus salé, fait que ça dépend c'est quoi vos goûts, mais oui, effectivement. Tu sais, mettons, moi, fromage en grains, je suis une grande fan de le faire fondre au micro-ondes, OK? Un petit soir d'été, il fait chaud, puis là, tu mets du fromage en grains dans une assiette, tu mets un petit peu de fleur de sel, tu mets ça au micro-ondes.
1: Tu mets de la fleur de sel sur ton fromage en grains?
0: Ben oui, c'est pas assez salé.
1: Moi, je vais te faire une banderole comme les Miss États-Unis, mais ça va être écrit Miss Sel.
0: Attends, mais j'ai mieux que ça, parce que je me suis mis prénommée, je me suis trouvé un titre par rapport à ça. Vous allez adorer mon jeu de mots. J'attends, je vous garde ça pour la fin, ça va être bien trop excitant. Sinon, il y a une autre compagnie aussi qui en fait des recettes quand même assez funky. Donc, on peut retrouver du tortillon salé jalapeno. Pour ceux qui aiment ça, je dirais
1: jalapeno. Ça doit être bon, ça.
0: Mais oui, mais il faut que tu aimes ça. Quand tu aimes ça, tu es ravie. Mm-hmm. Moi, je suis une grande fan de la fumée Hickory.
1: Mm-hmm. Ah,
0: tu sais,
1: oui,
0: moi,
1: okay.
0: Les petits bâtonnets chips Julienne, Hickory, là, j'en ai tout le temps dans mon char.
1: Okay.
0: Dans mon coffre à gants,
1: les Humpty Dumpty.
0: Il faudrait que tu regardes Lumi, je la lift. Ouais. Fait que c'est comme, regarde dans mon coffre à gants. Il y a toujours une petite croustille.
2: Oui,
0: sinon, c'est des puffs, mais bref. On ne partira pas sur ce sujet-là. Et Hickory, donc, ils font un fromage salé fumé. À saveur, au goût d'Hickory.
1: Okay.
0: C'est vraiment, vraiment bon, honnêtement. Et ça, c'est le fun, parce que là, les gens sont comme... Mais à part manger ça de même, on fait quoi avec
1: ça?
0: Tortillon?
1: Oui.
0: Et moi, je pense qu'une place où on peut mettre du fromage salé, puis c'est le mariage des saveurs est parfait, mais on rajoute pas de sel d'abord. Là, OK, on se calme quand même. Au niveau du sel, là, je fais de l'hypertension. Non, c'est pas vrai, même pas. C'est dans les tartares.
1: Ah et oui, j'ai déjà vu ça.
0: Ben, ça doit être moi. Parce que bien honnêtement, je pense mets que oui. Du tortillon salé dans plein de sortes de tartares parce que ce qui est le fun, c'est que ça... Tu sais, le sel, on le dit, c'est un rehausseur de goût. Donc là, on n'aura pas besoin. Puis on a notre petit fromage, on a le petit salé. Là, tu fais un petit tartare, mettons, tortillon, genre barbecue avec saumon, des petits cubes de mangue, un peu de mayonnaise épicée. Garde ces 4 ingrédients. Merci, bonsoir, c'est bon. Puis là, tu sers ça sur un petit craquelin, un petit chips de mountain, peu importe. Sinon, on peut s'assaisonner notre propre tortillon nous-mêmes aussi. Donc, il faut faire attention. L'autre jour, j'ai fait mariner des bâtonnets de tortillon dans du jus de pickle, puis il a comme gonflé. Tu sais, mon tortillon est devenu un peu mollasson.
1: Ah, ouais, OK.
0: Fait qu'il faut faire attention. Donc, je veux vous inviter à aller et essayer les tortillons salés qu'on a au Québec. Ce sont les meilleurs au monde. Il n'y a personne d'autre qui fait ça. Hein. C'est très, très, c'est québécois. Là.
1: On dirait que mes yeux n'ont jamais voulu voir ça. Parce que je suis allée dans plein de ces fromageries-là.
0: Ouais.
1: J'ai vu fromage en grains, mais peut-être qu'ils ne les mettent pas en valeur. Ben non, je ne veux pas dire n'importe quoi.
0: Mais je pense que tu veux dire.
1: J'ai peut-être été snob.
0: Si on y pense pas, on n'est pas...
1: Puis pourtant, je suis une fan finie de fromage. Là.
0: Ben non, mais là, ça se passe. Okay, les prochaines fois, on s'en reparle sur... DM Instagram, mais on termine en disant que évidemment que mon rêve va s'accomplir dans les 2 prochaines semaines. Je sors mes 2 sortes de tortillons salés et ils s'appelleront les Miss Sous Cheese.
2: Oh mon Dieu, bon. Écoute.
1: Voilà. Les Miss Sous Cheese.
0: Merci. Oh,
1: Geneviève Évrel, on va surveiller ça certainement. Looney, les raccourcis Looney, le plus récent livre, le balado aussi à plat ventre sur audio. Et puis Leslie est avec nous aussi ce matin. Merci beaucoup les filles. Bon
0: merci.
1: Été.
0: Bon été.
1: Bonjour Alec.
3: Bonjour Pénélope.
1: Il reste-tu des biscuits ou chocolate chip de ou Leslie? Je vous amène des biscuits.
3: Ah oh, oui, ouais. S'il vous plaît. Merci. Oh, j'en ai besoin.
1: OK, sinon.
3: Ah oui, on va parler de cette idée de l'Association des restaurateurs canadiens d'abolir les taxes pour les repas au restaurant. Donc, est-ce que c'est une bonne idée d'enlever la TPS et la TVQ lorsque vous allez au restaurant? C'est l'idée que Restauration Canada propose aux deux ordres de gouvernement. D'ailleurs, si les gens veulent répondre, j'ai ouvert la question sur l'application Radio-Canada Audio. Vous cliquez sur la bulle de conversation à côté de l'émission Midi Info. Oui, pour ou contre l'abolition des taxes au restaurant, ça promet un beau débat dont on va parler à l'émission. Puis on va revenir sur ces tarifs douaniers aussi, imposés par l'administration Trump hier dans la nuit. Le Canada est touché, un peu moins que d'autres pays, mais quand même.
1: Bonne émission, Alec.
3: Merci beaucoup.
1: Dumas et Eugénie ont une surprise pour vous après les infos.
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6: Bon mercredi, ici Caroline Cloutier à l'antenne. Voici maintenant votre bulletin d'information d'11h. Ottawa va offrir plus d'argent et de prêts à l'industrie forestière canadienne confrontée à une crise. Le ministre fédéral de l'Énergie et des Ressources naturelles, Tim Hodgson, en a fait l'annonce lors de la réunion du Conseil canadien des ministres des forêts à Langford sur l'île de Vancouver. Dominique Lévesque a plus de détails.
7: La Banque de développement du Canada offrira des prêts à l'industrie forestière pouvant aller jusqu'à 50 millions de dollars. Le ministre de l'Énergie et des Ressources naturelles, Tim Hodgson, a annoncé la création d'un fonds de développement régional de 100 millions de dollars pour financer la diversification économique dans les régions fortement touchées du secteur forestier. Des recommandations du groupe de travail canadien sur la transformation du secteur forestier ont aussi été rendues publiques, notamment que les provinces et territoires aient une meilleure coordination de leur gestion de l'industrie, qu'elles améliorent l'accès à un approvisionnement en fibres de bois à prix concurrentiel. Le groupe de travail recommande aussi des moyens d'accroître l'utilisation du bois dans la construction, notamment le bois massif, et aborde aussi la question du soutien à apporter aux travailleurs et aux communautés. Tous les ministres canadiens des forêts réunis en rencontre annuelle à Langford sur l'île de Vancouver cette semaine discuteront de ces recommandations et de la meilleure façon de les mettre en œuvre. Ici Dominique Lévesque, Radio-Canada, Vancouver.
6: Et il sera permis de fumer, oui, fumer dans certains événements publics à Vancouver cet été. La Commission des parcs de Vancouver a approuvé lundi soir un projet pilote qui créera des endroits désignés pour les fumeurs lors de 3 festivals. L'idée est de diminuer le nombre de personnes qui fument illicitement lors de ce genre d'événements. Un retour en arrière, selon le médecin hygiéniste en chef adjoint de la Régie de la Santé Vancouver Coastal, le Dr. Marc Lissichine.
8: On était vraiment déçus. Ça fait 15 ans que les parcs en Vancouver sont des endroits non fumés où les gens peuvent aller aux événements ou pour se baigner ou pour être dans les parcs sans le risque de fumer et sans avoir la possibilité que leur enfant voit les gens qui fument et des choses comme ça. Alors,
6: il sera permis de fumer dans 3 événements, au Great Outdoors Comedy, au Country Club Festival et au Festival Rosé Disco au parc Jericho Beach. Et deux autres baleines grises émaciées se sont échouées sur la côte de la Colombie-Britannique, cette fois-ci à Haida-Gwaii, ce qui porte à 9 baleines trouvées jusqu'à présent. Et pendant ce temps, à la Commission des parcs de Vancouver, la motion du président qui visait à interdire la moto marine dans Lance-Burard après la collision avec une baleine grise a été défaite. La commissaire Marie-Claire Howard.
9: À ma connaissance, la plupart des accidents

0: avec les baleines, c'est créé par des tankers, hein, pas par une personne sur une moto marine. Donc, est-ce qu'on ne devrait pas plutôt interdire les tankers, ce qu'il y en a maintenant, il y en a 25 hein, à la fois dans la baie?
1: Pêche et Océan Canada prévient que si la tendance se maintient, la province franchira un bien triste record cette année, le sommet historique étant de 11 signalements. Et enfin, le gouvernement de la Colombie-Britannique a lancé cette semaine son tout premier plan d'action contre le racisme systémique. Un document qui impose 37 mesures concrètes à 17 ministères à déployer en 2 ans. Si l'initiative est saluée, les francophones craignent d'être oubliés dans sa mise en œuvre. Le reportage de Yann Lacoste.
2: C'est important en ce moment à vraiment concrétiser nos engagements pour faire une équitable Colombie-Britannique pour toutes les personnes.
3: Passer des paroles aux actes, c'est le but de ce plan de lutte contre le racisme, explique Athéna Madan, professeure de sociologie à l'Université de Victoria et membre du comité qui a piloté le projet. Le document attribue des mesures spécifiques à 17 ministères avec des cibles précises et des bilans annuels pour assurer une réelle reddition de comptes. Le plan prévoit par exemple la création d'un système d'alerte robe rouge pour les Autochtones disparus et un encadrement accru des consultants en immigration. Sur le terrain, le relais francophone salue le plan, mais s'inquiète du court délai de 2 ans pour obtenir des progrès. L'organisme attend beaucoup de la révision des diplômes étrangers qui y est intégrée. Un enjeu crucial pour les nouveaux arrivants, selon son président, Franklin Bouguet.
4: Des médecins, des ingénieurs, des enseignants, des comptables francophones qui ont été bien formés dans les pays d'origine et qui se retrouvent à conduire, par exemple, des Uber.
3: Une perte économique et une blessure profonde pour ces familles, selon lui. Pour que la mise en œuvre soit réussie, l'organisme demande à Victoria d'inclure pleinement les minorités linguistiques dès le départ pour contrer leur double marginalisation. Un premier rapport de suivi sera publié en 2027 avant la révision complète du plan prévu en 2028. Ici Yann Lacoste, Radio-Canada, Vancouver.
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0: Là, là, là, là, là, là, là, là. Qu'est-ce qu'on va vivre ensemble encore une fois? Premièrement, Eugénie Dumas, bonjour.
1: Allô?
2: Allô?
0: Deuxièmement, Marie-Pierre Arthur était avec nous en entrevue cette semaine, hier, et elle m'a dit comment elle tripait sur votre segment musical. Ouais, ouais, ouais, je me suis dit que
1: moi,
0: je dirais.
1: Moi, je tripe sur Marie-Pierre Arthur.
0: Oui, c'est ça, exact. Donc, puis on sait que dans notre public aussi, beaucoup de gens qui aiment cette chronique. Donc, on est super contents de savoir que vous serez de retour la saison prochaine.
1: Merci.
0: Et on va terminer donc avec une surprise. Un cadeau, en fait, à la fin de cette chronique. Un cadeau, je vous ai demandé un cadeau. Ouais. C'est pas poli faire ça, mais je vous ai vraiment demandé.
2: Tu le mérites.
0: Puis vous avez dit oui. Mais nous allons donc faire une édition un peu spéciale des algorithmes humains. Une nouveauté que vous avez pas pu couvrir, dont vous avez pas pu nous parler cette saison, parce qu'il y en a eu beaucoup. Puis un algorithme, donc un choix. Tout à l'heure, Steve, il va être question de quoi?
3: De Coco Love, un artiste montréalais que j'ai découvert cette année et qui est incroyable. C'est peut-être votre disque de l'été.
0: OK, d'accord. On commence, Eugénie, avec un choix que j'adore.
1: C'est vrai? Ouais. Alors, c'est un album quand même récent. C'est sorti le 8 mai dernier. Ça s'appelle Alice Remixes, né de la volonté de faire connaître Alice Robbie à la jeune génération, mais aussi de l'éloigner des enjeux de santé mentale avec lesquels on l'a toujours associé et qui nous empêchent peut-être parfois d'apprécier sa musique, son instinct à sa juste valeur et l'interprète qu'elle a été. Donc, le duo qui a créé cet album-là s'appelle Millie et Bob. C'est Millimétrique et Bob Riddim. C'est deux producteurs québécois qui cumulent 40 ans d'expérience de carrière comme DJ, réalisateur, compositeur, etc. Beaucoup de musique électro, mais se sont fait connaître individuellement pour la réussite dans la fusion des univers sonores, du trip-hop, du house, du électro-funk et leur approche vraiment novatrice du reggae, de l'afrobeat et d'autres types de musique comme ça. Et c'est tout ça qu'on met de l'avant dans cet album qui arrive, je trouve, à temps pour l'été. Alice Robbie, évidemment, on remet en valeur tout le répertoire de

0: la chanteuse qui est décédée il y a 15 ans cette année. C'est 10 chansons remixées et on puise vraiment dans l'influence latine de laquelle elle s'est abreuvée, Alice Roby. Rappelons qu'elle est née Alice Robitaille en 1923 à Québec. En 1942, elle fait une reprise en français de Tico Tico No Fuba du compositeur brésilien Zequina de Abreu. C'est un succès monstre et ça fait d'elle ce qu'on dit une des premières stars internationales québécoises. Et oui, Steve, fallait faire un petit clin d'œil à la musique brésilienne.
1: Je suis tellement content.
0: Et donc, en 1948, en Californie où elle travaillait, elle a eu un accident d'auto. Découle de ça une commotion cérébrale et ensuite, il y a eu des impacts irréversibles sur sa santé mentale. On a fait un film, on en a beaucoup parlé, les électrochocs, les internements, tout ça, ce qu'elle va vivre et subir, en fait. Et comme je disais au début, c'est ça qui reste un peu du mythe d'Alice Roby. Mais il y a quelque chose dans sa musique, dans sa voix, qui mérite vraiment qu'on
2: l'ait. Je l'ai déjà rencontrée. Je l'avais interviewée quand j'étais à Salut Bonjour. C'était très spécial. Elle était souriante. Elle était heureuse. Elle avait un public. Donc, c'est
0: fidèle.
2: Comme, wow, c'était vraiment impressionnant.
0: Et là, ce que je trouve vraiment réjouissant de constater, ce que maintenant, c'est ça, c'est que maintenant, on remet beaucoup de soleil dans sa musique et qu'un projet comme ça, ça a le potentiel de l'élever encore plus au rang d'icône culte, je pense. On écoute la reprise donc de Tico, le remix.

0: Alors ça c'est le premier extrait.
1: C'est, ça marche, hein? Moi je trouve que ça fonctionne, une espèce de reggae derrière, puis c'est pas anodin là, cette sonorité où on ramène des sons latins, parce qu'Alice Robbie, comme je disais, elle avait ce flair, cette audace d'être allée chercher un standard latin en fait pour son premier succès, et c'était donc Tico Tico. Elle a gagné son pari avec le succès qu'elle a eu, et on sent tout dans ce projet-là, donc Alice Remix, l'érudition musicale et le savoir-faire des gens qui se sont greffés au projet. À la co-réalisation, on retrouve Bougat, aussi Caro Dupont, qui est une proche de la Claire Ensemble, co-compositrice de la musique de Tout un matin, ici, dans la région du Grand Montréal.
0: C'est une de mes artistes préférées.
1: Moi aussi, j'adore cette fille. Elle est aux flûtes, voix et clavier, et Guillaume Tondreau, guitare, basse, clavier et voix. Et dans la production, c'est vraiment tout l'univers du duo, avec les influences de musique dance marquantes comme Daft Punk aussi, qu'on va retrouver. On est pas juste dans des beats uniformes là, tout le long de l'album. On flirte avec le reggaeton, l'électro house, le bachata, le dancehall. On a ajouté les voix de Bougat aussi, la voix de Bougat sur une chanson pour faire comme une collaboration posthume. Donc, il y en a vraiment pour tous les goûts. Et moi, j'ai découvert aussi plein de chansons d'Alice Robbie que je connaissais pas. Mais là, pour mon deuxième extrait, je suis allée quand même dans les évidences avec Besame Mucho.

0: OK, là.
1: Ça marche, hein? Il y a plein de surprises ça. Même des surprises émotionnelles, là, je trouve. On pense aller dans une direction. Finalement, on fait un virage. Moi, je l'ai écouté en entier, l'album. Il faut être disposé, là, quelque part. Je prédis, honnêtement, je suis nulle dans les prédictions, mais quand même, que cet été, à l'apéro, aux fêtes d'enfants, au barbecue entre amis, au party de piscine, ne cherchez plus, là, c'est l'album que vous allez mettre de
0: Negroni à Les Robbie.
1: Negroni à Les Robbie, c'est vraiment bien. Exactement.
2: Ça me fait penser à la démarche de Poirier, là, qu'il avait fait avec Charlebois, avec l'album de remix, Tout est quartier, avec.
1: Et j'aurais pu tout à fait aller dans cette direction-là, en fait. Puis j'y suis un peu allée, mais en France, parce que ce qui m'a vraiment charmée instantanément, c'est le fait qu'on a un projet comme ça qui soit foncièrement québécois. Alors oui, effectivement, il y avait eu Poirier, mais sinon, je trouve qu'en France, aux États-Unis, ils sont particulièrement bons pour réactualiser certains sons avec l'échantillonnage ou carrément des remixes, ce qui est distinctif des reprises. Je trouve qu'au Québec, on fait plus de reprises, puis c'est correct, on les fait très bien, mais c'est comme moins une habitude ici de faire des remixes, et souvent, mais on voit l'effet pédagogique, en fait, quasi instantané. Alors pour moi, c'était une évidence de rappeler ce hit de 2019 pour mon algo, qui est le duo français Bon Attendeur et Isabelle Pierre, Le Temps est bon.

0: Bon choix. Wow. Bon choix de nouveautés et de premiers et d'algorithmes humains, Eugénie. Merci pour ça. Dumas, on s'en va où?
1: Ben, on s'en va. On s'en va à Montréal. En fait, on reste ici avec un album que j'ai découvert par hasard. C'est un vrai algorithme humain. Un voisin de mon studio me dit, je viens de matricer. C'est un album d'un gars de Montréal. Tu devrais écouter ça. Le gars, il tourne aux États-Unis. C'est un jeune. Il a du talent. Fait que là, je dis, OK, envoie-moi le lien. C'est sans trop d'attente. Puis finalement, j'ai capoté. Et dès les premières écoutes, là, j'ai eu vraiment un coup de cœur. L'album s'appelle The Cost of Freedom et l'artiste, c'est Coco Love. Il écrit avec des K, ouais. Donc Coco Love. Et j'ai vraiment aimé l'album du début à la fin. La première fois que je l'ai entendu, j'ai dit, OK, ce gars-là, là, il a un sens des refrains et des hooks incroyables. Et je vous le dis aujourd'hui, c'est un album d'été, là, un vrai, peut-être que, en tout cas, je vous conseille fortement au moins de l'essayer, puis je pense que ça pourrait rester sur votre terrasse cet été. Et c'est le genre d'album moi que j'écoute en marchant au soleil, en roulant, en tournée, puis en même temps qui a quelque chose de lumineux, de libre, et il y a quelque chose de profondément, c'est ça, il y a une liberté, une jeunesse qui traverse chacune des pièces. Et il a fait des tournées aux États-Unis, mais il est pratiquement inconnu ici. Il a fait une collaboration avec Zach Zoya, mais il a commencé dans le métro de Montréal comme musicien de rue, puis il a appris une leçon essentielle là-dedans. Il disait en entrevue qu'il a appris à attirer l'attention des passants pressés, n'est jamais acquis, hein, puis c'est une expérience qui a été très formatrice pour lui, puis c'est de là qu'il découvre le pouvoir de la musique comme outil de connexion directe avec les gens. Donc, encore là, je parle d'algorithme humain, là, de quelque chose de vraiment humain. Et il y a quelque chose de très intéressant, c'est que lancer cet album-là, il l'a pas mis sur les plateformes. Il a dit, moi, je vais faire ça à l'ancienne. Il l'a juste mis sur Bandcamp. Il a pressé des vinyles, que j'ai eu la chance d'avoir une copie. Puis il a créé le buzz un peu comme ça avant de le mettre sur les plateformes. Puis il est sur les plateformes depuis le mois de mars. On va écouter pour se mettre dans l'ambiance la pièce Jump Head First in the Fire. 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

0: tiré de l'album The Cost of Freedom de Coco. Ah, vraiment, mais une belle vibe.
1: Je trouve qu'il y a comme une intemporalité.
2: Énorme talent.
1: J'aurais pu triper au secondaire.
2: Exactement, c'est drôle que tu dises ça. Quand la première fois que je l'ai entendu, je disais, ça me fait penser au Mimum. Mimum et Morgan Teller, je pourrais être dans les années 90. En même temps, le gars, il a comme, je pense qu'il doit avoir 22 ans, 23 ans, il est tout jeune. Et il y a le thème de la liberté qui revient dans l'album, je trouve, mais comme vraiment la liberté comme un idéal absolu. Là. Pas vraiment comme un idéal absolu plutôt, mais vraiment comme la liberté, c'est aussi de l'incertitude, de devoir choisir sa route, assumer ses décisions, porter la responsabilité de sa propre vie. Donc, tous des éléments qu'on a 21 à 22, mais qu'on garde tout au long de sa vie. Puis vraiment, les textes sont intelligents. C'est vraiment bien réalisé aussi. Il fait ça avec un collaborateur qui s'appelle Soran Dussegnin, que tu connais. Comment je le prononce? Soran tout court, hein, c'est ça, son nom de famille, on ne le connaissait pas. Mais moi, j'ai des découvertes, mais je sais que tu en as déjà parlé,
1: mais
2: ça.
1: Oui, son dernier album, je l'avais adoré, je l'adore encore.
2: Exact. Donc, je pense qu'ils font ça ensemble dans le studio à Montréal. Puis, en tout cas, j'ai vraiment aimé ça. Il y a une chanson en duo, je l'ai dit, avec Zach Zoya, qui s'appelle Man I'm Not, qui a été troisième position au classement CBC Radio, qui a figuré en 2025 parmi les 100 meilleures chansons canadiennes, quand même. Donc, il y a quand même un bon rayonnement, mais on essaie de le pousser parce que je trouve qu'il y a vraiment un énorme talent.
1: Vous l'aurez entendu ici.
2: Oui, absolument. Puis j'ai hâte de voir ça va être quoi la suite, mais vraiment, porter une oreille à Coco Love, là, je pense qu'on va en entendre parler beaucoup. On va écouter la pièce « Man, I'm Not ».

0: Si nous avons des Portugais à l'écoute, on aimerait savoir, c'est vrai, on va le demander, parce qu'on se le demande entre nous, mais on est bien pas portugais. S-E-U,
1: portugais-brésilien, ou des Brésiliens,
0: ou des gens qui parlent.
1: Oui, c'est ça, qui parle le portugais.
0: S-E-U, son prénom, J-O-R-G-E. On pense que c'est Seu Jorge, mais est-ce que c'est Jorge, est-ce que c'est Seu? On le sait pas.
2: Ouais.
0: Aidez-nous.
2: Puis pourquoi on cherche ça?
0: Exact.
2: Comme algorithme, j'ai décidé de tricher vu que c'est la dernière. Tout ça, j'ai. Comme suite à Kokolov, ça n'a pas vraiment de lien avec Kokolov, mais c'est que je voulais vous parler pour une dernière fois d'un album brésilien parce que j'en ai parlé beaucoup pendant la saison. Puis il y avait un running gag dans l'équipe qui disait Dumas, vas-tu encore nous parler de brésilien aujourd'hui? Mais j'en profite vu que c'est la dernière. En fait, comment qu'on le prononce finalement, Seu Jorge, je pense?
0: C'est où Jorge, je sais pas, on cherche.
2: En fait, vous allez le reconnaître visuellement parce que c'est celui qui reprend des chansons de David Bowie dans le film The Life Aquatic de Wes Anderson, qui reprend des chansons de Bowie en portugais. Tu te rappelles de ça, Junie?
0: Est-ce que c'est lui?
2: Oui, c'est lui. Puis il a sorti un nouvel album il y a 3 semaines qui est extraordinaire, réalisé pas par n'importe qui, là, par Mario Caldato Jr., là, ça vous dit rien comme ça, mais Mario Caldato, c'est Mike C. des Beastie Boys qui réalisait les albums des Beastie Boys. Ils travaillent sur l'album depuis comme des années et l'album est vraiment, vraiment excellent. Il y a un côté orchestral avec Miguel Atwood Ferguson qui fait les arrangements, entre autres, des albums sur The Flying Lotus, The Thundercat, The Kamasi Washington. Donc, vraiment, de la musique très raffinée, un peu cinématographique et surtout brésilien, et sa voix est au centre de l'album, et c'est vraiment, vraiment excellent. Ça fait penser à, entre autres, à Nick Drake, mais brésilien. Et j'ai choisi la pièce qu'il fait. Il y a plein de collaborateurs sur l'album, mais j'ai choisi une pièce avec Beck qui est vraiment excellente. On va écouter la pièce Riverman. 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

0: George, donc cet artiste, album The Other Side, ça vient de paraître. Et pour nous rendre à ça, on est parti de Coco Love. The Cost of Freedom, c'est l'album, c'est paru en mars. C'est une édition un peu spéciale ici, puisque c'est des albums dont Dumas et Julien n'avaient pas eu le temps de parler pendant la saison. Si vous êtes à Rio, ben Sir George est là le 5 juin. Le 16 juillet, c'est peut-être plus proche, le Blues Fest d'Ottawa pour Coco Love. Eugénie est partie d'Alix Remix. C'est paru le 8 mai dernier. Elle nous a envoyé ensuite sur Le Temps est bon, tiré de l'album de Bon Entendeur. Donc, si jamais vous êtes en France, ben Bon Entendeur est en tournée jusqu'à la fin juillet. Hey, quand je vous parlais d'une surprise, puis je vous disais que je me suis offert un cadeau de fin de saison. En fait, je vous ai offert un cadeau de fin de saison, vous qui nous écoutez, OK? Puis ils ont plongé. Parce que Heated Rivalry, Eugénie, toi, t'étais là dès les premières secondes quand nous, on se demandait encore qu'est-ce qu'on écoute, puis on va-tu toffer à travers l'épisode 2?
1: Ouais, ben j'étais là. J'y ai cru à la proposition de Jacob Tierney avec toute cette brochette d'acteurs aussi, puis j'ai adoré. Puis ça m'a amené même à suivre encore plus les Canadiens cette année. Et je sais que je suis pas la seule.
0: C'est fou, ça. Alors, toi, t'étais là vraiment du début, puis après, on t'en rejoint pas longtemps après, parce que c'est un coup de foudre assez mondial pour cette série-là. Et Dumas, comment une journée parfaite s'est retrouvé sur la bande sonore?
2: Écoute, c'est vraiment Jacob qui a fait une demande. Nous, on a reçu ça. J'ai vu la scène où que le personnage marche. J'ai accepté, mais c'était un an avant que la série sorte. Puis à un moment donné, il y a eu comme une explosion sur mes réseaux. Je me demandais ce qui se passait sur les plateformes d'écoute. Et c'était, écoute, en décembre dernier. Puis la pièce est rendue à plus de 6 millions d'écoutes dans le monde.
0: Incroyable.
2: Dans le monde.
0: Pardon?
2: Et ça continue. Ouais, j'ai des messages de partout dans le monde, même du Brésil.
0: Ah, ben là, c'est sûr. En plus, quand ils vont découvrir ton amour du Brésil, oublie ça, là, tu vas devenir une star là-bas. OK, donc ce cadeau, ben, on s'est dit ce serait juste le fun. Et on s'est dit ça alors que Pop Montréal, le lendemain, annonçait une soirée spéciale en septembre, Heated Rivalry, avec Dumas, avec Peter et bien d'autres aussi. Puis on vous a mis ça entre les mains, Eugénie, puis Dumas, est-ce qu'on écoute? Est-ce que tu nous racontes? Comment ça se passe?
2: On offre à toi, Pénélope, demande... et aux auditeurs. Merci pour la belle saison.
1: Personnellement, on offre, mais on vous demande de l'indulgence.
2: Non, Eugénie.
1: C'est par amour pour toi, Pénélope, et pour ton équipe. Merci pour la belle saison.
2: Pour l'amour de la musique aussi.
1: Ouais.

0: que ça sonnait comme une tonne de briques. Ça va, Eugénie?
1: Ça va, ça va. Peux-tu la refaire?
0: Ah, non, c'était parfait. Donc, ce mash-up, Dumas, merci d'avoir fait ce mash-up avec ta chanson, Eugénie. Merci infiniment.
2: Merci. Quel bonheur.
1: Faut dire qu'on a chanté en anglais parce que cette chanson-là de Tattoo est devenue, est redevenue iconique à cause de Heated Rap.
0: Exact.
1: Voilà.
0: On a tellement hâte de vous retrouver.
1: Nous aussi, Pénélope.
0: Est-ce que vous vous aimiez avant?
1: Je l'avais interviewé avant. Okay. La journée de sa fête, ça avait été tellement sympathique, mais là, c'est un coup de cœur.
0: Oh,
3: oui,
1: pour le reste de la vie.
3: Absolument.
0: On se retrouve la saison prochaine et nous demain. Bye bye, tout le monde.
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Bonjour, bon mercredi. Je veux d'abord féliciter notre collègue Azévold Deguerguis qui vient d'être nommé comme chef d'antenne au téléjournal 22h. Azeb, qui est correspondante à Washington, elle va animer le téléjournal 22h et succéder à Céline Galipeau à partir de la mi-août. Vous savez, Céline Galipeau qui a annoncé le mois dernier qu'elle quitte la barre du TJ pour animer une émission hebdomadaire à vocation internationale. Donc Azeb va être en poste à partir du 17 août. Elle est actuellement correspondante à Washington, dans la capitale américaine. Elle y est depuis 5 ans. Elle a auparavant, Azeb, été en poste en Côte d'Ivoire, à Londres pendant plusieurs années. Elle a été reporter au Manitoba, en Saskatchewan, en Atlantique. Bref, belle et longue feuille de route pour Azévold Deguerguis qui va être chef d'antenne du TJ. Bravo, Azeb! Nous sommes très heureux pour vous et pour Radio-Canada. Sinon, nos sujets du jour. Êtes-vous favorable à l'abolition des taxes aux restaurants? Est-ce que les gouvernements devraient retirer la TPS et la TVQ pour les repas pris en salle à manger? L'Association Restaurants Canada demande au gouvernement fédéral de lever la TPS sur la facture de restaurant, comme le gouvernement Trudeau l'avait fait temporairement pour quelques semaines l'an dernier. Et l'association souhaite aussi que le Québec, oui, emboîte le pas. On va en discuter dans quelques minutes avec Jannick Cormier. Elle est vice-présidente pour le Canada Atlantique chez Restaurants Canada. Et on va y revenir également en grand angle avec Hélène Bussy. Zetti et Pierre Duchesne. Et j'ai envie d'avoir votre avis sur le sujet. Restaurants Canada dit que l'abolition des taxes augmenterait leur chiffre d'affaires, donnerait de l'oxygène aux restaurateurs aux prises avec l'inflation, créerait des emplois aussi. Alors, est-ce que c'est une bonne idée? Y êtes-vous favorable à l'abolition des taxes pour les repas au restaurant? Parce que c'est aussi, il faut le dire, là, des revenus de moins pour les gouvernements. Alors, si vous avez envie de participer à l'émission, rendez-vous sur l'application Radio-Canada Audio via la bulle de conversation, l'onglet « Participer à l'émission ». Vous pourrez répondre à notre petite question du jour. Vous pouvez laisser un commentaire aussi si le cœur vous en dit. Je suis en train de me prendre d'affection, moi, pour ce sondage du jour. J'aime ça avoir votre avis, votre opinion. Je ne vais pas en abuser, bien sûr. J'aime toujours vous lire, mais si vous avez envie de répondre par oui ou par non, ça se fait facilement. Et moi qui aime les sondages, je suis toujours curieux de savoir ce que vous pensez d'un sujet. Donc, vous pouvez le faire pour les restaurants aujourd'hui, puis on va revenir avec les résultats avec juste avant Hélène Buzetti et Pierre Duchesne en grand angle, parce qu'eux aussi vont nous en parler. Donc, résultats vers 12h25, n'hésitez pas à participer en grand nombre. Sinon, parmi les autres sujets, on va parler de ces nouveaux tarifs douaniers de 10% que l'administration Trump impose au Canada et à 59 autres pays, parce que ces pays ne luttent pas suffisamment contre le travail forcé, disent les États-Unis. Et on va parler des plans de vacances des Québécois. Le sondage annuel de CAA Québec vient d'être rendu public et le coût de l'essence pèse sur les choix de vacances cette année et les dépenses prévues aussi. Et on confirme que les États-Unis n'ont toujours pas la cote

0: Alors, on va en parler vers 12h18. Et avant de passer à mon premier sujet, donc, juste vous mentionner que Félix Auger-Aliassime, qui est en quart de finale à Roland-Garros, mène actuellement, il a remporté la première manche 6-4. Il mène dans la deuxième manche 3-1. Il joue contre le 10e favori, Fabio Coboli, qu'il n'a jamais battu en carrière. Mais là, c'est bien parti pour Félix Auger-Aliassime. Je vais vous tenir au courant tout au long de l'émission. J'aime le tennis. Vous aimez le tennis. Félix Auger-Aliassime est encore de finale et c'est quand même pas rien d'un grand chelem. Alors, je vous tiens au courant pendant l'émission. Mais d'abord, je viens de vous en parler. Restaurant Canada demande au gouvernement fédéral, qui prépare tranquillement son budget pour l'automne, d'abolir la TPS sur les repas au restaurant et les commandes pour emporter. Et les restaurateurs au Québec, membres de l'association, en profitent pour demander au gouvernement du Québec d'en faire autant avec la TVQ, alors que le gouvernement Fréchette vient d'annoncer un congé de TVQ sur certains produits en épicerie. Je parle de cette demande avec la vice-présidente pour le Canada Atlantique chez Restaurant Canada, Jeannick Cormier. Madame Cormier, bonjour.
1: Bonjour.
0: Alors, pourquoi estimez-vous que les repas au restaurant devraient eux aussi bénéficier d'un congé de taxe?
1: Ben, dans le fond, à la fin de la journée, on parle à la base de taxer de la nourriture. Et donc, pour nous, manger, c'est vital. Et donc, taxer les repas au restaurant ou les collations à l'épicerie, etc., c'est un peu du non-sens parce que c'est vital, hein, en fin de compte.
0: Mais la nourriture qu'on taxe, c'est pas tout à fait le cas dans les restaurants. C'est-à-dire qu'à l'épicerie, la nourriture, les produits de base ne sont pas taxés, le pain, le beurre, le lait. Dans le fond, les restaurants, ce qu'on taxe, c'est le service, c'est le fait que quelqu'un le prépare pour nous, qu'il y a quelqu'un qui nous l'amène à la table. Donc, c'est pas tant la nourriture qui est taxée comme le service au restaurant, non?
1: Ben, on pourrait le voir comme ça, mais pour plusieurs Canadiens, un repas en restaurant fait partie de la vie quotidienne. Vous savez, parfois quand on pense à une sortie au restaurant, on ne le pense pas comme ça, mais ton café puis ton bagel le matin en route au bureau, ça c'est un repas en restaurant. Ça fait vraiment partie, les gens sont de plus en plus occupés et donc souvent vont déjeuner au restaurant, vont dîner au restaurant, s'acheter une pizza, le soccer et les cours de piano le soir. Ça fait vraiment partie de la vie quotidienne et c'est moins un service, mais plus une nécessité maintenant.
0: Donc, vous pensez pas que c'est davantage ceux qui ont les moyens de se payer des repas au restaurant qui en profiteraient?
1: Ben, en fait, dans les recherches qu'on a faites à ce sujet, les gens les moins nantis dépensent une plus grande proportion de leurs revenus en restaurant que les gens les mieux nantis. Encore une fois, on pense souvent quand on parle de la question, c'est un restaurant du guide Michelin, là, mais c'est pas ça. C'est nos petits déjeuners le matin, c'est nos lunchs quand on est au bureau. Et c'est ça, la grande, grande majorité des 23 millions de repas par jour achetés en restaurant au Canada, la grande majorité, c'est ces repas nécessaires-là.
0: Vous vous êtes inspiré dans votre demande au gouvernement fédéral du congé temporaire de TPS accordé par le gouvernement Trudeau il y a un peu plus d'un an et demi. Là, donc, pendant deux mois, il n'y avait pas de TPS au restaurant. Est-ce que ça avait changé quelque chose pour les restaurateurs à l'époque?
1: Et ça a changé énormément. Vous savez, c'était un congé de taxes dans les mois les plus difficiles, les plus sombres de l'année, à l'exception de la Saint-Valentin. Donc, ça avait vraiment généré, il y avait plus de gens qui sortaient au restaurant. Mais quand ils sortaient au restaurant, mettons que leur budget pour leur soirée était de 100 $, au lieu que le 15 $ du 100 $, ce qu'on met toutes les taxes ensemble, dans les coffres du gouvernement, ils restaient dans le restaurant. Donc, les revenus ont augmenté. On a ajouté 23 000 emplois au Canada pendant cette période-là. Et donc, ça avait vraiment donné un boost à une industrie qui en avait vraiment besoin autant on en avait besoin le plus.
0: Donc, quand vous dites l'argent restait dans le restaurant, c'est que les gens se permettaient un dessert de plus ou la bouteille de vin à 10 $ de plus parce qu'on savait que la facture allait être moins salée à la fin. C'est ça?
1: Exactement. Donc, les gens avaient le même budget, mais ils prenaient une entrée, ils prenaient un dessert, peut-être un deuxième verre de vin ou un verre de vin. Et donc, ça avait vraiment généré énormément de retombées économiques pour notre industrie.
0: Mais là, si l'industrie de la restauration demande des congés de taxes, pourquoi est-ce que l'industrie du meuble ne demanderait pas la même chose, étant donné que c'est important d'avoir des meubles dans nos maisons, les vêtements, c'est important de se loger ou de se vêtir aussi. Donc, à un moment donné, où ça s'arrête, là, est-ce que les restaurants sont à ce point différents?

0: de d'autres industries?
1: Ben, nous, on parle fondamentalement de nourriture. Donc, oui, ça serait différent de d'autres industries. C'est sûr qu'il y a d'autres nécessités à la vie, mais offrir un congé de taxes ou enlever les taxes sur la nourriture, pour nous, c'est une conversation qu'on croit qui est importante à avoir dans le pays.
0: Est-ce que vous avez chiffré combien représenterait l'abolition de la TPS au restaurant pour une famille typique sur une année, par exemple? Est-ce que vous savez combien ça pourrait représenter en termes de dépenses pour le gouvernement ou d'argent qui ne rentre pas dans les coffres? Est-ce que vous l'avez évalué?
1: Oui, on l'a. Ben, parce qu'on sait combien on donne au gouvernement aujourd'hui. Ça serait à peu près 25 milliards de retombées que les contribuables garderaient dans leur poche. On sait que c'est salé comme facture. Mais on pense aussi que c'est une bonne mesure en termes d'abordabilité. Si les gens payent moins pour leur nourriture, ça va créer des économies ailleurs aussi pour les familles qui pourront les familles qui peinent à joindre les deux bouts, qui payent leur taxe sur leur sandwich à l'heure du dîner, ça définitivement aiderait la question d'abordabilité.
0: Donc chaque année, les taxes collectées dans les restaurants avec service et ceux qui sont des commandes pour emporter, ça totalise 25 milliards de dollars par année qui retournent au gouvernement. C'est ça, dans le fond, c'est la facture de taxes au restaurant, c'est 25 milliards par année.
1: Oui. Oui, ça génère, pour chaque dollar dépensé dans un restaurant, ça génère 2,25 $ de retombées économiques. La moyenne nationale est d'1,92 $. Donc, les dépenses en restaurant ont vraiment des retombées économiques incroyables sur une panoplie de différents secteurs. On pense évidemment à l'agriculture, aux pêches, etc. Mais c'est aussi l'immobilier, c'est tout le j'appelle ça la danse autour d'un restaurant, les livreurs, etc. Ça génère énormément de retombées économiques.
0: Jeannick Cormier, vice-présidente pour le Canada Atlantique chez Restaurant Canada. Merci. Le débat est lancé. Nos auditeurs peuvent d'ailleurs nous écrire pour nous dire ce qu'ils en pensent. On va en reparler un peu plus tard à l'émission. Merci, Mme Cormier.
1: Il n'y a pas de quoi.
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0: L'administration Trump annonce son intention d'imposer de nouveaux tarifs douaniers à une soixantaine de pays, dont le Canada, en lien avec l'importation de marchandises qui auraient été produites avec le recours au travail forcé. On fait le point avec nos correspondantes, Marie-Hélène Tremblay qui est à Québec, Fanny Olivier qui est à Ottawa. Bonjour à vous deux.
3: Bonjour.
0: Alors Fanny, quelles sont les réactions à Ottawa? Parce qu'il y a évidemment des particularités, comme c'est souvent le cas avec les tarifs douaniers, là.
3: Oui, effectivement. C'est quand même une nouvelle tuile sur la tête du Canada. Bon, la plupart des produits canadiens exportés vers les États-Unis vont être exemptés par ce nouveau tarif parce que, bon, ça s'applique pas aux produits qui sont conformes à la CEU, mais reste que c'est un tarif douanier de plus qui est imposé au Canada, imposé au gouvernement de Mark Carney qui avait dit que son objectif numéro un, c'était qu'il y ait zéro tarif à l'avenir. Donc, on s'éloigne de plus en plus de cet objectif-là avec ce qui peut être perçu par certains comme un nouveau prétexte de l'administration Trump pour imposer sa vision protectionniste. Maintenant, rappelez-vous, Alec et Marie-Hélène, quand l'administration Trump a imposé des tarifs soi-disant parce qu'on laissait passer trop de fentanyl par notre frontière, que notre frontière était trop poreuse, ben, même si le gouvernement Carney disait que les tarifs étaient injustifiés, il avait quand même fait adopter un projet de loi sur la sécurité aux frontières, C-12. Donc, il avait répondu à la raison qui était invoquée par Donald Trump en changeant la loi canadienne. Et là, on comprend que ça va être la même chose avec les tarifs liés au travail forcé. Ce matin, à l'entrée du caucus, Mark Carney a dit « Nous partageons cet objectif d'éliminer le travail forcé et le gouvernement va proposer des changements dans les prochaines semaines. » Son ministre, Dominique Leblanc, a clarifié il y a quelques minutes sur X en annonçant qu'il y a un projet de loi qui allait être déposé ce mois-ci pour s'attaquer au fléau du travail forcé. Donc, il reste 2 semaines et 2 jours précisément là, avant les vacances parlementaires. Donc, on comprend que ça va devoir se faire très vite. Donc, le gouvernement Carney essaie de neutraliser le prétexte mis de l'avant par Donald Trump et en même temps donne au président américain une victoire, hein, la possibilité de dire, ben voyez, j'ai fait plier le Canada, on m'a écouté, on change les façons de faire grâce à moi. Je veux quand même mentionner que sur le fond, c'est vrai que le Canada en fait assez peu pour s'assurer qu'il n'y ait pas de produits du travail forcé qui entrent au Canada. Il y a 2 ans, il y avait le projet de loi S-211 de la sénatrice Julie Miville-Deschênes qui avait été adopté au Sénat et aussi au

0: Et quand il avait déposé le projet de loi à l'époque, en octobre dernier, le Bloc disait, ben, on veut s'inspirer comme ça du modèle américain pour gérer ce genre d'importation-là. Donc, est-ce que ça pourrait éventuellement inspirer le gouvernement Carney? C'est ce qu'on va voir dans moins de 2 semaines et 2 jours.
1: Marie-Hélène, au moment où on apprend que les États-Unis imposent ces nouveaux tarifs, l'ambassadeur américain au Canada, lui, est de passage à Québec pour rencontrer la première ministre Christine Fréchette. Je ne sais pas si ça fera partie des discussions ou ça a fait partie des discussions puisque c'était ce matin.
2: On a beaucoup discuté, en fait, davantage, si je comprends bien, des tarifs et de la position du Québec là, par rapport aux États-Unis. Mais cette rencontre-là, quand même, c'est intéressant parce que l'ambassadeur Pete Hoekstra a répondu à quelques questions à son arrivée ce matin au bureau de la première ministre. Et d'entrée de jeu, il est à la même place, Alec, que le président Donald Trump, qui perçoit encore le Canada comme étant le 51e État des États-Unis. L'ambassadeur américain au pays a d'ailleurs partagé hier la publication du président à ce sujet. En fait, Pete Hoekstra estime d'ailleurs que Trump devrait avoir une conversation à ce sujet avec Mark Carney. Il a ajouté qu'il est au Canada pour représenter le président américain, que son rôle est de promouvoir les points de vue des États-Unis et non pas ses opinions personnelles. Alors, le message est assez clair, mais ce n'est assurément pas ce que ses interlocuteurs québécois et canadiens veulent entendre. Et c'est le cas de Louise Blais, qui a été nommée, rappelons-nous, émissaire du Québec pour la révision de la CEUM. Elle était présente à la rencontre de ce matin. Elle espérait en fait que cette lubie là, du 51e État, ben, c'était derrière nous. Elle a aussi accepté de répondre à quelques questions avant la rencontre et elle a précisé que le souhait, en fait, c'est que l'ambassadeur relaie aussi les bons messages du Québec au président américain, ajoutant qu'il ne faut pas se laisser distraire parce que il y a effectivement ce qui se dit sur la place publique quand on négocie, mais il y a surtout ce qui se dit en privé. Et c'est ça qu'il faut retenir, selon elle. En se rendant à la période des questions, ce matin, la première ministre, elle, a mentionné que la rencontre avec l'ambassadeur américain, ça a été une bonne rencontre. Elle lui a rappelé, justement, l'importance des liens entre le Québec et les États-Unis, notamment dans les secteurs de l'aluminium, de l'acier et du bois. Et elle espère toujours un cadre de négociation stable et prévisible pour la révision de la CEUM. Là-dessus, le ministre des Relations internationales se montre, disons-nous, peut-être un peu plus terre-à-terre là, que Christine Fréchette, parce que Christopher Skeet admet qu'en ce moment, il est très difficile de négocier avec les États-Unis, ajoutant quand même que le Québec préfère avoir un ton différent de celui des autres provinces. On a bien tenté de savoir à qui il faisait référence. Ben, évidemment, on peut penser au ton du premier ministre de l'Ontario,
1: ben oui.
2: Doug Ford.
1: Ben oui.
2: Assurément à lui qu'il pensait quand il a évoqué le ton des négociations.
1: Fanny, la visite de Pete Hoekstra au Québec survient alors que le gouvernement Carney paraît céder à une autre demande américaine. En fait, on annonce ce matin avoir demandé au CRTC de revoir à la baisse les redevances de 15% qu'on planifiait imposer aux grands diffuseurs américains en ligne, les Netflix, Apple TV et autres Disney de ce monde.
0: Exactement. Et le ministre du Patrimoine, Mark Miller, donc, ordonne au CRTC de réviser sa décision sur ce fameux 15% qui devait stimuler la production originale québécoise et canadienne. Et du même coup, il annonce un soutien de 600 millions de dollars du gouvernement du Canada au secteur audio et audiovisuel du Canada. Donc, ce qui devait être payé par les géants en ligne, comme vous l'avez dit, le Netflix, Amazon, Disney de ce monde, ça va être payé par les contribuables canadiens. Et tout à l'heure, Mark Miller, à l'entrée du caucus, a dit ben, « C'est vrai que ce n'est pas un secret que cette question-là constituait un irritant avec l'administration Trump. Ça fait partie d'une longue liste là, qui a été communiquée par les États-Unis. » Alors, quand même le ministre le dit, c'est dur de ne pas voir ça comme une autre capitulation devant les Américains. Exactement comme on avait abandonné là, la fameuse taxe de 3% qui aurait dû être imposée aux services numériques, qui finalement a été abandonnée par le gouvernement Carney, sans pour autant tant que le Canada obtienne un allègement des tarifs douaniers imposés au Canada.
1: On avait déjà, du côté du CRTC, imposé un 5% donc de contenu, en fait, ouais, c'est ça, d'un contenu canadien. Là, on devait payer l'équivalent de 5% de nos revenus au Canada pour produire du contenu canadien, mais les grandes plateformes sont devant les tribunaux, sont en cours. Donc, ce 5%-là n'a jamais été appliqué. Là, on voulait grimper ça à 15% du côté du CRTC. Puis là, Ottawa dit, ben là, on n'est même pas capable de faire appliquer le 5%. Alors, on va donner l'argent au secteur, puis on verra ensuite si on est capable de faire appliquer nos propres réglementations. C'est un peu comme ça que je le vois, là.
0: Oui, absolument. Et c'était pas clair jusqu'à quel niveau on allait baisser. Est-ce que ça pourrait même être moins de 5%?

0: Ça reste vraiment à déterminer et M. Miller avait pas l'air d'être trop certain là, de la réponse à ça.
1: On va en reparler d'ailleurs avec tout à l'heure avec Hélène Buzetti et Pierre Duchesne en grand angle. Marie-Hélène, il nous reste quelques secondes. Un petit mot sur Simon-Jolin Barrette qui, lui, veut continuer à adopter sa constitution québécoise, même si le temps file et qu'il reste plus beaucoup de temps à la session.
2: Bien, visiblement, le ministre de la Justice est seul sur son île parce que même en mêlée de presse ce matin, il a blâmé les partis d'opposition de ralentir les travaux. Il veut qu'ils mettent la partisanerie de côté. Il leur demande même de se ressaisir, mais aussi bien dire à l'aide que le ministre prêche dans le désert parce que autant le Parti libéral, le Parti québécois que Québec solidaire n'ont aucunement l'intention de faire de cadeaux au ministre Simon-Jolin Barrette d'ici la fin de la session, le 12 juin. Alors, vraisemblablement, il va devoir se faire à l'idée. Le projet risque bel et bien de mourir au feuilleton.
1: Marie-Hélène Tremblay, Fanny Olivier, merci, à demain.
0: À demain.
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1: Vous entendez des manifestations dans la ville de Southampton au Royaume-Uni, scène très tendue. Le traitement par la police de la mort d'un étudiant en décembre suscite la colère. Raphaël Bouvier-Auclair, bonjour. Alors, expliquez-nous d'abord ce qui s'est passé.
4: Alors, il s'agit du meurtre d'un étudiant de 18 ans. Il s'agit donc du meurtre d'un étudiant de 18 ans qui s'appelle Henry Novak. C'est survenu en décembre dernier à Southampton, donc on est vraiment dans le sud de l'Angleterre, près de la Manche. Mais c'est cette semaine que les vidéos de caméras corporelles des policiers ont été rendues publiques. Et donc, ce qu'on voit dans ce contenu vidéo, ce sont des policiers qui arrivent sur la scène du crime. Il y a un jeune homme de 23 ans de confession sikh qui sera plus tard reconnu comme étant le tueur, qui accuse Henry Novak, qui est toujours vivant à ce moment-là, de l'avoir agressé, d'avoir posé un geste raciste à son endroit, ce qui s'avérera faux. Et Henry Novak, lui, il gît au sol. Il dit à plusieurs reprises au policier qui a été poignardé, qu'il n'arrive pas à respirer. Et on comprend vite que les policiers ne le croient pas. « Je ne crois pas que vous ayez été poignardé », laisse entendre l'un des policiers. On lui passe même, imaginez, les menottes, alors qu'il gît toujours au sol, ne peut pas se lever, il va mourir un peu plus tard. Avec le temps, il a été déterminé que l'autre jeune homme, donc qui s'appelle Vikram Dzigwa, l'a poignardé à plusieurs reprises avec un poignard traditionnel. Il en avait deux sur lui. Et il a été condamné à au moins 21 ans de prison. Et devant le tribunal cette semaine, donc le père de Henry Novak a déclaré que son fils n'avait pas été traité comme une victime à l'agonie, que le traitement qu'on lui a réservé était inhumain. Ce père-là a ajouté qu'il ne voulait pas que la mort de son fils serve à alimenter la haine, la division ou les tensions. Or, on l'a entendu, il y a eu des tensions, notamment dans les rues de Southampton hier soir avec ces manifestations auxquelles a participé Tommy Robinson, qui est une figure de l'extrême droite anglaise. Il y a eu des scènes de violence, même que la police de Southampton dit que 11 de ses agents ont été blessés en lien avec ces protestations d'hier soir.
1: Donc l'affaire est devenue une véritable bombe. En fait, il y a un débat politique là, très important. Là.
4: Oui, c'est très, très important parce que même si un des policiers impliqués a démissionné depuis, il y en a trois autres là, qui sont considérés comme étant des témoins. Il y a une enquête en cours par un organisme qui est l'équivalent du Bureau des enquêtes indépendantes ici. Il y a énormément qui se posent, de questions qui se posent sur la manière dont Henry Novak a été traité, la manière dont on ne semble pas l'avoir cru et on semble avoir cru plutôt l'homme qui l'a tué. Keir Starmer, le premier ministre, a dit qu'il a vu cette vidéo, que ça lui a donné la nausée. Le chef du parti de la droite radicale, Nigel Farage, qui est le favori dans les sondages en ce moment au Royaume-Uni, a parlé de racisme anti-blanc. Il s'en est pris à des politiques de la police qui l'accusent de ne pas prioriser le même traitement selon la communauté culturelle à laquelle on s'adresse. Et c'est vrai qu'il y a tout un débat en ce moment sur les codes de conduite de la police, parce qu'il y a un texte qui existe dans lequel on sous-tend que les policiers devraient intervenir en s'ajustant aux besoins, à l'historique des différentes communautés culturelles du pays. C'est un texte qui a été adopté après la mort de George Floyd aux États-Unis. Donc, le contexte était particulier à l'époque. Et même que la ministre de la police, en entrevue à la BBC ce matin, disait qu'on est en train de revoir ces grandes lignes-là, ce document-là. Mais donc, oui, échange vraiment très important, émotif, parfois à la Chambre des communes. Aujourd'hui, là-dessus, on va entendre un extrait de Nigel Farage dont je vous parlais.
5: Which is in danger of getting considerably worse. Because if the public lose trust, pandemic. If the public lose trust,
4: donc, in being treated fairly. Il dit que les tensions pourraient s'aggraver si le public perd confiance en la police. Vous entendiez les députés crier en arrière. Le premier ministre Keir Starmer lui a répondu.
6: His response has been to appeal for rage. Rage. That's his response.
4: Donc, Keir Starmer qui accuse Nigel Farage de tenter de profiter de ces événements-là, d'alimenter la rage au sein de l'opinion publique. Il dit que, bien sûr, il y a des leçons qui doivent être tirées, des enquêtes qui doivent être menées, mais que le moment n'est pas venu, d'autant que la famille d'Henry Novak a demandé à ce que on n'alimente pas les tensions en lien avec la mort de ce jeune homme-là. Discussion aussi

0: au Royaume-Uni en ce moment autour de l'exemption pour port de poignard pour des raisons religieuses. Évidemment, ça fait partie du débat en ce moment. Débat sensible. D'ailleurs, il y a les leaders de la communauté sikh britannique qui condamnent le meurtre, bien sûr, et qui appellent à éviter les généralisations, les marginalisations en raison d'un geste posé par un seul de leurs membres.
1: Raphaël Bouvet-Auclair, merci. À demain.
0: À demain.
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1: Andréanne, bonjour.
3: Bonjour, Alec.
1: Alors, payer son loyer avec une carte de crédit, c'est une tendance qui prend de l'ampleur au Canada avec la montée en popularité de plusieurs applications. Mais il y a quand même des experts qui tirent la sonnette d'alarme. Oui. Il faut faire attention.
3: Il faut être très, très prudent avec ce genre d'outils qui se multiplient. Hein. Il y en a de plus en plus de ces applications-là qui permettent de payer des factures récurrentes avec une carte de crédit. Des entreprises comme Checksy, Casa, Néoban qui permettent de régler, oui, il y a le loyer, mais aussi d'autres factures, factures d'électricité, factures de gaz, dans certains cas, des factures de télécommunication aussi. On peut faire ça donc directement sur l'application en payant avec la carte de crédit. Et l'avantage que ces applications-là mettent de l'avant, c'est que de cette façon-là, on peut maximiser les points de récompense, les points de fidélité, les remises en argent qui sont offertes par les émetteurs de cartes de crédit. Je vous le dis tout de suite, il faut quand même faire des calculs pour s'assurer que c'est vraiment payant parce que ces plateformes-là offrent pas un service gratuit.
1: On l'imagine bien.
3: Oui. Dans le cas de Checksy, par exemple, l'entreprise facture des frais d'1,75% pour chaque transaction. Alors, nécessairement, il faut que les remises en argent, par exemple, offertes par la carte de crédit, soient plus généreuses, sans quoi on n'y gagne absolument rien. C'est vrai qu'il y a des cartes de récompense qui offrent en effet là, des 3 à 4 % dans certains cas davantage. Donc, oui, ça peut être payant, mais l'immense danger, c'est d'accumuler des dettes qui finiront par coûter pas mal plus cher en intérêt que les remises qu'on peut en tirer. Ça s'adresse donc d'abord et avant tout aux consommateurs qui remboursent leur carte de crédit au complet à chaque mois, parce que dès qu'on a un solde impayé, mais ça entraîne des intérêts qui effacent tous les gains. Et le problème, c'est qu'on a au Canada encore pas mal de monde qui ne règle pas la totalité de leur solde de carte de crédit à la fin du mois. C'est à peu près le tiers des Canadiens. Solde moyen, 4 600 $.
1: Oh, quand même!
3: Oui, c'est ça. Vous vous en doutez peut-être, ce sont surtout les jeunes, les locataires, dans certains cas, qui traînent un solde de carte de crédit plus élevé. Alors, il y a un grand piège, disent bien des experts dans le secteur de la finance, un terrain glissant vers un endettement encore plus grave. Et malgré tout, on voit cette tendance-là, le nombre d'utilisateurs qui grimpent en flèche. Chez Checksy, on a plus de 200 000 utilisateurs réguliers. C'est plus de 2 milliards de dollars en transactions quand même qui ont été facilitées par l'application depuis 3 ans. Alors oui, il y a des mises en garde à prendre en compte dans l'utilisation de ces plateformes.
1: Du côté du commerce de détail, on sait que Zellers renaît de ses cendres tranquillement. Et là, on planifie une expansion dans d'autres provinces canadiennes. Il y avait eu l'ouverture d'un magasin en Alberta l'automne dernier. Mais là, il pourrait y en avoir en Ontario.
3: À l'évidence, Zellers, c'est une marque qui refuse de tomber dans l'oubli.
1: Écoutez,
3: ça existe depuis presque 100 ans. C'est 1928, la création de Zellers. Évidemment, pendant bien des années, ça a été une forte croissance. Ça a fait partie du groupe Labbé. Puis, toutes les succursales ont fermé en 2013. Après, on a vu réapparaître la marque dans des espaces Zellers dans les magasins Labbé. Mais évidemment, ils ont tous fermé.
1: Il n'y a plus de Labbé. Voilà.
3: Alors, qu'à cela ne tienne, les investisseurs qui ont racheté la marque en 2025 ont ouvert effectivement une première succursale à Londonderry Mall à Edmonton à l'automne dernier. Et là, si on en croit la famille qui est derrière ce projet, là, de faire renaître Zellers, ça se passe assez bien. Assez pour que la relance se poursuive. Alors, un deuxième magasin va ouvrir ses portes. C'est dans 2 semaines à Toronto. Et il y en aura un troisième à Windsor en juillet. Et je vous mentionne qu'on va profiter de l'occasion pour faire renaître aussi l'ours, la mascotte Zeddy. Alec, pour les vrais nostalgiques.
1: Pour celui de Windsor?
3: Exactement.
1: Okay. Alors, wow. Voilà. Ça vaut le... Non, mais ceux qui vont aller en vacances dans le sud de l'Ontario, peut-être aller vous voir la mascotte
3: pourquoi
1: quelque
3: pas.
1: Part.
3: Okay. Alors ça ne s'arrêtera pas là, hein, parce que Zellers dit, on vise à rétablir la chaîne au niveau national avec une présence dans chaque marché important d'un océan à l'autre au pays. Il y a des discussions qui sont en cours pour des magasins en Ontario, à Brampton par exemple, mais aussi à Calgary, à Vancouver. Et le fait d'y aller progressivement permet de s'assurer que ça se passe bien, disent les investisseurs derrière ce projet-là, parce que, par exemple, à Edmonton, on s'est rendu compte qu'on offrait une sélection très limitée de jouets, mais c'était les plus gros vendeurs. Donc, rapidement, on a pu regarnir les tablettes, si vous voulez, avec une offre plus diversifiée. Des peluches, des casse-têtes, etc. On mise beaucoup sur les vêtements, les produits pour la maison, les produits pour le voyage également. Et on va miser sur 2 nouvelles catégories, la nourriture. Là, je ne parle pas de comptoir, de restaurant ou de petit espace comme on avait dans les Zellers autrefois.
1: On est plus dans le Dolorama, j'imagine.
3: Exact.
1: Là, plus
3: on
1: dans
3: vend
1: les
3: des collations, des grignotines, etc. Donc, tranquillement, on tente de combler certains vides selon l'entreprise. Alors, une croissance qui se poursuit.
1: Andréanne Saint-Arnaud, merci.
3: Je vous en prie.
1: À demain, nous, après le Radio-Journal, on parle de tarifs douaniers américains. Geneviève Dufour, qui est professeure à l'Université d'Ottawa, qui suit ça de très près, va venir nous dire ce qu'elle en pense. À tout de suite.
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9: Ce midi, au Radio-Journal, nouveaux tarifs douaniers américains, le Canada en sera essentiellement exempté, mais le gouvernement Carney dit partager les préoccupations des États-Unis.
10: Nous partageons cet objectif, l'élimination du travail forcé.
9: Et Ottawa demande au CRTC de revoir sa décision d'imposer aux géants du Web des investissements dans les productions canadiennes. Bonjour, ici Jean-Sébastien Bernatché. Le Canada et des dizaines d'autres pays sont la cible d'une nouvelle offensive tarifaire de la part des États-Unis. L'administration Trump soutient que ces droits de douane sont une mesure pour contrer le travail forcé. Faisons le point avec Valérie Mikaela-Bain à Washington. Valérie, le président américain cherche une façon de ramener les tarifs qu'il qualifiait de réciproques.
3: Oui, c'est une façon pour lui de contourner la décision de la Cour suprême qui a invalidé ses tarifs réciproques en février dernier. Il s'appuie donc sur une loi sur le commerce de 1974 pour ramener ses tarifs et affirmer que certains partenaires commerciaux n'en font pas assez pour contrer l'importation de biens qui sont issus du travail forcé. Ça veut dire que les États-Unis proposent d'imposer des tarifs de 10% aux pays comme le Canada, le Mexique, l'Union européenne, qui ont une législation contre le travail forcé, mais qui ne la font pas appliquer. Et des tarifs de 12,5% à la Chine, l'Inde, le Japon, par exemple, qui ne disposent d'aucune législation à ce sujet.
9: Bon, et la Chine et des pays de l'Union européenne ont réagi à cette annonce.
3: La Chine s'oppose unilatéralement à toute forme de tarif. Elle ajoute que ça ne bénéficie aucunement aux intérêts des États et elle réfute d'ailleurs le recours au travail forcé sur son territoire. L'Union européenne, pour sa part, dit que ces nouveaux tarifs sont injustifiés. On peut écouter là-dessus le ministre délégué auprès du ministre de l'Europe et des Affaires étrangères, Nicolas Forissier.
11: Moi, j'ai plutôt l'impression que ça ne nous concerne pas, puisque, si j'ai bien compris, ça porte sur des enquêtes liées à d'éventuels soupçons de travail forcé. Comme vous le savez, ça n'est pas le cas de la France ni de l'Union européenne, qui a toujours été en pointe sur cette question. Donc, nous ne nous sentons pas concernés.
3: Alors, Washington tiendra des consultations sur cette proposition le 7 juillet.
9: Merci, Valérie Mikaela.
3: Je vous en prie.
9: Le premier ministre du Canada a réagi à ces nouveaux tarifs ce matin à son arrivée au Parlement. Estelle Côté-Sroka est à Ottawa. Estelle, Mark Carney a voulu se faire rassurant?
12: Il a minimisé les possibles conséquences que ces tarifs pourraient avoir en précisant que les biens touchés par l'accord Canada-États-Unis-Mexique seront exemptés. C'est donc 85% des exportations canadiennes qui ne seront pas touchées par ces tarifs s'ils entrent en vigueur. Ces tarifs ne sont d'ailleurs pas une surprise pour le premier ministre. Mark Carney dit partager les mêmes objectifs que Washington sur l'élimination du travail forcé. Écoutons-le, suivi du député conservateur Luc Berthold.
10: Nous partageons cet objectif, l'élimination du travail forcé des enfants dans notre chaîne d'approvisionnement, mais une cadre des lois qui pourrait être plus efficace et qui devrait être renforcée. Le gouvernement va proposer des changements.
13: Malheureusement, celui qui avait promis d'enlever tous ces tarifs-là, celui qui avait promis d'être le meilleur pour négocier une entente, prouve encore une fois que toutes ces belles promesses n'étaient que du vent.
12: En marge d'une rencontre avec l'ambassadeur américain Pete Hoekstra ce matin, l'émissaire du Québec pour la renégociation de l'ACIUM, Louise Blais, a tenté de se faire rassurante face à ces nouveaux tarifs. Madame Blais a aussi défendu l'ambassadeur qui a promu hier l'idée de faire du Canada un 51e État.
9: Merci Estelle.
12: Au revoir.
9: Et cette annonce de nouveaux tarifs de la part de Washington

0: Washington se fait au moment où le gouvernement Carney demande au Conseil de la radiodiffusion et des télécommunications du Canada de revenir sur certaines exigences qu'il comptait imposer aux géants américains du Web. Les entreprises comme Netflix et Spotify étaient tenues d'investir 15 % de leurs revenus dans la création de contenu canadien. Cette redevance exigée des diffuseurs numériques dérangeait les Américains, selon le ministre de l'Identité et de la Culture canadienne, Mark Miller.
1: Je vais demander au CRTC de réviser sa décision à la baisse. Et la réalité, c'est que, entre-temps, le secteur va être supporté par le gouvernement canadien. Ça fait partie d'une longue liste qui a été communiquée par le représentant des États-Unis. C'est pas un secret que c'était et ça constitue un irritant.
0: Ottawa injectera plutôt 600 millions de dollars par année pour soutenir les productions canadiennes en attendant que le CRTC réévalue sa décision. Toujours dans le secteur des médias, l'actuelle correspondante de Radio-Canada à Washington, Azeb Waldé-Giorgis, sera la nouvelle chef d'antenne du téléjournal de fin de soirée à compter du 17 août. Elle prendra la relève de Céline Ganipo, qui animera une nouvelle émission hebdomadaire d'actualité internationale. Diana Gonzalez va nous en dire plus. Diana, Azeb Waldé-Giorgis a parcouru le pays et plusieurs coins de la planète pour couvrir de grands conflits et des enjeux politiques.
2: Oui, elle cumule plus de 25 ans de métier comme journaliste sur le terrain au pays et ailleurs dans le monde. Elle a d'ailleurs ouvert le premier bureau de Radio-Canada en Afrique, à Abidjan, en Côte d'Ivoire. Elle a ensuite été correspondante à Londres. Et au pays, elle a fait ses débuts à Radio-Canada au Manitoba. Puis, elle a travaillé dans d'autres stations comme en Saskatchewan ou en Atlantique. Azeb Waldé-Giorgis a couvert la campagne électorale québécoise de 2014 et les audiences de la Commission Vérité et Réconciliation. Donc, elle souligne l'importance du téléjournal de fin de soirée, un rendez-vous qui permet de prendre du recul sur ce qui s'est passé au cours de la journée et d'apporter aussi les nuances nécessaires à la compréhension de différents sujets.
3: Bon, il y a les nouvelles continues, mais bombardées toute la journée par beaucoup d'informations. Il y a aussi de la désinformation avec les réseaux sociaux. Et qui va faire le tri? Donc nous, ce qu'on propose, c'est vraiment faire le tri pour proposer aux téléspectateurs quelque chose de crédible, fiable. Et je pense que plus que jamais, c'est un rendez-vous important. Et plus que jamais, on a aussi besoin de journalistes sur le terrain.
2: Donc, elle a reçu différents prix au cours de sa carrière, notamment un prix pour souligner la qualité du français en journalisme. Également, une récompense pour les correspondants de guerre. C'est pour sa série de reportages sur la guerre civile en Sierra Leone. Donc, elle sera à la barre du téléjournal de fin de soirée dès le 17 août.
0: Merci, Diana.
2: Au revoir.
0: Le chef de la diplomatie américaine, Marco Rubio, dit espérer que les négociations israélo-libanaises en cours à Washington mèneront à l'élaboration d'un plan d'action pour une meilleure sécurité au Liban. Ces pourparlers menés par les ambassadeurs d'Israël et du Liban surviennent pendant que les attaques se poursuivent sur le terrain. Une frappe israélienne a notamment visé les environs de Beyrouth où au moins 9 personnes, dont 2 secouristes et un soldat, ont été tués. Le Hezbollah pro-iranien a déclaré de son côté avoir visé des militaires dans le nord d'Israël. Marco Rubio affirme par ailleurs que Donald Trump prendra part au prochain sommet de l'OTAN en Turquie en juillet, parce que des changements significatifs au sein de l'organisation sont nécessaires, selon lui. Il estime même que le prochain sommet, qui réunira 32 pays membres, sera le plus important de l'histoire de l'OTAN. Depuis le début de la guerre en Iran, le président américain a souvent critiqué l'Alliance en raison de son refus de s'impliquer dans le conflit. C'était le volet national et international du Radio-Journal.
4: De Vancouver, ici Caroline Cloutier. Au microphone, voici maintenant votre bulletin d'information régionale. C'est la semaine des aînés en Colombie-Britannique. Cet organisme de la province profite de l'événement pour lancer une campagne visant à rendre les services d'aide à domicile plus abordables pour les personnes âgées. Ces organismes demandent notamment l'abolition des montants forfaitaires que paient les aînés pour obtenir des services de soutien à domicile. Sylvia Seas. C.A. Cero, oui, directrice de Health and Home Care Society of BC, croit que ces frais devraient être limités.
5: La circonstance économique de la majorité de beaucoup des aînés qui sont à faible revenu avec le coût de la vie, etc., le loyer, la nourriture, etc., c'est de leur demander de payer en plus pour avoir de l'aide pour survivre. C'est absolument impensable.
4: La défenseure des aînés, Isobelle McKenzie, demandait déjà la suppression de ses montants forfaitaires en 2023. Et le prix de toutes les traversées de BC Ferries va augmenter temporairement cet été. La société impose une surcharge sur le carburant à partir du 16 juin à cause du conflit au Moyen-Orient qui fait augmenter le coût du carburant. Sur les liaisons principales, la surcharge de 5 % va se traduire par un coût supplémentaire d'$1,05 pour les passagers à pied ou à vélo. Et pour un véhicule standard, il faudra débourser $4,45 de plus. La direction de BC Ferries indique avoir absorbé ces coûts supplémentaires aussi longtemps que possible, mais les prix du carburant sont restés trop élevés, ce qui l'a contrainte à ajuster ses tarifs. Voilà, c'était les informations régionales.
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7: Rebonjour. Vous êtes nombreux à nous écrire et à répondre à notre petit sondage maison sur les taxes aux restaurants. Donc, on en parlait en début d'émission, Restaurant Canada qui suggère d'abolir la TPS sur les repas aux restaurants et les commandes à emporter, qui encourage également le gouvernement du Québec à faire de même avec la TVQ. Et donc, vous êtes nombreux à nous écrire. Donc, Martine de Lanaudière, elle s'oppose à l'idée. Elle dit « Je suis contre l'idée de faire tomber les taxes pour les repas aux restaurants. Ce n'est pas tout le monde qui a les moyens de manger dans les restos. Cette mesure coûterait très cher au gouvernement. Il ne profiterait pas aux plus démunis. » Et en revanche, Pascal de Gatineau nous dit « Enlever les taxes, oui, quelle bonne idée pour une famille de 5. Ça change une vie. » Alors oui, bien évidemment. Donc, vous êtes nombreux à nous écrire. On continue de compiler tout ça. Nous vous donnerons les résultats juste avant le grand angle parce qu'on va en parler avec Hélène Buzetti et Pierre Duchesne de cette idée de Restaurant Canada. Et je précise parce que Jannick Cormier, qui est la vice-présidente en Atlantique de Restaurant Canada, que nous recevions au début de l'émission, a dit que la contribution des restaurants pour les gouvernements, c'était 25 milliards de dollars par année. C'est vrai, mais ça inclut les taxes, ça inclut les impôts et ça inclut les taxes foncières aux municipalités. Donc, tout ce que les restaurants versent aux différentes ordres de gouvernement, c'est 25 milliards de dollars par année. Mais qu'on parle uniquement de la TPS, c'est 5,4 milliards de dollars en TPS qu'on paie dans les repas aux restaurants. Donc, c'est le montant dont se priverait le gouvernement fédéral, 5,4 milliards de dollars par année. Évidemment, si on ajoute la TVQ, ce serait aussi plus d'argent dans le cas du Québec. Sinon, pour les autres sujets en cette deuxième partie d'émission, dans quelques minutes, on va discuter des plans de vacances pour l'été avec CA Québec, qui vient ce matin de rendre public son sondage annuel. Plusieurs éléments intéressants en ressortent. Le prix de l'essence joue un rôle dans le choix de la destination. La situation aux États-Unis, également, sans grande surprise, n'est pas très favorable au tourisme américain. Donc, les Canadiens et les Québécois continuent de bouder les États-Unis. Ce sera le cas encore cet été. Et dans le sondage annuel de CA Québec, on tente de déboulonner, oui, un mythe tenace. Non, les deux semaines de la construction ne sont pas les semaines de vacances les plus populaires. Ce n'est pas le moment où les Québécois vont le plus en vacances, les semaines de la construction. On vous donne la réponse dans moins de 10 minutes. Et parlant d'inflation et de coût de la vie, on va recevoir le fiscaliste Luc Godbout de l'Université de Sherbrooke un peu plus tard, qui vient de rendre public avec son équipe une étude sur l'inflation et le pouvoir d'achat. Il a étudié 6 types de ménages pour voir qui s'en sort bien et qui s'en sort moins bien depuis la pandémie. Les résultats pourraient vous étonner. On lui parle dans une trentaine de minutes. Et pour ceux qui suivent le tennis, je vous le disais, Félix Auger-Aliassime qui est en quart de finale à Roland-Garros contre Flavio Cobolli. Première manche est allée du côté de Félix Auger-Aliassime qui l'a remporté 6-4, mais la deuxième manche est allée du côté de Cobolli 6-4. Donc, une manche à une et c'est 2-1 dans le troisième set. C'est Félix Auger-Aliassime qui mène pour l'instant. Donc, ça pourrait être un match assez long. On vous tient bien sûr au courant. Mais d'abord, au lendemain de la visite de Dominique Leblanc à Washington concernant la révision de l'accord Canada-États-Unis-Mexique, les États-Unis annoncent leur intention d'imposer des droits de douane de 10 % ou plus à une soixantaine de pays, dont le Canada, au nom de la lutte contre le travail forcé. Heureusement, les biens canadiens conformes à l'accord de libre-échange nord-américain seraient exemptés de ces nouveaux tarifs douaniers de 10 % tout comme certains produits clés, comme certains textiles, certains métaux, les semi-conducteurs ou encore le bœuf, par exemple. Je fais le point sur cette nouvelle salve de l'administration Trump et sur la révision de l'ACEUM avec Geneviève Dufour. Elle est professeure à la Faculté de droit de l'Université d'Ottawa et titulaire de la chaire de recherche en droit du commerce durable, responsable et inclusif. Madame Dufour, bonjour.
8: Bonjour.
7: Alors, d'où vient cette volonté de l'administration Trump de lutter contre le travail forcé? Est-ce que c'est une vraie raison ou c'est plutôt un prétexte?
8: C'est une excellente question, dans la mesure où c'est une vraie raison. Les États-Unis ont toujours été ceux qui luttaient le plus ardemment contre l'importation de produits découlant du travail forcé. Il y a quelques années, on avait d'ailleurs soulevé le fait que le Canada était un très mauvais joueur. Les États-Unis, à l'intérieur d'une année, pouvaient refuser l'importation de milliers, voire jusqu'à 4 000-5 000 produits découlant du travail forcé, alors que le Canada, bien qu'il ait une loi qui interdise l'importation des produits découlant du travail forcé, en avait saisi et interdit aucun. Donc, c'est une vraie raison. Les États-Unis ont toujours voulu combattre ce fléau, hein, c'est parce que c'est un fléau, le travail forcé. Là où le bât blesse cette fois-ci, c'est que c'est Donald Trump qui le fait. Pourquoi? Ben, parce qu'il essaye de trouver une solution pour imposer encore une fois des droits de douane à des pays alors qu'il s'est fait dire par la Cour suprême qu'il n'avait pas le droit.
7: Oui, parce que le 10 % en question ressemble beaucoup au 10 % qu'il avait avant que la Cour suprême lui dise qu'il ne peut pas le faire. C'est pour ça que ça soulève des questions, là.
8: Oui, effectivement. Donc, c'est clair, là. On le sait que depuis des mois, il se cherche un échappatoire, il se cherche une nouvelle manière d'imposer des droits de douane. Et là, on dirait qu'il mange un peu à tous les râteliers. Hein. Il a lancé des enquêtes sur tout. Ça découle d'une enquête qui a été lancée au mois de mars pour identifier, là, auprès de 60 pays s'il y avait importation de produits découlant du travail forcé. Puis donc, le rapport a été rendu hier et le rapport est clair. 54 pays sur 60 n'ont pas de loi qui interdit l'importation des produits découlant du travail forcé. Et il y en a 6, dont le Canada, qui ont des lois, mais qui ne les mettent pas effectivement en œuvre. Donc, voilà.
7: Ouais. Il n'y a pas eu aussi des compressions du côté de l'administration Trump dernièrement, justement, dans la lutte contre le travail forcé? Il me semble que j'ai lu qu'on avait, comme d'ailleurs beaucoup de ces volontés à l'international, coupées dans tout ce qui était lutte au travail forcé du côté de l'administration Trump.
8: Effectivement, l'administration Trump est en train de couper énormément, alors que c'est quand même assez contradictoire. Il met énormément de pression sur les douaniers puis sur les autorités douanières. Et vous l'avez dit en entrée, d'entrée de jeu, ces droits de douane-là vont être imposés, mais pas sur certains produits dont les États-Unis ont besoin, pas sur les produits avec le Canada s'ils sont conformes à l'ACEUM, pas sur les produits du textile. Là, on lutte contre le travail forcé ou bien on lutte pas contre le travail forcé. Et ça, moi, à mon avis, ça va faire en sorte que ça va être considéré absolument comme injustifiable. Ouais. Parce que les États-Unis sont pas cohérents.
7: Dominique Leblanc rencontrait hier à Washington son homologue, le représentant au commerce Jameson Greer. Rencontre qualifiée de cordiale, ambiance positive, discussion substantielle, a dit Dominique Leblanc. Ça présume de rien. Il pourrait y avoir quand même des turbulences lors de cette révision de l'accord de libre-échange Canada-États-Unis-Mexique. Ça semble chicoter bien des gens que le Mexique ait commencé formellement une ronde de négociations. Donc, on est vraiment là, quelque chose de structuré, alors que du côté canadien, on est encore à l'étape des discussions informelles comme celle de Dominique Leblanc à Washington. Est-ce qu'il faut y voir quelque chose ou c'est un processus normal? Qu'est-ce que vous en déduisez?
8: Ben, moi, ce que je trouve anormal, c'est que les Mexicains discutent avec les États-Unis. Parce que ce que le traité prévoit, c'est qu'à la date du 10e anniversaire, les pays se rencontrent. Donc, le 1er juillet, les 3 pays se rencontrent pour discuter. Donc, qu'on ait des discussions préalables à la rencontre du 1er juillet et que ces discussions-là soient bilatérales, c'est faire le jeu des États-Unis. On n'a pas à faire ça. Oui, il faut discuter entre nous, mais franchement, on n'est pas mal placé dans le jeu des négociations. On se rappelle que nous, on ne veut pas renégocier la Nous, la CIOM, on le trouve parfait. C'est le meilleur accord qu'on peut avoir avec les États-Unis dans le contexte actuel. Certes, on est prêt à écouter les discriminations, les demandes des autres parties. Mais si on le change, ben il faudra que ce soit par consensus, c'est-à-dire que les trois pays doivent être d'accord pour changer la CIOM. Donc, que le Mexique discute avec les États-Unis, c'est une chose. Encore faudra-t-il que le Canada soit d'accord avec ces modifications-là. Et par ailleurs, je pense que il faut mentionner le fait que les États-Unis en ont bien plus à demander au Mexique qu'au Canada en ce moment. On a beau entendre dire que les États-Unis sont très insatisfaits du Canada, on le sait que leur premier chef de récrimination, c'est à l'égard du Mexique, qui a importé énormément dans les dernières années de produits chinois. Et donc, les États-Unis veulent absolument mettre fin à ça, revoir les règles d'origine, c'est-à-dire s'assurer que les biens qui viennent du Mexique ne sont pas des biens chinois, mais bien des biens mexicains.
7: Donc, quand Mark Carney déclare cette semaine que les États-Unis et le Mexique discutent d'une soixantaine de points techniques à régler et qu'il n'y en a qu'une trentaine entre le Canada et les États-Unis, donc on en aurait moins. Et là, il ne parle pas évidemment des gros tarifs sur l'acier, l'aluminium, l'automobile, le bois d'œuvre. Là, il parle donc vraiment des technicalités dans l'entente. Ça ne vous étonne pas qu'il y en ait moins à renégocier entre les États-Unis et le Canada qu'entre les États-Unis et le Mexique?
8: Mais ça m'étonne pas du tout, mais c'est surtout qu'il n'y a rien à renégocier. Cette entente-là a été conclue pour 16 ans, puis on n'a aucune obligation de réouvrir l'entente au 6e anniversaire. C'est un examen du fonctionnement. Donc, on se demande s'il faut pas faciliter les passages aux douanes, s'il faudrait pas discuter, par exemple, de davantage, je sais pas moi, du développement économique des femmes, puis dire est-ce que dans les prochaines années, on va se faire une nouvelle commission pour voir comment on peut favoriser les PME ou les femmes ou les autochtones, les populations éloignées. Ce n'est pas du tout une renégociation qu'on s'en va faire. Et je pense que le Canada l'a très bien compris. Parce que dans la lettre que le ministre Leblanc a envoyée il y a deux jours aux États-Unis et au Mexique, il le dit. Il demande rien. Il ne demande pas de renégociation. Il dit, moi, je veux, le Canada veut un renouvellement pour 16 ans. Et c'est ce que l'accord prévoit, qu'il faut qu'on le demande. Puis ensuite, il dit, moi, je suis ouvert si vous voulez discuter d'aspects techniques. Des aspects techniques, par ailleurs, qui sont bons pour les trois pays. Il n'est pas question ici de plaire aux États-Unis.
7: Geneviève Dufour, toujours très intéressant. Mais j'ai hâte de voir si c'est comme ça que ça va se dérouler. On a l'impression que l'administration Trump est plus en demande, mais c'est vrai que si on lit le texte de l'accord, vous avez absolument raison. Mais j'ai hâte de voir comment ça va se dérouler dans les prochaines semaines. Donc, Geneviève Dufour, merci beaucoup d'avoir été avec nous.
8: Ça m'a fait plaisir. Au revoir.
7: Je rappelle que vous êtes professeur à la Faculté de droit de l'Université d'Ottawa et titulaire de la chaire de recherche en droit du commerce durable, responsable et inclusif.
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7: Parlons maintenant des vacances d'été. Vous êtes peut-être en train de planifier les vôtres. Et selon le sondage annuel CA Québec, le budget moyen consacré aux vacances demeure cette année à 2 095 $ par famille. C'est la première fois depuis la pandémie qu'il ne progresse pas. Donc, on prévoit que les gens dépensent la même chose que l'an dernier pour leurs vacances. Les Québécois semblent adapter leur plan, notamment en raison des prix à la pompe. Pour en parler, je reçois le directeur des affaires publiques chez CA Québec, Nicolas Ryan. Monsieur Ryan, bonjour.
9: Bonjour.
7: Alors, pourquoi le budget des Québécois cette année stagne?
9: Bon, on appelait ça la réduflation des vacances au final. Donc les...
7: Ça n'existe pas seulement à l'épicerie.
9: Non, c'est ça exactement. Okay. C'est l'impact surtout. Une chose qu'on sait, c'est que les vacances pour les Québécois, c'est sacré. Donc quand on regarde justement la proportion de gens qui vont prendre des vacances d'année en année, là, c'est très stable. On est à 67%. Avant la pandémie, on était davantage autour de 74% quand même. On voit un déplacement quand même de certains gens là, qui vont prendre des vacances peut-être plus en octobre, dans d'autres mois dans l'année. Mais quand on regarde les vacances estivales, bien, en effet, là, c'est un moment qui demeure sacré pour les Québécois. Et on voyait le budget augmenter quand même d'année en année. On sait les coûts des vacances, là, comme un peu tout en ce moment, a augmenté. Et là, on se retrouve avec un budget qui est exactement le même que l'an dernier. Alors que quand on regarde justement ça va être quoi les destinations, ça va être quoi les activités, les gens vont continuer un peu à faire ce qu'ils faisaient avant. Donc malheureusement, ce qu'on semble penser, c'est qu'il y aura moins il y aura moins, en fait, le même argent va être dépensé pour finalement faire peut-être moins d'activités à destination.
7: D'où la réduflation dont vous parliez. C'est-à-dire prendre encore des vacances, mais peut-être faire un petit peu moins d'activités pour rester dans un budget plus restreint. Est-ce que les prix à la pompe, l'essence vont influencer ça? Est-ce qu'il y a ça pourra faire partie de l'équation?
9: Ben exactement. C'est la 17e fois qu'on fait ce sondage-là. Donc, à chaque fois qu'on essaie de regarder justement c'est quoi les impacts en ce moment dans le monde. Donc, que ce soit l'économie, que ce soit l'inflation, les prix à la pompe, le contexte géopolitique, on pose ces questions-là. Et cette année, là, c'est entre 50 et 60 % là, de gens qui estiment justement que ces données économiques-là vont les influencer dans le choix de leurs vacances. Quand on regarde le prix à la pompe, par exemple, ben, pour des gens qui ont déjà choisi leur destination. Cette année, je vais en Gaspésie. Bon, on sait qu'on va devoir payer le chemin pour s'y rendre. Ce qui va arriver, c'est que l'argent qui va être dépensé en essence, malheureusement, sera pas dépensé peut-être en un restaurant de moins, peut-être une activité de moins à destination. Les gens vont rester un peu plus sédentaires à la destination. On avait eu un peu le même effet, là, c'était en 2022-2023. Là, il y avait eu les prix très élevés, justement, à l'approche de la saison estivale. Et on s'était retrouvé justement, avec des gens qui avaient fait moins d'activités.
7: Mais là, il y a quand même dans votre sondage 35 % des Québécois qui disent qu'ils vont prendre leurs vacances à la maison. Mm-hmm. Ils vont pas aller à l'extérieur de chez eux. Ouais. Est-ce que ça vous surprend? Est-ce que c'est une tendance, 1 sur 3?
9: Non, c'est quand même des chiffres qu'on voit d'année en année. Okay. Donc, des gens qui vont quand même profiter de l'été, je vous dirais. Peut-être des gens aussi qui n'ont pas encore fait leur plan. Une chose qu'il faut savoir pendant la pandémie, ça c'était une des données qu'on avait vu passer. Il y a beaucoup de gens qui ont investi dans leur domicile. Hein? Donc, une nouvelle cour arrière, une piscine, par exemple. Donc, ça, c'était en forte hausse à l'époque. Et là, peut-être que les gens, justement, après, quand la pandémie s'est terminée, les gens disent, là, faut se rattraper. Il y avait ce qu'on appelait le tourisme de revanche. Donc, ouais. Les gens voulaient reprendre un peu le temps perdu. Donc, les gens ont voyagé très loin. Les gens ont investi beaucoup dans des voyages. Et là, peut-être que cette année, justement, en voyant différents indicateurs économiques, on se retrouve avec des gens qui vont dire, ah, regarde, on va faire 2 semaines à la maison.
7: La piscine qu'on s'est payée, là, il y a 3 ans.
9: Exactement, c'est pas baigné dedans.
7: Ça serait le temps de la rentabiliser.
9: Encore plus cette année avec l'absence de printemps qu'on a eu, l'hiver très difficile qu'on a eu aussi. Peut-être plusieurs personnes qui ont payé des nouveaux pneus en ayant plusieurs crevaisons. ils se sont dit, ils vont rester à la maison cette année en effet pour passer du temps.
7: Toujours un petit lien à CA Québec avec les nids de poules, c'est
9: toujours.
7: Ça.
9: Toujours.
7: Bon, la majorité des vacanciers vont rester au Québec. Ça aussi, ça ressort de votre sondage.
9: 57 %, oui.
7: À 57 %. Est-ce que c'est surtout une question de budget ou il y a un engouement pour les destinations d'ici?
9: Pendant la pandémie, il faut savoir, on était à au-dessus de 80 %. Donc, 2020, 2021, là, c'est des chiffres. Là. Les gens étaient, évidemment, on était pris un peu ici. Donc, les gens ont beaucoup découvert le Québec. Si on retourne quand même en arrière, donc c'est la 17e fois, je le disais, qu'on le faisait, 57 % de gens qui prennent des vacances au Québec, c'est très régulier. Donc, c'est souvent la destination la plus populaire. Donc, si jamais quelqu'un se ramasse à la guerre des clans, c'est la réponse à donner, c'est le Québec. Mais, les Québécois sont aussi des bébêtes d'habitude, donc on voit très peu de changements d'année en année. Là, le grand changement qu'on voit depuis l'an dernier, c'est les États-Unis. Donc, on avait retrouvé justement un engouement envers les États-Unis jusqu'à il y a 2 ans, et l'an dernier, ça avait chuté à 4 %. On s'attendait, on fait toujours un peu de prédiction à l'interne là, sur qu'est-ce qui va se passer. Nous, on avait vu avec nos agences de voyage quand même une certaine reprise au niveau des États-Unis, des gens qui recommencent à appeler pour Disney, par exemple. Mm-hmm. Donc, on pensait peut-être qu'on allait avoir un 6, 7, 8 %. On est à 4 % encore, donc aucun changement par rapport à l'an dernier. Ça nous a quand même surpris.
7: Donc, les gens boudent encore les États-Unis.
9: Ben exactement, puis on se posait un peu la question à l'interne. Est-ce que les gens vont vraiment les bouder? On va le valider. Donc, l'an dernier, c'était 4 % d'intention. On a posé la question, êtes-vous allé aux États-Unis l'an dernier? C'était 4 % de gens qui ont dit être allés. Est-ce qu'il y a peut-être une gêne par rapport à ça encore? On l'entend beaucoup dans notre entourage, des gens qui disent à mots couverts, je m'en vais aux États-Unis cette année.
7: Oui, c'est ça.
9: Ben, c'est des choix que les gens vont faire. Donc, nous, de notre côté, on les accompagne là-dedans. Mais 4 %, ça demeure en effet. Là, on peut le dire, les Québécois vont bouder les États-Unis.
7: Est-ce que les destinations au Québec sont les mêmes que d'année en année? C'est-à-dire, est-ce que les régions populaires sont encore les mêmes qu'on a d'année en année?
9: Ben oui, exactement. Donc, ça, sans surprise, ce qu'on voit au haut du palmarès, la région de Charlevoix, la région de Québec, la Gaspésie aussi, qui demeure très, très forte d'année en année. On était autour de 22 % pour la Gaspésie. On tombe à 18 % là, cette année. Ça demeure très, très fort. On n'aime pas tant faire un palmarès des régions. Souvent, on va aller au radio régional, on va se faire dire justement, la Côte-Nord, j'étais à 4 %. Eux, ils vont nous dire, tous mes hôtels sont pleins, toutes mes. Donc, un 4 % pour une certaine région peut être très, très fort.
7: Oui, il y a une capacité d'accueil. C'est pas toutes les régions qui sont équipées de la même manière.
9: Mais on le voit, le Québec, Charlevoix, Gaspésie, c'est le trio de tête depuis plusieurs années. Ça va être le cas encore cette année.
7: Ceux qui sortent du Québec, mais qui restent au Canada, qui boudent les États-Unis, ils vont où? C'est quoi les provinces les plus populaires?
9: Donc, c'est majoritairement l'Ontario. Donc, un 50 % là, ou près là, de gens, de Québécois qui vont aller vers l'Ontario. Ça demeure la destination la plus populaire. J'en fais partie. Moi, je vais être là. On va peut-être se croiser sur les routes. Sinon, c'est pas mal les provinces là, qui nous entourent. Donc, aussi les provinces de l'Atlantique.
7: Nouveau-Brunswick, donc.
9: Oui, exactement. On avait une légère baisse. La Colombie-Britannique était sortie un peu plus fort dans la dernière année. Là, 9 % cette année, 8 % avec l'Alberta aussi. Donc, peut-être que vous allez croiser quelques Québécois sur la route là-bas.
7: Et là, moi, ce que j'ai trouvé très intéressant dans votre sondage, c'est les moments ou le moment, ceux qui n'ont pas plus qu'une semaine de vacances, mais les moments où on décide de prendre ces vacances-là. Mm-hmm. Et on dit souvent, ah, les vacances, la construction, trop de monde, les campings sont pleins, les hôtels sont pleins. Moi, je prends pas mes vacances dans les semaines de la construction. Mais c'est un peu un mythe que tout le monde prend ses vacances dans les semaines de la construction.
9: Ben exactement. Non seulement c'est un mythe, cette année même, les vacances de la construction se font dépasser par le mois de juin. Donc, les gens là, qui vont prendre des vacances dans les prochains jours, prochaines semaines, seront plus nombreux que les gens qu'on va voir au niveau des vacances de la construction. Si vous voulez, si vous ne souhaitez pas croiser beaucoup de gens sur la route, ben évitez le mois d'août, en fait. Donc, les semaines après les vacances de la construction, souvent, sont les plus populaires.
7: Maintenant, c'est le mois d'août qui est le plus populaire.
9: Depuis toujours.
7: Ah
9: donc,
7: oui,
9: c'est
7: okay.
9: vraiment un mythe tenace.
7: Ah oui, okay.
9: Oui, depuis 2015, au moins, là, je suis retourné jusqu'en 2015 dans notre sondage. Donc, le mois d'août, le mois le plus populaire. Et les vacances de la construction, souvent, là, sont même la deuxième ou troisième période la plus populaire de l'année.
7: Oui, parce que je voyais dans votre sondage, donc 47% des Québécois disent qu'ils vont prendre leurs vacances au mois d'août après les semaines de la construction. Il y en a 31% qui vont prendre leur semaine de vacances avant. Donc, début juillet, mettons comme ça. Puis les semaines de la construction, c'est 26%. Donc, c'est ça. Donc, clairement, là, c'est comme la troisième même... le troisième moment le plus populaire seulement. Là,
9: exactement. Donc, c'est un mythe qu'on défait. Tout comme les gens pensent que le prix de l'essence va grimper inévitablement avant les vacances de la construction.
7: Ça aussi, c'est faux.
9: C'est faux. Il y a deux ans, il a baissé de 10 sous juste avant. Donc, assez invalidé. C'est pas au Québec qu'on choisit les prix de l'essence non plus. Mais il y a beaucoup de mythes tenaces sur les vacances, comme celui-là.
7: Fort intéressant. Bonne période des vacances sur les routes. Nicolas Ryan, directeur des affaires publiques chez CA Québec. Merci d'être venu nous voir en studio.
9: Merci.
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7: Hélène et Pierre, bonjour.
10: Bonjour, Alec.
11: Bonjour.
7: On va parler de cette idée de Restaurant Canada d'abolir la taxe, la TPS, sur les repas au restaurant et les commandes à emporter. Puis les restaurateurs québécois qui font partie de l'association Restaurant Canada demandent la même chose pour la TVQ. Donc, on veut abolir les deux taxes sur les repas au restaurant. Je vais vous demander ce que vous en pensez dans un instant, mais j'ai d'abord envie de vous partager ce que nos auditeurs en pensent, puisqu'on a posé la question au début d'émission. Petit sondage maison, il n'y a rien de scientifique là-dedans, mais vous êtes quand même plusieurs centaines à avoir répondu. 85% de nos auditeurs estiment que c'est une mauvaise idée que d'abolir les taxes sur la facture au restaurant. Donc, 85% sont contre, 15% sont pour. Je vous lis quelques commentaires reçus. C'est toujours fort intéressant. Donc, parmi ceux qui sont contre cette idée, il y a Simon de Charrette en Mauricie. Je suis contre car cette taxe est progressive et touche les personnes en fonction des capacités des clients à se payer un repas de base ou plutôt haut de gamme. D'un autre côté, je serais pour l'inclusion des taxes dans le prix annoncé. Jean de Boucherville, je suis contre cette idée d'abolir la TVQ, la TPS sur les repas au resto. On peine à financer l'entretien de nos routes, de nos transports en commun, de la santé, de l'éducation. Et voilà qu'on multiplie les propositions de baisse de taxes. Il y a quelque chose qui cloche là-dedans. Et il y a Hugo de Lillet qui dit « Bonjour, je suis serveur dans un restaurant. » Ah, ça, c'est intéressant. « Et je vois une clientèle aisée qui n'a aucunement besoin d'aide gouvernementale pour aller au restaurant. Je suis donc contre une autre mesure qui priverait le gouvernement de précieux revenus. Aller au restaurant n'est pas un droit, mais un privilège et un luxe absolument pas nécessaire au quotidien. J'y vais moi-même que 3 ou 4 fois par année. » Ça, c'était ceux qui étaient contre, ceux qui sont pour. En fait, il y a une personne de Gatineau, Darky, qui, elle, est entre les deux. Elle dit « Nous revenons tout juste de Colombie-Britannique. Il nous a fallu quelques repas au resto pour réaliser qu'il n'y a pas de taxe provinciale. Elle ne s'applique que sur les boissons. » Alors, évidemment, on a apprécié. Ça pourrait être un compromis intéressant, donc ne pas taxer nécessairement le repas, mais seulement la boisson, donc le vin qu'on commande. Olivier de Montréal, oui au congé de taxes pour les restos indépendants seulement, pas les franchises. Les indépendants ont beaucoup plus d'impact local, les actionnaires de McDo n'en ont pas besoin. Et il y a Nathan de Saint-David qui est près de Sorel-Tracy. Je suis restaurateur traiteur, mon entreprise et moi préparons des repas de cafétéria pour 2 écoles locales et les repas doivent être taxés. Taxer des repas qui nourrissent les élèves, je n'y vois aucun sens. Donc, il y a des gens qui sont pour et des gens qui sont contre. Hélène, vous en pensez quoi de cette idée-là, qu'on devrait peut-être soutirer la TPS et peut-être la TVQ des repas au restaurant?
10: Serez-vous étonné, Alec, que je vous dise que je ne suis pas d'accord?
7: Et pourquoi?
10: Je pense qu'il y a 2 certitudes dans la vie. On dit souvent ça, la mort et les taxes. Les taxes sont importantes. Écoutez, Alec, on parle depuis quelques jours là, de l'entretien de nos infrastructures. Il y a le regroupement pour de meilleures routes du Québec là, qui vient de sortir, cette idée de faire un fonds de prévoyance pour d'entretenir nos infrastructures routières. De manière générale, le déficit d'entretien au Québec, il se calcule en dizaines de milliards de dollars. J'ai regardé ça. Pour les routes, on dit que c'est probablement 30 milliards. Les infrastructures municipales, c'est probablement 50 milliards. Les écoles, ouais, il y a différents chiffres, mais quelque part autour de 10 milliards. Les hôpitaux, 2 milliards. Écoutez, il y a des besoins partout. On n'a pas les moyens de se priver de quelques revenus que ce soit. Et je lisais l'article de La Presse ce matin sur ce sujet et qui racontait que lors du congé de TPS accordé en 2024-2025 par Christophe Freeland, qui s'appliquait notamment au restaurant, on a constaté que les gens étaient un petit peu plus gourmands puis ils se promenaient peut-être un dessert à la fin. Et je trouvais, Alec, que ça encapsule notre posture collective d'enfant gâté, permettez-moi de le dire. C'est du dessert pour tout le monde et oh, yable, toi qui coule. À un moment donné, il faut qu'on prenne acte du fait que nos impôts, ils servent à se fournir, se procurer des choses importantes. Ce sont des garderies, des congés parentaux, des écoles, des hôpitaux, des routes, des médicaments, on a besoin de payer pour ça, tout simplement.
7: Dans le cas de la TPS, donc c'est 5,4 milliards de dollars qu'on soutirerait des coffres des gouvernements.

0: Si on abolissait la TPS pour les restaurants, donc 5,4 milliards de dollars. On n'a pas le chiffre pour la TVQ, si éventuellement c'était le cas pour le Québec également. Pierre, qu'est-ce que vous en pensez?
1: Ben, écoutez, moi, je pense que aller au restaurant, ça demeure un luxe. C'est pas quelque chose qui fait partie de notre routine habituelle. Ce serait bien. On aime tous. J'adore aller au restaurant avec la famille, des gens que j'aime bien. Mais c'est un luxe. Et là, il y a toujours

0: Toujours derrière cette idée qu'on va utiliser une coupe paramétrique, un paramètre, on l'applique à tout le monde. Donc, les gens riches, les gens qui ont beaucoup de privilèges, eux, ben, ne paieront pas de taxes au resto, alors que une famille plutôt modeste, qui a deux ou trois enfants, ne peut que pratiquement pas y aller. Est-ce qu'elle en profiterait vraiment de cette... Alors, finalement, les privilégiés vont continuer à aller au restaurant, dans des restaurants de plus en plus chics d'ailleurs, et la classe moyenne et moyenne inférieure, pour qui c'est un luxe, profitera pas nécessairement parce que, comme le disait Hélène, qu'est-ce que vous voulez, c'est des vases communicants. Si le gouvernement ne reçoit plus de taxes de toutes ces dépenses dans les restaurants, il doit aller les chercher ailleurs, ses revenus, ou réduire ses revenus. Alors, on va charger plus cher pour les garderies, on va trouver d'autres façons de pour le permis de conduire ou pour des soins quelconques. Non, écoutez, moi, je pense que je suis même plutôt favorable à ce qu'on ajuste cependant les taxes. Je veux dire, les voitures de luxe, il doit y avoir de façon encore plus importante une taxe adaptée à la valeur de la voiture. Le chauffage pour les maisons manoirs, Hydro-Québec hésite toujours, mais dès que vous avez une énorme baraque avec une piscine creusée, puis trois bornes pour les voitures électriques, et puis vous chauffez vos planchers de toutes vos chambres de bain, vous en avez quatre.
1: Moi, je crois que... stationnement.
2: Oui, il y en a qui chauffent leur stationnement même, c'est vrai, pour pas avoir de glace
0: voyez,
2: l'hiver.
0: Alors,
2: oui.
0: Moi, je pense que là, il devrait y avoir une taxe appliquée là-dessus. Et je dirais même, la formation de nos bons médecins qu'on paye tous, là, selon le revenu familial, on pourrait commencer à moduler. Moi, je suis plutôt là-dessus. Au lieu du paramétrique, un seul paramètre qui s'applique partout, on ajuste. Je comprends le lobby de la restauration. En même temps, ceux qui vont au restaurant, j'y vais à l'occasion, les prix ont augmenté beaucoup, beaucoup. Là, et pas juste les taxes. Mmh. Et bien sûr, il y a la nourriture et tout. Et qu'est-ce qui nous dit que ces restaurants chics ne profiteraient pas de la disparition des taxes pour augmenter même un petit peu leur prix? On a déjà vu ça. On a vu ça dans le pétrole.
1: Hein? Et Alec, vous parliez de 5 milliards de revenus au Canada, là, juste pour donner un nombre de grandeur. Oui, ça serait 1% de toutes les dépenses du fédéral. Pour une petite, petite mesure, 1%, c'est très significatif.
2: Parlons un petit peu du CRTC. Le CRTC qui a annoncé il y a deux semaines qu'il allait forcer les diffuseurs en ligne à tripler leurs redevances pour financer la production de contenu canadien. Donc, les Netflix, Prime et Disney de ce monde auraient dû payer 5% donc de leurs revenus ici au Canada en production canadienne. Ça, c'était le cas actuellement. On voulait faire passer ça à 15% du côté du CRTC. Mais déjà, la contribution de 5% était contestée devant les tribunaux par les géants américains. Or, ce matin, à l'entrée du caucus, le ministre de l'Identité et de la Culture canadienne, Mark Miller, a dit qu'il n'est pas d'accord avec cette redevance de 15% que veut imposer le CRTC. Lui demande de revoir sa décision. On peut écouter sa réponse et on vous entend très bien, Hélène, asticoter le ministre Miller. Écoutons ça.
3: Mais il y a 600 millions de dollars qui vont être injectés dans le secteur de la culture.
4: Donc, c'est vous qui allez payer au lieu des géants?
3: Oui, c'est nous qui allons payer.
4: Pourquoi?
3: Oui. Parce que le secteur en a besoin. Mais la réalité, c'est qu'il faut faut regarder ce qui arrive. Et la réalité, c'est qu'on est pris dans des litiges, comme j'ai dit à votre collègue, à l'éternel. Et l'argent est gelé dans des comptes. On ne peut pas les distribuer. Puis il faut que quelqu'un paye. Il faut qu'on distribue l'argent immédiatement au secteur qui en a besoin.
2: Et donc, c'est comme si, dans le fond, plutôt que ce soit les géants du web qui allaient payer ce que le CRTC exige, c'est le gouvernement qui va payer le même montant, donc 600 millions à redonner à l'industrie, qui, dit-il, Mark Miller, en a bien besoin actuellement. Hélène, qu'est-ce que vous pensez des explications qu'il vous a données?
1: Oui, d'ailleurs, le gouvernement avait tenté de noyer le poisson parce qu'il y a eu un communiqué de presse émis, mais on parlait en priorité de ce 600 millions de dollars-là. Donc, en tout cas, moi, personnellement, je m'étais pas rendue jusqu'au bout sur la CRTC. Le fait qu'on annonce 600 millions, ce qui représente la totalité des revenus, ça fait en sorte qu'on peut s'imaginer que le pourcentage n'est pas ramené à ce qu'il était auparavant, de 5%, mais qu'il est ramené carrément à zéro. Alors, c'est quand même inquiétant et c'est une répétition de ce qui s'est passé l'été dernier. Rappelez-vous, en juin 2025, à la fin juin 2025, alors qu'on la taxe sur les services numériques. Ça, c'est une taxe de 3% sur toutes les grandes entreprises qui sont actives sur le web. incluant Amazon, Uber, Airbnb, etc. Cette taxe était abolie par le gouvernement Carney parce qu'on nous disait dans le communiqué de presse, ça va permettre d'obtenir une entente avec les États-Unis sur les tarifs d'ici le 21 juillet.

0: 2025, Alec. Ça fait presque un an de ça. Ça n'est pas arrivé. Donc, on a aboli cette taxe en vain. Et là, on nous évoque un peu les mêmes raisons. Il y a des négociations. Donc, on recule là-dessus. On le sait que c'est un irritant avec les États-Unis. Alors, il y a comme deux explications qui nous sont données. Celle de Monsieur Miller, où on invoque une sorte de pragmatisme en disant, ben, dans les faits, on le récoltait pas cet argent à cause des contestations judiciaires. Mais Monsieur Carney, lui, a été beaucoup plus dans le sens des conservateurs et de Pierre Poilievre en disant ce n'est pas le temps d'ajouter des frais supplémentaires à la facture de télécommunication des citoyens. Le sous-entendu étant que les grands producteurs vont, les grandes plateformes, pardon, vont refiler cette facture. Sauf que, me semble-t-il que c'est une erreur d'analyse parce qu'en ce moment, les plateformes, par exemple, comme Netflix ou Disney, ils investissent dans la production. Alors, c'est pas de leur demander d'investir nécessairement plus, mais c'est que désormais, ils investissent aussi au Canada. Alors, ils pourraient juste déplacer les sommes qu'ils consentent déjà à la production, mais ça témoigne bien d'une mentalité hégémonique où on produit aux États-Unis, puis c'est pas vrai qu'on va se mettre à produire des affaires de bambou là pour les cultures locales.
1: Des affaires de bambou?
0: Ben, vous comprenez ce que je veux dire. Il y a cette posture qu'il y a une culture et les autres, c'est pas très important.
1: C'est longtemps que j'ai pas vu de série télé sur les bambous, alors... Pierre, qu'est-ce que vous en pensez?
2: Ben, écoutez, c'est un recul canadien en matière de protection de la culture. C'est un impact considérable. Il y a une sensibilité toute particulière au Québec, bien sûr. Je vous rappelle que le gouvernement du Québec a adopté à l'unanimité, il n'y a pas très longtemps, sa loi sur la souveraineté culturelle, qui avait été encouragée par, je me souviens, de cette lettre commune des anciens ministres de la Culture du Québec, autant des libéraux que des péquistes, là, Louise Beaudoin, Lisa Froulard, Christine Saint-Pierre, Hélène David, Makakoto, qui disaient « il faut protéger notre culture ». Et évidemment, la menace provient de ces géants du web. Rappelez-vous, Alec, au moment du discours, de la cérémonie d'investiture de M. Trump, deuxième mandat, les géants du web, là, ces GAFAM qui bourdonnaient avec des grands sourires autour du président Trump, on sent bien qu'il y a une alliance politique importante.
1: Ben, c'était là, tous ben, là, Mark Zuckerberg, ben oui. Jeff Bezos et autres, M. Cook d'Apple, étaient tous à l'investiture de Donald Trump. Là.
2: Ouais. Bon, et au Québec, on nous parle donc d'une loi sur la souveraineté culturelle. On encourage ce concept de découvrabilité, c'est-à-dire que si, par exemple, sur Netflix, vous ouvrez l'application, vous devriez avoir des propositions. Vous n'êtes pas obligé de les choisir, mais vous devriez avoir des propositions de contenu culturel d'ici. Ben là, à Ottawa, on nous dit sur la découvrabilité, le CRTC l'a mis, mais on nous dit pas quand, puis comment on va obliger tout ça. Et là, on recule sur un pourcentage où on exigeait à ces géants du web d'investir dans la culture canadienne et québécoise francophone. Ça nous révèle en fait qu'au niveau des négociations commerciales, le Canada pour l'instant, est incapable d'appliquer réellement le concept d'exception culturelle qui a été développé au Québec, en France, à l'UNESCO. C'est-à-dire, on ne peut pas considérer les produits culturels comme des produits comme les autres dans le domaine des guerres tarifaires. Il faut faire exception, il faut protéger, il y a une sensibilité. Alors, on voit bien que M. Carney nous donne plusieurs signes où il recule sur la culture pour favoriser une entente commerciale. C'est pas bon signe, et tant que M. Trump sera là, j'imagine que cette pression-là ne diminuera pas, mais même nonobstant la présence de M. Trump, les géants du web, depuis toujours, l'industrie culturelle américaine a fait une alliance avec le pouvoir politique aux États-Unis et écrase littéralement les cultures nationales.
1: Pierre Duchesne, Hélène Buzetti, merci, à demain.

0: tout juste d'être rendu public. Monsieur Godbout, bonjour.
1: Bonjour.
0: Alors, vous avez regardé les chiffres pour 6 familles types, donc personnes seules, couple sans enfant, couple avec enfant, famille monoparentale, les personnes aînées qui vivent seules et celles qui vivent en couple. Est-ce que ça se passe de la même façon pour tout le monde, la hausse du coût de la vie?
1: Évidemment non. Des fois, la hausse de la vie peut être un peu plus lourde pour les gens à faible revenu parce que là, quand on dit qu'il y a une inflation, par exemple, de 2,4% en 2025 au Québec, ben il faut comprendre, c'est un panier de consommation moyen, mais ça se peut que le logement et l'alimentation soient de plus important pour les ménages à faible revenu que pour les ménages riches. Et si c'est ces éléments-là qui connaissent le plus de pression inflationniste, ben le ménage à faible revenu va avoir un peu plus d'inflation. D'ailleurs, quand on parle de 2,4 en moyenne, ben une personne seule a 2,6 au lieu d'avoir 2,4 si on projette son panier de consommation. Okay. Puis un ménage à faible revenu, là, dans le quintile le moins riche, va avoir 2,5 au lieu de 2,4.
0: Bon,
1: donc, c'est pas des gros changements, mais quand même. Puis après ça, ben c'est pas de l'analyse cas par cas. Quelqu'un qui a dû déménager puis faire face à une hausse de loyer supérieure, ben là, lui, il va le sentir davantage. Mais si on reste de manière générale, l'inflation est quand même dans la fourchette de la Banque du Canada entre 1 et 3 % là.
0: Ouais, puis tous les ménages ont des particularités, ceux qui ont des voitures électriques ne ressentent pas la hausse du prix de l'essence présentement par exemple. Donc pour eux l'inflation n'est pas de la même manière que quelqu'un qui conduit un Ford F-150, hein.
1: Bon. Tout à fait. Voilà. Puis au fil des années entre 2022 et 2025, le prix de l'essence avait fortement diminué. Et donc là, c'était une pression quasiment déflationniste qu'il y avait sur cette composante-là qui augmentait le pouvoir d'achat. Mais ça, des fois, les gens le perçoivent un peu moins. Là.
0: Vous avez segmenté votre étude, c'est-à-dire que vous avez une période 2019-2022, qui est la période donc pandémie, puis vous avez ensuite fait la période post-pandémie 2022-2025. Est-ce que vous avez constaté des variations importantes entre les deux périodes?
1: Ben, dans la première période, il y avait un effet d'augmentation du pouvoir d'achat là, donc ça veut dire que les gens ont, quand on dit augmentation du pouvoir d'achat, ça veut dire que les gens peuvent consommer plus de biens avec leurs revenus disponibles. Et entre 2019 et 2022, il y a eu une forte augmentation pour nos 6 ménages considérés, et à la fois pour ceux qui sont en milieu de peloton, donc qui ont autour du revenu médian, pour ceux qui ont des revenus plus faibles, 25% du revenu médian, puis 75%. Et donc tout le monde, il y avait un enrichissement.
0: Pourquoi, pendant la pandémie, tout le monde avait plus d'argent dans ses poches?
1: Ben, notamment deux gestes. Il y avait, l'inflation était très faible durant cette période-là. Les augmentations de salaire étaient plus fortes. Et essentiellement, c'est ça. Et il y a eu des aides gouvernementales quand on est arrivé en 2022. Des aides qui étaient substantielles. Et donc, on se retrouve en 2022. Tout le monde est amélioré, là, entre 2% d'augmentation de pouvoir d'achat jusqu'à 7,5% d'augmentation de pouvoir d'achat dans le cas d'une personne seule à revenu médian. Puis ça pouvait aller jusqu'à quasiment 14% d'augmentation de pouvoir d'achat sur 3 ans pour les gens à faible revenu. Mais comme je vous dis, il y a une forte composante intervention publique ponctuelle.
0: Ouais, les gouvernements avaient envoyé des chèques pendant cette période-là, on se rappelle.
1: Il y avait le gouvernement du Québec qui envoyait 2 chèques, un de 500 $ pour une personne à faible revenu, un de 600 $. Il y avait aussi, on n'a même pas considéré, mais il y avait une bonification du crédit solidarité ponctuellement et il y avait une bonification du crédit TPS. Donc, ça faisait plus que 1 300, 1 400 $ de mesures ponctuelles. Et c'est sûr que l'année d'après, c'est pas là. Donc, l'année d'après, là, oups, c'est pour ça qu'on arrive dans la période 2025 à 2022. Et là, il y a beaucoup plus de situations, particulièrement chez les gens à faible revenu, où le pouvoir d'achat a diminué durant cette période-là. Mais il a diminué parce qu'on avait peut-être trop haussé le pouvoir d'achat en 2022 par les interventions publiques. Faut le garder en tête à l'aube des élections 2026.
0: C'est qu'à un moment donné, les réserves se sont épuisées, là.
1: Oui, c'est ça. Et donc, faut garder ça en tête. Donc, la beauté de la chose avec les mesures ponctuelles, puis je me rappelle d'avoir fait plein d'entrevues en 2022, puis je disais, l'avantage des mesures ponctuelles, c'est que ça n'a pas d'effet permanent sur les finances du gouvernement. Mais je dois admettre que moi-même, j'avais pas beaucoup fait de commentaires à dire, l'inconvénient de la chose, c'est que ça n'a pas d'effet permanent sur le budget des ménages. Donc, il y a une illusion de richesse l'année où les montants arrivent, mais les années suivantes, si le montant est significatif, ben, il n'est plus là.
0: Et là, présentement, là, la situation actuelle, les projections que vous faites, est-ce qu'il y en a qui s'en sortent mieux que d'autres? Est-ce que ça va s'améliorer, se détériorer?
1: Ben, si on regarde pour l'année 2026 par rapport à l'année 2025, pour nos 6 situations de ménage à faible revenu, il y a une amélioration pour tout le monde. Donc, c'est une bonne nouvelle. Pour les gens autour du revenu médian, c'est 5 situations sur 6 qui a une amélioration. Et là, c'est le côté des revenus plus élevés où là, il y en a 4 sur 6 qui sont soit

0: stable ou soit qui s'améliore. Puis il y en a deux qui...
1: Et qu'est-ce qui fait que la situation s'améliore présentement dans la plupart de vos scénarios?
0: Encore une fois, pour les gens à faible revenu, il faut dire que si depuis 2021, il y a eu 32 interventions gouvernementales pour améliorer soit le coût de la vie ou le pouvoir d'achat, il y en a déjà 7 de ces 32 mesures-là qui ont eu lieu en 2026. Et donc ça, on les a intégrées là, jusqu'aux mesures de la semaine dernière, annoncées.
1: Québec a annoncé une bonification du crédit pour solidarité sociale. Ottawa a bonifié ce qu'on appelle le crédit de TPS. Ils ont changé de nom. Là,
0: oui.
1: Maintenant, ça s'appelle le crédit pour l'épicerie et les besoins essentiels. Donc ça, c'est les plus faibles revenus. Donc ils bénéficient de cette aide actuelle-là du gouvernement.
0: Et pour une personne seule, c'est près de 500 $ là, que ça vient faire là, de bonification. Donc c'est pour ça que ces mesures-là, il faut les considérer. Puis encore une fois, Dans le cas du Crédit fédéral, il y a une composante permanente sur 4-5 ans là, de bonification de 25%, puis il y avait un montant ponctuel. Du côté de Québec, c'est un montant ponctuel qui va arriver d'ici la fin de la semaine. Là. Donc, mais c'est pour ça que tous les ménages à faible revenu, cette année, voient une amélioration de leur pouvoir d'achat par rapport à l'année dernière. Puis si on prend un pas de recul, puis qu'on dit, oui, mais depuis la pandémie, mais là, ça s'est amélioré pour tout le monde, riche comme pauvre, travailleurs ou aînés.
1: Ça, c'est vraiment contraire à la perception ambiante. Mmh. Parce que là, on entend souvent dire l'inflation gruge les revenus des travailleurs, des salariés. C'est pour ça que les gouvernements interviennent puis enlèvent de la TVQ, par exemple, sur une partie de l'épicerie. Puis il y a des mesures ponctuelles dont vous parlez. Mais là, vous dites, en fait, quand on regarde depuis la pandémie, la situation, en général, s'améliore. Pourquoi?
0: Parce que dans le cas des travailleurs, les salaires augmentent plus que l'inflation. Et donc ça, les gens le sous-estiment. Ça. Quand la Banque du Canada pose la question aux gens, puis pour l'hiver 2026, là, c'est quoi vos anticipations d'inflation? Les gens ils disent ça va être 3,7 l'inflation. La réalité, c'est que c'est 3% l'inflation. Fait qu'ils surpondèrent l'augmentation du coût de la vie de 0,7%.
1: Leur perception, c'est que l'inflation est plus rapide qu'est-ce qu'elle est en réalité.
0: C'est ça. Puis quand on leur demande, puis c'est quoi votre perception pour les augmentations de salaire? Ben la réalité, c'est que durant l'hiver 2026, les augmentations de salaire sont 4,1%. Mais eux, ils imaginent que c'est 2,4%. Fait qu'ils sous-estiment les augmentations de salaire, puis ils surestiment les augmentations de l'inflation. Et là, ils ont un sentiment que leur pouvoir d'achat est réduit. Alors que dans une majorité de ménages, c'est le contraire. Le salaire augmente plus vite.
1: Évidemment, il y a des cas particuliers, mais vous faites le portrait global là, de la situation. C'est que la croissance des salaires, pour l'instant, demeure supérieure à l'inflation.
0: Dans la période récente, c'est ça.
1: Très intéressant, Luc Godbout. Donc, l'étude est disponible sur le site Internet de la chaire de recherche en fiscalité et en finances publiques de l'Université de Sherbrooke. Tous les détails sont avec les tableaux que les économistes affectionnent. Luc Godbout, merci beaucoup d'avoir été avec nous.
0: Merci, au revoir.
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1: Je regarde à mon écran. Ça se complique pour Félix Auger-Aliassime à Roland-Garros à Paris. Là, il vient de perdre le 3e set. C'est vraiment une guerre d'usure entre lui et le 10e favori, Flavio Cobolli. Donc, Auger-Aliassime qui a remporté le premier set 6-4. La deuxième manche est allée à Flavio Cobolli 6-4. Et là, 6-4 encore du côté de Flavio Cobolli pour la troisième manche. Donc, deux manches à une pour Cobolli. Faudra travailler fort du côté de Félix Auger-Aliassime pour se faire une place en demi-finale. Donc voilà, pour ceux qui suivent le tennis, dont moi, toujours intéressant. Mais on va terminer l'émission en parlant à une collègue que vous allez bientôt retrouver encore plus régulièrement sur vos écrans. C'est elle qui va succéder à Céline Galipeau à la barre du téléjournal de fin de soirée. Azeva Deguerguis, c'est la nouvelle chef d'antenne du TJ 21h et 22h. Elle est avec moi en studio. Azeb, bonjour.
3: Bonjour Alec.
1: Félicitations.
3: Merci beaucoup.
1: Grosse journée quand même. Est-ce que le plus satisfaisant, c'est enfin de pouvoir le dire à ses collègues et à ses amis, à sa famille, parce que j'imagine que vous le savez depuis quelques jours.
3: Oui, voilà, c'était un secret qu'il fallait garder. C'était très dur de ne pas en parler à mes collègues à Washington, à mes collègues ici. Donc, ouais, je suis très contente.
1: Comment vous avez réagi quand vous avez su que le poste était à vous?
3: J'étais surprise, en fait. Je ne m'y attendais pas du tout. Très émue. Très touchée, parce que bon, le téléjournal, c'est une émission que je regarde. J'y tiens beaucoup. C'est une mission dans laquelle je crois. Et puis surtout, succéder à quelqu'un comme Céline Galipeau, qui est quand même une figure emblématique, là, au Québec, qui fait ça depuis 18 ans, qui est aussi ma collègue avec qui je fais des converses au téléjournal. Donc, lui succéder, c'est quand même, c'est pas rien. Et, voilà.
1: Est-ce qu'il y a un petit vertige là-dedans? Ou, parce que quand même, il y avait eu Bernard de Rome, il y a eu Céline Galipeau.

0: Maintenant, il y a vous. Est-ce qu'il y a un petit vertige à prendre la barre du TJ?
1: Oui, vertige, il y a un peu de fébrilité.
0: Aussi.
1: On va tenter d'essayer d'être à la hauteur, c'est sûr, mais je suis avec une équipe, je suis très bien entourée. Je connais cette équipe-là aussi. Et puis aussi les correspondants, hein, c'est vraiment mettre en lumière le travail des journalistes, que ce soit à la colline à Ottawa, à Québec, mais aussi nos correspondants à l'étranger. C'est vraiment ce qui fait notre force à Radio-Canada. Et c'est sûr que c'est un différent métier, hein, que d'être correspondante terrain, journaliste terrain. Mais je vais demeurer journaliste terrain dans l'âme, essayer d'amener ça dans le studio.
0: Vous avez d'ailleurs un parcours assez semblable à celui de Céline, c'est-à-dire que vous avez été correspondante à l'étranger, vous êtes en poste à Washington depuis 5 ans, vous avez été une dizaine d'années à Londres, vous avez été en Côte d'Ivoire également. Donc, qu'est-ce que ça amène d'avoir cette expérience à l'étranger au téléjournal?
1: Ben, c'est à l'étranger, puis aussi au Canada. J'ai commencé ma carrière dans les prairies, dans l'Ouest canadien.
0: Manitoba, Saskatchewan.
1: Les provinces de l'Atlantique aussi, pendant 3 ans. En fait, c'est très universel, hein. C'est vraiment à la rencontre des gens, qu'ils soient en Afrique, en Côte d'Ivoire, au Sénégal ou à Londres. C'est vraiment rencontrer des gens et raconter leur histoire. Moi, c'est ça vraiment qui me passionne dans le métier de journaliste. C'est vraiment mettre en lumière l'histoire des autres, les préoccupations des autres. Et c'est sûr que l'international, de toute façon, ça nous touche. On le voit aux États-Unis, les décisions de Donald Trump avec les tarifs ou la guerre en Iran, je veux dire, tout est connecté finalement. Donc on se rend compte qu'en fait, et je pense terminer quand même ma carrière de correspondante à Washington, pour moi c'était très intéressant parce que c'est là que se prennent les décisions vraiment au Congrès, à quel point ils ont un impact dans tous les continents, que ce soit en Afrique, en Asie, au Canada évidemment. Et je trouvais que c'était intéressant de voir comment se faisaient les prises de décision. Donc je trouvais que c'était une très belle façon aussi de finir ce parcours de correspondant à l'étranger.
0: Jadis, les gens s'assoyaient pour des bulletins d'information réguliers, 18h, 22h. On a évidemment fractionné la manière dont les gens consomment de l'information maintenant avec les téléphones, avec YouTube, avec la radio, etc. Est-ce que il y a un défi de renouveler la formule? Est-ce que vous allez arriver en poste avec l'idée de changer un peu la manière dont on travaille au téléjournal, ou on est plutôt dans la continuité?
1: Ben, d'abord, je vais rencontrer l'équipe et discuter avec l'équipe parce que c'est vraiment eux les experts et je pense qu'il va y avoir un brassage d'idées. Donc ça va être un renouveau mais une continuité également parce que le téléjournal c'est quand même un rendez-vous que les gens, ça demeure quand même une référence qui est fiable, qui est crédible. Donc les gens sont quand même au rendez-vous. On va essayer aussi d'amener peut-être une nouvelle touche, mais je pense que ça va être en discussion avec l'équipe. Moi, ce que je veux ramener, ça existe déjà au téléjournal, la mission, j'y crois vraiment beaucoup, puis ça marche très bien maintenant, c'est de ramener aussi la proximité, mais aussi diverses voix, avoir des opinions différentes. J'ai vu qu'aux États-Unis, par exemple, il y a une opinion qui n'était pas toujours écoutée dans les différentes antennes. Je pense que c'est important d'inclure un peu les gens, même si les débats, même s'il y a des confrontations d'idées, c'est important que les débats se fassent, si vous voulez. Donc, ou aussi peut-être entendre un peu plus les artistes, on les entend pas beaucoup, peut-être avoir un artiste qui peut donner son avis sur l'actualité. C'est des petites idées comme ça qu'on est en train de regarder avec l'équipe.
0: Vous entrez en poste le 17 août officiellement. D'ici là, on prend un peu de vacances, vous vous mettez déjà au travail, comment vous voyez votre été?
1: Ben, vous le savez, Alec, on n'est jamais en vacances quand on
0: pas
1: est journaliste.
0: Totalement.
1: Voilà, c'est ça. On est toujours à l'affût de l'actualité. Mais oui, certainement un peu de repos. Après, je vais retourner à Washington faire encore des reportages qu'on doit terminer.
0: Okay.
1: Et puis, oui, après, ça va être les vacances. Mais très, très hâte quand même de retrouver l'équipe et puis aussi de commencer
0: ce
1: nouveau défi.
0: Ouais, absolument.
1: Vraiment.
0: 17 août, donc, à la barre du téléjournal 22h. Azeb Voldé-Gheorghis, je peux un peu m'ennuyer de vous en ondes comme correspondante à Washington. On aimait bien vous parler, mais j'en suis persuadé, faire un excellent travail au TJ. Encore bravo.
1: Merci beaucoup, Alec. Merci.
0: Félicitations. Et nous, on se retrouve donc demain, 11h30, Maritime, 12h30. D'ici là, bonne fin de journée. Continuez de nous écrire. C'est toujours agréable de vous lire. On façonne notre émission en vous lisant. Vos commentaires sont toujours les bienvenus. Vous pouvez toujours nous écrire. Donc, on se retrouve demain. Même heure, même poste. Bonne fin de journée.
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1: De Vancouver, ici Caroline Cloutier. Au microphone, voici maintenant votre bulletin d'information de 13 heures. À 10 jours du coup d'envoi de la Coupe du monde de la FIFA, l'aéroport international de Vancouver se dit prêt pour l'affluence accrue. Notre journaliste William Burr a participé à une visite guidée des installations spéciales mises en place pour la Coupe du monde de soccer.
2: L'aéroport met l'accent sur la rapidité et s'affaire à faire circuler les voyageurs le plus rapidement possible pendant la Coupe du Monde. Heureusement, comme l'événement est étalé sur 3 semaines et demie, l'affluence est seulement de 5 à 10% plus importante que pendant une période similaire de l'année dernière. Donc, l'aéroport attend 88 000 passagers par jour, ce qui correspond à 2,7 millions durant l'entièreté du tournoi. C'est moins, par exemple, que pendant le mois d'août, qui est le mois le plus achalandé normalement. De nouvelles installations ont été installées, dont des scanners plus puissants dans la zone de sécurité, qui font que les passagers n'ont plus besoin d'enlever les liquides et laptops de leur sac. Aussi, ce qu'on appelle des portes électroniques à l'embarquement, qui scannent le visage des passagers, ce qui fait qu'ils n'ont plus besoin de montrer leur carte d'embarquement ou leur passeport. Il y a aussi 240 bénévoles formés spécialement pour l'événement, un service de traduction en 170 langues. L'aéroport a aussi été embelli avec de nouveaux tapis et de la peinture fraîche et même une installation de réalité virtuelle où les voyageurs peuvent frapper un ballon de soccer en attendant leur vol. Ici William Burr, Radio-Canada, Vancouver.
1: Et comme de nombreuses communautés rurales, le nord-ouest de la Colombie-Britannique fait face à d'importants défis d'accès aux soins de santé. À Terrasse, une ville de 12 000 habitants devenue le pôle économique et de services de toute la région, l'ouverture d'un hôpital neuf en novembre 2024 suscite beaucoup d'espoir. Mais ce nouvel établissement suffira-t-il à répondre à la demande? Julie Landry s'est rendue sur place.
3: Parfait! Super! Lily Rose et Arlo débordent d'énergie à vélo au grand bonheur de leur maman, Cindy Drouin.
4: Oui, ils dorment.
3: Après 2 ans de liste d'attente et 2 allers-retours de dernière minute à Vancouver, les 2 enfants ont finalement pu se faire retirer les amygdales qui leur causaient des douleurs et de l'insomnie. Mais il a fallu payer.
4: Pour nous, ça devient extravagant au niveau des dépenses.
3: La communauté compte donc sur l'hôpital régional Kissyen de Terrasse, inauguré en novembre 2024, mais qui n'est pas encore pleinement fonctionnel. Il y a quelques mois, un nouvel ORL s'y est installé. Il y a de nouveaux spécialistes pour offrir entre autres des soins en oncologie, en rééducation et bientôt en soins intensifs néonatales. Mais les urgences débordent déjà et l'hôpital est devenu le pôle de soins pour tout le nord-ouest de la province. Comme ailleurs, il faut en plus faire face au vieillissement de la population. La docteure Marilyn Bourassa est médecin-chef des services gériatriques à Northern Health.
5: Alors, les personnes âgées qui n'ont pas de médecin de famille ont encore la vision que venir à l'hôpital, c'est la meilleure chose pour eux.
3: À Terrasse, 40 % de la population n'a pas de médecin de famille. L'autorité sanitaire veut miser sur les soins primaires et communautaires pour y remédier. Le médecin de famille Greg Linton voudrait voir un meilleur équilibre entre ce qui est dépensé en santé dans les régions et la richesse que ces régions fournissent à la province.
6: It would really be nice to level that playing field, and sometimes we don't see that.
3: Un équilibre pas tout le temps atteint, selon lui. Ici Julie Landry, Radio-Canada, Terrasse.
1: Et c'est la semaine des aînés en Colombie-Britannique. Cet organisme de la province profite de l'événement pour lancer une campagne visant à rendre les services d'aide à domicile plus abordables pour les personnes âgées. Ces organismes demandent notamment l'abolition des montants forfaitaires que paient les aînés pour obtenir des services de soutien à domicile. Sylvia Ceacero, directrice de Health and Home Care Society of BC, croit que ces frais devraient être éliminés.
7: La circonstance économique de la majorité de beaucoup des aînés qui sont à faible revenu avec le coût de la vie, etc., le loyer, la nourriture, etc., c'est de leur demander de payer en plus pour avoir de l'aide pour survivre. C'est absolument impensable.
1: La défenseure des aînés, Isabelle McKenzie, demandait déjà la suppression de ces montants forfaitaires en 2023. Et enfin, il sera permis de fumer dans certains événements publics à Vancouver cet été. La Commission des parcs de Vancouver a approuvé lundi soir un projet pilote qui créera des endroits désignés pour les fumeurs lors de 3 festivals. L'idée est de diminuer le nombre de personnes qui fument illicitement lors de ce genre d'événements. Un retour en arrière, selon le médecin hygiéniste en chef adjoint de la Régie de la santé Vancouver Coastal, le Dr Marc Lissichin.
8: On était vraiment déçus. Ça fait 15 ans que les parcs en Vancouver sont des endroits non fumés où les gens peuvent aller aux événements ou pour se baigner ou pour être dans les parcs sans le risque de fumer et sans avoir la possibilité que leur enfant voit les gens qui fument et des choses comme ça. Alors,
1: Et ça a permis de fumer au Great Outdoors Comedy Festival, au Country Club Festival et au Festival Rosé Disco. Voilà, c'était les informations.
9: Bon mercredi 3 juin tout le monde, c'est la troisième journée de nos meilleurs moments à la journée T'es encore jeune. Olivier Niquette est avec moi oui.
10: Vous savez c'est la fête de qui aujourd'hui?
9: C'est l'anniversaire d'Olivier Niquette!
10: Et Pierre Poilievre.
9: Pierre Poilievre et Olivier Niquette le 3 juin effectivement. Vous êtes nés la même journée, les gens en parlent pas souvent, mais probablement que pour votre anniversaire vous avez choisi dans vos meilleurs moments le passage de Pierre Poilievre justement.
10: Ah, j'avoue que c'est ce qu'on appelle un hasard.
9: Ça vous fait quel âge vous?
10: 47.
9: Sacrifice, ça c'est grenant.
10: Et Pierre Poilievre?
9: 47.
10: Aussi.
9: Même journée.
10: Hein, oui.
9: Extraordinaire.
10: Ouais. Okay, allez voir Joe Rogan.
9: OK, parfait. C'était pas bien. C'était correct, en fait. Hein?
10: Oui, c'est correct, juste qu'il répétait la même chose qu'il dit tout le temps.
9: Sinon, c'est Alain Crête qui prend sa retraite. On repasse cette entrevue super intéressante, super sympathique, notre ami Alain Crête. Et on finit avec Simon Étaleux qui nous parle des Canadiens en série. Mais bon, ça. Basez-vous pas là-dessus. Pour faire vos prédictions. Hey, c'est peut-être fini d'ailleurs, Canadiens, on sait pas.
10: Sûrement pas.
11: Olivier.
10: Ben évidemment, oui, j'ai regardé pour vous le passage de Pierre Poilievre au balado de Joe Rogan. Il était très bon, Pierre Poilievre, pas de controverse, connaît bien ses dossiers. Il a bien fait paraître le Canada, pour vrai. Il a mis Joe Rogan aussi dans sa petite poche en lui offrant, dès le début, un beau cadeau. Et là, en fait, je voulais que Jean-Sébastien traduise le segment en anglais, mais ça va être vous qui allez nous traduire ça.
12: Do you mind if I present you with something right out of the gate?
13: Sure.
12: All right. This is
13: est-ce que vous voulez
12: this is from a gunsmith and machinist in Calgary, Alberta. His name is Jay. And he's designed
13: qu'est-ce que c'est? Alors voici ici.
12: Oh!
10: C'est un kettlebell de 70 livres, donc qui a été fait par un armurier de Calgary, ou je sais pas trop, en Alberta. Et il a donné ça en cadeau à Monsieur Joe Rogan. Un kettlebell personnalisé. Tu peux pas acheter ça sous Costco, bien sûr. Mais ça a super fonctionné. Il était content, Joe Rogan. Et sûrement que les Américains ont une image positive maintenant de Monsieur Poilievre. Les Canadiens n'auront pas appris grand-chose, par contre, sur Pierre Poilievre là-dedans. Il n'y a rien dit vraiment de nouveau. Et là, on est à Radio-Canada. Je peux pas dire parking sans recevoir des messages de plainte, alors je vais pas vous faire jouer plein d'extraits de citations en anglais. Mais comme il a dit pas mal toutes les mêmes choses que dans le balado d'Olivier Primo l'année passée, je me suis dit que j'allais utiliser Poilievre chez Primo pour traduire Poilievre chez Rogan.
13: Brilliant.
10: En trame de fond, les images de Rogan, par-dessus, c'est le son d'Olivier Primo. D'abord, la passion pour la politique de Poilievre, elle vient d'où?
12: I was on the wrestling team.
14: Je faisais la lutte et d'autres sports à l'université. École secondaire.
13: Okay.
14: Et j'ai eu une blessure dans mon épaule. Donc, j'avais rien à faire.
12: I was so bored. I got to get home from school.
14: Après l'école, c'est ennuyant. Ma mère assistait aux réunions des progressistes conservateurs. Je lui ai dit, je veux aller.
13: Mon Dieu.
12: And that's nuts.
14: Yeah,
10: that's nuts.
9: Il est influençable. Une chance, c'était pas une réunion Tupperware.
10: Il y aurait eu une carrière différente. Donc oui, that's nuts. La plupart des ados qui ont lâché le sport suite à une blessure découvrent les jeux vidéo ou la drogue. Poilievre, lui, tripait sur Preston Manning. C'est clairement le parcours le plus inquiétant des trois. Il a aussi parlé de ses lectures de jeunesse.
14: But I read a lot of books. Like, j'ai commencé à lire des livres en même temps.
12: Milton Friedman.
14: Le livre de Milton Friedman. Sur Fidel Castro.
12: The biography on Fidel Castro. And then I read
15: Justin's Dad.
12: No, not Justin's Dad.
15: Right?
12: No.
10: Bon, le Joe Rogan prétend que Fidel Castro, c'est le père de Justin Trudeau.
9: Ben, on sait pas.
10: Olivier Primeau, lui, avait pas dit que Fidel Castro était le père de Justin, alors j'ai pas pu traduire ce bout-là. Mm. C'est un peu ça l'affaire avec Joe Rogan, hein. Il y a des millions d'auditeurs, il amplifie des théories un petit peu folles, il reçoit des gens qui ont ben de l'allure, mais aussi des coucous, qui ne challenge pas. C'est un porte-voix pour l'information, mais aussi pour la désinformation. Ça fait qu'à un moment donné, tu sais plus. À part de ça, ben, il y avait aussi des longs bouts plates, comme quand M. Poilievre a sorti sa cassette du vrai monde et du gros bon sens.
15: When I talk to farmers or factory workers, electricians.
14: Qu'on entend d'un camionneur, le propriétaire d'une petite entreprise qui doit payer ses employés avec les revenus qu'il a. Si le gouvernement agissait avec le même gros bon sens que ces personnes que je viens de mentionner, on serait beaucoup plus riche.
15: I find they know just as much or more than the so-called experts I encounter on Parliament Hill.
10: Voilà, le vrai monde est meilleur que les experts, même s'il trouve que les gens sont pas des nonos. Il a sorti quand même à Joe Rogan son analogie de la pomme qu'il avait aussi offerte dans un discours il y a quelques mois.
15: If you have an economy with 10 apples and 10 dollars,
16: si on a une économie avec 10 pommes et 10 dollars, évidemment, ça va coûter 1 dollar pour chaque pomme. Si on double le nombre de dollars à 20 dollars, ça va pas nous rendre deux fois plus riches. Ça va rendre chaque pomme deux fois plus cher.
15: Still cost the same resources to grow these and pick the apples.
10: Ouais, c'est comme un épisode de Passe-partout commandité par l'Institut économique de Montréal. Il a récité toutes ses lignes habituelles. Joe Rogan, lui, il laisse parler les gens. Il est pas vraiment préparé. C'est pas un animateur chevronné comme Sophie André. tout ça pour dire rien de nouveau dans cette entrevue-là. Aussi, les fans de Rogan, ils votent probablement déjà pour les conservateurs, mais il y a des exceptions. L'ancienne députée du NPD, Françoise Boivin, a mordu de politique.
9: Ouais.
10: Elle parlait de la passion de Poilievre pour les arts martiaux devant un Sébastien Bovet incrédule.
17: Ce qu'on nous vend, c'est que c'est un grand fan de la lutte, de la UFC.
14: Des combats extrêmes.
17: Je veux bien. Des combats extrêmes, je veux bien. Moi aussi, j'adore. En passant, là, je vous le dis tout de suite. Je suis pas gênée de le dire. Et Joe Rogan, avec qui je partage très peu d'opinions, je le trouve intéressant. C'est un jock, c'est un gars qui aime frapper dans le fond. Faites 3 heures d'émission sans dire de niaiserie. Moi, j'ai de la misère à pas en dire une en 1 heure. Fait qu'imaginez.
10: Bon. Ouf! J'aimerais ça regarder un combat de UFC avec Françoise Boivin. Mais c'est ça, c'est juste que dire, mettons, que t'appelles Calinette pour éteindre un feu, comme elle disait hier dans une émission d'après-midi à RDI, ça a moins de conséquences que de dire à des millions d'auditeurs que l'ivermectine, c'est bon pour guérir la COVID.
9: Oui, ça a été son erreur.
10: Oui, ça l'erreur. Jeff Fillion, lui, était bien fâché sur sa radio pirate de savoir que les gens, que les lignes remises aux députés des conservateurs qui devaient réagir au passage de Pierre Poilievre chez Joe Rogan avaient fuité. Chantal Hébert en avait obtenu une copie de ces lignes-là. Il pense que ce sont des députés conservateurs québécois qui sont les traîtres.
18: La première fois depuis un crise de bout de pain, incluant même Harper, vous avez quelqu'un qui a un peu de pogne. C'est ça que ça prend, cette gang de chochounes. Ça, c'est les députés. Les députés conservateurs du Québec. Quelle gang de mollassons. Quelle gang. Ils ont même poussé le document à Chantal Hébert. Tu parles d'une gang de salauds, toi.
10: Oui, bon, les chouchounes conservatrices connaissent peut-être pas tant Joe Rogan, comme beaucoup de Québécois qui en parlent sans savoir expliquer Monsieur Pirate.
18: La crowd à qui il parle ne connaissent pas Joe Rogan. Ça, ils ont peut-être entendu son nom, mais ils l'ont jamais écouté. Pas sûr que les Québécois s'intéressent tant que ça à ce qui se passe ailleurs, là. Ce matin, il y a une étude qui nous montre que les Québécois sont au Canada les plus heureux. Pourquoi t'es heureux? C'est parce qu'ils sont au courant de rien.
19: C'est cool, sa galerie, il est heureux, là, à se bercer. Là.
18: Les gens les plus heureux que je connais, c'est habituellement les plus caves. Si les Québécois sont les plus heureux, c'est pas nécessairement bon signe. Souvent, les places où que les gens sont les plus heureux, c'est souvent les plus caves.
10: Bon,
9: Kuhn avait tout le temps un sourire d'en face.
10: Ben oui, mais c'est une théorie. Hein. Les experts disent plutôt que c'est à cause de notre sens du collectif, de notre filet social, de notre niveau de richesse qui augmente. Mais ça, vous l'ignorez, Jean-Philippe, parce que vous êtes un maudit cave. Je termine avec un petit retour sur ma chronique de mardi où j'ai présenté une vidéo du Parti vert du Québec sur TikTok. Ils annonçaient qu'ils allaient baisser le prix des loyers de 5% par an sur 4 ans.
9: Wow.
10: Mais je disais que c'était pas clair comment ils allaient s'y prendre, que peut-être qu'ils allaient le faire par photosynthèse. Et là, le chef Alex Tyrell, il m'a répondu.
20: Au Parti vert du Québec, on vient tout juste de lancer notre compte TikTok parce qu'on sait que la capacité d'attention des journalistes est très limitée. Et ça a fonctionné. Écoutons Radio-Canada.
21: Il y a aussi le Parti vert du Québec qui vient enfin de lancer son compte TikTok.
10: Voilà. Donc oui, Alex Tyrell a installé un piège à un journaliste et il a attrapé un clown. Mais c'est pas clair s'il trouve ça drôle ou s'il me trouve tata, mais en tout cas, il trouve que la crise du logement, c'était pas matière à rigoler.
20: notre compte TikTok a fonctionné, on a réussi à passer à la radio avec, mais vu que la capacité d'attention est tellement limitée, ils sont pas allés voir ni le communiqué, ni le site web, ni avoir posé la question sur comment qu'on va y arriver. Donc, je vais faire mon mieux pour le condenser le plus possible pour que ça rentre dans la capacité d'attention des journalistes. Le Parti vert du Québec, on baisse les loyers, on fixe un seuil de réduction de 5% par

0: année, à chaque année pour les quatre prochaines années. C'est déjà le gouvernement du Québec qui fixe le niveau d'augmentation. On va mettre un chiffre négatif. On va baisser le loyer pour l'ensemble des Québécois. Puis j'espère et je mets au défi Radio-Canada de couvrir cette politique de façon sérieuse.
1: Bon, là, je sais pas pour vous, mais il a mis de la musique, je comprenais plus rien. Journaliste sérieux, ces cibles sont aussi bonnes que les cibles de réduction des GES de la CAQ, je pense. Mais ça m'a quand même fait plaisir de relayer leurs idées.
2: Ben, on les salue ou on le salue, j'ai l'impression, mais merci beaucoup.
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4: Ah, hier soir, oui, il y a eu ce doux son d'applaudissements de 20 000 personnes, peut-être même presque 21 000, qui disaient « Bonne retraite à Alain Frère ». Il y avait quelque chose d'assez exceptionnel. Il y avait quelque chose d'exceptionnel de prendre sa retraite et de recevoir les applaudissements d'un Centre Bell complet. C'est ce qu'on a vécu hier. C'est ce que vous avez vécu, Alain Frère.
5: Ouais, je sais qu'à un moment donné, en troisième période, je suis apparu sur l'écran géant. Là, c'est...
4: Et tout le monde applaudissait.
5: Ben là, écoute, tant mieux. J'ai pas eu, à un moment donné, j'ai pas eu conscience qu'il y avait une ovation à ce point-là dans le Centre Bell, là, c'était pas, mais c'était agréable quand même, ça m'a permis
4: C'est pas tout le monde qui prend sa retraite en recevant des applaudissements d'un Centre Bell.
5: Non, mais évidemment, faut avoir travaillé là un peu dans sa vie. Là,
4: on le voit, là, justement, on voit à l'écran et justement, ces applaudissements-là, veut pas, quand, parce que vous nous accompagnez, ceux qui sont fans de hockey, depuis, ben, écoutez, ça fait combien d'années que vous êtes
5: depuis RDS, depuis 95.
4: Ça fait longtemps. Ça fait longtemps qu'on a Alain Crête avec nous quand on écoute Théo regarder les matchs.
5: Et dans le métier depuis 44-45 ans.
4: Il y a un deuil. C'est un vrai deuil. Puis on riait dans le prologue un peu plus tôt en disant que Pierre et Marc... Pierre qui?
6: Pierre Houd. Oui, c'est ça. Et Marc Denis.
4: Non, exact. C'est pas ça. Oui. Exactement. Bravo. Il disait justement que cette retraite-là arrivait peut-être un peu trop tôt. Ben, un peu trop tôt parce qu'on s'est habitué, mais ouais. Ça doit faire longtemps que, hey, à force de faire des matchs depuis, ben c'est ça, depuis une trentaine d'années.
5: Quand j'ai quitté la radio, quand on a quitté l'émission de Paul, j'ai re-signé 2 ans RDS, puis à ce moment-là, déjà dans ma tête, l'idée commençait à germer que ça allait être mon dernier contrat. Là. Fait que tu sais, j'ai eu le temps d'y penser, puis depuis l'automne dernier, vraiment là, j'ai commencé à réfléchir sérieusement, et c'est pour ça que la décision est mûrement réfléchie. J'ai quitté hier, je suis parfaitement serein avec la décision.
4: Ah,
5: donc, j'ai pas. Tu sais, j'ai eu une carrière bien remplie. Si je prends, surtout pour quelqu'un, j'avais pas de plan de carrière. Moi, je me suis lancé là-dedans un peu là par hasard. Puis c'était un job d'étudiant à la radio à CKCV pendant que j'étais à l'université. Puis là, les contrats se sont enchaînés. Puis j'ai eu la chance d'être au bon endroit au bon moment, rencontrer les bonnes personnes. J'ose espérer que je n'étais pas si pire non plus si on continue à m'engager. Là. Mais et c'est comme ça que ça a déboulé pendant plus de 40 ans. Là. C'est comme ça. C'est pour ça que la décision est prise. Je suis content de ma carrière. Comme j'ai dit, je laisse rien derrière. J'ai pas de regrets, rien.
4: C'est, mais 67, ça reste jeune.
5: Mais 68 au mois d'août.
4: Oh, ben, 68, 60 ans, c'est jeune.
6: C'est-à-dire que là, vous rentrez pas lundi, non?
5: Lundi, je rentre pas, mais je rentre mardi.
7: C'est le dernier match.
6: Mardi, on fait les séries. Là, on
5: les séries.
6: Vous êtes là ou vos séries?
5: Oui, non, on n'est pas là.
4: Les séries sont à ESPN pour tout le monde. Ou TSN. Ou CBC.
5: Ou Rogers.
4: Peu importe. On a beaucoup d'options. Ce qui est un peu fou là-dedans, c'est que au fil des années, j'ai toujours trouvé que la vie que vous meniez, quand vous étiez surtout avec Paul Arcand le matin, je veux dire, je vous regarde, si ça avait aucun sens, je vous regardais le soir au hockey, il y avait l'après-match, puis vous passiez la puck à l'antichambre à l'époque, ça devait finir autour de 10h30, 11h. Ouais. C'est pas comme si on s'endort à 11h05 quand on finit de travailler, puis vous étiez en onde le lendemain matin à pas d'heure.
5: Mais l'antichambre, j'ai fait un an, faut être honnête, là.
4: Oui, mais même quand il y avait des fins de match,
5: je savais pas trop dans quoi je m'embarquais aussi quand j'ai pris l'antichambre, là, ça fait que...
4: Il y avait les deux en même temps pendant longtemps.
5: Mais le hockey, par exemple, généralement, c'est 2 matchs par semaine.
4: Oui, je comprends, mais quand même.
5: Tu sais, j'ai travaillé, les chroniqueuses culturelles, là, Émilie Perrault, avec qui j'ai travaillé, Catherine Brisson, tu sais, ils ont des semaines, des fois, de 3-4 shows, là. Puis les shows commencent à 8h, puis il y en a en track, puis ça finit à 11h, 11h30, puis... Tu sais, c'est pas pire
6: ça, que c'est
5: RDS.
6: Just kidding. Back to you, Alain.
5: Alors, c'est pas... Le hockey commence à 7h. 9h30, 10h moins quart, c'est fini. Et j'ai une capacité de récupérer assez bonne.
4: Oui, parce que ça doit. Parce que, veux pas, ça fait des années aussi, ce travail-là, à suivre aussi les hauts et les bas d'un... Parce que ça reste autour du Canadien de Montréal. Ouais. Vous avez suivi le Canadien de Montréal.

0: Montréal. Il y a eu des belles années, mais vous êtes rentré en poste à RDS.
1: Ouh! C'était pas drôle.
0: C'était pas drôle, là. Il y a eu des années. Là!
1: Non, puis là, au moment où il gagne, là, je m'en vais.
0: C'est
1: ça! Mais les choses ont beaucoup changé, par exemple, parce que, pour vous donner, quand j'ai commencé à Québec avec les Nordiques, il y avait 5 journalistes, il y avait 4 journalistes qui suivaient l'équipe. Ouais. Les points de presse de Michel Bergeron, c'était dans le bureau de Michel Bergeron, au Colisée. Là, maintenant, là, la télé est arrivée. RDS est arrivée, on commençait à suivre l'équipe sur la route. TVA est arrivée. Même Radio-Canada envoie un journaliste sur la route pour tous les matchs. Ouais. Là, les blogs sont arrivés, puis les réseaux sociaux. Alors là, ça a créé un environnement où les organisations de ont vu la possibilité de faire de l'argent. Ils ont créé une salle de presse, un backdrop. Tu vends ça à un commanditaire, puis tu collectes. Mais en même temps, ça a fait que des organisations se sont un peu refermées. Et là, l'accès aux joueurs est plus compliqué. Tu voyages plus dans les mêmes avions que l'équipe. Tu restes plus dans les mêmes hôtels que l'équipe. Si tu veux parler à un joueur, là, t'as un processus, là, t'as une série de vice-présidents, puis de directeurs, puis de communication, puis avec qui tu fais affaire avant de parler aux joueurs. Et moi, à l'époque, il n'y avait pas de cellulaire quand j'ai commencé. J'avais le numéro de téléphone des joueurs à la maison. Fait que si tu voulais parler à un joueur, tu l'appelais, ou t'as un dirigeant, tu l'appelais chez lui. C'est maintenant, là, oubliez ça, là. C'est pas...
0: C'est une autre époque, quand même.
1: Non, c'est une autre époque complètement.
0: Est-ce que, à force de vivre autour de cette équipe-là, et puis à force de aussi de vivre puis de grandir professionnellement autour d'une équipe, d'une organisation qui est le Canadien, est-ce qu'à un moment donné, on en vient qu'à devenir, puis tu sais, on parlait justement du côté partisan de la presse qui est pas supposé être, mais bon, est-ce qu'on devient fan quand même de l'équipe?
1: Ben c'est sûr qu'à un moment donné, tu sais, tu passes, là, au cours des dernières années, j'étais moins collé sur l'équipe, mais c'est sûr que pour les gens qui sont collés sur l'équipe, tu sais, tu passes plus de temps avec les joueurs puis l'organisation que tu vas en passer avec ta famille, par exemple. Alors, tu sais, c'est sûr qu'à un moment donné... Puis je peux comprendre les gars qui sont sur le beat, par exemple, si le Canadien va loin en série, ben, tu vas être à la maison. Mais si le Canadien rate les séries, mais là, tu vas aller couvrir Edmonton contre les Ducks d'Anaheim, puis là, tu pars pour... Tu sais, ça facilite un peu le travail de tout le monde. C'est plus agréable aussi parce que, tu sais, veux pas...
0: C'est un environnement.
1: Un environnement, tu sais, la ville, les drapeaux après les autos. Tu sais, c'est un environnement de travail qui est le fun. Il y a une ambiance dans la ville. Il y a des rassemblements. C'est alors... Mais il faut pas que tu perdes de vue non plus que tu es là pour faire un travail. Puis si un gars joue mal, tu sais, faut que tu le dises. Là,
0: ben, et c'est ça, je pense, qui s'est perdu aussi avec le temps, dans le sens où est-ce que dans les grandes personnalités du monde du hockey, tu sais, bon, j'ai l'impression qu'en ce moment, ce qui reste autour de l'organisation du Canadien et du hockey au Québec, il nous reste Pierre Houde, on avait Alain Crête, Marc Denis est en train de s'imposer tranquillement, mais quand Pierre va partir à sa retraite un jour, j'ai l'impression que ça va être un renouveau complètement. C'est-à-dire que pas seulement un renouveau de la voix et de la personnalité des présentateurs, juste de la façon dont on consomme le hockey. Puis on le voit.
1: Ben oui, avec les
0: on sait pas ce qui s'en vient pour la prochaine année. On a combien de matchs qui sont pas nécessairement...
1: Ben, il y a 45 matchs à RDS pour l'an prochain.
0: 45?
1: Puis il va y avoir 84 matchs en saison régulière.
0: Donc, il en reste. TVA Sport en a...
1: Pas pour l'instant.
0: Mais c'est même pas encore officiel.
1: Non, à date, sur les 84 matchs, il y en a 45 de vendus.
0: Ce qui est assez spécial pour un match, pour un club qui sait qu'il fait de l'argent, puis pour une, tu sais, je veux dire, le Canadien sait qu'il va le vendre, mais combien?
1: À ce prix-là, au prix qu'il demande, je suis pas convaincu, parce que Rogers, qui a acheté les droits de la Ligue nationale, a payé le double de ce qu'ils avaient payé pour le contrat qui prend fin cette année-là. Alors, c'est sûr qu'à un moment donné, il y a une capacité de payer que les réseaux n'ont plus, et particulièrement au Québec.
0: Ben oui.
1: Parce que vous avez d'un côté les prix qui augmentent, et les abonnements au câble qui diminuent. Alors, t'as moins de revenus, puis les dépenses augmentent. Alors, c'est un peu la tempête parfaite, là.
0: Ah ben, pensez-vous qu'en économisant votre salaire, ils vont être capables de se payer?
2: Comme par miracle.
1: Ils vont peut-être être capables de se payer 2-3 minutes.
0: La suite des choses, c'est quoi? Puis la question se pose parce que, oui, c'est jeune, prendre sa retraite à 67 ans, mais après, autant d'années, évidemment, là-bas. Mais comme ça a été organique, cette carrière-là, comme c'était pas nécessairement la passion de suivre, là, de vouloir faire ça quand on avait...
1: J'aimais le hockey. J'ai commencé là-dedans parce que j'aimais le sport, j'aimais le hockey aussi. Là,
0: les études, c'est pas là. Les études étaient en politique.
1: En sciences politiques.
0: Je veux dire, est-ce que là, tout d'un coup, Mark Carney était au Centre Bell?
1: On va aller faire une entrevue avec.
0: Non, mais je veux dire...
1: Je veux dire autre chose. Savez-vous que j'ai été parmi les journalistes qui ont interviewé le plus souvent Stephen Harper?
0: Pardon?
1: Oui. Je l'ai, la première fois que je l'ai interviewé, c'est quand Jacques Demers a été nommé sénateur. Il est venu au Centre Bell voir un match. On a fait une entrevue avec. La deuxième fois, quand les Jets de Winnipeg sont revenus dans la Ligue nationale de hockey, il était à Winnipeg, puis il était en train d'écrire son livre sur le hockey. Et la troisième fois, c'était aux Jeux olympiques de Vancouver.
0: Vous savez que vous avez le record de tous les journalistes confondus au Canada. Personne n'a réussi à interviewer Stephen Harper. Bon, en 30 secondes, la prochaine étape, c'est quoi? Vacances et puis...
1: On a des projets de voyage, golf peut-être. J'ai joué longtemps, mais j'ai arrêté depuis quelques années. Je vais peut-être m'y remettre. Mais on aime beaucoup voyager, ma blonde puis moi. Puis on a des projets qu'on pouvait pas accomplir parce que le calendrier de la Ligue nationale nous en empêchait. Là. Mais là, il y aura plus de contraintes. C'est plus la Ligue qui va décider pour mon horaire.
0: Ben, retraite bien méritée.
1: Merci
0: énormément d'être passé nous voir. Et puis si vous avez besoin de rire ou quoi que ce soit, il y a Pierre qui s'occupe de vous tout de suite après. Là.
1: Tous les soirs à la télévision, ça va que
0: c'est vrai, ça?
1: Oui.
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4: JP, t'en rappelles-tu de nous? On est Simon et Tyler, we go way back.
1: Yes,
6: on tient d'ailleurs à s'excuser pour la fois où tu nous as dit que t'étais fatigué dernièrement puis qu'on t'a conseillé de travailler plus.
4: On se rend compte, responsablement, que c'était mal avisé de notre part.
6: Aujourd'hui, on est venu vous parler de roulement de tambour.
4: Les roulements de tambour sont un son que font les tambours quand ils sont joués.
6: Ils ont été inventés presque en même temps que le tambour, il y a de cela 6000 ans avant Jésus-Christ.
4: Mais on n'est pas juste venu vous parler de roulement de tambour, on est aussi venu vous parler de roulement de tambour, le hockey! Le hockey et ses légendes! Maurice le Muppet Richard! Jean le petit coco Béliveau! Guy Lafleur, le démon blond de Wall Street! Doug Harvey, je me rappelle quand je voulais me faire passer pour lui en me mettant une sucre sur la tête dans le temps des fêtes, 23 décembre, salut Ticu! Tim Hortons! Starbucks et tous les autres magasins de café qui ont donné de l'énergie à nos joueurs pendant des décennies. Le hockey coule dans nos veines pis on a bleu, blanc, rouge tatoué sur le cœur parce qu'on adore la France.
6: Et grosse nouvelle pour les amateurs de hockey, les Canadiens vont faire les séries cette année.
0: Oui, ben.
6: En effet, les joueurs du Canadien de Montréal vont faire nos séries, c'est-à-dire qu'ils vont écrire et réaliser toutes nos séries télé québécoises préférées cette année.
4: C'est d'ailleurs Brendan Gallagher qui va écrire la nouvelle saison de Stat. En voici un extrait.
6: Dites-moi franchement, docteur, combien de temps me reste-t-il avant la fin de la troisième période de ma vie?
4: En ce moment, le cancer est en supériorité numérique dans votre corps. Va falloir dégager la rondelle de la zone offensive de votre estomac, je veux dire la tumeur, ou sinon vous serez mis hors jeu.
6: Mais, y a-t-il possibilité d'une prolongation?
4: Oui, mais il va falloir faire un back-check parce que vous avez probablement une tumeur dans le dos également.
6: Docteur, je dois vous avouer, je suis complètement mis en échec par cette nouvelle. Je ne peux pas mourir, je suis sénateur à Ottawa.
4: Je peux vous remonter le moral, comme je suis magicien également. Laissez-moi vous faire un tour du chapeau.
6: Non, non, merci. Comme j'ai les dents jaunes, je préférerais un blanchissage. Ça pourrait m'aider à marquer un but dans mon estime.
4: Sinon, aimeriez-vous ça aller où sous? Il y a de belles panthères de la Floride et des beaux pingouins de Pittsburgh là-bas. Mon Dieu! Je viens d'entendre un tir de fusillade! L'hôpital est sous attaque! Oh non, c'est les Cowboys de Dallas!
6: Ça promet.
4: Suite à l'immense succès de l'émission Retail Rivalry, c'est d'ailleurs Nick Suzuki qui va maintenant être à la barre de la nouvelle saison. En voici d'ailleurs un extrait.
7: Salut! Hey, je suis pas gay finalement.
4: Oui, moi non plus. J'adore les femmes dans le fond, comme tous les autres joueurs de la LNH dont Nick Suzuki.
7: Yes! Let's go! Allons jouer l'un contre l'autre et après ne pas avoir de sexe ensemble. Wow, bravo Nick, c'est bon.
4: C'est bon quand même. Ouais. Aimez-vous la série Empathie?
0: Oui.
4: Ben c'est Juraj Slafkovski qui va écrire la nouvelle saison. Ok, on vous en monte un bout.
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7: Cole Caulfield écrit là, c'est cold, maintenant c'est cool, là, place au sketch.
4: Ah oui, patine!
7: Passe-moi,
4: Puck! Passe-moi, Puck! Et tirez, c'est le but!
6: Ça apporte un vent de fraîcheur à cette franchise, je trouve.
4: Avec les membres du CH bien occupés avec ses nouveaux projets, ce sera donc Florence Lompré, François Letourneau et Fabien Larouche qui vont affronter le Lightning de Tampa Bay ce mardi en Floride.
6: Bonne chance à eux. En tout cas, une chose est sûre, les citrons. Et une chose est certaine, ça sent la coupe. Ça sent la coupure dans les salaires des joueurs de hockey maintenant qu'ils travaillent dans la télé québécoise parce qu'il n'y a pas d'argent là-dedans.
4: C'est des Simon Chêne et Dan O'Rourke, Radio-Canadien de Montréal.
6: Merci. Merci.
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1: Bonjour, bonjour, c'est Jocelyn Lebeau, aujourd'hui en remplacement d'Émilie Perrault. Elle sera de retour à l'animation demain. Et question de bien commencer ce mercredi 3 juin 2026. Et on fait un spécial pour vous. On avait trop hâte de les retrouver. Notre club d'écoute des nouveautés musicales avec Ingrid Saint-Pierre et Dominique Tardif. Bonjour à vous deux.
2: Salut, Jocelyn.
1: Bon, faut expliquer aux gens que demain, jeudi, dès 13h30, il y aura une grande entrevue avec un certain Robert Lepage, qui avait des soucis d'horaire. Donc, vous avez accepté généreusement d'être avec nous aujourd'hui à la place. Est-ce que ça vous va? Vous êtes confortable avec ça?
3: Ça va très, très bien. Il n'y a aucun problème pour M. Lepage.
2: Moi, je suis un peu blessé, mais bon, je vais faire comme si tout était correct.
1: Bon, ben, je vais essayer de vous remonter le moral, Dominique, avec très belle nouvelle. Oui. On a appris ce matin que Musique Plus, cette célèbre chaîne musicale québécoise, va renaître de ses cendres en exclusivité sur TikTok.
2: Sur TikTok?
1: Ouais, dès le 11 juin. On annonce que ce compte TikTok de Musique Plus va mettre en vedette une nouvelle génération de VJ et de créateurs. Et ça va toujours avoir cet objectif de mettre de l'avant la musique et la culture d'ici. Je sais pas pour vous, mais je trouve ça quand même intriguant et excitant.
2: Ben, j'ai envie d'envoyer mon CV. Ça me permettrait d'enfin vivre mon rêve de devenir VJ. Mais
3: hey,
2: je suis peut-être un peu trop vieux.
3: Ben, bien
2: là.
3: Sûr,
2: c'est gentil, mais là, j'arrive à 40 ans. Je pense que je suis trop vieux pour devenir VJ.
1: Je pense que c'est très bon.
3: Moi aussi, je pense. Oh oui, je te vois, Dominique.
2: Je vais peaufiner mon CV puis je vais l'envoyer.
3: OK.
1: Peut-être Ingrid aussi?
3: Ben, je pense que je vais être plus une auditrice ou je pense que je vais consommer ce TikTok-là,
2: Ingrid
3: mais je ne serai pas dedans.
2: Ingrid a fait des chansons aussi à l'occasion.
3: Oui, c'est ça. C'est aussi ça mon métier.
1: Ah! C'est bon ça.
3: Oui, j'espère pouvoir y participer, ceci dit.
1: Comme autrice, compositrice, interprète.
3: Ben écoute, avec joie, j'y serai.
1: Mais merci à vous deux d'être là. Un peu plus tard à l'émission, la soprano Karina Gauvin nous rend visite quelques heures avant son spectacle au Festival Classica. On va recevoir également l'écrivaine française Isabelle Artus qui vient de faire paraître Odette et le mystère de l'île de Pâques. Et on aura les suggestions littéraires de Marie-Christine Chartier et d'Étienne Tremblay. Tous ces gens réunis pour prouver, encore une fois, qu'il restera toujours la culture.

0: il restera toujours la culture.
1: Dufteuse, brumeuse, même sexy.
2: L'impression d'être dans une station balnéaire à boire des cocktails.
1: Pour un samedi matin avant de se rendre au cours de gymnastique de votre fille de 5
2: ans. Non! Ne va pas vers cette personne toxique.
1: Et je l'aime encore plus.
2: Le chemin entre le cœur et les cordes vocales est plus direct.
1: Moi, j'ai chanté dans les églises.
2: Ça vient me chercher droit au cœur.
1: Et je l'aime encore plus.
2: Voilà, encore une fois, un gros compliment.
1: Succès, de réussite.
2: Pour me plaire.
1: Tout ça, là.
3: Comme nous le savons tous et toutes, hein, le 3 juin, c'est la journée mondiale de la bicyclette. Et pour célébrer, je reçois notre tandem culturel préféré.
1: Oh, wow.
3: Je remercie Philippe à la recherche. Le duo Indom, formé de l'autrice, compositrice, interprète, bientôt sur TikTok de Musique Plus, Ingrid Saint-Pierre. Et le journaliste à la presse, Dominique Tardif, VJ également à 16h. Ben oui. Cette semaine, dans le tout petit haut-parleur portatif qu'ils ont installé devant leur bicyclette commune, on écoute deux albums qui vont sortir ce vendredi. Et on commence par celui du groupe By Parula.

0: Hey, c'est bon, ça?
1: C'est beau. Bon. Oui, vraiment. Lorsqu'on brode ensemble les trajectoires de trois musiciens aux origines napolitaines, chiliennes et catalanes, ben, ça donne cet heureux rendez-vous. Bye, Paroula. On dirait que j'ai le goût de dire Paroula et puis pas Paroula.
0: Oui, on s'est demandé s'il fallait dire comme Madonna.
1: Ouais, non, je pense
2: ou
1: que
2: Metallica.
1: C'est ça, donc Paroula. Donc, ces trois garçons-là se rencontrent quelque part à Montréal en 2020. Loïc Calatayud de Sola, Sébastien Riquelme et Sergio Di Santo, ils sont tous les trois, et en fait, ils ont choisi d'immigrer à Montréal pour sa vitalité culturelle, sa scène musicale, et Bye Paroula va naître de cette rencontre improbable. De

0: Ces trois musiciens-là, venus de trois continents différents, réunis ici au moment où le monde s'arrêtait. Lorsque la pandémie frappe, ils vont commencer à s'échanger des idées, des maquettes à distance. Ils décident de composer de la musique ensemble. Et là, ça se passe. Et leur musique, je trouve que c'est difficile d'enfermer dans une seule catégorie. C'est plein d'affaires. On y entend de l'indie rock, un peu de l'art pop, du folk aussi. Je sens beaucoup d'influences très, très cinématographiques. J'adore ces harmonies vocales aussi, qui sont très, très soignées. Les arrangements sont toujours très riches aussi. Derrière leur son, ben, évidemment, on retrouve encore l'influence du producteur musicien montréalais Robbie Koster, connu aussi pour son travail extraordinaire avec Patrick Watson, entre autres. Ils ont également collaboré avec Warren Spicer. Et aussi, en fait c'est un deuxième disque qui est intitulé Something Out of Nothing.
1: Oui.
0: Et c'est un album que je trouve un peu plus personnel que le premier. Et puis, je pense que ça s'explique parce que Calatalio, il disait que l'anglais, c'est pas nécessairement sa langue maternelle et ça le gênait peut-être un peu d'écrire dans cette langue-là. Il essayait de compliquer un peu les tournures de phrases. Et c'est là que Robbie lui a dit, ben non, tu sais, faut garder ça simple, faut garder ça honnête. Puis c'est comme ça que ça devient plus touchant.
1: Ouais. Et
0: je pense que les chansons se feraient un chemin, en tout cas jusqu'à mon cœur. Elles m'ont quand même bouleversée. Et de par leur collaboration aussi avec Adèle Trottier-Rivard de Baby Club, il y a Yves Sapi. Et j'ai choisi la chanson qui m'a le plus bouleversée. C'est la chanson qui s'écoute dans la moitié horizontale de l'écoute parce que l'album est scindé en deux parties. Donc la première qui peut s'écouter à la verticale et la seconde assise ou couchée. Donc c'est selon à votre guise. C'est la chanson Miedo de Olvidar et c'est une chanson que les gars ont écrite quand ils s'ennuyaient de leur maman qui habite plus loin.
1: C'est beau.
0: C'est beau.
1: Ben, on l'écoute.
0: On l'écoute.

0: C'est beau ça, Miedo des Olvidar de Baye Paroula. C'est une chanson qui s'est frayée un chemin jusqu'au cœur d'Ingrid Saint-Pierre.
1: Oui, avec la participation d'Elisapi qu'on attendait.
0: Grande Elisapi, évidemment. Dominique Tardif, de votre côté, qu'est-ce que vous en avez pensé?
2: Ben, je veux pas tourner le Sherwood dans la plaie, comme on dit, là, mais je vous rappelle que le Canadien n'est plus en série. Pour ça, le Sherwood. Mais bon, je vous parle du Canadien parce que j'ai pensé au hockey en écoutant l'album de Baye Paroula.
0: Ah oui, pourquoi
2: c'est
0: ça?
2: C'est pas parce que je vis dans le passé. Là. Ben, on l'a vu en série, il y a des joueurs qui ont élevé leur jeu. Alex Newhook, par exemple, qui a marqué en prolongation là, au 7e match contre les Sabres. Je vais pas dire que Baye Paroula, ce sont les Alex Newhook du Rock montréalais, parce que Newhook, bon, il joue en général sur le deuxième trio. Baye Paroula, avec cet album-là, a le disque qui lui mérite une place sur le premier trio.
0: Oh.
2: Mais je les comparais quand même à Newhook parce que eux aussi ont élevé leur jeu. Vous voyez où je vous l'en venais.
0: Bravo.
2: Leur premier album est paru en 2023. Puis bon, très franchement, c'est un album qui m'avait pas marqué plus qu'il faut. C'est de la bonne, de la belle musique, mais de la musique à laquelle il manquait une urgence. Alors que là, comme Ingrid le soulignait, on a affaire à l'album d'un groupe qui a faim. Là. Ce groupe-là a envie que ça se passe. Ils ont déjà un bon succès, faut le souligner. Beaucoup d'écoute sur les plateformes en ligne. Mais je pense que c'est un groupe qui, avec cet album-là, pourrait avoir un destin à la Half Moon Run.
0: Ah oui.
2: C'est-à-dire un groupe à la fois qui a un pied dans le monde indie et dans le monde plus populaire, mainstream, dans le sens où Half Moon Run, c'est le groupe mainstream préféré des gens qui écoutent la musique indie et le groupe indie préféré des gens qui écoutent la musique mainstream. Avez-vous compris ce que j'essayais de dire?
1: On
0: essaie, en tout cas.
2: Moi, je pense que je me suis compris. Le nouveau Baye Paroula, ce nouvel album-là, c'est aussi un album qui m'a rendu nostalgique de cette période-là autour de quoi, 2003, 2004, 2005, où beaucoup de groupes rock étaient animés par l'ambition de faire danser les filles, c'est ça qu'ils disaient, eux, les groupes à l'époque, mais danser les gens en général. Je pense à des groupes comme Franz Ferdinand, Killers, Block Party, etc. J'ai envie de dire que c'est un album qui est sexy. Et on en a la preuve avec cette chanson-ci qui s'appelle I'm Getting Ready.
0: Ouh!

0: Ouais, c'est Sexy I'm Getting Ready de ce premier trio, hein, comme vous le qualifiez, Dominique Tardif, By Paroula.
1: Ils sont en route vers la Coupe Stanley.
0: Ils sont en route aussi pour une tournée en Europe et ils seront de passage à la Sala Rossa à Montréal jeudi le 11 juin. Avis aux intéressés.

0: Un groupe de l'Acadie que j'aime beaucoup et j'ai nommé B-B-A-I-E.
1: Oui, c'est le deuxième album de ce groupe acadien du Nouveau-Brunswick qui est formé de Chloé Bro et Matt Boudreau. Ce sont eux qui chantent. Ils sont aussi joints par Marc-André Boudreau et Maxence Cormier. C'est comme tous les noms de famille acadiens réunis dans un seul groupe. Ils disent que cette chanson-là qu'on entend à l'instant, c'est la chanson-titre de l'album qui s'intitule « La tête a ses raisons ». Elle est née, là, je cite, « le jour où on a réalisé qu'être adulte, c'est surtout faire semblant de savoir ce qu'on fait ».
0: Ah, c'est bien dit ça.
1: Ben oui, c'est une des grandes vérités de l'existence. C'est un beau printemps pour l'Acadie. Ben, en fait, j'ai aucune idée du temps qu'il fait là-bas. J'espère qu'il fait beau en Acadie, mais c'est un beau printemps au plan musical. Il y a eu plein de belles sorties au cours des dernières semaines. Jocelyn est en train de chercher sur Internet s'il fait beau.
0: Présentement, il fait 19 degrés, alternance soleil-nuage à Moncton.
1: Merci à la météo, Jocelyn Lebeau.
0: Grand plaisir.
1: Beau printemps musical, des albums comme Allô chanceux de mon oncle Jason, dont on vous a parlé il y a quelques semaines.
0: Oui, je l'adore.
1: L'album Rural de Julio B. des A-Babies, qui était ici à l'émission aussi. Très bel album. C'est une autre A-Babies qui a co-réalisé l'album de B, Catherine Noël. Elle a co-réalisé chez elle, dans son studio qui s'appelle La Grosse Rose, avec son amoureux Mico Roy, qui joue avec les A-Babies, qui jouait avec les Hôtesses d'Hilaire. Catherine et Mico, ils réalisent tout plein d'albums. Ils en réalisent beaucoup, en fait. Pour moi, ils sont en voie de devenir la référence en matière d'albums, de réalisation d'albums en Acadie. Ils sont un peu ensemble les Philippe Bro ou les Alexandre Martel de l'Acadie. Ils réalisent à peu près tout. La parenté entre B, B-A-I-E, et les A-Babies, elle est assez grande, elle est manifeste. Tout ce monde-là a un même amour pour les années 70,
0: ouais.
1: Pour les paillettes aussi, on les imagine élégamment vêtues. Souvent, ça sonne comme du beau dommage, mais si beau dommage avait eu des velléités disco, ce qui n'était pas tout à fait le cas.
0: Non, c'est pas tout à fait le cas, effectivement.
1: Puis leurs chansons, les textes sont ancrés dans le quotidien, dans ces petits moments d'une grande simplicité, mais qui contiennent beaucoup. C'est le cas de la chanson dont je vous propose un extrait. Chloé Bro, là-dedans, elle nous parle de ce moment où elle espère que la personne qu'elle aime ait oublié quelque chose chez elle pour qu'elle revienne plus rapidement chercher cette chose qu'elle a oubliée. Est-ce que ça vous est déjà arrivé, ça?
0: Ah oui.
1: D'accord, ça s'appelle Away.
0: On l'écoute. Away.

0: Away du groupe B, c'est ce qu'on vient d'entendre. C'est très, très beau.
1: Oui, tout vraiment. À fait. Mais... c'est un bon titre de chanson. Il devrait avoir plus de chansons qui s'intitulent Away.
0: Away. Ouais. On a eu Aïe Aïe. Il faut continuer comme ça. On aura peut-être d'autres suggestions à vous fournir au cours des prochaines minutes.
2: Moi, j'ai écouté cet album-là en conduisant, le soleil devant, les vitres ouvertes, les cheveux dans le vent. C'était parfait. J'adore B parce qu'ils ont cette capacité-là à créer de la musique à la fois très, très légère, très soleilleuse, construite méticuleusement aussi. On est toujours dans quelque chose de très, très lumineux, de dansant, mais ils gardent toujours cette sensibilité. Ils avaient déjà posé les bases de cet univers-là. Leur

Eh bien, si comme Ingrid Saint-Pierre et Dominique Tardif, vous avez envie du soleil et de la sensibilité du groupe B, leur album La tête a ses raisons, ça sort au cours des prochaines heures. Et je tiens à préciser que le groupe B va participer à plusieurs festivals cet été, dont les Franco de Montréal le 18 juin, le Festival d'été de Québec le 18 juillet, le Festif de Baie-Saint-Paul le 23. Et les membres du groupe seront aussi à Longueuil le 24 juillet et à Sainte-Anne-des-Monts en Gaspésie le 25.

0: La pièce Dimanche de Voyou, c'est une suggestion du programmateur musical cette semaine, Alexandre Courteau. Il sera avec Émilie vendredi pour expliquer ses choix de cette semaine. Et on continue notre segment avec Ingrid Saint-Pierre et Dominique Tardif. Les éditions Moelle Graphique ont fait paraître il y a quelques semaines Débordement. C'est un livre d'entretien mené par Jean-Dominique Leduc avec l'auteur de bande dessinée Jimmy Beaulieu. J'ai eu la chance de le feuilleter. C'est un très, très bel objet. Dominique Tardif, vous l'avez lu pour nous.
1: Oui, Jimmy Beaulieu, c'est une figure majeure de ce que j'oserais appeler l'avènement de la bande dessinée québécoise moderne, là, telle qu'on la pratique depuis, disons, le début des années 2000. C'est une figure majeure, parce qu'il a signé plusieurs livres marquants. J'en nomme quelques-uns. Le Moral des troupes en 2004, Comédie sentimentale pornographique en 2011, Rôle de composition en 2016. Oui. Mais c'est aussi une figure importante parce que c'est un peu le Forrest Gump de la bande dessinée québécoise.
0: Il est partout,
1: Jimmy Beaulieu. Il est omniprésent, il est ubiquitaire, pourrais-je dire. Il a été libraire, il a été éditeur chez Mécanique Générale. Il enseigne aussi la bande dessinée au Cégep du Vieux-Montréal puis au Collège Rosemont. Plusieurs des acteurs du milieu de la bande dessinée présentement sont passés par ses ateliers à lui. Puis donc, dans ce livre-là, c'est Jean-Dominique Leduc qui l'invite à revenir sur ses pas, à commenter sa trajectoire. Jean-Dominique Leduc, c'est un des très rares critiques qui spécialise en bande dessinée au Québec. C'est très époustouflant, en fait, à quel point il sait vraiment de quoi il parle. Jean-Dominique Leduc, là, il a tout relu, visiblement, Jimmy Beaulieu en préparation de ses entretiens-là.
0: Mais c'est un vrai mordu.
1: Oui, vraiment. Tout à fait. Il a même lu ses livres les plus confidentiels, puis il arrive à tisser des liens qui étonnent Jimmy Beaulieu lui-même durant leurs entretiens. Je colle une étoile dans le cahier de Jean-Dominique Leduc. Le livre s'appelle Débordement. Je sais pas trop pourquoi. Peut-être parce que ce que ce livre-là propose déborde de l'œuvre de Jimmy Beaulieu. C'est d'une certaine manière une petite histoire de l'éclosion de la bande dessinée québécoise au cours des 25 dernières années. Les entretiens sont précédés d'un avant-propos. Donc, il y a quelques pages de bande dessinée créées par Jimmy Beaulieu lui-même. Ça s'appelle « La foutue bande dessinée, une histoire auto-mythologique ». Il y a toujours le sens des titres, Jimmy Beaulieu. Puis, il revient là-dedans sur sa vie de libraire. Il a été libraire chez Pantoute à Québec à partir de 1993. Puis, il écrit, je cite, « S'intéresser à la bande dessinée, à l'époque, c'était vraiment pas sexy. La bande dessinée occupait chez Pantoute une seule tablette à la toute fin de la section.

0: Quand les touristes nous en demandaient, on avait l'impression de les emmener dans le coin des punitions et de les inviter à regarder la rangée à la hauteur de leur tibia. Fin de la citation. Donc, tout ça permet de mesurer tout le chemin qu'on a parcouru en matière de bande dessinée.
1: Oui, c'est vrai que ça a beaucoup changé. Ouais. Qu'est-ce qu'on apprend sur le travail de Jimmy Beaulieu?
0: On apprend que c'est quelqu'un qui réfléchit beaucoup à sa démarche. Ça donne des entretiens très riches, ça tombe bien. Si je parle de ma propre expérience de journaliste, vous avez peut-être vécu ça, Jocelyn, je pourrais dire qu'il y a deux types de créateurs. Il y a ceux qui se font une joie de réfléchir, d'intellectualiser leur démarche, puis il y a ceux qui refusent carrément de jouer ce jeu-là pour, et là je cite, « préserver le mystère », c'est ça qu'ils nous disent toujours. Jimmy Beaulieu, dans Débordement, il répond à ceux qui veulent préserver le mystère, là, je le paraphrase, « si le mystère d'une œuvre, le mystère de l'acte créateur peut être percé grâce à une seule entrevue, un seul entretien, c'est qu'il était mince en tabarouette au départ. Donc lui, il n'hésite pas. C'est un autodidacte, là, forcément, Jimmy Beaulieu, dans le sens où, quand il était jeune, il n'y avait pas moyen d'apprendre académiquement à faire de la bande dessinée. Son premier contact avec la bande dessinée a eu lieu grâce à Onésime, la bande dessinée d'Albert Chartier qui était publiée dans le Bulletin des agriculteurs. C'est aussi quelqu'un qui n'a pas du tout fait d'études, en fait. Il possède un diplôme de secondaire 5, Jimmy Beaulieu, mais il a quand même une culture vaste, invraisemblable. C'est un grand cinéphile, puis ses entretiens avec Jean-Dominique Leduc débordent de références au cinéma. Parce que pour lui, le cinéma, comme la bande dessinée, c'est un médium du regard. Ouais. J'aime beaucoup comment il décrit ce que la bande dessinée peut nous apporter à nous qui en lisons. Là. Et puis lui, c'est un grand lecteur de bande dessinée, Jimmy Beaulieu, c'est pas juste un auteur. Il lui dit à Jean-Dominique Leduc que ce que la bande dessinée vend, c'est, et là j'ouvre les guillemets, une manière de regarder plus chargée, incarné, riche. Le travail qu'on fait offre un point de vue juste assez oblique qui n'essaie pas de se faire passer pour de la réalité, mais qui va plutôt, avec un peu de chance, donner envie de regarder un peu mieux les choses.
1: Ah oui. Là, je vous écoute. Est-ce qu'il faut être familier avec l'œuvre de Jimmy Beaulieu pour apprécier ce livre-là?
0: C'est sûr que ça aide, disons ça comme ça, mais j'ai envie de répondre pas forcément. On n'est pas obligé d'être familier, d'avoir tout lu ces livres, certainement pas. C'est un livre qui, en fait, comme tous les livres de Jimmy Beaulieu, me rassure moi, dans toute la foi que j'ai moi-même, toute la foi que j'investis dans l'art, dans la culture, dans le pouvoir des livres, peut-être pas de changer le monde, mais de donner un surplus d'intensité, un surcroît de sens à la vie. C'est quelqu'un qui croit vraiment beaucoup au livre, Jimmy Beaulieu. Là, sa générosité revient beaucoup dans les entretiens. Il a été éditeur, il est encore éditeur de la collection Colosse. Puis il dit que souvent, il publie des livres simplement parce qu'il veut s'assurer que ces livres-là existent, même si c'est clair dès le départ qu'ils vont pas se vendre à des milliers d'exemplaires. Il prend beaucoup de plaisir à commenter son œuvre, à parler de sa démarche, mais c'est quelqu'un qui a une grande révérence pour le mystère de l'acte créatif. Il y a l'autrice de bande dessinée, Sviane, qui signe la préface du livre. Elle est passée par ses ateliers. Je vous laisse avec une phrase qu'elle a écrite au sujet de Jimmy Beaulieu. Elle dit « C'est quelqu'un qui croit en la magie, qui reconnaît qu'elle s'opère sans qu'on doive chercher à la comprendre, qui chante les vertus de cette ingénuité. » C'est très, très beau. C'est publié chez Moelle Graphique. Ça s'appelle Débordement.
1: Oui, ben vous me donnez très envie de plonger là-dedans. Donc, Débordement qui est disponible en librairie dès maintenant. Et je prends deux secondes pour vous dire qu'on a reçu un message d'André Allé de Rimouski qui nous a dit « J'ai vu Bye Paroula live après un show de Daniel Lanois au Palais Montcalm. Ce sont de solides musiciens. » Et pour continuer notre météo personnalisée des Maritimes, il y a Matt Boudreau qui nous écrit qu'il fait très beau à Belle Bay. Merci beaucoup, Matt, pour cette météo.
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1: Ingrid, un nouveau documentaire.
4: Exactement. Écoutez, 123 ans. Selon l'ONU, c'est le nombre d'années que ça va prendre pour atteindre l'égalité homme-femme dans le monde. Moi, j'ai pas 123 ans, et vraisemblablement, Annick Lassalas, la cinéaste, non plus. Malgré des décennies de lutte féministe, les inégalités entre les genres vont persister encore, mais il y a certains pays qui réussissent mieux que d'autres à atteindre l'égalité. Et dans ce documentaire-là, qui s'appelle La méthode scandinave, Annick Lassalas va chercher à comprendre pourquoi ce sont les pays scandinaves comme l'Islande, la Suède, la Norvège, qui sont souvent considérés comme les sociétés les plus égalitaires au monde. Et pour répondre à cette question-là, mais Annick va se rendre dans plusieurs pays nordiques et son objectif, en fait, c'est de découvrir est-ce qu'il existe vraiment une méthode scandinave qui pourrait peut-être nous inspirer, inspirer d'autres sociétés. Donc, on va la suivre dans ce documentaire-là qui est à la fois un manifeste, un carnet de voyage, une enquête.
1: Et est-ce qu'Annick Lassalas a réussi à percer le secret, le fameux secret des pays scandinaves?
4: Ben,

0: Écoute, une des premières idées importantes du documentaire, c'est que premièrement, l'égalité s'est pas installée naturellement dans ces pays-là. Donc, les pays nordiques n'ont pas toujours été des modèles d'égalité, mais les progrès observés aujourd'hui sont le résultat de nombreuses années de décisions politiques prises sur plusieurs décennies.
1: Est-ce que vous avez des exemples de mesures qui ont été prises, justement?
0: Oui, en fait, il y a d'abord, évidemment, l'importance des politiques publiques, donc les congés parentaux généreux, partageant entre les deux parents, et les services de garde accessibles, les mesures qui favorisent aussi la conciliation travail-famille, et les politiques qui encouragent une meilleure représentation des femmes dans les lieux de pouvoir. Parce que, selon Annick Salas, le pouvoir financier, c'est le pouvoir de décider. Donc, ce pouvoir financier-là est majoritairement détenu par les grandes entreprises, là où malheureusement, il y a très peu de femmes qui sont à la tête. Donc, en Norvège, il y a 20 ans, Ansgar Gabrielsen, le ministre conservateur de l'époque, lui a décidé d'obliger les plus grosses sociétés norvégiennes à apporter à 40% la proportion de femmes dans leurs conseils. Écoute, là, cette décision-là, ça a été très, très controversé à l'époque. Ça n'avait jamais été fait avant, mais c'est une décision qui a permis d'augmenter rapidement la présence des femmes dans les postes de pouvoir économique. Et là, Annick Salas, elle va rencontrer des politiciens, des chefs d'entreprise, des militantes, des citoyennes. Elle va aussi rencontrer les dirigeantes de Crowberry Capital, qui est un fonds d'investissement, l'un des plus importants fonds de capital risque dirigés par des femmes en Europe du Nord. Et elles, leur objectif, c'est pas nécessairement de financer uniquement des femmes, mais c'est de repérer les meilleures opportunités tout en élargissant l'accès au financement. Elles expliquent aussi que, en fait, avoir accès au capital, c'est une forme de pouvoir. Puis selon elles, si les femmes participent davantage aux décisions d'investissement, elles peuvent contribuer aussi à orienter l'innovation, créer des nouvelles entreprises, influencer l'économie. Donc, ça a été tellement intéressant, ce documentaire-là. Je m'en suis délectée, en fait. Elle aborde aussi les questions de stéréotypes de genre. Donc, évidemment, les pays scandinaves, ils ont tenté de réduire ces barrières-là qui favorisent une culture où chacun peut développer son potentiel sans être limité par les rôles traditionnels. Mm-hmm. Ce que j'ai vraiment aimé du documentaire aussi, c'est qu'il ne va pas nécessairement présenter les pays nordiques comme étant parfaits. Les personnes interrogées, connaissent, ils savent très bien qu'il existe encore beaucoup d'inégalités, de défis à relever. Mais, en fait, malgré les progrès accomplis, il y a certains secteurs qui vont demeurer encore beaucoup plus masculins ou féminins. Puis les écarts sont pas encore complètement disparus. Je pense qu'aussi c'est légitime de demander si ces progrès-là vont bénéficier de façon comparable aux femmes blanches, aux femmes noires, aux femmes autochtones. Donc, est-ce que la méthode scandinave favorise l'égalité de toutes les femmes? Ça, bon, on n'est peut-être pas rendu là encore. Ouais. Mais je pense que ce qu'elle démontre, Annick Salas, c'est que la réussite des pays scandinaves en termes d'égalité hommes-femmes, mais ça repose sur une volonté collective de mettre en place des mesures concrètes. Et voilà, donc la question, c'est pas de savoir si ces mesures-là fonctionnent, c'est de savoir est-ce qu'on a la volonté politique de les appliquer.
1: Ouais, et puis on sent que vous avez beaucoup aimé votre visionnement. Je rappelle que le film La méthode scandinave, ce sera à l'affiche dès vendredi dans plusieurs cinémas à travers la province. Merci Ingrid Saint-Pierre, merci Dominique Tardif.
2: On est mercredi, là, c'est ça?
1: On est mercredi, okay. Mais après les nouvelles, je vous invite à rester là parce que la chanteuse d'opéra Carina Gauvin va être avec nous, l'écrivaine française Isabelle Artus également, et on aura des suggestions de lecture pour vous de Marie-Christine Chartier et d'Étienne Tremblay. À tout de suite.
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7: De Vancouver, ici Caroline Cloutier. Au microphone, voici maintenant votre bulletin d'information de 14 heures. Le gouvernement Carney pose de nouveaux gestes dans l'espoir de faire avancer les pourparlers sur l'accord Canada-États-Unis-Mexique. Devant l'irritation de l'administration Trump face à l'augmentation des redevances que les géants du Web doivent verser pour la production de contenu canadien, Ottawa.

0: fait marche arrière et investira plutôt lui-même 600 millions de dollars par année pour soutenir le secteur culturel. Estelle Côté-Sroka fait le point.
1: Le premier ministre Mark Carney se fait rassurant.
2: Ce n'était pas une surprise.
1: Les nouveaux tarifs de 10 % imposés par Washington aux pays qui n'interdisent pas l'importation de produits issus du travail forcé ne toucheraient que 15 % des exportations canadiennes. Mark Carney reconnaît qu'il peut en faire plus pour s'attaquer à ce fléau et déposera un projet de loi d'ici la fin de la session parlementaire.
2: L'objectif des Américaines, nous partageons cet objectif, l'élimination du travail forcé des enfants dans notre chaîne d'approvisionnement.
1: Le Canada fait aussi une autre concession pour épargner les géants du web. Le ministre de la Culture, Mark Miller, ordonne au Conseil de la radiodiffusion et des télécommunications canadiennes de revoir à la baisse les redevances des Netflix, Disney Plus et Prime Video destinées au contenu canadien.
3: Ça fait partie d'une longue liste qui a été communiquée par le représentant des États-Unis. C'est pas un secret que c'était et ça constitue un irritant.
1: Un recul qui suscite l'ire du chef du Bloc québécois et François Blanchet.
4: C'est catastrophique, cette décision-là, qui est carrément de déposer les armes avant même de commencer une négociation où on dit à l'interlocuteur « je suis faible ». Qu'est-ce que tu veux?
1: La pression s'accentue sur l'équipe de Mark Carney, qui n'est pas encore parvenue à faire débloquer les pourparlers en vue de la révision de l'accord Canada-États-Unis-Mexique, alors que la date butoir du 1er juillet approche. Ici Estelle Côté-Sroka, Radio-Canada, Ottawa.
0: Et le premier ministre israélien minimise la brouille avec le président américain au sujet de l'offensive israélienne au Liban. Donald Trump a confirmé dans une entrevue publiée aujourd'hui dans le New York Post qu'il avait eu un échange musclé avec Benjamin Netanyahou au téléphone au début de la semaine, au cours duquel il aurait réprimandé et insulté son proche allié. Une prise de distance inhabituelle, comme l'explique Claude Guibal.
5: Donald Trump lui-même le raconte dans l'interview au New York Post. Le président américain confirme avoir sérieusement recadré Benjamin Netanyahou lors d'un appel téléphonique lundi. Il explique avoir été agacé par la poursuite des opérations israéliennes au Liban et avoir dit au premier ministre « Bibi, il faut qu'on arrête ça ». Mais derrière cette version bien polissée, plusieurs responsables américains cités par le média Axios, généralement très bien informés, avaient déjà décrit un échange plus musclé. Selon ces responsables américains, Trump aurait insulté Netanyahou, lui reprochant, je cite, « d'être complètement cinglé. Sans moi, tu seras en prison et tout le monde te déteste. Tout le monde déteste Israël à cause de ça ». Fin de citation. Donald Trump cherche aujourd'hui en fait à éviter une nouvelle escalade régionale qui pourrait faire capoter les discussions engagées avec l'Iran. Et c'est là qu'arrive l'autre surprise de cette interview au New York Post. Le président américain affirme qu'il aimerait désormais rencontrer Mojtaba Khamenei, le nouveau guide suprême iranien, dont le père, l'ayatollah Ali Khamenei, a pourtant été tué lors des frappes israélo-américaines au début de l'année.
0: C'était Claude Guibal. Et enfin, la dernière pièce jouée dans un théâtre gazaoui avant sa destruction durant la guerre entre Israël et le Hamas a retrouvé une deuxième vie à Paris, en France.

0: Le projet est mené par la comédienne et metteuse en scène israélienne Enat Vesman. Et comme l'explique Victor Vasseur, la pièce reconstituée est devenue une manière de résister et de sensibiliser à la guerre.
1: Sur le devant de la scène, face au public, deux comédiens récitent le journal de bord d'un acteur gazaoui. Ce témoignage dialogue avec cette pièce jouée à Gaza avant la guerre, Les émigrants, écrite par Slavomir Mrojek, reconstituée ici dans les moindres détails par la metteuse en scène Enat Vesman, que ce soit les décors, les costumes, les éclairages et l'interprétation des comédiens.
2: Cette pièce est à mes yeux comme un fantôme ou un corps sans vie que je voulais ramener à la vie.
1: Avec cette pièce, la metteuse en scène israélienne a une volonté, porter la voix des artistes gazaouis.
2: C'est une lutte contre l'effacement, c'est aussi une forme de preuve. La preuve qu'il y avait un théâtre et une vie culturelle à Gaza.
1: Accueillir cette pièce au Théâtre 14, un choix engagé de la part de son directeur Mathieu Touzet.
3: Cette pièce qui part de l'idée de reprendre un spectacle comme en mémoire ou comme pour le protéger et le porter pour les années à venir, et ben ça devient un nouveau projet qui n'est pas seulement reprendre la pièce des émigrants, mais de créer un nouveau spectacle qui raconte quelque chose de vraiment très très spécifique.
1: L'histoire d'un exil forcé, mise en scène dans cette courte pièce d'une heure, sauvée de l'oubli par cette compagnie.
0: C'était Victor Vasseur, et c'est ce qui conclut votre bulletin d'information à l'antenne d'ICI Radio-Canada Première. 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

0: Rebonjour tout le monde, c'est toujours Jocelyn Lebeau en remplacement d'Émilie Perrault aujourd'hui. Il restera toujours La Culture se poursuit avec une super tablée en direct du studio 41 de Radio-Canada à Montréal. Tout d'abord, on a de la grande visite, la soprano Karina Gauvin parmi nous. Bonjour Karina.
1: Bonjour.
0: Et là, on est à quelques heures du spectacle que vous allez présenter ce soir au Festival Classica. Je sais qu'habituellement, quand vous êtes en concert le soir, vous n'accordez pas d'entrevue, mais vous faites un spécial pour nous. C'est quoi votre état d'esprit en ce moment?
1: Ah, j'essaie de rester calme parce que c'est la première fois que je vais chanter mes quatre derniers chants de Richard Strauss. Donc, bon, c'est un grand moment pour moi, mais bon, j'ai fait une belle méditation ce matin. Je me sens assez calme.
0: Ah, on va continuer de méditer avec vous et de rester dans le calme, je vous le promets. À vos côtés, je dis bonjour à Isabelle Artus. Bonjour Isabelle.
2: Bonjour Jocelyn.
0: En plus, je vous ai vu prendre une photo juste avant qu'on commence et même une vidéo parce que c'est un moment historique pour vous. C'est la toute première fois que vous venez au Québec.
2: Exactement. C'est historique pour moi.
0: Et en plus, vous venez nous présenter votre plus récent ouvrage, Odette et le mystère de l'île de Pâques. Ça vient de sortir chez Édito. On a bien hâte d'en savoir plus. Et on aura également des suggestions de lecture. Ils sont des habitués de l'émission. Marie-Christine Chartier et Étienne Tremblay. Salut à vous deux.
3: Bonjour.
4: Allô.
0: Marie-Christine, vous aviez un coup de cœur, je crois, pour Yesteryear de Caro Claire Burke.
4: Absolument. J'ai demandé d'en parler, même s'il n'existe pas de traduction française, et on me l'a accordé parce que j'étais très passionnée.
0: C'est pour ça que votre segment s'appelle French Moi, parce qu'on veut convaincre des traducteurs, traductrices de traduire des œuvres.
4: Voilà.
0: Alors, on va bien vous écouter, assurément. Et Étienne, vous allez du côté de Perséphone la nuit de Catherine Lemieux, qui est paru début avril chez Boréal.
3: Oui, c'est un livre assez c'est curieux, c'est une relecture, une réécriture d'un mythe de la mythologie grecque, mais à saveur un peu moderne, avec des petits clins d'œil à l'époque moderne. C'est assez particulier, j'ai bien aimé.
0: Ah, ben on a hâte d'en savoir davantage. Merci à vous tous et toutes d'être là. C'est parti pour la deuxième heure de l'émission.

0: J'ai des frissons. Ma prochaine invitée est l'une de nos plus grandes voix, une artiste d'exception pour qui la vie se conjugue depuis toujours au rythme de la musique. Si son enfance a été bercée par les vinyles de Beethoven achetés chez Sam the Record Man à Toronto, elle a grandi dans une maison où la musique était variée, portée par des mentors déterminants comme sa professeure de chant Marie Davelui et son chef de chœur Derek Holman. Elle a tracé un parcours éblouissant, elle qui mène une carrière internationale depuis plus de 30 ans maintenant. Elle a chanté sur les scènes les plus prestigieuses et elle a collaboré avec les meilleurs chefs d'orchestre. Bonjour, Carina Gauvin.
1: Bonjour.
0: Et là, on vous accueille sur votre interprétation de La Passion selon Saint Matthieu de Jean-Sébastien Bach. C'était à Munich en décembre 2013. Vous dites que c'est une œuvre qui a été déterminante pour vous. Pourquoi?
1: Ça a été déterminant parce que, alors que j'avais 8 ans, je me suis joint à ce fameux chœur Canadian Children's Opera Chorus à Toronto et ce fameux chef de chœur Derek Holman. Et parce que c'était un chœur professionnel pour enfants, donc on était triés sur le volet, on avait l'opportunité aussi de pouvoir chanter à l'opéra, la Canadian Opera, en tant qu'enfant.
0: Wow!
1: Et aussi de chanter dans une œuvre comme La Passion selon Saint Matthieu où il y a, dans la première partie, un cœur d'enfant. Et je vous en parle et j'ai encore des frissons parce que je me souviens de cette première fois où on était tous ces petits-enfants au milieu de la Mendelssohn Choir, de l'Orchestre symphonique de Toronto. Et il y avait Melville Cook qui était en avant, qui dirigeait ce premier chœur de La Passion selon Saint Matthieu. Et je me suis sentie comme embarquée dans un vaisseau. Et pour moi, la musique de Bach, c'est vraiment ça. On embarque dans un vaisseau et on est transporté. Et j'écoutais ça, ça m'émeut encore.
0: Je vous ai vu, vous êtes devenu ému instantanément.
1: Oui. Ça. Oui, ça me transporte dans un endroit.
0: Le vaisseau a voyagé pendant toutes ces années jusqu'à aujourd'hui.
1: Oui.
0: Mais est-ce que c'est vrai que vous avez retrouvé un dessin que vous avez fait à 7 ans et déjà vous dessiniez que vous vouliez devenir chanteuse d'opéra?
1: Oui, chanteuse d'opéra, E-A-U.
0: Ben, votre formation n'était pas complétée.
1: Mais j'ai été surprise. En fait, c'était durant la pandémie. Et bon, tout le monde faisait le ménage chez eux. Et j'étais pas... j'étais pareil comme les autres. Et donc, j'ai trouvé ce dessin. Justement, là, j'avais déjà tout trouvé. La coiffure, le collier de perles, la robe en forme de cœur. Et puis, je veux devenir chanteuse d'opéra parce que ma mère l'est. L'E-S.
0: Oh, c'est ça, parce que vos parents étaient chanteurs d'opéra également.
1: Oui, mes parents étaient chanteurs. Ils n'ont pas poursuivi de carrière. Ils se sont rencontrés au conservatoire, mais ils n'ont pas poursuivi de carrière, ni un ni l'autre. C'était différent, une époque différente. À ce moment-là, c'était plus difficile. Il fallait s'exiler en Europe. Et ils n'étaient pas prêts pour diverses raisons. Ils ont eu des enfants. Et puis, bon, la vie a fait.
0: Mais vous, ça. Vous avez fait carrière. Au cours des derniers mois seulement, Carina Gauvin, vous avez chanté à Chicago, à Paris, au Japon, entre autres. Oui. À ce jour, vous avez enregistré plus de 50 albums. On vous a décerné des prix Juno, plusieurs nominations aux prestigieux Grammys. Et ce soir, vous êtes au Festival Classica à Boucherville, un festival auquel vous avez déjà participé dans le passé. J'imagine que ça doit être super là, de chanter partout sur la planète, mais de revenir chanter à la maison, ça doit avoir un petit quelque chose de spécial.
1: Oui, c'est vraiment très... C'est touchant, surtout que je vais chanter ces 4 derniers lieder de Richard Strauss. C'est ma première fois. C'est des chants mythiques qui ont été rendus célèbres par Jesse Norman, Elisabeth Schwarzkopf. Donc, c'est, dans le monde lyrique, c'est vraiment, c'est comme un Everest, les 4 derniers lieder. Donc, pour la première fois, je vais entamer ça. Et puis, je suis très émue parce que c'est des chants qui représentent beaucoup de choses pour moi et qui sont des œuvres de maturité. Richard Strauss a écrit ça à la toute fin de sa vie.
0: En 1948,
1: un an avant de mourir. Donc, il a même pas entendu la création de cette œuvre-là, qui est une œuvre, c'est un chef-d'œuvre, finalement. Et donc, pour moi, c'est vraiment une opportunité magique de pouvoir chanter ça ce soir au Festival Classica, dans un très bel arrangement, en fait, qui a été réalisé par Olivier Larue.
0: Oui, qu'on salue.
1: Et c'est ça, d'habitude, c'est avec grand orchestre. Là, c'est une formation plus réduite. Donc, pas une formation de poche, si on veut, là, mais
0: ben
1: qui
0: oui.
1: est magnifique.
0: Vous serez accompagné par l'orchestre de chambre du Festival Classica, qui est composé de 17 musiciens, sous la direction de Simon Rivard.
1: Voilà.
0: Est-ce que cette configuration plus intime, parce que c'est pas l'orchestre symphonique au complet, ça change votre façon de chanter ou pas du tout?
1: C'est sûr que ça change. Oui, on a différents repères. Milan, bon, pour moi, c'est ma première incursion dans ce répertoire-là, qui est vraiment le grand répertoire. Évidemment, Strauss a été influencé par Wagner, donc c'est une autre vocalité. Moi, j'ai fait beaucoup de musique baroque dans ma carrière.
0: Oui, on vous a nommé la reine de la musique baroque, d'ailleurs.
1: Donc là, je me lance dans un nouveau répertoire, hein, finalement. Et bon, c'est une occasion pour moi vraiment rêver d'aborder ces chants-là qui sont absolument magnifiques.
0: Il y a la musique, bien sûr, mais effectivement, il y a des mots que vous chantez, ce sont des poèmes. C'est quoi votre rapport aux mots, au texte, comme interprète?
1: Donc, évidemment, c'est collé avec la musique, et puis évidemment, c'est aussi collé avec ce compositeur qui était à la fin de sa vie, au crépuscule de sa vie,
0: mm-hmm.
1: et qui, bon, c'est une réflexion sur sa vie, finalement, de sa passe du printemps, finalement, au coucher de soleil, et la réflexion à la mort. Donc, c'est grandiose, finalement, parce que c'est pas quelque chose qu'on peut aborder quand on a 25 ans, 30 ans.
0: Il faut de la maturité.
1: Il faut beaucoup de maturité. Pour prendre ces poèmes-là à bras-le-corps, et c'est très important, justement. C'est ce qui donne la richesse de fondre avec le texte, évidemment, cette magnifique musique.
0: Ah oui, absolument. Et pour vous avoir vu sur scène à quelques reprises, j'ai l'impression que vous êtes toujours branché, vous, avec quelque chose d'un peu presque surnaturel. L'émotion est toujours là. On vous suit là-dedans. Ce soir, vous allez vous brancher à quoi?
1: Oh, je vais me brancher à l'éternel, puis je vais me brancher à Richard Strauss, ça, c'est certain. Hmm. Il m'a parlé, parce que quand Marc Boucher m'a appelé du Festival Classica, il m'a dit, bon, j'aimerais que tu fasses ces derniers chants. Je me disais, mais c'est inespéré pour moi maintenant de faire ça. Quand j'ai raccroché le téléphone, j'ai fondu en larmes.
0: Ah oui.
1: Parce que l'émotion était tellement grande de pouvoir justement faire ces fameux chants dont je rêve depuis longtemps. Donc, je vais être branchée à l'éternel et à Richard Strauss, c'est certain.
0: Et j'ai des espions qui travaillent au Festival Classica. On me dit que ça va être assez magnifique, merci, qu'il faut être là ce soir pour entendre le résultat.
1: Oui, vous connaissez des musiciens dans l'orchestre?
0: Je garde mes sources secrètes, Karina Gauvin.
2: Ça se produit où, là? Je me sens bien mal. Je viens de Boucherville, puis j'avais pas entendu parler du Festival Classica. C'est à quel endroit que ça?
1: Oh, ben, là, ça va être à l'église Sainte-Famille.
2: OK, oui.
0: Alors, vous pouvez être là. C'est à 19h30 ce soir.
2: Très bien ici, où? J'allais au cours de pastoral quand j'étais tout petit.
1: Ah, ben, là, par exemple.
0: Il y a des liens avec des gens partout autour de la table. Oui. Et d'ailleurs, je fais un lien avec l'âge de 8 ans parce que vous, Isabelle Artus, qui êtes une invitée pour votre nouveau roman, le premier contact que vous avez eu avec l'art, c'est vos parents qui vous ont amené à l'opéra.
3: Ce sont mes grands-parents.
0: Vos grands-parents.
3: Pour être exact.
0: Ah oui.
3: Tout à fait. J'avais 8 ans et on m'a emmenée à l'opéra pour voir Le Barbier de Séville.
1: Ah. Bon.
0: Et ça vous a marqué parce que clairement, vous en parlez encore aujourd'hui.
3: Oui, parce qu'ils ont vraiment choisi cette œuvre en disant, à 8 ans, c'est très bien, Le Barbier de Séville. D'autres œuvres, on va attendre un peu plus tard.
0: Oui, donc, chacun va son âge peut-être.
3: Exactement.
0: Oui.
3: Donc c'est un grand souvenir.
0: Vous avez commencé, Karina Gauvin, à chanter enfant.
1: Oui.
0: Vous chantez encore aujourd'hui. Votre voix, c'est votre outil de travail, votre corps en entier, mais votre voix en particulier. Est-ce que vous y portez un soin spécial à votre voix?
1: Oui, bon, on essaie d'avoir une hygiène de vie. Bon, l'alimentation, l'exercice, le sommeil, c'est des choses de base. En fait, tout le monde devrait faire ça pour s'occuper de son corps. Mais nous, évidemment, parce que la voix vit dans le corps, il faut s'occuper du corps. Donc, je fais attention. Puis bon, j'essaie de pas trop parler.
2: Est-ce que c'est pour ça que vous donnez pas d'entrevue habituellement les jours de concert?
1: Non, c'est ça. En général, je fais pas. Mais là, bon, je me suis dit, je vais faire un spécial. Puis je trouvais aussi que la musique classique, on en a besoin.
0: Oui.
1: On a besoin de visibilité avec les temps qui ont beaucoup changé. Je pense que c'est important. Vous qui êtes de Boucherville, vous dites que vous n'avez pas, vous connaissez pas le festival. Ah, ben c'est ça. Alors donc j'ai eu une bonne idée de venir ici aujourd'hui.
0: Absolument. Puis je suis convaincue qu'il y a plein de gens qui nous écoutent aussi, peut-être qui découvrent le Festival Classica, qui auront envie d'aller découvrir même tout l'ensemble de la programmation. C'est un festival qui a pour mission de démocratiser la musique classique, de la rendre accessible au plus grand nombre. C'est important important pour vous aussi, Karina Gauvin, comme artiste, hein, justement, de rendre ça accessible à un maximum de gens.
1: Oui, c'est certain. On peut pas dire que bon, c'est la musique classique, je connais pas ça. Bon, mais on n'a pas besoin de connaître ça. On a juste besoin d'apprécier la beauté. La beauté, elle est partout. Et je veux dire que ce soit la musique pop, la musique, le jazz, le classique. Quand on se sent interpellé, quand on sent la beauté de la chose, pas besoin de connaître ça.
0: Mmh.
1: Pas besoin.
0: Et là, je fouillais sur votre site web, je voyais que vous offrez des cours de chant. Est-ce que c'est important pour vous de partager votre passion avec d'autres générations?
1: Oui, c'est certain. Je veux dire, les jeunes commencent à venir me voir, puis me consulter pour certaines choses. Et ça me fait plaisir de faire part de mon savoir, parce que bon, j'ai un bagage évidemment avec toutes ces années. À un moment donné, on sent qu'on a un petit peu quelque chose à dire.
0: Et c'est quoi votre conseil principal à une personne qui vient suivre un cours de chant avec vous?
1: De commencer vraiment le B.A.B.A. et puis chaque jour, mon professeur disait toujours ça, 100 fois sur le métier, remettez votre ouvrage. Mmh. Donc, c'est quelque chose que j'explique à mes jeunes élèves, que même si j'ai au-delà de 30 ans de d'expérience dans le métier, quand je m'assois au piano pour faire mes vocalises, c'est toujours les mêmes vocalises, c'est toujours le B.A.B.A., toujours la base qui revient sans cesse. Et c'est comme un ostinato, quelque chose qui doit être là tout le temps. Et il faut avoir la base tout le temps, ça nourrit toujours notre expression quand la base est saine.
0: Ouais, mais clairement, vous avez une base saine pour avoir une carrière comme celle que vous avez jusqu'à aujourd'hui. Les jours de spectacle, donc, on ne parle pas trop, mais est-ce que vous avez d'autres rituels que vous aimez faire, que vous aimez suivre?
1: Oh, écoutez, faire un petit dodo en après-midi, manger pas trop tard pour sentir qu'on n'est pas en train de gérer pendant qu'on est en train de chanter un contre-ci.
0: Oui, ça doit être particulier.
4: C'est si spécifique comme exemple.
1: De pas manger certaines choses, les produits laitiers évidemment, le sucre, bon, c'est des fois c'est ça, les repas avant de chanter sont un peu bizarres, mais bon, c'est pour donner de l'énergie, puis de garder la voix claire, de boire beaucoup évidemment, puis de rester assez sobre et concentré.
0: Oui.
1: Parce que justement, quand on aborde une œuvre comme le Strauss, ça prend beaucoup d'intériorité.
0: Et juste avant de commencer à chanter, peut-être ce soir, ça sera spécial. À qui vous pensez ou à quoi vous pensez?
1: Je vais penser au texte, mais on essaie de pas se remplir la tête de choses. Finalement, l'idée, c'est d'être inspiré par la musique qui commence là, qui nous parle d'elle-même. C'est là d'où jaillit l'inspiration.
0: Mmh. Donc, de se connecter à la musique.
1: Ah, tout à fait. Ouais, faut pas se remplir la tête de toutes sortes d'idées. D'ailleurs, on le dit à un moment donné dans une des pièces là. Je veux sortir toutes ces idées de ma tête. Je veux m'alléger, finalement.
0: Wow.
1: C'est un peu ça, là.
0: Et jusqu'à aujourd'hui, vous avez une carrière absolument incroyable. Est-ce qu'il y a quand même un rêve qui vous reste? Quelque chose que vous avez en tête? Là, ça peut être un projet secret que vous aimeriez réaliser au cours des prochaines années. Le Canada vous écoute. Vous pouvez lancer un appel.
1: Un appel à tous.
0: Ben, qui sait? On est écoutés quand même.
1: Ben, je veux continuer à travailler. Ça, c'est important pour moi parce que je sens que j'ai encore quelque chose à dire avec mon chant. Possiblement de refaire ce merveilleux projet justement avec ces musiciens, parce que c'est une version de poche qui est budget friendly, excusez l'expression anglophone, mais
0: ouais, qui est fait avec des moyens plus limités.
1: Oui,
0: peut-être.
1: C'est ça, parce qu'on vit dans l'actualité, c'est ça maintenant. Et puis donc c'est plus difficile. Donc, c'est ça, de continuer à chanter, qu'on continue à apprécier ce que j'ai à donner.
0: On va continuer, je vous le promets. Karina Gauvin, je rappelle que vous êtes en concert ce soir à 19h30. C'est à l'église Sainte-Famille de Boucherville, pas très loin d'où a grandi.
2: Très belle église, sur le bord de l'eau, belle vue sur le fleuve.
1: Oui.
0: C'est dans le cadre du Festival Classica et je viens de vérifier, il reste quelques billets. Alors, vous allez sur festivalclassica.com et si jamais ça vous intéresse, le concert va être précédé d'une causerie de 30 minutes qui va débuter à 18h30. Le Festival Classica, lui, se poursuit jusqu'au 14 juin. Merci beaucoup, Karina Gauvin, d'avoir été avec nous. On vous laisse filer vers Boucherville et on vous souhaite le mot de Cambronne en vue du spectacle de ce soir.
1: Vous êtes bien gentil. Merci beaucoup.
0: Merci.
1: Au revoir.

0: Oh, Luca Santana et Flavia Coelho. Et la pièce Dans le Sud, une superbe chanson en français par deux artistes brésiliens. C'est une suggestion d'Alexandre Courteau.
1: On lit quoi?
2: On lit quoi? On lit quoi?
0: Rebonjour, Étienne Tremblay.
3: Rebonjour.
0: On lit quoi? On lit Perséphone la nuit de Catherine Lemieux, paru début avril aux éditions Boréal. Bon, comme le titre l'indique, Catherine Lemieux, elle revisite le mythe de Perséphone.
3: Exact.
0: Et j'imagine que je suis pas le seul à penser ça en ce moment, mais peut-être qu'on a besoin d'un petit quelque chose qui va nous rafraîchir la mémoire.
3: Oui, moi, j'en ai besoin, en tout cas, avant de commencer le livre. Donc, pour le bien des auditeurs, je peux rappeler que Perséphone, ben, c'est une déesse de la mythologie grecque qui est Proserpine dans son équivalent romain. Elle est élevée en Sicile, dans le mythe, par sa mère Déméter, qui est la déesse de l'agriculture et des moissons. Et un jour que Perséphone est occupée à cueillir des fleurs, ben son oncle, Hadès, monte des enfers et vient la kidnapper pour l'enlever et l'amener avec lui aux enfers. Déméter, sa mère, porte l'affaire devant Zeus. Zeus trouve un compromis. Il lui dit, bon, très bien, Perséphone va passer 6 mois avec Hadès aux enfers et 6 mois avec sa mère sur Terre. Déméter refuse, elle demande 2 mois de plus. Donc, 8 mois sur Terre et 4 mois aux enfers. Donc, Perséphone, ben, c'est le cycle des saisons. C'est avec son retour, quand elle quitte Hadès aux enfers à chaque année, ben, c'est la végétation qui renaît.
0: Ah oui.
3: C'est ça, c'est le renouveau, le cycle des saisons.
0: On pourrait se demander, pourquoi reprendre les mythes? Pourquoi les revisiter?
3: Ben, c'est ça. Au début, je me disais, est-ce que c'est curieux, un peu comme démarche pour un écrivain? Puis là, après, je me suis dit, mais l'histoire de l'art est parsemée de reprises, autant des peintres qui reprennent des motifs repris combien de fois, je sais pas moi, l'Énéide de Virgile en littérature, Corneille, on pourrait faire la liste longtemps. Donc,
0: ils sont nombreux.
3: Oui, exactement. Donc, c'est quelque chose qui est commun, mais en même temps, je trouvais ça intéressant parce que, d'un point de vue contemporain, il y a quelque chose d'audacieux quand même de faire ce genre de livre-là qui est, au final, en reprenant un mythe qui existe déjà, une histoire qui est déjà entière, si on veut,
0: oui.
3: Ben, c'est forcément un exercice de virtuosité, montrer qu'on est capable de le faire. Puis moi, je pense que ben, capable de le faire, c'était vraiment... Moi, j'ai bien aimé ça. C'est un petit livre très dense, très bien écrit. Puis une grosse différence qui est intéressante dans sa relecture, c'est que ben, Perséphone, dans ces mythes-là, dans le mythe habituel qu'on connaît tous, ou qu'on connaît tous maintenant que j'en ai fait
0: oui,
3: la description,
0: grâce à vous, Étienne Tremblay,
3: ben, elle est très sujette, elle est très passive de son enlèvement. Mais là,
0: oui, elle subit son destin.
3: Exact. Donc, Catherine Lemieux, c'est pas ça qu'elle nous propose, une relecture, on pourrait dire, féministe de ce mythe-là, où elle lutte quand même, elle lutte contre Hadès, elle lutte contre sa mère. Donc, l'autrice redonne de la volonté à Perséphone, de la gentilité. Puis, ça donne beaucoup de complexité au personnage. C'est ça qui est intéressant, parce que ça vient nous coller au plus près de son expérience personnelle. Puis c'est très immersif, la langue est riche.
0: Oui, mais ça ressemble à quoi, justement, la langue de Catherine Lemieux?
3: Ben, c'est très travaillé. Moi, j'avais lu son autre roman, Lourdes, qui est paru il y a quelques années, j'avais bien aimé, mais qui est un peu... on peut s'y perdre un peu. Parfois, c'est le genre de plume qui demande toute son attention. Peut-être que l'autrice, si elle nous écoute, elle va prendre ça comme un compliment, mais ça me fait penser un peu à Proust. Si tu lis pas Proust comme tu lis un article de journal, faut que tu lui donnes toute ton attention. Puis c'est la même chose avec Catherine
0: Lemieux. Et
3: quand
0: on le fait, c'est formidable parce que ça donne une expérience unique.
3: Ah oui, exactement. Quand on la suit, tu sais, le long de ces phrases qui sont assez complexes avec un vocabulaire très très travaillé, mais c'est très beau. Puis ça fonctionne à merveille. D'autant plus pour un sujet qui est comment dire, classique, comme la mythologie. On dirait qu'une langue comme ça, travaillée avec des mots rares, ben ça fonctionne. Puis il y a toutes sortes de tours narratifs que j'aimais beaucoup.
0: Comme quoi, par exemple?
3: Ben, comme par exemple, dans peut-être les 40-50 premières pages du livre, on voit pas... Perséphone est aux enfers, mais on voit pas encore Hadès. J'ai envie de vous lire un petit extrait pour donner une idée de à quoi ça ressemble. Donc,
0: ben oui, allez-y, on vous écoute.
3: Alors, Perséphone se fige, la pression sur son cou augmente, un picot agace ses lèvres, l'asphyxie guette. De respiration en respiration, l'air siffle dans sa gorge. Elle sent deux mains sans chaleur, des nuages de mains. Elle presse sur ses tempes et l'aspire vers l'arrière. Elle s'effare, frissonne, supplie le sort de lui épargner ses surprises. Lentement, son cou se plie, sa gorge se tend, ses vertèbres vont craquer puis lâcher. Bientôt, sa tête pendra sur ses omoplates, mal vissée comme celle de la poignardée. sa nuque bandée comme un arc, sa poitrine distendue. Elle va atteindre le point de cassure et tout va basculer vers l'arrière, vers le pire dont elle ne veut rien savoir. Son front se fige, ses yeux lisent les fissures du plafond noir sur noir, son cou plie encore sans se casser, élastique. Elle va voir ce qu'il y a derrière, à l'envers, les yeux révulsés. Elle va reconnaître le visage de sa peur. D'abord ses cheveux, puis son front, son nez s'il en a un, enfin sa bouche béante et résonante.
2: Ah, c'est très beau comment c'est écrit.
3: C'est vraiment, c'est luxuriant. T'sais, c'est le mot qui me venait en tête en lisant ce livre-là. Puis c'est assez immersif. Il y a quelque chose d'intéressant d'être dans la chair, dans la réalité corporelle. Puis ce genre de descriptions-là fonctionnent aussi, par exemple, pour c'est des descriptions très réalistes de l'enfer, de ce qui se trouve physiquement autour de Perséphone à mesure qu'elle fait son voyage là-bas. On s'éloigne vraiment d'une description par le menu des mythes. T'sais, les mythes, c'est ces histoires-là que tout le monde connaît, mais qu'on se rappelle jamais avoir lu à aucun endroit, mais on sait pas pourquoi on les connaît. Fait que c'est intéressant de voir quelqu'un qui prend à bras le corps ce genre d'histoire-là, qui se dit, moi, je vais vous la raconter à ma façon. C'est sûr que c'est un livre qui est pas nécessairement pour tout le monde, et ça sonne cliché, mais c'est un livre pour les littéraires, peut-être un livre pour les amoureux d'humour rare, puis les amoureux de la mythologie, mais c'est très bien réussi. C'est comme un long poème en prose. Moi, j'ai beaucoup aimé ça.
2: Ouais, on sent votre enthousiasme pour cet ouvrage luxuriant, Perséphone la nuit, de Catherine Lemieux. C'est paru le 6 avril dernier aux éditions Boréal. Merci, Étienne.
3: Un grand plaisir.

0: Ma prochaine invitée a d'abord travaillé dans les médias, puis elle a osé écrire un premier roman à 45 ans. Ça a complètement fait bifurquer sa trajectoire, puisque depuis ce temps-là, écrire des romans, c'est devenu son occupation principale. Elle a commencé à lire avec Tistou, les pouces verts de Maurice Druon, enchaîné avec Les malheurs de Sophie, hein, bien sûr de la comtesse de Ségur, et aujourd'hui, elle dit recommander souvent le roman Blizzard de Marie Vintrasse. Mais l'artiste qui la fascine, c'est Vanessa Paradis, qui incarne, selon elle, l'idéal de la femme libre. Et parlant de liberté, on l'accueille sur une musique qui l'a fait danser à coup sûr. Et je confirme, Girls Just Wanna Have Fun de Cyndi Lauper. Isabelle Artus, bonjour.
1: Bonjour.
0: Ça vous met en joie d'entendre cette pièce-là pour commencer l'entrevue?
1: Ça me met en joie. Merci de l'avoir choisie.
0: Ben, c'est un bonheur. Et ça vous met en joie d'être au Québec, d'être de passage à Montréal, puisque c'est la première fois que vous mettez les pieds chez nous. Bienvenue.
1: Merci. Oui, je suis arrivée hier soir.
0: Donc vous êtes un peu décalé avec le changement d'heure et tout, mais on va prendre soin de vous, je vous le promets.
1: Merci.
0: Isabelle Artus, il y a peut-être des gens qui ne vous connaissent pas encore, alors je vais vous présenter. Vous avez été journaliste longtemps spécialisée dans la presse féminine. Vous êtes devenue rédactrice en chef pendant des années de Psychologie Magazine et ensuite directrice des communications de Guerlain de 2015 à 2020. Plus récemment, vous étiez à la tête des communications de l'association Colbert qui regroupe des géants de luxe français. Qu'est-ce que vous avez appris de toutes ces expériences et qu'est-ce qui vous sert encore aujourd'hui dans votre travail de romancière?
1: Toutes ces expériences me servent. Parce que mes premiers romans, je les ai écrits, je travaillais à côté.
0: Ah oui, les deux se faisaient en même temps, en parallèle.
1: Absolument, absolument. Parce que quand on écrit, enfin, je sais pas ce que vous me direz, mais on sait pas si on va être, si ce qu'on écrit est bon, si ça va intéresser quelqu'un, et si on va être publié. Donc, pas question pour moi, évidemment, de lâcher mon travail. Donc, il y a un peu de tous les métiers que j'ai fait et que j'ai exercé dans mes romans, puisque je les ai faits en parallèle.
0: Ouais, et ça a fonctionné, clairement, vous aviez raison d'écrire. Vous avez fait paraître votre premier ouvrage, La petite boutique japonaise, en 2016. Ça a connu un beau succès. Vous aviez 45 ans, je le rappelle. Qu'est-ce qui s'est passé?
1: Ben, c'est une histoire québécoise. Non, je vous jure que c'est vrai. Ouais, je vous jure que c'est vrai. Donc, j'ai envoyé ce manuscrit, comme beaucoup d'auteurs en devenir, j'ai essuyé énormément de refus. Puis bon, je l'ai rangé dans mon tiroir en me disant, c'est pas grave, tu fais partie des écrivains pour ta maman et le tiroir de ta commode. Et j'ai travaillé à Psychologie Magazine à ce moment-là.
0: Oui.
1: Et on a organisé on a organisé des croisières avec des grands psychiatres, psychanalystes, très très connus et francophones. Et on a reçu Guy Corneau.
0: Oui.
1: Et c'est moi qui étais sur ce voyage avec Guy Corneau. Donc j'ai fait sa connaissance en 2014. Et ça a été une rencontre mais archi déterminante pour moi, puisque il a lu mon manuscrit.
0: Oui.
1: Il m'a dit, mais j'adore. J'ai dit, bah oui, mais t'es le seul. Et voilà. Et il me dit, mais je connais un éditeur. J'ai dit, oui, non, mais...
0: Moi aussi, j'en connais, mais
1: j'en connais, mais ils me disent non. Ah non, mais moi, il est au Québec. Et nous, on n'est pas pareil. Je dis, bon, d'accord. Donc, je lui donne le manuscrit. Et c'est Guy Corneau, auquel je pense, sans qui je serais pas du tout en face de vous, qui l'a donné... Un éditeur québécois, parce qu'à Paris, personne ne voulait prendre mon texte. Et c'est cet éditeur québécois qui m'a appelé et qui m'a dit c'est formidable, je connais quelqu'un, à Paris.
0: Incroyable.
1: Et donc c'est reparti à Paris. Et c'est pour ça que, en fait, d'être là aujourd'hui au Québec. C'est revenir à la source, c'est là que tout a commencé pour moi. Non, mais je suis très émue, pardon.
0: Ben, je vous comprends.
1: J'avais pas prévu de vous dire ça, mais voilà, je vous le dis.
0: Ben, merci de partager avec nous cette histoire-là qui est effectivement très touchante et on a une pensée pour Guy Corneau qui nous a quittés le 5 janvier 2017. Isabelle Artus, on vous reçoit alors que vient de paraître, justement, au Québec, votre plus récent livre, Odette et le mystère de l'île de Pâques, un roman qui nous fait évidemment voyager pendant 298 pages de l'île de Pâques à la Patagonie. C'est à la fois drôle et captivant. Et ça suit Odette et le taxi jaune qui était paru en 2022. Mais je tiens à dire que vous n'avez pas besoin d'avoir lu nécessairement le premier tome pour comprendre le deuxième. Odette, c'est un très, très beau personnage. C'est une octogénaire parisienne, assez extravagante, merci. C'est une ancienne couturière. D'où vous est venue l'étincelle d'en faire votre personnage principal de roman?
1: Alors, le point de départ de l'écriture, de la création d'Odette, d'abord, elle est inspirée de ma propre grand-mère, qui s'appelle Odette.
0: Oh.
1: Mais ce n'est pas...
0: Voilà, il y a peut-être un lien à faire.
1: Je pense. Mais après, ça s'arrête là, parce que voilà, ma grand-mère n'a jamais disparu dans un aéroport.
0: Donc, on est rassurés quand même.
1: Ça s'arrête là. Oui. Mais en fait, c'est venu pendant le Covid.
0: Ah oui.
1: Karina Gauvin en parlait tout à l'heure.
0: C'est vrai.
1: C'était assez terrible à Paris. J'étais enfermée chez moi. J'avais même pas de chien à sortir pour avoir une heure dehors.
2: Ça fallait un prétexte pour
0: pour sortir de la maison.
1: Voilà. Donc en fait, j'ai commencé à imaginer cette histoire de cette octogénaire inspirée par ma grand-mère qui disparaît dans un aéroport. Voilà. Et on ne sait pas où elle est partie, si elle a pris l'avion pour la première fois, pour où, pourquoi maintenant.
0: Oui, en plus elle a peur de prendre l'avion.
1: Ah, mais elle a jamais pris l'avion.
0: C'est ça.
1: Elle est terrorisée à l'idée de prendre l'avion. Et voilà. Et cette histoire, évidemment, il y a sa petite fille.
0: Oui, qu'on salue, Marie-Soleil.
1: Exactement. Et le flic, et Maurice, le chauffeur de taxi. Voilà, ça fait un petit attelage un peu curieux qui va se lancer à la recherche d'Odette. Et cette histoire que j'ai écrite vraiment comme ça pendant le Covid pour voyager, puisque j'étais enfermée dans mon appartement à Paris.
0: Vous avez voyagé grâce à la littérature et votre imaginaire, en fait.
1: Exactement, exactement. Et c'est vrai que je me suis évadée.
0: Oui, et vous nous permettez,
1: comme
0: lecteur et lectrice, de nous évader également, particulièrement dans cette nouvelle aventure d'Odette et le mystère de l'île de Pâques. Donc, elle surmonte sa peur de l'avion et elle va aider son unique petite fille, Marie-Soleil, avec un troupeau de moutons qui est malade. Ça va mener donc Odette dans un périple des plaines du Chili jusqu'à l'île de Pâques. Elle va vivre plein d'aventures. C'est la première fois que vous venez au Québec, mais vous étiez déjà allé au Chili. On l'apprend d'ailleurs dans les remerciements.
1: Oui, j'ai eu la chance d'aller au Chili, déjà parce que mon autre grand-mère, pas Odette, mais bon, on fait un petit mix and match.
0: Toutes les grand-mères sont impliquées.
1: Exactement, oui, exactement. Est née au Chili et que une de mes filles faisait un échange universitaire au Chili.
0: Ah.
1: Donc je suis partie et je suis partie presque 3 semaines au Chili et j'ai été émerveillée par ce pays et quand les lecteurs, parce que j'ai eu la chance, enfin en tout cas Odette a eu la chance de rencontrer son public, ont demandé une suite, ce qui n'était pas prévu.
0: Vous aviez dit presque non à une suite, puis finalement il y a une éditrice avec qui vous travaillez qui vous a convaincu.
1: Oui, exactement, et je la remercie. Elle a vraiment eu raison d'insister, et je me suis dit on va repartir au Chili, et du Chili, voilà, la route d'Odette va croiser celle de narcotrafiquants.
0: Oui, de beaucoup de gens en fait.
1: De beaucoup de gens, beaucoup de gens un peu étranges, et ça va nous emmener comme ça jusqu'à l'île de Pâques.
0: Oui.
1: À la rencontre d'un mystérieux chaman susceptible, dit-on, de guérir les moutons. Et c'est comme ça qu'Odette se retrouve dans cette île très très très isolée, à 4000 kilomètres. Alors je sais pas comment on dit en miles, mais en tout cas...
0: Ah ben on dit en kilomètres, nous aussi, donc vous êtes à la bonne place.
1: Merci.
0: C'est bon.
1: Parfait.
0: C'est pas si fréquent, Isabelle Artus, qu'on explore la relation grand-mère-petite-fille-jeune-adulte. Qu'est-ce qui vous inspire dans cette relation-là?
1: On se demande en fait, c'est évidemment la relation, la notion de transmission, mais on se demande qui transmet à l'autre en fait.
0: Et c'est
1: ça que j'ai trouvé intéressant, parce que ce qu'il faut dire à vos auditeurs qui ne connaissent pas encore Odette.
0: Non, mais qui vont la connaître
1: peut-être
0: après cette entrevue.
1: Je ne sais pas, on ne sait pas. Merci. C'est qu'Odette, elle est loin des clichés de la mamie gâteau.
0: Oui, elle n'est pas du tout mamie gâteau.
1: Elle est absolument magnifique. Elle a 80 ans, mais elle porte beau. Elle est très chic. C'est vraiment le chic parisien et le chic parisien des couturiers.
0: Vous avez travaillé chez Guerlain, hein, quand même.
1: C'est vrai. Pas cité. Mais bon, en tout cas, elle fume, elle se maquille, elle fait tourner la tête des hommes dont elle croise la route.
0: Beaucoup.
1: Et ça m'intéressait aussi d'avoir une héroïne un peu différente à cet âge. Là, et qui sont encore très féminines, etc. Je ne sais pas si vous avez vu Jane Fonda, la montée des marches au festival.

0: Val-de-Calme.
1: Elle était splendide.
0: Et Dieu sait qu'Odette était parue, et je me suis dit, en fait, il y en a de plus en plus. Et Marie-Soleil, elle, à la fois, elle est la petite fille d'Odette qui l'a élevée. On va apprendre et on découvre à travers les différents romans, les différents tomes, pourquoi.
1: Oui.
0: Mais je ne sais pas qui est la plus sage des deux. Je ne sais pas qui transmet à l'autre. C'est cette relation
1: qui s'apporte l'une à l'autre.
0: Exactement, merci, qui s'apporte l'une à l'autre.
1: Et durant ce périple, Odette est aussi accompagnée par son ami Maurice, un chauffeur de taxi à la retraite qu'on avait rencontré dès le premier ouvrage dans Odette et le taxi jaune. Ça aussi, c'est quand même assez rarement exploré, il me semble, l'amitié homme-femme chez des personnes plus âgées. Qu'est-ce qui vous touche tant dans cette complicité-là?
0: Alors Maurice, c'est un personnage, c'est un poète, qui a eu plein de contrevenus, de déconvenus en amour. Et oui, il est fasciné, il aime Odette. Et en fait, l'idée, c'était de montrer comment on pouvait aimer de différentes façons.
1: Ouais, l'amour est multiple.
0: Il est à la retraite. C'est vrai que c'est pas des personnages qui sont souvent les héros et les héroïnes des livres aujourd'hui.
1: C'est rare, quand même. Ouais.
0: Et pourtant, ils sont pleins de vie, ils ont plein de sentiments. Et,

0: visite même Perséphone. Oui. C'est pas pour dire.
1: Nostalgique d'il y a 2000 ans.
2: Exactement. la nostalgie n'a pas d'âge. Les héroïnes modernes n'ont pas d'âge non plus. Oui. Mais en fait, j'ai mis l'action en 99 parce que c'était avant le passage à l'euro. Il y avait encore beaucoup de liberté. Il n'y avait pas eu les attentats, des tours. Il y avait pas eu. Du 11 septembre 2001. Il y avait encore cette, en tout cas, cette impression de liberté. Mmh. Et Odette, je trouve que c'est ça qu'elle incarne aussi. Elle fait ce qu'elle veut. Elle fume là où elle n'a pas le droit.
0: Mais d'ailleurs, il y a de la drogue impliquée dans l'ouvrage là.
3: Mais quelle grand-mère!
0: Ben oui, hein? On en veut tous une comme ça. Et aussi, vous faites, Isabelle Artus, le pari de la légèreté. C'est-à-dire que, bien sûr, qu'il y a un fond sérieux, mais c'est drôle, c'est plein d'esprit. Est-ce qu'aujourd'hui, c'est une forme de résistance littéraire dans un monde où c'est vraiment pas toujours facile d'écrire justement avec un peu de légèreté?
2: C'est une excellente question. Redonnez-moi 24 heures pour y réfléchir. Non, mais surtout en présence de votre invité... qui a l'humour en porte-drapeau. Pour moi, l'humour, c'est une forme d'élégance. Enfin, je ne sais pas ce que vous en pensez, mais...
0: Christine Chartier, qui est humoriste aussi, on le rappelle.
3: Moi, je pense que la légèreté, justement, dans la littérature, c'est nécessaire. On ne lit pas simplement pour se faire renverser puis avoir envie d'être triste pendant deux semaines. Pouvoir rire, pouvoir être diverti par un livre, c'est quelque chose d'extraordinaire.
2: Ben merci beaucoup. Ben,
0: je suis d'accord avec ça.
2: Ben oui, je suis d'accord avec ça. Je pense qu'on peut parler. C'était déjà ça, Psychologie Magazine. On peut parler de choses graves sans tomber dans le pathos, sans se taper sur les cuisses de rire non plus, mais essayer de trouver ce ton.
0: Oui, l'équilibre.
2: L'équilibre et cette légèreté, c'est ce que j'essaie de faire. En tout cas, c'est ce qu'est Odette.
0: Ah ben, Odette.
2: Si vous l'avez perçue comme ça.
0: Ben, on invite les gens à la rencontrer, cette Odette. Je rappelle que Odette et le mystère de l'île de Pâques, ça vient de paraître chez Édito au Québec. C'est écrit par Isabelle Artus. Merci d'être avec nous, puis bon séjour
2: Merci.
0: Au Canada.
2: Je vais jamais repartir.
0: Oh ben, on vous garde.

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1: Wow, quelle identification sonore. Resalue Marie-Christine Chartier.
2: J'adore ça.
1: C'est formidable. Vous êtes scénariste, humoriste et l'autrice de nombreux romans à succès chez Urtubise, dont l'allégorie des truites est le plus récent, Oasis. Vous avez choisi de nous proposer pour le segment French Moi, un livre qui doit absolument se retrouver entre les mains de nos traducteurs et traductrices. Et j'ai nommé aujourd'hui Yesteryear de Caro Claire Burke. C'est paru le 7 avril dernier. Qu'est-ce que ça raconte, Yesteryear?
2: Écoutez, je sais, on m'a dit qu'il fallait vous voyez.
1: Je suis prêt, je vous écoute.
2: C'est l'histoire de Natalie Eller-Mills, qui est une influenceuse tradwife. Et là, je me permets l'anglicisme parce que, bon, il n'est pas traduit encore. Mais les tradwives, ce sont des femmes qui ont des comptes sur Instagram, sur TikTok, où elles présentent un style de vie traditionnel. Vraiment un retour aux valeurs traditionnelles, mais vraiment de, comme, on parlait de nostalgie, là, on revient vraiment en arrière. On
3: fait la femme est à la maison.
2: Non seulement la femme est à la maison, mais elle fait son propre linge, elle fait son propre pain, elle a ses légumes, elle a sa vache pour son lait. Vraiment, on est là. On est dans le... Et c'est quelque chose qui devient extrêmement populaire actuellement sur les médias sociaux. C'est vraiment un courant qui existe. Et donc, on rencontre Natalie Eller-Mills, qui est une personne qui a bâti une espèce d'empire sous forme de cette vie-là, de cette vie de tradwife-là.
3: Ah oui.
2: Et du jour au lendemain, en fait, elle se fait balancer dans les années 1800 au sein d'une famille vraiment traditionnelle cette fois-ci.
1: Pour vrai de vrai, là.
2: Qui est comme sa famille, mais les personnages sont un peu différents. Elle comprend pas elle est où. Et c'est vraiment un mystère qui nous tient tout au long du roman. Comment qu'elle s'est ramassée là?
3: Ben oui.
2: Et on comprend pas comment que ça s'est produit et c'est pas expliqué non plus. Et donc, parallèlement, dans le livre, on suit la montée au succès de Natalie dans le temps présent. Donc, comment qu'elle est devenue cette tradwife-là qui fait la promotion de plein de valeurs, de travail à la maison, de sobriété, non seulement... d'alcool, mais aussi de pas acheter, de pas surconsommer. Et pourtant, c'est une millionnaire qui fait plein d'argent avec ses plateformes, les choses qu'elle vend.
3: Oui.
2: Et de l'autre côté, dans le roman, on la suit dans cette vie-là traditionnelle en 1800, où est-ce que, bon, il y a pas de toilette dans sa maison, elle doit vraiment, tu sais, il y a pas de Tylenol, il y a pas rien. Donc, elle vit vraiment, elle, au retour aux sources. Et c'est ça. Donc, on suit un peu en parallèlement ces deux courants-là. On se demande, mais qu'est-ce qui est arrivé à Natalie?
1: Ben, quelle belle prémisse. Puis, à voir votre enthousiasme, j'ai l'impression que vous avez été soufflé par votre lecture, là.
2: Écoutez. C'est le livre de l'heure actuellement sur Instagram, sur TikTok. Quand on va sur les BookTok qui existent, tout le monde parle de Yesteryear. En bien, en mal, tout le monde en parle. Et moi, je suis très sceptique généralement pour les livres de l'heure parce que je suis souvent déçue. Je me dis, bon, d'accord, finalement, on lit ça, puis on est comme... Ah. Et non, j'ai vraiment... C'est franchement très réussi. C'est une satire du mode de vie de ces femmes-là. C'est pas écrit... C'est pas du tout un hommage au mode de vie des hommes traditionnels, si vous ouvrez, des femmes traditionnelles, femmes tradwife. Si vous lisez ça en attendant à ce qu'on fasse... on encense ces femmes-là, c'est pas ça du tout.
1: C'est pas ça.
2: Puis on rencontre vraiment une héroïne qui est super antipathique, qui met de l'avant une espèce de personne super polie, super, c'est léché, son personnage est super bien décrit et en dedans, elle haït littéralement tout.
3: C'est un masque, quoi.
2: Un masque qui est tellement bien construit, puis je trouve que c'est un livre qui nous parle du mensonge, qui nous parle de la performance qu'on fait sur les réseaux sociaux. Puis

0: de la déception qu'on peut faire de nous-mêmes et des autres. C'est ça que je disais. Nathalie, c'est un personnage qui est antipathique. Et on a quand même envie, quand elle se ramasse dans les années 1800, on a envie qu'elle sentir quand même. Puis c'est le tour de force un peu de ce roman-là, de se dire cette personne-là avait bâti ce genre de vie-là dans les années 2000. Puis on veut la sortir de là dans les années 1800. Donc on en vient quand même à... malgré tous ses défauts, à vouloir qu'elle s'en tire. Puis le point bonus, ben il y a deux choses. Un, ouais. L'écriture est vraiment
1: c'est réussi.
0: C'est pas ce que tu nous as présenté tantôt, Étienne. Mm-hmm. Tu nous parlais de quelque très... chose de très oui de danse de littéraire. Moi c'est plus pour moi je m'adresse à tout le monde. C'est populaire dans son style. Ceci étant dit, c'est il y a de l'humour noir, c'est pas des dialogues mais les dialogues intérieurs de Nathalie sont extrêmement divertissant. C'est bien écrit aussi. Il y a un aspect quand même littéraire à cette écriture-là. Donc, on lésine pas quand même sur la qualité de la plume. Donc, ça, c'est très bon. Puis la fin. La fin, elle nous tient en haleine jusqu'à la fin où est-ce qu'on se dit, mais voyons. Et là, quand on a le punch, excusez mon anglicisme encore, mais on fait, ben non, ça se peut pas.
1: Wow!
0: Donc, j'ai vraiment, vraiment aimé cette lecture-là. Puis, je pense que des fois aussi, quand on sait pas quoi lire, des fois, on se dit, je passe d'une Perséphone la nuit, puis je veux m'en aller vers peut-être un poème ou de la poésie ou du théâtre. Je lis quoi entre les deux? Ce livre-là, ça fait bien.
1: Et, vous écoutez clairement, il faut faire une traduction française
0: oui.
1: De French.
0: Moi, j'offre ça pour les gens. Là, vous allez faire plein d'argent en plus.
1: C'est bon. En plus, vous parlez du livre de l'heure, rien de moins. Puis, j'ai l'impression que le sujet est tellement d'actualité.
0: Oui. C'est un sujet d'actualité. C'est raconté avec une plume, comme je vous disais, qui est incisive, qui nous tient en haleine. On veut comprendre ce qui arrive. La fin nous surprend. Moi, j'ai vécu une panoplie d'émotions dans ce livre-là. Puis je pense qu'on a besoin, justement, même à l'heure de la nostalgie, on a beaucoup d'autofiction qui existe actuellement. Il y a beaucoup de livres qui sont entrés sur le vécu. Ça, c'est une vraie fiction pure et dure. Puis je pense qu'on a besoin d'histoires qui sont ancrées dans notre modernité, dans ce qu'on vit actuellement. Mm-hmm. Les réseaux sociaux, on peut pas s'en détacher. On peut, mais c'est très difficile. Toute notre vie passe par là. Puis je pense que ce livre-là nous permet de nous questionner, tu sais, par rapport à notre rapport à même ce qu'on consomme sur les médias sociaux, puis ce qu'on nous présente versus qu'est-ce que les gens sont vraiment. Donc, pour les pensées, l'écriture, puis le côté un peu addictif de cette histoire-là, moi, je dis, quelqu'un traduisez-moi ça.
1: S'il vous plaît, on veut une version française de Yesteryear de Caro Claire Burke, et j'ai l'impression que ça pourrait faire également une très bonne série télé ou un bon film.
0: Ah oui.
1: Bref, avis aux intéressés. Merci pour la suggestion, Marie-Christine Chartier. Merci à tous nos invités de cette deuxième heure, Karina Gauvin, Isabelle Artus et Étienne Tremblay. Je m'appelle Justin Lebeau, Émilie Perrault sera de retour demain. Et tiens, je vous fais comme ça une confidence, je vous retrouve toute la semaine du 15 juin. Ah, il restera toujours la culture. À tout de suite.
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5: De Vancouver, ici Caroline Cloutier. Au microphone, voici maintenant votre bulletin d'information de 15h. Le maire de Vancouver ne sera pas sanctionné pour avoir harcelé le conseiller municipal Sean Hoare et contrevenu au code de conduite tel que le stipule un rapport. Les 6 membres du parti ABC, le parti de Ken Sim, ont voté en bloc contre la motion à cet effet. 4 autres conseillers, dont Sean Hoare, ont voté en faveur de sanctions à l'endroit du maire. Le rapport avait démontré que Ken Sim avait abusé de son influence après avoir tenu une conférence de presse à l'hôtel de ville et publié un message sur les réseaux sociaux présentant le conseiller municipal d'antisémite. Ken Sim conteste toujours les conclusions de ce rapport. 2 autres baleines grises émaciées se sont échouées sur la côte de la Colombie-Britannique, cette fois à Haida Gwaii, ce qui porte à 9 le nombre de baleines trouvées jusqu'à présent. Et pendant ce temps, à la Commission des parcs de Vancouver, la motion du président qui

0: visait à interdire la moto marine dans l'anse Burard après une collision avec une baleine grise a été défaite. La commissaire Marie-Claire Howard explique.
1: À ma connaissance, la plupart des accidents avec les baleines, c'est créé par des tankeurs, hein, pas par une personne sur une moto marine. Donc, est-ce qu'on ne devrait pas plutôt interdire les tankeurs, ce qu'il y en a maintenant, il y en a 25 hein, à la fois dans la baie?
0: Pêche et Océan prévient que si la tendance se maintient, la province franchira un bien triste record cette année, le sommet historique étant de 11 signalements. Et à 10 jours du coup d'envoi de la Coupe du monde de la FIFA, l'aéroport international de Vancouver se dit prêt pour l'affluence accrue. Notre journaliste William Burr a participé à une visite guidée des installations spéciales mises en place pour l'événement.
2: L'aéroport met l'accent sur la rapidité et s'affaire à faire circuler les voyageurs le plus rapidement possible pendant la Coupe du Monde. Heureusement, comme l'événement est étalé sur 3 semaines et demie, l'affluence est seulement de 5 à 10% plus importante que pendant une période similaire de l'année dernière. Donc, l'aéroport attend 88 000 passagers par jour, ce qui correspond à 2,7 millions durant l'entièreté du tournoi. C'est moins, par exemple, que pendant le mois d'août, qui est le mois le plus achalandé normalement. De nouvelles installations ont été installées, dont des scanners plus puissants dans la zone de sécurité, qui font que les passagers n'ont plus besoin d'enlever les liquides et laptops de leur sac. Aussi, ce qu'on appelle des portes électroniques à l'embarquement, qui scannent le visage des passagers, ce qui fait qu'ils n'ont plus besoin de montrer leur carte d'embarquement ou leur passeport. Il y a aussi 240 bénévoles formés spécialement pour l'événement, un service de traduction en 170 langues. L'aéroport a aussi été embelli avec de nouveaux tapis et de la peinture fraîche et même une installation de réalité virtuelle où les voyageurs peuvent frapper un ballon de soccer en attendant leur vol. Ici William Burr, Radio-Canada, Vancouver.
0: Et comme de nombreuses communautés rurales, celles du nord-ouest de la Colombie-Britannique font face à d'importants défis d'accès aux soins de santé. À Terrasse, une ville de 12 000 habitants devenue le pôle économique et de services de toute la région, l'ouverture d'un hôpital neuf en novembre 2024 suscite beaucoup d'espoir. Mais ce nouvel établissement suffira-t-il à répondre à la demande? Julie Landry s'est rendue sur place.
3: Parfait! Lily Rose et Arlo débordent d'énergie à vélo au grand bonheur de leur maman, Cindy Drouin.
4: Oui, ils dorment.
3: Après 2 ans de liste d'attente et 2 allers-retours de dernière minute à Vancouver, les 2 enfants ont finalement pu se faire retirer les amygdales qui leur causaient des douleurs et de l'insomnie. Mais il a fallu payer.
4: Pour nous, ça devient extravagant au niveau des dépenses.
3: La communauté compte donc sur l'hôpital régional Kissyen de Terrasse, inauguré en novembre 2024, mais qui n'est pas encore pleinement fonctionnel. Il y a quelques mois, un nouvel ORL s'y est installé. Il y a de nouveaux spécialistes pour offrir, entre autres, des soins en oncologie, en rééducation et bientôt en soins intensifs néonatales. Mais les urgences débordent déjà et l'hôpital est devenu le pôle de soins pour tout le nord-ouest de la province. Comme ailleurs, il faut en plus faire face au vieillissement de la population. La docteure Marilyn Bourassa est médecin-chef des services gériatriques à Northern Health.
5: Alors, les personnes âgées qui n'ont pas de médecin de famille ont encore la vision que venir à l'hôpital, c'est la meilleure chose pour eux.
3: À Terrasse, 40 % de la population n'a pas de médecin de famille. L'autorité sanitaire veut miser sur les soins primaires et communautaires pour y remédier. Le médecin de famille Greg Linton voudrait voir un meilleur équilibre entre ce qui est dépensé en santé dans les régions et la richesse que ces régions fournissent à la province.
6: It would really be nice to level that playing field, and sometimes we don't see that.
3: Un équilibre pas tout le temps atteint, selon lui. Ici Julie Landry, Radio-Canada, Terrasse.
7: It took over 100 people.
0: Il aura fallu 100 personnes pour étendre un drapeau géant sur la montagne Grouse, sur la rive nord de Vancouver. C'est le pari qu'a entrepris la station de ski pour accueillir les visiteurs de la FIFA et battre du même coup un record Guinness. Un câble d'acier a été installé le long de la piste de côte, sécurisé au sol par des blocs de béton et auquel est rattaché l'unifolié grâce à des mousquetons ultra résistants. Voilà. C'était les informations.
8: Ce fut le sacre d'un jeune prodige, un surdoué à peine sorti de l'adolescence qui allait propulser son pays parmi les grandes nations du soccer. Ici Maxime Gauthier, à Aujourd'hui l'Histoire.

0: spéciale Coupe du Monde, ce soir, 1958, le sacre du roi Pelé.
1: Vous entendez les hurlements du stade.
2: Le stade Aztèque a peut-être assisté à l'une des plus belles finales de Coupe du Monde.
3: En 1938, c'est à la France que revient l'honneur d'organiser cette troisième Coupe du Monde.
4: Gentlemen delegates, Mr. Avalanche received 68 votes.
5: Pelé! Oh, ma Pelé, Zabibo! Oh, mon Brasil!
2: De la main, ce but!
5: Ah, là, là, il l'a mis de la main!
2: Diego Armando Maradona soulève la Coupe du Monde dans cette finale de légende face à la RFA.
0: Quand la Suède accueille la planète foot en 1958, la survie du tournoi n'est plus à l'ordre du jour. Au contraire, 53 pays adhèrent désormais à la compétition et l'événement prend des proportions colossales. Dans les foyers, les télévisions sont de plus en plus nombreuses et le tournoi bénéficie pour la première fois d'une couverture télévisée internationale. Sur les écrans noirs et blancs, le monde entier découvre un jeune prodige. Il n'a que 17 ans. Mais son talent est hors du commun. En finale contre la Suède, il scelle la victoire avec un doublé historique et offre au Brésil sa première Coupe du Monde. Ainsi naît le roi Pelé, joueur de légende, l'homme.

0: nom, il
1: est fama. Qui c'est Pelé?
2: Pelé, c'est un footballeur.
3: Le meilleur. Enfin, le meilleur, ouais. Tout au moins en France, on n'a pas fait mieux. Hein. On a eu des super cracks, mais ça devait être de la petite bière à côté de Monsieur Pelé.
4: He used to sell peanuts, and now he's a very good football player.
5: Pelé is a very rich man right now.
6: Il était si rare de chaussures.
7: Oh, Pelé, c'est un joueur extraordinaire. Très bien.
8: I think he's the greatest player in the world.
9: Why? Yeah.
8: Because they try to kill him in the games, but he keeps his cool.
7: Pelé, il a commencé à jouer au football à l'âge de 14 ans. Il jouait sur une équipe pour les enfants. À l'âge de 16 ans, il est allé dans l'équipe nationale. C'est là qu'il a gagné la première coupe mondiale.
10: Qui est Pelé? Petit vox pop tiré du documentaire Le Roi Pelé, réalisation François Reichenbach en 1977. Alors pour nous parler de cette Coupe du Monde de 1958, mon invité, Paul Dietschy, il est historien du sport, auteur de l'ouvrage Histoire du football, c'est publié aux éditions Perrin, directeur également de la revue Football, Histoire, Culture, Économie et Société, et puis professeur d'histoire contemporaine à l'Université Marie et Louis Pasteur, c'est à Besançon en France. D'ailleurs, on le joint dans les studios de Radio France là-bas. Bonjour, merci d'être là.
11: Bonjour, c'est avec plaisir que je suis là.
10: 1958, première Coupe du Monde pour le Brésil, dans un contexte de rivalité entre l'Europe et l'Amérique du Sud, qui remonte, on peut dire, aux origines même de la Coupe du Monde, puis même avant.
11: Oui, tout à fait, parce que la Coupe du Monde, elle est liée aussi au rapport entre l'Europe et l'Amérique latine, au sens large, l'Amérique du Sud plus particulièrement. À partir de la Grande Guerre, la Première Guerre mondiale, les relations se distendent et l'Europe n'est plus un modèle. Et ça va se marquer, notamment dans le football, puisque dans les années 20, la meilleure équipe du monde, c'est l'Uruguay, qui remporte 2 tournois olympiques, puis la Coupe du Monde 1930, qui est organisée en Uruguay. Mais très vite, évidemment, les pays européens disent que eux aussi, ils ont leur tradition. Dans les années 30, l'Italie gagne 2 Coupes du Monde en 34 et en 38. Et donc là, on a les deux pôles, finalement, du football mondial, hors Angleterre. Et c'est autour, évidemment, de cette rivalité que se joue l'histoire de la Coupe du Monde jusqu'à nos jours, hein, puisque, finalement, les pays qui ont remporté la Coupe du Monde, ce sont soit des pays d'Amérique du Sud, hein, Uruguay, oui, bah oui. Argentine, Brésil, soit des pays européens, donc l'Angleterre, l'Italie, l'Allemagne, la France, l'Espagne.
10: Ouais, toujours donc cette dualité. Puis pour comprendre l'ampleur de la victoire de 1958 pour le Brésil, il faut revenir sur le traumatisme de 1950. Le Brésil battu chez lui par son tout petit voisin, l'Uruguay.
11: Oui, le Brésil organise la Coupe du Monde en 1950. À Rio, on a construit un nouveau stade, le Maracanã, qui est un stade de plus de 150 000 places, voire 200 000 lorsqu'on est debout. Donc, c'est un stade, évidemment, qui est fait pour

0: le triomphe des Brésiliens, d'autant que les Brésiliens, ils ont brillé en 38 en France, hein, ils sont arrivés troisième, donc toutes les conditions sont réunies, évidemment, pour qu'on gagne. Toute la presse carioca et brésilienne annonce à l'avance la victoire. Le préfet de Rio dit lui-même qu'il remettra la coupe au Brésil. Et puis, évidemment, le match ne se passe pas comme on l'attend. Alors, les Brésiliens mène. Puis en seconde mi-temps, les Uruguayens, on sait que les Uruguayens, ils sont à la fois techniques, ils sont dangereux en contre, ils sont rudes sur l'homme, eh bien, ils défendent bien, et puis surtout, eh bien, ils vont réussir à marquer deux buts au gardien brésilien Barbosa. C'est la consternation, hein. Jules Rimet, qui est le président français de la FIFA, ne sait plus à qui remettre la Coupe du Monde, parce que tout le monde, pratiquement, est parti. Il y a quand même des Brésiliens qui applaudissent les Uruguayens, et eh bien, c'est la consternation. On dit que des gens meurent de crise cardiaque, une jeune fille se suicide. Donc c'est un drame national. Alors,
1: oui.
0: C'est vrai, drame national, parce que le match est retransmis à la radio, c'est le temps déjà de la grande presse, mais c'est aussi évidemment un drame qui est mis en scène par les médias.
1: Oui, bien sûr. Donc arrive cette Coupe du Monde de 1958 dans un contexte de prospérité d'après-guerre. L'heure est à l'optimisme, puis le tournoi, qui au début a connu bon des débuts chancelants, là, je l'ai dit en introduction, il est là pour rester.
2: The World Cup final of 1958 begins.
0: Oui, là, la Coupe du Monde, elle est très bien installée. On peut dire que en 1954, en Suisse, c'est la première vraie Coupe du Monde, parce que vous avez des équipes asiatiques, il y a la Corée, vous avez les équipes sud-américaines, tout le monde est presque présent, sauf évidemment le monde colonisé. Donc là, la Coupe du Monde, elle est bien installée. Elle est connue, elle va commencer à concurrencer un peu en termes médiatiques les Jeux Olympiques. Et donc 58, évidemment, comme vous l'avez dit en introduction, c'est le moment phare, parce que c'est le moment aussi où on est équipé de télévision, notamment en Europe qui a un peu de retard sur l'Amérique, et où on commence à suivre la compétition sur le petit écran, et avec évidemment cette formidable équipe. Mais c'est pas la seule, la France aussi est pas mal lors de cette Coupe du Monde 58.
1: Ouais, certainement. Mais le Brésil le débarque là-bas, donc en Suède, très préparé, hein, sous la gouverne d'un entraîneur extrêmement rigoureux, Vicente Ferola, comme pour se débarrasser du traumatisme de 1950. C'est mis en scène ici, bon, dramatique bien sûr pour le cinéma, mais c'est dans le film Pelé, la naissance d'une légende.
3: Le Brésil est à un carrefour. Soit le monde retiendra de nous, nous sommes des sauvages, soit on entre dans l'histoire comme des êtres civilisés. Le président, ce matin même, m'a dit ces mots-là. Et je lui ai promis que cette équipe, mon équipe, à la différence de celle du passé, ne ferait pas honte à notre réputation, ni à celle du Brésil. Et toi, tu n'as peut-être que 16 ans, mais tu es maintenant un porte-parole de cette grande nation. Le style Jinga, ça marchait probablement quand tu étais à Santos, mais il ne servira à rien au niveau international.
4: Mais monsieur...
3: Je ne veux rien entendre! Ça ne se reproduira jamais. Dis-le.
4: Ça se reproduira jamais.
3: Quoi?
4: Ça se reproduira jamais.
1: On est au cinéma, bien sûr. Bon, dramatisation oblige, mais qu'est-ce qu'on connaît, qu'est-ce qu'on sait de cet adolescent quand il débarque en Suède?
0: Alors, c'est d'abord un adolescent prodige, bien évidemment, hein, puisque il est né en 1940, hein, dans l'État de São Paulo. Il vient d'une famille très modeste, voire pauvre, mais quand même, son père est un ancien footballeur qui a vu sa carrière brisée par une blessure. Donc, il y a quand même la transmission d'une forme de capital culturel sportif. Hein. Pelé ne vient pas de nulle part. Alors, comme beaucoup de ces jeunes Brésiliens, il a joué avec, selon la légende, des boîtes de conserve, des oranges, etc., avant d'avoir un ballon. Donc, il s'est forgé cette technique formidable et ce corps, hein, d'une souplesse extraordinaire dans la rue, avant de commencer à jouer dans un club amateur, et puis d'être recruté par le grand club de Santos, le port de l'État de São Paulo, à l'âge de 15 ans. Et il est vraiment surveillé. Hein. Il loge dans un hôtel où il mène une vie de moine, il s'entraîne. Donc c'est aussi une affaire à la fois de talent, on peut dire de génie, mais aussi de mérite.
1: Oui, certainement, puis très vite. Bon, il est remarqué en Suède, son talent il est exceptionnel, puis il joue avec une aisance hors du commun. Et c'est le cas notamment contre, vous l'avez dit, la France, qui avait pourtant une excellente équipe. Pelé va marquer 1, 2, 3 buts.
5: Garrincha. Au prise avec Marcel. Garrincha tente pour Pelé démarquer. Pelé à Vavard. Et c'est un but brésilien contre lequel vraiment

0: l'arbre ne pouvait rien faire. C'est Pelé qui le marque. C'est la catastrophe pour l'équipe de France. Mais vraiment, on n'y peut rien. Il n'y a rien à faire contre cette équipe du Brésil.
1: Rien à faire contre cette équipe du Brésil, hein, qui joue de façon remarquable, qui va battre la France, qui est pourtant toute une équipe, et qui va écraser la Suède lors du match final 5-2. La Suède qui était pourtant chez elle et pour qui les espoirs, les grands espoirs étaient permis.
2: Oui, c'est alors la Suède, c'est un pays où l'amateurisme est resté très longtemps de mise, mais il y a beaucoup de joueurs suédois qui sont partis dans des grands clubs européens. La Suède avait déjà performé pendant la Coupe du Monde 38, donc c'est une équipe qui est à la fois technique, mais aussi qui est très solide. Hein, il y a cette tradition évidemment de l'éducation physique suédoise, et puis évidemment on est chez soi, même si l'ambiance dans les stades suédois, c'est pas l'ambiance des stades latins.
1: Ah,
2: l'ambiance est un petit peu plus mesurée, bien évidemment.
1: Oui, bien sûr, on est dans un pays nordique. Mais une victoire avec, faut-il le rappeler, hein, là encore, un doublé de Pelé et l'un des plus beaux buts de la Coupe du Monde. Alors, le roi Pelé est né, il n'a que 17 ans. Il est le dieu football, il est noir. C'est pas rien, ça, pour tous les damnés de la Terre. C'est un peu la revanche. Et pas qu'au Brésil, un peu partout. Et c'est pas pour rien qu'il devienne une star dans ce qu'on appelait les pays du tiers-monde.
2: Tout à fait. Pelé a dit que son modèle, c'était Larbi Ben Barek, qui était un joueur marocain noir, qui avait joué pour l'équipe de France, puis joué en Espagne, et qu'il voulait devenir, en quelque sorte, ce Larbi Ben Barek. Mais déjà, au Brésil, dans les années 30, hein, vous avez des joueurs noirs. Il y a un ethnologue qui s'appelle Gilberto Freire, et qui a dit justement que le football, c'était un lieu où se forgeait la nation brésilienne et où les anciens esclaves, hein, il faut dire que l'esclavage n'a été aboli au Brésil qu'en 1888, donc il y a peu de temps auparavant. Donc on peut s'intégrer, mais on dit souvent aussi que, eh bien, au Brésil règne un racisme cordial, en quelque sorte. Eh bien, on n'est pas raciste officiellement, mais évidemment il y a de nombreux préjugés contre les Noirs et qui s'étaient fortement manifestés en 1950, puisque les deux coupables entre guillemets de la défaite du Maracana, c'était le gardien Barbosa et l'arrière Bigode, qui étaient noirs et qui ont subi pendant toute leur vie l'opprobre. Et donc Pelé, le victorieux, c'est celui finalement qui impose, comme modèle sportif, le noir. Et c'est vrai que ça intervient aussi dans un autre contexte, c'est celui de la décolonisation. Et dans les années 60, avec son club de Santos, Pelé va multiplier les matchs en Afrique où il est reçu en quelque sorte comme un libérateur.
1: Ouais. Pour le Brésil, Pelé devient un trésor national, l'enfant exceptionnel, le prodige d'une nation, même s'il assure, lui, que, il est un homme comme les autres.
3: Je suis un homme comme les autres, qui fait son métier avec le maximum d'attention, qui se prépare au maximum pour le faire bien. C'est ce que je pense de moi, je suis normal. Êtes-vous un homme riche? Je pense que je le suis de santé et de célébrité. Si seulement j'avais la moitié de l'argent que l'on me prête, alors je serais un homme riche. Quelle est l'importance de l'argent pour vous? Je pense que l'argent, avec une note de 1 à 10, arrive en dernière position. Les relations des gens avec vous ont-elles changé? Quand vous atteignez une certaine célébrité, il y a toujours des gens qui veulent votre amitié. Maintenant, il y a beaucoup d'enfants qui veulent être Pelé, qui veulent être joueur de football. Mais avec les autres, je pense que mes relations n'ont pas changé.
1: L'influence de Pelé à l'échelle internationale. Pelé au sommet de la planète football. On est en 1970 au journal télévisé en France dans les archives de l'INA. On fait un grand bond dans l'histoire justement, parce que là, à ce moment-là, Pelé, il est devenu un homme en 1970. Et il est désormais, puis encore à ce jour d'ailleurs, le joueur le plus titré de l'histoire avec 3 Coupes du Monde.
4: Long ballon dans la profondeur. Et c'est terminé! Le Brésil remporte la Coupe du Monde 1970 dans une joie exceptionnelle, dans une cohue extraordinaire sur la pelouse de l'Estadio Azteca, ici à Mexico City. Quelle finale! Le roi Pelé, qui est porté par tout un peuple, auteur d'un but et de 2 passes décisives, Carlos Alberto dans les bras.
1: En parlant de cette Coupe du Monde de 1970 à Mexico, là, le football est devenu une immense business, puis Pelé en est le,

0: porte-étendard à ce moment-là.
1: Oui, la Coupe du Monde est retransmise à la télévision en télé-couleur.
0: Oui, c'est ça.
1: Ça change totalement. Et puis, depuis 1966, c'est retransmis par satellite. Donc là, vous avez au moins 1 milliard de terriens qui vont regarder Pelé. Et cette Coupe du Monde, à la fois, il y a des matchs formidables joués par les autres équipes, mais c'est en quelque sorte la compétition masterclass de Pelé, parce que il fait tout. Hein. Il tente un lob de 40 mètres contre le gardien Victor, tchécoslovaque. Il fait une tête contre le gardien anglais qui dit et il dit ensuite, j'ai marqué un but, mais Gordon Banks l'a arrêté, parce que la tête était parfaite. Et puis en finale, il est absolument formidable. Il marque un premier but de la tête, il fait 1m72, donc il est pas très grand.
0: Non,
1: on a l'impression que c'est un hélicoptère, hein, qui reste donc dans les airs, et il place parfaitement la balle dans le coin du gardien italien, du but italien. Et puis il y a cette passe aussi formidable à Carlos Alberto, hein, sur le quatrième but. Et il montre tout son art, c'est-à-dire il est bon des deux pieds, il dribble, il passe et joue au meneur de jeu, numéro 10. Il est aussi bon de la tête, donc c'est le footballeur complet par essence.
0: Il a tous les atouts, tous les talents. Bon, il est bon, plus que bon, il est exceptionnel. Mais non seulement ça, bon, il est beau, il est charismatique, il est souriant. C'est le rêve pour tous les publicitaires.
1: Oui, alors certains ont dit qu'il était un peu lisse, bien évidemment,
0: oui,
1: mais
0: oui.
1: Non, il a ce contact qui est facile. C'est vrai, il est resté, c'est vrai, humble, il est resté simple. Il s'exprime facilement. Donc évidemment, c'est un excellent vecteur publicitaire. C'est le moment en plus où les équipementiers de football ont besoin, hein, de stars. Alors, ils chaussent à Mexico des Pumas,
0: oui,
1: et puis après quand ils...
0: Oui, mais c'est digne de mention, parce que les Pumas, lors de la Coupe du Monde de 70, bon, ils jouent aussi le jeu des publicitaires, là, en s'attardant et en attachant ses lacets un peu plus longuement.
1: Voilà. C'est la lutte entre les deux frères, d'ailleurs, oui, hein, qui ont fondé Adidas d'un côté, Puma de l'autre. Et puis après, aux États-Unis, c'est là où il gagnera beaucoup d'argent. Lorsqu'il partira au Cosmos New York, il chaussera d'autres marques. C'est la marque Pony, une marque nord-américaine, mais aussi c'est le premier footballeur à signer un contrat avec Pepsi Cola au début des années 70, qui lui rapporte beaucoup d'argent. Donc oui, c'est avec des joueurs comme Johan Cruyff, ce sont ceux qui deviennent les vecteurs de promotion de ces global brands, hein, qui se développent à ce moment-là.
0: Il a la chance, on pourrait dire aussi, d'être, et vous l'avez évoqué, d'être un enfant de la télé, parce que son apogée comme joueur, ça coïncide justement avec cette période, d'une part la commercialisation du sport, ces gros contrats faramineux, notamment avec Puma, mais aussi le développement de la télévision en couleur, de surcroît les images à Mexico. C'est esthétiquement beau.
1: Tout à fait. C'est par rapport à d'autres footballeurs de l'histoire, hein, on peut penser à un Alfredo Di Stefano ou d'autres, qui sont de très grands joueurs, Ferenc Puskás, etc. Le problème, c'est que ces joueurs, on n'a que des images qui sont de médiocre qualité, hein, de leurs exploits. Pour Pelé, alors, les images de 58 sont très inégales, mais celles de 70, eh bien, elles restent en quelque sorte des images iconiques, des images de patrimoine, parce qu'on voit très bien, hein, la précision du geste, le rythme de l'équipe, et puis ce Pelé qui commande cette formidable équipe du Brésil et qui la porte évidemment à son troisième succès. Donc là, c'est vrai que l'association entre Pelé et la télévision est évidemment essentielle. Il est arrivé au bon moment.
0: Là encore, puis on boucle la boucle, mais 70, c'est pas rien non plus, parce que ça se passe à Mexico. On est en Amérique latine, dans cet immense stade, avec la victoire d'une nation sud-américaine. Donc c'est un peu aussi une revanche face à l'Europe.
1: Oui, tout à fait. Le Brésil avait gagné une première fois en Europe. Mais en gros, quand même, lorsqu'on joue en Amérique, ce sont plutôt les Sud-Américains qui l'emportent. Et lorsque les Européens l'emportent, c'est plutôt sur le continent européen. Les premiers Européens à l'emporter en Amérique, ce sont les Allemands. Au Brésil, justement, mais beaucoup plus tard, en 2014. Donc, il y a évidemment aussi, hein, cette idée de revanche, alors qui peut prendre différents domaines, contre l'impérialisme européen, bien évidemment, mais il y a aussi la question du métissage racial, hein, qui est dedans. Beaucoup de joueurs de l'équipe du Brésil sont noirs, donc ça correspond aussi à un moment où il y a des luttes, hein, notamment aux États-Unis, on se souvient des Jeux de Mexico, deux ans plus tôt. Donc, c'est une sorte, lorsque Pelé exulte, notamment, torse nu, on voit ce torse noir. C'est une forme de revendication, mais chez Pelé, il y a rien d'agressif. Hein, c'est pas Mohamed Ali. Il veut aussi montrer qu'un noir, et ça c'est important au Brésil, peut réussir sans tomber ensuite dans la déchéance. Que son succès, peut montrer que les noirs peuvent appartenir à la classe moyenne, voire pour lui à la classe supérieure. D'ailleurs, il se mariera avec deux femmes blanches, hein, sans doute pour peut-être aussi pour montrer cette intégration, qui lui sera reprochée par certains. Certains plus tard préféreront la figure de Maradona parce que c'est plus révolutionnaire.
2: Plus dramatique. C'est vrai que Pelé, il est parfait. Bah justement, on va terminer là-dessus, mais l'éternel débat en terminant. Est-il, quand on dit le roi Pelé, est-ce qu'il est le plus grand, hein? Il y a Pelé, il y a Maradona, il y a Messi, l'éternel trio.
1: Alors ça dépend de la génération, je pense. Pour des gens qui ont un certain âge comme moi, évidemment, Pelé, c'est la référence. Mais il me semble que c'est compliqué parce que ils ont tous les trois joué dans des contextes différents, dans des systèmes de jeu différents, dans des organisations du football différentes. Donc il faudrait pouvoir avoir une machine à remonter le temps et faire venir Maradona sur les terrains de Suède en 58 ou le stade Aztèque en 70. Donc c'est difficile, mais malgré tout, pour moi, Pelé est le plus grand, notamment parce que il a une palette de jeux qui est tout à fait extraordinaire. Les deux autres, évidemment, longs, mais ce que Pelé a parfaitement réussi dans sa carrière, c'est aussi à devenir, se mettre à jouer, à la fois celui qui marque des buts, mais qui en fait marquer, et donc qui dirige toute une équipe. Et de ce point de vue-là, je pense que il mérite son titre de roi.
2: Oui. Ben, comme vous dites, question de génération, mais c'est toujours hasardeux de comparer des époques. Mais pour vous, c'est Pelé. Pour moi, c'est Maradona. Puis pour mon fils, c'est Messi. Hein, comme quoi, ça change selon le point de vue et l'époque de notre vie. Mon invité, Paul Dietschy, il est historien du sport, auteur de l'ouvrage Histoire du football, publié aux éditions Perrin, directeur également de la revue Football, Histoire, Culture, Économie et Société. Et puis, professeur d'histoire contemporaine à l'Université Marie et Louis Pasteur. C'est à Besançon, en France. Et nous parlait d'ailleurs depuis les studios de Radio France là-bas. Merci infiniment d'avoir été là.
1: Je vous en prie, c'était avec plaisir.
2: Alors demain, la suite de notre série spéciale sur la Coupe du Monde. On reste en Amérique latine, on va dans le pays voisin, l'Argentine. La Coupe de 1978, sous les bottes de la dictature. D'ici là, testez vos connaissances. Nous avons un quiz sur la Coupe du Monde de soccer. C'est sur Radio-Canada Audio, l'application, dans la bulle de conversation. Ici Maxime Coutier, merci d'avoir été là. Au nom de toute l'équipe, bonne soirée. À demain, au revoir.
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6: Bonjour et bon mercredi 3 juin. Aujourd'hui à l'émission, vous les trouvez peut-être belles, mais est-ce que les plantes et les fleurs de votre jardin ne seraient pas des plantes envahissantes? Comment les reconnaître et les éradiquer? On va poser la question à Sophie Dessureau du Conseil des espèces envahissantes de la Colombie-Britannique, puisque dans la grande région de Victoria, on veut se débarrasser du fameux eggleaf spurge. Vous l'avez peut-être vu, on va vous décrire la plante un peu plus tard. Et puis également, on vous amène faire un tour en randonnée dans le parc national Kluane au Yukon. Mais attention, il faut avoir de bonnes lunettes et un bon foulard pour se couvrir le visage, puisque notre invité s'intéresse particulièrement aux tempêtes de poussière qui ont lieu dans le parc national Kluane et qui pourraient changer votre randonnée, peut-être même la ruiner. James King est géomorphologue et professeur agrégé au département de géographie de l'Université de Montréal. Il donne une présentation ce soir au bureau du parc Parc national Kluani. Il sera avec nous à l'émission un peu plus tard. Caroline Cloutier, bonjour.
7: Bonjour, je vous parle du maire de Vancouver qui ne sera pas sanctionné pour avoir harcelé le conseiller municipal Sean Hoare.

0: Merci beaucoup, Caroline. Fabienne Arreau, côté météo, bonjour.
1: Bonjour. Encore un peu de côté mitigé, on va dire. Des nuages, un peu de grisaille, mais on devrait revoir le soleil en après-midi un peu partout demain.
0: Merci beaucoup, Fabienne. Guillaume Tselepoglou, allô.
2: Oui, bonjour, Edith. Je ne sais pas si vous vous rappelez, il y a deux semaines, on était très contents. On célébrait que le CRTC, force Netflix, les Spotify de ce monde, a triplé leurs revenus en sol canadien. En fait, on apprend aujourd'hui que finalement, ce sera Ottawa qui va payer cette différence tarifaire. Là, et Ottawa, c'est un petit peu nous.
0: C'est nous, ça.
2: Et qu'on va essayer d'en comprendre un peu ce qui se passe avec Alain Saunier, qui est expert média, dans quelques instants.
0: Merci, Guillaume. Alex Laplante, derrière la console. Salut, Alex.
3: Salut. Les restrictions d'eau vont déjà commencer sur la côte Sunshine ce vendredi. On va tomber en restriction niveau 2. C'est une première fois depuis 2015. Justine Gabiaz va venir nous parler de ça. Ouais. Qu'est-ce que ça signifie? Vraiment?
0: Surtout que ça arrive tôt, ici. Ouais.
4: Et ici, niveau 3 à partir de lundi.
0: Oui, ouais, exactement. Parfait. Merci beaucoup à toute l'équipe. Merci à vous d'être à l'écoute. Ici Rudy Desjardins. Voici Panorama.

0: J'espère que vous passez un bel après-midi. Merci d'être avec nous, de nous laisser vous raccompagner à la maison, que ce soit en voiture, en transport en commun, sur l'application audio. Vous y êtes peut-être déjà à la maison. Merci de nous syntoniser, ou en tout cas de vous brancher. Hein. C'est plus comme à l'époque sur les vieilles radios. Hey, d'ailleurs, si vous nous écoutez sur une vraie radio, envoyez-nous une petite photo de ça. J'aimerais bien voir ça. Et passez par l'application audio pour nous envoyer votre photo par la bulle de conversation ou par le 604-662-6032. Moi, j'ai hérité du radio de mon grand-père, qui est un Marconi 1000. Et attention, mon père m'a raconté souvent l'histoire, acheté en 1948 et ils ont eu l'électricité en 52.
1: Oh, ouais. On voulait écouter
0: donc
1: la radio.
0: Le radio était sur sa tablette et quand ils ont eu l'électricité, ils ont installé une prise sous le radio.
1: Ah oui, il y avait des piles peut-être.
0: Non, il n'y avait rien. Okay. Il y avait rien. C'était okay. Comme ça.
2: Donc on attendait la radio.
3: On regardait la radio.
0: Il y avait prévu que l'électricité allait arriver, mais dans les régions rurales du Québec, c'est arrivé très tard. Lui, c'était dans la belle région de Saint-André-de-Kamouraska, dans ce coin-là. Alors voilà, si vous avez peut-être que j'aurai une photo un jour à vous montrer, si vous la voulez, si ça vous intéresse. Mais un beau Marconi qui ne capte que le AM et qui est à lampe. Donc il faut que je l'ouvre et là, ça prend quelques secondes avant que le son.
3: Ça chauffe,
0: c'est un beau son très riche. Là, c'est vraiment une belle petite pièce de collection,
2: de musée.
0: Ouais, exactement. Alors voilà, si vous nous écoutez sur une bonne vieille radio hertzienne, ça nous intéresse. 604-662-6032. Des sujets pas mal intéressants pour vous, hein, vous l'avez entendu, les restrictions d'eau, ça s'en vient un peu partout dans la province, en tout cas la côte Sunshine, le Grand Vancouver, on va en parler dans une trentaine de minutes également. Je vous amène faire un tour sur l'île Granville où a lieu le spectacle Me and the Forest. Je suis allé samedi dernier. C'est magnifique, on parle d'une marionnette géante, c'est un arbre qui bouge de 5 mètres de haut et chaque spectateur a son casque d'écoute, donc peut entendre l'arbre parler, dialoguer et les bruits de nature. C'est vraiment une immersion totale dans cet environnement-là. Alors on va en parler justement avec le créateur sonore de tout ça, le directeur de la technologie, Kerry Dodge à Boca del Lupo, qui présente donc ce spectacle sur l'île Granville.
2: On entend les arbres parler.
0: Ouais, l'arbre vous parle, la conscience de l'arbre.
2: Ah, mais on fait juste que mettre des choses dans les oreilles. On mange rien.
0: On a un casque d'écoute.
2: Ok, d'accord.
0: Ouais, on a un casque d'écoute. Non, Guillaume.
2: Non, je confirme.
0: C'est votre festival, là. Vous vous trompez avec d'autres choses.
2: Okay.
0: Aujourd'hui, on en parle beaucoup. C'est la semaine du vélo, mais aujourd'hui particulièrement, c'est la journée mondiale du vélo. Alors, je suis content d'avoir pris le mien.
1: Aussi.
0: Aujourd'hui, bravo. Déplacez-vous, partagez la route, partagez le trottoir, ou en tout cas les pistes cyclables, les piétons et tout ça, on est tous dans la même équipe. On partage tout ça, alors soyez prudents dans vos déplacements à vélo. Caroline, la province reçoit maintenant la plus grande part du gâteau d'un nouveau fonds d'aide fédérale pour l'industrie forestière.
1: Oui, après les critiques de David Deby qui considérait que l'aide d'Ottawa était insuffisante. Alors les associations, les entreprises forestières au pays accueillent favorablement les stratégies fédérales annoncées aujourd'hui, mais disent quand même que le plus important, c'est de passer à l'action. Le compte-rendu de Dominique Lévesque.
4: De passage sur l'île de Vancouver, le ministre fédéral de l'Énergie et des Ressources naturelles, Tim Hodgson, a annoncé

0: C'est un fonds de diversification économique des régions où le secteur forestier joue un rôle clé.
1: Forest Enhancement Society of British Columbia will receive $37 million for their project.
0: La Colombie-Britannique recevra 37 millions de dollars de ce fonds, souligne-t-il.
1: Turn more low value and residual forest fiber into
0: pour transformer davantage de fibres forestières résiduelles et de faible valeur en produits finis de valeur. Ce financement est accordé à la Colombie-Britannique après que le premier ministre David Eby a qualifié de dérisoire le mois dernier l'aide fédérale de 12 millions de dollars pour le secteur forestier de sa province, comparé au fonds d'allègement tarifaire d'un milliard de dollars destiné à d'autres industries comme l'acier, l'aluminium et le cuivre. La PDG du BC Council of Forest Industries, Kim Hackstad, voit d'un bon œil cette aide fédérale. Elle affirme que l'important est de travailler sur ce que l'industrie peut contrôler. Les ministres canadiens des forêts se rencontrent cette semaine pour discuter des recommandations du groupe de travail sur la transformation du secteur forestier canadien et de la meilleure façon de les mettre en œuvre. Ici Dominique Lévesque, Radio-Canada, Vancouver.
2: Et puis le maire de Vancouver ne sera pas sanctionné pour avoir harcelé le conseiller municipal Sean Orr.
3: Oui, et être contrevenu aussi au code de conduite, comme l'indiquait un rapport. Alors, les 6 membres du parti ABC, qui est le parti de Ken Sim, ont voté en bloc contre la motion. Il y a 4 autres conseillers, dont Sean Orr, qui ont voté en faveur de sanctions à l'endroit du maire. Le rapport avait démontré que Ken Sim avait abusé de son influence après avoir tenu une conférence de presse à l'hôtel de ville et publié un message sur les réseaux sociaux qui présentait le conseiller municipal d'antisémite. Et Ken Sim conteste quand même toujours les conclusions de ce rapport.
4: It took over 100 people.
2: Eh oui, il a fallu 100 personnes pour étendre un drapeau géant sur la montagne Grouse, sur la rive nord de Vancouver.
3: Oui, Rudy, c'est le pari de la station de ski pour accueillir les visiteurs de la FIFA et battre aussi un record Guinness. Alors, il y a un câble d'acier qui a été installé le long de la piste de côte, sécurisé au sol par des blocs de béton et auquel est rattaché l'immense drapeau grâce à des mousquetons ultra résistants. La montagne Grouse dit vouloir susciter l'engouement pour l'équipe canadienne à la Coupe du monde de soccer et aussi évidemment faire la promotion de son offre pour les visiteurs.
2: Ben, bravo, le plus grand drapeau d'ailleurs ne datait pas d'Expo 86, le plus grand drapeau du Canada.
3: Okay. Possible.
2: Soit ça, ou il est dans un truck stop en Ontario. Là.
3: Okay.
2: Je me souviens plus, c'est lequel, mais on vérifiera. Ce serait potentiellement le plus grand drapeau du Canada, ça.
3: Oui, je pense que oui, on tente de battre un record.
2: Ben, intéressant, ouais. Tout ça.
3: J'ai hâte de voir si je vais le voir de chez moi, parce que normalement, je vois le sommet du Grouse, donc je vais regarder ce soir.
2: On le voit assez bien avec ses lumières allumées
3: l'année longue. À l'année longue, oui.
2: Merci, Caroline.
3: Je vous en prie.
2: Fabienne, est-ce que le temps sera dégagé pour pouvoir regarder les montagnes du Nord, justement?
5: Pas demain matin, pas tant que ça, mais en fait, ça va s'arranger en après-midi. Mais on commence un peu partout avec des nuages et des risques d'averses, notamment pour Vancouver, Abbotsford. Maximum de 19 pour Vancouver et Abbotsford sous ces nuages. Squamish, là aussi, ça commence par des nuages et jusqu'à 60% de risques d'averses en matinée. Un ciel variable s'installe par la suite, maximum de 22. Même programme aussi à Whistler, des nuages, des risques d'averses en matinée. Ça devient plutôt variable en après-midi, maximum de 18 pour Whistler. Kamloops et Kelowna, là on a du soleil pour la journée de demain avec des températures autour de 25 degrés. Prince George, c'est un ciel variable avec toutefois quelques risques d'averses, maximum de 17. Dawson Creek, on parle de nuages avec des risques d'averses et d'orages en matinée. Ça se dégage en fin de matinée, maximum de 20 degrés. Terrace et Kitimat, des averses prévues avec un maximum de 15 degrés. Pour l'île de Vancouver, à Tofino, on parle de nuages avec un maximum de 14. Pour Nanaimo et Victoria, c'est un ciel variable avec des températures autour de 18. Et au Yukon, à Dawson, un ciel variable avec un maximum de 21 degrés. Même chose du côté de Whitehorse, un ciel variable avec 23 degrés, en fait. Donc, ça reste Pas trop mal pour le Yukon. Nous, on a plus de nuages et peut-être d'averses.
2: Merci beaucoup, Fabienne. Circulation toujours difficile à cette heure à North Vancouver sur la Transcanadienne. On parle d'un ralentissement, voire une congestion assez importante là, qui débute à la hauteur de l'avenue Lonsdale jusqu'au pont Ironworker et au sud du pont à travers Burnaby. C'est très, très lent jusqu'à l'avenue Willingdon. Très congestionné dans ce secteur-là. Sur Taylor Way, toujours à North Vancouver.

0: veut vers le pont Lionsgate. C'est assez lent, le secteur de Taylor Way et de Marine Drive dans ce secteur-là. Mais par contre, une fois sur le pont et dans le parc Stanley, pas trop de problèmes. Ça roule assez bien. À Richmond, une heure de pointe qui s'annonce difficile sur la 91 à l'est de la rue Knight. C'est congestionné dans les deux directions. Il semble y avoir une collision. Et puis en direction sud sur la 99 vers Delta également. Faut être patient. Il y a un volume important de voitures là-bas. Pour ce qui est du Grand Victoria, les emplacements habituels sur la Transcanadienne en direction ouest, Telecom Road, l'avenue McKenzie également, où on commence à avoir déjà un bon volume de voitures.
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0: Le 21 mai dernier, on vous annonçait que le Conseil de la radiodiffusion et des télécommunications canadiennes, le CRTC, forcerait les entreprises de diffusion en ligne à investir 3 fois plus dans le contenu canadien et allégerait du même coup le fardeau des diffuseurs traditionnels. Jeudi dernier, donc, l'organisme indiquait que désormais, les diffuseurs en ligne devront injecter 15% de leurs revenus faits en sol canadien pour la création de contenu local. Auparavant, la contribution demandée était de 5%. Eh bien, Ottawa a fait marche arrière aujourd'hui et devinez qui va payer la facture? C'est nous. Ottawa va payer à la place des diffuseurs en ligne les redevances pour la création de contenu canadien. Le CRTC avait estimé à 2 milliards de dollars les redevances que générerait la contribution de 15%. On en parle à l'instant avec Alain Saunier. Il est auteur, expert média et journalisme, professeur honoraire au département de communication à l'Université de Montréal. Bonjour, Monsieur Saunier.
2: Bonjour.
0: Tentons de comprendre un tout petit peu. La redevance était de 5%. On a tenté de la faire passer à 15%. Et là, on retourne en arrière alors qu'on s'apprête à réviser l'accord de libre-échange avec les États-Unis et le Mexique. Quelle lecture vous faites de cette décision-là annoncée aujourd'hui?
2: Moi, je la trouve un peu inacceptable, mais revenons un peu en arrière, comme vous dites. D'abord, le 5%. Ça a été contesté déjà par les plateformes numériques américaines qui sont en cours depuis 2 ans maintenant. On n'a toujours pas la décision de la Cour fédérale à ce sujet-là, parce qu'à l'origine, c'était 5% qui était imposé. Et maintenant, vous l'avez dit, il y a quelques jours, on a augmenté ça, on a triplé ça à 15%. Et là, ce qui se passe aujourd'hui, en fait, c'est que M. Carney et son ministre Mark Miller annoncent tout à coup que il faut retirer cette décision-là. Alors, du coup, comme disent les Français, ce que ça signifie, c'est que on est en train de dire au CRTC qu'il n'est plus un tribunal administratif indépendant. Parce que c'est quand même le CRTC qui a l'indépendance pour prendre ce genre de décision-là. Et là, on retire sans crier gare, comme on dit. Puis le CRTC, tout à coup, se voit obligé de retirer cette décision-là. Donc, moi, je trouve ça un peu inacceptable d'un point de vue parce que on n'accorde pas au CRTC le devoir qu'il a et les droits qu'il a. Puis deuxièmement, c'est que ce qu'on est en train de faire, c'est de dire on va donner l'argent que les plateformes numériques auraient dû verser. Tout ça parce que on veut pas déplaire à l'administration américaine et à ces plateformes qui sont les associés de M. Trump là-dedans. Alors moi, je trouve qu'il y a quelque chose qui marche pas là.
0: Oui. On va continuer un petit peu là-dessus avant de parler là des impacts sur le secteur culturel. Mais en gros, là, on a un peu plié face aux demandes des États-Unis. On sait que c'est un irritant dans les négociations. Vous l'avez mentionné, le CRTC, bon, devrait être indépendant. Qu'est-ce qui nous dit que dans le futur, ce ne sera pas une entreprise privée, peut-être même médiatique, qui imposerait une pression comme celle-là et qui pourrait faire changer d'idée, par exemple, un gouvernement?
2: C'est la raison pour laquelle on doit toujours accorder une indépendance à tous les tribunaux. C'est ça l'état de droit. Et si on a un tribunal administratif qui rend une décision, on peut la contester en cours, mais c'est pas au gouvernement d'intervenir pour casser cette décision-là d'un tribunal. Et moi, je pense que ça, c'est le premier élément qui est inacceptable dans cette décision-là d'aujourd'hui. L'autre chose, c'est que au moindre coût que l'administration américaine peut donner au gouvernement, on plie les chines et puis là, on est en train d'en donner plus que le client mange, j'oserais dire. Parce que en faisant ça, on fait juste plaire à l'administration américaine, on fait juste plaire aux plateformes numériques. Puis nous, là-dedans, qu'est-ce qu'on en retire quand je pense à la langue et à la culture des francophones? Qu'est-ce qu'on en retire de cette décision-là? Parce que le CRTC était un des seuls garde-fous que nous avions pour protéger notre langue et notre culture. Puis là, on est en train de plier les chines.

0: Et c'est ce qu'on voit un peu dans les réactions. À tout le moins, Ottawa va avancer de l'argent pour le secteur culturel présentement?
1: Oui, c'est ce que je comprends, mais en même temps, ce qu'il faut comprendre, c'est que cet argent-là, il va quand même pas venir des taxes et des impôts que les Canadiens vont avoir à payer cette année. Je ne comprends pas, moi, qu'on soit en train de payer le montant que, de toute manière, ces entreprises-là devaient verser. On peut attendre en se disant, ben, on n'est pas obligé de tout de suite prendre cette décision-là, à la fois de verser de l'argent, à la fois de mettre fin à la réglementation qui avait été établie par le CRTC. Là, c'est un peu comme si on joue sur deux plans, mais on est en train de perdre sur les deux plans.
0: Ouais, un collègue disait, vous me direz si le calcul est bon, mais non seulement je peine ma poche pour m'abonner à un diffuseur en ligne, mais mes taxes vont financer les séries que je vais regarder.
1: C'est le ridicule de la situation. On est en train, comme je le disais tantôt, d'en donner plus que le client en demande.
0: Ouais, tout à fait. Est-ce qu'on peut revenir au moins aux 5%? Est-ce que vous croyez que dans ces négociations avec les États-Unis, on pourra trouver peut-être un juste milieu entre le 5 et le 15%?
1: Ben, le 5%, comme je l'ai mentionné, est déjà contesté en cours, à la Cour fédérale. Et ça fait 2 ans que ça a été déposé, cette requête-là, de la part des plateformes numériques américaines, qui contestaient la décision du 5%. J'ai hâte d'entendre la décision que la Cour fédérale va rendre sur ce 5%-là. Il est possible que la Cour fédérale aussi, ça sente un peu que tout jugement qu'elle pourrait rendre pourrait être contesté et puis soit intégré dans une renégociation entre le Canada et les États-Unis. Donc, on est dans une situation où on est piégé de part et d'autre. Moi, je pense pas que les Américains puis les plateformes numériques américaines vont se contenter d'un compromis à 5 %. Ils en voulaient pas du 5 %. La preuve, c'est qu'ils sont allés en cours.
0: Ouais.
1: Donc, on va se retrouver devant quoi? Devant une contestation de toutes les plateformes numériques américaines qui ne veulent aucune forme d'encadrement, aucune réglementation, et c'est leur vision que je qualifierais de libertarienne des choses. Moins il y a d'État, mieux c'est.
0: Ouais. Oui, je crois que la redevance était à 3% là auparavant pour les diffuseurs, les créateurs de contenu américains, diffuseurs américains. Ça n'a pas fait grand bruit quand même dans les médias, cette annonce-là, aujourd'hui, autant pour le milieu culturel, mais comme vous le disiez, pour l'indépendance du CRTC également. Est-ce que ça vous étonne?
1: Ça m'étonne parce que on est dans une situation où on s'aperçoit qu'aux États-Unis, l'état de droit est de plus en plus contesté. Et nous, ici, on a un tribunal administratif qui a rendu une décision qu'on devrait respecter, à moins de décider de la contester devant la Cour. Et là, c'est le gouvernement qui débarque avec ses gros sabots et qui décide de casser cette décision-là. Alors moi, je trouve qu'il y a quelque chose là-dedans qui est inhabituel et il faudrait peut-être se questionner sur la puissance réelle du CRTC. Si le CRTC n'est plus le garde-fou qu'on croyait qu'il était, eh bien, il faut le remplacer par autre chose d'autre, puis rapidement. Là.
0: Alain Saunier, vous êtes auteur, expert média et journalisme, professeur honoraire au département de communication à l'Université de Montréal. Merci d'avoir été avec nous aujourd'hui.
1: Pas de quoi. Passez une bonne journée.
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3: C'est moi ça?
0: Et oui, et c'est mon rendez-vous incontournable d'information chaque jour.
3: Bonjour Rudy.
0: Bonjour Noémie, puisque je rentre chez nous en vitesse pour pouvoir regarder le téléjournal. Et vous savez comment je rentre chez nous en vitesse? Je rentre
3: à vélo.
0: En 21 vitesses sur mon vieux vélo.
3: Mais oui, on parle beaucoup de vélo cette semaine, ouais. Parce que c'est quand même la semaine au travail à vélo. C'est aujourd'hui, c'est la journée mondiale du vélo. Et tout ce mois de juin, c'est le festival Vélo Pelousa. C'est quoi ce mot bien exotique? Ben, je vous propose d'écouter un extrait de mon entrevue que vous entendrez en intégralité ce soir au téléjournal. C'est avec Adam Hawk qui est le cofondateur de ce festival. On l'écoute.
4: Vélo Palooza, c'est vraiment un festival qui promet des balades en vélo, des événements communautaires liés avec le cyclisme, mais surtout c'est un calendrier communautaire où les gens peuvent créer ses propres événements pour les communautés cyclistes.
3: Quels sont les événements phares, les activités les plus populaires de ce festival?
4: Mais en fait, on a tellement d'événements au festival, mais les plus intéressants qui attire le plus de monde, c'est vraiment le Pink Floyd, The Sea.

0: Wall. Aussi, on a des Chill Rides, qui est une balade pour les femmes puis la communauté LGBTQ+. Aussi, on a le Bike Rave, qui est le grand final du festival.
1: Cette semaine se tient également Go by Bike Week. Pourquoi est-il important d'encourager les gens à remplacer certains déplacements en voiture par le vélo?
0: Mais certains, c'est les vélos, c'est une moyen pour se déplacer qui crée aucun gaz à effet de serre, qui est bon pour la santé, qui est l'exercice, qui rend la plaisir. Je suis jamais fâché quand je suis sur mon vélo.
1: Et en voiture, c'est une autre histoire.
0: En voiture, c'est une autre histoire.
1: Justement, le vélo comme loisir et comme moyen de transport, ce sont là deux réalités totalement différentes, faut l'avouer. Comprenez-vous que pour certains usagers de la route, cela devient difficile de cohabiter avec tant de pistes cyclables? On se rappellera quand même de la grogne dans le quartier Kitsilano ou encore le mécontentement avec le pont Granville.
0: Mais c'est sûr qu'il y a des gens qui sont pas contents, qui croient que des pistes cyclables créent des bouchons, mais en fait c'est l'opposé. À chaque fois on rajoute une autre voie des voitures, on crée plus en plus de bouchons en corrigeant plus des voitures sur nos rues, puis on crée encore des congestions. Quand on a un réseau protégé, en fait c'est l'envers, puis parce que les gens vont choisir de se promener en vélo au lieu d'être en voiture, puis on va libérer d'espace sous les rues pour les voitures.
1: On comprend qu'il y a des obstacles pour que les gens délaissent complètement leur voiture et qu'ils utilisent leur vélo pour tous leurs déplacements, comme vous l'avez dit plus tôt. Toutefois, quel conseil donneriez-vous à quelqu'un qui souhaite commencer à utiliser le vélo pour ses déplacements quotidiens?
0: Je pense qu'il faut juste se monter sur le vélo puis y aller, parce que tu vas voir, dès que tu arrives sur ton vélo, tu vas voir une souris sur ta face.
2: Bonjour.
1: Un beau sourire toute la journée. Ça dépend dans quelle artère on roule, mais oui.
2: Et s'il n'y a pas de pluie. En tout cas, on s'habille bien, il n'y a pas de problème.
1: Mais oui, Adam Hawk, qu'on pourra écouter en intégralité sur ici tout point TV, excusez-moi, et puis ici télé. Ça, c'est à la télé directement ou sur notre site internet ou notre application Info Rudy. Et puis évidemment, d'autres nouvelles également. Et on ira dans le Nord, à Terrasse, avec Julie Landry et l'hôpital. Oui, Terrasse.
2: On fera entendre un extrait d'ailleurs de son reportage un peu plus tard à l'émission. Parfait. Et Noémie Mukanda, 18h ce soir. Merci beaucoup.
1: Rendez-vous est pris. Au revoir.
3: Plus tard, à l'émission Panorama.
2: Les États-Unis ont à nouveau brandi la menace de nouveaux tarifs douaniers alors que les négociations entourant le renouvellement de l'accord Canada-États-Unis-Mexique font du surplace. Tout ça arrive quelques heures après le passage à Washington hier du ministre Dominique Leblanc, coïncidence ou non, on verra. Je vais en parler avec Richard Ouellet, professeur titulaire du droit international économique à la faculté de droit de l'Université Laval, puisque les États-Unis affirment que ces nouveaux tarifs douaniers de 10% pour une soixantaine de pays, des pays qui n'appliquent pas l'interdiction d'importer des produits issus du travail forcé. Qu'est-ce qu'en pense Richard Ouellet? On l'écoute.
4: Il faut quand même être de bon compte avec les États-Unis. Il faut savoir que ça fait longtemps, bien avant Donald Trump, que les États-Unis ont une législation assez sévère pour interdire sur leur territoire l'importation de produits issus du travail forcé. Le travail forcé, c'est l'esclavage moderne. Alors, ça peut prendre différentes formes. Là, c'est le fait de faire travailler des enfants qui sont d'âge scolaire. C'est le fait de faire travailler des femmes enceintes dans des conditions dangereuses. C'est le fait de pas respecter les droits syndicaux, de pas payer les gens. Ça inclut aussi le travail des Ouïghours en Chine.
2: Ouais. Mm-hmm.
4: Alors, ce que les États-Unis font maintenant, ils vont beaucoup plus loin, c'est qu'ils imposent, ou en tout cas, ils vont imposer des tarifs douaniers contre les pays qui ne combattent pas suffisamment l'entrée chez eux de produits issus du travail forcé. Alors, ils visent, vous l'avez dit d'entrée de jeu, ils visent une cinquantaine de pays qui n'ont pas des lois assez fortes pour contrer l'entrée de produits issus du travail forcé chez eux. Puis, il y a une autre petite liste de 6 pays, qui inclut le Canada, qui, eux, ont des lois, mais qui n'appliquent pas leurs lois avec suffisamment de fermeté au goût des États-Unis. Alors, mais pour être de bon compte, là, encore une fois, puis pour être bien clair avec les gens qui nous écoutent, pour pas créer de panique, là, la proclamation émise par la Maison-Blanche dit bien que les produits conforme aux règles d'origine de l'ACEUM, donc le Canada, États-Unis, Mexique, ne seront pas visés par ces nouveaux droits de douane-là. Alors, ça représente à peu près 85 % du commerce qu'on a avec les États-Unis. Donc, on est quand même pas mal
2: à l'abri
4: là, de ces nouveaux tarifs-là.
2: Richard Ouellet, professeur titulaire de droit international économique à la faculté de droit de l'Université Laval. On lui parle un peu plus tard dans la dernière heure de l'émission. Et puis après les actualités de 16 heures, on discute avec Justine Gabias, qui est vice-présidente du district régional de la Côte Sunshine, puisque dès vendredi, sur la Côte Sunshine, on passera aux restrictions d'eau de niveau 2. C'est la troisième fois depuis 2015 que la région impose des restrictions de cet ordre au mois de juin. Et cette année, ce serait la date la plus hâtive là, qu'on met en place ces restrictions de niveau 2. Qu'est-ce que ça veut dire pour les résidents de la Côte Sunshine et qu'est-ce que ça veut dire également en termes d'infrastructures, d'eau, de quantité d'eau disponible. C'est un peu inquiétant, hein? D'ailleurs, ce matin à Far West, on parlait des restrictions d'eau de niveau 3 qui vont entrer en vigueur dans le Grand Vancouver. Alors, ben, c'est dans l'air du temps en cette fin de printemps, début d'été. Également, comment reconnaître une plante invasive, envahissante dans son jardin? On va en parler avec Sophie Dessureau du Conseil des espèces envahissantes de la Colombie-Britannique. On sait que dans le Grand Victoria, on veut éradiquer le Spurge Leaf qui commence à prendre de plus en plus d'espace. C'est beau, c'est une belle plante. Il y a des belles petites fleurs jaunes là-dessus, mais si vous ne l'enlevez pas, l'année prochaine, ça va prendre le contrôle complètement sur votre jardin, votre cour, dans l'allée derrière et tout ça. Alors voilà ce qui s'en vient pour vous dans la dernière heure, dans la deuxième heure. Hein, je suis prêt, moi, déjà à passer à la dernière heure. Deuxième heure de Panorama. Circulation, on vous le dit, c'est difficile à North Vancouver sur la Transcanadienne en direction ouest, particulièrement aujourd'hui. Et pour la sortie du centre-ville de Vancouver sur Georgia et à l'entrée du parc Stanley également, il y a une bonne congestion. Tout de suite.

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4: Bonsoir, ici Rebecca Kwan. Voici les informations. Aux États-Unis, la Chambre des représentants a adopté un texte ordonnant le retrait des troupes américaines dans la guerre contre l'Iran. Un revers pour Donald Trump qui a engagé lui-même les États-Unis dans ce conflit. La résolution possède cependant une portée avant tout symbolique en raison du droit de veto du président américain. Celui-ci a déclaré pour sa part que les discussions avec l'Iran pourraient aboutir dès ce week-end, mais il n'a pas non plus exclu qu'elles échouent. Pendant ce temps, les gardiens de la révolution iranienne ont revendiqué l'attaque de la nuit dernière contre l'aéroport international du Koweït, première frappe meurtrière dans le Golfe depuis l'entrée en vigueur de la trêve le 8 avril. Les précisions d'Étienne Monin.
5: Sur les vidéos qui circulent, on voit les plafonds du terminal 1 qui sont calcinés. Par endroits, il y a des amas de débris. Les dégâts sont importants. Les vols ont été partiellement suspendus. Un résident indien a été tué. 60 passagers ou employés ont été sérieusement blessés. L'armée koweïtienne indique que 13 missiles balistiques et 17 drones ont été tirés par les Iraniens. L'opération a été revendiquée par les gardiens de la Révolution. Les Iraniens disent que c'est en représailles à deux attaques américaines. Les États-Unis ont visé des installations de communication sur une île iranienne et ils ont touché un pétrolier près du détroit d'Ormuz. Ce nouvel épisode fait monter la tension. Un responsable émirati demande une position ferme et cohérente des États du Golfe contre les agressions répétées de l'Iran. Bahreïn a aussi été visé cette nuit. 3 missiles ont été interceptés d'après l'armée américaine. Ces deux pays hébergent d'importantes bases militaires des États-Unis. Au total, 50 000 soldats stationnent dans la région.
4: C'était Étienne Monin.

0: Les États-Unis reviennent à la charge avec une nouvelle proposition d'imposer d'autres tarifs douaniers à 60 pays, dont le Canada. Washington estime que ces pays n'appliquent pas l'interdiction d'importer des produits issus du travail forcé. Le premier ministre canadien Mark Carney estime que les nouveaux droits de douane auront peu d'impact sur les exportations canadiennes, mais le député conservateur Luc Berthold croit que l'administration libérale n'en fait pas assez pour protéger les intérêts canadiens. On les écoute.
1: Nous partageons cet objectif, l'élimination du travail forcé des enfants dans notre chaîne d'approvisionnement, mais une carte des lois qui pourrait être plus efficace et qui devrait être renforcée. Le gouvernement va proposer des changements.
2: Malheureusement, celui qui avait promis d'enlever tous ces tarifs-là, celui qui avait promis d'être le meilleur pour négocier une entente, prouve encore une fois que toutes ces belles promesses n'étaient que du vent.
0: Le ministre Dominique Leblanc, responsable du commerce Canada-États-Unis, précise pour sa part que Washington prévoyait imposer des droits de douane mondiaux après que les tarifs annoncés l'an dernier avaient été invalidés par la Cour suprême. Le gouvernement Carney entend reculer sur certaines exigences que comptait imposer le Conseil de la radiodiffusion et des télécommunications du Canada aux géants américains du web. Les entreprises comme Netflix et Spotify étaient tenues d'investir 15% de leurs revenus dans la création de contenus canadiens. Cette redevance exigée des diffuseurs numériques dérangeait les Américains, selon le ministre de l'Identité et de la Culture canadienne, Marc Meleux. Mais le recul est dénoncé par le chef du Bloc québécois, Yves-François Blanchet.
3: Nouvelle trahison contre la culture québécoise. Au jour 2 des négociations sur la CEUM, le gouvernement demande déjà au CRTC d'abandonner la hausse de 15% des redevances exigées aux grandes plateformes de diffusion en ligne comme Netflix, Disney ou Prime. Après avoir abandonné la taxe sur les services numériques, Ottawa sacrifie à nouveau le financement de la création culturelle en permettant aux géants du web d'éviter le paiement de leur juste part. On parle de 3,4 milliards de dollars. Est-ce que le premier ministre sait qu'il est censé défendre la culture et non la marchander?
0: Ottawa injectera plutôt 600 millions de dollars pour soutenir les productions canadiennes en attendant que le CRTC réévalue sa décision. La première ministre de l'Alberta est de passage à Québec. S'adressant à des gens d'affaires plus tôt aujourd'hui, Daniel Smith a dit souhaiter un renforcement des liens économiques entre les deux provinces, notamment dans les secteurs manufacturiers et agricoles. Elle a par la suite été accueillie par son homologue québécoise Christine Fréchette à l'Assemblée nationale, qui estime elle aussi qu'un partenariat renouvelé avec l'Alberta est souhaitable.
4: Parce qu'on a des économies complémentaires. Nous, on exporte beaucoup des produits manufacturiers, des produits agricoles également, et puis des aéronefs, tandis que l'Alberta nous exporte des produits énergétiques et également des ressources naturelles. Alors, la rencontre d'aujourd'hui va permettre de resserrer ces liens commerciaux qu'il y a entre le Québec et l'Alberta.
0: Par ailleurs, Daniel Smith croit que les désirs d'autonomie des deux provinces face à Ottawa peut représenter un moteur de collaboration. Elle espère notamment travailler avec le Québec pour la construction d'un pipeline permettant de transporter du gaz naturel albertain vers l'est du pays. Et puis en terminant, après un bon début de tournoi, Félix Auger-Aliassime s'est incliné aujourd'hui en quart de finale à Roland-Garros. Il a été défait en 4 manches par la 10e tête de série, l'Italien Flavio Cobolli. Le Québécois de 25 ans est présentement 6e au classement mondial, mais de s'être rendu en quart de finale à Paris lui permettra de grimper de 2 positions pour atteindre le 4e rang dès lundi, soit son meilleur classement à vie. C'est ce qui conclut les informations.
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0: Merci d'être à l'écoute partout en Colombie-Britannique ou au Yukon. D'ailleurs, on va aller faire un petit tour au Yukon dans le parc national Kluani un peu plus tard, puisqu'il y a une présentation ce soir avec James King, qui est géomorphologue et professeur agrégé au département de géographie de l'Université de Montréal. Il a étudié les tempêtes de poussière qui ont lieu souvent dans le secteur de la rivière Slims du parc national Kluani, la randonnée Aicho. Entre autres. Alors, il y a des tempêtes de poussière, ouais, des tornades même là, de poussière dans ce secteur-là. Il va nous en parler. Il fera d'ailleurs une présentation ce soir pour que les randonneurs dans le secteur arrivent bien préparés, des lunettes, un bon foulard pour se cacher le visage si jamais il devait y avoir une tempête de poussière dans ce secteur-là. On va lui parler un petit peu plus tard. Également, on parle d'espèces invasives, de plantes envahissantes avec Sophie Dessureau du Conseil des espèces envahissantes de la Colombie-Britannique. Comment les reconnaître et s'assurer de les éradiquer, qu'elles ne reviennent pas. Puis on vous amène faire un tour au théâtre, théâtre extérieur, expérience immersive proposée par Boca del Lupo au parc Granville, sur l'île Granville, oui. Avec Kerry Dodge, il est directeur de la technologie et concepteur sonore du spectacle Me and the Forest, où vous rencontrerez une marionnette géante de 5 mètres de haut. C'est très beau, je suis allé ce week-end. Alors, on en parle un petit peu plus tard à l'émission. Caroline Cloutier, aux actualités.
1: Oui, je vais vous parler de l'aéroport international de Vancouver qui se dit prêt pour l'affluence des visiteurs de la FIFA. Ça commence dans 10 jours. Je vous parle aussi de la motion qui visait à interdire la moto marine dans Lanse-Burard après une collision avec une baleine grise. Eh bien, cette motion a finalement été défaite. Et je vous présente aussi un reportage de Julie Landry sur la ville de Terrasse, qui fait face, comme beaucoup de communautés là dans le nord-ouest de la province, à d'importants défis d'accès aux soins de santé.
0: Merci beaucoup, Caroline.
1: Je vous en prie.
0: Et puis, coup d'œil à la météo. Jusqu'à samedi, vendredi et samedi, ça change beaucoup en province selon des secteurs, de la grisaille. Il peut y avoir du beau temps, de la pluie également. Pour le Grand Vancouver, demain, 19 degrés avec 30% de possibilité d'averse. Même chose à Abbotsford. Pour Whistler, c'est 18 au thermomètre, avec là aussi un faible risque d'averse. Sur l'île maintenant, à Victoria, Nanaimo, Comox, entre 18 à 20 degrés, c'est une belle journée avec des alternances de soleil et de nuages. Tofino, un maximum de 14 sous les nuages. Kamloops et Kelowna, 24 à 25 degrés. Il y a des risques d'averse là ce soir, 30 à 70% et peut-être d'orage. Demain, c'est ensoleillé. 17 degrés à Prince-George avec un faible risque d'averse. Pour Kitimat et Terrasse demain, de la pluie, 14 degrés. À Dawson Creek, on a 40% de possibilité d'averse et un maximum de 19. Et à Whitehorse, au Yukon, la belle semaine se poursuit sous le soleil demain. Un maximum de 23 avec des alternances de soleil et de nuages. Très difficile dans la circulation à North Vancouver. Il y a une congestion qui débute un peu après Westview Drive et qui se poursuit jusqu'au pont Iron Worker. L'accès au pont par Montsimer Parkway, Dollarton Highway ou Main Street est très, très difficile également ce soir. Alors, soyez très patients si vous êtes pris à North Vancouver et que vous tentez de traverser vers Vancouver. De l'autre côté du pont, généralement, ça roule assez bien. Il y a un petit ralentissement qui s'étire jusqu'à l'avenue Willingdon, mais par la suite, c'est assez fluide. Très difficile à Richmond également, la 91 dans les deux directions à l'approche de la rue Knight. C'est là. 99 également, beaucoup de circulation dans ce secteur-là vers Delta, c'est en direction sud. Pour Victoria maintenant, en général, ça roule un peu mieux du côté de Victoria. On a les ralentissements habituels à Saanich sur la Transcanadienne en direction ouest, près de Saanich Road et de l'avenue Mackenzie. Et généralement ailleurs là, pour Victoria, ça roule bien.
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0: Ben oui, on entendra le reportage un peu plus tard à 16h30. L'accès aux soins de santé, c'est un défi partout au pays, surtout en milieu rural. Mais la ville de Terrasse, dans le nord-ouest de la Colombie-Britannique, vit une situation particulière. La petite ville de 12 000 habitants est l'épicentre de nombreux projets industriels en cours et à venir. Et avec son nouvel hôpital ouvert en 2024 et toujours en développement, Terrasse est devenu le pôle de service pour toute la région. Mais le réseau de santé réussira-t-il à répondre à une demande croissante? Les autorités sécurité et les résidents de l'espère. Cindy Drouin, une mère de deux enfants qui vit à Terrasse depuis 13 ans, constate que l'accès aux soins est une préoccupation de tous les jours pour les résidents, surtout ceux qui viennent d'arriver.
3: On a accès à un très bel hôpital maintenant. Nous avons plusieurs cliniques familiales. Il y a quand même plusieurs médecins, mais malheureusement, ils sont tous à charge complète, là. On a une nurse practitioner qui, heureusement, va peut-être en faire plusieurs parce que c'est vraiment un métier extraordinaire, surtout en région. Mais c'est ça, c'est très difficile d'avoir des médecins de famille. Nous sommes très chanceux, là. On a un médecin, depuis que je suis arrivée à Terrasse, j'ai un médecin qui est, qui est

0: qui est excellente. Mais c'est ça, c'est très difficile. Plusieurs collègues n'ont pas de médecin de famille puis doivent passer par l'urgence pour avoir leur service de base. Là. Les nouvelles personnes qui vont arriver, bonne chance pour un médecin de famille. Là, j'ai ça déjà là à la base. La clinique virtuelle va sûrement être plus occupée. L'urgence peut être vraiment engorgée. Là. J'espère qu'il va y avoir une manière d'accueillir puis de trouver une solution pour tout le monde. C'est certain que des journées à l'urgence, ça peut être très, très, très long. Là. Même si l'hôpital est neutre, je pense qu'il aurait pu le faire deux fois plus grande l'urgence, là, plus de lits, mais en même temps, t'as pas plus de médecins pour traiter. Donc, non, j'espère que ça sera pas un problème, surtout pour les résidents, mais en même temps, les nouveaux résidents sont les bienvenus. Là. C'est la vie qui continue, c'est la ville qui grandit, c'est le roulement. Là.
1: Et en plus des défis de recrutement et de rétention de professionnels de la santé, Terrasse doit aussi faire face au vieillissement de la population. La docteure Marilyn Bourassa, qui est médecin-chef du Nord-Ouest pour les services gériatriques de la régie Northern Health, étudie toutes les possibilités pour améliorer le soin aux personnes âgées et désengorger les urgences.
2: Il faut préparer les gens à avoir une meilleure concertation harmonieuse avec le domaine privé. On parle de bien identifier ce qu'on peut faire avec les réseaux de cliniques de médecine familiale. À Terrasse, il n'y a pas un centre de 100 rendez-vous encore. Alors, les personnes âgées qui n'ont pas de médecin de famille ont encore la vision que venir à l'hôpital, c'est la meilleure chose pour eux. Et je ne dis pas qu'ils ont tort, là, mais ce que je veux dire, c'est qu'il peut manquer d'options. Alors, l'autre chose qui est vraiment perçue, c'est les gens âgés qui sont beaucoup plus malades. Eux, il va falloir s'orienter vers une meilleure identification de comment va être le rôle du pharmacien communautaire. La santé communautaire ou publique va avoir des infirmières ou des infirmières praticiennes qui vont rendre visite à domicile. Ce qu'on voit ailleurs, là. Et ça va devenir probablement, ça va devenir en développement. Les gens vont venir à l'hôpital et nous avons beaucoup de gratitude pour la qualité de l'hôpital ici. Une personne âgée vient ici, il va avoir des services d'urgence, il va avoir des services diagnostiques très spécialisés. Il y a beaucoup de chances que la personne âgée ne sera pas envoyée nulle part. De là, il va avoir probablement une référence à un spécialiste qui va rendre visite. Ça, c'est si on n'a pas besoin d'organiser un transport spécialisé pour se déplacer. Ensuite, la personne âgée va partir avec possiblement un peu un plan de traitement ou une prescription. Et c'est là qu'elle va retourner à son pharmacien. Et la communication avec le pharmacien, s'il n'y a pas de médecin de famille, va être extrêmement importante. Alors, le suivi de la personne qui part de l'hôpital et que le cart, là, le petit chariot, il a perdu trois roues, là, ça peut aller très mal. C'est là que la communication avec les services de soins à domicile, si on peut prendre cette expression-là, va être très importante à être organisée pour remplacer l'absence d'un médecin de famille ou un médecin de famille qui est là, mais qui est très occupé.
1: C'était la docteure Marilyn Bourassa de Terrasse. Les deux témoignages ont été recueillis par ma collègue Julie Landry. Vous pourrez d'ailleurs voir son reportage ce soir au téléjournal Colombie-Britannique à 18h. Et sinon, que vous pouvez consulter sur l'application Info son reportage sur les défis auxquels font face les autorités sanitaires dans le nord-ouest de la province.
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1: Si le Grand Vancouver doit passer à des restrictions d'eau de niveau 3 à compter de lundi, la Côte Sunshine, elle, passe à des restrictions de niveau 2 dès vendredi. C'est la première fois que le district régional de la Côte Sunshine passe aussitôt à ce niveau de restriction. C'est seulement la troisième fois depuis 2015 que la région impose des restrictions de cet ordre en juin. Alors, pour en parler, on joint la vice-présidente du district régional de la Côte Sunshine, Justine Gabias, est avec nous. Bonjour.
4: Bonjour, Rudy, ça va bien?
1: Ça va bien, merci. De votre côté, là, c'est la première fois que la Côte Sunshine impose des restrictions d'eau de niveau 2 aussitôt dans la saison. Qu'est-ce qui a poussé à prendre cette décision maintenant?
4: Ben oui, ça, on a battu notre propre record. C'est pas quelque chose qu'on n'en est pas fier, mais c'est vraiment le stade 2 pour nous. C'est différent pour tous les gouvernements locaux. Mais pour nous, c'est intéressant parce que c'est très visuel. On passe au stade 2 quand l'eau dans le lac Chapman arrête de déborder par-dessus le barrage. Donc, quand on n'a plus de précipitations ou la neige est toute est fondue ou ça devient très sec et chaud, le lac arrête de se remplir et puis l'eau arrête de déborder au-dessus du au-dessus du barrage. Donc, on a maintenant un visuel. Ça, c'est l'eau dans le lac. C'est notre réservoir. C'est avec quoi on doit passer l'été s'il n'y a pas d'autres précipitations. Donc, pour nous, c'est ça le signal pour passer au stade 2. C'est quand l'eau arrête de déborder.
1: Et ça, d'habitude, ça arrive quoi? Plus tard en juin, en juillet peut-être? Ou?
4: Oui, donc c'est le plus tôt cet été. Il y a deux fois, 2015-2019, c'était quelques jours plus tard que maintenant, une question de semaine. Mais d'habitude, c'est parce que d'habitude, on a un peu plus de neige. La snowpack, cette année, était vraiment très basse. C'était, je pense, à 60% la dernière fois que j'ai regardé. Et puis, on a eu un mai très chaud, très sec. Donc, ça a vraiment nous a poussé à déclarer stade 2 plutôt que dans les années passées.
1: Ouais. On vous avait parlé il y a à peu près un an et demi parce qu'on avait fait des réparations sur les infrastructures là, liées au barrage il y a à peu près ça, justement, un an et demi. En quoi ces rénovations-là vont aider peut-être dans le futur là?
4: Ces rénovations-là, c'était vraiment plus pour, c'était pas pour augmenter la capacité du réservoir, malheureusement. mais comparé à 2022, qui était vraiment l'année la plus où on a eu des restrictions les plus sévères, où on est allé en état d'urgence, on a fait tellement de gros enjambées. On a travaillé sur des projets d'infrastructures différents, donc on a deux puits, on a Church Road Well qui augmente notre supply l'eau l'été, et aussi Chester Well. On a aussi une grosse enjambée, ça a été l'installation des compteurs d'eau à Seashelt. Donc, Seashelt était la dernière place sur la côte Sunshine qui avait pas de compteur d'eau. Et ça nous a permis de vraiment d'identifier des fuites très importantes. On en a une, c'était une semaine ou deux, qui a été identifiée, qui était de 90 000 litres par jour.
1: Wow.
4: En fuite. Donc, de l'eau qu'on doit garder dans le système pour approvisionner les résidents. Donc, toutes les réparations de ces fuites-là ont fait vraiment beaucoup, une grosse différence. Donc, et il y a aussi l'expertise de des employés du district régional. On est maintenant des sommités. Les autres gouvernements locaux nous appellent pour demander des conseils parce que les changements climatiques affectent tout le monde. Tous les gouvernements locaux ont leurs propres problèmes à régler. Donc, on était les canaries dans la mine, et puis maintenant, on est mieux préparés que jamais.
1: Ouais. En quoi vont consister donc ces restrictions de niveau 2 qui entrent en vigueur vendredi? Mmh. Qu'est-ce que les gens vont avoir le droit de faire et de ne pas faire?
4: Ouais. Donc les stade 2, c'est assez modéré. Donc pas d'arrosage de pelouse, désolé, et aussi pas d'arrosage d'asphalte, donc on arrête de laver.
1: L'asphalte, elle pousse pas.
4: C'est ça, elle a arrêté de pousser, ça fait longtemps. Pour les jardins, les gens peuvent encore arroser leurs légumes, leurs arbres à fruits, leurs arbustes à fruits, il n'y a aucun problème. C'est vrai, il y a aussi la méthode, comment on arrose, il y a des restrictions, donc si vous arrosez à la main, si vous arrosez avec le goutte à goutte, pas de problème. Mais si vous arrosez avec le mot technique est quoi, pitchwin, je crois, ça c'est restreint à quelques jours, semaines. Même chose pour les soaker hose et d'autres méthodes comme plus automatiques d'arrosage.
1: Ouais. Est-ce que c'est difficile ces restrictions-là également pour les gens qui dépendent beaucoup de l'eau pour leur travail, des nettoyeurs par exemple, les emplois fermiers. Il y a beaucoup de bonnes microbrasseries sur la côte Sunshine aussi qui ont besoin de beaucoup d'eau. Est-ce que c'est difficile pour ces entreprises-là aussi?
4: Non, pas le stade 2 vraiment ne fera pas de différence au commerce. C'est seulement l'arrosage à l'extérieur qui est impacté. Donc les commerces qui sont tout intérieurs, il n'y a aucun problème. Et les fermes, puisque la plupart des fermes arrosent au goutte à goutte, il y a pas de restrictions pour eux non plus.
1: Ouais. Comment réagissent les citoyens habituellement à ces restrictions? Vous disiez que la Côte Sunshine, vous avez l'habitude depuis plusieurs années.

0: Et maintenant qu'on vous appelle, j'imagine que les citoyens sont plus sensibilisés aussi.
1: Oui, on a vraiment une communauté extraordinaire qui a répondu à l'appel, qui a été éduquée, qui porte vraiment attention. C'est vraiment beau à voir la façon que les gens changent leurs habitudes. On vit en communauté, on partage les mêmes ressources, donc les gens ont vraiment sont très attuned à notre situation avec l'eau. Donc, les gens s'attendent à avoir des restrictions. On essaie de garder ça à stade 2. C'est notre but avec notre vision pour les 10 prochaines années, c'est d'essayer de rester au stade 2 le plus possible. Donc, les restrictions sont pas sévères et les gens peuvent continuer leur train de vie. Mais il y a une sensibilité, il y a une conscientisation, hein, qui a été faite par les communautés, la communauté. L'installation de systèmes de capture d'eau de pluie, on en voit de plus en plus. Les gens ont vraiment compris qu'ils peuvent faire partie de la solution aussi avec leurs décisions quotidiennes.
0: Ouais, vous nous avez dit tout à l'heure, bon, quand l'eau déborde du barrage, quand ça arrête de déborder, c'est là qu'on passe en niveau 2. Qu'est-ce qui pourrait mener au niveau 3?
1: Ben, niveau 3, ce serait si on continue à avoir Oh, il y a un petit crachat aujourd'hui, c'était bien, mais si on continue d'avoir des températures sèches et
0: Le niveau du
1: chaudes, comme
0: réservoir
1: ici.
0: qui descend, là, qui baisse.
1: Là, le réservoir va descendre de plus en plus. Et puis, on parle de chaud et sec, on parle de plus d'arrosage extérieur aussi. Je vois ça dans mon jardin aussi, j'arrose chaque jour. Mais si ça continue comme ça, et puis les prédictions vraiment du super El Niño, si ça se concrétise, bon, on va probablement passer malheureusement à stade 3. Si on n'a aucune précipitation, c'est un peu c'est la on va peut-être y passer, mais si on a une ou deux journées de pluie, ça peut faire toute une différence. Le lac remplit très, très vite dès qu'il y a des précipitations.
0: Justine Gabias, merci d'avoir fait le point avec nous aujourd'hui sur la situation de la côte Sunshine qui va tomber en restriction de niveau 2 liée à l'eau dès vendredi. Vous êtes vice-présidente du district régional de la côte Sunshine. Merci beaucoup.
1: Merci beaucoup. Bonne journée.
0: Au revoir.
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0: La compagnie Boca del Lupo de Vancouver marque son retour en plein air et s'associe à des marionnettistes coréens pour son spectacle Me and the Forest qui est présenté au Festival international des enfants de Vancouver les 5, 6 et 7 juin et les 12, 13 et 14 juin. C'est à l'amphithéâtre naturel du parc Ron Basford sur l'île Granville. Vous ferez la rencontre d'une marionnette géante. C'est un arbre et vous pourrez entendre ses pensées et ses réflexions sur la vie et la mort. Kerry Dodge est directeur de la technologie et concepteur sonore du spectacle Me and the Forest. Il est avec nous pour en parler. Bonjour, Kerry.
4: Bonjour.
0: Kerry, qu'est-ce que c'est le spectacle Me and the Forest?
4: Alors, un spectacle de marionnettes dehors et tout le monde a des écouteurs sans fil et tu écoutes le voix de l'arbre, de la marionnette, vers les écouteurs. Et c'est une histoire, c'est une expérience pour toute la famille. Alors, nous aimons quand la famille, les grands-pères, les parents, les filles, viennent avec pour voir le spectacle. Parce que souvent, il y a des bonnes conversations entre les générations. Ça, c'est un peu de... notre méthode de Boca del Lupo. Mais c'est, je crois que c'est ça.
0: J'ai vu, oui. Et c'est bien ça. Ben, parlons de la marionnette principale, qui est un arbre de très grande taille également.
4: Oui, c'est 5 mètres. Alors, c'est très intéressant, c'est très impressionnant. Tu le vois, il monte vers une petite montagne, pas une grande montagne, et il marche très lentement, et la voix aussi, c'est lentement, et l'idée, c'est la première fois, nous, les humains, peut écouter la voix d'un arbre ou de la forêt. Alors, qu'est-ce qu'il dit à nous?
0: Ouais. L'esprit de la forêt, hein. C'est comme ça qu'on le présente. Des réflexions intéressantes sur la vie, sur la mort, également, sur notre place, le temps qui passe, aussi. Ouais. Je me suis retrouvé,

0: Un peu, moi, je trouve, dans un mélange entre le Seigneur des Anneaux et les Ents, ces arbres qui bougent, qui parlent tranquillement également, mais un peu de Where the Wild Things Are, un peu également.
1: C'est ça,
0: Est-ce que c'est le, vous entendez ces commentaires-là des gens qui viennent ou?
1: Oui, c'est intéressant. Qu'est-ce que un arbre dit à nous, la relation avec la mort? C'est vraiment différent pour un arbre parce que c'est pas vraiment une mort, c'est une régénération entre les nouveaux. Qu'est-ce que c'est la relation avec l'air, avec le ciel, le terre? C'est différent pour un arbre.
0: Alors, les papillons.
1: Les
0: humains aussi.
1: Les humains. Et beaucoup de blagues entre qu'est-ce qui se passe avec les humains et les arbres. C'est lourd, mais aussi beaucoup de blagues.
0: La marionnette est magnifique et à l'amphithéâtre Ron Basford Park de l'île Granville, c'était parfait. En tout cas, moi, je suis allé samedi, il y avait du soleil, c'était magnifique. Mais aussi parce qu'on arrive vraiment à s'isoler du bruit extérieur parce que le spectacle, on porte des écouteurs. Ouais. Et donc, le bruit, la voix, tout arrive dans nos écouteurs individuels. Comment on approche la conception sonore d'un spectacle comme cela, où chaque personne pourra entendre en détail là, vraiment tout ce qui se passe dans ces écouteurs.
1: Oui, j'ai travaillé beaucoup avec Sherry Yoon, le directeur, de créer l'imagination, la vie, les pensées de la marionnette. Alors, c'est un bon travail de prendre le son et la marionnette ensemble et donne un vie à la marionnette. Mais vraiment, les marionnettistes font le bon effort de bouger la poupée, la marionnette. Mais le son donne la voix. Alors, c'est un bon travail pour ça. Et moi aussi, j'aime beaucoup travailler avec le son. Alors, c'est un bon travail de jouer avec les petits sons, les micro-sons dans la gauche, la droite, et utilise la technologie binaurale. Tu peux utiliser dans les écouteurs, tu peux pas utiliser dans les haut-parleurs. Alors c'est un bon jeu.
0: Ouais, c'était très bien réussi. Ça d'ailleurs tout le côté spatial en fait de l'espace, des bruits également. Est-ce que vous êtes allé en forêt justement pour enregistrer des bruits? Comment vous avez fait l'échantillonnage de bruits?
1: Oui, vraiment. Aussi autre place, mais on a commencé avec la forêt. Alors Sherry et Jay et moi, on a marché dans la forêt. On a un espace. Sherry et Jay habitent à Gibson's, Sunshine Coast. Alors on a fait une promenade dans la forêt avec un micro spécial. Tout connaît les micros. Il est comme les oreilles. Mm-hmm. Et le micro est dans les oreilles. Mais c'est des silicone.
0: OK, un silicone.
1: Silicone. Mm-hmm. Alors, ça, c'est le binaural. Et aussi, on a un micro normal. Et on a enregistré le bois. Ouais. On a fait les jeux avec le bois. Et aussi, un petit rivière, le vent. Et aussi, j'ai trouvé le son aussi.
0: Mm-hmm. Quand le spectacle a lieu, vous êtes un peu bon à l'extérieur, vous regardez le spectacle, vous voyez, on n'entend rien, bien sûr, si on est à l'extérieur, on porte pas les écouteurs. Quelle réaction vous voyez chez les gens qui sont assis, qui ont les écouteurs, qui regardent le spectacle?
1: C'est intéressant, j'ai fait une vidéo pendant le moment des papillons. Mm-hmm. Il n'y a pas de son, alors dans la vidéo. Alors, c'est vraiment le fun de voir, tu écoutes les papiers, le papier papillon, mais pas le son. Et quand tu rentres dans le son des écouteurs, c'est vraiment dans un autre monde. Et j'aime beaucoup ce magie-là, c'est de rentrer dans un autre monde.
0: Ouais. Non, ça fonctionne vraiment bien. J'ai adoré. Mes enfants aussi ont beaucoup aimé, m'en ont reparlé beaucoup. Mon moment préféré, c'est quand la marionnette arrive. On la voit derrière, en haut de la montagne, en haut de la colline et descend. Est-ce que vous avez un moment préféré dans la pièce?
1: J'aime ce moment-là et aussi les papillons. Mm-hmm. Et aussi, il y a un moment presque touche la terre. La première fois que je les vois, j'ai pleuré. Alors c'est vraiment intéressant un marionnette que peut me faire pleurer. C'est intéressant.
0: Non, c'est un très beau spectacle. J'invite vraiment les gens à aller le voir. 5, 6 et 7 juin et les 12, 13, 14 à l'amphithéâtre du parc Ron Basford sur l'île Granville. La compagnie Boca del Lupo de Vancouver qui présente Me and the Forest. Kerry Dodge, vous êtes directeur de la technologie et concepteur sonore du spectacle. Merci d'être venu nous en parler.
1: Merci à vous.
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1: Caroline, aux actualités, à 10 jours du coup d'envoi de la Coupe du monde de la FIFA, l'aéroport international de Vancouver se dit prêt pour l'affluence accrue.
2: Oui, et notre journaliste William Burr a participé à une visite guidée des installations spéciales qui ont été mises en place pour l'événement. Voici son reportage.
3: L'aéroport met l'accent sur la rapidité et s'affaire à faire circuler les voyageurs le plus rapidement possible pendant la Coupe du Monde. Heureusement, comme l'événement est étalé sur 3 semaines et demie, l'affluence est seulement de 5 à 10% plus importante que pendant une période similaire de l'année dernière. Donc, l'aéroport attend 88 000 passagers par jour, ce qui correspond à 2,7 millions durant l'entièreté du tournoi. C'est moins, par exemple, que pendant le mois d'août, qui est le mois le plus achalandé normalement. De nouvelles installations ont été installées, dont des scanners plus puissants dans la zone de sécurité, qui font que les passagers n'ont plus besoin d'enlever les liquides et laptops de leur sac. Aussi, ce qu'on appelle des portes électroniques à l'embarquement, qui scannent le visage des passagers, ce qui fait qu'ils n'ont plus besoin de montrer leur carte d'embarquement ou leur passeport. Il y a aussi 240 bénévoles formés spécialement pour l'événement, un service de traduction en 170 langues. L'aéroport a aussi été embelli avec de nouveaux tapis et de la peinture fraîche et même une installation de réalité virtuelle où les voyageurs peuvent frapper un ballon de soccer en attendant leur vol. Ici William Burr, Radio-Canada, Vancouver.
1: Ben, coudonc, ça donne envie d'aller y passer du temps. On a refait la peinture et tout ça. Caroline, deux autres baleines grises émaciées se sont échouées sur la côte de la Colombie-Britannique, cette fois à Haida Gwaii.
2: Oui, ce qui porte à 9 le nombre de baleines grises trouvées mortes jusqu'à présent cette année. Et pendant ce temps, à la commission des parcs de Vancouver, la motion qui visait à interdire la moto marine dans l'Anse-Burard à Vancouver après une collision avec une baleine grise il y a quelques semaines a été défaite. La commissaire Marie-Claire Howard explique pourquoi la motion a été défaite.
4: C'est une réaction qui me paraît vraiment curieuse, d'autant plus que, et j'ai pas de chiffres là, j'ai pas eu le temps de rechercher, mais à ma connaissance, la plupart des accidents avec les baleines, c'est créé par des tankers, hein, pas par une personne sur une moto marine. Donc, est-ce qu'on ne devrait pas plutôt interdire les tankers, ce qu'il y en a maintenant, il y en a 25 hein, à la fois dans la baie.
2: Pêche et Océan Canada prévient que si la tendance se maintient, la province va franchir un record cette année du sommet historique d'11 baleines grises mortes.
1: Et puis les communautés rurales du nord-ouest de la Colombie-Britannique font face à d'importants défis d'accès aux soins de santé.
2: Oui, et à Terras, qui est une ville qui compte 12 000 habitants, c'est une ville qui est devenue là le pôle économique de services aussi de toute la région. L'ouverture d'un hôpital en novembre 2024 suscite beaucoup d'espoir, mais est-ce que ça va suffire à répondre à la demande? Julie Landry s'est rendue sur place.
5: Parfait! Super! Lily Rose et Arlo débordent d'énergie à vélo au grand bonheur de leur maman, Cindy Drouin.
6: Oui, ils dorment.
5: Après 2 ans de liste d'attente et 2 allers-retours de dernière minute à Vancouver, les deux enfants ont finalement pu se faire retirer les amygdales qui leur causaient des douleurs et de l'insomnie. Mais il a fallu payer.
6: Pour nous, ça devient extravagant au niveau des dépenses.
5: La communauté compte donc sur l'hôpital régional Kissyen de Terrasse, inauguré en novembre 2024, mais qui n'est pas encore pleinement fonctionnel. Il y a quelques mois, un nouvel ORL s'y est installé. Il y a de nouveaux spécialistes pour offrir, entre autres, des soins en oncologie, en rééducation et bientôt en soins intensifs néonatales. Mais les urgences débordent déjà et l'hôpital est devenu le pôle de soins pour tout le nord-ouest de la province. Comme ailleurs, il faut en plus faire face au vieillissement de la population. La docteure Marilyn Bourassa est médecin-chef des services gériatriques à Northern Health.
7: Alors, les personnes âgées qui n'ont pas de médecin de famille ont encore la vision que venir à l'hôpital, c'est la meilleure chose pour eux.
5: À Terrasse, 40 % de la population n'a pas de médecin de famille. L'autorité sanitaire veut miser sur les soins primaires et communautaires pour y remédier. Le médecin de famille Greg Linton voudrait voir un meilleur équilibre entre ce qui est dépensé en santé dans les régions et la richesse que ces régions fournissent à la province.
8: It would really be nice to level that playing field, and sometimes we don't see that.
5: Un équilibre pas tout le temps atteint, selon lui. Ici Julie Landry, Radio-Canada, Terrasse.
2: Voilà, donc ça fait le tour de l'actualité pour le moment.
1: Merci beaucoup, Caroline. À tout à l'heure.
2: À tantôt.
1: Et Fabienne, côté météo, un peu de tout, mais plus de nuages.
9: Oui, voilà. Les nuages, c'est le matin, en fait, avec aussi les risques d'averses et voire d'orages par endroits. Et ensuite, on voit un peu plus de soleil. Il faut patienter jusqu'en après-midi demain. En tout cas, ça c'est pour Vancouver, Abbotsford, Whistler, des températures autour de 19 degrés, 20 degrés jusqu'à Abbotsford. Mais tout ça, des nuages, donc ces risques d'averses et ce ciel variable qui s'installe en après-midi. Kamloops, Kelowna, là c'est plutôt ensoleillé pour toute la journée, des températures autour de 24 degrés. Prince George, on parle d'un ciel variable avec des risques d'averses concentrés en matinée, maximum de 17 degrés pour la journée. Pour Terrace et Kitimat, des averses confirmées, on va dire, pour toute la journée, maximum de 15 degrés. Dans l'île de Vancouver, à Tofino, plutôt des nuages, avec un maximum de 14 degrés. Nanaimo, Victoria, c'est un ciel variable, avec des températures autour de 18 degrés. Et au territoire, à Dawson, ciel variable, à Dawson, 21 degrés. Et Whitehorse, même ciel variable, avec 23 degrés.
1: Merci beaucoup, Fabienne. Heure de pointe difficile à North Vancouver sur la Transcanadienne où on a une congestion vraiment importante en direction ouest à partir de Westview Drive jusqu'au pont Ironworker. Ça refoule énormément sur Dollarton Highway, Mount Seymour Parkway et sur maintenant Low Level Road. Là, on est devant toute la gare de triage de train dans ce secteur-là. Donc, c'est très long par Low Level Road et Main Street pour accéder au pont Ironworker. Il semble y avoir une collision sur le pont, donc c'est très lent. À travers Burnaby aussi, ici, on a vraiment, vraiment une bonne collision qui débute un peu avant la sortie de Boundary Road et qui se poursuit passé l'avenue Kensington. Une fois arrivé à mi-chemin, là, près du lac Burnaby, ça va rouler beaucoup mieux jusqu'à Coquitlam. Ailleurs, très difficile à Richmond, c'est mercredi, hein? Il se passe quelque chose comme ça. La 91, vraiment pas évident, à partir de l'échangeur de l'île Anacis jusqu'à la rue Knight, c'est congestionné. Et de l'autre côté, 91 dans l'échangeur de la 99 qui mène à Delta, tout ce secteur-là également, c'est très, très dense et lent. Victoria maintenant, surtout à Saanich, des ralentissements à partir de l'avenue Cloverdale en direction ouest qui se poursuivent presque jusqu'à l'échangeur de Elkham Road.
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1: Et si vous vous baladez soit sur les sentiers de la province ce printemps, sur nos routes également dans votre quartier, vous avez remarqué que la nature reprend ses droits après l'hiver. Il y a des buissons qui foisonnent, mais parmi eux, des plantes envahissantes qui prennent le pas sur la biodiversité locale. Justement, récemment à Victoria, on veut mettre en place un programme pour complètement éradiquer l'épurge, ou ce qu'on appelle en anglais le egg leaf spurge. Alors, comment faire pour les reconnaître? On vous propose d'apprendre à repérer ces plantes envahissantes aujourd'hui avec Sophie Dessureau, coordonnatrice du programme de lutte intégrée à la Commission des parcs de la Ville de Vancouver et membre du CA du Conseil des espèces envahissantes de la province. Bonjour, Mme Dessureau.
10: Bonjour, ça va bien?
1: Ça va bien, merci beaucoup d'être avec nous. Dites-nous, vous, dans votre définition, là, à vous, c'est quoi une espèce envahissante?
10: C'est une espèce qui me donne beaucoup de troubles. mais c'est essentiellement c'est une plante ou un animal, un organisme qui a été déplacé, transplanté de son air normal, de son environnement naturel, et a été transplanté de façon accidentelle ou intentionnelle, et qui arrive dans ce nouvel environnement et qui commence à se propager. Sans aucune restriction et qui finit par prendre le dessus sur les plantes indigènes. Puis évidemment, ça a un effet de domino parce que une fois que la biodiversité change, tout ce qui se relate à cette biodiversité-là, tous les animaux qui vont manger les plantes qui étaient là avant vont être affectés. Alors, ça peut causer des gros problèmes environnementaux. Ça peut aussi causer des problèmes quand on pense à certaines plantes qui affectent nos rivières et nos lacs. Ça peut changer l'hydrologie du lac ou de la rivière, ce qui veut dire que ça va affecter nos poissons, surtout nos saumons. Ça peut aussi avoir des impacts sérieux sur les risques de feu dans la province.
1: Justement, on s'en parlait un peu au téléphone. J'étais de retour d'un petit fin de semaine sur la côte Sunshine où il y avait de belles petites fleurs jaunes sur le bord de la route partout. Puis il y en avait vraiment beaucoup. Je trouvais ça mignon. Et c'est peut-être pourquoi des gens avaient voulu en planter. Bon, en discutant avec vous, c'était probablement du genêt à balai ou du scotch broom que j'ai vu. Celui-là en particulier, il est dangereux pour le feu.
10: Oui, il y en a deux, ils sont assez, ils se ressemblent assez. C'est le genêt à balai qu'on voit maintenant, mais il y a aussi l'agent d'Europe. En anglais, c'est le gorse. Et c'est les deux plantes ont une très forte inflammabilité. Et pour le genêt, c'est une plante très huileuse. Pour l'agent, c'est une plante qui autrefois on servait pour allumer les feux. et c'est des plantes qui vont recoloniser un environnement très rapidement après justement un genre de perturbation comme un feu. Alors d'avoir le genêt sur le bord des routes, ça peut aider le feu à faire rage et à se propager beaucoup plus rapidement.
1: Ouais. Et l'autre dont on parlait en introduction, c'est le Eggleaf Spurge ou l'épurge dans le Grand Victoria. On veut tenter de l'éradiquer également. Comment ça fait pas longtemps, je pense, le Eggleaf Spurge est en Colombie-Britannique?
10: Oui, ça fait depuis, je crois que c'est 2022 que ça a été découvert. Enfin, ça fait probablement un peu plus longtemps, mais ça, on l'a découvert en 2022. Et c'est assez intéressant parce qu'on l'a découvert très tôt dans le cycle de l'invasion. Et pour l'instant, il y a beaucoup de petites populations. Il y en a environ 46 à travers la province. 34 d'entre elles sont sur l'île de Vancouver. Mais l'air qu'ils couvrent est encore très, très petit. Fait qu'on a la chance justement de l'éradiquer. Ce qui fait que la province a un programme qui s'appelle la détection précoce et l'intervention rapide, en anglais le Early Detection Rapid Response. Et c'est un programme où ils vont intercepter et éradiquer ces espèces nuisibles, envahissantes, qui avant qu'elles prennent c'est toujours ce qui est assez impressionnant avec ce programme-là, c'est que c'est toujours il y a les acteurs sont le ministère, mais aussi les locaux, les gouvernements, les entreprises locales. C'est toujours une collaboration pour arriver à détruire ces populations-là.
1: Ouais, donc on le signale le plus rapidement à cette escouade-là, finalement. Oui. On n'essaie pas, parce que est-ce qu'on peut faire, nous, en tant que citoyens, on veut faire une bonne action, puis on les arrache, par exemple. Est-ce que ça peut créer plus de tort, là, finalement, que de faire le travail comme il faut?
10: Pour certains, oui, parce que c'est pas juste le fait de les arracher, c'est aussi le fait de s'en débarrasser. Parce qu'une fois que les plantes sont arrachées, d'abord, certaines de les arracher va peut-être rendre les choses un peu pire. Quand on pense à l'Aster Salandine, je me souviens pas comment ça s'appelle en français, mais ça a des petits tubercules sur la plante qui, quand on arrache la plante, vont se détacher puis faire de nouvelles plantes. Donc, finalement, en les arrachant, on peut quadrupler le problème assez rapidement. Mais l'autre chose, c'est de s'en débarrasser. Beaucoup de ces plantes-là, si on les met dans notre compost, ça va pas se composter, ça va commencer à grandir dans le compost, puis on va se retrouver avec une nouvelle infestation. Alors, il faut s'en débarrasser correctement.
1: Ouais. Comment on garde l'œil ouvert, justement? On se dit, ces fleurs-là, c'est nouveau. Ça, par exemple, j'ai pas vu ça. Comment on peut les reconnaître, ces plantes-là? Parce que parfois, elles sont assez jolies. Là, je regardais les photos. Ça peut paraître comme un beau petit buisson, là. Je sais pas, c'est juste moi, peut-être, vous, ça fait pas l'air.
10: Souvent, justement, c'est parce qu'ils sont jolis, ou ils sont intéressants, ou c'est différent, que c'est pour ça qu'on les a plantés, on les a amenés d'où on les a trouvés, en Europe, en Asie, n'importe où. Puis on les a amenés parce que c'était « Wow, regarde-moi ça, cette plante! » Puis finalement, ben ça, c'est assez désastreux. Mais il y a plusieurs ressources en ligne. Il y a ben, évidemment le Conseil des espèces envahissantes de la Colombie-Britannique. Sur notre site web, on a plein d'informations sur les différentes espèces envahissantes qui nous donnent du trouble, qu'on n'aimerait pas avoir.

0: Tout d'abord, est-ce qu'il y en a plus qu'à l'époque, là, je voudrais dire, des espèces envahissantes? Est-ce que avec le changement dans le climat, ça se multiplie ou il y en a toujours eu, là?
1: Il y en a toujours eu, mais il y en a beaucoup plus qu'avant. Malheureusement, avec juste les conditions climatiques, le fait de la globalisation, pardon, c'est la mondialisation, il y a beaucoup plus de trafic de biens, de mouvements de plantes et tout ça. Fait qu'on a beaucoup plus d'introduction. Ce qu'on a par contre qui joue pour nous, c'est que on fait attention maintenant. Fait qu'il y a beaucoup de ces introductions, on les attrape tout de suite au début, puis fait qu'on évite qu'elles rentrent dans le pays. Mais il y en a définitivement beaucoup plus. Mais il y a aussi beaucoup plus les gens comme ils connaissent plus ces plantes-là, fait qu'ils y font attention, puis on a le soutien de la communauté pour s'en débarrasser. Ils vont venir nous aider comme pour le lierre, on fait ce qui s'appelle des weepo. La communauté va demander d'en faire pour venir nous aider à se débarrasser de ces plantes-là.
0: Oui. Puis le BC Invasive Council, également le Conseil des espèces envahissantes, a des bureaux régionaux à peu près partout, là, quand même, dans la province. Donc, si vous entendez ça, n'hésitez pas à entrer en contact avec votre bureau local ou régional, là. Je sais que Squamish, Revelstoke en a aussi. Donc,
1: Oui, c'est pas exactement des bureaux locaux, ce sont des associations affiliées.
0: OK, oui.
1: C'est les conseils régionaux. Fait que la plupart de la province, malheureusement, tout le territoire n'est pas couvert, mais la plupart de la province a un conseil régional qui travaille sur place et qui sont, ouais, c'est des ressources
0: Ouais,
1: extraordinaires.
0: ils sont très actifs. Moi, je vous invite à aller vous abonner à leur infolettre. Je l'ai fait, puis c'est pas mal, toujours assez intéressant. Sophie Dessureau, vous êtes coordonnatrice du programme de lutte intégrée à la Commission des parcs de la Ville de Vancouver et également membre du conseil d'administration du Conseil des espèces envahissantes de la province. Merci beaucoup de nous en avoir parlé aujourd'hui.
1: Ben, ça m'a fait plaisir, merci.
0: Au revoir.
1: Au revoir.
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0: Imaginez aller au restaurant et quand on vous apporte l'addition, oh, il n'y a pas de taxes. Est-ce que c'est un projet réaliste? Restaurant Canada demande au gouvernement fédéral d'abolir la TPS sur les repas au restaurant et les commandes pour emporter dans le contexte où le gouvernement québécois lui vient d'annoncer un congé de TVQ sur certains produits en épicerie. La vice-présidente pour le Canada Atlantique chez Restaurant Canada, Jannick Cormier, expliquait à Midi Info aujourd'hui pourquoi les repas au restaurant devraient bénéficier d'un congé de taxes.
3: Pour nous, manger, c'est vital. Et donc, taxer les repas en restaurant ou les collations à l'épicerie, etc., c'est un peu du non-sens parce que c'est vital. Hein. En fait, pour plusieurs Canadiens, un repas en restaurant fait partie de la vie quotidienne. Vous savez, parfois, quand on pense à une sortie au restaurant, on ne le pense pas comme ça. Mais ton café puis ton bagel le matin en route au bureau, ça, c'est un repas en restaurant. Ça fait vraiment partie, les gens sont de plus en plus occupés et donc souvent vont déjeuner au restaurant, vont dîner au restaurant, s'acheter une pizza, le soccer et les cours de piano le soir. Ça fait vraiment partie de la vie quotidienne et c'est moins un service, mais plus une nécessité maintenant.
0: Et cette demande est inspirée du congé temporaire de TPS accordé par le gouvernement Trudeau il y a un peu plus d'un an et demi, pendant 2 mois. Madame Cormier affirme que cette mesure a fait une grosse différence pour les restaurants à l'époque.
3: Ça a changé énormément. Vous savez, c'était un congé de taxes dans les mois les plus difficiles, les plus sombres de l'année, à l'exception de la Saint-Valentin. Ça avait vraiment généré, il y avait plus de gens qui sortaient au restaurant, mais quand ils sortaient au restaurant, mettons que leur budget pour leur soirée était de 100 $, au lieu que le 15 $ du 100 $, ce qu'on met toutes les taxes ensemble, dans les coffres du gouvernement, ils restaient dans le restaurant. Donc, les revenus ont augmenté. On a ajouté 23 000 emplois au Canada pendant cette période-là. Donc, ça avait vraiment donné un boost à une industrie qui en avait vraiment besoin autant on en avait besoin le plus. Les gens avaient le même budget, mais ils prenaient un entrée, ils prenaient un dessert, peut-être un deuxième verre de vin ou un verre de vin.

0: Et donc, ça va vraiment générer énormément de retombées économiques pour notre industrie.
1: Et Restaurant Canada a calculé combien représenterait l'abolition de la TPS aux restaurants en termes de retombées dans les poches des consommateurs.
0: Ça serait à peu près 25 milliards de retombées que les contribuables garderaient dans leur poche. On sait que c'est salé comme facture, mais on pense aussi que c'est une bonne mesure en termes d'abordabilité. Si les gens payent moins pour leur nourriture, ça va créer des économies ailleurs aussi. Pour les familles qui pourront les familles qui peinent à joindre les deux bouts, qui payent leur taxe sur leur sandwich à l'heure du dîner, ça définitivement aiderait la question de l'abordabilité.
1: C'était la vice-présidente pour le Canada Atlantique chez Restaurant Canada, Jeannick Cormier, au micro d'Alec Castonguay.
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1: Si les tempêtes de sable sont légion dans le Sahara, les tempêtes de poussière sont-elles de plus en plus fréquentes dans le parc Kluane au Yukon, plus précisément dans la vallée Aïcho du parc national et réserve de parc national Kluane que se produisent ces tempêtes de poussière. Et comme l'endroit est particulièrement prisé des randonneurs, le parc organise ce soir à 19h une conférence pour les informer de ce phénomène. C'est James King, géomorphologue et professeur agrégé au département de géographie de l'Université de Montréal, qui donne cette conférence. James King, bonjour.
3: Bonjour, enchanté.
1: Depuis combien de temps vous étudiez ce phénomène des tempêtes de poussière dans le parc national Kluane?
3: Ici, à le parc Kluane, c'est depuis presque 10 ans que j'ai étudié ce phénomène.
1: Et qu'est-ce qui provoque ces tempêtes de poussière?
3: Dans ce cas, c'est actuellement une flaveur spatiale de la vallée. C'est une combinaison d'un recul de glaciers assez important à cause de le changement climatique. En plus, donc ça a volé un peu plus de l'eau qui normalement couvre les sédiments. Mais en plus, grâce à la présence de glaciers toujours dans la vallée en eau, il y a un gradient assez important qui générait des ventes assez violentes dans cette vallée.
1: Oui, donc alors avec ce retrait du glacier qui a asséché un des deux cours d'eau là, si je comprends bien, ça c'est venu même changer la météo dans le parc national dans la vallée.
3: Oui, c'est une influence de météo, peut-être éventuellement. On voit pas vraiment une influence de météo directement, mais.

0: C'est sûr que, sachant qu'il y a moins de l'eau qui couvre de ces éléments sont accessibles par la vente d'être portés par ces extrémités.
1: Ouais. Et à quoi ressemblent ces tempêtes? Est-ce qu'elles sont longues, de courte durée? À quoi ça ressemble?
0: D'ici, c'est actuellement une combinaison. On peut avoir des ventes quotidiennes grâce à le changement de température dans la vallée par rapport à le glacier. Mais en plus, on peut avoir des tempêtes qui sont générées par les basses pressions comme n'importe où sur le continent. Et ça a renforcé cette gradient thermal normal qui permet d'avoir des tempêtes peut-être 12 heures. Donc, normalement, qui commence après-midi, passer le soir jusqu'à la matin, le prochain jour.
1: Ah oui, donc pour un randonneur là qui doit traverser la vallée, par exemple, ça peut être un obstacle important si y a une tempête de sable. Est-ce que ça peut même être dangereux? Est-ce que la visibilité est réduite?
0: Mais c'est un problème de visibilité, c'est sûr, mais c'est un peu pénible de marcher dans la vente avec des particules assez fines. Mais en plus, grâce à beaucoup de recherches qu'on a fait depuis, on voit que la concentration des particules actuellement dépasse les niveaux de santé recommandés pour 24 heures. Donc non seulement à cause de la concentration même, mais aussi grâce à les chimies de ces particules. Donc on parle des métaux, les métalloïdes comme l'arsenic ou les plombs qui aussi dépassent ces normes.
1: Comment on peut se protéger et bien se préparer si on est un randonneur là qui va se rendre cet été dans ce secteur-là du parc Luani?
0: Je parle fréquemment avec des gens dans le parc national et maintenant ils recommandent de porter un masque N95 juste au cas où il y a plus en plus fréquente des tempêtes de cette haute concentration, sachant que c'est on voit les poussières quotidiennement dans cette saison maintenant, c'est pas des vraies tempêtes tous les jours. On parle peut-être quelques fois par mois, spécialement dans le mois de mai et juin.
1: Eh bien, c'est ce soir à 19h pour cette rencontre au parc Cluani au Yukon sur ces tempêtes de sable présentes dans la vallée Ai Cho. James King, vous serez là, géomorphologue et professeur agrégé au département de géographie de l'Université de Montréal. Merci beaucoup d'avoir été avec nous.
0: Merci beaucoup.
1: Et puis nous, à venir à l'émission avec le journaliste William Burr, on verra ce que l'aéroport de Vancouver a fait hein, en prévision de la période des matchs de la Coupe du Monde de la FIFA. Hein, une petite couche de peinture, on s'est refait une petite beauté pour bien accueillir les voyageurs ici à Vancouver. Également, on va parler de menaces de nouveaux tarifs douaniers par les États-Unis au Canada et ces annonces d'aide supplémentaire pour l'industrie forestière. À tout de suite.

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2: De Vancouver, ici Caroline Cloutier. Au microphone, voici maintenant votre bulletin d'information de 17 heures. Le gouvernement Carney pose de nouveaux gestes dans l'espoir de faire avancer les pourparlers sur l'accord Canada-États-Unis-Mexique. Devant l'irritation de l'administration Trump face à l'augmentation des redevances,